0: C'est justement ces différences qui font notre force, nos différences de caractère également, qui font qu'en fait, tout est bon à prendre dans nos singularités. C'est plutôt ce qui nous fait grandir plutôt que ce qui nous éloignerait, par exemple.
1: Après quelques années de travail ensemble, de concert, ça y est, vous sortez votre premier disque, Tranquille Cœur, au label Alpha Classics. J'aimerais savoir si vous vous souvenez de l'endroit où vous étiez quand vous vous êtes dit « Allez, on sort un disque ».
0: Ah, alors, c'est une excellente question. Parce qu'en fait, je pense qu'il n'y a pas eu d'endroit. Alors, il y a eu des multitudes d'endroits. Il y a eu... parce qu'en fait, c'est un chemin qui se fait extrêmement naturellement. Et d'ailleurs, si j'ose dire, l'ensemble même, la Théodora, c'est fait tellement naturellement qu'on s'est quasiment pas rendu compte qu'on est devenu un ensemble en devenant cet ensemble. C'est pour ça qu'on a eu qu'on a fait ce choix de prénom, parce que en fait, on adorait faire de la musique ensemble. Il est venu à un moment donné la question de faire une compétition qui s'appelle la Fringe au très beau festival de Bruges, qui organise une plateforme pour les jeunes ensembles pour faire partie du festival. Et en fait, en envoyant notre formulaire pour cette plateforme, la dernière question, c'était « Quel était votre nom ?» Et en fait, on s'était même pas posé la question. En fait, nous, juste, on aimait faire de la musique ensemble. Et donc, c'est tombé sur Théodora parce que c'est le prénom d'une de nos amies communes. C'est un très beau prénom féminin. On s'est dit que c'était beau d'avoir ça à notre image. Et en fait, tout ça s'est fait naturellement. Et je dirais que pour le disque, en fait, pareil, on a juste beaucoup travaillé. Et en fait, au bout d'un moment, on s'est dit, est-ce qu'on cristalliserait pas ce travail de tant d'années ensemble?
2: Et puis pour ajouter au pourquoi de Théodora, il y a aussi la très belle cantate de Handel, très connue. Donc du coup,
0: l'oratorio.
2: L'oratorio. Le très beau oratorio de
1: Handel.
2: De Handel, ouais. Voilà.
1: Vous avez vécu la vie d'expatrié en Angleterre. Est-ce que c'est votre déracinement qui vous a fait vous rapprocher pendant vos études, Maria Miel?
2: Alors, en fait, je me souviens que c'est vrai qu'on avait envie de faire de la musique française, précisément. On voulait faire ce répertoire-là. C'est vrai que nos pères de l'école n'avaient pas forcément, je pense, cette envie-là. Et on s'est retrouvés à cet endroit-là et on est restés ensemble à partir de cet endroit-là. Alors, les filles étudiaient là-bas, dans le cursus complet en présentiel. Moi, j'étais en Erasmus, en fait, pour un an. Le passage était plus court pour moi, donc c'est vrai que ça crée un refuge quand même de se retrouver toutes les quatre à faire ce répertoire qui nous était toutes chères. Par ailleurs, c'était pas du tout l'idée de s'exclure non plus de l'école, parce que moi je, enfin des rencontres et voilà, mais c'est vrai que c'était un certain refuge, ouais.

0: le début de la chaconne de Buxtehude dans la sonate en trio Bux WV 272, jouée par Louise Ayrton au violon, Alice Trosselier à la viole de gambe et Lucie Chabard au clavecin. Nous sommes en présence de Louise Ayrton et Maria Miel Lamaga, soprano, cet après-midi au micro de Fréquence Protestante. La carrière à l'étranger, l'expatriation et puis les rencontres, le dialogue, ce sont toutes ces notions qui vous ont inspiré votre premier album et qui vous inspirent quotidiennement. Comment on fait pour transmettre son ADN dans un disque, pour ne pas faire de hors-sujet, Louise ?
1: Je pense que tout ça passe par beaucoup de travail. On travaille, on retravaille, on montre ce qu'on fait à d'autres gens aussi pour avoir...

0: Avant d'enregistrer le disque, en fait, on est allé jouer des extraits de ce qu'on voulait enregistrer à des personnes qui nous sont chères, des personnes dont on estime qu'elles ont un regard intéressant sur la musique. Et donc, en fait, c'est la, je dirais que c'est la constante remise en question de ce qu'on fait qui, au final, détermine notre ADN musical. Et c'est de surtout pas rester campé dans un, dans une certitude. Et c'est un peu, comment dire, par processus d'élimination, finalement, que l'on arrive à une essence artistique, je pense.
1: Après, c'est vrai aussi qu'on a mis, énormément de temps à choisir un répertoire pour faire le disque, parce que ça nous tenait à cœur, en fait, de prendre ce temps-là, de se connaître aussi musicalement. Je pense qu'on a beaucoup à apporter toutes dans le groupe. Et voilà, on avait besoin aussi de mûrir artistiquement avant de faire ce CD.
2: Aurez-vous envie d'aborder d'autres notions au cours de votre carrière, ou ferez-vous de ce dialogue un peu d'expatrié votre fer de lance, Maria Miel?
1: Alors moi, c'est vrai que j'ai une histoire un peu personnelle de, voilà, de déracinement, d'exil, tout ça. Donc c'est vrai que c'est un sujet qui m'intéresse à exprimer. Là, j'ai notamment travaillé avec un artiste antillais. On monte des projets, voilà, qui parlent un peu de ces sujets-là. C'est des thèmes de vie, quoi. Donc, c'est vrai que c'est intéressant d'en parler. Dans le cadre de l'ensemble, j'espère qu'on pourra continuer sur cette lancée, mais j'exprime aussi autre chose, personnellement.
0: On a d'autres projets en cours en ce moment, et donc on va faire un petit pas de côté sur ce thème qui nous a beaucoup rejointe, ce thème du déracinement, pour travailler plutôt sur Rameau. Donc c'est un véritable scoop qu'on vous annonce aujourd'hui sur Fréquence Protestante, car ce sera l'objet de notre second disque qu'on va enregistrer dans quelques mois. Voilà.
2: On sera au rendez-vous. Pour revenir donc sur ce premier disque, Tranquille Cœur, pourquoi vous vous êtes intéressé à l'influence de certains compositeurs français, notamment Lully par exemple, dans l'écriture baroque allemande?
0: En fait, c'est une page de l'histoire qui est fascinante pour nous. Alors, je pense, voilà, on a tous trouvé ce sujet extrêmement intéressant. Un petit contexte historique rapide, mais après la guerre des 30 ans, qui a été extrêmement dévastatrice, en fait, énormément de cours en Allemagne ont eu besoin de se reconstruire, et elles se sont beaucoup reconstruites avec pour modèle la cour magnifique de Louis XIV en France, qui était une espèce de modèle de raffinement, de pouvoir aussi. Et en fait, elles se sont vraiment comparées jusqu'au point en quelque sorte prendre l'identité à la française et la transmettre aux musiciens de leur cour, et qui ont commencé à écrire à la française en prenant par exemple Jean-Baptiste Lully comme modèle de composition. On l'entend par exemple dans la suite de Fischer, dans notre disque Tranquille Cœur, qui, vraiment, en fermant les yeux, on dirait du Lully. Et voilà, et en fait, dans ces cours allemandes, au tournant du XVIIIe siècle, c'était vraiment, voilà, la France était à la mode, et on y entendait beaucoup d'œuvres de compositeurs français qu'on a retrouvées dans des bibliothèques, etc. Donc on a cette espèce de jeu de pistes qui, pour nous, était fascinant d'explorer.

0: Puisque l'amitié est primordiale dans votre ensemble, pourquoi ne pas vous être appelé ensemble Adèle ? Puisque nous écoutions le duo de la paix et de la félicité dans le ballet de Lully, interprété donc par l'ensemble Théodora, bien sûr, avec les voix de Maria Miel et de Adèle Charvet.
1: Alors, c'est vrai que à partir du moment où on a fait l'objet du CD, notre amitié était déjà de durer déjà depuis longtemps. Et c'est vrai que Théodora était dans notre cercle un peu plus proche à nos débuts de création de l'ensemble. Et c'est vrai qu'on a pensé à elle tout de suite. Mais par ailleurs, voilà, quand on a des ensembles invités avec notre ensemble, on essaie toujours de faire en sorte d'avoir des gens proches de nous, quoi. Et en amitié et musicalement, c'est important pour nous.
0: Ça marche très bien dans ce duo.
1: Voilà. Et donc, ma grande amie Adèle a dit oui pour faire le CD. Et voilà, on a plein d'amis, en fait, dans ce CD.
0: Comment vous considérez-vous, individuellement, comme des interprètes, des membres d'un ensemble, des messagères, des créatrices de sons? Louise, pour commencer.
2: C'est une très belle question. Je pense que on a toujours un message en fait quand on fait de la musique, parce que c'est un art qui, bon, alors qui a des paroles en l'occurrence quand on chante, mais dans mon cas qui ne chante pas avec mon instrument, en fait on essaie toujours de rechercher en fait la vocalité finalement qui n'est pas là et le message qui est derrière le son, derrière les mélodies. Donc oui, j'aime bien cette image des messagères. Et donc si on peut être quatre messagères, moi ça me va très bien.
0: Et vous, Maria Miel?
1: Par contre, est-ce qu'on peut répéter la question si vous voulez?
0: Bien sûr. Est-ce que vous vous considérez comme une interprète, comme un membre faisant partie d'un ensemble, ou messagère, ou créatrice d'un son, d'une voix de...
2: Je ne sais pas.
1: Alors, c'est intéressant justement parce que... pour la conception du CD, c'est vrai qu'en tant que chanteuse, j'avais, je me suis un peu responsabilisée d'un son particulier aussi, parce que la musique baroque, c'est pas une autre vocalité, mais stylistiquement, c'est autre chose. C'est un autre travail, il faut recréer. Et puis, c'est vrai que j'avais envie d'être juste stylistiquement, mais j'avais aussi envie d'être juste vocalement. Il y a un peu ces deux écoles entre l'école de la voix et le style baroque. Et c'est vrai que moi, ça me tenait à cœur de trouver une identité au sein de cet ensemble et de vraiment créer un nouveau son. C'est vrai que, par exemple, j'ai beaucoup de moments où je vibre. Je vibre un peu plus que la normale, j'imagine, dans ce style-là et dans ce CD. Et c'est vrai que c'est quelque chose qu'il fallait que j'accepte, quoi. C'était un peu quelque chose à laquelle il fallait que je réfléchisse voilà, pour créer un son dans cet ensemble.
0: Et maintenant, la découverte du mois.
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0: Au moment où les cigales se mettent à chanter, où les écharpes tombent et les glaçons s'entrechoquent, les festivals de musique classique battent leur plein. Ce mois-ci, je ne vous propose pas de disques, mais plutôt des festivals à ne pas rater. J'en ai retenu quelques-uns, exclusivement pour les auditeurs de Fréquence Protestante. À vos crayons! En juin, si vous êtes en Île-de-France, ne ratez pas le festival Les Étoiles du Classique, fondé par Thomas Lefort, qui se situera à Saint-Germain du 19 au 28 juin. Au programme, des vedettes, un grand orchestre, de quoi vous en mettre plein la figure. Pourquoi on soutient l'initiative? Outre l'excellence musicale, ce festival fait vivre des musiciens en leur proposant des vrais cachets et non pas des cachets au rabais. Ensuite, Bach Academy, le festival Orgue en Fête, en Normandie, du 2 au 30 août, chaque dimanche du mois, avec des masterclass, des récitals, de la peinture. Pour les chanceux qui seront dans le sud de la France, ne ratez pas le festival d'Emmanuel Arakelian, qui était d'ailleurs l'un de mes premiers invités, et qui inaugure son festival de Saint-Maximin à la Sainte-Baume du 12 au 23 août. Pour échapper aux plages bondées, il vous propose des conférences, des expositions, des concerts, du violoncelle, du chant. Et pour ceux qui resteraient à Paris même, les arènes lyriques à Montmartre du 22 juillet au 15 août, dans un lieu très confidentiel, à mi-escalier de la rue Chappe.

0: Nous sommes toujours en compagnie de Louise Ayrton et Maria Miel Lamaga, membres de l'ensemble, pardon, j'allais dire du duo, mais non, de l'ensemble, Théodora. Avez-vous le sentiment de créer ? Maria Miel, vous nous l'avez déjà un petit peu dit, oui, vous, ce qui vous importait, c'était de créer, de trouver un son juste, mais voilà, j'aimerais avoir une réponse encore plus détaillée. Est-ce que vous avez le sentiment de créer dans votre vie quotidienne ?
1: Oui, à partir du moment où, en fait, ce que je trouve merveilleux dans la musique, c'est que c'est un art, en fait, de l'instantané et qui s'évapore une fois qu'on a arrêté de jouer. En fait, donc ce moment de création pure, quand on est en train de faire de la musique, enfin de jouer de son instrument et d'interpréter une pièce. Pour moi, il n'y a pas plus belle création que celle qu'on perd en un instant après l'avoir vécue. Et c'est pour ça que j'adore les concerts et qu'on vient de faire notre concert de sortie d'album il y a quelques jours. Et c'était un moment évidemment très spécial pour nous. Mais voilà, le fait de, dans un moment M, créer des sons pour qu'ils disparaissent ensuite, c'est magique pour moi. Et ce qui rend l'exercice du disque tout autre, finalement, parce que, pour le coup, là, on grave quelque chose dans le temps, dans la temporalité de notre ensemble, de notre histoire, de nos interprétations. Et donc oui, ces deux pans du métier créatif me fascinent énormément.
0: Et vous, Maria Miel, avez-vous le sentiment de créer ?
2: Oui. En plus, dans le cadre de l'ensemble, c'est vrai qu'on est quatre personnalités... Je ne vais pas dire opposées, mais en tout cas très différentes. On a chacune des choses différentes à dire. Et c'est vrai que pendant les concerts, on voit bien ces différentes énergies qu'on expose, quoi, toutes les quatre. Et puis, voilà, des moments de rassemblement choisis. Et puis, il y a vraiment des moments de liberté où on dit chacune des choses un peu différentes à notre manière, quoi. Et à partir de moments où, de toute façon, voilà, on est quatre personnalités ayant chacune des choses à dire, je pense que, oui, on crée, en fait.
0: C'est quoi le rêve de l'ensemble, Théodora ?
1: Je pense qu'il n'y en a pas qu'un. je pense qu'il y en a beaucoup, en fait, des rêves... Et finalement, je dirais que le plus grand rêve, c'est peut-être de ne pas avoir de trop grands rêves, finalement, parce que ça nous mettrait forcément des barrières. En fait, on a toujours fonctionné dans un mode très naturel de travail et instinctif. Donc, en fait, on aborde du répertoire, on aborde des pièces, on aborde des sujets, pas à l'aveugle, mais finalement avec l'instinct pour maître de navire et pas voilà, un but ultime qu'on aurait écrit dans un dossier Excel en se disant dans 4 ans, il faut qu'on joue dans telle salle et qu'on ait enregistré tel répertoire. C'est pas du tout notre fonctionnement, donc voilà, on a des rêves et peut-être qu'on ne les connaît pas encore, mais en tout cas ils nous habitent et c'est évidemment ce qui fait qu'on est encore ensemble, qu'on travaille encore ensemble et qu'on a des envies et que surtout en fait on développe de plus en plus d'envies communes et c'est ça qui est merveilleux, c'est que c'est comme disait Maria Miel tout à l'heure, on est quatre personnes très différentes avec tous nos bagages et nos rêves personnels différents, mais finalement tout ça se rejoint dans une envie, un mouvement commun.
0: Et en parlant de rêves, on peut parler du futur proche. Et il me semble que vous allez jouer à Montpellier, Maria Miel, avec l'ensemble Théodora, bien sûr. Ce sera donc en juillet.
3: Oui.
0: On pourra vous écouter. Et quel festival ? Comment il s'appelle déjà ?
1: Montpellier Radio France Occitanie. Alors, je ne sais plus si c'est dans cet ordre-là, mais en tout cas, il y a tous les mots.
0: Il y a tous les mots. Donc, pour ceux qui seront à Montpellier, vous pourrez écouter l'ensemble Théodora début juillet. Alors là, c'est l'heure des questions staccato. Le principe est très simple, vous essayez vraiment de me répondre de 1, 2 mots, 3 mots, voilà, une phrase, pas plus. Et on va peut-être faire une sur deux. Par exemple, on va commencer par vous, Maria Miel. La journée type de l'ensemble, Théodora, quand vous répétez ?
3: Faire des blagues. Donc rigoler, très important. Manger, très important. Bien manger, surtout. Très important. Et éventuellement, lire de la musique.
0: On adore. Moi, je veux bien vous intégrer votre ensemble.
3: Et raconter les ragots.
0: Ah, j'ai oublié. Un ensemble de musique de chambre prend-il des vacances, Louise ?
1: Non. Vraiment, en tout cas, pas en ce moment. On devrait en prendre parce que c'est évidemment dans les moments de vacances qu'on se ressource et qu'il faut faire plein de choses très différentes de notre métier pour pouvoir avancer. Mais en ce moment, on est très occupés et on a de la chance.
0: Tant mieux.
2: Bah, c'est surtout qu'on est obligé de rester en contact tout le temps, même quand on n'a pas forcément d'échéance.
0: Ouais. Un groupe de musique de chambre que vous admirez, Maria Miel ?
2: Cet étrange éclat ?
0: Votre radio préférée, Louise ?
1: Ouh ! Eh bien, je dirais Fréquence Protestante.
0: Ah, bah alors là, on n'aurait pas deviné.
1: Quel hasard.
0: Ah, c'est étrange. Hein. Votre routine pré-concert, Maria Miel.
2: Se doucher, si c'est possible.
3: Faire une sieste, si possible.
2: Sinon, voilà, un échauffement physique. Alors, pas forcément manger. C'est vrai que moi, j'ai pas forcément besoin. Des fois, j'aime bien avoir un estomac pas très plein. Être avec mes copines de concert, je trouve ça assez important. Et voilà.
0: Alors, merci à toutes les deux d'être venues représenter l'ensemble Théodora. On embrasse Alice et Lucie, qui nous écoutent peut-être. Mmh. Merci à Rémi à la régie. Merci à vous d'avoir écouté Fréquence Protestante. Et avant de se quitter, deux mots sur le dernier extrait que vous avez choisi, donc Montmartre de Django Reinhardt. Louise, peut-être ?
1: Oui, c'est un extrait en hommage en fait à notre lieu de répétition. Alors on a la chance d'être à la Fondation Saint-Gerre-Polignac depuis quelques années en résidence, mais en fait avant d'avoir cette chance, on se retrouvait en fait un peu par hasard dans le quartier de Montmartre, qui est un quartier familial pour l'une de nos membres, Alice, et dans un lieu en fait qui nous a vraiment vu grandir, et c'est un quartier qui nous a vu grandir. Ça fait très longtemps en fait qu'on fait de la musique ensemble et voilà, c'est un quartier de Paris qu'on affectionne tout particulièrement parce que on a vu des heures passer à déchiffrer de la musique, à maturer des projets, à partager des repas, voilà, vraiment vivre ensemble. Donc c'est donc Montmartre.
0: Et ben merci beaucoup à toutes les deux.

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5: Bonjour à toutes et à tous. Je suis heureuse de vous retrouver pour cette émission Un œil sur la télé de la rentrée. Que nous réserve le petit écran? Beaucoup de nouveautés et de diversité dès le mois de septembre. De belles surprises pour les fictions et les documentaires, deux genres à succès et qui ont atteint des niveaux de vente records à l'export en 2022, comme le révèle l'étude annuelle du CNC et Unifrance. Événement incontournable de la rentrée audiovisuelle, le Festival de la fiction de La Rochelle du 12 au 17 septembre, dont le président est Stéphane Strano, qui est aujourd'hui mon invité. Bonjour Stéphane Strano et merci infiniment d'être avec nous sur l'antenne de Fréquence Protestante en cette rentrée pour nous parler de cet événement incontournable de la rentrée audiovisuelle qui aura lieu du 12 au 17 septembre à La Rochelle et qui est le Festival de la fiction de La Rochelle dont vous êtes le président.
6: Merci, chère Myriam, de m'accueillir.
5: Je vous en prie.
6: Dans votre émission.
5: Vous êtes producteur de séries et de téléfilms pour la télévision, notamment pour France Télévisions et Arte. J'avais évoqué dans cette émission certaines de vos productions, notamment la série Amour fou, qui est passée sur Arte en 2022, et puis aussi le très beau téléfilm Le bruit des trousseaux, qui était diffusé par France 2, film de Philippe Claudel, un Lorrain comme vous, qu'il a écrit et réalisé et qui est tiré de son roman Le bruit des trousseaux.
6: Exactement, de son expérience de professeur de français en maison d'arrêt. Mmh. Et c'est un récit précisément, c'est pas un roman, c'est d'ailleurs le seul texte non fictionnel de l'œuvre de Philippe Claudel. Et voilà qu'effectivement j'ai décidé de l'adapter, ce qui a étonné l'auteur dans un premier temps. Et puis, on a réussi à faire quelque chose qui m'a semblé important pour la télévision, qui était de traiter de la question de l'enfermement et de la prison en France. Ouais.
5: Alors, depuis 2016, donc, vous présidez le Festival de la fiction de La Rochelle. Vous allez nous dire, pour donc, nos auditeurs qui ne connaîtraient pas cet événement, quelles sont ses missions et quel regard vous portez aujourd'hui sur ce festival?
6: Comment dire? Mais écoutez, j'ai un souvenir de première année de président, puisque nous avions la chance à l'époque, en 2016, d'avoir une ministre de la Culture tout à fait extraordinaire qui s'appelait Audrey Azoulay, que vous connaissez peut-être, qui est aujourd'hui présidente de l'UNESCO, et qui à la fois était la première ministre que j'accueillais dans un festival, puisque j'étais pour la première fois président, et qui m'a dit « Votre festival est structurant pour la profession ». Alors j'ai pris ça pour un compliment, parce que j'étais un peu jeune président, voyez-vous, mais à la longue, j'ai compris que une association professionnelle comme la nôtre, le Festival de la fiction de La Rochelle, elle avait une mission extrêmement importante, en fait, qui était évidemment de rassembler la profession, évidemment de proposer à la profession de se connaître, de voir ce qu'elle fait. Il y a un palmarès, il y a des gagnants et des perdants, et puis de se nourrir du monde entier, de l'Europe évidemment, avec une sélection officielle, et plus largement du monde entier avec le territoire francophone.
5: Quand vous parlez de la profession, donc il s'agit des professionnels de la fiction française, Avec tous les métiers que cela comporte, c'est-à-dire auteur, scénariste, réalisateur, producteur, et comédien.
6: Tous les corps de métier, tout ce qui nous permet, tous ceux qui nous permettent de construire, de fabriquer, de penser, de créer des films, de les mettre sur des supports, tous ces gens et les diffuseurs qui diffusent, tout le monde est présent. C'est l'ensemble de la profession audiovisuelle qui est rassemblée. Je dirais même plus largement depuis quelques années, parce que ça fait partie, on va parler de l'évolution du festival et de son essor, mais beaucoup de professionnels du cinéma aujourd'hui viennent, et puis peut-être encore plus largement, beaucoup d'auteurs du théâtre, de l'animation, qui s'intéressent à la fiction et qui viennent aussi à La Rochelle pour rencontrer tous les professionnels, voir ce qu'on y fait, voir ce qu'on y crée, voir ce qu'on pense pour demain.
5: Donc, les diffuseurs, ce sont les chaînes de télévision et désormais aussi les plateformes de streaming.
6: Alors, écoutez, j'ai un petit peu d'expérience, mais il faut quand même avouer que la politique est une chose, la réglementation en est une autre. Et en 2016, je ne pouvais pas accueillir les plateformes qui n'avaient pas régler leurs problèmes avec l'État français par le biais d'obligations de création, comme les autres diffuseurs l'avaient. Et puis, quand tout ça a été organisé, ordonné, au fil des années, nous y avons réfléchi au Festival de La Rochelle pour nourrir cette réflexion et cette transformation de notre métier, chaque plateforme américaine est installée en France, paye ses impôts en France, a des obligations de création en France, donc elles sont les bienvenues au Festival de la Fiction de La Rochelle, puisqu'elles participent aujourd'hui à la création française.
5: Oui, et l'année dernière, en 2022, donc, elles ont présenté dans la sélection officielle, je crois, ou dans les fictions événements projetées, certaines de leurs œuvres.
6: Exactement, et puis cette année, on voit venir une œuvre de plateforme en sélection. Les choses évoluent, effectivement, et on les accompagne. Le festival est là pour structurer la profession. Le festival est là pour être le miroir de la profession et rendre compte de ce qui se passe dans notre métier.
5: Alors, vous fêtez cette année le 25e anniversaire. Quels sont les enjeux de cette édition 2023?
6: 25 ans, c'est grand. Enfin, je ne vais pas parler de mon expérience de père de famille, de nombreux enfants qui commencent à grandir et s'approcher de cet âge-là, mais c'est un âge de la maturité, ça c'est certain. Alors, c'est pour moi une grande fierté, parce que un événement comme celui-là, qui est une grande fête de la profession, où il s'y passe beaucoup de choses, on a des signatures historiques extrêmement importantes, les débats politiques sont de très haut niveau, la réflexion est présente, les artistes sont tous là, les comédiens sont tous présents. C'est une grande fierté d'avoir un événement qui est aussi aimé par ces festivaliers. Donc ça donne une responsabilité, je dirais, qui porterait sur les 25 prochaines années. C'est-à-dire, c'est tout à fait symbolique ces 25 ans, mais pour moi, les 25 ans du festival, c'est comment on s'enracine à La Rochelle, comment on voit l'avenir, comment on décide de notre avenir et comment on met en œuvre tout ce qui est possible pour que la télévision de demain elle soit magnifique et que l'âge d'or de la télévision étant arrivé, on puisse s'exprimer dans la liberté, dans cet art qu'est l'art de la fiction.
5: Alors, comment sont sélectionnées les œuvres qui sont présentées en compétition, dans les différentes compétitions dont vous allez nous parler, et également celles qui sont présentées hors compétition?
6: Alors, les œuvres qui sont en sélection, elles sont portées par des producteurs et des diffuseurs qui, dans un calendrier extrêmement serré de fabrication, doivent déposer leurs projets le plus tôt possible dès le mois de juin au Festival de La Rochelle pour concourir. Elles doivent obtenir l'accord évidemment du diffuseur, l'accord du producteur et de l'ensemble de ceux qui ont créé pour pouvoir entrer dans cette machine qui va être guidée par un monsieur très important et très proche du festival qui s'appelle Marc Tessier.
5: Ancien président, ancien PDG de France Télévisions.
6: Écoutez, pour tout dire, j'ai été conseiller de programme à France Télévisions et il s'avère qu'il était président de France Télévisions j'étais jeune à l'époque, conseiller de programme à la fiction, et j'avais trouvé que pour un président d'un paquebot aussi important que France Télévisions, il avait quelque chose d'extrêmement créatif, et j'avais gardé cette idée-là, et quelques années plus tard, quand je l'ai appelé, je lui ai dit, Monsieur Tessier, vous êtes le président d'une énorme industrie audiovisuelle extrêmement créative, venez présider cette sélection. Et puis, on fait intervenir, vous parliez de tous les corps de métier, évidemment, dans le comité de sélection, on choisit des personnalités professionnelles qui représentent les corps de métier qui nous permettent de fabriquer un film et qui vont avoir un été difficile, parce que c'est ça la réalité de la sélection officielle, c'est que on y voit énormément d'œuvres, on va prendre des notes et on se rencontre quatre fois pour finaliser la sélection officielle sous la présidence de Marc Tessier. Ça nous permet d'avoir un regard sur toute une année de création, ça nous permet de lancer en septembre ce florilège d'œuvres, et à travers les projections événements, et ça c'est un autre mouvement, puisque là c'est le festival qui demande à chaque diffuseur de leur apporter le film qui correspond le plus précisément à ce qu'ils veulent faire, à ce qu'ils veulent montrer de leur avenir fictionnel. Et là, chaque chaîne joue le jeu. Et puis, comme vous le disiez, depuis quelques années, les plateformes viennent. Il y a eu Netflix en dernier, Prime. Cette année, Netflix, Prime et Disney Plus qui interviennent en tant que partenaires et qui nous présentent le meilleur de la fiction. Donc, dès la semaine prochaine, dès le 12 septembre à La Rochelle, vous avez ce qui se fabrique en matière d'œuvres, de création française, à La Rochelle pendant une semaine, lors de projections gratuites.
5: Alors, j'ai vu dans votre dossier de presse qu'ont été sélectionnées pour les différentes compétitions 44 œuvres, je crois, dont 24 de création française.
6: Absolument, absolument. Alors, je voudrais commenter cette sélection large, parce que l'ADN du Festival de la Fiction de La Rochelle, c'est la création française. C'est toute la valeur et toute l'attention que va porter le jury et notre sublime Audrey Fleurot qui les préside cette année, avec son jury, mettre à l'honneur, à travers 12 prix, un palmarès dans le cadre de cette grande sélection. La sélection européenne, pour moi, elle est une manière de nourrir les professionnels français de tout ce qui grouille en Europe de création. Et ça, c'est pour moi évidemment une concurrence, celle d'une sélection et d'un palmarès, mais c'est surtout pour nourrir les professionnels, c'est surtout pour être, comme on doit l'être dans notre métier, de l'audiovisuel, dans une période où la France traverse, qui est très difficile, on doit être en alerte, on doit être à l'écoute de tous les sujets qui intéressent la fiction, on doit voir ce qui se passe dans le monde. La sélection européenne nous offre toute l'Europe, cette année, elle nous offre une proposition qui vient particulièrement du Nord. Et ça, c'est un mouvement naturel. Certaines années, c'est le sud de l'Europe qui se fait remarquer. Cette année, c'est toute l'Europe du Nord qui vient apporter une telle variété de sujets de société, de sujets historiques, de comédie, avec une grande variété de propositions de genre. Et ça, c'est un peu, ça va peut-être être un peu le thème de tout ce qu'on va découvrir cette année au Festival de la Fiction de La Rochelle, c'est-à-dire un art qui arrive à maturité et qui parvient à proposer à travers de multiples formats une grande variété de propositions narratives, tous les genres possibles, des sujets qui nous concernent.
5: Alors, quelles sont cette année les grandes tendances que vous avez observées, notamment pour la fiction française, mais aussi peut-être pour la fiction européenne?
6: Avec toute la distance que je dois garder en tant que président du festival vis-à-vis de cette sélection qui est aujourd'hui, dès aujourd'hui, puisque hier nous avions la soirée des nommés, qui était le moment où, où le festival délivre toutes les œuvres en sélection en main du jury. Ce que je peux déterminer, c'est que j'avais parlé il y a quelques années d'une fonction importante de la fiction pour les Français, qui était de pratiquer l'espoir et d'être une sorte de manière d'aller mieux, de manière de penser mieux, de manière de faire des expériences de la vie à travers des fictions qui est pratiquée par l'humanité depuis, je crois, le début, et qui nous permettent de comprendre le monde dans lequel on est. Et ce que je dirais de la sélection française, c'est qu'elle est très attachée aux problématiques essentielles majeures que notre société rencontre, que notre actualité connaît, que notre expérience connaît. Je pense au Covid, je pense au confinement, je pense à toute cette création qui vient se nourrir du quotidien des Français. Et je trouve qu'effectivement, on pourrait décrire la sélection, et je crois que Marc Tessier a fait quelques mots là-dessus, en disant qu'elle est peut-être un peu sombre, un peu dure. Moi, je la trouve attentive à l'état de notre société. Et je crois que ça fait partie, dans des moments difficiles, des moments difficiles parce que je trouve que la France a traversé des moments difficiles, mais de se souvenir que nous, professionnels de l'audiovisuel, nous avons une responsabilité de faire avancer la machine, de participer à la bonne mécanique de la société française.
5: Donc, vous venez d'évoquer les thèmes. Est-ce que, au niveau des formats, des écritures, vous voyez se dégager de nouvelles tendances?
6: Alors, oui, je le dirais à travers une nouveauté et en passant par l'international. Alors, il faut savoir que pour le coup, depuis quelques années encore, et dès 2016, on était déjà très attentif à ça. Le Festival de la fiction de La Rochelle a toujours été très attentif aux jeunes créateurs, aux formats émergents et à toute la création, je dirais, sous la ligne du prime time. Et je crois qu'une des valeurs du festival, c'est d'avoir toujours tenu à cette jeune création. Ce qui fait qu'aujourd'hui, nous avons des stars absolues qui sont venues chercher des prix il y a 6 ou 7 ans pour des formats très courts, qu'on avait détecté à l'époque et qui aujourd'hui, et c'est bien normal, ont explosé dans le milieu, aussi bien en télévision, mais en série prime time que au cinéma. Et on en a des exemples multiples. Le format court, c'est l'avenir de la télévision. C'est d'ailleurs le sujet qu'on va traiter finalement au grand débat politique en parlant de mots un tout petit peu barbares comme la plateformisation, mais c'est-à-dire c'est l'idée de se dire on a plein d'écrans possibles, on a plein de manières de regarder, on a finalement plein de publics, il faut trouver une manière d'ouvrir le champ de la création. Donc, il faut s'attacher aux jeunes créateurs, les formats courts sont là pour ça, les formats de 20 minutes sont là pour ça, et c'est pourquoi cette année, on a ouvert le champ des formats courts. On les avait en sélection française, on les a cette année en sélection européenne pour étendre ce champ essentiel de la création de demain, des jeunes créateurs et des formats, on va dire, les plus libres.
5: Alors, vous avez évoqué les projections événements avec des films, des séries fortes proposées par les chaînes, par les diffuseurs. Y a-t-il des temps forts dont vous voudriez nous parler et nous recommander?
6: Alors, j'ai essayé, et je vous assure que ce n'est pas du tout du mauvais esprit de ma part, mais je ne trouve que des temps forts. Parce que voyez-vous, Prime Video, Killer Coaster, moi j'ai envie de voir Alexandra Lamy, Audrey Lamy et Chloé Jouanet, dans une comédie un peu délirante, ça me semble incontournable. Et j'irai les voir parce que, voyez-vous, quand on est producteur, et par ailleurs qu'on est président du festival, on aime plutôt la fiction, et là, on a quelque chose qui est à la fois délirant, qui est à la fois de très haut niveau, avec un casting totalement fou. Je ne vois pas comment on peut éviter de venir voir Killer Coaster à La Rochelle. Je vais vous parler de Disney+. Je suis fan de Camélia Jordana. Je n'y peux rien. Je pense qu'il y a beaucoup de Français qui sont fans de Camélia Jordana. Elle débarque là, dans une fiction, dans une série, pour Disney+, en avant-première, au Festival de La Rochelle. Je vous invite tous à venir voir Irrésistible.
5: Et du côté et puis, des chaînes de télé traditionnelles, entre guillemets.
6: Alors moi, j'ai un goût particulier pour la proposition de France Télévisions qui vous fait voyager, puisqu'elle vous propose deux séries de 52 minutes. Et parmi cette série, moi je voudrais parler une seconde de Sambre, de Jean-Xavier de Lestrade. Alors voilà, par exemple, je vais aller voir Sambre, parce que j'aime beaucoup le travail de Jean-Xavier de Lestrade, et je trouve que cette proposition est intéressante. Et puis par ailleurs, je suis ému, parce qu'il y a quelques années, Sambre, qui n'était qu'un projet, est passé à La Rochelle, s'est inscrit au rendez-vous de la création francophone, que vous ne connaissez pas, mais qui est quelque chose qu'on a fabriqué, qu'on a conçu il y a quelques années, 5 ans maintenant, et qui était tout simple, qui était de dire... On a plein d'Européens qui viennent, des investisseurs, et on va leur dire « Est-ce que vous voulez acheter des séries en langue française ?» Et ils ont dit oui, ils sont venus. On a, depuis 5 ans, 300 rendez-vous à chaque festival, le mardi et le mercredi, et qui permettent à des producteurs français de développer des séries à l'international. Ça a été le cas de Sand, qui a trouvé au Festival de La Rochelle il y a quelques années, son financement international. Donc, j'irai voir Sambre.
5: Alors, vous avez, vous trouverez donc sur le site du festival toute la programmation. Et donc, ce festival est ouvert au public et ils peuvent gratuitement, je crois, retenir des places pour les projections en allant dans la partie billetterie du site.
6: Exactement, moyennant une action dans le site pour aller récupérer un billet totalement gratuit. Toutes les projections sont évidemment ouvertes au public. C'est un peu le goût du Festival de la fiction de La Rochelle qui souhaite qu'on se retrouve un peu simplement, que les artistes puissent, une fois dans leur vie, parce qu'en télévision, on n'a pas accès à notre public, rencontrer notre public, lors des projections, voir le public réagir, et puis, en sortant des salles, en discuter simplement avec ceux que vous côtoyez à la télé le soir. C'est un moment un peu magique à La Rochelle.
5: Merci beaucoup Stéphane Strano et bon festival à tous.
6: Merci à vous.
7: Bonjour maître, vous êtes là pour qui ?
8: Fouad Boudali. Je connais mon client depuis longtemps.
9: Ah, Roxane.
8: Nous avons grandi dans la même cité.
10: C'est ce bâtard qui m'a balancé.
8: Surveillant !
11: Ici c'est pas Paris, c'est la jungle. Pour exister, faut gueuler. Sinon tu sers à rien.
12: Elle est là ta place. Je comprends pas pourquoi tu plaides pas à Bobby.
13: Je peux pas, tu sais très bien.
12: C'était il y a 15 ans, ça y est, c'est fini.
14: Hé, chérie.
12: Ouais.
14: Tu vas y arriver, j'en suis sûr, ok?
12: Ok.
14: T'as de la visite. Je me demande pas à quel sujet, ils ont rien voulu me dire.
12: Ça devient vraiment suspect là, il est où Samuel?
15: En garde à vue.
12: En garde à vue pourquoi?
16: Viol. Nouvelle création originale. 66.5, bientôt et seulement sur Canal+.
5: Parmi les fictions projetées à La Rochelle, je signale 66.5, création originale de Canal+, que vous pourrez voir sur cette chaîne et sur MyCanal à partir du 18 septembre. Cette série judiciaire captivante, créée par Anne Landois, réalisée par Daniel Arbid et Keren Ben-Raphaël, nous plonge au cœur de la justice française à travers l'histoire d'une jeune avocate, Roxane, incarnée avec énergie par Alice Isaac, qui voit sa vie bouleversée quand son mari est accusé de viol et qui passe d'un prestigieux cabinet parisien au tribunal de Bobigny comme avocate pénaliste. D'autres séries en projection à La Rochelle arrivent en septembre, Infiltrée avec Audrey Fleurot sur France 2 et France.tv, dès le 25 septembre. Sous contrôle, comédie politique portée par Léa Drucker, primée en mars dernier au festival Sérimania, sera sur Arte le 5 octobre et aussi sur arte.tv. Je vous en parlerai dans ma prochaine émission. En septembre, retour de deux séries à succès pour une quatrième saison. La série politique danoise Borgen, créée par Adam Price, revient sur Arte après 9 ans d'absence, les 7 et 14 septembre, et sur arte.tv, où on pourra trouver les saisons 1 à 3. Alors, cette nouvelle saison se déroule entre le Danemark et le Groenland, où l'on vient de découvrir un important gisement de pétrole, mêlant enjeux écologiques et géopolitiques. La série poursuit son exploration des rouages du pouvoir avec Brigitte Nyborg, ancienne Premier ministre, devenue ministre des Affaires étrangères. Saison 4 aussi pour les Bracelets Rouges sur TF1 à partir du 11 septembre à 21h10 et tous les lundis. Cette série revient avec de nouveaux jeunes patients hospitalisés qui vont lier entre eux des liens très forts. Elle est toujours aussi émouvante et drôle et les nouveaux personnages sont très attachants. Côté documentaire, à voir en septembre, certains nous aideront à comprendre les bouleversements du monde. Alors d'abord, Femme, vie, liberté, une révolution iranienne de Claire Billet et Mohamed Hosseini, sur Arte le 19 septembre à 22h40 et sur arte.tv. Arafat, l'insaisissable, sur Planète Plus le 13 septembre, en quatre parties de 26 minutes, série donc de documentaires de Fabrice Gardel et Florian Uzan. Djihad sur l'Europe de Magali Serre et Hugo Micheron, série en trois volets sur Arte diffusée le 5 septembre et sur arte.tv jusqu'en mars 2024. Poutine et les oligarques de Paul Moreira, en deux parties, le 19 septembre à 21h10 sur France 2. Je vous parlerai d'un film coup de cœur, très loin des soubresauts géostratégiques. C'est une histoire familiale, Maman chanteuse, d'Olivier Vlodartsik, sur France 3 le 6 septembre et sur France.tv jusqu'en décembre.
9: Août 1954. Nicolas de Staël pose dans son atelier parisien pour une jeune photographe du nom de Denise Colomb. Bras croisés, le peintre semble défier l'objectif. Mais c'est le monde tout entier qu'il toise du haut de son orgueil. À 40 ans, il est au sommet de sa gloire et de son art. C'est pourtant un homme déchiré et rempli de doutes. Entre le besoin forcené de créer et le tourment de vivre, son chemin est périlleux, son équilibre fragile. Nicolas a tout sacrifié. Les êtres les plus chers, le confort de la gloire, l'argent. Être peintre l'a entraîné aux limites de lui-même, dans une profonde solitude.
5: Pour la culture, j'ai noté deux documentaires très intéressants. Nicolas de Staël, La peinture à vif, sur Arte le 24 septembre, film de François Lévy-Kunz, et aussi Godard par Godard, de Frédéric Bonneau et Florence Plattaré, sur France 5 le 8 septembre à 22h50. Bon visionnage et au mois prochain.

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0: Bonsoir à tous. Voici le cinquième épisode de notre feuilleton Bénédicte Vergès, Seignon et l'été. Mais non, ce n'est pas ça le titre. C'est Un été avec Bénédicte Vergès, Seignon. Notre interlocutrice, historienne de grande renommée maintenant, ne prétend pas façonner l'été toute seule, bien sûr. Alors, plus sérieusement, nous allons aujourd'hui aborder la façon dont l'occupation allemande et la guerre en France, pendant la Seconde Guerre qui était mondiale évidemment, donc la façon dont cette période a été montrée au cinéma. Au fond, si je résumais, je pourrais dire que de la bataille du Rail au nouveau film consacré au général de Gaulle, en passant bien sûr par « Jeux interdits » et par « Il brûle-t-il », vous noterez au passage que je cite ici trois films réalisés par René Clément, jusqu'à des films tels que « La Combe Lucien » de Louis Malle, « Au revoir les enfants » du même Louis Malle, ou bien encore un très beau film aujourd'hui, injustement oublié, de Michel Drache, qui s'intitule « Les violons du bal » avec Marie-Josée Natte. Très beau film. Bref, le cinéma s'est beaucoup intéressé à l'occupation allemande et dès la libération. Qu'en pense Bénédicte Vergès-Seignon? De quelle manière cette historienne participe-t-elle à l'élaboration et parfois même à l'accomplissement des documentaires? Tels sont les sujets du jour. Bénédicte Vergès-Seignon, bonjour.
1: Bonjour.
0: Merci beaucoup de nous éclairer sur un sujet qui est à la fois très familier à nos auditeurs, bien sûr, et en même temps mystérieux, qui reste mystérieux. Comment les cinéastes ont-ils abordé cette époque de notre histoire?
1: Alors, je dirais que je suis comme nos auditeurs, hein. Je suis d'abord et avant tout une spectatrice tout à fait ordinaire.
0: Oui.
1: Je

0: Et voilà qui nous offrait à travers une comédie très drôle, bon, qui est parsemée de scènes mythiques pour ceux
1: Oui,
0: qui
1: tout
0: l'ont
1: à fait.
0: vu, une vision, je dirais, finalement très positive de ce qui s'était passé, puisque, au fond, les Français, bah, quel que soit leur origine, leur tempérament, leur égoïsme ou pas, eh bien, se trouvent à combattre les Allemands de
1: Oui.
0: manière folklorique, mais aussi très courageuse,
1: Voilà.
0: finalement. Et c'est un regard très gai à tous égards sur cette période.
1: Oui.
0: Bon, je suis aussi une génération qui a vu le jour le plus long, voilà, à la télévision, qui était donc, alors on parlait pas encore de blockbuster, mais c'était vraiment
1: Ah
0: cette
1: oui.
0: idée-là,
1: Qui est
0: c'est-à-dire une.
1: d'ailleurs qui vient juste après la Grande Vadrouille à l'époque.
0: Oui.
1: En termes de succès, il a eu un succès énorme, hein.
0: Voilà, qui est vraiment la très grande reconstitution historique avec une débauche de moyens, effectivement,
1: Un
0: et
1: équivalent français du jour le plus long, hein. Le jour le plus long, date de 62, Paris brûle-t-il de 64, je crois.
0: voilà. Et en fait, ce sont des films qui, bon, alors portent bien sûr la violence de la guerre, mais portent aussi l'héroïsme du succès, hein, puisque je dirais les deux fois ça finit bien, si je puis
1: Oui,
0: m'exprimer
1: oui, oui.
0: ainsi, sont vraiment des panoramas très très vastes. Et c'est un peu ça, voilà, je dirais le premier fondement de mon regard. Après, dans mon adolescence et ma jeunesse, je vais voir des récits qui sont plus personnels ou qui sont davantage encore des récits de fiction. Bon, je pense à La Combe Lucien. Alors, bien sûr, moi, je suis beaucoup trop jeune pour avoir connu sur le moment la polémique qui entourait La Combe Lucien.
1: Eh
0: Est-ce que
1: oui.
0: c'est ambigu? Est-ce qu'il est trop sympathique? Est-ce qu'on a l'impression qu'il pourrait très bien avoir été un résistant et finalement
1: Eh oui.
0: il est devenu milicien?
1: C'est la fameuse scène au cours de laquelle, je le dis pour nos auditeurs
0: Oui.
1: qui n'auraient pas vu le film, Lacombe Lucien raconte l'histoire d'un jeune homme de la campagne qui, à un moment donné, veut apparemment devenir résistant, s'adresse à son instituteur pour rentrer dans la résistance, lequel instituteur lui répond: tu es beaucoup trop jeune, ne t'occupe pas de ça, et du coup, par dépit, il rentre dans la collaboration. Cette scène a été extrêmement contestée, violemment attaquée par les critiques et par des responsables, évidemment des résistants de l'époque aussi, hein.
0: Oui, tout à fait, comme si un engagement en valait un autre. Après, moi, mon impression du film La Combe Lucien, c'est que Lucien n'est pas un génie, voilà,
1: Oui.
0: et que son manque d'intelligence explique aussi, je dirais, ses choix et ses choix malencontreux, voilà. Donc il y a ça, j'ai vu, bah, du même Louis Malle, Au revoir les enfants, dont on sait qu'il finalement il commence à déplacer le focus sur la question des persécutions
1: Oui.
0: antisémites. Et c'est un constat à faire, je pense, à propos des films qui se consacrent à la Seconde Guerre mondiale en France, c'est qu'ils ont un décalage assez important avec l'historiographie en
1: Oui,
0: général,
1: c'est-à-dire
0: c'est-à-dire
1: qu'il y a un avant. On peut dire que le film clé, c'est évidemment un film invisible jusqu'au milieu des années 70, c'est Le Chagrin et la
0: oui.
1: Pitié, et que jusqu'au Chagrin et la Pitié, les Juifs n'apparaissent pas au cinéma. Un des paradoxes de la Grande Vadrouille, c'est que le réalisateur du film, le scénariste du film, Gérard Oury, était un Français juif, et qu'à aucun moment dans le film, on ne

0: voit un juif, à
1: Oui,
0: aucun
1: et
0: moment.
1: d'ailleurs, le sujet n'est même pas évoqué de manière
0: Même pas,
1: indirecte,
0: même pas.
1: effectivement. Et quand je
0: Et par
1: parlais de,
0: Ingrid, je ne sais
1: voilà,
0: pas,
1: quand
0: mais.
1: je parlais de décalage avec l'historiographie, c'est que souvent, voilà, il faut qu'un sujet ait été travaillé par les historiens, qu'il soit venu jusque dans le grand public
0: Oui.
1: pour que les
0: Ah oui.
1: cinéastes s'en emparent
0: Ah oui.
1: à leur tour. Hein. Et c'est vrai que Le vieil homme et l'enfant, qui est aussi une illustration,
0: Très beau film, très
1: un
0: beau
1: très beau
0: film.
1: film qui traite justement de, au fond, le geste humain de protection n'a pas forcément de lien avec notre tempérament politique de base. Voilà.
0: Voilà, c'est
1: Pour
0: ça,
1: dire
0: c'est ça.
1: les choses en termes peut-être trop théoriques. Bon, c'est un homme qui n'a absolument rien d'un humaniste et d'un philo-sémite, voilà, qui
0: Il est
1: va,
0: même totalement antisémite et
1: voilà,
0: totalement pétainiste, mais
1: voilà,
0: il
1: et qui
0: accepte
1: va
0: d'accueillir un gosse sans se
1: d'accueillir
0: poser la
1: un
0: question.
1: enfant juif, voilà,
0: Voilà.
1: tout à
0: Et le
1: fait.
0: film est fondé, il faut le dire aussi peut-être, sur l'histoire de l'enfance de Claude Berry,
1: De
0: hein.
1: Claude Berry. Et
0: Voilà.
1: c'est quelque chose que qu'on va retrouver assez fréquemment dans le cinéma, c'est que oh, nous allons avoir d'une part, je dirais, des films historiques
0: Oui.
1: qui embrassent un sujet un peu large, voilà, et d'autre part, des récits personnels où souvent le réalisateur va piocher dans son histoire ou dans l'histoire de sa famille. Et je
0: Oui.
1: pense que ce sont des constantes qu'on continue à voir. Alors,
0: Quel
1: peut-être y a...
0: regard, vous, femme de science, portez-vous sur ces décalages qui existent?
1: Alors, ces décalages, je les trouve très intéressants parce que il me semble que les fresques historiques, c'est vraiment un exercice hyper difficile.
0: Ah oui.
1: Parce que comment voulez-vous raconter autant de choses de manière juste ou pertinente quand vous n'avez pas, contrairement au livre, la ressource de la note en bas de page pour expliciter
0: C'est ça.
1: un certain nombre de choses? Et bien que certains films soient très longs, et on en reparlera, voire en plusieurs
0: Oui,
1: épisodes,
0: oui.
1: eh bien, le temps est quand même limité. Le temps de la
0: Ben
1: séance
0: oui.
1: de cinéma, voilà, quand il excède 3 heures, c'est déjà exceptionnel. Il n'atteint pas plus, hein.
0: Oui.
1: Et donc, à ce moment-là, on pourrait presque être dans le format d'une série,
0: Oui, aussi,
1: finalement.
0: évidemment. Oui, d'ailleurs, c'est assez étrange à ma connaissance. Il n'existe pas de série. Ah, mais si, il y a un
1: Il y a un
0: village
1: village
0: français.
1: français,
0: Un
1: voilà.
0: village français,
1: Oui,
0: oui.
1: qui,
0: Pardon.
1: alors, bon, là, évidemment, on sort du cinéma, mais qui a tenté de résoudre cette équation très difficile
0: Oui.
1: du très vaste sujet en temps contraint et sous une forme contrainte,
0: Oui.
1: effectivement.
0: Oui, car René Clément avait dit au moment de Paris brûle-t-il, s'il avait fallu simplement même adapter le livre de LaPierre et Collins, il nous aurait fallu diffuser un film d'une semaine.
1: Oui, mais ça, absolument, c'est très très vrai. Et vous savez, dans un livre, il y a toutes sortes de petites informations que vous pouvez glisser entre deux virgules
0: Oui.
1: pour, par exemple, tout simplement, je ne sais pas, donner la fonction de
0: Oui.
1: quelqu'un ou sa position à l'instant T. Bah, le film, il doit se débrouiller avec les ressources du scénario et du dialogue pour ce faire.
0: Oui.
1: Et je dois reconnaître que c'est probablement très difficile. À cet égard, le récit personnel, surtout si il porte sur un personnage inventé ou pas ou peu connu,
0: Oui.
1: laisse probablement plus de possibilités de cinématographique normale
0: Ah
1: voilà,
0: oui.
1: au réalisateur et au scénariste.
0: Alors, en même temps, toute la question de la vérité est ici posée. Le cinéma, disait Jean-Luc Godard, c'est 24 fois la vérité par seconde. Mais quand il s'agit de d'une transposition des événements historiques, on sait bien déjà que la question de la vérité en histoire est une question problématique. Alors, en plus, au cinéma, c'est très difficile. À quel degré peut-on dire à partir de quel moment peut-on dire qu'un film est vrai lorsqu'il relate un événement historique, surtout complexe comme l'occupation
1: Voilà,
0: allemande?
1: alors, ça n'est pas propre, n'est-ce pas, à la période de la Seconde Guerre mondiale,
0: Bien
1: hein.
0: sûr, bien sûr.
1: Si nous regardons un film sur le XVIIIe siècle ou sur
0: Voilà.
1: le Moyen-Âge ou sur l'Antiquité, ça va se poser aussi. Il va y avoir deux dimensions. En histoire, il y a des faits quand même, c'est-à-dire tel événement s'est produit de telle manière, à telle date, voilà. Donc, est-ce que c'est possible de restituer ça dans le film? Et l'autre chose, c'est une dimension de qui est beaucoup plus sensible, c'est-à-dire est-ce qu'on arrive à faire sentir une atmosphère, une tendance, voilà. Qu'est-ce qu'on pouvait éprouver à l'époque? Qu'est-ce qu'on peut nous faire percevoir de ça? À cet égard, vous vous doutez bien sûr, bon, on a parlé de la Grande Vadrouille, dans le même registre, en quelque sorte, il y a Papy fait de la Résistance, qui est un film pratiquement parodique
0: Oui.
1: du
0: Presque
1: film
0: une
1: de
0: parodie de la
1: résistant.
0: Grande Vadrouille, en quelque
1: Voilà,
0: sorte.
1: tout à fait. Enfin, du film de résistant, du film sur
0: Voilà.
1: l'occupation en général, et où, bien entendu, nous ne nous arrêtons pas un instant à la véracité des faits,
0: Tout à
1: voilà,
0: fait.
1: ou même au rendu, comment dirais-je, d'une atmosphère ou d'une
0: Bien
1: époque,
0: sûr.
1: puisque nous sommes dans la parodie, donc voilà,
0: Oui.
1: la question ne se pose pas. Ce qui nous ramène, je trouve, à l'intention du réalisateur.
0: Oui.
1: Et ça, c'est une question que nous trouvons beaucoup dans les biopics,
0: Ah
1: qu'il
0: oui.
1: concerne la période de la Seconde Guerre mondiale ou
0: Ou
1: un tout
0: pas.
1: autre, ou
0: Oui.
1: pas. Hein, quelle est l'intention du réalisateur? Qu'est-ce qu'il peut montrer? Qu'est-ce qu'il veut montrer? C'est l'exercice de la biographie, alors qui est toujours un exercice, bien entendu, qui a sa part de subjectivité, mais ici, bah, contraint par la forme du cinéma et par la réalisation.
0: Alors, justement, cette année, le film que Xavier Giannoli a réalisé au sujet de Jean Luchaire a provoqué des débats. Je rappelle son titre, hein, Les rayons et les ombres, film dont Jean Dujardin évidemment, et l'une des vedettes, la fille de Jean Luchaire, Corinne, étant interprétée par une comédienne que je trouve d'ailleurs très talentueuse, Nastia Golubeva. Alors,
1: Oui, alors là, dans le film, le talent des comédiens n'est absolument pas en
0: en cause,
1: cause
0: voilà.
1: et non plus que la qualité formelle de la réalisation. Bon, vous aimez ou vous n'aimez pas, mais voilà, il y a un
0: Le
1: luxe de
0: spectacle.
1: moyens,
0: Et le
1: voilà.
0: spectacle est magnifique. La
1: Tout à fait,
0: qualité
1: voilà.
0: même
1: Ap
0: du travail
1: après,
0: accompli par le cinéma.
1: voilà.
0: Hein?
1: Moi, ce que j'ai critiqué, c'est le chamboulement de la chronologie et le fait que certains faits avérés sont remplacés par un autre récit.
0: Voilà.
1: Alors, le réalisateur avait tenté de s'en prévenir en nous indiquant au tout début du film que, au fond, c'est Corinne Luchaire qui parle avec ses erreurs, voilà. Mais bon, de mon point de vue, ça rend le propos assez boiteux. Et au fond, qu'est-ce que c'est qu'un biopic? Il y a le mot biographie et est-ce qu'il faut
0: Picture.
1: comprendre pic picture ou pic épique?
0: Ah
1: Voilà.
0: oui, d'accord.
1: Est-ce qu'on nous montre quelque chose qui est d'une manière ou d'une autre exemplaire? Ou est-ce que, bref, est-ce qu'on peut faire le biopic d'un méchant? Voilà.
0: Oui,
1: C'est
0: c'est ça.
1: bon.
0: Peut-on raconter pendant 2 heures et demie la
1: Alors
0: vie
1: non,
0: d'un
1: vous
0: sale
1: êtes. Alors,
0: type?
1: c'est 3h19. C'est pas tout.
0: 3h19, mais c'est
1: Voilà.
0: bien mon erreur reflète bien le plaisir que j'ai pris au spectacle de ce
1: Oui,
0: film, hein.
1: absolument.
0: J'ai eu l'impression qu'il durait 2 heures alors qu'il dure 3h19.
1: Oui.
0: Mais
1: Et alors, là, bien entendu, hein, si vous me passez l'expression, je suis quand même, en tant qu'historienne spécialiste de cette période, un peu dans la position de la rabat-joie, de la personne vraiment cuistre, etc. Puisque moi, ce qui va me sauter aux yeux et polluer pour moi le film, c'est justement les erreurs factuelles et les choses de ce genre.
0: oui, car il apparaît comme un type qui était constant, c'est-à-dire finalement toujours pour l'Europe et pour un rapprochement franco-allemand, et qui, de ce fait, s'est trouvé embarqué du mauvais côté, mais par ses convictions. Et au fond, ce qu'il fait, c'est de diriger un journal. Il essaie même, dans certains cas, de ne pas charger la barque de l'antisémitisme et de la collaboration au sein de ce journal. Bref, l'image que l'on a de Jean Luchaire est à un moment si ambiguë qu'on se demande à la fin pourquoi il a été fusillé. Or, vous montrez.
1: Je pense à le réalisateur s'en défend et
0: Oui.
1: pourquoi ne croirions-nous pas qu'il est sincère?
0: Tout
1: Mais
0: à
1: le
0: fait,
1: résultat
0: tout à fait. Il est le petit-fils de
1: est,
0: Roger Frey qui a été un grand
1: voilà.
0: résistant, donc
1: Mais
0: quand
1: le
0: même.
1: résultat que nous voyons en tant que spectateur nous rend très compréhensif à
0: Oui,
1: l'égard de
0: oui.
1: Luchaire et même apitoyé.
0: Oui.
1: Voilà. Et donc voilà, ça c'est un
0: Alors,
1: ça s'obtient voilà
0: dans la
1: en
0: tribune qu'il y a quelques mois, vous avez publiée à l'occasion de la sortie du film, vous avez aussi souligné que Jean Luchaire avait pratiqué du trafic avec la bande Bonnie Lafont. Je le dis pour nos auditeurs qui n'auraient pas lu votre texte, afin d'éclairer quand même notre lanterne collective.
1: Oui, en fait, pour je me suis attardée à un certain nombre de choses, dont le fait que l'arrestation de Jean Luchaire après la fin de la guerre, telle qu'elle est montrée dans le film, est totalement différente
0: Ah
1: du
0: oui.
1: lieu et de la manière et des protagonistes. Réel,
0: Ah oui.
1: voilà, ou bien que la présence de Jean Luchaire à Sigmaringen avec le gouvernement des ultras de la collaboration après la libération de la France est montrée d'une manière si anecdotique qu'on a l'impression qu'il est juste là parmi d'autres alors qu'il était. Je mets des guillemets, mais ministre de l'information avait en Allemagne un journal et une radio, voilà, qui combattait à distance les alliés, De Gaulle, la résistance, et espérait que les Allemands reprendraient pied en France. Voilà, ce sont des,
0: Des choses importantes quand même,
1: voilà,
0: des objections
1: je ne
0: importantes.
1: m'attarde pas davantage. Mais c'est vrai que pour moi, le moment où on change les faits, bah, c'est celui qui me fait tiquer vraiment en tant
0: Oui.
1: qu'historienne. Voilà. Après, vous m'avez posé la question. Il y a néanmoins dans les films un mentir vrai, comme disait Aragon, c'est-à-dire
0: Ah.
1: quelque chose qui peu importe l'exactitude du nombre de boutons de guêtre voilà, sur l'uniforme d'un milicien, si il y a quelque chose de vrai dans ce dynamisme-là.
0: D'accord.
1: Alors,
0: Autrement dit, vous ne vous comportez pas uniquement en historienne pointilleuse, n'est-ce
1: non,
0: pas?
1: non, parce que, bon, c'est vrai que les choses me sautent aux yeux, mais n'importe, je suis tout à fait capable de passer
0: D'accord.
1: sur des choses et qui sont beaucoup plus grosses que ça en instance. Je vais vous en donner un exemple avec le film d'Emmanuel Marre, Notre Salut.
0: D'accord.
1: Alors, nos auditeurs n'ont pas encore eu la chance de voir le
0: Si
1: film.
0: nos auditeurs l'ont vu, sans doute, bien
1: Non, non,
0: sûr.
1: parce que il sort en septembre.
0: Ah, il sort en septembre,
1: Il sort en
0: d'accord.
1: septembre.
0: Autant
1: Moi,
0: pour
1: j'ai eu
0: moi.
1: la chance, grâce à la gentillesse du réalisateur et de son attaché de presse, de le voir, bon, sur mon ordinateur et pas sur un écran de cinéma, mais là
0: Le
1: n'est pas le sujet. Et en tout cas, les spectateurs, et ça a été dit à Cannes, hein, donc je ne gâche pas, je ne divulgue pas les choses, peuvent être déconcertés par le fait que le choix de musique est non seulement contemporain, mais c'est vraiment de la musique, je dirais, de la new wave, de la
0: Oui, donc
1: pop, des
0: c'est
1: choses
0: très
1: comme ça.
0: anachronique en fait, vous
1: C'est
0: voulez
1: très
0: dire.
1: anachronique. On pourrait penser que c'est vraiment bizarre et
0: Oui.
1: malsonnant. Et passé les premiers instants où on est déconcerté, je crois qu'on comprend que ces musiques impriment une forme de dynamisme et quelque chose qui nous fait partager les émotions ressenties sur le moment et qui
0: D'accord.
1: nous montre que les gens ne sont pas si différents de nous. Ainsi, des images d'archives tout à fait réelles de la visite du maréchal Pétain à Limoges en 1941
0: Oui.
1: ont pour bande son un tube d'Alphaville, Life is Life, et au fond, cela nous amène, nous, en tant que spectateurs, à être en quelque sorte pris dans cette espèce d'enthousiasme que
0: Ah
1: les
0: oui.
1: gens de 1941 montrent à l'écran. Voilà. Et
0: D'accord.
1: il y a, nous comprenons à la fois l'enthousiasme et nous comprenons la manipulation, puisque nous voyons bien nous-mêmes que nous sommes manipulés par cette musique. Voilà.
0: Ah,
1: Et
0: voilà.
1: donc, c'est ça que j'appelle le mentir vrai. C'est-à-dire quelque chose qui nous fait éprouver. Et
0: Ah.
1: d'ailleurs, ce film se caractérise pour moi par une grande force pour faire sentir ce qu'était Vichy. Alors, je ne parle pas seulement de la ville, mais disons
0: Le
1: de ce
0: régime.
1: Vichy, voilà, en tant qu'incarnation d'une certaine période, ce qu'il était dans la zone libre entre 1940 et 1943. Je dois vous dire que c'est à tel point que, et c'est pas une question de ressemblance physique, je reconnaissais des gens ou j'identifiais des organismes avant même que le scénario
0: Ah oui,
1: ne m'ait
0: ne
1: indiqué qui
0: l'a
1: c'était
0: dit.
1: ou où on était. Voilà. Et ça, je trouve que c'est un très beau tour de France et de force,
0: De
1: pardon. Et
0: force.
1: du coup, ça m'est égal que dans les dialogues, les gens disent OK, chose qu'ils ne disaient pas, voilà. dans les années 1940, parce que je pense que c'est cet effort pour nous rapprocher de ces gens d'il y a 80 ans.
0: Oui, donc merci de cette démonstration à partir d'un exemple précis d'un film que nos auditeurs pourront voir dans quelques semaines et qu'ils pourront regarder autrement. Difficulté aussi qui était d'ailleurs posée au producteur de Paris brûle-t-il par un journaliste de l'ORTF à l'époque. Ah non, je me corrige, c'est la RTF. L'ORTF date de 64 et le film était en plein tournage à l'époque du reportage. Le journaliste demande au producteur, mais c'est tout de même difficile de choisir des comédiens pour incarner des personnages que tout le monde connaît et à l'époque, évidemment, dans les années 60, des gens qui sont encore bien vivants,
1: Oui,
0: hein.
1: oui,
0: Alors évidemment, aujourd'hui, ils sont morts pour la plupart, mais on les connaît, nos auditeurs savent bien à quoi ressemblait le général Leclerc, on sait à quoi ressemblait Jean Moulin, on a des photos, on a même des films. Et évidemment, choisir un comédien pour incarner, ben, par exemple, le général de Gaulle ou Jean Moulin, c'est quand même très compliqué, non?
1: C'est très compliqué. Bon, surtout là, nous nous trouvons dans des cas, le général de Gaulle, vraiment tout le monde,
0: Oui.
1: a, voilà, quand même, sait à quoi il ressemble. Et Jean Moulin, non seulement on sait à quoi il ressemble, mais il est l'icône de lui-même à cause de la célèbre photo
0: Voilà.
1: à l'écharpe et au feutre. Et d'ailleurs, ce qui est fort amusant, c'est que dans le film d'Antonin Baudry, donc La bataille de Gaulle,
0: Oui.
1: hein, dans le premier épisode, on voit apparaître Jean Moulin, et moi je n'avais pas compris que c'était Jean Moulin, et une jeune femme qui a vu le film aussi m'a dit, mais si, enfin, il a un feutre et une écharpe. Voilà. Et bon, bah, c'est amusant parce que voilà comment quelqu'un au fond devient le symbole de lui-même. Voilà.
0: Oui, c'est ça.
1: Mais je ne suis pas la seule à avoir eu un doute puisque le scénariste du film a quand même éprouvé le besoin au bout de quelques instants de nous signaler plus ou moins habilement, mais de nous signaler que c'est Jean Moulin. Hein, donc je n'étais
0: Oui.
1: pas la seule à ne pas avoir
0: Voilà.
1: deviné.
0: Donc,
1: La
0: choisir
1: question
0: un
1: de la
0: comédien
1: ressemblance
0: ou une
1: physique,
0: comédienne,
1: Frédéric,
0: ouais.
1: elle se pose dans tous les biopics, en fait, et
0: Eh
1: pas
0: oui.
1: seulement
0: Eh oui.
1: dans ceux-là. Et qu'est-ce qui importe le plus? Est-ce que c'est là? Est-ce que c'est vraiment le trait pour trait? Et à ce moment-là, on recourt éventuellement, je dirais, au ruse d'un maquillage très poussé,
0: Oui.
1: voilà, avec éventuellement des prothèses ou des choses de ce genre. Ou est-ce que c'est l'idée qu'on s'en fait
0: Eh oui.
1: qui suffit?
0: Eh oui.
1: Vous savez, le général de Gaulle, il faisait 1,90 m. Donc, dans son cas, il nous faut un acteur grand. Et surtout, pour être exact, il faudrait qu'il soit généralement plus grand que les autres acteurs qu'il
0: Ah
1: côtoie. Hein?
0: oui,
1: Donc, enfin, le diable est dans les détails,
0: et
1: hein, pour
0: oui, surtout
1: le
0: 1,90 m, rendez-vous.
1: absolument. Et face à des hommes de sa génération ou des générations autour qui font souvent plutôt entre 1,60 m et 1,70 m, hein, quand nous sommes dans les
0: Oui.
1: années 1940. Et ça, c'est bon, voilà, c'est un exercice qui est pas simple pour celui qui établit le
0: Ouais.
1: casting. Nous avons parlé donc de la bataille de Gaulle. Est-ce que l'acteur ressemble au général de Gaulle? Oui et non.
0: D'accord.
1: C'est-à-dire que c'est pas du trait pour trait, mais Il a cette haute taille,
0: Oui.
1: ce physique pas immédiat, voilà, au point de vue esthétique.
0: Oui.
1: Après
0: Mais
1: tout, comme le
0: le
1: général de
0: visage
1: Gaulle.
0: de Simon Abkarian étant très marqué, cela contribue sans doute à renforcer le sentiment de fatigue et de lutte épuisante
1: Oui, et en tout cas,
0: menée par
1: voilà,
0: De Gaulle.
1: tout concorde suffisamment. Au fond, ce physique, son âge, ou son âge apparent, peu importe,
0: Oui.
1: voilà, en l'occurrence. Et donc, oui, il a adopté sans exagérer une gestuelle que nous reconnaissons comme celle du général de Gaulle
0: Oui.
1: à cette époque-là. Donc, ma foi, nous nous laissons prendre. Bien entendu, la question, elle se pose beaucoup moins pour des personnages qui sont réels, mais d'où nous ne connaissons pas ou dont nous sommes peu nombreux à connaître le visage. Je pense par exemple au général Koenig,
0: Oui.
1: voilà. Donc
0: Le lapin.
1: ou enfin, voilà, où Benoît Magimel fait très bien
0: Oui.
1: l'affaire, puisque au fond personnellement j'avais une représentation mentale de Koenig assez limitée, un visage rond, une moustache, hein, donc
0: Donc,
1: voilà.
0: vous n'avez pas été
1: Non, non,
0: très,
1: non, non,
0: très,
1: du tout, du
0: très
1: tout.
0: décontenancé.
1: Hein, bien entendu, et là je reviens à la difficulté de l'exercice, c'est que le scénariste doit à chaque fois essayer de nous présenter le personnage, de nous
0: Oui.
1: l'identifier, voilà, d'une façon qui soit suffisamment fluide, mais qui nous marque aussi pour que quand il va revenir, ce
0: Il
1: personnage, on
0: sache que
1: soit
0: c'est
1: pas
0: lui.
1: obligé de
0: Oui.
1: nous mettre une fiche, voilà,
0: Voilà.
1: pour nous dire qui il
0: Qui
1: est.
0: il est.
1: Et je vous dis ça parce que moi, j'ai vu ce film en compagnie de quelqu'un qui n'est pas un historien et qui m'a dit je faisais bien attention pour les reconnaître la fois d'après. Hein, c'est un exercice difficile.
0: Alors, cela veut-il dire qu'au fond, l'histoire, sous un angle strictement scientifique, est en train, par le biais des films, de gagner une autre forme dans notre mémoire collective?
1: Ah oui, elle installe forcément des images que le travail des historiens, même dans les livres illustrés,
0: Oui.
1: n'impose pas avec autant d'impact. Des images qui peuvent être des images de fiction, qui viennent, je
0: Oui.
1: dirais, occuper quand même un espace mémoriel.
0: Eh oui.
1: Moi, je n'y vois que du positif parce qu'en
0: Ah, quand même,
1: réalité,
0: vous n'y voyez que du positif.
1: oui, parce que moi, j'apprécie tout ce qui suscite l'intérêt autour de l'histoire.
0: Oui.
1: Alors, avec ou sans débat, peu importe, ce qui suscite l'intérêt, ce qui entretient et nourrit la curiosité aussi, et après tout, je l'ai raconté à nos auditeurs, je suis une enfant qui est tombée dans le bain de l'histoire, bah, avec les goûts et les moyens de l'enfance aussi. Et je
0: Oui.
1: pense que le cinéma, la fiction, la bande dessinée, tout aussi bien, tout concourt en
0: Bon.
1: fait à susciter cet intérêt et pourquoi pas éveiller des vocations. En tout cas, je suis persuadée que beaucoup de lecteurs d'histoire et d'histoire scientifique sont venus aussi ou viennent aussi à l'histoire, voilà, par
0: Par la
1: d'autres
0: fiction.
1: médias, par la fiction, tout
0: Ah
1: aussi.
0: oui, par exemple, il m'est arrivé de rencontrer un médiéviste dont la vocation était apparue à son esprit par la lecture Enfant des rois maudits, par exemple.
1: Mais absolument, et donc voilà, pour moi, il n'y a pas de mauvais biais, ça n'empêche pas d'exercer son esprit critique, mais voilà, pourquoi pas? Enfin, je veux dire, si regarder un film sur Marie-Antoinette vous donne
0: Oui.
1: envie de venir au château de Versailles, puis d'en savoir davantage, merveilleux, très bien, voilà.
0: Oui, alors, bien entendu, il ne faut pas que ces œuvres de fiction trahissent complètement la réalité, quoique, finalement, on peut se demander, dans certaines circonstances, je pense à Si Versailles m'était comté, c'est tellement délirant qu'après tout...
1: Oui, alors là, il n'y a pas de tromperie sur la marchandise, justement, hein. Non, non, mais on n'essaye pas de. Voilà, je crois que ce que nous n'aimons pas, c'est si nous avons l'impression d'être escroqués,
0: Ah oui,
1: voilà,
0: d'accord,
1: ou
0: voilà.
1: trompés sciemment. Voilà, là,
0: Oui, oui.
1: ce n'est pas du tout le
0: Le
1: cas.
0: cas.
1: Et en réalité, bon, il faut faire sa part à la création aussi. Après tout, le cinéma se revendique comme un art. La problématique, elle est tout à fait différente dans le documentaire,
0: Et
1: bien
0: voilà.
1: sûr, hein,
0: Alors...
1: puisque le documentaire, lui, le contrat qu'il nous propose, c'est de nous présenter les faits tels qu'ils se sont produits.
0: Voilà. Alors, il se trouve, Bénédicte Vergès-Chaignon, que vous avez été conseillère d'un certain nombre de documentaristes. Vous avez été même co-autrice, peut-on dire, d'un certain nombre de films. En tout cas, vous avez pris tellement de part à tel ou tel documentaire qu'on pourrait vous considérer comme en partie autrice du documentaire. Là, c'est un tout autre travail. Alors, comment les choses se passent-elles quand un réalisateur vient vous voir?
1: Alors, je pense, Frédéric, que vous dites co-autrice par gentillesse, mais pas du tout. C'est-à-dire toujours conseillère historique,
0: D'accord.
1: parce que je ne prétends pas maîtriser l'écriture de film.
0: D'accord.
1: C'est quand
0: Bravo
1: même
0: pour votre.
1: quelque chose qui est complètement
0: D'accord. Différent.
1: différent.
0: Oui.
1: Et donc, lorsqu'on me demande de me joindre à un projet comme conseillère historique, le fil du documentaire, il est déjà esquissé. C'est-à-dire, le réalisateur a non seulement l'idée de son sujet, mais de ce qu'il veut dire et de comment il va le construire. Voilà.
0: D'accord. C'est donc une position très délicate que la vôtre. Vous devez lui éviter de commettre des fautes sans pour autant intervenir dans l'acte de création.
1: Absolument, tout à fait. Après, bah, le dialogue, il est vraiment très factuel. C'est-à-dire, dans le commentaire, qu'est-ce que nous pouvons corriger, comment devons-nous le corriger, soit pour que ça soit plus juste, soit pour que ça soit plus compréhensible. Là
0: D'accord.
1: aussi, les contraintes de temps, elles sont très importantes. Un documentaire, ça fait souvent 26 ou 52 minutes.
0: Voilà.
1: Et pas 51 et pas 53. Voilà.
0: Voilà. Voilà.
1: Hein? Donc, il y a là une contrainte qui est très particulière et il faut absolument se caler dans cette contrainte-là. D'autre part, le documentaire, il s'adresse à un vaste public qui peut être un public pas du tout spécialiste, auquel il va
0: Oui.
1: falloir donner beaucoup d'éléments pour l'aider à comprendre, mais aussi des gens qui, je dirais, sont très férus
0: Eh
1: de
0: oui.
1: lecture et de documentaire, voilà, et qui veulent du nouveau. Pour que,
0: Voilà.
1: voilà. Alors, à cet égard, le conseiller historique, il n'est pas du tout. J'ai évoqué avec vous la position de l'historien interviewé dans un documentaire. Voilà.
0: Oui.
1: Il arrive, il répond aux questions.
0: Voilà.
1: C'est pas sa responsabilité de savoir combien de temps ça dure et
0: Combien
1: comment
0: de temps
1: ça
0: on
1: va
0: va le voir?
1: augmenter. Voilà, absolument. Là, alors souvent quand je suis conseillère historique, la plupart du temps, on ne me voit pas à l'écran. Hein. Ça peut
0: Oui.
1: arriver, mais
0: Voilà.
1: voilà. La plupart du temps, on ne me voit pas à l'écran et
0: Et donc vous allez au cœur même des événements évoqués pour dire là ça ne va pas, là ça va.
1: Oui,
0: Vous
1: alors,
0: est-il arrivé de dire à un réalisateur qu'il commettait une faute et que celui-ci outrepasse votre objection?
1: non, non, parce que vraiment, comment dirais-je, je présente les arguments pour lesquels
0: Ben
1: ça n'est
0: oui.
1: pas exactement ça.
0: Oui.
1: Et en général, je commence à faire des suggestions qu'on va perfectionner ensuite pour que ça soit mieux. Voilà.
0: D'accord.
1: Alors, ça peut être dans le commentaire, ça peut être aussi dans le choix des images, par exemple, d'archives, voilà, ou
0: Ah oui. Pour
1: des
0: illustrer un événement,
1: pour
0: vous
1: illustrer
0: pouvez
1: un
0: dire,
1: événement,
0: voilà, là,
1: où
0: ça ne
1: je
0: va
1: vais
0: pas.
1: dire, attention, je comprends bien que ces images-là sont très jolies, très parlantes, etc. Mais malheureusement, ce n'est pas la bonne date ou ce n'est pas le bon endroit. Voyez, par exemple, je dis n'importe quoi, mais si nous illustrons l'exode de 1940 et que nous partons, nous parlons du départ en exode, nous n'allons pas mettre des images du retour,
0: Oui, par
1: même si elles sont
0: exemple.
1: bien, par exemple. Voilà. Donc
0: Or,
1: c'est
0: elles sont
1: vraiment
0: très différentes, vous voulez dire, les images du
1: ben,
0: retour.
1: c'est-à-dire, c'est la question que ce serait pas vrai. Voilà,
0: Voilà, c'est
1: voilà.
0: tout. Voilà.
1: C'est donc et j'explique pourquoi et on trouve une
0: Solution.
1: solution à ce moment-là. Il y a un désir d'authenticité, effectivement, et de justesse dans le documentaire. Ça n'empêche pas du tout l'espace de création. Je pense au documentaire de Daniel Ablain sur Romanin, l'autre Jean Moulin, c'est-à-dire le Jean Moulin dessinateur de presse, collectionneur d'art
0: Oui.
1: et puis galeriste pour couvrir ses activités clandestines. Et parce que le sujet s'y prête, le documentaire, il n'est pas linéaire, c'est-à-dire on ne suit pas la
0: Oui.
1: chronologie, il est construit avec des flashbacks et il s'articule autour de ce que le réalisateur a considéré comme un moment et un lieu clé, la Bretagne au début des années 1930, en l'occurrence, et nous voyons des images d'archives, nous voyons aussi des images qui ont été tournées spécialement pour le documentaire. Et il n'y a qu'une voix off, qui est celle de Jean Moulin. Il n'y a pas d'historien
0: Ah oui.
1: voilà, qui intervienne en voix off ou à l'écran. Donc, il y a là, alors ce n'est pas une fiction, mais nous sommes dans un type de documentaire qui, parce
0: Oui.
1: qu'il parle d'art, voilà, a choisi vraiment un parti pris extrêmement créatif. Et donc, moi, il faut que je me glisse
0: Dans cette
1: là-dedans
0: oui.
1: en respectant cette part de création. Vous savez qu'il existe des documentaires et des docu-fictions,
0: Ah oui, ce sont
1: c'est-à-dire
0: des documentaires au sein desquels les réalisateurs glissent des reconstitutions
1: voilà,
0: des
1: des
0: événements.
1: reconstitutions de scènes. Et donc, là aussi, l'exercice, du coup, se trouve pris dans la contrainte du cinéma dont nous
0: Oui.
1: avons parlé et dans la contrainte du documentaire. C'est-à-dire, c'est
0: Oui.
1: vraiment
0: Eh oui.
1: Donc,
0: Une double peine pour le
1: une
0: metteur en
1: double
0: scène, un
1: peine
0: double
1: et,
0: risque en tout cas, hein.
1: en tout cas, et bien entendu, comme c'est quand même un documentaire, eh bien, la partie fiction, elle doit être la plus juste
0: Oui.
1: possible, effectivement, et ne pas trop se permettre de facilité scénaristique ou de licence poétique par rapport
0: Voilà, c'est ça.
1: à l'histoire. Et effectivement, je, alors pas du tout comme conseillère historique, mais vraiment comme personne qui allait être interviewée, j'avais participé au documentaire que Serge Moati avait réalisé, alors ça doit être en 2018, sur Sigmaringen,
0: Oui.
1: donc qui comprend des scènes de fiction qui sont tournées d'ailleurs à Sigmaringen. Et donc pour moi, c'était ma première expérience de voir le tournage des scènes de fiction, parce que même si je participe à des docu-fictions, souvent je ne suis pas là au moment où
0: Oui,
1: sont
0: oui.
1: tournées ces scènes. Et c'était très intéressant, puisque j'ai découvert que, au fond, pour filmer un temps de fiction valable, il faut y consacrer un temps extraordinaire,
0: Eh oui.
1: puisque voilà, il y a sans cesse des détails à corriger. Et j'ai mis encore mon grain de sel, par exemple, puisque dans une scène, un acteur arrive et devait dire je suis un tel
0: Ah,
1: médecin, lieutenant dans l'armée
0: de
1: française,
0: nouveau, oui.
1: voilà. Et là, je dis, c'est pas je suis un tel médecin, virgule, lieutenant dans l'armée française, c'est médecin-lieutenant dans l'armée française. Voilà. La casse-pied totale, parce que c'est un grade, médecin-lieutenant. Ça, c'est pas juste je suis médecin et en plus je
0: Et
1: suis
0: en plus, je
1: lieutenant dans
0: suis
1: l'armée,
0: lieutenant, voilà,
1: voilà,
0: c'est
1: dans
0: ça.
1: l'armée française.
0: Oui, donc là, bah, écoutez, j'imagine quand même que toute cette gymnastique a modifié le rapport que vous entretenez avec vos propres travaux. Et ce sera ma dernière question. Je suppose que toute rigoureuse que vous demeuriez, vous avez nourri en quelques relations avec la fiction en vous, non?
1: Alors, pas vraiment,
0: Je
1: Frédéric,
0: sens que je
1: parce que
0: vous choque avec cette
1: non, vous ne me
0: question.
1: choquez pas. C'est pas du tout une question théorique. C'est que j'écris pour être comprise du plus grand nombre,
0: Oui.
1: mais paradoxalement, je n'écris jamais en pensant à la réception de mon travail, parce que sinon, je pense que ce serait, si je commence à me dire, mais qu'est-ce que les gens vont penser si j'écris ça,
0: Oui.
1: alors il n'y a plus aucune spontanéité.
0: D'accord.
1: Donc, c'est pas du tout une question théorique, c'est vraiment comment ça se fait derrière le bureau, voilà, c'est
0: Et
1: pas
0: ça veut
1: plus
0: dire que donc
1: sophistiqué que
0: le
1: ça.
0: rapport que vous entretenez avec le cinéma, que ce soit la fiction ou le documentaire, ce rapport-là n'intervient pas dans votre
1: Non,
0: travail
1: il
0: de
1: n'intervient pas,
0: historienne.
1: de même que je me dis pas pendant que j'écris, ah, ça ferait vraiment un bon film.
0: Ah
1: Non, non,
0: oui,
1: jamais.
0: ça, je me demandais ça aussi, oui.
1: Non,
0: Est-ce
1: non.
0: qu'il ne vous est pas arrivé, par exemple, de déjeuner ou dîner avec un cinéaste et de lui dire, vous savez, vous devriez faire...
1: Non, non, pas du tout. Parfois, des metteurs en scène de théâtre ou des cinéastes m'en parlent, mais je me suis rendu compte qu'il y a 99% des projets qui n'aboutissent pas. Donc, c'est pas la peine de sauter comme un cabri, comme dirait le général de Gaulle,
0: Bon.
1: sur ces choses-là. Si elles doivent se faire, elles se font. Mais en réalité, je ne suis pas sûre du tout de, comment dirais-je, que ça soit facile de voir son travail adapté en fiction ou de participer soi-même
0: Oui.
1: à l'écriture d'une fiction. Je pense que c'est un autre métier. Voilà.
0: Et il vaut mieux dans ces cas-là laisser libre les créateurs, n'est-ce pas?
1: Oui, tout à fait, tout à fait.
0: Merci beaucoup, cher Bénédicte Verzèze-Seignon, pour avoir accepté de nous promener dans l'histoire du cinéma et l'occupation allemande, la Seconde Guerre mondiale. Allez, une petite dernière question pour la route. Y a-t-il, parmi tous les films que nous avons évoqués ou parmi ceux que nous n'avons pas évoqués mais qui traitent de ce sujet, un film qui pour vous reste quand même le meilleur?
1: Alors, nous n'avons pas parlé du dernier métro. Voilà.
0: Merveilleux
1: Qui
0: film.
1: est un merveilleux film qui combine le fait de s'inspirer de faits réels avec une vraie création d'un récit, de personnages, et qui est un très beau film.
0: Merci de citer ce film qui a touché tant de spectateurs. Ça a été juste après Les 400 coups, le plus gros succès de François Truffaut. Et comme en plus c'est un film qui se déroule dans un théâtre, il ne peut pas ne pas me toucher profondément. Merci beaucoup, cher Bénédicte, et à très bientôt pour le sixième et dernier épisode.

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2: Durant les premières années de sa vie d'homme, mon maître ne fut pas ce qu'il prétendit être. Il déguisa sa vie alors qu'il n'avait pas 15 ans, par un mensonge au ressort si incroyable que l'Europe tout entière entendut parler de lui. Sa supercherie vit le jour d'une manière dépourvue de mauvaises intentions. Elle se forgea à la manière d'un jeu, dont mon maître ne pouvait mesurer les déportements qui s'ensuivirent par l'avenir. Il me faut, pour faire entendre au lecteur quelle traverse il endura avant de se voir si hautement bien venir des grands de ce monde, raconter son histoire par le début. Dans cette entreprise, veuille le lecteur pardonner la faiblesse de ma plume. Ma place dans ce monde est fort basse, le titre de savant ne m'appartient pas, et je n'ose prétendre à ce rang distingué. J'en laisse volontiers la gloire à ceux que Dieu a plus favorisés que moi de ses excellents dons, à commencer par mon maître, peut-être le plus brillant de tous. Du moins, vais-je essayer, à ma modeste mesure, de faire un juste exposé de ce qui arriva. Amis auditrices, amis auditeurs, bonsoir et bienvenue dans ce nouvel épisode d'Anachronique, l'émission qui fait la part belle aux primo-romanciers. Aujourd'hui, j'ai envie de vous proposer une histoire, c'est-à-dire un texte qui joue constamment le jeu de la fiction, d'une fiction qui s'enroule sur elle-même et vous emporte loin dans un monde si loin du nôtre. Et pourtant, rien dans ce que nous vous dirons ce soir n'est exact à proprement parler, mais c'est peut-être parce que rien n'est exact que tout est vrai. Telle, l'histoire de Psalmanazar nous permettra de méditer sur le sens de la littérature, la force de ces facteurs de monde, ces écrivains que nous aimons sur les ondes d'Anachronique. Psalmanazar, donc, voici le titre de ce qu'il convient d'appeler, faute d'une appellation plus juste et peut-être plus précise, le premier roman de Raphaël Beau, qui est avec nous ce soir en duplex. Raphaël Beau, bonsoir.
3: Bonsoir.
2: Merci d'avoir accepté mon invitation pour parler de ce livre, donc Psalmanazar, qui est sorti en fin d'année dernière aux éditions des Belles Lettres. Nos auditrices, nos auditeurs l'ont peut-être entendu. Le titre de votre roman, Psalmanazar, j'insiste, est singulier. Je veux dire pour ma part que c'est d'ailleurs à ce titre que nous devons d'une certaine manière cet entretien, puisque les relations d'Anachronique et des éditions des Belles Lettres n'existaient pas avant vous. J'avais jamais eu le plaisir de recevoir un des auteurs des Belles Lettres. Et lorsque j'ai vu votre livre sur les étals des libraires, je me suis empressé d'écrire à la maison des Belles Lettres en leur disant « Il faut absolument que je reçoive Raphaël Beau. Comment fait-on » Et on a échangé et les choses se font aujourd'hui. J'en suis très heureux parce qu'un tel titre, pour moi qui suis un lecteur féru de belles histoires, qui adore la littérature d'invention, qui apprécie de sortir un peu des carcans du monde réel, vous l'aurez compris donc, un tel titre ne pouvait que me retenir mon attention. Et c'est d'ailleurs la première question que je vais vous poser, Raphaël Beau, pourquoi ce titre Psalmanazar ?
3: Alors, Psalmanazar, alors oui, effectivement, c'est un titre mystérieux, c'est un titre de roman d'aventure, comme on en lisait quand on était ado. Psalmanazar, tout simplement parce que c'est le nom du protagoniste, c'est le nom du personnage. Ça a été, alors c'est un pseudonyme, ce n'est pas son vrai nom, c'est un pseudonyme qui s'est inventé. Et qui s'est réellement inventé puisque ce personnage a réellement vécu, il a réellement existé.
2: Alors c'est un livre qui, d'une certaine manière,

0: n'auriez pas préféré faire un travail d'historien?
1: Ben, je me suis posé la question. En fait, moi, quand j'ai rencontré ce personnage, j'ai eu envie d'écrire son histoire. Après, j'avais plusieurs options. C'était effectivement celle du romancier, du narrateur extérieur contemporain, qui raconte l'histoire de ce personnage historique, puisque l'histoire se passe au début du XVIIIe siècle. J'avais aussi l'option de le faire parler lui, de l'écrire à la première personne. Là, en l'occurrence, j'ai pris une troisième option, celle de le faire parler son valet qui raconte, mais qui est du coup un contemporain fictif, mais un contemporain quand même, et qui raconte l'histoire de son maître. Oui. Alors, d'ailleurs, il faut peut-être situer un petit peu, parce que bravo et merci pour votre enthousiasme, mais de quoi parle ce livre? On parle d'un personnage donc qui a vécu au tout début du XVIIIe. Et c'est une histoire vraie, voilà. Même si le roman que j'en ai fait est une biographie romancée un petit peu, mais l'essentiel de ce qu'on y raconte est vraiment arrivé.
0: Peut-être en deux mots dire que Psalman Nazar, c'est l'histoire d'un jeune homme qui grandit à la toute fin du XVIIe siècle et va se retrouver, je ne vais pas divulgâcher l'histoire, mais va se retrouver sur les routes, va commencer à se composer un déguisement, un personnage fictionnel, va étoffer son déguisement et va faire croire qu'il est japonais. Dans un moment où
1: Absolument.
0: le Japon n'est pas connu de tous, il n'y a pas les mangas qui sont distribués
1: Ah, c'est
0: un peu partout. Donc, vous êtes vraiment un personnage exotique. On ne sait pas vraiment ce que c'est. Il se prétend formosan, donc de Formose. On ne sait pas bien si Formose est la même chose que Taïwan, si c'est des choses différentes. Où est-ce que ça se situe? Quelles sont les mœurs de ses habitants? Et donc, ça lui donne beaucoup de liberté pour composer ce personnage. Il va se heurter à la suspicion d'un certain nombre de notables, de clercs. Le contexte presque religieux, théologique est important dans cette histoire. On va y revenir parce que ça alimente les nombreuses péripéties qui font progresser l'intrigue, qui, d'une certaine manière, se situe sur un nombre resserré d'années. Il se passe votre roman et d'ailleurs, puisque vous Alors voilà, ça c'était pour le resituer. Et donc, ce qui est intéressant, et c'est une question que je voulais vous poser, vous prenez le parti de faire parler le valet. Antide, qui est un personnage
1: Absolument.
0: fictionnel qui n'existe
1: Absolument.
0: pas et à qui vous prêtez les mots que vous employez et qui donc retrace l'histoire de son maître. On a entendu les premiers mots de son histoire. Pourquoi créer ce personnage? Comment est-ce qu'il vous est venu à l'esprit? Et est-ce que c'est pour vous permettre de jouer plus librement de la fiction que de prendre le parti de ce personnage fictionnel pour parler d'un personnage historique?
1: Alors, sans doute. Après, le point de vue du valet, c'est un procédé qu'on rencontre assez régulièrement et depuis très longtemps, hein, depuis Diderot dans Jacques le Fataliste, donner la parole au valet, donner la parole au médiocre, c'est pas péjoratif, mais au personnage de second plan pour être le narrateur, c'est un procédé qu'on rencontre beaucoup dans la littérature et même dans le cinéma. Peut-être, oui, peut-être que ça m'a donné une liberté dans la mesure où il était fictif. Enfin, le personnage du valet est fictif. Dans ce sens-là, je pouvais lui faire raconter un petit peu ce qu'il voulait. Pourquoi le valet? Il y a une autre raison, c'est que, je vous disais tout à l'heure, j'aurais pu effectivement raconter l'histoire de Psalman Nazar en tant que narrateur contemporain, mais j'avais très envie, moi, de me frotter à la langue du 18e. Je suis un grand lecteur de la littérature du XVIIe et du XVIIIe. C'est vraiment une langue que j'adore. Et j'avais envie d'écrire dans cette langue-là. Donc, du coup, c'était pertinent que je choisisse un narrateur, contemporain de cette époque-là.
0: C'est d'ailleurs une des forces de votre livre, c'est que la voix d'Antide est vraiment située dans son siècle. Vous arrivez
1: Oui.
0: à ressusciter quelque chose du goût de cette langue, comment dire, on entend vraiment, on a presque l'impression que c'est un vrai document. Et en même temps, il y a un caractère assez composite. Ça nous parle, c'est proche de nous. Donc ça, on va réfléchir ensemble. J'aimerais vous
1: Oui.
0: inviter à
1: Oui, parce que c'est un vrai gros morceau, hein. C'est l'histoire de la forme sur ce livre-là, c'est un gros morceau.
0: Eh ben venons-y alors. Comment ça s'est fait? J'imagine que vous avez dans un premier temps, vous êtes tombé sur. Déjà peut-être vous pourriez nous dire comment vous avez découvert Georges Psalman Nazar. Moi je connaissais pas ce personnage. Et puis ensuite, une fois que vous l'avez découvert, comment est-ce que vous avez voulu construire cet ouvrage? Vous êtes tombé sur ce personnage d'Antide. Vous vous êtes dit allez maintenant que j'ai mon valet, j'ai sa voix, faut que je trouve sa langue. Est-ce que vous avez fait un travail lexicographique pour retrouver les tournures de style, les mots, les façons de parler? Et puis est-ce que vous pouvez revenir là-dessus, sur
1: Bien
0: cette
1: sûr,
0: genèse du
1: oui.
0: livre?
1: Vous posez beaucoup de questions à la fois.

0: Alors, comment j'ai découvert Salman Azhar? Alors, il faut savoir que Salman Azhar, comme vous l'avez dit tout à l'heure, il a voulu attirer l'attention sur lui. Il était encore très jeune à cette époque-là, il avait 15-16 ans. Il a voulu attirer l'attention sur lui en prétendant arriver du Japon, et plus précisément de Formose, même si c'est un détail qui intervient un petit peu plus tard dans son histoire. Formose, donc l'actuelle île de Taïwan. Prétendant qu'il était japonais, et donc plus précisément formosan, comme vous l'avez dit également, le Japon est parfaitement inconnu. Hein. Au tout début du XVIIe en France, le Japon c'est quasiment un fantasme, c'est un pays très lointain, c'est un pays mystérieux dont on ne sait rien. Donc il avait effectivement une grande liberté pour prétendre être japonais et inventer tout un tas d'us et coutumes japonais, ce qu'il a fait, et ce qui lui a permis effectivement d'attirer l'attention sur lui. Dans son personnage de japonais, on lui a posé tout un tas de questions sur comment ça se passe au Japon, quelle est votre religion, quel est votre système politique, qu'est-ce que vous mangez, qu'est-ce que vous avez comme animaux, comme moyen de transport, etc. On lui a posé tout un tas de questions, mais on lui a aussi demandé quelle langue parlez-vous ? Parlez-nous en japonais. Et ça, c'est un des noyaux en fait de cette histoire, c'est qu'il a inventé une langue complète. Puisqu'il fallait qu'il prétende parler une langue exotique, donc il ne la parlait pas, il ne connaissait absolument pas le japonais, comme tout le monde, personne ne parlait japonais à l'époque, donc il a inventé une langue fictive. Alors ça porte un nom, ce phénomène, ça s'appelle la cryptophasie ou la cryptolecte, c'est un terme qui désigne une langue qui est inventée de toutes pièces et parlée par un très petit nombre de personnes. Et en fait, c'est parce que je m'intéresse à la cryptophasie, moi, que j'ai découvert Salman Azhar. Je m'intéresse à la cryptophasie parce que je parle moi-même une langue que j'ai inventée avec mon frère, qu'on est les seuls à parler depuis une trentaine d'années. Et donc, c'est parce que je m'intéresse à la cryptophasie qu'un soir, en faisant des recherches sur la cryptophasie, je suis tombé sur l'info suivante. Le premier exemple de cryptophasie dans l'histoire, le premier exemple de langue complètement inventée, nous vient d'un imposteur du début du XVIIIe siècle, Salman Azhar. Et c'est comme ça que j'ai fait sa rencontre et puis que j'ai commencé à creuser. Donc ça, c'est pour répondre à votre première question. La question suivante sur la question de la langue du 18e, effectivement, j'ai fait le choix du valet, comme je le disais tout à l'heure, ce qui est un choix littéraire qui est pas non plus une grande nouveauté, hein. Mais j'avais envie d'écrire, on va dire pour se mettre vraiment dans le bain, pour partir vraiment à la rencontre de ce personnage-là et de ce qu'il a vécu et de ce qu'il a ressenti aussi, parce qu'il y a les faits, et ce qui m'intéressait, c'est comment on vit une vie de mensonge, et comment on vit une vie de mensonge à cette époque-là. Et du coup, j'avais vraiment envie que le lecteur rentre dans l'époque. Et pour moi, ça passait par la langue. Alors, comment j'ai fait ? Alors oui, il y a un gros travail lexicographique. Moi, je me suis dit, d'accord, je prends ce parti d'écrire à la manière du XVIIIe siècle. Alors, comment on fait ? Eh ben, j'ai commencé par relire tout Shakespeare. Non, la moitié de Shakespeare, j'ai une bêtise. Tout Molière. Alors, évidemment, là, on n'est pas au 18e, hein, c'est antérieur, mais j'ai lu Le Sage, j'ai lu Marivaux, enfin j'ai lu énormément de littérature du 17 et du 18e siècle, ce que j'adore, hein, ça n'a pas été une corvée, ça a été plutôt un grand plaisir, mais j'ai fait un an et demi de lecture, et au cours de ces lectures, moi je prenais des notes sur les tournures, le vocabulaire, les interjections, les insultes, les onomatopées, tout un tas de mots aussi, tout un tas d'expressions disparues aujourd'hui, passées. Et puis je me suis fait, on va dire, mon petit lexique personnel autour de ça. Et puis à partir du moment où ça a été fait, je me suis attaqué à la rédaction. J'ai fait une première mouture qui était parfaitement indigeste, qui était tout à fait illisible. On m'a dit, oh là là, mais c'est très compliqué, parce que j'étais vraiment en mode puriste à écrire vraiment. Ça a été très travaillé, très ciselé pour écrire dans une langue qui était une véritable imitation de la langue du 18e. Alors, par exemple, il faut savoir qu'au 18e, on fait des phrases très très longues, par exemple, avec énormément de relatives, donc on s'y perd, on ne sait plus où est le sujet, etc. Donc moi, j'étais dans cette soupe-là, si vous voulez. À la fin de cette première mouture, je l'ai fait lire à droite à gauche, et on m'a dit, oh là là, c'est illisible, c'est indigeste, ça va pas. Donc j'ai repassé une année entière à réécrire, à trouver une voie, si vous voulez, entre une imitation de cette langue du 18e et puis en même temps quelque chose qui soit acceptable et lisible pour le lecteur contemporain. Si vous voulez, c'est ce qu'on trouve aussi dans la littérature, dans les films d'époque. Quand on regarde Pirates des Caraïbes, on s'attend quand même à ce qu'ils parlent une langue qui est cohérente avec leur époque. Je parle du cinéma parce qu'il y a moins d'exemples dans la littérature, mais dans le cinéma et les séries, une série ou un film qui se passe au 18e, effectivement, on s'attend à ce qu'il y ait un vocabulaire qui aille avec. Mais il faut qu'il soit recevable par le contemporain. Donc ça a été tout l'exercice. Alors pour donner un exemple plus littéraire, on pourrait parler de Marguerite Yourcenar dans Le Gros Noir, qui se passe au 15e, si je ne dis pas de bêtises, où elle-même, elle a dû trouver son chemin entre une langue qui sonne 15e siècle et puis en même temps qui est lisible par les lecteurs contemporains. Donc ça a été effectivement un boulot, j'allais dire un boulot considérable. Ça m'a pris beaucoup de temps. Oui, ça a été du travail, mais ça a été aussi un immense plaisir, en fait, de rentrer dans cet exercice-là.
1: J'aimerais revenir un tout petit peu en amont sur une ou deux choses que vous avez dites. Peut-être revenir sur le caractère fictionnel du japonais de Psalmanazar. Est-ce que c'est une langue aujourd'hui qu'on pourrait apprendre? Est-ce qu'on a conservé des traces de sa grammaire? Est-ce qu'on a conservé des lexiques? Je vois que vous donnez dans le dossier à la fin de l'ouvrage quelques éléments en ce sens, notamment un alphabet de la langue des Formosans. Est-ce que voilà aujourd'hui un lecteur peut apprendre cette langue? Est-ce que vous voulez parler?
0: Non, malheureusement. Le truc, c'est que Psalmanazar a été le seul locuteur de sa langue. Il n'a jamais appris à personne d'autre. Il a été le seul locuteur. Aujourd'hui, il nous reste très, très, très peu de traces. Il nous reste quelques vestiges qu'on lui doit, puisqu'il a écrit lui-même des ouvrages par la suite. Déjà un ouvrage fictif sur Formose, où il a mis par écrit tous les mensonges qu'il racontait en disant « on mange de la viande crue, on est un petit peu cannibale, on a des rhinocéros, des girafes, voilà notre système politique, la justice ». Enfin, il a écrit tout un livre pour parler des us et coutumes de Formose, donc un livre rempli d'informations complètement fausses. Et puis il a écrit aussi ses mémoires à la fin de sa vie, où il donne des choses un petit peu plus justes. Mais il a été le seul locuteur, et puis il nous délivre un certain nombre de mots pour nous dire, voilà, la langue formosane, à quoi elle ressemble. Évidemment, il nous fait pas tout un grand cours de grammaire. Donc, il nous donne un petit peu de vocabulaire. Et puis, on a des exemples de textes traduits dans sa langue, notamment le Notre Père, notamment les Dix Commandements, qui s'amuse, entre guillemets, à traduire dans sa langue. À partir de ces sources-là, moi j'ai réussi à extraire à peu près 150 mots qui restent de sa langue. À partir de ces 150 mots, j'ai fait aussi un travail sur sa langue, c'est-à-dire que quand on a un verbe dont est tiré un substantif et qu'on voit comment c'est construit, mais il y a certains verbes, on n'a pas les substantifs, mais on peut peut-être les imaginer, les construire. Donc à partir de sa langue de 150 mots, moi j'en ai recréé à peu près autant pour arriver à environ 300 termes de vocabulaire. Sauf que dans ces termes de vocabulaire, il y a des termes très techniques, et notamment autour de la religion, qui était un des grands sujets évidemment des échanges de cette époque-là. Donc on a la miséricorde, la transsubstantiation, on a des mots traduits dans sa langue fictive comme ceux que je viens de donner, mais par contre on n'a pas « oui ». On n'a pas avec, on n'a pas des mots, il y a tout un tas de mots tout simples en fait qu'on n'a pas, et du coup qui nous bloquent complètement pour pouvoir effectivement parler sa langue. Donc pour répondre à votre question, apprendre à parler de la langue de Psalmanazar aujourd'hui, non, on est très très vite coincé. Voilà.
1: J'aimerais inviter le lecteur à se figurer la chose suivante. Considérez une langue que vous ne connaissez point et qui n'est aucune similitude avec votre français, comme si cousine l'italien ou l'espagnol. Choisissez plutôt l'hébreu, le danois, le syriaque. Considérez maintenant le temps qu'il vous serait requis à son étude. Et cela sans professeur ni manuel, au point de maîtriser le vocabulaire et la grammaire sur l'ongle. Le temps et la peine supplémentaires pour distinguer là-dedans les diversités de dialectes entre les provinces du pays. Y êtes-vous ? Mon maître fit tout cela au cours d'une année et demie, et fit encore mieux puisqu'il créa ce langage par soi-même, et grâce à 6 ingénieuses méthodes de raisonnement pour former des mots, inventa et retint un lexicon de près de 6000 termes créés de toutes pièces, ainsi qu'une grammaire des plus complexes, une langue à part entière qui, soumise plus tard à l'examen de linguistes émérites de l'université d'Oxford, dignes enseignants de langues anciennes et modernes, des professeurs de lexicologie, fut unanimement tenue pour authentique. Alors ça, c'est des mots d'Antide, son valet, qui retrace un peu la vie de son maître. Et évidemment, moi, j'ai été frappé de la ressemblance avec un autre créateur de langue et créateur de monde. Est-ce que Psalmanazar, c'est pas un peu le J.R.R. Tolkien du XVIIIe siècle ?
0: Ah, mais alors, Tolkien, évidemment, on peut mettre un genou à terre devant le travail de Tolkien sur les langues. Grand philologue qui a créé évidemment l'elfique du Seigneur des Anneaux, mais autour du Seigneur des Anneaux et de tout l'univers du Seigneur des Anneaux, Tolkien, il a inventé une trentaine de langues. Alors, certaines sont très complètes, comme l'elfique, d'autres, il y a quelques termes, mais il est allé tellement loin, Tolkien, par exemple, il y a la langue des nains, par exemple. Et bien, la langue des nains, Tolkien, il a poussé le bouchon quand même extrêmement loin, puisqu'il s'est dit, ouais, et les nains sourds-muets. Donc, il a inventé une langue des signes qui se rapporte à la langue des nains. Il s'est dit, la langue des nains, eh ben, elle a pas toujours eu, enfin, la langue des nains, puis la langue elfique, enfin, toutes les langues qu'il a pondues, il s'est dit, elles n'ont pas toujours eu la même forme. On les parlait pas de la même manière, 1000 ans plus tôt, 2000 ans plus tôt, etc. Donc, il y a un vieil elfique. Il y a aussi des langues, comment on les parle selon les provinces, selon qu'on vient d'ici, selon qu'on vient de là. Hein, ce qu'on pourrait faire avec la France entre les patois, le ch'ti, le provençal, etc. Donc lui, il a développé il a inventé des langues et il s'est posé la question de comment elles seraient si elles étaient réelles. Voilà. Psalmanazar, il n'est pas allé aussi loin, et puis c'était pas la même époque évidemment. Alors il était cultivé et puis il était brillant, mais il n'avait pas les mêmes velléités. C'est-à-dire que lui, il fallait qu'il se fasse passer pour japonais. C'était ça en fait son truc. Il faut savoir que on parle d'un personnage qui, au tout début de son histoire, quand il a 15-16 ans, il est vagabond. Hein, il est sur les routes, il mendie son pain. Et c'est pour ça qu'il va s'inventer une fausse identité, c'est pour attirer de l'attention sur lui, simplement pour qu'on lui donne plus d'argent, pour qu'on l'invite à dormir dans la grange, pour qu'on l'invite à manger. Il a besoin d'être crédible, et c'est parce qu'il a besoin d'être crédible, simplement pour se faire un petit peu plus de monnaie, hein, ça va pas plus loin au départ. Et pour être plus crédible, il invente une langue. Donc les motivations de Tolkien et de Psalmanazar sont pas du tout les mêmes au départ. Maintenant, je pense qu'il aurait été capable. Il aurait été capable de se dire. Alors, je sais pas si la langue des signes existait en 1700. Je pense que non. Mais si elle avait existé, je pense qu'il aurait, par jeu, peut-être su. En tout cas, inventer effectivement des dérivés, des patois, des façons de parler différentes d'une époque ou d'une géographie à une autre. Disons que oui, après on peut mettre ces gens-là un petit peu dans le même sac, mais comme les gens qui ont imaginé l'espéranto, les gens qui ont imaginé le volapük, enfin tous les lexiques, mais je dirais même au-delà de ça, comme les gens qui ont inventé le Navi de Avatar ou le Klingon de Star Trek. C'est un moment, inventer une langue, bah, c'est pas simplement... Moi, j'en ai inventé une de langue, comme je vous disais avec mon frère. En fait, ça ouvre un champ qui est complètement incroyable parce que il y a un moment avec mon frère, quand notre vocabulaire il s'est suffisamment étoffé, on était adolescent, il y a une forme d'humour qui apparaît. Et une forme d'humour intraduisible. Et en fait, ça, on ne le décide pas. C'est-à-dire qu'il y a un certain nombre de mots qui se mettent en place, et de ce vocabulaire-là, des consonances, des jeux de mots et compagnie, à un moment, on éclate de rire, et on se rend compte que c'est intraduisible en français. Voilà. Et ça, c'est quelque chose qui nous échappe. C'est-à-dire que la construction d'une langue fictive, ça peut aller effectivement très très loin.
1: J'ai été très intéressé par la remarque sur la langue des signes, puisque effectivement, Diderot est au moment, enfin, est contemporain de l'invention de, ou disons de la systématisation par l'abbé de l'épée de la langue des signes. Il a écrit une lettre sur les jeunes souris muets. Donc, c'est contemporain d'une certaine manière du moment Psalmanazar, qui est un moment d'une certaine, babélien. Psalmanazar, il est à Oxford, entouré de tous ces savants qui parlent plein de langues. Mais ce qui m'a beaucoup intéressé, et je trouve que l'analogie fonctionne bien avec Tolkien, parce que la langue précède le monde. Formose, pour Psalmanazar, c'est un monde totalement fictif. Alors, vous me direz, il a compulsé des ouvrages de jésuites pour essayer d'être à peu près cohérent avec ce qu'on disait sur cette région. Mais ce qu'on disait était déjà à moitié fictionnel. Et il me semble que ce que vous dites là, avec votre langue inventée, c'est que quand vous créez un monde, si vous le dotez d'une langue, eh bien vous créez, ce monde imaginaire a une prise plus forte sur la réalité, parce que vous et moi, nous pouvons parler des bribes du langage formosan de Psalmanazar. Nous pourrions converser en elfique, alors plus difficilement en kuzdoul ou en langage nain, mais enfin, on pourrait quand même se dire des choses. Et puis, si vous m'appreniez votre langue, peut-être qu'avec votre frère, on pourrait converser, etc. etc.
0: Complètement. Oui, complètement. Non, mais après, effectivement, la langue précède le monde, comme vous dites, et puis la langue, elle façonne la pensée aussi. C'est encore autre chose, ça. Mais c'est très intéressant. Alors, le nom ne reviendra pas, mais il y a des scientifiques américains au début du XXe siècle qui ont fait un travail là-dessus sur comment une langue façonne la pensée et dirige, oriente la culture. Ça, c'est un travail qui est très intéressant. Après, oui, ce que vous dites en résumé, c'est très juste. Hein, à partir du moment où on prétend venir d'un pays quasiment imaginaire, hein, presque, hein, son Japon, évidemment, c'est le Japon. Le Japon existe, mais le Japon qui nous décrit est parfaitement fictif. À partir du moment où on pose la question, mais comment on dit le soleil, comment on dit oui, comment on dit le cheval, etc., dans ta langue, et qu'il y a une réponse, bah, ça donne tout de suite un caractère complètement plausible, en fait.
1: J'aimerais...
0: Mais plausible au point que, comme vous l'avez dit, hein, ça j'en parle dans le roman, cette langue, elle va être étudiée par des linguistes d'Oxford, possiblement pour le coincer, parce que c'est tellement bien ficelé son histoire que, bah, y a des gens qui doutent. Mais il ne se démonte jamais, parce qu'il est brillant, et puis il a de l'aplomb, et du culot. Et on se dit, bah, le meilleur moyen de savoir si c'est vrai ou faux son histoire, c'est de faire étudier sa langue par des linguistes pour savoir si oui ou non c'est une vraie langue. Et d'éminents linguistes d'Oxford, alors Oxford à l'époque c'est le fleuron de la connaissance, si vous voulez, donc des spécialistes des langues asiatiques en plus, hein, qui vont étudier la langue de Psalmanazar, qui vont rendre leur verdict au bout de quelques mois en disant, bah, oui, c'est une vraie langue. Donc ce qui est beau aussi, outre les questions, on va dire, intellectuelles qu'on se pose là cet après-midi, c'est la question de l'aplomb, la question du culot. Il a vraiment réussi à bluffer tout le monde, y compris des gens qui étaient beaucoup plus malins que lui, ou en tout cas beaucoup plus cultivés que lui, quoi.
1: On pourrait presque vous poser la question, dans l'écriture de ce livre, vous avez un magnifique matériau qui est la vie de Psalmanazar, qui est déjà digne d'un roman. Où est-ce que se trouve, vous, j'ai envie de dire, l'espace suffisant pour y mettre de vous-même, pour écrire ?
0: Alors, c'est très simple, c'est que effectivement, la vie de Psalmanazar, il y a un certain nombre de faits qui sont déjà une grande aventure romanesque. Mais moi, ce qui m'a donné envie d'écrire son histoire, c'était pas seulement pour rapporter ces faits que finalement on peut retrouver sur Internet, hein, un peu de Wikipédia, un peu de recherche, on retrouve les faits, quelle a été sa vie véritablement. Mais ce qui m'a donné envie de raconter son histoire, c'est que je me suis dit, comme il a dû être seul, en fait, ce jeune homme. Parce qu'il était très très jeune, hein, l'essentiel de sa supercherie s'est passé entre ses 16 et 20 ans. Hein. Donc il était extrêmement jeune. Il n'avait pas de famille, il était vagabond, pas de famille, pas de toit, pas d'amis, pas de possibilité de s'en faire, parce qu'il prétendait quand même être quelqu'un d'autre. Et puis en amitié, la sincérité, c'est quand même la base. Et il était très jeune, et je me suis dit, il a dû être profondément seul. Et puis, il demandait la charité, et donc il était vraiment subordonné à la main tendue, à la générosité des uns et des autres, et aux gens qui lui tendaient la main, tout ce qu'il avait à leur rendre en échange, c'était un mensonge. En plus, le mensonge, c'était vraiment un énorme péché à l'époque. C'était presque plus grave que de tuer ou de violer. C'était le baiser de Judas. C'était vraiment mentir. C'était très mal. Et il s'est retrouvé enfermé dans ce mensonge. Alors, il aurait pu en sortir, hein, se dire, après tout, je change de coin, je change de région, mais puis j'arrête. Donc, je pense qu'il y a quelque chose qui lui plaisait aussi là-dedans. Mais je me suis dit, il a dû être profondément seul, effroyablement seul, et c'est ça qui m'intéressait, c'était de se dire, ok, il y a des faits, il a rencontré tout un tas de gens, il lui est arrivé tout un tas de choses, mais comment il se couchait le soir, voilà. Est-ce qu'il était bien, en fait, avec lui-même? Est-ce qu'il était serein? Je pense pas. Je pense qu'il a été en proie à beaucoup de tourments, en fait, ce jeune homme. Et c'est ça qui m'intéressait. L'espace que j'ai, moi, en tant qu'auteur, pour amener autre chose que simplement à dérouler des faits, c'est surtout ça. C'est comment il l'a vécu de l'intérieur.
1: Vous lui inventez d'ailleurs un ami, d'une certaine manière. On pourrait dire, oui, qu'un des grands objets, un des beaux objets, un des sujets majeurs de votre ouvrage, c'est l'histoire d'amitié entre votre personnage fictionnel, Antide, et son propre vrai personnage fictionnel, Jorb Salmanazar. Oui. C'est deux fictions qui deviennent amies par le chemin de la littérature.
0: Disons que, évidemment, quand il était vagabond, il n'avait pas de valet, hein, ça, c'est certain. Après, son mensonge ayant pris de l'ampleur, ben, on l'a trimballé un peu dans les hautes sociétés pour qu'il raconte son Japon, pour qu'il raconte comment ça se passe au Japon. Donc, on l'a emmené un petit peu chez les grands de ce monde. Là, par contre, il est très probable, quand il se baladait à la Royal Society à Londres, etc., il a rencontré Isaac Newton, il a rencontré vraiment des grands penseurs de l'époque, il est très probable qu'il y avait un valet à ce moment-là pour cirer les bottes et préparer les repas. C'est très, très probable. Est-ce qu'il aurait développé une amitié avec ce valet? Ça, par contre, c'est comme on veut. Donc là, moi, pour le coup, c'est ça qui m'intéressait. C'est que le valet que je lui invente, il sait que c'est du flan, il sait que c'est pas vrai, il sait que son maître raconte des bobards à tout le monde, et lui est au courant, et il est le spectateur de ça. Donc c'était intéressant, parce qu'en même temps, il nous relate comment son maître bluffe tout le monde, mais lui est au courant, en fait, à la fois du fait que tout ça c'est bidon, et puis de justement la solitude, en fait, de son maître que j'évoque. Et il est le spectateur de ça, et du coup, ben, un compagnon d'infortune de ce personnage.
1: Écoutez, Raphaël Beau, merci pour ces réponses. On va continuer cet entretien avec la chronique de Charles Sarrazin, qui est la chronique cinéma. Vous restez avec nous, mais avant ça, j'ai mon coup de cœur et je vais vous parler d'un autre premier roman qui, d'un certain point de vue, peut faire écho à Psalmanazar. Alors, après trois livres, Louis Meunier nous livre son quatrième ouvrage, qui est un premier roman, le roman d'Alexandre. Alors, ce livre s'inscrit évidemment dans une tradition antique, puisque depuis Callisthène, le roman d'Alexandre est un leitmotiv de la littérature occidentale. On marche sur les traces de ce génie stratège et d'une certaine manière grand explorateur de la fin, enfin, de l'Antiquité, disons. Et ce qui m'a intéressé dans ce roman d'Alexandre, mis à part cette longue traversée des steppes et de l'Afghanistan qui fera plaisir à notre chroniqueuse Marie-Jérémy, c'est de marcher dans les traces de Kessel, de marcher dans les pas de ces cavaliers qui, par la géographie même, restaure d'une certaine manière notre imaginaire abîmé. Alors, le roman d'Alexandre, c'est effectivement un roman. C'est un roman d'aventure, c'est un roman de voyage. C'est une histoire, finalement, qui se répète un peu partout. Un père qui veut un fils, un enfant qui cherche sa mère, une femme qui rêve de liberté. Une histoire dans laquelle chacun tente de s'arranger avec les cartes que le destin lui a données. Ce sont les mots de Louis Meunier pour parler de son livre. C'est une très belle traversée du désert, non pas au sens métaphorique, mais bien dans la réalité, dans la minéralité de ces vastes steppes. Moi, ça m'a beaucoup parlé, ça m'a beaucoup intéressé. Et je pense que voilà, cette littérature-là fait également du bien. Elle nous parle de nous en nous parlant des grands espaces, des grandes solitudes. Et voilà, le roman d'aventure, le roman d'exploration, qui soit vraiment un roman et pas un carnet de voyage, eh bien, je crois que c'est un genre de littérature qui peut être renouvelée. Donc, en s'inscrivant dans la plus grande tradition littéraire de l'Occident, Louis Meunier, en écrivant le roman d'Alexandre, revitalise en un sens notre modernité. On peut être à la fois antique et moderne. Donc, c'est le roman d'Alexandre, ça paraît chez Calman Lévy, et c'est le premier roman de Louis Meunier. Amis éditrices, amis auditeurs, bonsoir. Vous êtes toujours dans Anachronique, l'émission qui fait la part belle aux primo-romanciers sur Fréquence Protestante, 100.7 FM. Et avant de poursuivre mon entretien avec Raphaël Beau pour parler de son premier roman, Psalmanazar, je cède la parole à notre ami Charles Sarrazin pour sa chronique cinéma. Bonsoir Charles.
2: Bonsoir Thomas. Bonsoir Raphaël. Alors Thomas, vous venez de me donner une transition parfaite pour ce dont je vais vous parler, puisque Alexandre a été jusqu'en Inde et c'est aussi là que je vais vous emmener. Alors, j'avais pensé effectivement à ce rapprochement asiatique en raison de Psalmanazar et je vais commencer par quelques notes de musique. Écoutez.

0: Voilà. Alors, vous venez d'entendre les premières 55 secondes d'un des génériques de cinéma les plus saisissants que je connaisse. Alors, Raphaël, Thomas, petite question. À votre avis, que voit-on, puisqu'on est au cinéma, pendant que retentit cette musique? Une idée?
1: Des cavaliers, moi, j'ai envie de dire.
0: Ça vous évoque des cavaliers?
1: Ouais.
2: Moi, Thomas, Joker. Joker. Je vois le ciel.
0: Non, c'est pas le Joker. C'est pas le générique du Joker. Eh bien, on voit un lustre. Ce que nous voyons, c'est un lustre en cristal, immense, constitué d'une multitude de photophores, un lustre qui oscille lentement. Ce lustre, il trône au centre du salon de musique qui donne son titre au film. Pour aujourd'hui donc, Thomas, cette chronique cinéma se fera un peu moins littéraire, même si le scénario du film est tiré d'une nouvelle, et un peu plus musical que d'habitude. Car dans ce film, la musique est omniprésente. Alors, sorti en 1958, donc le salon de musique, Jalsagha en langue originale, la langue originale c'est le bengali, puisqu'on en est à parler de langue asiatique, mais celle-là est indo-européenne et authentique, Jalsagha ne ressemble à aucun autre film. C'est un ovni du cinéma mondial, et pourtant il ne s'agit nullement d'un film extravagant, d'une cinématographie expérimentale que personne n'aura envie ensuite de reproduire. Non, si ce film ne ressemble à aucun autre, c'est parce qu'il est l'œuvre d'un cinéaste indien, Satyajit Ray, qui raconte une histoire immergée dans la musique et la civilisation indienne, mais à l'aide de moyens très différents de ceux en usage habituellement dans le cinéma indien. En fait, Satyajit Ray est le principal cinéaste indien, on dirait presque le seul, qui soit assez largement connu et reconnu en Occident. Mais en Inde, malgré sa renommée, il est resté assez isolé, créateur d'un cinéma réaliste, humaniste, mettant en scène sans pittoresque la grande pauvreté ou les injustices de la condition féminine, il détonne profondément par rapport aux ors de Bollywood. Et même au sein de l'œuvre de Ray, le salon de musique, dont vous avez entendu donc la première minute, est à part. Et cela demande une petite explication. Alors le premier film de Satyajit Ray, Pater Panchali, ça veut dire la complainte du sentier, c'est joli, la complainte du sentier.
2: Très beau.
0: Réalisé en 1954 avec des bouts de ficelle, Ray n'avait jamais manié une caméra auparavant, c'est assez délirant quand on y pense, a obtenu un prix à Cannes, et le second qu'il a fait dans la foulée, qui raconte la suite de l'histoire, Le Lion d'Or à Venise. Et alors le monde entier découvre le cinéma indien. Pourtant, en Inde, ces films ont eu assez peu d'écho, et alors Ray s'est dit « Bon, les films indiens sont musicaux, je vais ajouter de la musique dans mon prochain film, beaucoup de musique indienne, et ça plaira aux Indiens. » Et du coup, dans le salon de musique, vous trouvez ce...

0: Alors vous voyez, mais cette enfin vous écoutez plutôt, mais cette infusion musicale n'a pas eu le résultat attendu par par le réalisateur. Alors que le salon de musique est aujourd'hui considéré comme un chef-d'œuvre en Occident, il est peu connu ou apprécié en Inde.
1: Pourquoi ça, Charles ?
0: Eh bien parce que dans le cinéma indien grand public, je ne sais pas si vous avez eu l'occasion de voir un de ces films, les morceaux de chant et de danse sont omniprésents, mais ce sont des interludes, avec peu ou pas de rapport avec l'action, un peu comme les pièces dansées composées par Lully pour Le Bourgeois Gentilhomme. A l'inverse, dans le salon de musique, les morceaux musicaux composés pour le film par un des plus grands musiciens indiens du XXe siècle, Vilayat Khan, sont à la fois le moteur de l'action et l'occasion des événements les plus dramatiques.
1: Attendez Charles, la musique, le moteur de l'action ?
0: Alors oui, moteur ou prétexte, c'est ici la même chose, car le salon de musique raconte une histoire simple. Celle du déclin d'une société, celle des zamindars, les grands propriétaires terriens du Bengale, aristocratie devenue passive et inadaptée. Le personnage principal de l'histoire, Biswambar Roy, un homme entre deux âges, appartient à cette caste, dont le réalisateur lui-même était issu, d'où peut-être la ressemblance des noms Ray, Roy. Roy a une faiblesse et il a un orgueil. Sa faiblesse, c'est son amour pour la musique traditionnelle dont témoigne l'immense et somptueuse salle de musique installée au cœur de son palais décrépit, presque un personnage en soi du film. Son orgueil, c'est le refus de se voir supplanté par son voisin nouveau riche, un parvenu énergique et malin aux manières vulgaires. Dans la compétition pour donner les plus belles fêtes, en musique bien sûr, Roy va consumer les restes de sa fortune et faute d'une attention suffisante à sa propre famille, il va se retrouver seul. Éternelle histoire, bien sûr, incarnée ici de façon bouleversante par un Roy aveugle dans sa fuite en avant, mais jamais indigne ni risible. J'ai rarement vu un personnage sembler aussi réel à l'écran, je dois dire, c'est-à-dire qu'on oublie que nous regardons une fiction. Il faut en rendre hommage à l'acteur, Shabi Biswas, à son aptitude de laisser percevoir sous un visage apparemment impassible mille expressions différentes et à la subtilité rare de la caméra de Satya Jitré. Le salon de musique, je l'affirme, c'est un film prodigieux, un moment de pure magie où beauté et tristesse s'entretissent sans trêve. Et en musique donc, jusqu'à la danse ultime, dont voici quelques mesures.

0: Alors à l'écran, cela dure du 8 minutes. Et la danseuse de Kathak, c'est le nom de cette danse traditionnelle hindoue, on la voit évoluer de plus en plus vite, les bras sinueux, les jambes raides, face au regard des proches et du rival de Roy, tous vêtus de blanc, assis sur des tapis, dans le salon de musique. Car Ray filme magnifiquement la danse, mais il scrute aussi, avec intérêt, les visages contemplatifs ou distraits du public. Il y a encore dans ce film un fleuve aux rives désertiques, un vieil éléphant, une galerie de portraits troublés par une énorme araignée, des gestes subtils pour signaler la politesse et l'impolitesse, et beaucoup d'humanité. Satyajit Ray était un être à part, un artiste exceptionnel, fils d'un grand poète bengali, ami du prix Nobel Rabindranath Tagore, mais lui-même écrivain de best-sellers pour enfants, aussi cinéaste donc, surtout cinéaste, mais aussi compositeur des musiques de ses derniers films, graphiste, inventeur de deux polices de caractère qui ont connu une renommée internationale, n'en jetez plus. Alors allez découvrir le salon de musique ou une autre des grandes œuvres de ce génie des images.
1: Merci Charles pour cette très belle chronique qui, vous connaissez ma grande culture cinématographique, m'aura fait donc découvrir Satyajit Ray, mais surtout me donne une excellente transition pour interroger notre invité de ce soir, Raphaël Beau, sur la diversité de ses activités, puisque nous avons attaqué tout de go avec Psalmanazar, qui est en un sens un premier roman, mais ce n'est pas du tout votre seul geste littéraire, Raphaël, puisque vous avez fondé aussi une maison d'édition et écrit, je crois, des ouvrages pour la jeunesse, ce qui vous fait un point commun.
2: Oui, c'est vrai. Oui, et puis la question de l'invention d'une typographie m'intéresse aussi, d'ailleurs. Charles, si vous pouvez me dire de quel typo il s'agit, je suis curieux, je suis client. Effectivement, moi j'ai pas mal de casquettes. Psalmanazar, c'est mon premier roman, mais je gravite un petit peu dans le livre que tout un tas d'autres activités. J'ai effectivement monté une maison d'édition jeunesse, les éditions Chocolat Jeunesse, il y a un peu plus de 18 ans maintenant. Donc c'est une toute petite maison d'édition modeste et indépendante, mais qui est quand même toujours là. Voilà. On fait 2-3 albums tous les ans. Dans cette maison, l'activité à laquelle je passe le plus de temps, c'est celle d'éditeur. C'est-à-dire que je suis aussi auteur et illustrateur. Mais l'idée, c'était pas de monter cette maison d'édition pour me publier moi-même. Donc j'ai écrit quelques livres que j'ai publié dans ma maison d'édition. J'en ai illustré également certains, mais ça reste assez anecdotique. J'en ai traduit aussi pas mal, puisque de temps en temps, en édition, ben, on a du rachat de droits. On va racheter un album italien, anglais, allemand, etc. pour le publier en français. Donc je me suis attelé avec, surtout par passion et par, on va dire, c'est un hobby, quoi. La traduction, c'est quelque chose que j'aime beaucoup. Donc j'ai traduit des albums jeunesse. Aimant ça, je me suis collé en 2020 à la traduction d'Alice au Pays des Merveilles, texte intégral, puis de l'autre côté du miroir. Et puis comme on m'a dit que je m'étais pas si mal débrouillé, j'ai aussi traduit Prince Otto de Stevenson, qui est paru aux Belles Lettres en 2025. Et puis tout ça, ça reste des activités autour du livre, donc qui ne font pas vivre. Donc pour remplir le frigo, je suis aussi graphiste, d'où ma question à Charles sur la typographie, puisque moi je suis graphiste depuis plus de 25 ans maintenant, ce qui est un métier que j'adore. Je fais du graphisme pour tout un tas de clients divers et variés, des institutionnels, des privés. Donc effectivement, j'ai des bonnes semaines, si vous voulez. Voilà.
1: Charles, vous avez un élément de réponse pour Raphaël ?
0: Alors oui, donc les deux polices de caractère inventées par Satyajit Ray s'appellent Ray Roman ou Roman et Ray Bizarre. Ray s'écrit R-A-Y et donc vous les retrouverez facilement.
2: Oui, je vais aller jeter un petit coup d'œil, oui, carrément. Et pendant que je vous tiens, quelle époque le salon de musique ?
0: 1958. Mais il parle, l'action est située 30 ans plus tôt, dans les années 1920, donc sous régime colonial britannique, dans une Inde où on voit la confrontation des premières autos et des éléphants.
2: Oui, mais ça fait envie en tout cas.
1: Oui, je confirme. Pas de projet d'adaptation de Psalmanazar pour l'instant. Puisqu'après alors, tout, vous avez toutes ces cordes à votre arc, vous pourriez y jeter.
2: J'en ai discuté avec mon éditrice Caroline Noirot, aux Belles Lettres, qui m'a suivi sur Psalmanazar et qui est plus, qui est vraiment très, très, très enthousiaste sur cette histoire. Il y a effectivement tout ce qu'il faut pour un film ou une série. Hein. Donc, Salman Azar, là, on est dans une époque déjà de guerre, hein, fin de la guerre d'Augsbourg, début de la guerre de succession d'Espagne. On est dans les territoires où il a passé pas mal de temps, en Flandre, en Hollande, dans l'actuelle Belgique, où à ce moment-là, bah, ça se bagarre pas mal. Donc, des bagarres à l'épée et au mousquet. L'histoire d'une imposture qui bluffe les grands de ce monde, alors ça, c'est aussi un grand classique hein, de David et Goliath. On aime bien quand même les gens modestes qui bernent les puissants. Ça, c'est quand même un des ressorts des histoires qu'on aime entendre. Non, il y a à peu près tout ce qu'il faut, effectivement, pour faire une petite saga historique. Ouais.
1: Revenons un tout petit peu en arrière sur la littérature jeunesse. Comment est-ce qu'on travaille différemment un livre, a priori, pour les adultes et des livres pour les enfants? Je soupçonne, pour ma part, qu'écrire pour des enfants, c'est plus difficile qu'écrire pour des adultes, mais vous me détromperez peut-être. Et surtout, est-ce qu'on a déjà en tête, quand on veut écrire, son public? Est-ce qu'en écrivant Salman Azar, vous avez dit, ça c'est sûr, c'est un livre pour les adultes? Est-ce qu'une version pour enfants est possible? Et est-ce que vraiment le public intervient dans votre manière d'écrire, à un moment ou un autre?
2: Alors, oui et non. Forcément, quand on écrit un livre comme Salman Azar, on se doute bien que ce n'est pas les enfants de 9 ans qui vont le lire. On s'adresse non seulement à un public adulte, mais en plus un public adulte quand même un petit peu averti, qui va être un petit peu déjà, c'est dans une langue, comme on l'a dit tout à l'heure, qui n'est pas forcément, même si elle a été travaillée pour être digeste, c'est quand même une langue un petit peu écrite. Donc ça fait un petit peu un tri, on va dire, dans la réception. Après, est-ce qu'on écrit pareil pour les enfants et pour les adultes? Ben, je dirais, il y a une question de forme et une question de fond. Aux éditions Chocolat, moi, ma ligne éditoriale, c'est des livres plutôt contemplatifs. Et à partir du moment où on a dit ce mot-là, quand on est contemplatif, on n'a pas forcément besoin de beaucoup de mots. C'est ce qu'on va retrouver, par exemple, dans les haïkus. C'est ce qu'on va retrouver dans le travail de Jules Renard. On peut être dans une économie de mots. Et à partir du moment où on est dans une économie de mots, ben on rend le contenu accessible aux plus jeunes. Si c'est des phrases très courtes avec du vocabulaire très simple, on va se dire que c'est compréhensible par les plus jeunes. Et en même temps, c'est pas parce que c'est simple que c'est bébé. Ça peut être simple et très touchant, ce qui veut dire que dans ce sens-là, un livre très contemplatif, avec des très belles illustrations, ça peut autant toucher un enfant de 5 ans que un adulte ou un enfant de 55 ans. Il y a un truc sur lequel je me bagarre pas mal, je me suis bagarré notamment avec les plus gros éditeurs chez qui j'ai publié, où on n'était vraiment pas d'accord, c'est que c'est pour les enfants, donc il faut que ce soit tout en couleurs, voilà, très coloré, que ce soit joli, que ce soit tout beau, tout rose, etc. Ben non. Non, justement, les enfants, plus ils sont petits, moins ils ont tous ces filtres en fait, qu'on s'est rajoutés, nous. Donc, un enfant de 5-6 ans, il peut tout à fait lire un livre en noir et blanc. Il n'y a aucun problème, en fait. Ils n'ont pas d'a priori. Moi, on m'a fait... on a voulu me faire colorer. J'avais dessiné une ville pavée. Je ne citerai pas le livre, l'éditeur, etc. Mais il y avait une ville pavée. On m'a dit, fais donc des pavés multicolores. J'ai dit, ben non. Des pavés multicolores, vous avez vu ça où? Et on m'a dit, ben non, mais c'est pour les enfants, donc forcément. Ben non, les enfants, on n'a pas à leur colorier les pavés d'une rue en multicolores parce que c'est des enfants. C'est un peu prendre les enfants pour des imbéciles. En l'occurrence, franchement, les enfants ne sont pas du tout des imbéciles et ils sont même, je dirais, beaucoup plus ouverts à être surpris par des tentatives graphiques étonnantes, inattendues, que les adultes, en fait, qui eux, sont un petit peu souvent conditionnés par leur propre histoire, leur propre vécu, leur propre culture. Les enfants, il n'y a pas tout ça, donc on a un champ d'action avec les enfants qui est, au contraire, qui est vraiment infini, et il ne faut pas croire que parce qu'on s'adresse à des enfants, qu'on est enfermé dans des codes qui leur sont propres. Moi, en tout cas, je pense que c'est faux. Maintenant, oui, c'est sûr que les enfants, ils aiment aussi les petits nounours tout colorés. Et oui, ils aiment ça aussi, mais pas que. Voilà, faut pas s'imaginer que il y a que Barbie pour les petites filles et puis les bisounours. Non, pas du tout. On peut vraiment s'adresser aux enfants de manière intelligente et ils ont voilà, et on a beaucoup à apprendre, en fait, quand on commence à s'intéresser à ces questions-là.
1: Ça sera ma dernière question, Raphaël Beau, puisque nous arrivons au terme de cet entretien avant la chronique musicale de Marie. J'aimerais savoir, très rapidement, maintenant que Psalmanazar est publié, est-ce que vous êtes déjà en train de travailler sur un prochain roman? Est-ce que vous pouvez nous en dire quelque chose? Ou est-ce que vous soufflez un peu après un travail qui, vous l'avez dit, a été quand même assez exigeant?
2: Alors, pour répondre rapidement, oui, il y a un autre projet. Moi, je suis pour l'instant sur une traduction pour les belles lettres de Dracula, une nouvelle traduction de Dracula. Donc, c'est un gros morceau. Ce sera un livre qui va paraître en 2028. Et j'ai hâte de finir parce que quand j'aurai fini ça, je vais attaquer un nouveau projet qui sera un roman picaresque. Donc là, je vais partir dans une imitation du style du 18e à nouveau pour raconter l'histoire de Mary Read, femme pirate réelle, hein, qui a existé, qui a été pirate sur le bateau de Rackham notamment. Et là, je pense que je pars sur 3-4 ans de boulot. Voilà. Ça va être un gros morceau, mais je me frotte les mains d'avance, mais j'ai Dracula à finir d'abord.
1: Bien, merci pour cette confidence, on a hâte de découvrir cela. Je rappelle pour nos auditeurs, nos auditrices, que Psalmanazar de Raphaël Beau est disponible aux éditions des Belles Lettres depuis quelques mois désormais. Vous pouvez vous le procurer, c'est un très joli livre déjà comme objet, comme ça faire de beaux livres les Belles Lettres. Mais c'est aussi une merveilleuse histoire que je vous invite à découvrir. On va finir, on ne reprendra comme d'habitude pas l'antenne après la chronique musicale, donc je vous dis au revoir maintenant, Raphaël Beau.
2: Merci.
1: Vous restez avec nous si vous le souhaitez pour la chronique de Marie. Et puis, on mettra en ligne sur le site de la radio toutes les informations. Vous pourrez redécouvrir ainsi Psalmanazar, mais également les éditions Chocolat, puisque après tout, si nous pouvons en faire parler, ça fera connaître votre travail dans sa diversité, Raphaël. Merci encore. Bonne soirée.
2: Merci à vous, vraiment.
1: Et Marie, je vous cède la parole.
3: Bonsoir à tous. Ce soir, on va parler de ballet, parce que j'ai l'immense joie de jouer dans la fosse de l'Opéra Garnier pour accompagner les petits rats de l'opéra. Et j'avais envie de rester dans le monde merveilleux de la danse classique. Léo Delibes est la vedette du ballet. Au XIXe siècle, tout le monde s'arrache ce compositeur français réputé pour ses opérettes, comme Le Serpent à plumes, Les Musiciens de l'Orchestre, Six Demoiselles à marier, etc. En 1858, pour étoffer une reprise du dernier ballet d'Adolphe Adam avec lequel il étudiait au Conservatoire de Paris, Delibes compose le Pas des fleurs pour le ballet Le Corsaire, qui lui attire des louanges. Effet boule de neige, le monde du ballet lui commande œuvre sur œuvre. En 1870, on lui confie un de mes ballets préférés, Coppelia. Pour le ballet La Source, il compose la musique Soir de fête que je joue actuellement à l'opéra.

une ouverture classique de ballet classique que cette ouverture de soir de fête de Léo Delibes. L'orchestre symphonique au complet, presque à l'unisson, fait entrer les danseurs et l'histoire peut commencer. Nous allons nous concentrer sur l'acte 2 ce soir, qui est une grande fête donnée en l'honneur du grand prince Khan et de sa fiancée Noureddin. Dans un ballet classique, il y a souvent des scènes de liesse dans lesquelles tous les instruments de l'orchestre sont mis à partie, comme dans cette ouverture par exemple. D'autres scènes, appelées variations, sont plus intimes, comme cette variation de la fille.

avez entendu le moment de ce qu'on appelle la diagonale, c'est-à-dire quand la danseuse traverse la scène de jardin à cour ou l'inverse, en faisant souvent le même mouvement. C'est un moment extrêmement technique dans lequel le chef d'orchestre, en fausse, doit être en constante communication avec les pas de la danseuse pour ajuster l'orchestre à son rythme. Après la variation féminine, on trouve celle de l'homme, très puissante, s'appuyant sur la force des cuivres et des percussions.

puissance sur un tempo plus lent, comme vous avez pu l'entendre. Pour imiter la gravité des sauts, l'homme s'élance et bondit à travers la scène et, contrairement à la fille sur pointe, lui saute et montre l'amplitude de sa force, toujours en lien avec les instruments les plus puissants de l'orchestre, c'est-à-dire les cuivres et les percussions, et sans oublier l'unisson des cordes. Alors après ces démonstrations de force, le public est conquis et s'ensuit le pas de deux. C'est le grand moment de déclaration d'amour des deux protagonistes. C'est une variation technique aussi qui joue sur les portées.

Quoi de mieux pour représenter le grand amour qu'un beau solo des violoncelles, je vous le demande. Léo Delibes fut une vedette en son temps, prisée pour ses compositions chorégraphiques qui tombent sous le sens et sont toujours aussi plaisantes à écouter au XXIe siècle.

0: Bonjour. Aujourd'hui, nous avons le plaisir de recevoir Pascal Amoyel sur le thème « Le jour où j'ai rencontré Liszt ». Alors, bonjour Pascal Amoyel.
1: Bonjour.
0: Bonjour Paul Hubert.
2: Bonjour Catherine. Et bonjour Pascal. Alors, bonjour. Pascal Amoyel, vous êtes pianiste, enseignant, compositeur et même comédien. Vous avez eu comme maître Georges Xifra et vous êtes d'ailleurs lauréat de la Fondation Xifra. Et surtout, en plus de donner des récitals, vous avez innové en créant des spectacles musicaux. Alors citons Le pianiste aux 50 doigts ou L'incroyable dessiné de Jörg Xifra, Une leçon avec Chopin, Le jour où j'ai rencontré Franz Liszt, qui est le thème de cette émission, Looking for Beethoven, voilà. Et vous formez un duo avec votre épouse, la violoncelliste Emmanuelle Bertrand, et notons aussi que vos enregistrements ont été plusieurs fois récompensés. Alors, notre première question rituelle, comment avez-vous connu Liszt et que représente-t-il pour vous ?
1: Alors, j'ai rencontré Liszt dans ma toute jeunesse, si je puis dire, puisque mon grand-père en écoutait beaucoup, il me faisait entendre des rhapsodies hongroises. J'avais du mal parfois à les entendre tellement qu'ils chantaient sur les disques. Et c'est comme ça que j'ai eu l'occasion d'écouter sa musique pour la première fois. Mais celui qui m'a vraiment fait rencontrer Liszt, c'est Georgi Xifra. Puisque, en fait, c'est le hasard total qui m'a fait le rencontrer, puisque un jour, alors que je répétais mes gammes chez moi, la gardienne de mon immeuble est venue frapper à ma porte en me disant que Xifra avait habité le même immeuble et qu'il venait juste de déménager et qu'il avait ouvert une fondation pour aider les jeunes musiciens et que c'était peut-être mon destin de le rencontrer. Et ça a été effectivement mon destin puisque je suis allé le voir et que c'est grâce à lui que je suis devenu pianiste. J'ai rencontré non seulement le pianiste de légende qu'il était, mais aussi un homme d'une gentillesse et d'une bienveillance extraordinaire qui a accueilli l'enfant que j'étais, improvisateur. Il fallait avoir 12 ans pour oser jouer devant Xifra, pour oser faire ses improvisations devant Xifra. Sans doute l'un des plus grands improvisateurs de tous les temps. Mais il m'a accueilli avec beaucoup de sourire, beaucoup de gentillesse. Et ça a été pour moi, la rencontre artistique de ma vie. Et donc, j'ai continué ensuite, fort de cette expérience, de cette rencontre et aussi de l'écoute de ces enregistrements, notamment de Liszt, de continuer à explorer ce chemin listien, à tel point il m'a tellement obsédé, ce Franz Liszt, que j'en ai fait effectivement, comme vous l'avez souligné, un spectacle.
2: Oui. Et alors, qu'est-ce qu'il représente pour vous ? Parce que Liszt, bon, dans l'imagerie populaire, c'est le plus grand virtuose de tous les temps. C'est plus que cela ?
1: Oui, bien sûr. Liszt, on peut

0: faire promouvoir la musique, enfin de faire écouter la musique dans les endroits les plus reculés. Et puis celui aussi qui aide à titre personnel aussi nombre de ses amis compositeurs. C'est un être non seulement bien sûr, c'est un peu comme Xifra d'une certaine manière, c'est-à-dire c'est vraiment le compositeur bien sûr, le génie absolu, on pourra en parler. Et puis aussi un homme d'une très très grande générosité. Et c'est ça qui me touche vraiment chez lui. Et je trouve que cette générosité, cet amour des autres, elle se ressent dans sa musique.
1: Très bien. Alors, vous avez choisi comme première pièce la première partie intitulée Lassan de la deuxième rhapsodie hongroise de Liszt, dans l'interprétation de Györgyi Csifra. Alors, je ne sais pas très bien comment prononcer.
0: Oui, c'est pas facile à dire. Oui. Györgyi, à chaque fois, quand je fais le spectacle, j'ai souvent un Hongrois ou une Hongroise qui vient me dire « Attention, c'est pas Györgyi, c'est Györgyi ». J'ai l'impression qu'elle me répète la même chose. Mais en fait,
1: Alors, ce qui est le plus commun, c'est Georges, parce qu'il a été naturalisé français et puis il a pris le prénom Georges. Alors, je signale que c'est un enregistrement de 1956 qui a été fait à Budapest avant qu'il ne vienne en France. Et je dois avouer que c'est un enregistrement que moi j'ai chéri. Hein. C'est lui qui m'a fait découvrir aussi bien Csifra que Liszt. Alors voilà. Nous écoutons cet enregistrement et après vous nous ferez un commentaire, j'espère.
0: D'accord.

0: Alors, Pascal Amoyal, votre commentaire sur cette musique?
1: Oh, commentaire, c'est évidemment, c'est Liszt et c'est Xifra. C'est une interprétation, comme toujours chez lui, tellement connectée à l'instant présent. C'est recueilli, c'est plein de passion, et aussi de drame. C'est les larmes dans la joie ou la joie dans les larmes. Et c'est pour moi vraiment, vous savez, on en a parlé un petit peu hors micro, mais je trouve que ce qui est extraordinaire, c'est que ces interprètes de l'époque, et notamment Xifra, avaient un sens vraiment de l'improvisation, d'une approche improvisatrice, même dans les disques, hein, ce qui est quand même très difficile, parce que quand on enregistre en studio, il faut jouer, restituer quelque chose sur l'instant. Mais avec Xifra, on ressent toujours ce que le moment va dicter et va commander. Et ça, c'est de nos jours, c'est malheureusement quelque chose qui s'est perdu avec sans doute les grandes salles, les enregistrements, les comparaisons, les critiques, etc. Ce qui fait que chacun parfois veut apporter sa touche à l'édifice, mais dans quelque chose aussi qui a lieu au passé, à la mémoire, alors qu'avec Xifra, c'est vraiment tout dans l'instant présent. Et c'est ça qui fait que c'est un immense interprète.
2: Et que c'est vivant.
1: Oui.
2: Alors, nous allons maintenant, avec vous, examiner des aspects de Liszt tout au long de notre émission. Et vous avez choisi des aspects qui vous ont particulièrement touché. Premier aspect, la technique pianistique.
1: Oui, la technique pianistique, je dirais, c'est presque une œuvre hors monde. C'est-à-dire que on s'attache à parler de technique pianistique alors que son écoute est si vaste, l'écoute du monde, l'écoute de la nature, l'écoute intérieure, spirituelle. Aussi Zigane, Cymbalum, ce qu'il entend sur quand il se balade en calèche en faisant des centaines et des centaines de kilomètres. Et de sorte que le piano dépasse la frontière du piano. C'est un orchestre entier et même ça déplace ça. C'est-à-dire qu'on est vraiment dans des sons insoupçonnés. Et en fait, c'est ça la technique. La technique, c'est évidemment la restitution sonore d'une volonté de musicale, mais c'est aussi et surtout la capacité à transcender le piano pour en faire ce que l'on veut en termes de timbre, et donc que finalement c'est le sens qui crée le son, et non pas le son qui fait le sens. Et ce sens, lorsqu'il est en amont, vraiment vécu, anticipé, c'est ça qui va faire que la technique va prendre tout son sens. Alors bien sûr, il y a des aspects matériel, c'est-à-dire placer les notes au bon moment, même si on a dit tout à l'heure que c'était pas forcément le bon moment qui était le plus choisi, puisqu'il faut que ce soit vraiment intuitivement celui qui arrive à l'instant où il est ressenti comme tel. Et il y a une forme de pédagogie listienne en quelque sorte. Bertrand Hoth a écrit un très beau livre, s'appelle La pédagogie listienne, où on voit en fait que finalement tout est relié vraiment à quelque chose de totalement naturel au point de vue physiologique.
2: De la
1: main, du bras. C'est-à-dire il n'y a rien de rien en force. Tout est vraiment très naturel. Par exemple, lorsque le doigt vient toucher une touche, eh bien, lorsque avec votre main vous regardez quel est l'angle que fait le doigt sur le plan horizontal, lorsque le doigt est actionné de manière la plus naturelle possible, eh bien, c'est une forme de pince en quelque sorte, c'est-à-dire que le doigt vient prendre le clavier avec un angle un peu rentrant. Et ça, c'est la technique pianistique listienne, de sorte que cette énergie envoyée au doigt va se répercuter sur l'autre, puis sur l'autre, puis sur l'autre. C'est comme ça qu'on peut arriver à jouer vite. C'est un peu comme la marche. Au fond, la marche, vous ne placez pas une énergie avec un pied, puis un autre, puis un autre. C'est vraiment une énergie unitaire qui fait qu'en fait, ce sont vos jambes qui viennent surfer sur cette énergie, d'une certaine manière. Et c'est la même chose avec Liszt. Et ça, c'est quelque chose qui, avec Chopin, qui l'appréhende de manière génial et qui fait que ensuite en arborescence tout se crée, mais toujours relié, comme je disais, vraiment à un sens, à des sensations, à un piano visionnaire. Donc c'est en ça que le génie est absolu, parce que ce n'est pas comme un Czerny ou d'autres qui vont vraiment développer aussi la technique pianistique pour aller la pousser jusque...
2: C'est pas les petits marteaux.
1: Voilà. Et ces marteaux-là, en fait, sont totalement oubliés, de sorte que la vraie technique, d'une certaine manière, c'est oublier le marteau du piano pour ne faire qu'un chant et ne faire en sorte qu'il y ait, même sur si vous faites deux notes ou trois notes, qu'il y ait que les intervalles soient les plus galbés possibles.
2: Et est-ce que cette technique pianistique, elle va jusqu'à l'intérieur de soi, avec une forme de posture intérieure, pour de réception intérieure, de provocation du son. Qu'est-ce qui se passe à cet endroit-là? Et est-ce que Liszt en parlait? Est-ce qu'il y a un héritage?
1: On n'a pas. Alors, on a Valérie Boissier. On a des témoignages. En fait, la technique de Liszt est une technique qui n'utilise pas justement le doigt. Seulement, mais la main, le poignet, l'avant-bras, les bras, les épaules et même le bas du dos. Donc c'est de sorte que vraiment le corps ne fasse plus qu'un avec l'instrument. Il y a vraiment fusion à ce moment-là.
2: Alors, votre deuxième choix musical, la danse des morts, danse macabre, Totentanz de Liszt, dans votre interprétation. Et vous êtes au piano avec l'orchestre de Paris. Alors, est-ce que vous voulez nous en dire quelques mots avant que nous écoutions cette Totentanz?
1: Oui, ça s'est fait. Voilà un exemple typique d'un Liszt visionnaire, illustratif, descriptif, qui inspiré probablement par des gravures de Holbein ou sur le triomphe de la mort, cette mort qui ricane, cette mort qui prend les jeunes, les vieux, les riches, les pauvres, les croyants comme les non-croyants. Enfin, c'est une espèce de quelque chose à la fois d'injuste et en même temps de fascinant, parce que il y a aussi le Dies Irae, c'est le jour de la colère de Dieu. Donc il y a quelque chose aussi peut-être d'une injustice ou d'une justice mystérieuse que l'on ne peut pas appréhender. Et dans cette œuvre, c'est une virtuosité justement absolument confondante, puisque tout est là. Enfin, il y a presque toute la technique pianistique, les accords alternés, martelés, les intervalles, les petites notes, les octaves, enfin tous les accords, tout est là pour essayer de montrer justement à quel point la mort est proche de l'apocalypse, est proche de à la fois de la peur, mais aussi une sorte d'espoir, parce que là, je crois qu'on va écouter simplement le début, mais l'œuvre est plus longue et il y a aussi différentes approches de la mort dans cette œuvre. Et on a vraiment affaire à, je dirais presque à un piano osseux, d'une certaine manière, parce qu'il est à la fois violent, mais pas violent dans la dureté, jamais. Ouais. Enfin, j'espère en tout cas ne pas le restituer comme ça. Mais donc quelque chose d'à la fois implacable, d'irrémédiable. Et en même temps ouvert sur d'autres sphères qui nous échappent.

0: Je vous rappelle que nous sommes sur Fréquence Protestante, 100.7 FM DAB+, et que nous recevons Pascal Amoyel sur le thème « Le jour et j'ai rencontré Liszt ». Alors, le deuxième aspect de Liszt, vous voulez nous parler, Pascal Amoyel, c'est le Liszt mystique. Alors, qu'avez-vous à en dire?
1: Ça, c'est une question, c'est une vraie question. Et dit comme ça, là aussi, c'est quelque chose qui... dont on ne peut pas vraiment parler, parce que finalement, on sait que Franz Liszt était lui-même un grand mystique. Bien sûr, on peut dire que toute la part de l'improvisation de ses œuvres, de par ses titres, de par aussi son goût, bien sûr, pour décrire, et on en a eu une facette, d'une certaine manière, avec la danse macabre, pour décrire Dieu, c'est-à-dire aussi le diable, c'est-à-dire aussi toutes les facettes à la fois de consolation, d'acceptation, d'espoir, de désespoir, est présent chez lui, bien entendu, à la fin de sa vie, il entrera dans les ordres. Il y a tellement de choses à dire, mais le côté mystique, pour moi, chez Liszt, c'est celui qui est peut-être le plus proche du silence. C'est-à-dire que chez lui, c'est l'entre-deux notes qui est presque plus important que la note elle-même. Et il y a chez lui des phrases extraordinaires, notamment celle où il confie à la princesse Sine Wittgenstein qu'il devient de plus en plus impersonnel. Et ça, c'est une des phrases les plus extraordinaires et les plus incroyables qui soient. Me croirez-vous si je vous dis que je deviens de plus en plus impersonnel? Au fond, on pourrait dire que, vous savez, il y a cette histoire du jeune, c'est un jeune garçon qui vient avec son père visiter un atelier d'un sculpteur, et puis l'atelier est en train de travailler, et puis à un moment donné, le petit garçon dit à son papa, « Papa, comment le monsieur, il savait qu'il y avait un cheval dans le caillou ?» Et au fond, on pourrait dire que le sculpteur sculpte le vide, au fond, révèle le vide. En dehors de la sculpture, c'est le plus important, c'est le vide qui a fait qu'on peut voir le cheval. C'est cette délimitation-là. De même que la musique révèle plus peut-être probablement le silence par les vibrations elles-mêmes. Pas simplement quand elles se taisent, mais aussi à l'intérieur, vraiment même. C'est comme si on pouvait dire, ici on est dans une pièce, il y a des chaises, il y a des tables, mais au fond, on ne voit jamais l'espace qui nous entoure, le vide. Et ce vide-là, c'est celui-là qui est le plus porteur. Et celui-là qui est le plus fondamental, le plus constitutif, qui nous constitue. Et dans sa musique, et pas seulement dans les dernières œuvres qu'on écoutera peut-être tout à l'heure, mais même dans ce qu'on vient d'entendre, et même dans la rhapsodie, enfin dans tout, il y a cette notion vraiment de plein et dans le vide. Et ça, pour moi, c'est ça le côté mystique chez Liszt, c'est-à-dire cette chose immuable qui ne change jamais et qui nous est constitutive, la vie même que nous sommes, pas que nous avons. Et c'est ça qui me touche le plus dans sa musique et que l'on peut vraiment entendre que chez certains compositeurs, pas tous, et de sorte que lorsqu'on est vraiment en train de jouer sa musique, c'est plus une expérience qu'une restitution musicale.
0: Très bien. Alors, votre troisième choix musical, c'est justement une pièce tardive de Liszt, la Lugubre Gondole. Alors, il y en a plusieurs versions, et la version que vous avez choisie, c'est la version pour violoncelle et piano, et interprétée par Emmanuelle Bertrand, votre épouse, et vous-même. Juste une question, cette version est de Liszt, ça, je n'ai jamais su.
1: Oui, il y a plusieurs versions possibles, et d'ailleurs, je dois dire, pourtant je suis pianiste, que je pense que la version violoncelle et piano peut-être dépasse même la version piano solo.
0: Alors, voulez-vous que nous l'écoutions
1: au point de vue de l'expression.
0: Voulez-vous que nous l'écoutions tout de suite,
1: avec
0: et puis
1: plaisir.
0: Vous ferez un commentaire après ?

0: pardon Franz, pardon Pascal, pardon Emmanuel, de vous interrompre ainsi. Alors, ça mérite un commentaire, n'est-ce pas?
1: Au sujet de cette œuvre?
0: Oui, oui.
1: Ah oui, la Lugubre Gondole, oui, c'est, bah, je disais tout à l'heure que la version pour violoncelle, elle a un côté effectivement, comme disait Christian Laurentin tout à l'heure, plus déplorante. Et cette pièce, bah, c'est une, voilà, le côté mystique chez Franz Liszt, on en parlait tout à l'heure. Y a vraiment cette notion de fusion avec la musique, de sorte que lorsque l'on joue, il n'y a plus de personne en fait qui joue. Et c'est ce silence dont je parlais, on l'entend vraiment dans cette pièce. C'est-à-dire qu'il n'y a plus que la musique. Et c'est en ça d'ailleurs que le fait de jouer de la musique est à la fois d'une complexité et d'une simplicité, parfois plus simple que l'intime. C'est-à-dire, pour être vraiment dans la musique, on doit disparaître. Et si on dit bah, disparaît, bah, c'est pour ne pas le faire, parce que c'est un peu comme si l'ego revenait par la porte de service. Donc pour entrer dans ces œuvres-là, c'est vraiment une expérience totale, inclusive, si je puis dire, où on est obligé vraiment de n'être plus qu'écoute. Et lorsqu'il n'y a plus qu'écoute, on est vraiment soi-même, on est vraiment celui qui joue. Donc c'est presque paradoxal, c'est-à-dire qu'on disparaît non pas délibérément, mais on est dans quelque chose de l'ordre, voilà, de l'entre-note, encore une fois, qui fait que c'est cette matière immuable qui nous porte.
2: Vous avez décrit là l'expérience mystique. Écrite par les mystiques. L'expérience intérieure.
1: Absolument. Quelles que soient d'ailleurs les religions, on parle en non-dualité, hindouiste, dans oui. le bouddhisme, on en parle aussi dans les mystiques chrétiennes, oui. Ou juives, dans la kabbale, le soufisme aussi. Enfin,
2: c'est cet endroit où l'on disparaît. Relié à plus grand que soi, mais en même temps, on reste un point de ce contact.
1: Exactement.
2: Alors, troisième aspect de Liszt, le Liszt visionnaire. Alors, qu'est-ce que ça peut vouloir dire, ce Liszt visionnaire?
1: Ben là, déjà, avec tout ce dont on a parlé, on a parlé de la vision de la mort tout à l'heure, une vision terrible, terrifiante, mais une mort aussi... peut-être plus immanente que transcendante, donc la mort aussi acceptée, la mort peut-être, même si elle paraît injuste, elle est juste, mystérieusement juste, et puis ce visionnaire descriptif aussi, celui qui va justement faire apparaître une gondole qui se dirige peut-être vers des eaux obscures, c'est un côté visionnaire de l'imagination, mais aussi visionnaire dans la littéralité d'une certaine manière, avec la nature, la vraie nature. Et puis, donc en fait, le côté visionnaire chez Liszt, on peut vraiment l'appréhender comme une conséquence de sa musique. C'est-à-dire que c'est jamais chez lui un objectif. Mais son génie est tellement extraordinaire, ne serait-ce que l'instrument dépasse l'instrument lui-même. Donc il est visionnaire aussi dans le sens où le piano ne sonne jamais comme un piano. Il doit justement sonner avec dans des couleurs, dans des timbres qui lui parviennent, qui soit ressemblent à l'orchestre, soit encore une fois sont insoupçonnés. Donc il y a ce côté visionnaire aussi, c'est de mettre la nature humaine, mais aussi la nature du monde, en musique. C'est une œuvre monde, en quelque sorte. Toutes ces sources d'inspiration trouvent dans le piano ou dans les instruments une possibilité de s'incarner, mais en dépassant toujours les limites de la matérialité.
2: Alors, votre quatrième choix musical, peut-être là aussi œuvre monde, Les Jeux d'eau à la Villa d'Est, et vous avez choisi l'interprétation d'Alfred Brendel. Nous en écoutons un extrait.

0: Alors, votre commentaire sur cette musique interrompue, pour des raisons de temps, mais...
1: Mais là, on est vraiment dans le... Vous parliez de Liszt visionnaire. Voilà, c'est le Liszt visionnaire, puisqu'on en a vraiment l'impression, d'abord sur le plan harmonique, il ouvre la voie, bien sûr, à tous les grands... les Ravel, les Scriabine, etc., qui viendront après lui. Sans Liszt, il n'y aurait pas eu, évidemment, le XXe siècle. C'est un poncif de dire ça, mais je trouve qu'on l'oublie. On parle toujours de Wagner, etc., mais... vous savez, il y a une jolie anecdote sur un jour un élève de Liszt vient lui montrer, je crois que c'est Tristan, enfin les accords de Tristan de Wagner, et il lui dit: mais maître, regardez, ce sont vos accords, ça c'est la bénédiction de Dieu dans la solitude. Et Liszt regarde la partition comme ça et dit: je suis fier d'avoir inspiré un tel génie. C'était ça, Liszt, hein, cette espèce d'élégance extraordinaire. Et dans tous ces accords, bien sûr, dans toutes ces harmonies, et plus tard encore, dans les pièces comme Nuages gris, Bagatelle sans tonalité, enfin, il va extraire vraiment la substantifique moelle au-delà même du côté formel du connu. Donc il tombe vraiment dans un inconnu et il a confiance et il se laisse vraiment porter par là où la musique l'amène. Et c'est en ça que, pour moi, il est totalement visionnaire. C'est cette liberté totale, mais qui n'est pas une originalité pour l'originalité, contrairement après à beaucoup de compositeurs dont on voit qui font des essais, et lui, c'est vraiment profondément ressenti.
0: Alors, c'est le moment du carnalistien. Vos projets, Pascal Amoyel?
1: Alors, mes projets, c'est de continuer cette pendant l'été, là, je vais continuer mon spectacle Une leçon de piano avec Chopin. Qui a été pour moi près de 3 ans de travail. Donc c'est une masterclass de Chopin d'après sa méthode, hein, la méthode de Python Piano, très peu connue d'ailleurs, même des pianistes eux-mêmes, et aussi des témoignages de ses élèves. Et ça, c'est extraordinaire, il y a des choses incroyables, hein. On a découvert d'ailleurs récemment une lettre d'une de ses élèves, Madame Muller, et elle nous explique que Chopin barrait lui-même ses propres indications sur des œuvres déjà éditées, en disant: finalement, je vais pas faire ça comme ça, je vais faire autrement. Ce qui montre aussi à quel point nous, les interprètes, parfois on est si proche du texte en pensant faire bien les choses, alors que le texte n'est qu'un intermédiaire. C'est encore l'après. S'il y a vraiment respect de l'intention d'un compositeur, c'est vraiment avant que ça se passe. C'est vraiment au moment de l'inspiration, du jaillissement de l'inspiration d'un compositeur, d'où l'importance de l'improvisation. Je vais continuer avec ce spectacle.
0: Où est-ce qu'on peut venir vous écouter?
1: Alors, il y aura plusieurs endroits. Piano Pic aux Pyrénées, il y aura Vichy, il y aura aussi Festival de la Meije. Enfin, il y a plusieurs endroits. Et puis, à la rentrée, je reprendrai mon spectacle sur Beethoven, sur mon enquête sur ses 32 sonates. Looking for Beethoven au théâtre Montparnasse, et je commencerai à Paris, de la fin septembre jusqu'à la fin décembre, 3 jours par semaine, normalement dimanche, lundi, mardi, et donc à l'approche, bien sûr, de l'anniversaire universel, si je puis dire, des 200 ans de la mort de Beethoven.
2: Ah oui, c'est vrai, 1827.
1: Oui. Voilà, on fait juste un petit peu avant. Après, on en aura tellement assez de Beethoven.
0: On va se préparer. Alors, voilà. Avec vous.
2: Très bien.
0: Alors, les projets de l'association sur les pas de Liszt. Ah, vous vouliez rajouter quelque chose?
1: J'ai oublié de dire que, puisqu'on a écouté Emmanuel Bertrand, là, nous venons de sortir chez Harmonia Mundi la sonate Arpeggion de Schubert, avec aussi des arrangements de Lieder qu'on a fait. Et avec le Quatuor Parisien, elle joue également sur ce coffret Harmonia Mundi le quintet pour deux violoncelles.
2: Oh, un chef-d'œuvre.
0: Alors, les projets de l'association sur les pas de Liszt. Le 1er octobre, une conférence-concert, hommage à Georges Sand, Chopin, Liszt, à la Société de Géographie, pour miroiter avec les Listomania Châteauroux de cette année. Du 16 au 21 octobre, un voyage Liszt dans le Berry et les Listomania Châteauroux, qui est organisé par l'association. Et en 2027, en janvier, une série de masterclass. Et en septembre 2027, une croisière en octobre sur le Danube, Liszt dans les Balkans. Toute précision utile sur le site sur les pas de liste tout attaché.com. Et vous avez peut-être, vous aussi, Pascal Lamoyel, un site.
1: Oui, j'ai un site que je n'alimente pas très pas beaucoup. C'est voilà, je mets, c'est pascal-amoyel.com. Et puisque vous êtes allé jusqu'à 2027, j'en profite pour vous dire qu'en 2027, donc en 2026, ce sera Montparnasse, mais en 2027, ce sera le théâtre du Ranelagh dans mon nouveau spectacle Bach ou l'infini au bout des doigts, donc que je suis en train d'écrire actuellement. Voilà. Alors, pendant 3 mois au dernier trimestre.
0: Formidable.
2: On ne ratera pas ça. Merci. Alors normalement, nous demandons à notre invité une citation de Liszt. Vous avez déjà parler, mais peut-être vous la reprendre, car quand même, elle est intéressante, cette citation à la princesse Caroline.
1: Eh bien voilà, celle dont je parlais tout à l'heure, je crois que je deviens de plus en plus impersonnel. Alors, c'est peut-être pas la citation exacte, mais enfin, c'est le mot impersonnel, en tout cas, qui me touche beaucoup, et qui est pour moi la quintessence de la sagesse en musique. Enfin, finalement, ils aiment bien un mot qu'on pourrait donner à Alice, si on pouvait étiqueter quelque chose, ce serait le mot sagesse. Mmh. Sagesse dans tout ce qu'il fait, dans tout ce qu'il entreprend, dans tout ce qu'il donne aussi aux autres.
2: Alors, nous arrivons à la fin de cette émission. C'est le moment des remerciements. Alors, nous vous remercions très chaleureusement, Pascal, de nous avoir initié à ces aspects de Liszt. C'est vraiment inépuisable, ce personnage.
1: Oui, oui.
2: Merci Arnaud à la technique. Et pour terminer, vous nous proposez de changer de compositeur et d'aller avec Beethoven, que Liszt admirait beaucoup, qu'il a beaucoup joué d'ailleurs. Il s'agit du premier mouvement, Adagio Sostenuto, de la sonate numéro 14, opus 27, numéro 2 de Beethoven, plus connu sous le nom de sonate Clair de Lune. Et c'est vous qui l'interprétez. Est-ce que vous avez quelque chose à nous dire?
1: Non, c'était pour faire quand on s'était parlé par rapport au spectacle Beethoven que je reprends bientôt. On s'en faisait une petite transition, simplement. Non, on a l'image de cette œuvre souvent un peu de Clair de Lune, alors qu'évidemment le titre n'est pas de Beethoven lui-même. C'est pour moi, au contraire, une marche funèbre terrible, très improvisée aussi, quasi una fantasia. Ça, c'est très important. Et puis, normalement, sous une seule pédale. Hein. Bien sûr, sur nos instruments modernes, on ne peut pas le faire exactement comme ça. Mais c'est ça, Sordino. Donc, il y a quelque chose de très lugubre, d'une atmosphère terrifiante, en fait, hein, dans cette œuvre. Et donc, voilà, loin un petit peu des clichés. Et donc, je la joue, bien sûr, dans ce spectacle. Mais en lui donnant justement un contexte peut-être un peu différent de ce que les gens ont l'habitude de percevoir.
2: Très bien.

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0: Bonjour à toutes et à tous, bienvenue dans notre émission Dialogue. Elle est aujourd'hui consacrée à une prestigieuse institution publique française, longtemps discrète et mal connue, le Conseil d'État, dont le rôle central au service de l'État de droit a été rappelé par le Premier ministre Sébastien Lecornu le 21 mai dernier à l'occasion de l'installation de Marc Guillaume à la vice-présidence du Conseil d'État. Pour présenter cette institution et mieux comprendre ses missions, j'ai le plaisir et l'honneur de recevoir Rémy Schwartz, conseiller d'État et désormais président de la section des études de la prospective et de la coopération du Conseil d'État. Bonjour Rémy Schwartz.
1: Bonjour madame.

0: Vous avez rejoint le Conseil d'État à la sortie de l'ENA comme auditeur de deuxième classe et vous y avez effectué l'essentiel de votre carrière. Alors, en tant que maître des requêtes, puis conseiller d'État, et aujourd'hui donc président de cette nouvelle section. Parmi les multiples fonctions que vous avez exercées, vous avez été rapporteur près la commission de recours des réfugiés, puis près la commission supérieure de codification, rapporteur près du Haut Conseil à l'intégration, rapporteur général de la commission Stasi sur la laïcité en 2003, et vous étiez venu en parler sur notre radio. Puis président de la 7e sous-section du contentieux du Conseil d'État entre 2007 et 2015 et président adjoint ensuite de la section du contentieux. En parallèle, vous avez été membre puis président du tribunal des conflits. Vous avez, à partir de 2013, été président du conseil d'administration de l'Office français de l'immigration et de l'intégration, l'OFI. Vous avez été aussi professeur, donc professeur associé à l'Université de Versailles-Saint-Quentin, avant d'être nommé à l'Université Paris 1. Vous êtes l'auteur de plusieurs livres, dont « Un siècle de laïcité » édité chez Berger-Levrault en 2007. Et vous êtes l'auteur de plusieurs rapports, que je ne peux tous citer, mais notamment un rapport sur la création du musée de l'immigration au Palais de la Porte Dorée à Paris, remis à Lionel Jospin en 2001, et un rapport pour un enseignement laïque de la morale, donc remis en 2013 à Vincent Payon, ministre de l'Éducation nationale. Alors, vous avez aussi participé à la rédaction de la Constitution de la Principauté d'Andorre, qui est entrée en vigueur le 4 mai 1993. Par décret du 16 juillet 2025, vous avez été nommé président de la section des études de la prospective et de la coopération créée au Conseil d'État par un décret du 1er mars 2024 et dont vous nous expliquerez le rôle. Si j'ai manqué certains épisodes importants, n'hésitez pas à les rappeler. Et ma première question, c'est pourquoi avez-vous choisi le Conseil d'État à la sortie de l'ENA ?
1: Ah, ce sont les hasards de l'histoire. Quand j'étais collégien lycéen, je ne connaissais pas le Conseil d'État, comme peut-être beaucoup de vos auditeurs. Dans ma biographie, vous avez oublié un point qui est pour moi important. J'ai été formé dans le 19e arrondissement de Paris, dans des écoles de quartier un peu difficiles, Brunet, Compan. Et je viens d'un lycée qui s'appelle lycée Bergson, qui n'est pas réputé pour être un des lycées les plus éminents dans la région parisienne. Donc je suis très fier de mon parcours dans ces établissements. Et puis vous avez cité ma biographie, mais tout ce que j'ai pu faire grâce au cours de ma carrière, je le dois beaucoup aux enseignants, aux hussards de la République dont on parlait et qui existaient alors. Et je pense régulièrement à eux lorsqu'on évoque ma carrière. Ceci dit, donc, je ne connaissais pas le Conseil d'État. J'étais bon en histoire, donc j'ai décidé, ou on m'a conseillé de passer Sciences Po. Donc j'ai préparé à l'époque le concours de Sciences Po. J'ai été reçu au Sciences Po après mon bac. Et au fil de l'eau, mes enseignants m'ont persuadé ou convaincu que je devais tenter l'ENA. J'ai fait l'ESSEC après Sciences Po pour parfaire ma formation. Et voilà, j'ai fait l'ENA parce que je voulais servir l'État. Et ensuite, lorsque le classement de sortie, c'est à l'époque où il y avait un classement de sortie qui a le mérite, les classements et le concours a le mérite de l'objectivité. L'employeur ne choisit pas, il prend ceux qui arrivent, ceux qui ont fait le choix de choisir telle ou telle institution, telle ou telle administration. Le classement

0: de sortie m'a offert ce choix et je n'ai pas hésité à choisir le Conseil d'État qui était pour moi le symbole même du service de l'État.
1: Alors parmi vos nombreuses fonctions, quelles sont celles qui vous ont intéressé le plus ?
0: Écoutez, j'allais dire tout matin, j'ai eu la chance d'exercer des fonctions passionnantes et toutes les fonctions que j'ai eu la chance de pouvoir exercer m'ont passionné. Je n'ai pas vu les années défiler.
1: Alors vous vous êtes particulièrement intéressé aux questions de laïcité, d'immigration et d'intégration. Peut-on dire qu'il s'agit d'un fil rouge de votre parcours ?
0: C'est aussi un fil rouge de ma vie personnelle et de mon histoire familiale. Mon père étant venu d'un pays lointain, traversant à pied l'Europe, étant enfant. Donc je me suis passionné pour ces questions de l'immigration, de l'intégration et de la laïcité.
1: Le Conseil d'État, nous y arrivons, donc, est le produit de l'histoire. Est-ce que vous pouvez nous en rappeler les origines ?
0: Le Conseil d'État est un miracle de l'histoire, puisqu'il est né en 1799 et il a perduré à travers les siècles, en gardant ses deux fonctions originelles. Conseil de l'État et juge des affaires, des affaires administratives, du contentieux administratif. Dès 1799, ces deux missions avaient été confiées au Conseil d'État. Et il les a développées, tranquillement, au fil des décennies, pour s'affirmer progressivement comme un juge administratif, tout en conservant ce rôle de conseil vigilant de l'État.
1: Donc c'est Napoléon Bonaparte, consul à l'époque, qui a créé le Conseil d'État avec l'adoption donc, de la Constitution, je crois, du 22 Frimaire en 8.
0: Exactement. Exactement. Et le Conseil d'État a traversé tous les régimes, toutes les institutions pour être ce qu'il est devenu aujourd'hui. Mais encore une fois, en gardant ces deux missions originelles et en les peaufinant à travers les décennies.
1: Alors nous allons bien sûr aborder ces différentes missions. Je voulais dire aussi que le Conseil d'État est un lieu chargé d'histoire, puisqu'il est situé au Palais Royal depuis 1875, donc aux côtés de la Comédie-Française, du Conseil constitutionnel et du ministère de la Culture.
0: Oui, oui, et on peut dire avec beaucoup de forfanterie que nous occupons l'aile centrale, le ministre de la Culture n'occupant qu'une petite aile, et le Conseil constitutionnel une autre petite aile. Mais c'est le fruit de l'histoire et nous avons cette chance quotidienne de pouvoir travailler dans ce palais royal qui est chargé d'histoire et qui est un magnifique bâtiment.
1: Alors, je voudrais faire une première pause musicale et écouter un extrait de l'opéra baroque de Jean-Baptiste Lully, intitulé Persée, qui a été joué au Palais Royal.

0: Après cet intermède musical, donc percé, opéra baroque de Jean-Baptiste Lully, joué au Palais Royal, quels sont aujourd'hui, donc je retrouve Rémy Schwartz, président actuel donc de la section des études de la prospective et de la coopération, pour évoquer les missions du Conseil d'État. Il vient de nous rappeler que dès 1799, deux missions avaient été confiées au Conseil d'État. Alors, en quoi consiste la mission du Conseil d'État ? Il est à la fois, je crois, conseiller du gouvernement et du Parlement.
1: Depuis 2008, oui, le Conseil d'État, depuis la réforme constitutionnelle de 2008, le Conseil d'État peut être saisi par les présidents des assemblées pour émettre un avis sur une proposition de loi.
0: Alors, quels sont les textes obligatoirement soumis au Conseil d'État par le gouvernement ?
1: Les lois, les projets de loi et un certain nombre de décrets qui doivent être pris en Conseil d'État.
0: Comment est organisée au sein du Conseil d'État la consultation de ces textes et comment sont élaborés les avis du Conseil ?
1: Alors le Conseil d'État est divisé en deux. Il y a la partie, il y a une aile d'ailleurs. Physiquement aussi, le Conseil d'État a deux ailes. Le contentieux est placé, alors si on est face au Palais Royal, dans son aile droite, et les sections consultatives sont placées à son aile gauche. Les sections consultatives on les a divisées. Il y a la section de l'administration, la section des travaux publics, la section sociale, la section de l'intérieur et la section des finances.
0: Elles sont spécialisées.
1: Elles sont spécialisées, comme le nom l'indique. Section des finances, tous les textes financiers, mais aussi un certain nombre de textes. Par exemple les projets de ratification des traités et accords internationaux, la section sociale évidemment tous les textes sociaux, la section l'intérieur tous les textes qui concernent le ministère de l'Intérieur, la culture, l'audiovisuel notamment. Ouais, chaque section a son fonds de commerce. Et donc, lorsque nous sommes saisis d'un projet de décret ou d'un projet de loi, c'est la section concernée qui récupère en quelque sorte ce projet. Il est étudié par un ou plusieurs rapporteurs si le texte est long, complexe. Et il y a des discussions avec ce qu'on appelle les commissaires du gouvernement, qui représentent donc le gouvernement, les ministères, pour essayer de comprendre bien l'objet, la finalité du texte, l'utilité de prendre en recherche, évidemment, à savoir si les normes qu'on nous propose, qu'on nous soumet, sont vraiment utiles, parce que nous sommes une période de surnormalisation. Donc nous sommes vraiment très vigilants en amont dans notre rôle de conseil du gouvernement à éviter la prolifération de normes inutiles ou redondantes. Et nous avons un travail de vérification de conformité de ce qui nous est proposé, si ce sont des décrets à la loi, et plus généralement pour les décrets et les lois aux normes conventionnelles et à notre constitution. Avec aussi, on veille à la qualité de l'écriture et à la cohérence et la lisibilité du texte. Donc c'est un travail de conseil juridique total à 360 degrés, avec un dialogue permanent avec les commissaires du gouvernement.
0: Mais le Conseil d'État ne vérifie pas l'opportunité politique. En fait,
1: Le fond, nous ne sommes pas juges de l'opportunité politique, ce qui ne nous empêche pas, le cas échéant, de faire des remarques au gouvernement sur, j'allais dire, l'inopportunité d'un texte, compte tenu du cadre juridique déjà existant.
0: Et arrive-t-il que le Conseil d'État fasse des propositions au gouvernement ?
1: Nous faisons, dans ce travail quotidien, nous faisons nécessairement des propositions de rédaction. Le plus souvent, le gouvernement l'accepte bien volontiers.
0: Oui, c'était ma question suivante. Les avis du Conseil d'État sont généralement suivis.
1: Alors, avant même que l'avis soit adopté. Il y a un travail préparatoire de rédaction. Et dans ce cadre, le gouvernement fait évoluer et accepte l'évolution de son texte. Donc il n'y a pas forcément un avis formalisé, parce que quand ce sont des projets de décret, l'avis en réalité, c'est le décret tel qu'il ressort des travaux du Conseil d'État. Mais évidemment, pour tous les projets de loi, nous accompagnons le texte d'un avis au gouvernement.
0: Et pour le Parlement, c'est la même démarche. Alors, pour les propositions de loi.
1: Pas tout à fait. Nous n'écrivons pas entièrement le texte, mais nous faisons des suggestions de rédaction aux parlementaires. Et là aussi, mais c'est un travail, j'allais dire, coopératif de la même façon. Cette année, nous avons, je crois, eu 7 propositions de loi qui ont été soumises à notre examen. Et les auteurs de la proposition de loi sont venus au Conseil d'État, sont venus en section discuter. Ils ont accepté de faire évoluer leur texte, la conception de leur texte. Et ensuite, pour les textes les plus importants, après le travail de la section, ils passent en Assemblée générale du Conseil d'État. L'Assemblée générale plénière réunit tous les présidents de section sous la présidence du vice-président et également des conseillers d'État des différentes sections qui siègent en Assemblée générale. C'est la formation la plus solennelle, des formations consultatives la plus solennelle.
0: Est-ce que le Conseil d'État examine aussi les amendements ?
1: Alors, c'est une nouveauté. C'est une pratique qui est apparue, qui est liée aussi à la difficulté pour notre pays ces derniers temps d'avoir une majorité, d'avoir un gouvernement stable. Nous avons un Parlement qui, du fait de l'absence de majorité cohérente, a repris, je dirais, une place très importante dans la discussion et l'élaboration des textes. Ce qui a conduit, et c'est un peu une nouveauté, le gouvernement à nous présenter une demande d'avis sur un amendement qu'il entendait déposer sur un projet d'amendement. Nous avons rendu notre avis, mais c'était quelque chose de fait peu usuel.
0: En revanche, vous n'examinez pas les amendements parlementaires qui sont très nombreux et qui demanderaient un temps considérable.
1: Absolument, et c'est une conséquence aussi de l'évolution politique qui fait que les gouvernements ont moins la maîtrise de l'ordre du jour des débats parlementaires. On peut avoir, il est maintenant fréquent qu'un texte, un projet de loi sorte du Conseil d'État avec un projet de loi avec quelques articles et que après passage et adoption par le Parlement, le texte est quadruplé de volume et donc sa cohérence première à laquelle nous avions veillé n'est plus du tout la même.
0: Alors, je vous propose peut-être de nous parler, de nous expliquer la seconde mission historique du Conseil d'État, qui est celle de juge administratif suprême. Est-ce que c'est une spécificité française, cette double fonction, conseil et juge ?
1: Alors, la fonction de juge administratif, de l'existence d'un juge administratif distinct du juge judiciaire n'est pas une spécificité française. Ce modèle de deux juges, un juge pour connaître des affaires civiles et pénales et un juge pour connaître de la chose publique, qui est les administrations étant soumises à des règles, je dirais, par nature différentes. Ce modèle a prospéré à travers le monde. De par son histoire, le Conseil d'État est la première des juridictions administratives et la première Cour suprême d'un ordre administratif dans le monde. Mais les juridictions administratives existent sur tous les continents. le Conseil d'État sur le secrétariat général de l'Association internationale des hautes juridictions administratives, qui est présente sur tous les continents, avec 65 membres actuellement. Nous sommes aussi vigilants à ne pas admettre les juridictions de n'importe quel pays, je dirais. Je n'entrerai pas dans les détails, mais je crois qu'on se comprend. On exige un certain nombre de, le respect d'un certain nombre de standards. Donc nous sommes présents sur tous les continents. Quand je dis nous, ce sont les juridictions administratives. Et ce qui peut changer, c'est effectivement le cumul des fonctions de conseil et de juge, qui sont distincts dans l'organisation, mais qui peuvent être réunis en une même institution. Il est des conseils d'État ou des cours administratifs suprêmes qui ont cette double fonction de par le monde, mais majoritairement, ces deux fonctions sont le plus souvent dissociées.
0: Alors, le juge du Conseil d'État, en fait, est chargé de régler les litiges entre les administrations et les personnes physiques ou les personnes morales.
1: Oui.
0: C'est bien ça.
1: Oui. Les litiges des administrations lorsqu'elles agissent dans le cadre de leur mission de service public et non pas lorsqu'elles agissent comme des personnes privées.
0: Alors, dans quel cas intervient-il et quel type de fonction juridictionnelle exerce le Conseil d'État ?
1: Alors, le Conseil d'État est devenu juge de cassation. À l'origine, il était quasi unique, même s'il existait ce qu'on appelait des conseils de préfecture qui étaient compétents pour connaître vraiment les petits litiges en matière de travaux publics, d'occupation de voiries. Conseils de préfecture qui se sont transformés en 1953 en tribunaux administratifs.
0: Il y a 12 tribunaux, je
1: Non,
0: crois.
1: 42 tribunaux
0: et 9 cours d'appel.
1: 9 cours administratifs d'appel. Donc désormais, les tribunaux administratifs ont la compétence de premier ressort pour tous les litiges, à l'exception de ceux qui relèvent du Conseil d'État, qui par nature ne peuvent relever d'un tribunal. Les tribunaux ont un ressort géographique localisé, limité. Le Conseil d'État est compétent, par exemple, en premier ressort pour connaître des actes réglementaires des ministres, des décisions d'un certain nombre d'autorités administratives indépendantes, d'organismes collégiaux à compétence nationale et des décrets du président de la République. Donc, le Conseil d'État a conservé une compétence de premier ressort pour ces actes qui ont une portée qui dépasse le ressort d'un tribunal administratif. Et les décisions des tribunaux administratifs peuvent faire l'objet d'un appel devant les cours administratifs d'appel, dont, sauf certains de leurs jugements, qui sont pour un ensemble de petits litiges, entre guillemets, qui ne sont pour lesquels la voie de l'appel n'est pas ouverte, mais pour lesquels un recours pourvoi en cassation devant le Conseil d'État est possible. Et les arrêts des cours administratifs d'appel peuvent être déférés par la voie du pourvoi en cassation devant le Conseil d'État. Donc c'est une architecture avec trois niveaux juridictionnels. En gros, premier ressort, appel, cassation.
0: C'est ça. Donc le Conseil d'État, il est à la fois juge de premier et dernier ressort, juge d'appel, juge de cassation.
1: Alors, il est essentiellement aujourd'hui juge de cassation, vu l'importance prise par le contentieux administratif des tribunaux et des cours administratifs d'appel, juge de premier et dernier ressort pour les actes dont je vous ai parlé, également juge électoral pour les élections européennes et les élections régionales. Mais il a gardé, vous avez parlé, c'est vrai que l'architecture est un peu complexe. Vous avez parlé juge d'appel. Il est, j'allais dire, marginalement ou secondairement juge d'appel. Il est resté juge d'appel dans un certain nombre de cas pour les contentieux des élections locales. Conseils généraux, conseils municipaux. Les tribunaux administratifs sont des juges de premier ressort. Et l'appel, il n'y a que la voie de l'appel qui est ouverte devant le Conseil d'État, pour gagner du temps, en réalité. Et le Conseil d'État est également, par exception, juge d'appel pour certains référés. Là, je rentre dans la complexité. Ce sont des référés particuliers qu'on appelle les référés liberté fondamentale. Le juge doit statuer en 48 heures lorsque les requérants estiment qu'une atteinte grave et manifestement illégale a été portée à une de leurs libertés fondamentales.
0: Et donc, au sommet des juridictions administratives, donc le Conseil d'État, c'est le juge suprême. De la même façon, pour les juridictions judiciaires, c'est la Cour de cassation.
1: Oui. La France a deux cours suprêmes, comme c'est aussi le cas dans d'autres pays. En Allemagne, il y en a même plus. Dans d'autres États, c'est vrai qu'il y a une seule Cour suprême, mais en réalité, elles ont une chambre administrative qui est une quasi-Cour suprême administrative. Mais en France, nous avons deux Cours suprêmes, le Conseil d'État pour l'ordre administratif et nos amis de la Cour de cassation pour l'ordre judiciaire.
0: Et donc, c'est la section du contentieux du Conseil d'État qui instruit ces...
1: Et au sein du Conseil d'État, c'est ce que j'appelais l'aile droite, physiquement, lorsqu'on regarde le Palais Royal, elle occupe l'aile droite du Palais Royal. C'est la section du contentieux qui est une juridiction en elle-même au sein du Conseil d'État qui traite... tous les contentieux dont le Conseil d'État est saisi. Elle est divisée en 10 chambres qui sont spécialisées, du fiscal au contentieux des étrangers, en passant par l'urbanisme, l'environnement, l'audiovisuel, toutes les matières qui sont concernées par l'action publique.
0: Et est-ce que les conseillers d'État qui se trouvent dans la section du contentieux peuvent aussi appartenir aux sections consultatives que vous avez évoquées?
1: Oui, alors c'est ce qu'on appelle la biappartenance. Ils peuvent, c'est même parfois souhaitable pour qu'il y ait un enrichissement des expériences et que l'expérience en consultative, ils puissent en faire bénéficier le contentieux et vice-versa. Par exemple, c'est bien qu'au sein d'une section consultative, il y ait des collègues en activité à la section du contentieux qui soient au fait des évolutions contentieuses pour pouvoir en faire bénéficier leurs collègues. Mais ce qui est certain, c'est que lorsqu'ils connaissent d'un texte, on veille attentivement à ce que lorsqu'ils connaissent d'un texte, lorsqu'ils ont connu d'un texte en section consultative, s'il est contesté au contentieux, il leur est interdit d'en connaître. Et dans le cadre de leur affectation, on veille à ce qu'il n'y ait pas de chevauchement de compétences. C'est-à-dire qu'ils peuvent être dans une chambre de la section du contentieux qui traite une matière, et ils sont affectés dans une section consultative qui aborde d'autres matières pour éviter qu'il y ait des risques de recoupement.
0: Oui, et donc pour garantir l'impartialité.
1: Oui, tout à fait. C'est une vieille règle, ne pas juger des affaires que l'on a connues et auxquelles on a prêté son concours, mais la règle a été formalisée et nous avons maintenant des obligations strictement posées par les textes et que nous respectons sans aucun problème.
0: Alors la dualité de fonction du Conseil d'État, c'est-à-dire à la fois juge et conseil, est parfois critiquée, ainsi que sa proximité avec le gouvernement. Et ce fut notamment le cas pendant la crise sanitaire de Covid. Est-ce que vous comprenez ces critiques et qu'est-ce que vous en pensez ?
1: Oui, de toute façon, quoi que nous fassions, nous sommes toujours critiqués par les uns ou par les autres. C'est une constante, en ayant quand même à l'esprit qu'on, lorsqu'on dit proximité avec le gouvernement, moi je suis au Conseil d'État depuis 1987, j'ai vu passer beaucoup de gouvernements aux orientations politiques très différentes. Donc c'est quelque chose qui est peut-être un peu rétrospectivement, lorsqu'on entend ces critiques, un peu amusant. Je comprends les critiques, mais je trouve qu'elles sont totalement infondées. Lorsque le Conseil d'État prend, par exemple, au contentieux une décision dans un sens donné, il est systématiquement critiqué par les uns. Et si le lendemain, il prend une décision qui va plutôt conforter les opinions de ceux qui le critiquaient auparavant. Il va être félicité par cela, mais critiqué par les autres. Donc, de toute façon, nous sommes dans un monde où, je vais dire, la critique est facile, et d'autant plus facile que l'utilisation des réseaux sociaux donne une caisse de résonance à, je veux dire, à tous ceux qui veulent s'exprimer d'une façon, leur mécontentement ou leur opinion.
0: Est-ce que ces critiques, vous les avez notamment donc observées pendant cette période de crise sanitaire ou...
1: Oui, mais je veux dire, on les a... En réalité, pas vraiment. Pas plus qu'avant, pas plus qu'après. C'était une période très particulière où il faut se garder à l'esprit qu'il fallait tenir l'État et il fallait qu'il y ait un juge qui puisse contrôler ce que l'action publique. Et également, il fallait que le Conseil d'État puisse nuit et jour, jour et nuit, aider à l'élaboration de tous les textes qui ont été pris au cours de cette période. Il a fallu prendre des textes en quelques jours, ce qui, encore une fois, a conduit les collègues à travailler jour et nuit, mais cela, on n'en a pas parlé, pour permettre à notre pays, à l'État, de continuer à fonctionner et à mettre en place une politique sanitaire rigoureuse, mais qui assure la sauvegarde de la population. Il faut aussi avoir à l'esprit que le Conseil d'État a assuré une continuité au contentieux également, en référé, puisque les référés existent aussi devant le Conseil d'État, 365 jours par an. Le Conseil d'État n'a jamais fermé ses portes pendant la période de crise sanitaire et a accueilli tous les référés qui ont été présentés par des requérants contestant les mesures prises par le gouvernement. Et nous avons traité dans les souvent des référés liberté, dans les 48 heures, toutes ces demandes en référé, en parfois annulant un certain nombre de... nous conduisant à suspendre. Pas annuler, parce qu'en référé, nous n'annulons pas des décisions, mais en suspendant un certain nombre de mesures prises par le gouvernement lorsqu'elles nous semblaient aller trop loin.
0: Alors, à côté de ces... si, sur cette mission, j'ai encore une question. Est-ce que les décisions du Conseil d'État sont contraignantes? Autrement dit, est-ce qu'il peut contraindre l'administration?
1: Oui, l'émission, parce que je vais vous parler d'une émission justement de la section que je préside.
0: Nous allons y venir.
1: Qui a une de ses missions, oui. C'est d'assurer l'exécution des décisions du Conseil d'État. Oui, nos décisions sont revêtues comme toute décision juridictionnelle de l'autorité de la chose jugée. Et nous avons la chance, il faut quand même en avoir conscience, même si nous critiquons là beaucoup notre pays, d'être dans un état de droit où les administrations, dans lesquelles les administrations ou les fonctionnaires ont été formés au respect de l'état de droit. Donc majoritairement, l'exécution des décisions du juge administratif, je ne parle pas seulement du Conseil d'État, mais les jugements des tribunaux administratifs, les arrêts des cours administratives d'appel, les fonctionnaires, les administrations exécutent. Nous sommes encore une fois dans un état de droit. Ces fonctionnaires ont été formés parfois dans les mêmes écoles, les mêmes universités que les juges. Et ils ont conscience qu'ils doivent respecter l'autorité de la chose jugée. Nous avons des autorités politiques qui, même si parfois elles critiquent ce qui a été jugé par un juge administratif, respecte et exécute, demande l'exécution des décisions de justice. Donc globalement, nous sommes en France, comme dans d'autres pays de l'Union européenne, c'est pareil dans tous les pays de l'Union européenne, dans des États où les décisions de justice sont respectées. Même lorsque c'est l'État ou c'est une collectivité publique qui est perdante au contentieux. Mais il arrive qu'il y ait des problèmes pour exécuter. Parce que ce n'est pas toujours facile. Ce n'est pas toujours facile de tirer les conséquences d'une annulation contentieuse. Il y a des complexités juridiques qui peuvent en découler. Prenons une décision très simple, qui est l'annulation de la révocation d'un fonctionnaire, la réintégration du fonctionnaire peut-être quelque chose de compliqué quand, entre-temps, une personne a été nommée sur son poste. Et ça prend du temps pour assurer le respect de la chose jugée. Donc, ce temps ou ces problèmes d'exécution, parfois, on peut trouver à titre résiduel des refus d'exécution de la part de certaines autorités publiques, notamment locales, conduisent les requérants à se tourner vers le tribunal qui a pris la décision, vers la cour qui a pris la décision, ou vers le Conseil d'État lorsqu'est en cause une décision du Conseil d'État, pour lui demander d'assurer l'exécution de la décision qui lui est favorable. Parce que la spécificité du droit administratif et des juridictions administratives, c'est que ce sont les juridictions elles-mêmes qui sont chargées d'assurer l'exécution. Et au Conseil d'État, il y a une délégation à l'exécution des décisions de justice qui est rattachée à ma section et dont le travail quotidien est d'examiner les saisines qui nous arrivent et de veiller sur ce qu'on appelle une phase administrative. C'est pareil dans les tribunaux administratifs et les cours administratives d'appel. Dans cette phase administrative, de dialoguer avec l'administration et le requérant pour rechercher l'exécution de la décision et pour pousser l'administration à assurer l'exécution de la décision. Et lorsque cette phase administrative s'avère infructueuse, pour différentes raisons et parfois parce que la complexité reste grande et que l'administration met du temps à se mobiliser, nous passons à la phase contentieuse. On transmet le dossier à la section du contentieux qui, à ce moment-là, peut utiliser l'artillerie lourde, c'est-à-dire la procédure juridictionnelle, avec une procédure juridictionnelle qui débouche sur une décision de justice qui condamne la personne publique à exécuter sous astreinte journalière, dans un délai donné, la décision. Et lorsque cette décision n'est toujours pas exécutée, le juge lit ce qu'on appelle en termes techniques liquides, c'est-à-dire concrètement, eh bien, on vous a infligé une astreinte de 1 000 euros par jour pour vous demander si dans 2 mois vous n'avez pas toujours pas exécuté la décision, vous serez tenu à payer une astreinte de 1 000 euros par jour. On constate que cette période d'inexécution aujourd'hui, c'est sur 6 mois. 6 mois, 1 000 euros par jour, quand on fait les calculs, ça fait cher. Et on condamne cette personne publique à payer la somme en cause. Et il y a eu une décision importante en matière d'environnement, l'addition Grande-Synthe. L'État s'étant fixé lui-même des obligations en matière de lutte contre les pollutions de l'air, et n'ayant pas respecté la trajectoire qu'il s'était lui-même fixée, nous avons ordonner à l'État de prendre des mesures complémentaires sous astreinte, et nous avons liquidé ces astreintes qui se sont élevées, alors je ne me souviens plus du montant global, mais à des dizaines de millions d'euros. Donc voilà, c'est une procédure qui peut s'avérer lourde, mais quand on regarde nos statistiques, cette phase juridictionnelle ne concerne que 2,7% des décisions de justice favorables aux requérants. Donc ça reste marginal, fort heureusement.
0: Alors, nous allons parler, bien sûr, de la SEPCO, la section que vous présidez. Je voudrais aussi rappeler qu'à côté donc, des deux grandes missions de juge et de conseil du Conseil d'État, il y a deux autres missions qui sont la gestion de la juridiction administrative, donc composé, vous l'avez dit, de 42 tribunaux administratifs et 9 cours administratives d'appel.
1: Excusez-moi de vous interrompre, parce qu'on peut rajouter 2 juridictions importantes par la Cour nationale du droit d'asile, qui rentre 50 000 et 60 000 décisions par an, et le tribunal du stationnement payant, qui est à 150 000, 200 000, je ne sais plus le chiffre, de décisions par an.
0: Et donc, le Conseil d'État assure la gestion aussi.
1: Oui, et juge de cassation de ces juridictions et assure aussi la gestion
0: administrative, qui est assurée par le secrétariat général.
1: Oui, alors ça, c'est vraiment méconnu. À juste titre, les Français ont d'autres préoccupations que de s'intéresser à ces questions de gestion de la juridiction administrative. Mais c'est très important parce que c'est un élément de notre indépendance. Cette gestion directe de l'ensemble des juridictions administratives par la juridiction administrative elle-même et par le Conseil d'État qui est à la tête de cet ordre administratif. Ça date l'édition de 1989 et je crois que c'était mis en œuvre à partir de 1991. C'est-à-dire que concrètement, le budget de la juridiction administrative est géré par un service qui dépend du Conseil d'État. Toutes les procédures de recrutement, les procédures de gestion immobilière, d'achat, location de bureaux, d'entretien des bureaux, les services informatiques, tout cela est géré directement par la juridiction administrative. Et la question des moyens est absolument indispensable pour conforter l'indépendance de la juridiction. C'est peu connu, c'est une mission dont on parle très peu, mais je vous remercie de l'avoir indiqué. Et à côté de ces missions donc de juge, de conseil et de gestionnaire, il y a cette mission...
0: donc confiée à la CEPCO.
1: Que j'ai le plaisir de présenter, section des études prospectives et de la coopération. Mmh. Et je vais vous expliquer ce dont il s'agit, parce que ça fait un peu curieux, et puis cet acronyme...
0: Et quelle est la raison d'être de la CEPCO?
1: La raison d'être, c'est aussi le fruit de l'histoire. C'est qu'en 1963... ce qui est récent au regard de l'histoire du Conseil d'État, donc une période moderne. En 1963, a été créée une commission des études, parce que les collègues qui étaient soit contentieux, soit en consultative, section administrative, section consultative, avaient le besoin de prolonger leur travail par des réflexions. C'est-à-dire que tant dans le métier de juge que dans le métier de conseil, on peut constater des dysfonctionnements. On peut constater des malfaçons et on a envie de proposer quelque chose, de partir de notre vécu professionnel pour déboucher sur des propositions de changement des normes. Cette commission des études a été créée en 1983. Elle a été érigée en section. En 1985, me semble-t-il, 1984-1985, et elle a pris le nom de section études, de les études de la prospective de la coopération en 2024.
0: C'est ça, avec le décret que j'ai rappelé.
1: Parce que nos études ont acquis une dimension de plus en plus prospective. Nos études ont pour finalité le bon fonctionnement de notre pays, le bon fonctionnement des services publics à l'échelle du temps long. Pas uniquement le nez rivé sur notre guidon dans l'immédiateté. Et c'est pour ça que nous avons souhaité afficher ce que sont en réalité nos études, c'est-à-dire que ce sont des études de prospective en matière de politique publique. Partir de l'existant, partir de la situation concrète à un moment donné, pour essayer de proposer sur un temps long une politique publique. Alors, et coopération, je m'excuse, parce que c'est toute la coopération internationale que nous avons, de par notre primauté historique et des liens que nous avons tissés avec les juridictions sœurs à travers le monde. Nous avons une coopération internationale très développée et cette coopération internationale est prise en charge par cette section, qui assure en réalité tout ce qui n'est pas exclusivement contentieux et tout ce qui n'est pas exclusivement conseil du gouvernement, toutes les autres missions, fonctions qu'assure le Conseil d'État.
0: Je voudrais revenir sur les études. Alors, il y a les études annuelles, dont les thèmes sont choisis, je crois, par le Conseil d'État, et puis il y a d'autres études que le gouvernement vous confie. Très rapidement, donc, pouvez-vous nous rappeler les dernières études du Conseil, notamment celle sur le temps long, je crois, en 2025, mais il y a eu aussi la souveraineté en 2024, et auparavant une étude sur le dernier kilomètre, c'est-à-dire les usagers du service public. Et puis cette année, vous nous direz un mot de l'étude.
1: Magnifique étude, magnifique thème. Alors, les études sont plurielles sous ce terme revêt plusieurs dimensions. Nous faisons des études ponctuelles à la demande du gouvernement sur des questions bien précises, des questions juridiques pour un problème donné. Nous faisons des études ponctuelles et nous faisons de plus en plus ce que nous appelons des études de simplification. Je vous en dirai un mot. En accord avec le gouvernement, mais ce sont, encore une fois, des thèmes ponctuel, précis. Et chaque année, indépendamment de ce que peut demander le gouvernement, le Conseil d'État choisit non pas un thème d'étude ponctuelle, mais une étude prospective pour proposer au pouvoir public des inflexions en matière de politique publique sur des thèmes très généraux que nous avons retenus. Nous avons, c'est vrai, historiquement, une des études les plus marquantes, ont peut-être été les études sur la bioéthique, qui ont débouché sur les lois bioéthiques. Et nous avons, historiquement, c'est très valorisant pour nous de voir que ces études ont eu un débouché concret et fondamental pour notre pays. Nous, sur les trois années précédentes, nous avions eu des études très transversales. Le dernier kilomètre, c'est-à-dire sur l'usager, comment les services publics doivent prendre en compte l'usager, arriver vers l'usager, la souveraineté et le temps long. Et au débouché de ce triptyque, dernier kilomètre, usager, temps long, nous avons choisi comme étude la mer. Parce que la mer, évidemment, et l'actualité le montre, l'actualité conforte le choix que nous avons fait. Revêt une dimension de souveraineté essentielle pour aujourd'hui et pour demain. Et questions de maritime, ce sont des questions fondamentales pour l'Europe, pour nous, d'indépendance, en tout point de vue. Ce sont des questions de temps long en matière de politique publique. Et puis, la question du GSG se pose. Mais la mer, c'est une question, je ne sais pas si j'employais déjà ce terme de magnifique, parce que elle est absolument transversale. Ce sont les questions environnementales, des questions de souveraineté, d'indépendance nationale, d'économie maritime, d'économie portuaire. Ce sont toutes ces dimensions, et aussi l'économie de loisirs, les questions de retrait du trait de côte, d'urbanisation. Donc on retrouve des sujets très, très, très divers.
0: Merci infiniment pour cet éclairage passionnant. Je vous propose d'écouter pour terminer un extrait de La mer de Claude Debussy en lien avec ce magnifique sujet. Et il me reste beaucoup de questions à vous poser, mais vous reviendrez, j'espère, nous parler des modes de recrutement et de l'état de droit.
1: Merci, avec plaisir.
0: Merci infiniment.

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0: une chanson qui ressemble à une ballade amoureuse, mais qui en réalité est glaçante. Eye in the Sky. C'est un narrateur qui voit tout, qui lit toutes tes pensées et qui te fait savoir avec un calme presque inquiétant. Le texte parle de contrôle, pas de l'amour qui s'élève, mais de l'amour qui surveille. Celui qui te dit qu'il connaît tous tes mensonges, qu'il est l'œil dans le ciel, qu'il n'a plus besoin de tes excuses. Derrière la douceur de la mélodie, il y a une rupture de pouvoir. L'un domine, l'autre n'a plus d'échappatoire. C'est froid, détaché, presque manipulateur, et c'est ça qui rend la chanson troublante. On croit entendre un cœur, on entend en fait une caméra de surveillance. Côté sonorité, c'est du soft rock 80 ultra léché. Tout commence par une intro instrumentale planante que vous entendez, le fameux Sirius, repris dans les stades d'ailleurs, avant que la guitare claire et la voix lisse n'installent ce calme trompeur. La production est douce, propre, presque rassurante, ce qui contraste totalement avec la dureté de ce qui est dit. Eyes in the Sky, c'est une chanson sur le contrôle déguisé en tendresse. Une 10, c'est fini. Ciao.
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1: Le lien de Pâques. Les fêtes de Pâques, sous leurs différentes formes, sont un moment de lumière et de sens pour les croyants des grandes traditions monothéistes, chrétiennes, juives et d'une certaine manière musulmanes. Chacune y célèbre la vie, la liberté et la foi renouvelée, des thèmes universels qui relient l'humain à l'espérance. Pâques est le cœur battant de la foi chrétienne. Elle célèbre la résurrection du Christ, victoire de la vie sur la mort, de l'amour sur la peur. C'est un appel à renaître intérieurement, à croire que toute nuit connaît son matin. Les églises se remplissent de chants lumineux, les cloches sonnent à toute volée, et les familles se retrouvent autour d'une table riche en symboles, agneaux, œufs, pain, signe de vie et de partage. C'est la promesse que la grâce triomphe toujours, même dans la douleur du Vendredi Saint. Pessa, la Pâque juive, rappelle la sortie d'Égypte, libération d'un peuple enchaîné vers la dignité et la foi. On y célèbre la naissance de la liberté, les familles se rassemblent pour le céder. Repas rituel où chaque geste, chaque mets raconte cette marche de l'esclavage à la lumière. Le pain sans levain, la matza, évoque la hâte du départ mais aussi la pureté retrouvée. Pessa enseigne que la liberté n'est pas donnée une fois pour toutes. Elle se reconquiert à chaque génération. Bien qu'il n'existe pas de Pâques propre à l'islam, cette période trouve un écho spirituel dans les valeurs communes de miséricorde, sacrifice et renaissance intérieure. Beaucoup de musulmans honorent la figure de Jésus, Isa, prophète vénéré, et sa mère Marie, Mariam, symbole de pureté et de foi totale en Dieu. Dans la tradition islamique, le sacrifice d'Abraham ou encore la venue du mois de Ramadan, souvent proche du calendrier de Pâques, rappelle cette même idée de passage vers une vie purifiée, plus juste, plus proche du divin. Ainsi, dans chaque tradition, la fête pascale, qu'elle s'appelle Pâques, Pessa ou par analogie Ramadan et Eid, célèbre un même mystère de transformation. La sortie des ténèbres vers la lumière, de la servitude vers l'espérance, de la mort vers la vie. Elle dit à l'humanité entière que la foi, la liberté et l'amour sont des chemins qui se renouvellent sans fin. Il fallait être aussi monstrueux et barbare que Donald Trump pour écrire sur son réseau social au moment de ces fêtes qui, en ces temps 2026, ont coïncidé et se sont toutes déroulées en même temps. « Ouvrez le putain de Détroit, bande de tarés, ou vous vivrez en enfer, vous allez voir. » Avant d'ajouter « Gloire à Allah » et de dire qu'il allait déchaîner les enfers, n'ayant rien à envier aux porte-paroles militaires de l'Iran qui a menacé de faire brûler toute la région.

0: Chers auditeurs, bonjour, cher Fika au micro pour un nouveau numéro de L'Amour des Livres, un générique inédit pour nous inviter à partir, vous l'aurez deviné, en Grèce, au Topos, ici interprété par Michalis Nikoloudis. Et aujourd'hui, pour évoquer la Grèce passée et présente, avec nous dans le studio, Alice Déon, bonjour.
1: Bonjour. Yes.
0: Alors, vous êtes la directrice des éditions de La Table Ronde et vous publiez ce mois-ci une somme anthologique intitulée « Visiter la Grèce avec ». Et alors, toute une pléiade d'écrivains, près d'une cinquantaine d'auteurs qui sont là pour aborder aussi bien la Grèce continentale que les îles, hein, oui. Aussi. Et c'est une invitation à découvrir aussi un certain art de vivre et puis de déguster des joies simples et profondes. Alors, Alice Déon, vous travaillez à la Table Ronde depuis 2008, et vous dirigez aussi la maison complètement depuis, vous en êtes la directrice depuis 2015 ?
1: Non, depuis 2008.
0: Ah, depuis 2008. Et puis, ainsi que des maisons aussi associées, comme Quai Voltaire ou...
1: C'est en fait une collection de la Table Ronde.
0: C'est une collection, mais comme on n'y a pas la... Comment dire, le logo de la Table Ronde,
1: si
0: dessus. Ah bon, alors, moi j'ai tout faux alors. Alors vous évoquerez pour nous votre activité d'éditrice aussi, plus tard dans un deuxième temps au cours de notre entretien. Alors il ne faudrait pas non plus omettre que vous êtes aussi traductrice.
1: Je l'ai été.
0: Vous l'avez été, vous avez traduit plusieurs livres de l'espagnol.
1: De l'espagnol, d'un auteur qui est devenu un ami, qui est Andrés Trapiello.
0: Yes, voilà, c'était il y a quelques années.
1: Il y a quelques années.
0: Mais, voilà. Et puis aussi, vous avez dirigé plusieurs ouvrages d'histoire littéraire, vous avez établi des éditions, en tout cas.
1: J'ai établi des éditions, oui, c'est un grand plaisir.
0: Alors, d'où vient ce projet de portraiturer la Grèce à travers des écrits de différents auteurs de différentes langues et de...
1: Voilà, je dois dire très, très franchement que j'ai un peu piqué l'idée à une ancienne collection qu'il y avait aux éditions Plon il y a maintenant 70 ans à peu près. Et je trouvais que l'idée était assez excellente puisque maintenant on voyage avec des téléphones portables qui donnent accès à des guides et toutes sortes de choses de ce genre-là, mais c'est toujours assez difficile de trouver le livre qu'on voudrait partir en vacances avec un auteur qui a particulièrement parlé d'une île en Grèce ou d'un endroit, Athènes ou de Pirée. Je trouve que ce n'est pas toujours facile quand on entre dans une librairie de tomber pile sur le livre qu'on voudrait embarquer en voyage. Et je trouve que les auteurs, en plus, les écrivains sont peut-être les meilleurs guides. En fait, c'est leur émerveillement initial qu'ils arrivent à transmettre et qui est contagieux et qui donne envie, en fait, qui donne cette espèce de éblouissement initial qui...
0: Parce que là, on trouve à la fois des auteurs grecs, bien sûr, certains très connus, d'autres que vous nous faites un peu découvrir aussi, même des auteurs grecs contemporains.
1: Oui.
0: Et puis, il y a beaucoup aussi de grands classiques. Quelques auteurs aussi qui n'ont jamais mis les pieds en Grèce.
1: Oui. Baudelaire.
0: Oui, Hölderlin.
1: Oui.
0: Victor Hugo.
1: Oui. Les poètes.
0: Qui avaient certainement vivant en eux une Grèce intérieure.
1: Absolument. Je pense que cette Grèce intérieure et ce mythe de la Grèce et de la culture grecque, c'est quelque chose qui a fait partie de l'enseignement, de l'éducation d'énormément de générations.
0: Oui, mais bien sûr, la Grèce antique, mais aussi cette Grèce moderne au XIXe siècle.
1: Oui, bien sûr. Et oui, il s'est enflammé pour une cause qui n'était pas directement la leur. Mais c'était quand même parce que c'était la Grèce aussi. C'était quelque chose d'assez...
0: C'était une idée aussi, un pays, une idée...

0: voyage en Orient. À part le voyage de Paris, l'itinéraire de Paris à Jérusalem de Chateaubriand. Mais non, c'était une tradition quand même,
1: c'était un passage obligé
0: de partir pendant un an, deux ans, de passer par la Grèce, de continuer.
1: Et d'en découvrir à la fois les ruines d'une civilisation.
0: Avec des points de chute à chaque fois, avec un ambassadeur qui s'appelait Fauvel à Athènes, qui les recevait, qui les emmenait sur les lieux, les ruines qui avaient été découvertes, plus ou moins saccagées, ou pas encore, complètement saccagées par les Anglais. Pillées, je veux dire. Voilà.
1: Parce qu'au XIXe siècle aussi, c'est les débuts de l'archéologie scientifique et qui tendra à remettre en valeur de nombreux sites.
0: À mettre en valeur, bien sûr, à découvrir, à mettre
1: à les restaurer
0: jour,
1: aussi,
0: à les restaurer,
1: et à entretenir ces ruines.
0: Oui, mais aussi, je pense qu'on s'est pas mal servi dans ces ruines pour des musées européens, que ce soit anglais, allemand, français ou autre. Donc, c'est en les découvrant...
1: Et alors, comment s'est opéré votre choix de
0: C'est un peu le hasard. C'est une lecture en amène une autre. Il y avait une base comme ça, celle du 19e. Et puis ensuite aussi, cette tradition a perduré. Enfin, il y a quand même énormément de Français. Mais aussi, par exemple, Virginia Woolf, il y a des extraits de son journal. Elle est en 1906. C'était presque obligé pour elle de faire un voyage en Grèce.
1: On en dira un mot, parce que les Anglo-Saxons sont assez présents aussi dans le recueil.
0: Oui. Ils ont été très présents en Grèce aussi. Oui. Byron...
1: Très précurseur aussi dans ce voyage en Grèce, initiatique, presque.
0: Absolument.
1: Comme l'avait été aussi l'Italie.
0: Casanova est passé par là aussi. Mais c'est vrai qu'on n'est pas du tout allé du côté des Italiens, mais... Peut-être parce qu'on connaît, en tout cas je connais mieux la littérature anglaise que...
1: Alors, on retrouve beaucoup de très grands noms auxquels on pense immédiatement quand on associe la Grèce à la littérature, et ou la littérature de voyage. Je pense par exemple à un Jacques Lacarrière, dont le livre L'été grec avait été un succès colossal.
0: Ah oui, mais c'est un éblouissement du début à la fin. Enfin, la façon dont il arrive à raconter son expérience de la Grèce, ça, parce qu'il vivait, il voyageait avec peu de moyens. Des cars, en marchant, en prenant des bateaux, comme tout le monde. Enfin, ce quotidien, ce voyage. Quotidien, comme ça, est assez merveilleux à suivre.
1: Parce qu'il y en a un autre aussi qui voyage assez simplement et qui s'émerveille aussi de la douceur qu'on peut trouver en Grèce, quelqu'un que vous connaissez bien. Puisque
0: mon père. Ici,
1: oui, votre père qui est présent et qui est aussi un nom qu'on associe... aussitôt à la Grèce, avec le rendez-vous de Patmos, le balcon Spetsai.
0: Et lui, il y a carrément vécu.
1: Oui.
0: Avec ma mère, ils ont même construit une maison sur une île qui s'appelle Spetsai, où ils ont été pour la première fois à la fin 1959. Mais ils ont construit une maison en 64. Et c'est quelque chose qui... ils ont été très, très, très heureux là-bas. Et c'est quelque chose qui a énormément... qui a apporté de la lumière, je pense, dans la vie de mon père, c'est sûr.
1: Et vous avez aussi profité aussi de cette expérience grecque
0: vous-même ? Moi, personnellement, oui, bien sûr. J'ai vécu les 6 premières années de ma vie. Et ensuite, je suis retournée tous les étés pendant 2-3 mois...
1: Et à chaque fois, donc, c'était aussi pour vous le même ravissement ?
0: Ah oui, absolument. Oui. C'était quand même. Puis c'était une île, c'est petit, on connaissait tout le monde, il n'y avait pas de voiture.
1: Il y a un texte de 1960 dans une revue de voyage de votre père qui raconte cet éblouissement en découvrant l'île, et c'est comme un coup de foudre. Qui s'opère.
0: Oui, je crois qu'il y avait été pour plusieurs choses. D'abord, il y avait une mention dans le journal de Cocteau aussi, dans Le Passé défini, où il passe par Spetsai en 1952. Mais bon, il y a eu plusieurs signes comme ça. Il connaissait des gens. Spetsai est une île par laquelle sont passés plus des Américains que des Français, mais quand même. Donc,

0: Elle est assez proche d'Athènes, donc facile d'accès.
1: Il en avait entendu parler,
0: et puis ils ont essayé, et puis ça leur a plu, et ils sont...
1: Mais alors, il y a aussi le texte plus tardif, où il raconte un certain désenchantement,
0: Oui.
1: finalement, avec une transformation de l'île liée au grand nombre de
0: Ouais.
1: visiteurs, et le plaisir initial s'était éloigné, en fait, s'était
0: Oui,
1: estompé.
0: c'était 30 ans plus tard. Il y a quand même beaucoup de grandes fortunes, de gens qui ont beaucoup, beaucoup construit. Enfin, c'est-à-dire
1: Oui.
0: que ça fait... Et donc l'île a un peu changé. Oui, c'est un peu difficile de se... Enfin, quand on voit une carte postale des années 60 et une carte postale de maintenant, c'est pas tout à fait... Ça ressemble plus à tout à fait à la même chose. Mais enfin, la douceur de vivre est encore là. Mon père était Ouais, était resté sur son idée un peu...
1: Mais
0: Enchanté de...
1: il en avait eu peut-être assez, et il s'était replié sur une autre île après.
0: Non, non, non, ils avaient construit une maison à Spetsé, donc ils ont jamais... Ils sont pas repliés sur une autre
1: Ah
0: île,
1: ben
0: et ils
1: si je
0: ont...
1: passais à l'Irlande.
0: Ah, pardon,
1: Oui.
0: oui, bien sûr, je croyais que vous pensiez... Vous
1: À une
0: parliez
1: autre île grecque. Non,
0: de...
1: non, non,
0: Non,
1: non,
0: non,
1: non,
0: non,
1: non, non, non.
0: non,
1: C'est que
0: non,
1: la
0: ouais.
1: page grecque était peut-être tournée. Et que parce qu'il n'y avait
0: Ben,
1: que l'été, oui, essentiellement.
0: oui, mais quand même... Quatre,
1: Printemps.
0: cinq mois, quoi.
1: Oui,
0: Enfin,
1: oui.
0: donc pas juste pas un mois, quoi.
1: Oui. Et puis alors évidemment, il y a les Laurence Durel aussi, pour
0: Laurence
1: votre
0: Durel, bien
1: play.
0: sûr. Enfin, moi, un auteur qui a enchanté mon enfance, c'est Gérald Durel.
1: À son frère
0: Le
1: aussi.
0: frère de Laurence Durel,
1: Oui.
0: qui raconte très, très drôlement leur installation à Corfou en 1935, avec sa mère, sa sœur, son autre frère. Lee, enfin bon, c'est vraiment c'est drôle, et je crois
1: Et d'ailleurs, vous
0: qu'on
1: avez réédité il y a
0: à
1: quelques
0: Table
1: années,
0: ronde,
1: oui,
0: oui,
1: la trilogie
0: de
1: de
0: Corfou,
1: Corfou
0: justement, ouais, c'est
1: de
0: un livre
1: Gérald Durel, Ma famille et
0: aux
1: autres animaux,
0: animaux,
1: et puis
0: oiseaux,
1: avec, voilà. Et ça avait été un immense succès de librairie.
0: mais je crois qu'il a vendu beaucoup plus de livres que son
1: Ah,
0: frère aîné, oui.
1: aujourd'hui, en librairie, le Durel écrivain de la famille, c'est Gérald, beaucoup
0: Oui,
1: plus
0: enfin, en
1: que
0: tout cas celui
1: Laurence.
0: qui vend, disons.
1: Celui qui vend, oui. Ben, en tout cas, ou celui connu aussi auprès du public,
0: Oui,
1: peut-être.
0: peut-être. Oh, quand même, je pense que le Quatuor d'Alexandrie, tout le monde, enfin, tous des
1: Ça
0: grands lecteurs
1: reste
0: de... Oui, c'est
1: une
0: resté.
1: œuvre importante du
0: Ouais.
1: XXe siècle,
0: Mais
1: mais...
0: ça dit, toute l'œuvre grecque de Rel, que ce soit les îles grecques chez Bartilla ou l'île Prospero, enfin bon, c'est des choses
1: Oui,
0: absolument...
1: Vénus et la
0: Vénus et
1: mer,
0: la mer, oui, cette expérience
1: Céphalou, tout ça, oui.
0: totalement quasi charnelle de la Grèce qui, je trouve, est vraiment. C'est ça, c'est vraiment. Il y a quelque chose je pense, la plupart de ces textes que nous avons choisis qui est quasi charnel, en fait. C'est un rapport très vivant à la Grèce et
1: Très sensuel
0: soit très
1: aussi,
0: sensuel, absolument.
1: quand
0: Ouais.
1: il est question de la voûte étoilée.
0: Oui, de la mer, enfin,
1: Oui.
0: du chant, des sons grecs, un chapitre absolument merveilleux d'Élie Fermor sur les sons grecs, qui se trouve à la fin de son livre qui s'appelle
1: Lit.
0: Romélie, ouais, genre la Grèce du Nord,
1: Oui.
0: qui est absolument magnifique, hein, et drôle, et vivant, et sonore. Mais effectivement, il y a aussi tout ce qu'on mange, tout ce qu'on adore manger, boire.
1: Parce que le livre est classé en différentes parties. Donc, il y a la Grèce,
0: Oui, il y a Athènes
1: Athènes,
0: et
1: voilà,
0: l'Attique,
1: île,
0: ensuite le Péloponnèse,
1: Gnèse.
0: en gros, quoi. Ensuite, les Cyclades, parce que ça, c'est quand même un archipel. Voilà, et puis après, ce qu'on a appelé les autres îles.
1: Oui.
0: Mais il y a trois intermèdes, un qui est
1: Boire et
0: boire
1: manger.
0: et manger, l'autre chanter et
1: Et
0: danser, et
1: danser.
0: l'autre nager et naviguer.
1: Et voilà, c'est ça, et sur les plaisirs de l'eau en Grèce,
0: Voilà,
1: parce que c'est
0: ça
1: vraiment
0: c'est voilà.
1: un monde de pêcheurs aussi.
0: Un monde de pêcheurs, un monde de... Oui, de bateaux,
1: De bateaux,
0: de
1: oui.
0: grands armateurs, de cette espèce d'intime de connaissance de la mer, de la... Sur ça, c'est quelque chose de très important. Et puis le bleu grec, quelque chose qui est traversé toute la littérature.
1: Ce qu'on retrouve aussi sur le drapeau grec.
0: On trouve sur le drapeau grec, on trouve.
1: D'où aussi tous ces noms d'auteurs en bleu.
0: Oui, oui,
1: sur
0: c'est
1: la
0: un petit clin d'œil. Je ne voulais pas que ce soit trop non plus.
1: Trop touristique ou trop évident. Mais c'est aussi la lumière. Alors, il y a pas mal de.
0: Mais Derelle aussi, qui a fait venir Henri Miller.
1: Oui, Henri Miller, le colosse de Maroussi.
0: Oui, absolument. Ouais. C'est un livre. Importantissime.
1: Ah oui, c'est un sommet dans l'œuvre d'Henri Miller. Après, sa décennie parisienne a galéré la nuit, la faim au ventre, découvrir la lumière en Grèce. Et puis avant de retourner aux États-Unis, juste au début de la Seconde Guerre mondiale.
0: Non, c'est vraiment des pages merveilleuses. Et puis c'est amusant, je trouve, de voir la correspondance entre Miller et Derelle, de voir que Derelle connaissait Séphéris, que Séphéris a été traduit par Jacques Côté, qui a été traduit par La Corrière, que était traduit par Gilles Ortlieb aussi, les journées qui viennent d'être traduites.
1: Ils avaient aussi un ami commun.
0: Qui était Georges Katsimbalis.
1: Que votre père aussi a connu. C'est lui le colosse de Maroussi.
0: Absolument.
1: Et qui était un personnage truculent.
0: Truculent, directeur de revue, connaissant vraiment les lettres grecques comme personne aussi, encore un ambassadeur de la Grèce, disons, auprès de tous les écrivains, gens de lettres qui venaient en Grèce et à qui il racontait des histoires, vraies ou pas vraies, on ne sait pas.
1: Oui, on ne sait pas trop. Il était en tout cas un personnage légendaire et qui avait su créer autour de lui une constellation d'auteurs. Et tous ces noms-là que vous avez cités se répondent entre eux et se retrouvent en lien ou épistolaire ou en tout cas...
0: Et littéraire aussi.
1: Littéraire, c'est ça.
0: Oui, il y avait énormément de... Jacotet, je pense pas que Jacotet ait connu Philippe Jacotet ait connu
1: Katsimbalis, mais c'est pas le même genre.
0: Non, mais il a traduit Séphéris, qui était le grand ami de Katsimbalis. Il a traduit Ulysse. Il y a quelque chose de
1: Jacotet qui figure aussi dans le recueil qu'on s'attendait pas forcément
0: non,
1: à trouver.
0: Non, il n'y a pas énormément de textes grecs, mais il y avait des petites choses qui sont vraiment.
1: Et puis il avait traduit aussi Hyperion, je crois, de Hölderlin.
0: Il
1: avait en tout cas lui aussi une Grèce intérieure. Et puis sa traduction évidemment d'Homère, de l'Odyssée, remarquable. Remarquable. Alors il y a aussi des noms, qui appartiennent à l'histoire littéraire aussi, qui sont des noms de je pense par exemple de gens qui ont peut-être été très connus autrefois, qui le sont peut-être un peu moins aujourd'hui. Je pense à André Fregnaud, que votre père aussi avait bien connu.
0: Bien connu, qui avait beaucoup parlé de la Grèce à mon père.
1: Ah, qui était fou, c'est ça. Oui.
0: Je pense aussi que ça faisait partie des personnes qui ont donné à mon père envie d'aller en Grèce.
1: Enfin, qui était aussi un grand ami de Cocteau. Mais par exemple, vous êtes allé exhumer un livre de Jacques de La Cretelle, pas très connu, Le Demi-Dieu, qui était un récit d'un voyage en Grèce aussi. Pas forcément un titre auquel
0: non,
1: on s'attendait.
0: Non, c'est vrai que c'est peut-être un peu plus difficile. Je pense qu'on doit pouvoir trouver les textes aujourd'hui, mais enfin, c'était pour faut rendre aussi à... Bon, il ne faut pas qu'on oublie qu'il y a... Il y en a d'autres avant.
1: Alors, il y en a... fallait les trouver, Roland Barthes, par exemple.
0: Oui. Bon, c'est une chose comme ça.
1: Oui, mais dans les œuvres complètes, mais ça fait partie de l'éclectisme aussi.
0: Oui, il y a un texte solaire.
1: Et voilà, c'était celui que j'allais vous citer, il est tout de suite.
0: De Butor aussi.
1: Oui, de Butor, oui. Oui, mais Butor a une œuvre, tellement vaste qu'on peut. Peut-être on pouvait trouver quelque chose.
0: Mais
1: c'est vrai que c'est pas forcément une œuvre non plus très visitée aujourd'hui. Butor.
0: C'est sûr que si j'allais en Grèce, je n'entrerais pas dans une librairie pour demander un livre de Butor. Donc je pense que c'est justement à ça que peut servir ce genre d'anthologie, c'est d'avoir.
1: Et puis, il y a aussi des voix plus contemporaines. Je pense à des poètes aussi que vous connaissez bien, parce qu'il y a toutes sortes de textes. Hein. Il y en a qui sont des récits de voyage, des journaux, des impressions. Et puis, il y a des poèmes.
0: Il y en a deux très contemporains qui sont...
1: Oui, Guillaume Decourt, par exemple.
0: Oui, et Jérôme Leroy.
1: Oui, un poème sur le jour de la mort de Chris Marker.
0: Oui.
1: Qui est...
0: Mais oui, mais ça fait partie de ce... Oui. Vous parliez d'un rapport assez sensuel à la Grèce. Enfin, Jérôme est un... Leroy est un grand amoureux de la Grèce aussi. Il essaie d'y aller tous les étés. Et je pense que c'est la Grèce... Enfin, il y a des moments dont on se souvient, enfin, dont il se rappelle, et justement, comme celui où il a appris la mort de Chris Marker. Il se souvient, il sait très bien dans quelle taverne il était, à quel moment, ce qu'il avait sous les yeux. Ça, je trouve que c'est quelque chose de...
1: Et ce sont des éclats plus contemporains aussi,
0: oui.
1: qui ne font pas de ce livre juste une anthologie du passé.
0: Voilà. Non, mais je pense qu'ils sont quand même dans cette même tradition de voir et de vivre la Grèce, en fait.
1: Parce qu'il la connaît bien, Guillaume Decourt, aussi, des extraits que vous citez, il y a une épigraphe aussi.
0: Oui. Il a des raisons personnelles d'être attaché à la Grèce, mais c'est quelque chose qui... Et puis, il parle grec, et c'est quelque chose qui connaît intimement.
1: Ouais, dans les poètes aussi, vous avez mis un sonnet d'Hérédia.
0: Oui.
1: Alors, c'était normal de mettre un Parnassien dans un.
0: Ben, je trouve que c'était important de mettre des poètes dans cette anthologie et d'en mettre pas mal. Effectivement, il y a surtout, et puis il y a beaucoup de poètes grecs. La Grèce compte deux prix Nobel, deux poètes parmi ces prix Nobel de littérature qui sont. Séphéris, bien sûr, Georges Séphéris, mais aussi Sélytis. Ça nous paraissait tout à fait important. Mais il y a aussi Cavafi, il y a Sikalianos, il y a.
1: Oui, parmi les auteurs grecs, vous avez mis évidemment un classique comme Zorba,
0: de Kazantzaki. D'abord, c'était un plaisir, on a envie de tout mettre.
1: Et puis, vous citez aussi ce livre très poignant de Kazantzaki, dans la nouvelle traduction, Le rapport au Gréco, qu'on connaissait sous le titre Lettre au Gréco. Et qui est un livre vraiment essentiel dans son œuvre.
0: Un peu nostalgique aussi, qui revient sur son
1: travail. Il y a un livre bilan un peu. Ouais. Et on lit. Il est là aussi, bien sûr.
0: Il y a des très beaux extraits. C'est un livre qui est apparu aux éditions Cambourakis. Qui a d'ailleurs beaucoup d'auteurs grecs. Les éditions Cambourakis. Il y a notamment une autrice qui s'appelle Melpo Axioti aussi, dont on a mis un extrait. Mais il y a beaucoup d'auteurs grecs chez
1: Cambourakis. Peut-être que il y a des affinités.
0: Il y a aussi une notaire suisse qui est Catherine Safonoff aussi. J'étais contente de pouvoir trouver un
1: truc. Est-ce qu'il y en a que vous avez laissé de côté parmi tous les textes que vous aviez
0: le plus dur a été de couper, en fait, parce que on prend la carrière, on a vraiment envie de faire de republier tout le livre.
1: En plus, la carrière, il avait pas mal écrit sur
0: et puis la Grèce, amoureux de la Grèce,
1: et puis sur Hérodote aussi, voyage.
0: Donc le plus dur a été de se restreindre.
1: Et à chaque fois, vous avez fait des liaisons aussi entre les textes avec des petites introductions pour remettre le texte choisi dans son contexte.
0: Oui. Ça, c'était amusant à faire. Ce n'est pas toujours facile, mais c'est important aussi de les lier, quoi. Pas que ce ne soit pas juste un dictionnaire de textes.
1: Alors, il faut aussi mentionner qu'il y a quelques illustrations. Et des cartes aussi, parce que ça, c'était quand même... Tout le monde n'a pas forcément les Cyclades exactement bien...
0: Les Cyclades encore, ça va à peu près. Je crois que c'est plutôt l'Attique qui est un peu plus compliqué pour les gens, surtout quand c'est des noms qu'on ne connaît plus très bien, on situe un peu mal.
1: Mal.
0: Donc ça me paraissait important, même pour moi, tout de suite pouvoir me référer à une carte, c'est...
1: Très, très précieux et surtout si on emporte le livre sur place. Alors, vous avez choisi Alice Déon comme illustration musicale. un titre d'une chanteuse grecque que vous affectionnez peut-être particulièrement?
0: Oui, alors je ne la connais pas depuis si longtemps que ça. Oui. C'est une drôle, c'est un peu une drôle d'histoire. Parce qu'évidemment, il y a Mélina Mercouri, il y a Nana Mouskouri, il y a Anne Pappas, il y a Angélique Ionatos, il y en a beaucoup. Mais la plupart ont chanté en français aussi. On connaît leurs chansons. Même les enfants du Perret, il y a des versions grecques et françaises. Mais Arletta, j'étais passée complètement à côté. C'est vraiment une merveilleuse chanteuse. Et alors, c'est une drôle d'histoire parce que j'ai publié un livre de Warren Ellis, qui est le violoniste de Nick Cave, et entre autres, et de son groupe Dirty Three. Et dedans, il parle de cette anecdote qu'il avait une jeune fiancée qui lui avait envoyé une cassette des meilleures chansons d'Arletta, et il était hanté par un titre qui s'appelait Mia Fora di Mame. Et voilà, donc c'est comme ça que quand j'ai lu il a perdu la cassette, et comme il avait absolument envie de continuer à écouter cette chanson, il en a fait une version lui-même, et c'est devenu un des titres principaux de Dirty Three. Et voilà, je la trouve vraiment, vraiment très, très, très belle, cette chanson.
1: Eh bien, écoutez, on l'écoute de suite, et on se retrouve tout de suite après.

0: 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éditions de La Table Ronde, et à l'occasion de la parution de cette anthologie « Visiter la Grèce avec » et tout une escouade de meilleurs auteurs pour accompagner vos voyages en Grèce, de Vassilis Alexakis jusqu'à Virginia Woolf, en passant
1: par Marguerite Yourcenar.
0: Marguerite Yourcenar, oui, bien sûr. Bon, pas mal de femmes aussi.
1: Oui.
0: Je pense Deborah Levy aussi.
1: Oui. Elizabeth Jane Howard.
0: Oui. Justement, des auteurs aussi qui ont beaucoup de succès aujourd'hui, Deborah Levy, dont l'œuvre est découverte.
1: Oui, oui. Une amoureuse de l'île d'Hydra. Ah, oui. Beaucoup d'Anglais sont allés à Hydra, en aussi. Fait.
0: Puis Elizabeth Jane Howard a aussi écrit sur Hydra aussi, oui.
1: Oui, oui, c'est ça.
0: Ah,
1: oui,
0: c'était
1: oui,
0: elle,
1: oui,
0: où ils ont parié, pas de Deborah Levy.
1: Mais les deux.
0: Les deux.
1: À des époques très différentes. Mais à 50 ans d'écart, mais...
0: Et puis, bien sûr, Lord Byron, Chateaubriand.
1: Oui, pas des livres morts, enfin bon, oui.
0: Oui, toutes sortes de, d'auteurs qu'il fait bon de redécouvrir aussi, ou de découvrir aussi, puisque...
1: Ah oui, de découvrir.
0: Ce serait bien malin celui qui prétendrait connaître...
1: Non, je pense pas. Enfin, sûrement, il y a des gens, mais... J'en fais pas partie. C'était un grand plaisir de rassembler ces textes. John Fowles aussi, le mage, ça faisait très longtemps que je n'avais pas lu ce livre.
0: Oui, vous avez pu... par exemple, Édouard Herriot aussi, c'était...
1: Oui, c'est un petit clin d'œil.
0: Curiosité.
1: Oui, pour penser qu'on n'a pas besoin d'être écrivain pour...
0: on ne l'attendait pas là non plus. Mais la démocratie est née en Grèce. Et donc, pour un parlementaire aussi... célèbre que lui, c'était bien de le rappeler aussi.
1: Oui. Et de rappeler que c'est il avait une culture telle.
0: Ah oui, une culture. Un qui a aussi une immense culture, qui figure avec des textes aussi originaux, c'est Paul Morand, qui est un peu l'archétype de l'écrivain voyageur.
1: Oui, c'est vrai qu'on le... Moi, je ne pensais pas trop à lui en Grèce, mais si.
0: Vous avez trouvé des choses.
1: Oui, mm-hmm. dans...
0: Ban de mer, ban de rêve. Et puis vous avez
1: mis passage de Louis et...
0: un article
1: revue des voyages.
0: Oui, c'est ça. Un numéro spécial consacré à la Grèce avec parce que un des textes de votre père est aussi tiré du même numéro. Et donc il y avait un comme ça.
1: Oui, c'était une magnifique revue éditée par Jean-Paul Caracalla effectivement qui prenait à chaque fois l'Espagne, la Grèce, enfin un pays comme ça.
0: Oui. Ou qui fleurent bon les vacances aussi, un certain art de vivre et une douceur de l'existence.
1: Et toujours cette idée que les écrivains sont de très bons guides de voyage, qui vous prennent par la main et vous montrent des choses que vous n'auriez peut-être pas vues, auxquelles vous n'auriez pas prêté attention sans eux.
0: Parce que aussi, il y a beaucoup de références à la Grèce quotidienne dans les textes que vous avez choisis sur des observations, des détails, des tavernes,
1: des rues, des fêtes religieuses, des rites, des...
0: Oui, le mont Athos aussi, qui a droit à une petite section avec plusieurs textes.
1: Oui, bien sûr, Pâques, toutes sortes de...
0: Ouais, tous les grands moments.
1: Des baptêmes, des choses, des grands moments qui rythment la vie en Grèce.
0: Alors, vous citiez tout à l'heure Virginia Woolf. C'est aussi, pour la table ronde, un grand succès. Actuellement, la correspondance de Virginia Woolf...
1: Et de sa sœur Vanessa Bell.
0: Oui. Là, on est au cœur de Bloomsbury, là, tous les secrets.
1: Un peu loin de la Grèce, et en même temps, c'est les sœurs et tout ce Bloomsbury Group voyagé énormément. Hein. Enfin, on était en France, en Italie, en Espagne, en Grèce.
0: Et puis, c'était très nourri aussi de cette mythologie grecque. Oui.
1: Oui.
0: Parce que je crois que Virginia Woolf avait fait aussi partie du groupe des néo-pagans, non aussi.
1: Oui,
0: elle avait, elle avait gravité autour.
1: Gravité
0: en tout cas.
1: Autour, c'était
0: ouais.
1: surtout son frère qui...
0: Qui étaient des jeunes Anglais qui voulaient retrouver une sorte d'âge d'or antique, un peu...
1: Oui. En tout cas, ça, c'était, là, c'est les souvenirs qu'il y a là, c'est vraiment simplement un journal de bord,
0: bon,
1: en
0: oui.
1: fait, qui est assez naïf, hein, elle était encore toute jeune. Et ce qu'on vient de publier là, c'est une correspondance effectivement inédite, personne n'avait, enfin, aucun éditeur n'avait encore eu l'idée ou eu envie de croiser les correspondances de Virginia et de sa sœur aînée, Vanessa Bell, qui était elle-même une grande artiste peintre.
0: Qui avait réalisé beaucoup de couvertures aussi.
1: Toutes les couvertures des livres de Virginia Woolf.
0: Woolf et de Bloomsbury, Hogarth Press.
1: Et, et qui était elle-même enfin, grand peintre. Et qui décorait des maisons, qui créait des tissus, d'ameublement, tout ça. Non, c'est une idée qui m'avait été apportée par une traductrice qui s'appelle Karine Bratislavski, j'ai dit tout de suite oui, c'était quand même beaucoup de travail parce qu'il fallait faire un grand choix parmi toutes les lettres existantes. Et puis lier tout ça, faire des textes d'introduction, de liaison, c'était un gros travail d'établissement.
0: Vous vous lancez dans des projets souvent complexes et avec des livres originaux aussi dans leur aspect, dans leur fabrication. C'est pas évident de monter des projets pareils aussi.
1: Non, mais c'est amusant.
0: Ça fait tout le sel de votre profession.
1: Et puis on a ça aussi parce qu'on continue d'apprendre soi-même.
0: Oui.
1: Enfin, moi, j'avais lu bien sûr les romans de Virginia Woolf, mais je connais assez peu de choses sur sa vie et même sur la vie de Vanessa Bell et de ce groupe mythique, mais
0: oui.
1: dont on connaît quelques noms. Comme ça, on a vu des films, on a vu des choses, mais on connaît.
0: Lytton Strachey,
1: oui.
0: tous les gens qui gravitaient autour. Et puis il y avait un peu dans toutes les disciplines aussi,
1: oui,
0: des poètes.
1: Oui, bien sûr.
0: Des...
1: Mais bon, après, leurs maris respectifs, que ce soit Lionel Woolf, Duncan Grant, David Burnett, Roger Fry, enfin tout ça, c'est
0: Kent
1: une galaxie.
0: Aussi.
1: Oui.
0: John Maynard Keynes, oui, l'économiste,
1: ouais.
0: oui.
1: Oui, oui. Et tout ce petit
0: qui
1: monde...
0: Qui s'était agrégé, oui, qui gravitait autour. Avec plein d'histoires et de... et de combinaisons possibles.
1: Voilà, disons ça. Mais avec aussi beaucoup de tragédies, beaucoup de deuil, beaucoup de ouais, mais une liberté, mais incroyable.
0: Oui, c'est ça.
1: Incroyable. À tous égards. Enfin, c'est que pas, non seulement dans leur vie personnelle, intime, etc., mais dans ce qu'ils entreprenaient.
0: Dans leur art aussi.
1: Dans leur
0: oui.
1: art. Donc c'est un grand plaisir. On le fait aussi, c'est un peu égoïstement, puisqu'on, ça nous apprend à nous aussi des choses.
0: Dans les correspondances aussi qui ont été publiées récemment à la table ronde, il y a eu une nouvelle édition de la correspondance de Jean Cocteau avec Jacques-Émile Blanche.
1: Oui,
0: aussi.
1: Parce que ça c'était dans notre fond et je me suis dit, c'est dommage que ça dorme là. C'est assez charmant comme échange aussi entre
0: d'autres peintres et qui étaient aussi des écrivains. Enfin,
1: oui.
0: deux écrivains ou peintres.
1: Enfin,
0: voilà, ouais.
1: De touche à tout.
0: Oui, de touche à tout, voilà, c'est ça.
1: Et l'un et de Jacques-Émile Blanche étant l'aîné de Cocteau à cette époque-là. Enfin, on sent bien ce rapport aussi de. Quasi paternel, ce rôle paternel. Donc, ça, c'est des choses qui. Sont des témoignages, je trouve que les correspondances sont des merveilleux témoignages d'une époque, de. Puis d'une vie. Bon, je trouve que c'est assez fascinant.
0: Et puis là, récemment, toujours dans le domaine anglo-saxon, il y a une anthologie de poèmes d'un très grand auteur irlandais, Seamus Heaney, prix Nobel aussi, et un choix de 100 poèmes.
1: Alors ça, c'est pas nous qui l'avons fait. Mais autre, l'Irlande aussi est un grand pays de poètes.
0: Bah, oui, que vous connaissez peut-être aussi bien que la Grèce.
1: Oui. Et puis parmi leurs lauréats Nobel, il y a deux poètes aussi. Il y a Yeats et puis Seamus Heaney plus récemment. Oui. Cette anthologie de 100 poèmes a été conçue par la famille de Heaney, parce que je crois que c'était un des projets de Seamus Heaney aussi, de réunir comme ça 100 poèmes qui traverseraient son œuvre. Elle a été publiée chez Faber en Angleterre. Et donc, nous avons traduit cet ensemble de 100 poèmes. Certains des poèmes avaient paru chez Gallimard dans la collection...
0: Du monde entier.
1: Du monde entier, oui.
0: Il y avait une édition du monde entier. Peut-être qu'après, c'est repris en poésie Gallimard,
1: mais je ne sais pas, le vieux en blanc,
0: du monde entier, et très grand poète aussi.
1: Immense poète, extrêmement charnel.
0: Oui, sur la terre.
1: Très visuel.
0: Zigit, tout ça.
1: Très visuel. On a l'impression de tout sentir, d'avoir les odeurs, d'avoir des sons, c'est assez merveilleux.
0: Ah oui, c'est toute une production éclectique aussi que vous animez comme un chef d'orchestre.
1: Parce qu'en
0: littérature anglo-saxonne, la table ronde est très remarquée pour tous ses succès. Margaret Kennedy, Elizabeth Jane Howard.
1: Avec la saga des Casalets, oui, ça a été un immense succès. C'est vrai que c'est des choses, c'est une littérature que j'aime beaucoup, que je trouve qui reste très très très moderne. Il y a des auteurs comme Penelope Fitzgerald aussi, qui est absolument merveilleuse, même des Anglais, des Irlandaises comme Molly Keane aussi, sont des littératures qui pour moi ne prennent pas...
0: Et ce sont aussi des formes de littérature aussi qui intéressent aussi beaucoup une partie du lectorat aujourd'hui, qui trouve un
1: Parce que
0: un
1: ce
0: public.
1: Sont des histoires éternelles, de famille, de...
0: Oui, ou par exemple, Kathy Kennedy, de divorce, de séparation, d'accident aussi, le festin, là.
1: Ça c'était assez caustique. mais Les oracles aussi, qui est un livre très très amusant aussi sur l'art, l'engouement pour l'art, les bas bleus, tout ça, c'est assez... c'est mordant, hein. Elles avaient un œil qui...
0: Et puis, vous arrivez toujours à prolonger, en fait, l'esprit de la table ronde avec l'histoire de cette maison, avec son catalogue, et puis à l'enrichir avec des apports nouveaux aussi.
1: Ouais, c'est le but.
0: Continuer à vivre un catalogue aussi avec la collection de poches, la petite Vermillon.
1: Oui, effectivement, qui devient un peu notre fond, dans lequel il y a beaucoup de vins qui restent, des auteurs qui ont été publiés au long des 80 ans.
0: Et ce qui peut aussi survivre aussi.
1: J'espère.
0: Oui. Et puis là, ces dernières années, avait paru en petite Vermillon, et puis ainsi qu'un des inédits d'un romancier qui était assez confidentiel de son vivant, mais qui a été très reconnu encore pas par la suite, qui est Frédéric Berthet.
1: Ah oui. Merveilleux écrivain. Il n'y a pas beaucoup de livres de lui, il y en a 4-5, je crois, qui ont été publiés.
0: De son vivant, 4 ou 5.
1: Dans la collection infinie de Philippe Sollers, mais effectivement, il n'était pas paru en poche, donc...
0: Et c'était une façon de le faire revivre.
1: De lui redonner un autre.
0: Puis vous avez publié une correspondance aussi.
1: Merveilleuse aussi. C'est aussi c'était pas du tout les mêmes lettres que Virginia Woolf. C'est beaucoup plus courte, beaucoup plus spirituelle. Celles de Virginia Woolf sont très drôles et très spirituelles aussi. Mais c'est une espèce de cultiver l'art de la rapidité quasiment, Berthet. Tous ses livres sont tout petits.
0: Simple journée d'été, Demner s'en va, Félicidade, Paris-Berry.
1: C'est des très courts livres, presque des
0: presque claquettes, un peu, claquettes, oui. Mais qui avaient leur charme, qui avait, quand ça avait paru, avait été salué, mais il restait quand même assez secret, on va dire.
1: Oui.
0: Confidentiel. Et vous avez réussi à lui donner une audience plus large, quand même.
1: Pendant un moment, après, on va voir.
0: Oui, mais en tout cas, on en parle encore aujourd'hui. Et l'année dernière avait paru un recueil d'articles aussi, retrouvé.
1: Oui.
0: L'impassible,
1: oui,
0: je crois.
1: Oui, l'impassible. Donc, on a fait une jolie édition, parce que ça aussi, c'est fou, comme ce sont des articles qui ont paru sur des livres contemporains, oui. Des années 80, 70.
0: Oui, des articles du Quotidien de Paris.
1: Oui, ces articles-là restent
0: merveilleux
1: à lire.
0: Un ton,
1: une espèce de... Une lecture beaucoup plus... En fait, c'est aussi, je pense, parce que c'était pas juste le livre qu'il lisait, mais il avait une connaissance plus large de l'œuvre de l'auteur, et il arrivait toujours à replacer ça dans un contexte plus large, en tirer quelque chose de... Non, mais c'était...
0: Et puis, il y a aussi beaucoup d'auteurs contemporains que vous publiez aussi à chaque rentrée littéraire.
1: De
0: littérature.
1: Oui, on pêche un petit peu de ce côté-là en ce moment, mais c'est vrai que la littérature étrangère m'a pris le dessus.
0: Ouais. Mais il y avait eu, ces dernières années, des titres très remarqués comme le Joseph Pontus aussi.
1: Absolument, oui, à la ligne de Joseph Pontus, c'était nous un énorme. C'était quelque chose d'immédiat. J'étais sûre de. Publié tout de suite, enfin j'avais à peine lu que je voulais le publier, mais et ça a été un grand succès. Malheureusement, Joseph est tombé malade un an et demi après avoir écrit son livre et n'a pas survécu, donc c'est...
0: Ouais. Mais à la ligne, il reste,
1: à mon avis, oui,
0: aussi.
1: Tragique, mais peut-être petite fierté pour lui, c'est que ce livre, je pense, restera à la ligne comme un... Ouais, un grand livre.
0: En tout cas, il a été très remarqué.
1: Oui.
0: Au moment de sa
1: apparition. Je crois qu'il rentre dans les programmes scolaires petit à petit. Donc,
0: c'était sur la vie d'usine et sur
1: la littérature, c'est dans la tradition de la littérature ouvrière.
0: Hier,
1: mais c'est pas tout à fait ça non plus. Et il y a quelque chose de très.
0: Mais il y avait
1: quelque chose d'un peu lyrique.
0: Oui, un aspect formel aussi, novateur aussi.
1: Oui, une espèce de la pensée comme elle vient, sur la chaîne, pendant qu'il travaillait, enfin, à la chaîne.
0: Oui.
1: À la ligne plutôt. C'était un livre très étonnant.
0: C'est un de ceux qui.
1: Et très facile à lire à la fois, mais aussi avec. Mais qui ouvrait sur plein de choses, sur la musique, sur la lecture, sur les choses vues, sur la vie quotidienne, sur énormément de choses, et qui était à aucun moment plaintif.
0: Alors qu'il était déjà malade.
1: Non,
0: il ne le savait pas.
1: Non, mais il avait un travail, je dis plaintif, par rapport à la
0: sa condition.
1: À la dureté du travail.
0: Sa condition de travail, oui.
1: Ouais, dans les usines agroalimentaires.
0: Et est-ce que son destin tragique donne un écho différent au livre aussi, avec le recul ?
1: Il a eu un très grand succès, très rapidement, en fait. Donc, le livre continue de se vendre un peu en grand format, mais en folio, oui. Dans la collection de poche Folio où il est actuellement.
0: Il tourne. Et il y a des titres dont vous êtes particulièrement fier au cours de toutes ces années, passées à la table ronde, ou qui vous ont marqué particulièrement
1: À la ligne, c'est certain. Hein,
0: oui,
1: c'était un...
0: Ou Elizabeth Jane Howard aussi,
1: peut-être. Elizabeth Jane Howard aussi, c'est vrai que j'avais un petit peu les jetons, parce qu'on publiait le premier volume de ces cinq tomes de la saga des Gazelles. Je crois que c'était le 12 mars, et on a été confinés le 14 mars, donc 2020. Et donc je me suis dit, oulala, ça va être difficile. Et puis finalement, il s'est très bien vendu.
0: C'était le livre du confinement.
1: donc comme quoi, on ne peut jamais savoir. Quand
0: et
1: on,
0: toute la série a suivi.
1: Il y a eu une espèce de... quelquefois, il y a une magie opère comme ça. Donc ça, c'était chouette. Mais sinon, j'ai eu beaucoup de plaisir à publier des livres de Michel Bernard aussi.
0: Ah oui.
1: Comme Les deux remords de Claude Monet, Les Bourgeois de Calais, Le Bon Cœur, enfin, il y a eu toute une série de livres de Michel Bernard. qu'est-ce que je peux vous dire d'autre? Beaucoup de plaisir aussi à lire une jeune écrivaine américaine qui s'appelle Emma Klein, qui pour moi, pour l'instant, elle publie 3 romans, mais qui sont assez fabuleux, quoi, enfin, étonnants et modernes. Enfin, pas modernes forcément, elle a à peine 30 ans, mais ouais, qui sortent vraiment, on sent vraiment une voix. Eduardo Alfon aussi, un auteur guatémaltèque qui a eu le prix Médicis il y a 1 an et demi. Donc ça, c'est des choses qui sont...
0: Ah oui, qui marque l'histoire d'une maison aussi. Oui.
1: Alice McDermott aussi, qui est une écrivaine américaine que j'aime énormément et qui a eu le prix Femina aussi juste en 2018 ou 2019.
0: Il y avait eu un gros journal espagnol ou des mémoires d'un écrivain espagnol.
1: Ah oui, Ramón Gómez de la Serna.
0: Non, voilà, oui.
1: Ah oui, oui, son Automore y Bondia, ça aussi, ça dans le genre projet.
0: Oui.
1: Atypique. Atypique et dans lequel on ne sait pas très bien, on n'a pas bien compris où on mettait les pieds.
0: Vraiment.
1: Mais quel plaisir, oui. Mais quelle magie, quelle fantaisie. C'est justement ce travail-là et cette révision de cette traduction-là, parce que ce n'est pas facile à suivre. C'était quelqu'un qui avait une idée à la minute et qui... je n'aurais jamais pu la terminer sans Andrés Trapiello qui m'a beaucoup aidé.
0: Soutenu aussi.
1: Soutenu, oui, avec des questions quasi quotidiennes, un échange de mails et de...
0: Et ça, c'est parce que c'est un livre aussi très, très marquant. Et...
1: Ah oui, oui, pour moi, oui, c'est quelque chose... Il n'y en a pas deux comme ça, en fait. Mm-hmm. C'est... Ah oui, encore un touche-à-tout. Hein, ouais. Merveilleux écrivain, grand ami de Larbeau.
0: Et là, on reste aussi dans presque une constellation familiale aussi, puisque Larbeau, c'était un des
1: écrivains préférés de mon père.
0: Oui.
1: Oui, oui, oui, mais bon, à part ça, oui, mais là, je pense que, enfin, apparemment, comme c'est la Serna aussi, je crois que mon père aimait beaucoup, mais oui. C'est bon, là, c'est plus. La fantaisie là, incroyable de Ramón Gómez de la Serna qui me fascine. Et ce goût pour l'art, pour la poésie, pour la musique, pour la vie, pour les rencontres.
0: Oui, c'est cette très grande génération espagnole d'intellectuels avec Miguel de Unamuno, Ortega y Gasset. Ça faisait un moment qu'il n'y avait pas eu de livres de Ramón Gómez de la Serna.
1: Oui, il n'y en a pas eu tant que ça. Il y avait quelques-uns qui ont été publiés à l'époque.
0: Il y en avait eu chez Grasset, je crois. Il y avait eu... Puis André Dimanche, on avait publié aussi, un peu après, oui.
1: Oui, il n'y a pas d'Esifal et Madame aussi qui a été publié, je ne sais plus. En tout cas, il est en poche. Saint, aux éditions Actes Sud.
0: Ah oui, mais c'est... c'était un échantillon, il y avait eu aussi au
1: Ça, oui, ça c'est Gregueria, c'est aussi ça, c'est l'édition 100 pages. On publie une très jolie édition des Gregueria, qui sont des aphorismes de Ramón Gómez de la Serna. Ça c'est merveilleux. Hein. Mm-hmm. En plus, une très très belle édition.
0: Ça vit.
1: Il y a la fantaisie des aphorismes de Ramón Gómez de la Serna.
0: Bon, ben écoutez tout ça, voilà, de plein d'idées de lecture, chers auditeurs, pour votre été. Donc, si vous allez en Grèce, il y a un livre à mettre dans vos bagages. Donc, visitez la Grèce avec pléthore d'auteurs. C'est comme ça que s'intitule le livre. Et vous l'avez sous-titré à l'intérieur, un guide littéraire de la Grèce. C'est très beau. Et peut-être que c'est l'objet d'une collection.
1: J'aimerais bien. On va voir comment ça marche, celle-ci. Mais sinon, évidemment, il y a de quoi faire une visiter la France avec. Il y a visiter l'Espagne, l'Italie. Enfin, c'est tout à fait possible.
0: Le Levant ou le...
1: Tout.
0: Ouais. Le Portugal aussi.
1: Oui, mais après même des villes. Enfin, Tanger.
0: Ou Venise. Ça remplirait aussi un volume aussi copieux parce qu'il fait plus de 500 pages. Hein.
1: Oui, voilà. Il aurait pu faire deux fois ça facilement, mais on s'est retenu.
0: Mais en tout cas, vous offrez un panorama bien complet et homogène.
1: Subjectif aussi un peu, mais...
0: contemporain et avec beaucoup d'invitations à aller piocher aussi ailleurs et à découvrir les textes dans leur intégralité. Donc c'est tout l'intérêt de, aussi de ces introductions que sont des, les anthologies. Donc Alice Déon, merci beaucoup. Donc on retrouve toute votre production de la table ronde en librairie. Merci Felipe qui nous a accompagné tout au long de cet entretien. Et on ne pouvait pas terminer cette émission consacrée à la Grèce sans évoquer une autre chanteuse grecque, mais vous l'avez citée tout à l'heure, chère Alice. Elle interprète un titre en grec, parce qu'elle a chanté dans toutes les langues, qui s'intitule Hippomonie, qui en grec veut dire patience. Vous avez une chanteuse qui a été très populaire en France, peut-être qu'il l'est toujours dans les cœurs, Nana Mouskouri. Donc, chers auditeurs, merci beaucoup de votre attention. Rendez-vous au mois prochain.

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2: Parlons photo, nous recevons aujourd'hui Francine Desroudilles, qui est connue aussi comme étant la fille de Robert Doisneau. Bonjour Francine.
3: Bonjour.
2: Bonjour,
3: bonjour
2: Nathalie.
3: Francine, bonjour Bertrand.
2: Voilà, nous allons donc parler bien sûr de Robert Doisneau, mais aussi de ce que représente la lourde charge de gérer les droits d'un très grand photographe et de gérer ses archives, et Dieu sait qu'il y en a. Et je voudrais dire à nos auditeurs que, évidemment, Robert Doisneau est infiniment connu. C'est certainement un des photographes français les plus connus au monde. Et en même temps, dans son œuvre, il y a des aspects qui ne sont pas tellement connus et qui ne sont pas tellement appréciés. Juste une première question très quantitative. Vous avez combien d'images en stock dans les archives Doisneau ?
4: Il y a à peu près 450 000 négatifs.
2: 450 000 négatifs.
4: Mais ça ne veut pas dire grand-chose, ça. Hein, parce que 450 000 négatifs pour un photographe qui travaillait essentiellement en commande. Il y a beaucoup de photographies industrielles qui demandent des poses proches en quantité, etc. Donc, on ne travaille pas avec 450 000 négatifs. Mais le fond, c'est ça. Mais je voudrais quand même vous reprendre, Bertrand. Si c'est une lourde charge de s'occuper de l'œuvre de quelqu'un, il ne faut pas le faire. Il ne faut pas que ça soit une lourde charge.
2: Il faut que ce soit une passion.
4: Il faut que ça soit quelque chose qui donne un sens à la vie, comme pour l'artiste, ça a été de construire cette œuvre. Moi, il y a un truc qui, que ce soit mon père ou quelqu'un d'autre, m'a toujours snobé, je dirais, c'est la constitution d'une œuvre, justement.
2: Oui, vous avez tout à fait raison de me reprendre, je crois que... Tout à fait raison. En tout cas, on voit bien que vous le faites, vous, avec passion, avec joie, avec élan. Vous-même et aussi votre sœur, hein, puisque
4: bien
2: vous
4: sûr.
2: Êtes deux filles de Robert Doisneau, et certains de vos petits-enfants qui sont également...
4: Malheureusement, il n'a eu que deux filles, donc on est obligé de
2: perfect.
4: Chacune opérer dans des quantités de choses. Mais effectivement, il y a eu un goût de l'image dans la famille qui a fait que oui. Ma sœur est une archiviste née, donc c'est formidable. Et puis, moi, ça ne m'intéressait pas du tout au départ, je veux dire, pas du tout, du tout, la photographie. Mais je me suis aperçue, en venant travailler chez Raffo, où je venais travailler pour quelques mois et où je suis restée 20 ans,
2: ah oui.
4: Je me suis aperçue qu'il y avait un genre de virus qui vous attrapait.
3: C'est vrai, c'est vrai, une passion.
2: Et c'est vrai, quand on commence à aimer la photographie, parfois, on bascule dans autre chose.
4: On est foutu.
3: C'est le grand plongeon.
4: C'est le grand plongeon. Les photographes, je dirais. Aimer la photographie et les photographes.
2: Et aimer les photographes.
4: C'est une drôle de race, hein, les photographes.
3: C'est vrai. On peut rappeler aussi, vous pouvez nous rappeler aussi ce qu'est Raffo pour nos auditeurs.
4: Alors Raffo, ça devient même très intéressant d'en parler parce que c'est vraiment un territoire... pratiquement oublié maintenant, même pour les photographes eux-mêmes, même s'il y a toujours une agence Gamma Raffo avec laquelle on travaille, qui continue à s'occuper de la diffusion d'images et à très bien le faire. Mais néanmoins, le système de fonctionnement des photographes qui était de se regrouper en agence, alors de se regrouper volontairement, comme par exemple chez Magnum, qui a été créé à un an près après Raffo, mais à peu près même juste à l'après-guerre. Ça n'existe plus, ça. Chez Magnum, ils avaient créé un collectif
3: oui,
4: de photographes.
3: Ça, une coopérative.
4: Hein, c'est une coopérative de photographes. C'était eux, les patrons, à bord. Raffo, non. C'était une agence privée. Donc, ils étaient regroupés suivant le choix de
3: Raymond Grosset,
4: enfin de Charles Radeau au départ, et puis qui a beaucoup rassemblé les photographes hongrois, puisqu'il était lui-même hongrois, puis il est parti aux États-Unis, il est parvenu après la guerre, et c'est Grosset qui a rouvert l'agence à l'après-guerre. Et là, il a commencé à... Mon père est tout de suite revenu travailler avec lui, Ça a été une amitié comme on en souhaite à tout le monde, ouais. C'est-à-dire une amitié complémentaire, enfin de gens qui avaient des qualités totalement complémentaires et un très grand respect de l'autre. Et donc, jusqu'à la fin de leur vie, l'autre, ils sont restés fidèles à l'autre.
2: Ah, et c'est ça, Raymond Grosset et Robert Doisneau. On peut citer d'autres photographes quand même dans cette prestigieuse agence. Alors, des gens comme Édouard Bouba.
4: Édouard Bouba, magnifique photographe, un peu trop oublié maintenant. Oui. Sabine Weiss, qui est partie très tardivement et qui représente aussi, représente pour moi un aspect de Raffaut que j'ai particulièrement aimé. Il y avait aussi, dans les femmes, il y avait Janine Niepce qui a fait un travail très important sur le féminisme.
2: Oui.
4: Elle serait très heureuse de voir ce qui se passe aujourd'hui, Janine. Hein. Il y avait Willy Ronis, qui a été, moi, mon grand complice pendant des années, puisque je suis arrivée à l'agence au moment où il remontait sur Paris, après s'être exilé dans le Midi pendant des années. Et que donc, ensemble, on a fait des livres, on a énormément travaillé ensemble, et c'est quelqu'un que j'aimais très tendrement. Mmh. Et puis, il y a eu une autre génération, la génération des voyageurs, parce que,

0: Ça, c'était le service.
1: Le fonds qui faisait vivre.
0: Qui faisait vivre fort, l'agence, ouais. quoi. Mais à ce moment-là.
1: Il y a eu un creux de vague.
0: Pour faire vivre les photographes, c'était.
2: Fallait faire de la couleur.
0: Fallait faire de la couleur. C'était plutôt la presse avec des titres comme Géo.
2: Oui.
0: Hein, et qui achetait très bien les reportages, qui donnait des garanties et tout ça. Donc, il y a eu toute une série de photographes, dont Sylvester le Merveilleux, Roland et Sabrina Michaud, Jean-Éric Pasquier, enfin, toute une équipe de photographes, Hervé Glohagen, magnifique photographe aussi, François Le Diascorne, enfin, il y a beaucoup de gens à citer, il y avait d'excellents photographes et qui travaillaient dans des domaines complètement différents.
2: Ouais, Jean-Louis Courtina.
0: Jean-Louis Courtina. Alors Jean-Louis est arrivé encore un petit peu après, mais Jean-Louis, ça a été dans le fond pour moi l'arrivée à nouveau de ce qu'on pouvait appeler la photographie humaniste, dont le terme me choquait beaucoup parce que je le trouvais réducteur pour les photographes. Puis surtout, je trouvais qu'il servait à désigner des gens qui n'avaient surtout pas voulu faire école, qui étaient le contraire de...
2: Qui étaient des électrons libres.
0: Des électrons libres qui ne voulaient pas théoriser et que j'aimais donc pas du tout ce terme. Maintenant, je me le mets à le re-aimer parce que ça veut dire quelque chose en réalité.
1: Surtout aujourd'hui, peut-être.
0: Aujourd'hui, particulièrement.
1: Il y a tellement besoin d'humanité.
0: Voilà. Aujourd'hui, ou comme après-guerre, parce que c'est là où sont nés ces photographes dits humanistes, c'est quand même de l'extrême déshumanisation des années de guerre. Et tout d'un coup, ils remettaient au cœur de l'histoire l'homme. Et Jean-Louis, quand il est arrivé à la Jean-Louis Courtina, quand il est arrivé à l'agence, tout d'un coup, c'était ça. Moi, la première chose que j'ai vue de lui, c'était ce qu'elle a donné un livre Hôpital. C'était absolument extraordinaire, de simplicité et de vigueur vitale, quoi, d'amour des autres. Et j'avais rapporté ce livre à la maison parce que mon père dînait chez moi tous les soirs, et donc je lui avais montré ça, et il m'avait dit. Génial, je me souviens. Là, je me sentais confortée.
2: Non, parce que effectivement, nous abordons un peu beaucoup de sujets, mais vous avez été l'âme d'une certaine partie de la diffusion des photographies de Raffo. C'est-à-dire que Raffo, l'agence Raffo, vendait ses photographies, les photographies de ses photographes à la presse, bien sûr, la presse d'illustration. Vous avez cité Géo, la grande presse magazine. Mais aussi, vous avez fait beaucoup de livres.
0: Alors, ça commençait, j'ai eu la chance. Oui, j'ai eu la chance d'arriver au moment où maintenant c'est tout à fait normal d'aller voir une exposition de photos, d'acheter des livres photos. Ça commençait juste là dans ces années-là. Hein. L'institutionnalisation de la photo était en cours, et donc tout d'un coup, oui, je me suis aperçue qu'à l'agence, d'abord il y avait des gens qui s'occupaient magnifiquement de la presse, les vendeurs de presse, tout ça. Bon, il y avait pas besoin de moi. Et puis c'était pas mon truc. Et je me suis aperçue qu'il y avait des choses où, par contre, qu'on pouvait développer parce qu'elles ne l'étaient pas du tout. Il commençait à y avoir François Hébel arrivait avec quelqu'un de tout à fait oublié aujourd'hui, mais qui a été très très important, c'est Gilles Mijangoz. Gilles Mijangoz, c'est lui qui, à la FNAC, a inventé le concept d'exposition FNAC.
2: Exposition FNAC, qui tournait dans les différents FNAC, qui donnait lieu à des débats.
0: Et qui était quand même quelque chose... C'était une manière de prendre au sérieux la photographie, en montrant un visage mais totalement différent d'une exposition à l'autre. C'était formidable. Et Gilles, qui n'avait pas pu obtenir de la direction de la FNAC l'idée de faire payer des droits d'auteur, de faire vivre les photographes. Moi, mon souci à l'intérieur de l'agence, tous les gens de l'agence, notre souci, c'était de faire vivre les photographes.
2: Leur rapporter des revenus.
0: De faire qu'ils puissent continuer à manger.
2: Bien sûr.
0: Et donc, Gilles avait eu une idée formidable. Il avait dit, écoutez, voilà ce que je vous propose. Il n'y aura pas de droits d'auteur, mais on prend en charge la partie laboratoire, on fabrique complètement l'exposition, on invente un concept pour arriver à en faire des objets qui puissent se balader après ça, et puis on donne au photographe l'exposition. C'est-à-dire que le photographe ne perdait rien, il avait tout d'un coup une exposition clé en main.
1: Et une visibilité aussi.
0: Mais je vais vous dire qu'on a maintenant à l'atelier Robert Doisneau un catalogue d'expositions en location, dont beaucoup

0: sont encore des expositions FNAC. Alors on les modifie quelquefois, mais elles ont évolué. Mais c'est quand même ça. Donc c'est des gens qui ont été formidables pour les photographes, tous ces gens-là.
1: François Hébel, Laura Serrani, Marion Islay.
0: François Hébel a été, on a vu arriver un très beau jeune homme un jour qui était l'assistant de Gilles Mijangos. C'était François Hébel qui allait devenir le patron d'Arles, le patron de Magnum pendant un moment, etc. Qui est quand même une grande figure de la photographie. Mmh. Le premier à exposer JR à Arles, c'est vrai. C'est vraiment découvreurs, des gens avec...
1: Des passionnés, là,
0: et
1: aussi.
0: Ça, voilà, toute cette période des agences, c'est quand même quelque chose qui manque aux photographes, qui ont maintenant des outils numériques merveilleux pour travailler, pour classer, ça, mais qui sont tout seuls.
1: Oui. Oui, c'est ça.
2: Nathalie, une question ?
1: Oui, bah on peut rester d'ailleurs sur ce registre-là, parce que l'évolution des techniques fait que, j'imagine, l'approche en qualité de diffusion et d'organisation, etc., est un peu différente. Vous faites ça toutes les deux, sur la diffusion du fond ? Vous vous faites aider ? Est-ce que vous changez, vous sentez des grandes modifications ?
0: Alors, c'est plus le même métier.
1: C'est plus le même métier.
0: C'est absolument plus le même métier, bien entendu. Hein. Il s'agissait, à l'atelier, il s'agissait de faire passer un atelier papier, je dirais avec des archives papier, qui n'est pas du tout question de d'oublier
2: ou boîtes.
0: Mais une fois que c'est classé dans les boîtes, c'est classé, et puis voilà, un archivage totalement moderne, c'est-à-dire on travaille beaucoup avec le Japon, on travaille beaucoup avec l'Italie, il faut pouvoir tous les matins envoyer, donc il faut que tout soit numérisé, enfin pratiquement à chaque fois qu'on fait un livre, etc. Donc ça a été mon travail quand même pendant 20 ans.
2: Vous numérisez vous-même ou bien vous faites passer
0: pour le tout venant, je dirais, je numérise avec un petit Epson, les tirages de lire. Ou même, maintenant, il y a quand même des Epson qui sont quand même de très bons outils. Mais par contre, dès qu'on fait un livre, on va chez les artisans du regard ou dans les métiers d'excellence, là. Hein, ouais. Et on récupère après les fichiers, ce qui permet de continuer à diffuser des fichiers de très grande qualité quand on en a besoin.
2: C'est ça, des fichiers lourds.
0: Hein. Donc, je dis toujours qu'on travaille seul, mais en bande organisée. Il y a en face de chez nous le laboratoire Trafaut aussi, qui est un merveilleux laboratoire. Il y a Picto, avec qui on continue à travailler. François Georges continue à être un complice absolu. Bon, c'est quand même des métiers de réseau.
1: Oui. Hein.
0: Donc on les a, tous ces réseaux-là, et on a réussi à avoir maintenant des archives. Enfin, hier encore, vous remarquerez que je travaille le dimanche.
2: Oui, bien sûr, comme tout le monde.
0: Hier encore, j'étais à la recherche d'un travail dont je savais qu'il existait, mais que je ne retrouvais plus dans les archives, sur la Monnaie de Paris. Et j'ai passé l'après-midi à scanner des négatifs que je retrouvais. J'étais trop contente de retrouver ça et de découvrir des nouvelles photos.
1: Ah oui,
0: c'est
1: encore.
0: Quand même fou.
1: Encore.
0: Ouais. C'est quand même. C'est pas vraiment des nouvelles photos. Il y en avait une qui avait été publiée dans un livre que mon père avait fait avec Elsa Triolet en 54 ou 56. Ouais. Mais enfin, vous voyez, c'est ça, quoi. Tout le temps, des archives. C'est
2: tout
0: pour ça que.
2: C'est une mine d'or.
0: Il faut penser. C'est une mine d'or. Ouais. C'est une boîte à jouets. Hein, quand même. Donc. Ça, c'est chronophage, il n'y a pas de doute, mais en même temps, ça donne un sens à ces journées, quoi.
1: Bien sûr, bien sûr, très profond même. Et en fait, oui, pardon, l'utilisation des planches contact, faites éventuellement, c'est une question, par Robert Doisneau lui-même.
0: Toujours.
1: Est-ce que c'était quelque chose de très important ? Moi, je sais que j'ai adoré cette phase des planches contact, parce que je trouvais que c'était fabuleux de repérer parmi 36 vues, les quelques vues
0: C'est vrai que c'est fabuleux.
1: C'est fabuleux.
0: C'est fabuleux parce que là, on a le suivi d'un reportage. Et avec mon père, c'est assez formidable parce qu'en général, il faisait son editing en mettant des petits points rouges dessus. Donc même quelquefois sur des sujets qui n'ont pas été publiés ou très peu ou il y a très très longtemps, on retrouve son choix.
1: Ah,
0: alors on peut s'en écarter un peu parce que ça aussi, c'est une des choses fabuleuses des collections photographiques d'une époque à l'autre.
1: C'est ça.
0: On ne lit pas la même chose.
2: Oui, on relit. la lecture devient différente.
0: Là, toujours. Hein. Ouais. Franchement, si tous les 20 ans on relit l'œuvre d'un photographe, on ne va pas voir la même chose.
1: Oui, oui, y compris par le photographe lui-même.
0: Y compris par le photographe.
1: Moi, j'ai eu plusieurs fois des témoignages de photographes qui disaient « Mais c'est incroyable, quand je reprends mes planches contact, je me dis « Ah, mais pourquoi je n'ai pas pris celle-là »
0: Voilà. C'est toujours ça. Et dans les dernières années de la vie de mon père, quand je travaillais déjà chez Raffaut, le mardi matin, je venais chez lui, à l'atelier, ce qui est maintenant devenu mon lieu de travail, je venais chez lui et on faisait des relectures de
2: planches contact,
0: qui n'avait pas, qui avait été très mal légendé, tout ça, dont on allait avoir besoin. Ça le barbait, mais alors là, vraiment, je lui ai imposé une corvée totale, parce qu'il n'avait, c'était pas du tout un homme du passé, hein.
2: Non,
0: c'était un homme
2: tout,
0: qui avait toujours un projet en cours,
2: ouais,
0: il préférait...
2: Envie de sortir.
0: Il préférait s'occuper du projet en cours ou de celui qu'il avait dans la tête pour à venir que de regarder les photos des années 30. Hein. Ça, vraiment, je peux vous le dire. Mais je lui ai imposé ça et je suis assez contente parce que maintenant, je me sers de tout ce que j'ai noté là-dessus. Et je l'ai justement entendu dire ce que dit Nathalie, c'est-à-dire tout d'un coup, on regardait des photos, puis je lui disais... Parce qu'il dessinait aussi, surtout sur les 6-6, il redessinait des cadrages.
2: Oui.
1: Ah oui.
0: Parce que le photographe était, se considérait comme un illustrateur avant d'être un grand artiste.
2: Oui, il avait un sens du recadrage.
0: Il avait un sens du cadrage et il savait que pour une couverture, on allait lui demander cette photo-là, mais en hauteur. Et c'était un 6-6, c'était fait au Rolleiflex. Pour, par contre, une double, il allait la falloir... Donc, il dessinait ça dessus.
2: Etc.
0: Et parfois, je lui disais, pour voir s'il fallait respecter absolument ces cadrages tout le temps, je disais, mais ça, pourquoi tu l'as recadré en largeur et tout ça? Et il disait, bah oui, c'est parce qu'on en avait certainement besoin pour une double, mais c'est une erreur, parce que, regarde, où est-ce qu'on voit les choses intéressantes? C'est dans tous les angles morts.
1: La partie que j'ai supprimée.
0: Mais c'est parce que...
2: Bah oui,
1: il y avait
0: une utilité. Il cadrait sur les regards, sur les visages et tout ça, mais il y avait plein de détails qui étaient finalement des détails d'illustration qui apparaissaient quand on regardait ailleurs. Et donc, l'ayant entendu dire ça, maintenant avec ma sœur, on prend certaines libertés avec ces cadres.
2: Voilà, et vous revenez au plein cadre.
0: On revient de plus en plus au plein
2: bien
0: cadre.
2: Sûr.
0: Et
2: donc
0: c'est là où je dis que d'année en année,
1: ça change.
0: On change notre regard sur les images.
2: Alors vous avez, Francine Deroudi, posé une question, enfin soulevé un mot qui m'accroche, moi c'est le mot « les regards ». C'est-à-dire que j'estime que dans l'œuvre de Robert Doisneau, il y a une science des regards. Je parle des regards que les sujets photographiés échangent entre eux. Un regard en coin, un regard qui rebondit d'un personnage à l'autre. Il y a quelque chose d'extraordinaire là chez lui, le sens des regards.
0: Comme il avait le sens de la personne qu'il avait en face de lui.
2: Oui.
0: C'est effectivement, les regards c'est ça aussi, hein. C'est comprendre à travers la manière dont même quelqu'un qui vous pose frontalement en vous regardant, le regard n'est pas toujours le même, il n'exprime pas du tout la même chose. Et c'est ça qui est intéressant. C'est toujours ça qui est intéressant.
2: Oui, mais je veux dire, c'est un instant décisif à lui, enfin, spécial de Robert Doisneau.
0: Toujours.
2: C'est pas la main levée ou le pied en l'air, c'est l'articulation des regards.
0: Des regards.
1: Et qui souvent amenait de l'ironie, de l'humour. Il y avait, je pense,
0: cette photo
1: bien célèbre de regarder
0: Le regard oblique.
1: Voilà,
2: le regard oblique
1: qui regarde le nu, la dame qui regarde le personnage qui regarde le nu, etc., etc.
0: Et ça, il s'amusait beaucoup avec ça.
1: Il s'amusait
0: énormément même de voir justement à quel point on ne regarde pas toujours dans le même sens.
1: C'est ça.
2: Ouais. Très bien, je crois que nous allons faire une première pause musicale. Et nous allons donc, c'est le choix de Francine Deroudi que nous recevons aujourd'hui, nous allons donc écouter Yves Montand dans Les Feuilles Mortes.

0: Parlons photo, nous recevons aujourd'hui Francine Desroudilles, qui est la fille de Robert Doisneau, et nous parlons bien sûr de l'œuvre de Robert Doisneau et de l'action de l'agence RAFO. Nous venons d'écouter bien sûr Yves Montand, Les Feuilles Mortes, Jacques Prévert, Cosma. Et Prévert était un ami de Robert Doisneau. Il y a quelques portraits de Prévert extraordinaires, notamment celui avec le chien à ses pieds en silhouette sur un guéridon.
1: Prévert, c'était l'ami absolu. Parce qu'il y avait, de la part de mon père pour Prévert, une grande admiration en même temps. Il avait l'impression que Prévert lui avait appris à voir des choses que lui-même n'aurait peut-être pas regardées.
2: Ah, ouais.
1: Et ils partageaient des promenades dans Paris absolument formidables en essayant d'apprendre l'un à l'autre des choses qu'ils ne savaient pas, c'est-à-dire le nom de certaines rues. la rue du Dessous des Berges, c'est quand même un nom magnifique. La rue des Cinq Diamants. Voilà, ils s'amusaient à aller faire des photos là où il y avait un nom de rue absolument tombé, quoi. Donc, il y avait dans leur amitié quelque chose d'extrêmement ludique, quoi.
2: Et poétique.
1: Donc, vraiment, Prévert, c'est important pour mon père. Très, très important.
0: Et Prévert s'est servi de certaines photos de Robert Doisneau pour faire ses collages.
1: Absolument.
0: Découpage, collage, etc.
1: Prévert, il avait une grande complicité avec les photographes. C'était quelqu'un qui aimait vraiment la photo. Avec Isis, il a fait des merveilles. Il a beaucoup posé pour les photographes, mais ça faisait partie de quelque chose qui faisait partie de sa vie, vraiment, hein, l'image. Il était un très bon lecteur d'images, d'ailleurs. Et mon père disait toujours que, après la mort de Prévert, ça, il lui manquait pour aller lui montrer la dernière photo qu'il venait de faire, parce que c'était pour ça qu'il faisait des photos, pour montrer à ses copains.
0: Pour montrer à Prévert.
1: Et que Prévert, il avait à chaque fois un jaillissement incroyable face à la photo qu'il lui montrait, quoi.
2: D'accord. C'est une grande stimulation.
1: Grande amitié, grands échanges. Il y a une correspondance entre eux.
0: Vous avez une correspondance?
1: Oui. Par exemple, mon père avait préparé à un moment, quand Prévert a commencé à être malade, il est parti s'installer en Normandie, à Aumonville-la-Petite. Et quand il était à Aumonville, c'est quand même tout petit, éloigné, etc. Mon père lui faisait une espèce de petit journal de ce qu'il avait fait en collant des bouts de photos pour montrer et avec des commentaires absolument hilarants et tout ça. Donc ça, c'est vraiment quelque chose qu'on réserve aux amis,
2: qu'on aime
1: et avec qui on partage la vie à fond, quoi.
0: Vous pourriez penser à publier ces choses-là.
1: On l'a déjà un petit peu fait par certains endroits. On est en train de préparer quelque chose parce que ça va être les 100 ans de la mort le centenaire de...
0: De sa naissance.
1: Tout d'un coup, non.
0: Non,
1: c'était bien avant.
0: En 99.
1: Et il y a un gros anniversaire là qui se prépare, c'est pas le centenaire, mais... Et on est en train de préparer des choses là en ce moment, justement, en essayant de trouver des angles, et ça, bon, ça en fait partie, bien entendu. Et les collages, parce que... Pas seulement les photos de mon père, la photo l'inspirait complètement, Prévert. Hein,
0: oui.
1: Donc, il y a des choses à sortir, à montrer.
0: Et il y a encore des portraits magnifiques.
1: Et des portraits magnifiques.
2: Alors, les portraits, oui, justement, c'est important d'en parler, parce que je trouve que ça, c'est quelque chose à quoi on ne pense pas forcément quand on pense au travail de Robert Doisneau, alors qu'il y a des portraits vraiment formidables. Je pense à Maurice Baquet.
0: C'était encore de l'humour, ça.
2: Et
0: aussi.
2: Voilà, avec des choses.
1: Avec Maurice, ils ont travaillé pendant 30 ans un livre dont personne ne voulait.
0: Oui, avec le violoncelle.
1: Avec une certaine obstination, puisque, quand même,
2: 30 ans.
1: Au bout de 30 ans, ils ont réussi à le sortir. Et pareil, avec Maurice, la complicité, l'amusement. Mais mon père travaillait très, très, très sérieusement. Il y a quelque chose d'extraordinaire, d'ailleurs, chez lui, de totalement contradictoire, parce que c'est un homme qui prône toujours la désobéissance, la fantaisie.
0: Un côté anarchiste.
1: Un côté un peu anarchiste.
2: Grande liberté.
1: Grande liberté, puis toujours être là où on vous attend pas, ne jamais se laisser enfermer. Il était très enfermé dans la commande puisqu'il fallait bien vivre. Et donc, voilà, toujours s'échapper. Il disait d'ailleurs que ce qu'on appelle, à la fin de sa vie, ce qu'on appelle mon œuvre, c'est du temps volé à mes employeurs. C'était ça toujours, toujours le, bon. Et avec Maurice, donc, ils inventaient tout le temps des prises de vue, mais des photos très montées, etc. Avec un sérieux. Mais c'était extraordinaire. Eh oui. Ils travaillaient pas dans l'espèce de...
0: D'improvisation, c'était une réflexion.
1: Mais un sérieux absolument incroyable. J'ai jamais vu... J'en ai fréquenté beaucoup des photographes. C'est un des photographes que j'ai vu le travailler le plus sérieusement possible. Jamais il ne revenait chez lui sans, en laissant les bobines dans l'entrée. Hein. C'était, fallait aller au labo et si on se couchait très tard, c'était pas grave. Tout devait être développé. Le lendemain, il fallait que les planches de contact soient faites. Il fallait les légender, il fallait numéroter, etc. C'était d'un sérieux absolu. Ah oui. Le tout au service de la plus grande liberté.
0: La plus grande fantaisie. Et des cocasseries, parce que Maurice Baquet, vous avez cité, il y a toute une série de photographies de Maurice Baquet par Robert Doisneau, où il se trimballe par Monts et par Vaux avec un violoncelle.
1: Même à New York, même...
0: À New York, sur les montagnes, il a une chaise et il joue du violoncelle aux montagnes, il se met l'archet sur le nez, enfin, voilà. Il y a vraiment
1: donc
0: une cocasserie.
1: Donc il y a un livre qui est sorti, il y a une exposition qui se balade un peu, il y a des choses qu'on ressortira d'ailleurs encore, et c'est vrai qu'avec Maurice, c'était un duo formidable, quoi. Mais il a beaucoup photographié, et c'est un grand portraitiste.
2: Ouais, moi, je trouve.
1: Et il a beaucoup photographié les peintres. Alors, tout ça, c'est de la commande pour les journaux, en général, peintres. Picasso. Il y a eu un...
0: Oui,
1: aussi,
0: Picasso, il y a un très beau portrait.
1: Il y a vraiment des très beaux portraits de Picasso. Mmh. Dont il disait que c'était le meilleur modèle du monde, parce qu'on lui donnait... Oui. Un chiffon et il devenait un toréador. Il inventait lui-même, il était acteur.
0: Et puis il avait un regard.
1: Il avait un regard absolument incroyable.
0: Ouais. Puis il y a cette fameuse photo où Picasso a un maillot de bain, un maillot rayé, et il y a les croissants qui sont posés sur la table
2: les pains,
0: comme mains.
1: Déjeunent avec. Ben ça, c'était justement pour le point. Et il y avait donc cette revue d'art, magazine d'art,
0: Le Point
1: qui n'a rien à voir avec le journal actuel.
2: Non,
1: Le Point, c'était à Souillac, et c'était un Alsacien qui était venu après la guerre, pendant la guerre s'installer à Souillac, qui n'en était jamais reparti, et... Il avait monté cette revue et c'est une collection magnifique, hein, vraiment magnifique, magnifique. Et il avait voulu en 45 faire quelque chose sur les imprimeurs clandestins. On lui avait donné le nom de ce jeune photographe qui avait fait des faux papiers pour les Juifs pendant la guerre, qui connaissait bien des imprimeurs clandestins. Il a rencontré mon père comme ça, Pierre Betz. Et Pierre Betz a donc fait en 45 ce premier ouvrage sur les imprimeries clandestines. A tellement sympathisé avec mon père qu'il lui a proposé de refaire des choses. Et c'est grâce à Pierre Betz que après, il y a eu un numéro sur Picasso. Après, il y a eu Paul Léoto. Après, il y a eu Braque. Après, il y a eu la musique contemporaine au XXe siècle, etc. Et ça, le travail avec... ça faisait pas bouillir la marmite, le travail pour Le Point.
0: Mais ça faisait connaître.
1: Et puis ça faisait... Comment on passe du métier à l'œuvre ?
0: Voilà.
1: C'est Jean-François Chevrier qui s'est interrogé sur cette question qui est très intéressante, d'ailleurs.
0: Bien sûr, surtout en photographie.
1: C'est comme ça. C'est avec des rencontres comme ça qu'on passe du métier à l'œuvre.
0: Ouais.
1: Et là, il a pu déployer son talent de portraitiste dans plein de domaines. Et avec les peintres et les sculpteurs particulièrement, parce qu'il disait que c'était plus facile de photographier quelqu'un sur son lieu de travail quand dans l'arrière-fond, il y avait dernière toile. Il y a des portraits de Braque qui sont sublimes aussi. Hein.
0: Oui.
2: Il a beaucoup travaillé, collaboré avec Albert Plessis aussi.
1: Alors voilà encore un nom très oublié, injustement. Oui. Albert Plessis, c'est un personnage aussi qui a été très très très important pour les photographes. C'est un des problèmes. Parce qu'aujourd'hui, la photographie...
2: Paraît une évidence.
0: Oui, le goût pour tout le monde est sur le coup.
1: Tout le monde est sur le coup, ça intéresse tout le monde, on en fait tous, on a... Faut quand même penser que c'est une génération qui avait des journaux qui étaient illustrés uniquement par des dessinateurs. Il y avait très peu de photographes. Très peu de photos. Ils étaient un petit groupe de gens à s'intéresser à ça. et encore moins de gens en face, de professionnels de la presse, de l'édition, ça, pour s'y intéresser. Mmh. Ils étaient des espèces de pièces rapportées du grand marché de la presse ou de l'édition. Mmh. Et tout d'un coup, des gens comme Albert Plessis disaient, mais la photographie, c'est essentiel.
2: C'est important.
1: Et il y a des très grands auteurs qui sont en germination.
2: Oui, oui. On pourrait presque dire qu'en tout cas, il l'a vécu dans son fort intérieur, Albert Plessis, de dire, alors qu'il était au départ un journaliste de l'écrit, que tout d'un coup, pendant la guerre, il a réalisé l'importance des photographies qu'il a dû faire lui-même et qu'il a rapportées, et qu'il disait, l'importance de la photographie par rapport aux mots. Et finalement, c'est presque lui qui aurait pu inventer le poids des mots, le choc des photos. Mais
1: complètement. Mais il a ouvert un journal,
2: un
1: point de vue. Ouais. Il a inventé un petit portfolio au milieu de point de vue.
2: C'est ça. C'est
1: où il donnait la parole au photographe.
2: Le salon de la photographie.
1: Le salon de la photographie. Et mon père était un invité du salon.
2: Permanent. On peut le dire.
1: Ah oui, c'est une personnalité magnifique, oui, Albert Plessis.
2: Oui, oui. Après, des collaborateurs très. Ouais.
1: Quand, au départ, il fait partie des premiers. Ils font de gens d'image. Enfin, Crémon Grosset, d'ailleurs aussi, c'est des complices, tout ça. Hein, c'est des gens avec une très grande tenue.
2: Il n'y avait pas de familiarité, mais c'est.
1: Ils ne sont pas dans la grande familiarité.
2: Mais des amitiés solides.
1: Mais c'est vraiment des gens qui défendent leurs idées, et défendent les gens qui les intéressent avec une grande complicité, vraiment. Et c'est vrai que maintenant, ça paraît tout à fait évident, alors qu'ils étaient des précurseurs absolus.
2: Complètement.
1: Et Albert Plessis, moi j'aime toujours quand on parle de lui, parce que il est...
2: On lui doit beaucoup, en fait.
1: On lui doit énormément. Oui, énormément, même dans la manière... Il avait fait une grammaire de...
2: Oui, la grammaire de l'image.
3: Grammaire élémentaire.
1: Et donc, c'est il pensait que lire la photographie n'allait pas de soi, que ça s'apprenait. Et encore aujourd'hui, on a besoin d'Albert Plessis pour nous, de nouveaux Albert Plessis pour nous apprendre à lire les images détournées, les fake news, etc.
2: Absolument. Mais oui.
1: C'est vrai. Mais voilà, c'était des grandes intelligences qui s'étaient penchées sur un travail qui était très, très modeste. Alors après, il y a eu les rivalités, parce que bien entendu, petit à petit, il y a eu embouteillage sur ces créneaux. Et donc, l'histoire se termine pas forcément bien. Hein. Mais c'est vrai qu'Albert Plessis fait partie quand même des gens qui ont installé complètement la photographie dans ce qui a été notre vie nous après.
2: Oui, ce qui a progressé après, durant ces 70 dernières années. Ça, c'est une vraie réalité. Oui.
3: Pour la notion d'œuvre, à quel moment, quand vous sentez, vous avez une vision extraordinairement précise du fond d'Oineau et de la variété des sujets qu'il a photographiés, certains sont évidemment des sujets de commande.
1: L'essentiel, vous savez.
3: Oui, non, l'essentiel, mais bien sûr. Ce que je veux dire, c'est que dans la commande, il y a certains reportages de commande qui n'ont pas donné lieu à de photographies extraordinairement fortes ou majeures.
1: Bien sûr.
3: Voilà, c'est normal, c'est tout à fait évident. Je pense à un livre fait par des photographies de Robert Doisneau où il y a des objets, vous savez, ces objets ethnologiques, les ATP, arrêts tradition populaire, des choses comme ça. Bon, c'est un livre très bien fait, très documenté, mais qui n'est pas... Par contre, à certains moments, il y a l'éclair. Il y a l'éclair de génie, il y a l'éclair du regard, il y a l'éclair du cadrage, du sujet, et brusquement, on a une petite merveille comme l'enfant papillon qui court vers nous, ou comme le monsieur avec une moustache devant la tête de veau suspendue chez le boucher, ou les photos humoristiques. Je réfère à des choses que tous nos auditeurs peuvent aller voir sur le site Robert Doisneau et compagnie, si je puis dire. Il y a quand même un moment où, brusquement, il y a des chefs-d'œuvre qui sortent. Et ces chefs-d'œuvre sont entourés d'autres photographies extrêmement intéressantes. Donc, il y a la construction d'une œuvre où il y a de l'humour, où il y a une espèce de moralisme. Moi, je pense que Robert Doisneau est un moraliste français dans la grande tradition de La Rochefoucauld et La Bruyère. Et donc, comment vous sentez-vous ces choses-là et quelles sont les choses que vous auriez envie de faire passer au niveau du public, au-delà simplement des photographies hyper connues et un peu gentilles parfois, voilà.
1: Alors, ce que je ressens, c'est il y a deux regards dans les photographies. Il y a le regard du photographe sur la photo qu'il va prendre, mais il y a un regard essentiel, c'est notre regard, nous, après, sur la photographie. C'est le lecteur de la photographie. Et là, il y a un changement de regard qui arrive, dans le fond, très tôt, grâce à Blaise Cendrars.
3: Oui.
1: Il y a la rencontre avec Blaise Cendrars, qui est quand même juste l'après-guerre aussi, oui. Ou Maximilien Vox, autre nom très important du milieu photographique, qui
3: avec
1: mériterait
3: les caractères Noël, etc.
1: Qui mériterait une émission à lui tout seul. Et Maximilien Vox envoie mon père en commande à Aix-en-Provence, c'est la fin de la guerre, et Blaise Cendrars va sortir un nouveau livre, alors que ça fait des années qu'il n'a pas écrit. Et donc mon père arrive à Aix-en-Provence pour photographier Blaise Cendrars. Et ça se passe très bien, mais tellement bien que c'est un jeune photographe tout à fait inconnu, et Blaise Cendrars n'arrête pas de l'interroger, de le faire parler, de l'interviewer. Et il lui dit, vous êtes de banlieue ? Et la banlieue, intéressant, et vous n'avez sûrement pas photographié le plateau de Villejuif, parce qu'il y a les gitans, on peut pas y aller, etc. Et mon père dit, mais si, j'ai fait beaucoup de photos du plateau de Villejuif, je suis de Gentilly, Et Cendrars lui dit, écoutez, envoyez-moi quelques photos. Mon père revient à Paris après cette prise de vue, il fait d'excellents portraits de Cendrars. Et il va chercher un certain nombre de photos qui lui semblaient à lui intéressantes, mais qui n'intéressaient absolument personne.
3: Oui, des photos de la banlieue.
1: Photos de la banlieue, vous imaginez.
3: J'allais dire triste, triste de l'après-guerre.
1: Plus que ça.
3: Plus que triste, tristoun.
1: Avec une épaisseur de tristesse.
3: Et de misère, oui, aussi.
1: Imaginable. Oui. Il envoie tout ça à Blaise Cendrars et reçoit par retour un petit mot lui disant « Vous avez du génie ». Je pense que quand on a une trentaine d'années...
3: Ça fait du bien.
1: Ça aide.
2: Ah, oui.
1: Ça aide à prendre une certaine conscience de... qu'on n'a pas tort, quoi.
2: Oui. Enfin,
1: que mon père a toujours eu. Parce que même dans les années très creuses, les vaches maigres et tout ça qu'il a connues, le manque dans les années 60, après plus beaucoup de commandes, des choses comme ça, il avait toujours... Il savait qu'il avait raison.
3: Oui, mais alors, Cendrars, je suis très content que vous citiez ça, parce qu'il y a eu un livre magnifique, quand même, qui s'appelle « La banlieue de Paris ».
1: Et quand vous avez du génie, était suivi du « Si ça vous amuse, on fait un livre ».
3: Voilà, c'est ça.
1: Et ça a été « La banlieue de Paris ».
3: Livre admirable.
1: Livre absolument admirable, qu'on vient de ressortir, alors encore plus admirable, je dirais, parce qu'on a repris les cadrages du départ.
3: Élargi, d'accord. Oui.
1: On n'a pas bougé les choix de photos.
3: Mais en élargissant le cadrage.
1: Mais en refaisant les cadrages, parce que mon père détestait les cadrages de Mermoud. Mais d'abord, le photographe n'avait pas son mot à dire à cette époque-là. Et il était tellement content que Mermoud ait sorti le livre qu'il n'aurait jamais rien dit, mais il disait toujours « C'est un livre que... »
3: On aurait pu mieux faire.
1: Voilà. Mais il était tellement ému d'avoir un livre avec Cendrars, ça avait été extrêmement important pour lui. C'est son premier livre, bien sûr. Et c'est le livre essentiel quand même de son histoire.
2: 30 ans.
1: Et donc, là, il y a quand même tout d'un coup la certitude qu'il y a une façon de regarder ses photos qui va dans son sens à lui.
3: C'est ça. Hein,
1: que c'est possible de voir autre chose que l'illustration d'une banlieue glauque. Et là, à partir de ce moment-là, il est dans la certitude que c'est ça qu'il va faire.
2: Ouais. Il a pris confiance.
1: Il prend confiance complètement. Mais après, il y a le...
3: Juste un point, c'est vraiment l'œuvre d'un... Enfin, c'est une œuvre, c'est un artiste, c'est un auteur. Ça n'est pas un travail documentaire sur la banlieue de Paris qui aurait pu intéresser, je sais pas moi, les élus ou le préfet de région. C'est quelque chose de très personnel, avec
1: totalement
3: un regard
1: personnel.
3: Très personnel sur les fêtes, sur les enfants, sur le
1: l'hiver. Et qui n'est pas aimable.
3: Et qui n'est pas du tout aimable,
1: pas
3: ni souriant.
1: Tout. Pas du tout. Et vous parliez tout à l'heure d'une photo qui est effectivement une grande photo de l'enfant papillon.
3: Voilà, l'enfant papillon.
1: Mon père disait toujours que l'enfant papillon, c'était un autoportrait. C'est comme ça, lui, il avait été un petit enfant de banlieue, d'un milieu bourgeois, hein. Il vient pas du tout du loupette prolétariat, hein. du tout. C'est un milieu de petite bourgeoisie étriquée, de Gentilly, etc. Mais il avait perdu sa mère à 7 ans. Il avait eu une enfance extrêmement triste.
3: Il avait eu une belle-mère.
1: Il avait eu une belle-mère.
3: Pas forcément très douce.
1: Il disait simplement... Il n'avait rien à dire contre elle, mais il disait simplement « Les enfants des autres ne sentent pas bon ».
3: Oui, c'est ça.
1: Voilà. Et il avait toujours ressenti qu'il était l'enfant qui sentait pas bon.
3: Oui, il avait toujours ressenti ça. Nous allons avoir une deuxième pause musicale. Vous avez choisi Barbara, je crois.
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3: Si la photo est bonne.

0: Barbara, si la photo est bonne, parlons photo justement. Nous recevons Francine Deroudy qui va nous dire pourquoi elle a choisi Barbara et cette chanson.
1: Barbara, c'est toute une histoire. D'abord parce que c'est une merveilleuse chanteuse, parce que la manière dont elle tord la photographie dans cette chanson, je l'apprécie particulièrement. Et aussi parce que quand j'étais petite fille, jeune fille plutôt, elle, dans les années, fin des années 50, le début des années 60, elle posait pour mon père.
0: Ah oui.
1: Parce qu'ils étaient très copains, parce qu'elle chantait à l'écluse, que le patron de l'écluse était un grand ami de mon père. Elle lui avait dit, tu sais Barbara, je crois que ça l'arrangerait bien de faire des petits trucs de mannequin comme ça quand t'as une prise de vue. Et donc, il avait demandé à Barbara, ils en ont pas fait beaucoup d'ailleurs, mais enfin de faire quelques couvertures pour des polars. Parce que il gagnait sa vie aussi comme ça en faisant de l'illustration de polar. Et Barbara se prêtait à ça avec une gentillesse absolument totale. Et donc, pour moi, Barbara, c'est quelqu'un de la famille encore.
2: Ah oui. Elle aussi avait beaucoup d'humour, je crois.
1: Elle avait beaucoup d'humour, beaucoup de cœur. C'est une chanteuse humaniste.
0: On
1: va inventer ça. Non, c'est quelqu'un de très important.
2: Oui.
0: Mais il y a eu des grandes dames dans la vie de Robert Doisneau. Je pense à Edmonde Charleroux, par exemple.
1: Edmonde Charleroux, magnifique personne aussi.
0: Ouais, et qui vraiment lui a donné accès à Vogue.
1: C'est pas tout à fait vrai. C'est
0: non,
1: pas Edmond.
0: Il était déjà à Vogue.
1: Vogue. Quand mon père est arrivé à Vogue, quelle année ? J'aime mieux me taire que
0: oui,
1: de dire quelque chose de faux.
0: Il y a longtemps.
1: Mais enfin, il y a longtemps. Mais quand il est entré à Vogue, c'était pas pour faire de la mode, tout ça, c'est au moment de la banlieue de Paris.
0: Ah, d'accord.
1: Et donc.
0: Très tôt, 49-50.
1: Avant.
0: Là.
1: Et donc, le patron de Vogue s'était dit, ça va être un œil neuf. Ouais. Il y a beaucoup de photographes américains, lui, il a l'air très solide, etc. Il voit autre chose et on va le faire travailler. Et il lui a présenté Edmonde Charleroux, qui était une rédactrice assez débutante aussi. Et les deux ont fait la paire. Hein,
0: les
1: vraiment.
0: Deux ont fait la paire.
1: Ils ont été totalement inséparables après. Et donc, il y a eu, par exemple, l'idée formidable de faire des... C'était l'après-guerre. 49, 50, l'idée est de faire des portfolios des grandes villes de France pour montrer à la fois l'argent qui revient...
0: Oui.
1: Vogue, c'est quand même, ça s'adresse au monde de l'argent. Montrer que tout ça repart, les fortunes reviennent en France, il y a des grands bals. Donc, mon père est chargé de faire des grands bals il n'a jamais même pensé avec Étienne de Beaumont.
2: Ouais.
1: Enfin, bon,
0: à l'opéra, les petits lits blancs.
1: Extraordinaire.
0: Et tout ça, oui.
1: Et aussi la vie culturelle qui démarre, parce qu'il y a, comme toujours dans les après-guerres, un foisonnement culturel extraordinaire. Donc, même si les années Vogue, on peut pas dire que c'est là où il a été le plus heureux, il y a eu la complicité d'Edmonde.
0: Oui.
1: C'est Edmonde qui choisit les gens à aller photographier dans les villes. C'est avec elle qu'il va partir 5 jours à Lyon pour photographier. Là, on va le montrer parce que la grande exposition qu'on a fait à Mayol l'année dernière va aller à Lyon au mois de septembre. Et à chaque fois que l'expo se pose ailleurs qu'à Paris, on fait un supplément sur le travail que mon père a fait sur le lieu. On va montrer donc à Lyon toute cette partie du travail de portfolio de Vogue. Et c'est passionnant, c'est formidable parce que là, on voit comment un photographe en quelques jours, avec sa rédactrice, parce que c'est Edmonde qui fait les textes pour raconter tout ça, comment ils analysent, très en profondeur, avec un grand sérieux aussi...
0: Oui, le visage de la ville.
1: L'état de la ville juste après la guerre, quoi. Hein.
0: Oui.
1: Donc ça, c'est quand même très très très passionnant. Et avec Edmonde, du coup, il y a eu une complicité totale. Et quand mon père, au bout de 3 ans, a décidé de ne pas renouveler son contrat, ce qui était très courageux, parce qu'à Vogue, tous les photographes avaient envie d'entrer à Vogue. C'était un endroit Condé Nast, c'était un endroit où on payait bien,
0: il y avait de bons honoraires.
1: Il y avait de bons honoraires et on avait une carte qui vous ouvrait la porte partout. Mon père décide qu'il préfère aller retrouver Giraud dans les bistrots pour photographier ceux qui traversent en dehors des clous, plutôt que d'aller voir le comte de Beaumont ou les grands...
0: les mondanités n'étaient pas son truc. Oui.
1: C'était pas son truc.
2: Peut-être ça devenait trop dominant. Oui.
1: Mais Edmonde Charleroux, elle est passée de rédactrice à rédactrice en chef. Et donc, jusqu'à la fin des années 60, elle lui donne des commandes.
0: Ah oui, elle a continué à faire tourner
1: elle continue,
0: la relation.
1: Quand il y a un truc où elle voit que c'est son copain qui peut être très bon à la manœuvre, c'est mon père qui a la commande. Donc, jusqu'à la fin des années 60, il y a des, c'est comme ça qu'il va photographier Béjart, c'est comme ça qu'il va entrer aussi dans le monde de Vogue, bien au-delà de son contrat avec Vogue.
0: C'est ça, pas seulement la mode, mais la culture,
1: Et d'ailleurs, Edmond un jour m'avait dit, tu sais ton père, quand il dit que Vogue, les années Vogue, c'était pour lui un petit peu la corvée, etc. Elle me dit, mais c'était un enfant devant l'arbre de Noël. Je pense qu'elle avait raison. Je pense qu'elle avait raison.
0: Oui, oui, il avait l'œil qui pétillait.
1: Il avait besoin de voir autre chose aussi, oui. Mais je pense qu'il a été quand même très très ébloui par la vicomtesse de Ribes, qui était la femme la plus élégante du monde, quoi, et qui est encore en vie d'ailleurs, je crois, la vicomtesse, où elle vient de mourir, mais enfin, presque centenaire. Mais bon, des gens d'une beauté, d'une élégance, d'une classe absolument incroyable, avec lesquels il ne pactisait pas.
0: Non, surtout pas.
1: Sûrement
0: mais
1: pas.
0: Mais il savait les photographier.
1: Mais il savait les photographier, et il savait voir leur grâce, hein, c'est une évidence.
0: Thalie ?
2: Alors, comment rebondir derrière
1: Vogue.
2: Derrière cet épisode de Vogue.
0: Voilà.
2: Si, parce qu'on a parlé d'Edmonde Charleroux, mais on voulait parler de quelqu'un d'autre quand on est parti sur Edmonde Charleroux. Et je me disais,
1: Maximilien
2: oui,
1: Vox.
2: Non, on a parlé de Maximilien. Non, mais, non alors j'ai perdu, oui. J'ai perdu le fil.
0: Non, mais on voit bien que...
1: Mais c'est vrai aussi que c'est un métier... C'est encore une bande organisée.
0: Oui,
1: c'est un métier qui se fait par des réseaux, par des rencontres. Et mon père adorait les rencontres. Alors, quand une rencontre ne lui convenait pas, je vais vous dire, ça se voyait tout de suite. Il n'était jamais, il ne disait quelque chose de désagréable. Jamais. Mais alors, il n'était plus là.
2: C'était terminé.
0: Et la rencontre avec Robert Delpire, par exemple.
1: Alors, Delpire, ça, c'est pareil. Ça a été un complice extraordinaire.
0: Ouais. Et là, on le grand éditeur.
1: Grand œil.
2: Oui, homme
1: photographique.
2: D'image et, de... oui.
1: Et alors, Delpire l'a fait beaucoup travailler quand même au début. C'est Delpire, grand éditeur, parce qu'il a inventé la collection Photopoche, par exemple.
0: Bien
1: c'est
0: sûr.
1: Quand même une invention fabuleuse. Hein,
0: et puis avant, une collection de petits formats où il y a les Parisiens tels qu'ils
1: et ben
0: sont.
1: Voilà. C'est comme ça leur première grande complicité.
0: Voilà.
1: C'est les Parisiens tels qu'ils sont. Tout d'un coup, ils tombent en sympathie l'un et l'autre. Et Delpire dit, mais pourquoi on ne ferait pas une collection? C'est d'ailleurs dans la tête de Delpire, il le disait, c'est cette collection-là était l'ancêtre de Photopoche.
0: Ouais.
1: C'est-à-dire, comment démocratiser la photographie qui était réservée, le livre photographique coûtait très cher, et était réservé finalement à une élite intellectuelle
0: qui pouvait payer ça.
1: Tout d'un coup, comment faire? Parce que la photo, Delpire sentait que ça intéresserait tout le monde. Delpire, il était parti pour être médecin, il faisait des études de médecine.
0: C'est
1: parce qu'on lui a confié les destinées.
2: Du journal de
1: la fac de médecine, que tout d'un coup, il l'a trouvé beaucoup plus intéressant de s'occuper du journal. Mais il était...
2: Parti pour ça.
1: La grande complicité qu'il a eue aussi à la fin de sa vie avec Jean-Louis Courtina, à qui il a fait beaucoup de livres, et dont il adorait les images, mais c'était là parce que...
0: C'était
1: parce que Jean-Louis photographiait les lieux qu'il avait touché dès sa jeunesse, complètement. Voilà encore un réseau.
0: Voilà encore un réseau. Alors nous sommes évidemment au bout de l'émission. Nous avons fréquenté Robert Doisneau et Francine de Roudy, sa fille, pendant une petite heure ou presque. On a envie de faire 5 ou 6 heures de plus. Hein. Vous allez revenir.
1: Eh bien, je reste.
0: Nathalie, vous avez quelques annonces à nous faire.
2: Oui, on peut parler d'expositions qui vont se dérouler cet été ou même jusqu'à la fin de l'année, comme celle consacrée à Robert Capa au Musée de la Libération dans le 14e. On peut parler de l'exposition sur Lee Miller, donc au Musée d'Art Moderne de la ville de Paris, c'est ça. Et puis, voilà.
0: Et votre galerie aussi.
2: Et alors, la galerie, voilà, d'Esther Vodérov, qui se trouvait dans le 15e et qui rejoint le 4e, qui déménage après 30 ans de Montparnasse. Et voilà, Esther est une grande galeriste. Et donc, on est content de souligner cette ouverture toute récente.
0: Voilà, moi, je voudrais simplement citer une photographie qui m'a toujours extraordinairement touché de Robert Doisneau, qui est celle, vous savez, où on voit un espèce de ring de boxe avec un petit singe.
1: Oh là, oui.
0: Quel est le titre qui est couramment mis à cette photographie? C'est les êtres humains tels qu'ils sont.
1: Non,
0: les, je sais pas. Enfin bon. Et alors on voit une foule derrière, et puis on voit un personnage au premier plan qui est assez rondouillard, qui se moque de ce singe, et ce singe a l'air tellement d'un sage
1: à côté
0: zen
1: de l'autre.
0: À côté de l'autre. Je trouve que cette photo est extraordinairement touchante, et elle est puissante, et elle est spirituelle, vraiment dans le sens le plus fort du terme, c'est-à-dire les hommes ne sont pas chargés de se croire supérieurs aux animaux.
1: Les animaux supérieurs.
0: Les animaux supérieurs, voilà, c'est ça. Les humains sont soi-disant des animaux supérieurs. C'est une photographie extrêmement touchante, et je suis très sensible personnellement au côté justement moraliste de Robert Doisneau, c'est-à-dire posant les questions essentielles. Qui sommes-nous? Que faisons-nous de notre vie? Que faisons-nous les uns contre les autres ou les uns pour les autres? Et c'est un photographe extraordinaire pour ça. Est-ce que vous avez, vous aussi, une petite impression à nous livrer pour la dernière phrase?
1: Ben, je suis très contente que vous disiez ça, parce qu'on retient souvent chez lui le côté un peu amusant, gentil.
0: Amusant ou amuseur.
1: Gentil. Et on dit... très souvent, on emploie le terme de gentillesse pour dévaluer finalement les gens. C'est la qualité des faibles. Eh bien, moi, je crois que la gentillesse, c'est la qualité des forts.
2: Ah oui.
1: Il n'y a rien de plus difficile que de tenir un petit peu le coup à la gentillesse.
2: Dans ce monde de brut.
0: Voilà, ben, je crois que ce sera le mot de la fin. Merci beaucoup, Francine de Rudy. Et
1: merci
0: à très bientôt,
1: à
0: alors, pour quelques heures encore.

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0: nous allons parler d'addiction aujourd'hui et de thérapeutique spirituelle pour ces addictions, ce que Jean-Claude Larcher appelle la neptothérapie. C'est un livre paru aux éditions Salvator. Jean-Claude Larcher, bonjour. Vous êtes
1: bonjour.
0: Orthodoxe, théologien, vous avez écrit de nombreux ouvrages sur les problématiques médicales et sociales. Et nous allons donc parler avec vous des addictions. Alors les addictions, elles ne remontent pas au XXe siècle, au XXIe siècle, elles datent depuis la nuit des temps.
1: Oui, on les trouve dans toutes les civilisations, sous des formes diverses, en particulier des addictions à des substances qui sont dans ces pays disponibles presque naturellement, hein, comme le cannabis dans plusieurs pays, comme l'opium en Orient, comme le coca en Amérique du Sud, comme le tabac qui vient de là-bas aussi, qui a été importé chez nous, et beaucoup d'autres produits qui, à l'origine, étaient naturels. Mais bon, évidemment, ces addictions, elles se sont sophistiquées, si l'on peut dire, en ce qui concerne la consommation de substances, par le fait que ces substances naturelles ont été transformées, ont pris plus de force grâce à ces transformations, et puis évidemment de nouvelles addictions sont apparues, surtout à notre époque, à travers notamment des comportements qui ont été favorisés par des technologies nouvelles.
0: Alors, le mot lui-même, addiction, vous dites, a d'abord servi à désigner la situation d'un débiteur dont son créancier pouvait disposer comme d'un esclave. Addiction, ça vient du latin.
1: Oui, alors ça montre bien, ça c'est d'origine, si vous voulez, la relation à l'esclavage, hein, parce qu'une addiction, c'est ce qui rend l'homme dépendant de quelque chose, enfin soit d'une substance, soit d'un comportement, donc qui le met en esclavage, et donc la thérapeutique des addictions, on le verra, vise une libération.
0: Alors il y a une classification avec six critères qui est proposée par l'OMS. Donc je veux peut-être rapidement les rappeler. Si vous avez des commentaires, vous pouvez le faire. Premier critère, le désir puissant ou compulsif d'utiliser une substance psychoactive. Deuxième critère, des difficultés à contrôler l'utilisation de la substance, début ou interruption de la consommation au niveau d'utilisation. Troisième critère, un syndrome de sevrage physiologique quand le sujet diminue ou arrête la consommation. Donc problème de sevrage. Quatrième critère, la mise en évidence d'une tolérance aux effets, c'est-à-dire qu'en fait on a besoin d'augmenter la quantité pour obtenir le même effet que précédemment avec une plus petite quantité de substance. Et puis cinquième critère, l'abandon progressif d'autres sources de plaisir et d'intérêt au profit de l'utilisation de la substance psychoactive. Ça veut dire que petit à petit, on passe de plus en plus de temps à se procurer de cette substance, à la consommer et à récupérer de ses effets. Et on, la, la

0: de ce à quoi elle est attachée. Et donc, malgré, parfois, la personne tombe dans un état de déchéance extrêmement grave et paradoxalement, elle finit même par l'assumer et presque à faire de son addiction un moyen d'autodestruction. Il y a quelque chose là qui est lié à une sorte de tendance malsaine à l'autodestruction de soi.
1: Alors parfois c'est presque culturel, ça concerne une grande partie de la population. Il y a une époque où la plupart des beaucoup d'hommes fumaient en France. Aujourd'hui, quand on regarde les jeunes générations, ils sont tous, pour beaucoup en tout cas, addicts à des jeux vidéo, aux écrans. Il y a des moments où là, ce que je veux dire, c'est qu'on est un peu tous touchés. Il y a une minorité de gens qui consomment peut-être des drogues dures et qui sont plus malades, mais en fait, il y a personne qui est vraiment complètement libre.
0: Oui, enfin bon, il y a quand même un développement assez considérable des addictions à des substances qui, c'est vrai, ont changé de nature. Hein. Par exemple, comme vous l'avez dit, c'est vrai que probablement on fume moins de tabac, on consomme moins de vin, mais quand même la consommation d'alcool reste assez forte. Il y a beaucoup de jeunes qui sont addicts à la bière ou à des mélanges qu'ils se font avec des alcools forts et des alcools moins forts. Et puis il y a surtout les drogues chimiques. Quand même, il y a un important développement de la consommation de cocaïne et de produits aussi qui sont issus de la chimie et particulièrement en ce moment, on parle beaucoup de l'addiction à des produits qui sont qui provoquent l'hilarité, la consommation de gaz dont on trouve des résidus à peu près partout dans certains quartiers des villes. Donc, il y a quand même un développement de la consommation à des substances qui s'est développé. C'est très difficile à mesurer parce que, par définition, si vous voulez, ces addictions se font d'une manière cachée. Elles sont, enfin, ces consommations sont illégales, donc on ne peut mesurer leur taux dans la population que par rapport à des gens qui ont recours à des institutions pour se faire soigner. Mais c'est vrai, comme vous l'avez dit aussi, que parallèlement, grâce au développement des technologies numériques, des nouvelles addictions sont apparues. Et grâce aux smartphones, aux ordinateurs, il y a beaucoup de formes nouvelles ou anciennes d'addictions qui ont pu se développer considérablement. Et c'est vrai que l'addiction à ce qu'on appelle les écrans en général, prend aujourd'hui dans notre société une extension si importante qu'on peut dire qu'elle touche pratiquement tout le monde.
1: Alors, quelles sont les causes des addictions? Est-ce que c'est d'abord la recherche de plaisir ou c'est d'abord oublier les difficultés de la vie et éviter l'anxiété et en fait essayer finalement de meubler un vide? Parce que c'est important de comprendre d'où ça vient, parce que si on enlève une drogue, il faut la remplacer par quelque chose. Sinon, on va tomber d'une drogue dans une autre.
0: Oui, alors vous avez raison de donner ces deux causes parce que elles existent en fait. Il y a des drogues qui sont destinées à affaiblir la conscience, à l'obnubiler, à l'obscurcir, de manière à permettre de ne plus voir certaines difficultés que l'on a, de pouvoir être dans une sorte d'état d'hébétude ou d'endormissement par rapport à des problèmes qu'on peut avoir dans sa vie personnelle, dans sa vie de couple, dans sa vie familiale, dans sa vie sociale, par rapport au travail ou par rapport à l'absence de travail. Et donc, il y a toute une série de drogues, si vous voulez, dont l'alcool particulièrement peut être visé, qui vise à ne plus voir une situation qui est une source d'anxiété, de souffrance psychologique, parfois physique. Et puis, il y a des drogues qui, au contraire,

0: série de drogues, je pense particulièrement à la cocaïne, qui ont pour but de dynamiser, de donner une sorte d'excitation qui permet à l'homme de dépasser ses capacités naturelles ou de lui donner l'impression qu'il les dépasse. Et ce sont des drogues, si vous voulez, qui sont des excitants, qui produisent aussi à l'intérieur du cerveau des effets qui sont des effets gratifiants, mais qui sont malheureusement de courte durée et qu'il faut sans cesse renouveler et qui, comme vous l'avez signalé en énumérant ce que dit l'OMS sur les caractéristiques des addictions, qui a besoin de prendre de plus en plus d'importance au niveau quantitatif parce que il y a une accoutumance progressive aux doses et il faut sans cesse les augmenter en même temps que sans cesse les renouveler. Donc il y a ces deux aspects, si vous voulez, dans la motivation des addictions. Et puis il y a, alors pourquoi est-ce que dans notre société ça prend tellement d'importance aussi? C'est parce que on est dans une société qui a en grande partie perdu les valeurs qui donnaient un sens à la vie, et le fait de ne pas pouvoir donner un sens à sa vie, ça empêche de mobiliser ses facultés, ça empêche de se mouvoir dans une direction et de faire les efforts nécessaires pour cela en supportant évidemment les peines que cela implique aussi. Et donc, on est dans une situation, si vous voulez, où cette absence de sens créer une souffrance chez les individus qui les oblige soit à se créer des paradis artificiels, comme on le disait autrefois, soit à ne plus voir la situation, comment dire, d'obscurité, de non-sens dans laquelle ils se trouvent. Et il y a évidemment, je cite quelque part dans mon livre, le psychanalyste Viktor Frankl, qui avait défini justement l'absence de sens comme la principale cause des troubles psychiques en général. Et on peut dire que c'est quelque chose qui occupe une place importante au sein des addictions également, qui sont la source évidemment et peut-être aussi la manifestation de troubles psychiques.
1: Alors c'est pour ça que la spiritualité peut être une réponse, puisque là, pour le coup, il y a du sens. Donc vous proposez la neptothérapie qui consiste sans doute à contrôler ses pensées, en tout cas les pensées qui entretiennent ces addictions ou des passions mauvaises. Alors le problème, c'est peut-être que la volonté est bien entamée quand on est sous une addiction. Comment est-ce qu'on va trouver la ressource pour contrôler ses pensées, pour essayer de se libérer alors qu'on est déjà bien, bien pris par la drogue?
0: Oui, c'est vrai. Et il y a aussi ce paradoxe, si vous voulez, chez une personne dépendante, c'est que elle souffre de sa situation et souvent elle voudrait en sortir. En même temps, elle ne trouve pas en elle-même les ressources pour le faire. Donc, c'est très important qu'elle ait une aide extérieure. Et donc, c'est pourquoi je dis que, en fait, enfin, dans le début de mon livre, j'explique qu'il est absolument nécessaire, surtout dans les addictions à des substances, d'avoir recours à l'aide de la médecine. Ça, c'est extrêmement important que l'on puisse bénéficier de cures qui aident à faire le sevrage, qui peut autrement ne pas être fait ou être fait dans des conditions qui peuvent être très préjudiciables elles-mêmes. Donc, il y a cet apport, si vous voulez, hospitalier, de structure, mais en même temps, on voit que c'est quelque chose qui ne suffit pas. Il y a un certain nombre d'études. Pas récentes, mais aussi des études qui datent de plusieurs dizaines d'années, qui soulignent la nécessité d'un suivi qui ne soit pas seulement médical, mais qui doit être psychologique, mais aussi spirituelle. Et donc, si vous voulez, là, ce principe de recherche d'une aide spirituelle a donné naissance, entre les deux guerres, au développement dans le cadre du protestantisme, d'ailleurs anglais, de ce que on a appelé d'abord les groupes d'Oxford, qui faisaient des réunions et qui ont constaté que le fait d'être ensemble, de pouvoir parler de ces problèmes, mais aussi de le faire dans un contexte où on pouvait faire appel à l'aide d'une puissance supérieure que l'on considérait évidemment comme étant Dieu, avec aussi une reconnaissance de ses torts, avec aussi une aide apportée aux autres que l'on avait pu léser pour réparer un certain nombre de torts et aussi guérir de certains sentiments de culpabilité à la base. Ces groupes d'Oxford ont finalement donné une forme de thérapie qui est encore aujourd'hui utilisée et qui est ce qu'on appelle la méthode en 12 étapes. Et ce qui est très frappant, c'est que cette méthode en 12 étapes est ouverte évidemment à tout le monde, hein, ça n'est pas resté confiné à des milieux protestants ni même à des milieux chrétiens en général, ça s'est ouvert y compris à des non-croyants ou à des agnostiques. Et donc on a essayé d'universaliser les principes, on ne parle plus de Dieu mais d'une puissance supérieure, on parle d'une entraide, on parle plus d'un apport de charité, mais ce vocabulaire qui a pris une forme, je dirais, peut-être plus sécularisé, garde encore au fond sa dimension religieuse. Et c'est cette direction qui a été adoptée par beaucoup de religions. On en trouve évidemment des manifestations dans le protestantisme, mais aussi dans le catholicisme, mais également dans l'orthodoxie, c'est-à-dire aussi l'intégration non seulement de gens qui sont alcooliques, comme c'était le cas uniquement au départ de la constitution de ces groupes, mais pour toutes les formes d'addiction. Et donc, on aboutit ainsi à un soutien collectif qui peut, pour une part, venir soutenir la volonté faible de toute personne addictive, mais aussi qui vient pour essayer de chercher une aide à un niveau supérieur dans l'appel à ce qu'on appelle une puissance supérieure, que on appellera Dieu évidemment dans le cadre religieux et qu'on appellera la grâce comme forme d'énergie ou de dynamisme pouvant aider à suppléer la faiblesse de la volonté et des facultés humaines.
1: Alors je trouve intéressant de lire rapidement ces 12 étapes parce que ça donne plus de concret à ce qu'on dit. Alors la première étape, donc on va reconnaître les AA, les alcooliques anonymes. Nous avons admis que nous étions impuissants devant l'alcool et que nous avions perdu la maîtrise de notre vie. Tout commence par cette reconnaissance des problèmes. Deuxième étape, nous en sommes venus à croire qu'une puissance supérieure à nous-mêmes pouvait nous rendre la raison. Troisième étape, nous avons décidé de confier notre volonté et notre vie aux soins de Dieu tel que nous le concevons. Quatrième étape, nous avons procédé sans crainte à un inventaire moral approfondi de nous-mêmes. Cinquième étape, nous avons avoué à Dieu, à nous-mêmes et à un autre être humain, donc ça peut être un membre du groupe par exemple, la nature exacte de nos torts. Sixième étape, nous étions tout à fait prêts à ce que Dieu élimine tous ses défauts. Septième étape, nous lui avons humblement demandé de faire disparaître nos défauts. Huitième étape, nous avons dressé une liste de toutes les personnes que nous avions lésées et nous avons consenti à réparer nos torts envers chacune d'elles. Neuvième étape, nous avons réparé nos torts directement envers ces personnes dans la mesure du possible, sauf lorsque, ce faisant, nous risquions de leur nuire ou de nuire à d'autres. Dixième étape, nous avons poursuivi notre inventaire personnel et promptement admis nos torts dès que nous nous en sommes aperçus. Onzième étape, nous avons cherché par la prière et la méditation à améliorer notre contact conscient avec Dieu, tel que nous le concevions, lui demandant seulement de connaître sa volonté à notre égard et de nous donner la force de l'exécuter. Dernière étape, ayant connu un réveil spirituel comme résultat de ces étapes, nous avons alors essayé de transmettre ce message à d'autres alcooliques et de mettre en pratique ces principes dans tous les domaines de notre vie. Donc on voit d'ailleurs, cette prière de la sérénité où on demande à Dieu d'accepter les choses que je ne peux changer, le courage de changer les choses que je peux changer et la sagesse de faire la différence, de discerner. On voit aussi l'importance donc de Dieu, de la prière et des autres. Il est plusieurs fois question des autres membres. Et c'est pareil. Vous citez lorsque vous parlez d'une thérapie spirituelle, vous dites qu'il est important d'avoir le soutien de la communauté ecclésiale et le soutien d'un père spirituel.
0: Oui, alors ce que vous avez lu, c'est évidemment les principes qui sont énoncés dans le grand livre qui a été publié en 1939, avec vraiment une expression directement religieuse. Et comme je le disais, ce programme en 12 étapes, il existe toujours, mais on l'a ouvert pour des gens, si vous voulez, qui ne seraient pas directement branchés sur la religion ou sur une religion. Mais ce que je montre, c'est qu'évidemment, son intérêt, c'est qu'il montre la pertinence d'une approche religieuse des addictions et son efficacité, parce que c'est une méthode qui, évidemment, a libéré des gens d'un certain nombre d'addictions. Mais je montre aussi, évidemment, que dans le cadre de l'Église orthodoxe, on peut tout à fait intégrer cette méthode très facilement parce que elle comporte évidemment des principes que la spiritualité orthodoxe considère comme basiques, c'est-à-dire le recours à Dieu, la reconnaissance de sa propre responsabilité. Il s'agit pas de se culpabiliser ni de culpabiliser les personnes addictes, mais il y a toujours à la base quand même une part de responsabilité à reconnaître sans laquelle on ne peut pas progresser. Et puis aussi, évidemment, il y a cet aspect communautaire. Alors cet aspect communautaire, cet aspect pénitentiel, on va le retrouver dans le sacrement de confession, qui est très pratiqué, très important dans l'Église orthodoxe. On va retrouver la dimension communautaire dans la communauté ecclésiale, qui est également très importante. On appelle la liturgie orthodoxe une synaxe, c'est-à-dire un rassemblement communautaire où les membres du corps du Christ sont solidaires les uns des autres. Il y a évidemment une grande importance donnée à la prière, et en particulier à une forme de prière spécifique à l'Église orthodoxe, qui est la prière de Jésus, qui est une prière très courte, que l'on peut répéter facilement, mais aussi intégrer à différents moments de la vie dès lors que on n'a même que quelques secondes. Et puis, donc...
1: Rappelez-nous cette prière de Jésus.
0: Oui, alors c'est « Seigneur Jésus-Christ, aie pitié de moi » dans sa forme brève ou dans sa forme plus longue, utilisée par les Slaves, « Seigneur Jésus-Christ, Fils de Dieu, aie pitié de moi, pécheur ». J'ai écrit tout un livre aussi là-dessus, intitulé « La prière de Jésus » récemment, et qui explique les modalités de cette prière, très pratiquée dans l'Église orthodoxe et même tout à fait fondamentale. Et donc, il y a aussi évidemment l'importance du père spirituel dans l'Église orthodoxe, c'est-à-dire d'un suivi personnalisé, assumé par quelqu'un qui est prêtre, mais qui peut être aussi un moine, en tout cas une personne spirituellement expérimentée, qui a elle-même traversé toutes les épreuves de la vie spirituelle et qui donc est apte à apporter une aide à quelqu'un en difficulté parce qu'elle sait comment affronter ces difficultés, les dépasser.
1: La plupart des orthodoxes ont donc un père spirituel.
0: Alors oui, en principe, oui. Bon, on est ici dans un contexte en Occident où les choses sont un peu moins réglées parce que les paroisses sont plus petites, mais dans le principe, tout orthodoxe doit avoir un père spirituel qui est le confesseur, qui est parfois un moine que l'on va consulter dans un monastère, et dans tous les pays orthodoxes, c'est une pratique fortement ancrée.
1: Ça peut pas être une mère spirituelle, c'est forcément.
0: Ça peut être aussi une mère spirituelle, bien sûr. Bien sûr que dans les monastères, par exemple, l'higoumène joue le rôle de mère spirituelle, et pour des femmes, des sœurs, des moniales peuvent expérimenter, peuvent aussi jouer ce rôle, évidemment. Et donc, l'important, si vous voulez, c'est de consulter quelqu'un qui, comme je l'ai dit, a franchi les différents obstacles sur le chemin de la vie et en général et de la vie spirituelle en particulier, et qui sait donc comment surmonter les obstacles, comment déjouer ce que les spirituels appellent les ruses des démons, et qui sait comment progresser à travers les difficultés en apportant aussi un soutien affectif, qui est celui de l'amour d'un père ou d'une mère spirituelle pour son fils ou sa fille spirituelle. Et donc, il s'agit d'un soutien qui est continu, hein, qui engage le père ou la mère spirituelle. Il ne s'agit pas de ce qu'on appelle en Occident la direction spirituelle, mais quelque chose qui est un lien, si vous voulez, de paternité affiliation, ou de maternité affiliation, et qui donc est quelque chose de très intime, qui va permettre une relation de confiance, et par là aussi un progrès qui va se manifester à travers l'obéissance et à travers aussi l'amour mutuel.
1: Alors je vous propose de prendre une pause musicale pour respirer un petit peu. Merci.

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1: Et nous parlons donc de thérapeutique spirituelle des addictions dures et douces avec Jean-Claude Larcher qui a écrit un livre intitulé « La d'hypnothérapie » paru aux éditions Salvator. Nous écoutions Stromae qui parle justement de ses pensées qui lui font vivre un enfer. C'est justement l'enjeu de pouvoir bloquer ses pensées négatives, mauvaises.
2: Oui, bien sûr. Alors, on va en parler parce que la partie la plus importante de mon livre consiste précisément à essayer de donner une méthode pour arriver à contrôler ses pensées. Je voudrais simplement, si vous le permettez, ajouter deux éléments à ce que nous avons dit précédemment. Nous avons parlé de la nécessité d'un travail intérieur personnel, de la pénitence. On a parlé de l'aide du père spirituel. Il faut évoquer aussi dans l'Église orthodoxe le rôle très important du jeûne et de l'abstinence. Dans l'Église orthodoxe, on a cette particularité d'avoir des très longues périodes de jeûne et d'en avoir aussi d'avoir un jeûne et une abstinence de 2 jours par semaine, ce qui fait que on a un jeûne pratiquement sur plus de la moitié de l'année.
1: Vous jeûnez avant Pâques et avant Noël, c'est ça ?
2: Il y a évidemment, oui, 40 jours avant Noël, 40 jours avant Pâques. Il y a aussi avant la dormition de la Mère de Dieu, 15 jours au mois d'août, avant la fête des apôtres Saint-Pierre et Paul. Ça, ce sont les grands jeûnes.
1: Mais quand vous dites jeûne, ça veut dire quoi ? Ça veut dire que vous ne mangez pas de viande ou vous...
2: Alors, il y a une abstinence totale de produits animaux, c'est-à-dire non seulement viande, mais produits laitiers, œufs également, et aussi huile et vin la plupart du temps. Et on pratique donc ce jeûne qualitatif, mais aussi un jeûne qualitatif, c'est-à-dire en réduisant la quantité de nourriture. Alors, il s'agit évidemment, il y a beaucoup de significations du jeûne, mais l'une des fonctions du jeûne, c'est précisément de s'exercer à ne pas être dépendant des impulsions du corps, de ce qu'on appelle des instincts, tant sur le plan alimentaire que sur le plan sexuel. Donc, accepter de ne pas faire ce que le corps pousse à faire, en gardant le contrôle sur le corps, mais aussi sur les pensées qui sont à la fois psychiques et corporelles, que Freud appelait des pulsions, avec leur caractère psychophysique, de manière à garder et à, si l'on peut dire, accroître la maîtrise de tout ce qui, en nous, peut être irrationnel en venant en particulier du corps. Donc cet exercice, si vous voulez, bon, qui a évidemment aussi des buts spirituels que je ne peux pas développer ici parce que ça sort un peu du sujet, mais ces exercices sont extrêmement utiles dans le cadre des addictions parce qu'on peut les appliquer aussi aux addictions. Hein. C'est-à-dire que pendant les périodes de jeûne, maintenant il est admis, enfin depuis longtemps il est admis que l'on doit aussi réduire des activités de divertissement qui permettent aussi en général de réduire l'attrait de tout ce qui procure du plaisir. Et puis on pratique aussi de plus en plus maintenant un jeûne par rapport aux écrans. C'est quelque chose qui est apparu au cours de ces dernières années parce qu'on s'est aperçu du caractère extrêmement nocif pour la vie spirituelle de l'addiction aux écrans. Donc, si vous voulez, pendant cette période, on fait des efforts pour essayer d'en réduire l'usage, en tout cas de ne pas être soumis à tous les mouvements qui nous poussent à regarder nos smartphones, nos ordinateurs, etc. Et donc, ça, c'est très important. Et puis, je voulais aussi ajouter encore à tout ce que nous avons dit l'importance de la foi. Alors évidemment, tous les personnes addictives et qui veulent se libérer de leurs addictions n'ont pas la foi et c'est vraiment un problème important. On revient à ce qu'on avait dit au début, hein, c'est-à-dire que l'absence de foi, c'est aussi le fait que la vie perd le sens que la foi lui donne. Je voudrais rappeler ici une parole assez intéressante de Marguerite Duras, qui était alcoolique et qui disait « on boit parce que Dieu n'existe pas ». Ce qui veut dire évidemment inversement que c'est, si vous voulez, la foi serait une aide pour précisément ne pas s'engager dans des addictions et ou en sortir. Voilà. Alors une fois cela dit, une fois cela ajouté, je reviens à la question que vous m'aviez posée concernant le contrôle des pensées. Et c'est vrai que c'est quelque chose qui joue un rôle absolument capital parce que tous nos comportements, en fait, sont subordonnés à des pensées. C'est parce que nous faisons telles actions, parce que nous suivons telle pensée. Et on voit que dans les addictions, il y a constamment des tentations qui prennent la forme de pensées et que l'on suit. Alors, soit sous forme de comportement, soit sous forme de consommation de substances, selon la forme des addictions.
1: Alors, on parle de tentation. Est-ce que ça veut dire qu'il y a un démon derrière cela?
2: Écoutez, bon, ça c'est aussi.
1: Est-ce que
2: une
1: c'est
2: question...
1: juste une façon de présenter le mal, ou est-ce que vous croyez, vous personnellement, à l'existence de Satan, et comment vous voyez les choses?
2: Bon, maintenant, il ne faut pas, si vous voulez, diaboliser les gens qui ont des addictions. Ça, c'est très important. Et il est très important aussi que les gens qui ont des addictions ne se sentent pas possédés et sachent qu'il leur reste une possibilité à l'intérieur d'eux-mêmes de se libérer, justement, de pulsions très fortes qui les entraînent souvent malgré eux. La croyance au démon, écoutez, elle est quand même bien attestée par les évangiles, hein, parce qu'on voit une multitude d'épisodes où le Christ chasse des démons, où il donne ensuite à ses apôtres le pouvoir de faire de même, et toute l'histoire des vies des saints montre un grand nombre d'éradications de démons. Justement, il y a une relation entre ces tentations dont nous parlions et qui sont aussi souvent des pensées obsédantes et des démons pour certains pères qui assimilent les deux. Par exemple, Évagre le Pontique, qui a au IVe siècle contribué beaucoup à la formation de la spiritualité chrétienne orientale, appelait les pensées des démons. Alors c'est vrai que les gens, même non-croyants, quand ils parlent précisément de leurs mauvaises habitudes, de leurs mauvaises tendances, parlent de leurs démons. Il arrive aussi que des gens qui commettent de très mauvaises actions ont l'impression qu'ils ont été poussés. Parfois, ils disent qu'ils entendent des voix. C'est quand même quelque chose de très troublant. Et c'est vrai aussi que les gens qui ont des addictions ont l'impression d'être sous la domination d'un pouvoir extérieur. Alors, ce pouvoir extérieur, évidemment, les démons peuvent y jouer un rôle, mais évidemment, c'est aussi l'expression du poids d'un certain nombre d'habitudes qui ont été contractées. Et puis, il ne faut pas oublier que les substances addictives, en particulier, ont un énorme pouvoir d'attachement objectif, hein, c'est-à-dire que il y a une impression qui se fait dans le corps et l'homme, dans sa dépendance psychique, manifeste en grande partie la dépendance à cette impression qui se trouve dans son corps même. Donc c'est une dimension, évidemment. L'action des démons est sans doute une dimension dans les addictions et dans la présence et la multiplication des tentations, mais si vous voulez, on peut aussi donner une grande partie de l'explication en expliquant que l'homme qui contracte un certain nombre de mauvaises habitudes reste sous la dépendance de ses habitudes, et plus il les conforte, plus elles se fortifient. Et ces formes, si vous voulez, d'attachement, c'est ce qu'on appelle les passions dans le langage de la spiritualité orientale. Et je donne justement à cette notion de passion dans mon livre une très grande importance. Je montre en particulier l'une des clés de mon livre, si vous voulez, son idée essentielle, pourrait-on dire, c'est que les addictions sont des formes exacerbées de passions qui sont à la base présentes en tous les hommes à des degrés divers, et que inversement, à la base, toutes les passions sont des addictions. Donc, si vous voulez, mon idée dans ce livre, c'est d'utiliser la technique très élaborée que les pères ont proposée pour affaiblir les passions jusqu'à les éliminer, en l'appliquant aux diverses addictions, soit à des substances, soit à des comportements.
1: Alors concrètement, parce que moi je ne consomme pas d'héroïne, mais je peux avoir la tentation de me précipiter sur une plaque de chocolat ou d'ouvrir mon smartphone pour jouer à un jeu. Qu'est-ce que je dois faire pour si j'ai ces pensées qui me viennent? Et si je pense en fait que c'est pas forcément bon pour moi, qu'est-ce que je peux faire pour bloquer ces pensées?
2: Alors bon, là, c'est bien innocent, le fait de manger du
1: c'est
2: chocolat.
1: C'est bien innocent, mais ça concerne beaucoup de gens.
2: Ou de jouer un petit jeu, bon, c'est pas ça qui constitue vraiment une addiction. Bon, les addictions, c'est quand même quelque chose de beaucoup plus grave.
1: Vous connaissez pas mon rapport au chocolat.
2: Ah oui, mais peut-être que ça vous dynamise aussi, parce que ça donne aussi du magnésium et ça joue un rôle positif pour la santé. Alors bon, maintenant, quand on est trop dépendant, si on a l'impression effectivement que on est esclave de la consommation de chocolat ou d'un autre aliment, et qu'on veut évidemment réduire cette dépendance.
1: Parce qu'il y a beaucoup de gens en surpoids aujourd'hui dans notre
2: Oui,
1: société.
2: Effectivement, parce que les addictions ont aussi une, alors elles ont une origine psychique, puisque je dis que les pensées sont premièrement en cause, mais le corps est lui-même en cause, non seulement à titre d'initiateur des addictions dans le cas d'addiction à des substances, mais aussi devant supporter les effets négatifs de certaines addictions, hein. C'est-à-dire que on voit que toutes les addictions, quelles qu'elles soient, se manifestent par des effets plus ou moins graves sur le corps, y compris par exemple l'addiction au jeu qui immobilise, ou l'addiction aux écrans qui immobilise les gens devant leur écran et qui effectivement provoque des prises de poids, de l'obésité, etc. Alors pour en revenir à des choses vraiment plus conséquentes, mais qui effectivement, comme vous dites, touchent tout le monde, effectivement il s'agit de percevoir ces attirances qui se manifestent sous forme de pensée, sous forme d'envie, sous forme de désir qui surgissent et se répètent. Il faut arriver à contrôler ces pensées, c'est-à-dire à pas les suivre. Et donc, en fait, les pères décrivent très précisément le processus de naissance et de développement des pensées, parce qu'il arrive un moment où on ne peut plus contrôler les pensées quand elles ont atteint un certain stade de développement, et au contraire, il est très facile de les contourner à un certain moment, c'est-à-dire dès leur manifestation. Hein, les pères ont une comparaison souvent, ils disent que les pensées sont comme un serpent et qu'il faut écraser la tête dès qu'elle se présente pour ne pas ensuite avoir à affronter l'ensemble du corps du serpent et ses petits-enfants. Et donc, ils font allusion à un verset de psaume, « Babylone, la dévastatrice, bienheureux qui te rendra le mal que tu nous as fait et qui frappera tes petits-enfants contre une pierre. » C'est, selon eux, quelque chose qui, justement, dans leurs commentaires, fait allusion à la tentation et aux moyens dont on peut la dominer dès lors qu'elle commence à se former. Alors c'est un réflexe à avoir, de même que a priori on est soumis au réflexe de suivre la tentation, il faut changer ce réflexe et avoir le réflexe de contrer la pensée en la considérant comme une tentation, justement, dès le moment où elle se présente. Et le faire systématiquement, dès qu'elle se représente, à chaque fois, de la même façon, la contraindre et l'éviter. Et à force de pratiquer cet exercice, on arrive à maîtriser, si vous voulez, ces pensées. Alors, il faut apprendre aussi à faire le tri entre ces pensées, parce que le problème est aussi que nous sommes tous, si vous voulez, sous la domination d'un flux de pensées continuel. L'homme est un être pensant, ça ne veut pas dire seulement qu'il est capable de penser, mais qu'il pense tout le temps, et donc on est tous sous la domination, si je puis dire, d'un flux de pensées qui sont tantôt bonnes, parfois mauvaises, qui justement doit être maîtrisé si on veut pas être dominé par lui, et notamment par les mauvaises pensées que ce flux contient. Donc c'est très important d'acquérir cette discipline, et à force de le faire, on arrive à purifier son âme, ou son esprit et son cœur, comme disent les pères, de toutes les mauvaises pensées, de ne plus garder que des pensées bonnes et pures, et puis d'avoir ainsi la possibilité de vaincre totalement ses passions, de les remplacer par ce qu'on appelle des vertus, et qui sont d'autres formes d'attachement beaucoup plus positives, et celles-ci volontaires, qui sont celles de l'amour du prochain et de l'amour de Dieu dans toutes ses manifestations.
1: Je vous propose d'écouter un tout petit peu la prière de Jésus.

0: Ça suppose qu'on a une foi bien consistante, tout ça. Est-ce qu'on peut sinon demander peut-être la prière des frères et des sœurs?
1: Ah oui, alors bien sûr, on voit même déjà dans l'Évangile que des hommes sont sauvés par la prière de leurs proches. Hein, notamment le paralytique qu'on descend depuis le toit jusqu'à Jésus, et quelqu'un qui ne manifeste pas de demande au Christ, mais le Christ répond à une demande de ceux qui l'ont aidé à parvenir jusqu'à lui. Et donc, évidemment, on retrouve, si vous voulez, ce que nous avons dit tout à l'heure sur l'importance de la communauté, de la prière communautaire. Et évidemment, la foi, comme vous le dites, malheureusement, tout le monde ne l'a pas, mais la foi est aussi quelque chose qui peut s'acquérir, se construire, et au départ s'approcher. La prière est quelque chose justement qui peut aider à renforcer la foi. Ça peut être une prière au départ qui est extrêmement faible, qui ne comporte pas beaucoup de foi, mais évidemment il y a la grâce qui vient suppléer aux faiblesses de l'homme. Et la grâce est souvent donnée à l'homme bien au-delà de ce qu'il en demande et de ce qu'il en attend. Et justement, l'intérêt, pour revenir à cette prière de Jésus que vous avez présentée sous forme chantée, eh bien, est là l'intérêt d'être une prière très facile qu'on peut justement faire, même quand on ne dispose que de quelques secondes, qu'on peut faire en travaillant, qu'on peut faire dans n'importe quelle circonstance. Et surtout, elle a la possibilité, si vous voulez, quand il s'agit d'affronter une pensée qui constitue une tentation, de retourner à une addiction, on peut immédiatement opposer à la tentation ou à la suggestion, à la pensée qui se manifeste, cette prière de Jésus. Les pères disent que c'est une arme extrêmement forte contre toutes les tentations, qui peut même parvenir à les vaincre toutes.
0: Merci beaucoup Jean-Claude Larcher, c'est la fin de notre émission. On peut lire votre livre La Neptothérapie, paru aux éditions Salvator. Merci.
1: Merci à vous aussi.

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1: Le bisou. Il m'est arrivé l'autre soir une fort plaisante histoire. C'était aux alentours de 20h. J'arrivais fatiguée dans le métro lorsque j'avisai une femme qui se glissait doucement entre les usagers, relativement peu nombreux, patientant sur le quai. Elle mendiait et ne semblait pas avoir grand succès. Les gens secouaient la tête en signe de refus ou plongeaient leurs regards vers leurs bienveillantes chaussures. Elle devait avoir un peu moins de la quarantaine, cheveux mi-longs, plats, raides, visage rond, pâle, un peu gonflé, un regard fatigué, des yeux rougis, qui témoignaient de la misère, l'alcool et les nuits de mauvais sommeil, la difficulté de vivre ou de survivre. Une quémandeuse, simple, comme nous en croisons tous les jours sans y faire attention. Lorsque je me suis assise pour attendre moi aussi la prochaine rame de métro, je me suis étonnée de ne plus la voir. J'étais sûre pourtant qu'elle devait parcourir le quai dans un sens et dans l'autre pour essayer de récolter un peu d'argent. Et si bien que, quand elle est apparue devant moi, j'en ai été presque étonnée. Je ne l'avais pas vue revenir et elle m'a semblé se matérialiser d'un seul coup. « Bonsoir madame. Auriez-vous un ticket s'il vous plaît? Un ticket restaurant ?» Absurdement stupéfaite, je lui ai fait oui des lèvres sans qu'aucun son ne sorte de ma bouche. « Oh, merci madame, » me répondit-elle immédiatement. « Vous savez, je ne demande pas d'argent, juste un ticket restaurant. Et en auriez-vous un deuxième, s'il vous plaît ?» risqua-t-elle presque sans me regarder. Tout en fouillant dans mon sac pour attraper mon portefeuille, je lui ai fait un second oui. Et à nouveau, aucun son n'a franchi mes lèvres. J'ai détaché les deux chèques déjeuner de mon carnet et je lui ai tendu. « Merci, madame. Merci infiniment. Vous ne pouvez pas savoir. Merci. » Je l'ai regardée avec un sourire. J'étais brusquement contente de lui faire plaisir. Je savais bien pourquoi elle en voulait deux. Ils servent à payer les hébergements, je n'ose pas dire les hôtels, qui accueillent les sans-domicile fixe. Et au moment où je m'apprêtais à remettre mon portefeuille dans mon sac, elle s'est penchée vers moi. Elle m'a collé un gros bisou sonore sur la joue gauche. « Merci. Merci, madame. » Le métro entrait dans la station, avec un grand sourire, je me suis levée et enfin je l'ai saluée avec de vraies paroles. « Je vous en prie, madame, je vous en prie. Merci à vous. Au revoir, madame. » « Oui, merci à vous, madame. Grâce à vous, ma soirée était éclairée. » Ce bisou résonnait, et il résonne toujours à mon oreille, bien mieux qu'un remerciement. Il valait pour tous les tickets restaurants que je donne, car j'avoue en être assez généreuse. Et c'est d'ailleurs comme ça que j'ai appris qu'il servait aussi à payer les hôtels. Remerciements donc, et justice restaurative, si je peux m'exprimer ainsi, pour un acte très laid que j'avais eu à subir quelque temps auparavant. Ce jour-là, un dimanche, j'avais grignoté à la terrasse d'une brasserie avec un mien compatriote, un homme qui, au bas mot, gagnait trois fois mon salaire jusqu'au moment de payer l'addition où je sortis mes inévitables chèques déjeuner. Ce geste était, pour moi et en cette occurrence, la manifestation courtoise du fait que je ne considère jamais comme un dû le fait d'être invité. Et j'ai été très légèrement étonnée que mon hôte me laisse aller jusqu'au bout de mon intention. Mais bon, là où l'histoire se corse, c'est qu'au motif que nous étions dimanche, le serveur a refusé ma monnaie de papier. Pour ne pas avoir l'air de manquer de savoir-vivre, mon amphitryon paya, mais de toute évidence à contre-cœur, avec sa carte bancaire. Une fois l'opération terminée, alors que je m'apprêtais à ranger mes tickets dans mon portefeuille, il s'en empara brusquement et me dit « Je les prends, j'en aurai bien l'utilité. » Je suis restée sans voix, sans réaction, profondément choquée. Non pas d'avoir à payer ma part, mais de le faire de cette façon. C'était l'antithèse absolue de la générosité. S'il m'avait dit « Invite-moi », je l'aurais fait avec grand plaisir. Cela n'aurait d'ailleurs pas été la première fois. Mais là, c'était misérable. Alors, merci. Merci, madame, de m'avoir permis de vous donner ce que vous me demandiez. J'en suis heureuse, aujourd'hui encore.

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1: Louis-Ferdinand Céline.
2: Ça a débuté comme ça. Moi, j'avais jamais rien dit. Rien. C'est Arthur Ganat qui m'a fait parler. Arthur, un étudiant, un carabin lui aussi, un camarade. On se rencontre donc place Clichy. C'était après le déjeuner. Il veut me parler, je l'écoute. Restons pas dehors, qu'il me dit. Rentrons. Je rentre avec lui, voilà. Cette terrasse qu'il commence, c'est pour les œufs à la coque, viens par ici. Alors on remarque encore qu'il n'y avait personne dans les rues, à cause de la chaleur. Pas de voiture, rien. Quand il fait très froid non plus, il n'y a personne dans les rues. C'est lui, même que je m'en souviens, qui m'avait dit à ce propos, « Les gens de Paris ont l'air toujours d'être occupés, mais en fait, ils se promènent du matin au soir. La preuve, c'est que lorsqu'il ne fait pas bon à se promener, trop froid ou trop chaud, on ne les voit plus. Ils sont tous dedans, à prendre des cafés crèmes et des bocs. C'est ainsi. Siècle de vitesse, qu'ils disent. Où ça? Grand changement qu'il raconte. Comment ça? Rien n'est changé, en vérité. Il continue à s'admirer, et c'est tout. Et ça n'est pas nouveau non plus. Des mots. Et encore pas beaucoup, même parmi les mots qui sont changés. Deux ou trois par-ci, par-là, des petits. Bien fier alors d'avoir fait sonner ces vérités utiles, on est demeuré là, assis, ravis, à regarder les dames du café. Après, la conversation est revenue sur le président Poincaré qui s'en allait inaugurer, justement ce matin-là, une exposition de petits chiens. Et puis, de fil en aiguille, sur Le Temps, où c'était écrit. « Tiens, voilà un maître journal Le Temps !» qu'il me taquine Arthur Ganat à ce propos. « Il n'y en a pas deux comme lui pour défendre la race française. » Elle en a bien besoin la race française, vu qu'elle n'existe pas, que j'ai répondu, moi, pour montrer que j'étais documenté et du tac au tac. « Si donc il y en a une, et une belle de race !» qu'il insistait, lui. Et même que c'est la plus belle race du monde, et bien cocu qui s'en dédie. Et puis le voilà parti à m'engueuler. J'ai tenu ferme, bien entendu. C'est pas vrai. La race, ce que t'appelles comme ça, c'est seulement ce grand ramassis de miteux dans mon genre, chassieux, puceux, transis, qui ont échoué ici, poursuivis par la faim, la peste, les tumeurs et le froid, venus vaincus des quatre coins du monde. Ils ne pouvaient pas aller plus loin à cause de la mer. C'est ça la France. Et puis c'est ça les Français. Bardamu, qu'il me fait alors gravement et un peu triste. Nos pères nous valaient bien. N'en dis pas de mal. T'as raison, Arthur, pour ça t'as raison. Haineux et docile, violé, volé, tripé, couillon toujours, il nous valait bien, tu peux le dire. Nous ne changeons pas, ni de chaussettes, ni de maîtres, ni d'opinion, ou bien si tard que ça n'en vaut plus la peine. On est nés fidèles, on en crève, nous autres. Soldats gratuits, héros pour tout le monde, et singes parlants, mots qui souffrent. On est nous les mignons du roi misère, c'est lui qui nous possède. Quand on est passage, il sert. On a ses doigts autour du cou, toujours, ça gêne pour parler. Faut faire bien attention si on tient à pouvoir manger. Pour des riens, il vous étrangle. C'est pas une vie. Il y a l'amour, Bardamu. Arthur, l'amour, c'est l'infini mis à la portée des caniches. Et j'ai ma dignité, moi, que je lui réponds.
3: Parlons-en de toi. T'es un anarchiste, et puis voilà tout.
2: Un petit malin, dans tous les cas. Vous voyez ça d'ici. Et tout ce qu'il y avait d'avancé dans les opinions. Tu l'as dit, Bouffi, que je suis anarchiste. Et la preuve la meilleure, c'est que j'ai composé une manière de prière vengeresse et sociale dont tu vas me dire tout de suite des nouvelles. Les ailes en or, c'est le titre. Et je lui récite alors, un dieu qui compte les minutes et les sous, un dieu désespéré, sensuel et grognon comme un cochon avec des ailes en or qui retombent partout, le ventre en l'air, prêt aux caresses, c'est lui, c'est notre maître, embrassons-nous. Ton petit morceau ne tient pas devant la vie. J'en suis, moi, pour l'ordre établi, et je n'aime pas la politique. Et d'ailleurs, le jour où la patrie me demandera de verser mon sang pour elle, elle me trouvera, moi, bien sûr, et pas fainéant, prêt à le donner. Voilà ce qu'il m'a répondu. Justement, la guerre approchait de nous deux, sans qu'on s'en soit y rendu compte. Et je n'avais plus la tête très solide. Cette brève mais vivace discussion m'avait fatigué. Et puis, j'étais ému aussi parce que le garçon m'avait un peu traité de sordide à cause du pourboire. Enfin, nous nous réconciliâmes avec Arthur pour finir, tout à fait. On était du même avis sur presque tout. C'est vrai, t'as raison, en somme, que j'ai convenu, conciliant. Mais enfin, on est tous assis sur une grande galère, on rame tous à tour de bras, tu peux pas venir me dire le contraire. Assis sur des clous, même à tirer tout, nous autres. Et qu'est-ce qu'on en a? Rien. Des coups de trique seulement, des misères, des bobards et puis des vacheries encore. On travaille, qu'ils disent. C'est ça encore qui est plus infect que tout le reste, leur travail. On est en bas dans les cales à souffler de la gueule, puant, suintant des rouspignoles et puis voilà. En haut, sur le pont, au frais, il y a les maîtres et qui s'en font pas avec des belles femmes roses et gonflées de parfum sur les genoux. On nous fait monter sur le pont. Alors ils mettent leur chapeau de forme et puis nous en mettent un bon coup de la gueule, comme ça. Bande de charognes, c'est la guerre qu'ils font. On va les aborder, les saligots qui sont sur la patrie numéro 2. Et on va leur faire sauter la caisse. Allez, allez! Il y a de tout ce qu'il faut à bord, tous en cœur. Gueulez voir d'abord un bon coup et que ça tremble. Vive la patrie numéro 1. Qu'on vous entende de loin. Celui qui gueulera le plus fort, il aura la médaille et la dragée du bon Jésus. Nom de Dieu! Et puis ceux qui ne voudront pas crever sur mer, ils pourront toujours aller crever sur terre où c'est fait bien plus vite encore qu'ici. C'est tout à fait comme ça, comme approuva Arthur, décidément devenu facile à convaincre. Mais voilà-t-il pas que juste devant le café où nous étions attablés, un régiment se met à passer, et avec le colonel par devant sur son cheval, et même qu'il avait l'air bien gentil et richement gaillard le colonel. Moi je ne fis qu'un bond d'enthousiasme. Je vais voir si c'est ainsi que je crée Arthur. Et me voici parti à m'engager. Et au pas de course encore. T'es rien con, Ferdinand! Qu'il me crie. Lui, Arthur, en retour. Vexé sans aucun doute par l'effet de mon héroïsme sur tout le monde qui nous regardait. Ça m'a un peu froissé qu'il prenne la chose ainsi. Mais ça m'a pas arrêté. J'étais au pas. J'y suis, j'y reste. Que je me dis. On verra bien, eh, navet! Que j'ai même encore eu le temps de lui crier avant qu'on tourne la rue avec le régiment derrière le colonel et sa musique. Ça s'est fait exactement ainsi. Alors on a marché longtemps. Il n'y avait plus qu'il y en avait encore des rues. Et puis dedans des civils et leurs femmes qui nous poussaient des encouragements et qui lançaient des fleurs, des terrasses, devant les gares, des pleines églises. Il y en avait des patriotes. Et puis il s'est mis à y en avoir moins des patriotes. La pluie est tombée,

Une fois qu'on y est, on y est bien. Ils nous firent monter à cheval, et puis au bout de 2 mois qu'on était là-dessus, remis à pied. Peut-être à cause que ça coûtait trop cher. Enfin, un matin, le colonel cherchait sa monture. Son ordonnance était partie avec, on savait tout, dans un petit endroit sans doute où les balles passaient moins facilement qu'au milieu de la route. Car c'est là précisément qu'on avait fini par se mettre, le colonel et moi, au beau milieu de la route, moi tenant son registre où il inscrivait des ordres. Tout au loin sur la chaussée, aussi loin qu'on pouvait voir, il y avait 2 points noirs au milieu, comme nous. Mais c'était 2 Allemands, bien occupés à tirer depuis un bon quart d'heure. Lui, notre colonel, savait peut-être pourquoi ces 2 gens-là tiraient. Les Allemands aussi, peut-être qu'ils savaient. Mais moi, vraiment, je savais pas. Aussi loin que je cherchais dans ma mémoire, je ne leur avais rien fait aux Allemands. J'avais toujours été bien aimable et bien poli avec eux. Je les connaissais un peu, les Allemands. J'avais même été à l'école chez eux, étant petit, aux environs de Hanovre. J'avais parlé leur langue. C'était alors une masse de petits crétins gueulards avec des yeux pâles et furtifs comme ceux des loups. On allait toucher ensemble les filles après l'école dans les bois d'alentour, où on tirait aussi à l'arbalète et au pistolet qu'on achetait même 4 marques. On buvait de la bière sucrée. Mais de là à nous tirer maintenant dans le coffret, sans même venir nous parler d'abord et en plein milieu de la route, il y avait de la marge et même un abîme, trop de différence. La guerre en somme, c'était tout ce qu'on ne comprenait pas. Ça ne pouvait pas continuer. Il s'était donc passé dans ces gens-là quelque chose d'extraordinaire que je ne ressentais, moi, pas du tout. J'avais pas dû m'en apercevoir. Mes sentiments, toujours, n'avaient pas changé à leur égard. J'avais comme envie, malgré tout, d'essayer de comprendre leur brutalité. Mais plus encore, j'avais envie de m'en aller. Énormément. Absolument. Tellement tout cela m'apparaissait soudain comme l'effet d'une formidable erreur. Dans une histoire pareille, il n'y a rien à faire. Il n'y a qu'à foutre le camp, que je me disais, après tout. Au-dessus de nos têtes, à 2 millimètres, à 1 millimètre peut-être des tempes, venaient vibrer l'un derrière l'autre ces longs fils d'acier tentant que tracent les balles qui veulent vous tuer, dans l'air chaud d'été. Jamais je ne m'étais senti aussi inutile parmi toutes ces balles et les lumières de ce soleil. Une immense, universelle moquerie. Je n'avais que 20 ans d'âge à ce moment-là. Ferme déserte au loin, des églises vides et ouvertes, comme si les paysans étaient partis de ces hameaux pour la journée, tous, pour une fête à l'autre bout du canton, et qu'ils nous eussent laissé en confiance tout ce qu'ils possédaient, leur campagne, les charrettes, brancards en l'air, leurs champs, leurs enclos, la route, les arbres, et même les vaches. Un chien avec sa chaîne, tout quoi, pour qu'on se trouve bien tranquille à faire ce qu'on voudrait pendant leur absence. Ça avait l'air gentil de leur part. Tout de même, s'ils n'étaient pas ailleurs, que je me disais, s'il y avait encore eu du monde par ici, on ne se serait sûrement pas conduit de cette ignoble façon, aussi mal. On n'aurait pas osé devant eux. Mais il n'y avait plus personne pour nous surveiller. Plus que nous. Comme des mariés qui font des cochonneries quand tout le monde est parti. Je me pensais aussi, derrière un arbre, que j'aurais bien voulu le voir ici, moi, le Déroulède, dont on m'avait tant parlé, m'expliquer comment qu'il faisait, lui, quand il prenait une balle en plein bidon. Ces Allemands, accroupis sur la route, têtus et tirailleurs, tiraient mal. Mais il semblait avoir des balles à en revendre. Des pleins magasins, sans doute. La guerre, décidément, n'était pas terminée. Notre colonel, il faut dire ce qui est, manifestait une bravoure stupéfiante. Il se promenait au beau milieu de la chaussée, puis de long en large, parmi les trajectoires, aussi simplement que s'il avait attendu un ami sur le quai de la gare. Un peu impatient, seulement. Moi, d'abord, la campagne, il faut que je le dise tout de suite, j'ai jamais pu la sentir. Je l'ai toujours trouvée triste. Avec ces bourbiers qui n'en finissent pas. Ces maisons où les gens n'y sont jamais, et ces chemins qui ne vont nulle part. Mais quand on y ajoute la guerre, en plus, c'est à pas y tenir. Le vent s'était levé, brutal, de chaque côté des talus. Les peupliers mêlaient leurs rafales de feuilles au petit bruit sec qui venait de là-bas, sur nous. Ces soldats inconnus nous rataient sans cesse, mais tout en nous entourant de 1000 morts, on s'en trouvait comme habillés. Je n'osais plus remuer. Le colonel, c'était donc un monstre. À présent, j'en étais assuré, pire qu'un chien. Il n'imaginait pas son trépas. Je conçus en même temps qu'il devait y en avoir beaucoup des comme lui dans notre armée, des braves. Et puis tout autant sans doute dans l'armée d'en face. Qui savait combien? 1, 2, plusieurs millions peut-être en tout. Dès lors, ma frousse devint panique. Avec des êtres semblables, cette imbécilité infernale pouvait continuer indéfiniment. Pourquoi s'arrêterait-il?

0: Jamais je n'avais senti plus implacable la sentence des hommes et des choses. Serais-je donc le seul lâche sur la terre? Pensais-je. Et avec quel effroi! Perdu parmi 2 millions de fous héroïques et déchaînés et armés jusqu'aux cheveux? Avec casque, sans chevaux, sur moto, hurlant, en auto, sifflant, tirailleurs, comploteurs, volant, à genoux, creusant, se défilant, caracolant dans les sentiers, pétaradant, enfermés sur la terre, comme dans un cabanon, pour y tout détruire, Allemagne, France et continent, tout ce qui respire, détruire, plus enragé que les chiens, adorant leur rage, ce que les chiens ne font pas. 100, 1000 fois plus enragé que 1000 chiens et tellement plus vicieux. Nous étions jolis. Décidément, je le concevais. Je m'étais embarqué dans une croisade apocalyptique.
1: Louis-Ferdinand Céline, Voyage au bout de la nuit, 1932. Extrait lu par Denis Podalydès.

Chers auditeurs que j'espère être de futurs lecteurs, bonsoir. C'est une heureuse initiative de la part des éditions Bouquin, La Collection et Mola de proposer de découvrir la pensée foisonnante et féconde à la fois de Jacques Ellul à travers le choix de quatre œuvres de nature très différente mais qui témoignent de l'ampleur des champs de réflexion de ce philosophe, historien du droit et théologien protestant tout à la fois. Ellul a traversé le XXe siècle quasiment dans son entier puisqu'il est né en 1912 pour s'éteindre en 1994. C'est dire s'il a pu méditer et nourrir sa pensée des tragédies et menaces que nous a livrées ce siècle, sans oublier son engagement actif dans la résistance, pour laquelle il constitue un réseau en Gironde avec d'anciens éclaireurs unionistes et d'autres membres de l'Église réformée de France, cachant des évadés et des juifs, ce qui lui valut d'être reconnu juste parmi les nations par le mémorial Yad Vashem de Jérusalem. Le titre donné à cette réunion de quatre ouvrages, « Entre technique et liberté », est trompeur, car il s'agit moins de se situer entre un pôle et un autre, la technique, la liberté, que de se délivrer de l'emprise et de la servitude technique pour assurer les conditions de sa liberté, une liberté qu'Ellul veut non seulement sociale et politique, mais aussi spirituelle, on va le voir. À lire l'ensemble du parcours, le lecteur assiste davantage à une démarche qui le mène de l'aliénation de et par la technique à la conquête ou la reconquête par l'homme de sa liberté. Tant il est vrai que jusqu'à sa mort, Ellul médita, s'engagea, milita pour des initiatives locales d'organisation, de mise en œuvre de mouvements sociaux, politiques, non partisans, de tendances libertaires voire écologiques, arrimé à la conviction, telle qu'il l'exprima lui-même dans un recueil d'entretiens avec la journaliste Madeleine Garrigou-Lagrange, un recueil intitulé « À temps et à contre-temps », je cite « Rien de ce que j'ai fait, vécu, pensé, ne se comprend si on ne le réfère pas à la liberté ». Les quatre œuvres retenues ne sont pas présentées selon un ordre chronologique, mais davantage thématiques. Le système technicien, paru en 1977, précède ainsi la deuxième œuvre présentée, Propagande, paru en 1962, puis L'espérance oubliée, publié en 2004, et enfin Anarchie et christianisme, qu'Ellul fait paraître en 1988. Un petit détail à souligner, je vous indiquais que cet ouvrage était édité à la fois par la collection Bouquin, enfin la collection des éditions Bouquin et Mola, célèbre librairie de Bordeaux, puisque Ellul a toujours été attaché à non seulement sa région natale, la Gironde, mais aussi à, comme il le disait, penser globalement et agir localement. Et il a vécu quasiment la totalité de sa vie dans cette région bordelaise. Au point que donc cette librairie Mola, célèbre librairie de Bordeaux, a contribué à l'édition de cet ouvrage. Je ferme cette petite parenthèse de nature à la fois anecdotique et biographique. Pour revenir donc à l'ordre de ces œuvres réunies ici, le système technicien paru en 1977 jusqu'à Anarchie et christianisme paru en 1988, on voit donc déjà dans l'ordre de présentation des œuvres une présentation réalisée par Patrick Chastenet, qui était le collègue en sciences politiques d'Ellul à l'Université de Bordeaux, et puis l'ami et l'intime d'Ellul, au point qu'il a fondé une association internationale Jacques Ellul, qui contribue donc à faire connaître sa pensée et à publier éventuellement des inédits, tant on sait que Ellul a été très prolixe dans ses écrits de nature universitaire, polémique, voire contestataire, mais aussi, bien évidemment, philosophique et historique. Donc, dans l'ordre de présentation de ses œuvres, il s'agit de rendre compte, de rendre sensible au lecteur la pensée d'Ellul dans une perspective quasi téléologique, c'est-à-dire orientée vers une fin. On pourrait la résumer à travers cette question. Comment et dans quelle mesure l'homme peut-il rester libre ou reconquérir sa liberté intérieure en renversant les pouvoirs économiques, politiques et cléricaux? L'ouvrage nous propose donc de lire Ellul à partir de sa critique du bluff technologique, je reprends son expression, c'était le titre de l'un de ses ouvrages paru en 1988, pour nous amener à saisir les conditions de possibilité de l'exercice de la liberté et la saisie de sa véritable nature, telle qu'elle apparaît dans la quatrième œuvre du recueil « Anarchie et christianisme ».
Pour commencer, donc, le premier ouvrage qui est ici proposé dans cette réunion de quatre œuvres renvoie au système technicien. Élu, là, en effet, l'un des penseurs essentiels du XXe siècle des méfaits et des menaces que la technique fait peser sur l'homme et sur l'exercice de sa liberté, mais d'une manière très différente d'un penseur comme Heidegger, puisque Élu a très vite pris ses distances avec Heidegger, notamment lorsqu'il a pris ses engagements au sein de l'idéologie nazie. La technique moderne, d'après Élu, c'est-à-dire la recherche en toute chose de la méthode absolument la plus efficace. Donc c'est une définition qui n'est pas seulement industrielle ou machinique. Cette technique moderne est devenue un processus autonome dans lequel l'homme sert la technique en croyant s'en servir. C'est une expression d'Élu. Il affirme au début du système technicien, la technique est en soi suppression des limites, dans la mesure où elle est la menace suprême pour la liberté humaine. Ce système technicien a eu, paradoxalement, davantage de succès aux États-Unis lorsqu'il est paru, très vite traduit aux États-Unis, et donc a davantage de succès aux États-Unis qu'en France, notamment dans les universités américaines contestataires de la politique fédérale, telles que Columbia à New York ou l'Université de Californie. Car la critique de la technique, pour Élu, est orienté vers sa dimension dévastatrice, à commencer par les terrains de guerre, évidemment là, on pense à la guerre au Vietnam, mais aussi par l'ensemble des activités, du champ d'activité humaine dans lesquelles la technique devient à elle-même sa propre référence, son propre système. Et cette critique de la technique a eu aussi une énorme résonance dans la contre-culture chrétienne critique du technocapitalisme. Élu, dans cet ouvrage, le système technicien, insiste sur l'interdépendance de chaque élément dans un système technique avec le système et du système avec chaque élément. Au point que ce qui est la production de notre servitude, c'est que ce système technique devient tellement autonome par sa puissance que l'homme ne peut plus y trouver sa place. Notre civilisation, dit Élu, est une civilisation de moyens. Ce n'est plus la civilisation du travail ou du capital, comme pouvait le penser Marx, un auteur que Élu a beaucoup médité, lu et expliqué, mais une civilisation des moyens techniques qui sont leurs propres fins. Un milieu technicien autonome. Le deuxième ouvrage cette édition renvoie à la propagande au pluriel. Alors, ce qui est très original, c'est que Élu, bien évidemment, pense et analyse la propagande, notamment à partir de l'essor des techniques de propagande nées au moment de la Première Guerre mondiale. Mais il les pense, justement, ces techniques de propagande, aussi bien dans les États démocratiques que dans les États totalitaires qui se sont constitués dans le sillage de l'après-Première Guerre mondiale. Ce n'est pas une dénonciation idéologique de la propagande, mais une analyse socio-historique du mécanisme de propagande ou de la technique de propagande. La propagande est l'un des moyens par lesquels la technique vient nier et vient réduire ou enserrer la liberté humaine. C'est un moyen, dit Élu, de renforcer et de transformer les opinions plus que de les changer. Il n'y a pas de neutralité du discours. Tout régime politique, d'après Élu, produit sa propagande pour finalement faire disparaître l'unicité de l'individu dans une masse, aussi bien, encore une fois, dans un régime démocratique que totalitaire. La production de ces discours de propagande est une autre manière de montrer que la technique est une menace pour la liberté humaine. C'est moins bien une arme politique d'un régime particulier que l'effet d'une société technicienne qui englobe le tout de l'homme, d'où cette dimension totalitaire, et qui tend à être une société tout à fait intégrée. Je cite ici la définition qu'Élu donne de la propagande, là aussi un ouvrage qui a beaucoup intéressé notamment les philosophies de la connaissance américaine et les psychologues. Je cite... La propagande est l'ensemble des méthodes utilisées par un groupe organisé en vue de faire participer activement ou passivement à son action une masse d'individus psychologiquement unifiés par des manipulations psychologiques et encadrés dans une organisation. Je vous laisse imaginer la résonance de ce type d'analyse
dans notre société et dans la vie politique et médiatique que nous vivons. Le troisième ouvrage de cette production des éditions Bouquins s'intitule donc L'espérance oubliée. Alors là, il y a deux dans les deux derniers ouvrages, L'espérance oubliée et Anarchie et christianisme, on aborde davantage la figure de même si aucune évidemment n'est distincte d'une autre, la figure de Ellul théologien. C'est très important de montrer que, justement, comme je l'indiquais au départ, la démarche d'Ellul n'est pas du tout une démarche, comme on l'a peut-être souvent caricaturée, pessimiste, désabusée, inquiète, angoissée, parce qu'elle est animée de cette spiritualité chrétienne. Cette spiritualité chrétienne qui vise justement à rappeler toujours que l'homme est fait pour exercer sa liberté tout en respectant la liberté de Dieu dans un rapport dialectique. Ellul nous dit dans L'espérance oubliée, un ouvrage donc qu'il a dédié d'ailleurs à l'un de ses amis, protestants, Jean Bosque, qui a été une figure importante dans les mouvements de presse comme Foi et Vie, et il rend aussi hommage à ce grand théologien suisse Karl Barth, résistant au nazisme et qui est l'auteur d'une énorme somme de dogmatique ecclésiastique. Pourquoi ? Parce que Ellul pense la référence à la religion chrétienne toujours dans cette dialectique de l'obéissance de l'homme libre à l'égard du Dieu libre. Et c'est très important, donc, L'espérance oubliée, de montrer que, dans L'espérance oubliée, Ellul nous invite à penser, justement, le miracle ou ce mystère de l'espérance au temps de la dérédiction. Ce qui est une marque de la liberté humaine, c'est d'espérer croire ou d'espérer espérer, c'est-à-dire de reconnaître que l'homme a toujours cette liberté de se savoir libre à l'intérieur d'un plan divin. Le quatrième ouvrage réuni ici, qui s'appelle Anarchie et christianisme, est un ouvrage là aussi où on voit une démarche toujours d'Ellul libertaire, mais au sens où le primat de la liberté, dans sa dimension donc libertaire et anarchiste, est inséparable de la lecture et de la méditation du message évangélique. Il faut prendre au sérieux l'inspiration anarchiste en la relativisant, mais en l'articulant au message du Christ. Dans la Bible, nous dit Ellul, le pouvoir n'est jamais une instance dernière, il est toujours relatif. Le pouvoir n'est jamais une instance dernière, il est toujours relatif. L'anarchie n'est pas une manifestation violente qui vise à renverser le pouvoir, c'est une pensée des limites du pouvoir pour permettre à l'individu d'exercer une liberté et une solidarité à la manière dont le Christ nous a appris à se détacher de tout pouvoir, qu'il soit d'origine politique, sociale ou cléricale. Je vous invite donc, chers lecteurs, à découvrir ce volume Jacques Ellul entre technique et liberté, édité donc par les éditions Bouquins dans la collection dite La Collection, c'est un peu redondant, et Mola. Il vous en coûtera un bonheur de lecture et une modeste somme de 35 euros pour plus de 1200 pages de réflexion nécessaires par les temps qui courent. À très bientôt pour un nouvel essai que je vous présenterai. Au revoir.

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0: Bonjour à tous. Divertimento.
1: Les Lunésiens.

Bonjour à tous. Connaissez-vous les Lunésiens? Je vous le souhaite. C'est un groupe de musique absolument formidable, dirigé, fondé d'ailleurs, et dirigé par notre invité Arnaud Marzorati, qui va nous parler évidemment de ce groupe, nous parler du nouveau disque de ce groupe, qui est un groupe de musique classique qui se lance toujours des défis comme des aventures et des aventures comme des défis. Alors, avant de lui poser quelques questions, avant d'écouter ce musicien formidable, je trouve, par l'audace des projets qu'il met en œuvre, je vous propose d'écouter un extrait de son nouveau disque.

0: Arnaud Mazzorati, bonjour.
1: Bonjour.
0: Merci beaucoup d'accepter l'invitation de Fréquence Protestante pour présenter ce nouvel album qui a, je dirais, encore une fois, de l'originalité à revendre. Alors, de quoi s'agit-il? Racontez-nous.
1: C'est en quelque sorte notre histoire de France, notre histoire de France racontée en chanson. Quelque chose d'assez traditionnel finalement. Je ne dirais pas qu'elle s'oppose à cette histoire de France de Michelet, par exemple, qui moi m'a ô combien inspiré, voilà, parce que c'était aussi quelque chose de littéraire. Et là, ce n'est pas une histoire de France littéraire, c'est une histoire de France en chanson, qui s'arrête à la Révolution française, à peu près juste avant, parce que pour ce qui est de la suite, je les ai déjà un petit peu, ces événements, traités dans d'autres disques.
0: Alors, vous l'avez remarqué peut-être vous-même, je définis votre ensemble musical comme un groupe. Je tourne un peu autour du sujet, mais c'est une façon de souligner auprès de nos auditeurs que votre travail est à la fois attentif à maintenir une certaine cohérence, une fidélité des musiciens qui composent votre ensemble, et puis en même temps, c'est un peu hors champ, non seulement par les sujets que vous abordez, mais par la manière dont vous les abordez. Est-ce que je me trompe?
1: Non, non, vous ne vous trompez pas du tout, puisque c'est vrai que j'ai l'impression vraiment pour le coup que c'est un groupe. Très concrètement, je m'appuie sur les qualités des uns et des autres en
0: Oui.
1: essayant de maintenir une certaine fidélité tout en m'amenant aussi dans cette nouvelle troupe une jeunesse. Voilà, je suis aussi les cycles, hein. Moi, je
0: Oui.
1: suis peut-être le vieux grognard de mon ensemble, mais il est vrai que voilà, ça se mélange entre jeunesse et puis d'autres qui sont là depuis un certain temps. Mais en tout cas, c'est selon les thématiques,
0: Ah,
1: voilà, et puis
0: voilà.
1: des envies de partager.
0: Cela dépend des thèmes. Les musiciens ne sont pas toujours les mêmes, c'est ça, hein?
1: Ah oui, ça vraiment, selon les thèmes, selon les périodes. On se balade vraiment sur l'instrumentarium. C'est quelque chose, je dirais, d'essentiel pour pouvoir donner les bonnes colorations à nos chansons.
0: Alors Arnaud Mazzorati, vous avez abordé le répertoire classique, mais aussi le répertoire de la variété française. Selon quels critères, à quelle occasion, je voudrais vous poser cette question plutôt, à quelle occasion avez-vous eu l'idée de fonder les Lunésiens?
1: Il y a eu deux temps, en fait, deux temps des Lunésiens. Une première avec une fondation baroque,
0: Oui.
1: paradoxalement. Enfin, je ne sais pas d'ailleurs si c'est
0: Oui.
1: paradoxal, hein, mais où on s'était intéressé avec un ami, Jean-François Novelli. Donc là, vraiment, un ténor, on s'était intéressé sur une partie baroque de cette
0: Oui.
1: histoire. Et puis après, j'ai poursuivi l'aventure tout seul sur ces chansons.
0: D'accord.
1: Et je dirais que vraiment le socle de cette aventure, je me répète peut-être assez
0: Non,
1: souvent
0: non,
1: pour
0: non,
1: ceux
0: mais.
1: qui m'entendent un petit peu, mais c'est Béranger, Pierre-Jean de Béranger, le
0: Oui.
1: chansonnier du 19e, où je
0: Grande
1: l'ai découvert
0: figure du
1: soudainement.
0: 19e siècle, on
1: Ah.
0: n'imagine pas la popularité de cet homme, c'était
1: Voilà, c'est ça.
0: hallucinant.
1: Et ça m'a fait vraiment prendre conscience de l'importance de cette chanson. Je me suis dit, il y a quelque chose à faire. Oui, il y a pas vraiment de travail vraiment effectué pour essayer de faire des concerts et raconter des choses à travers cette chanson historique. Et je me suis dit, bah ma foi, allons-y, puisqu'en plus ça s'assimilait aussi à mon plaisir de la langue et ce plaisir de la littérature, puisque c'est cette particularité bien sûr de la chanson qu'elle n'est pas que musicale, vocale, elle est aussi littéraire.
0: Oui, mais alors, il faut souligner l'humour que vous avez et que vous diffusez. Vous avez consacré un disque à Prévert et Cosma, bon, à Béranger, vous venez d'en dire l'importance, mais aussi au code de la route. Alors ça, c'est très amusant. Évidemment, ce n'est pas là. Vous n'avez pas mis le code Rousseau en musique, mais vous avez voulu rendre hommage à Boris Vian à travers ça, et c'était une excellente idée. Avez-vous remarqué que vous êtes l'un des rares à associer la musique savante à l'humour? En général, la musique savante est soit tournée en dérision, je pense évidemment aux grands anciens qui étaient Hoffnung chez les Britanniques ou Spike Jones dans un genre burlesque, mais il est rare de manier l'humour avec élégance et rigueur comme vous le faites.
1: Vous me touchez en utilisant le mot élégance, parce que c'est vrai que c'est ce que j'essaie de faire. C'est effectivement cette particularité. Peut-être nous, dans notre musique classique, on a Offenbach, hein, qui est
0: Bien sûr,
1: voilà, qui peut
0: bien
1: être
0: sûr.
1: considéré comme amusant. Puis moi aussi, j'ai eu dans mon parcours ce grand plaisir, par exemple, de faire le moufti dans Le Bourgeois Gentilhomme.
0: Ah, ça l'est pas mal, effectivement,
1: Et
0: oui.
1: là, déjà, finalement, on était dans une histoire de chanson
0: Oui.
1: avec cette présence, hein, de littérature, de théâtre, de musique, comment dirais-je, l'art absolu voulu par Lully et Molière.
0: Bien sûr.
1: Et ça aussi, ça m'a mis très certainement en appétence de poursuivre sur cette notion du rire. Et puis moi aussi, en tant que chanteur d'opéra dans mon ancien métier, c'était un petit peu ma fonction, parce qu'on ne choisit pas finalement ses rôles. Je
0: C'est vrai.
1: rappelle que les rôles de l'opéra nous collent à la peau par rapport à notre voix, notre
0: Oui.
1: tessiture, notre physique aussi, hein, voilà. Et moi, j'étais plutôt un Figaro du barbier de Séville, ou un Figaro mozartien, ou un Papageno. Voilà, donc ça aussi, très certainement que ça m'a conduit à poursuivre dans cette note d'humour.
0: Alors, je crois que l'ensemble des Lunésiens, et en tout cas votre structure, est installée à Saint-Omer. Là, je crois que c'est important de le dire parce que les Hauts-de-France sont une région qui, depuis des années, souffre et qui souffre beaucoup sur un plan politique aussi, il faut le dire, et social, mais dont le président de la région, citons-le, Xavier Bertrand, mène une politique très courageuse et une politique qui s'applique à défendre la culture. Et vous en êtes un des animateurs, et je trouve important de souligner la dimension sociale de votre démarche culturelle, n'est-ce pas?
1: Vous avez absolument raison de souligner cela, parce que nous, on a vraiment eu ce plaisir de s'installer à Saint-Omer, d'avoir été en résidence à la Barcarolle, et de poursuivre aussi donc ce qui me semble essentiel finalement dans notre quête artistique, c'est-à-dire donner un sens politique au sens
0: Au
1: noble,
0: sens
1: bien sûr, de
0: noble,
1: ce
0: bien
1: mot, hein.
0: sûr, pas un
1: Voilà,
0: sens politicien, hein, bien
1: Voilà,
0: sûr.
1: dans la cité, et que finalement, Monsieur Bertrand, qui lui est politicien, a défendu et continue de défendre cette aventure de répandre, voilà, de répandre la musique aussi comme une arme culturelle. Nous, on a vraiment un plaisir de beaucoup travailler avec les conservatoires, de faire des projets aussi sociétaux en prison, dans les EHPAD, avec des publics éloignés, l'handicap. Voilà,
0: Ah,
1: ça,
0: je trouve ça formidable, formidable,
1: c'est
0: vraiment.
1: essentiel. Et moi, très sincèrement, je pense que c'est ça qui donne du sens à mon métier. Voilà, parce que
0: Mais
1: c'est vrai qu'on
0: oui.
1: est souvent sur le paraître, sous le beau, ce qui est bien, ce qui est nécessaire, hein. Mais voilà, quand on arrive aussi à être dans un service de notre cité, ben j'en suis vraiment
0: Oui.
1: ravi.
0: Oui, je trouve très important d'insister là-dessus parce que, évidemment, quand tout va bien et qu'on est à l'extérieur de tout, on dit, ah oui, voilà un groupe qui dit qu'il va jouer dans les écoles ou dans les hôpitaux ou dans les EHPAD. Mais enfin, quand on est à l'hôpital, qu'on souffre d'une grave maladie et qu'on a la chance de pouvoir entendre de la belle musique, n'est-ce pas une chance? Et lorsqu'on est allé dans un EHPAD et qu'on sent bien qu'on est en fin de vie, eh bien, on est heureux d'écouter Arnaud Marzorati plutôt que Tino Rossi, quand même. Hein. C'est quand même. Je trouve que c'est important hein, de promouvoir la beauté dans tous les lieux où les gens peuvent et la recevoir.
1: Ben c'est vraiment moi ce qui donne le sens à mon chemin. Voilà aussi la vie d'un artiste, c'est un chemin. On a commencé en conservatoire quoi, de Paris, voilà, où on cherche à être un chanteur qui va aller sur scène et qui va briller. On va aller en troupe, etc. Et puis voilà, tout cela avance et l'essentiel devient autre chose que de briller. J'ai l'impression. En tout cas, si on brille, c'est différemment. Voilà, le trésor musical devient une autre quête.
0: Alors, ce trésor musical des chansons du siècle des Lumières, revenons à votre nouveau disque, ce trésor musical des chansons du siècle des Lumières montre que, bah, en France, tout peut commencer aussi par les chansons. On dit tout le temps, tout finit par les chansons, mais ça peut aussi commencer par les chansons. Y a-t-il, vous qui vous êtes intéressé, je l'ai dit tout à l'heure, à Boris Vian, mais aussi à Brassens, mais encore à Balzac, enfin, je veux pas lasser les auditeurs en énumérant tous vos disques, mais c'est vraiment un travail très original. Y a-t-il un lien entre les chansons du XVIIe ou XVIIIe siècle que vous interprétez et les chansons de notre temps?
1: Il y en a eu,
0: Ah.
1: peut-être, et encore, bon, après, si on parlait au point de vue écriture musicale, les harmonies, le continuo en dessous, rien n'a vraiment changé, rien de neuf sous le soleil, je dirais, hein,
0: On
1: sauf
0: passe
1: peut-être en
0: toujours
1: musique.
0: de sol septième à do majeur, vous voulez
1: Voilà,
0: dire.
1: c'est ça. En musique contemporaine, oui, il se passe des choses, mais en variété, on n'est pas exactement là pour ça. Et dans la chanson non plus, voilà, pas vraiment, hein. Et on retrouve effectivement des mélodies qui circulent. Et je rappelle que souvent le dernier à l'avoir fait, c'était Brassens, et que
0: Voilà.
1: Brassens, on l'a critiqué, donc il a assez vite arrêté cette notion du timbre de la mélodie qui circule et qu'on reprend. Mais très souvent. On retrouve oui des airs de Lully, hein, ça s'appelle donc des vaudevilles qui circulent comme ça jusqu'au milieu du XXe siècle. Et Boris Vian, vous parlez du code de la route de Boris Vian, ça m'a intéressé parce qu'il avait une immense culture de ce savoir-faire des cabarets. Voilà, ces
0: Voilà.
1: cabarets, alors lui pour essentiellement parisien, donc il a aussi il s'est amusé voilà sur tout cela, et on retrouve dans son répertoire des choses du 19e voire du 18e siècle. Donc ça se balade, ça se transmet.
0: Belle esthétique aussi des illustrations sur vos disques. Je regarde à l'instant la couverture, je trouve ça très original et bienvenu. Le titre de votre disque est Jadis et naguère. Vous qui avez rendu hommage à Balzac il y a maintenant 2 ans, je crois, est-ce que vous avez quelque idée de derrière la tête à propos de Paul Verlaine?
1: Voilà, c'est ça. Oui, il y a aussi, de toute façon, du Verlaine. Alors, pas dans ce disque,
0: Pas dans ce disque, évidemment,
1: voilà,
0: mais
1: très
0: plus tard,
1: exactement. Mais
0: peut-être.
1: voilà, ce qui est sûr, c'est que vous citez aussi ce poète qui n'est pas antagoniste à Rimbaud, hein, puisque
0: Mais
1: c'est quand
0: non, mais
1: même
0: non.
1: des partenaires qui sont assez proches. Et j'ai l'impression qu'effectivement, Verlaine, c'est celui qui met comme ça en exergue cette notion poétique qu'on va piocher dans le passé. Voilà, sachant que tout le 19e siècle et par la suite, de toute façon, se nourrissent de jadis, se nourrissent de la nostalgie. Voilà, quand on est poète, quand on est musicien, si on n'est pas nostalgique,
0: Ben oui,
1: je sais
0: non.
1: pas ce qu'on est.
0: Exactement. Belle conclusion, Arnaud Marzorati. Bravo encore pour votre travail. J'encourage vivement les auditeurs à se précipiter chez leur disquaire. Vous savez, cette petite boutique au coin de la rue où vous trouvez tout ce que vous voulez. Non, hélas, ces disquaires ont disparu. Mais les disques n'ont pas disparu. Donc, chers auditeurs, Précipitez-vous chez votre disquaire favori et achetez-vous Jadis et Naguère, le nouveau disque des Lunésiens, groupe que dirige Arnaud Marzorati, notre invité. Et c'est un disque paru chez Sol Étoile. Merci beaucoup et je vous souhaite une excellente journée avant que nous prenions congé des auditeurs en compagnie de Gustav Mahler, tout à fait autre chose là. Merci beaucoup et encore vive les Lunésiens!

0: Bonjour chers auditeurs, bienvenue dans l'émission du musée protestant, muséeprotestant.org. Au micro,
1: Pascal Ruzon du comité éditorial
0: et moi-même Martine Grenier, également du comité éditorial. Pour cette période estivale, nous vous avons concocté quelques conseils pour vous accompagner pendant les vacances. On vous conseillera dans un premier temps d'aller visiter le musée et de voir que, en prenant votre téléphone et en le mettant sur le musée protestant, vous pouvez faire des promenades dans Orléans protestant, dans La Rochelle, dans Montauban, dans Nantes, dans Strasbourg, dans Paris, où vous pouvez même essayer d'emprunter le chemin des Huguenots qui vous mettra de Poët-Lavaat à Bad Karlstaffen en Allemagne. Évidemment, on n'est pas obligé de faire ces 357 kilomètres.
1: Bon, et puis alors, au cœur de l'été, probablement, si vous avez envie d'aller voir un des lieux d'élection des protestants aux Cévennes, eh bien, il y a le cadre, tout ce qui concerne le musée du désert à Mialet. Et puis à côté de, alors là il y a plein de conférences tout le mois d'août. Et puis vous pouvez aussi, puisque vous êtes à Mialet, aller à Saint-Jean-du-Gard pour voir le musée de Maison Rouge qui est vous donne une dimension très historique de ce qu'a été le protestantisme en Cévennes dans un monde qui aussi développe le verre à soie. Et toutes ces activités.
0: C'est intéressant parce que c'est une vision sur le protestantisme qui est à la fois économique, sociale, et c'est une autre vision que celle qui est beaucoup plus historique quand on va au musée du désert à Mialet. C'est très différent et c'est très complémentaire.
1: Voilà, c'est très important d'y aller. Bon, et puis après, eh bien, écoutez, il faut quand même aller voir l'un des premiers musées consacrés au protestantisme, qui est le musée de Poët-Lavaal, qui s'appelle Musée du protestantisme de la réforme à la laïcité.
0: C'est intéressant, hein, ça montre une certaine orientation du musée et ça lui donne donc une valeur encore singulière par rapport aux deux autres musées.
1: Et alors, au mois d'août, vous pourrez entendre une conférence de Marianne Carbonnier-Burcard sur le thème « À leurs risques et périls, les routes des fugitifs huguenots après la révocation ».
0: Alors, on a quelques minutes encore pour vous parler plus du programme du 6 septembre qui est...
1: qui est consacré, qui va se développer autour de Marie Durand. Certains ont vu, évidemment, le musée, le lieu où elle a gravé dans la pierre le fameux résisté.
0: La tour de Constance.
1: La tour de Constance.
0: C'est Aigues-Mortes, je crois.
1: Oui, c'est Aigues-Mortes, exactement. Voilà. Et donc, il y aura au musée du désert, pour se souvenir d'elle, en quelque sorte, et de son héroïsme, parce qu'elle est restée presque 30 ans dans cette prison. Donc il y aura pour commencer un culte qui est assuré, présidé par la pasteur Sandrine Moreau de l'église de Paris-Bastille, foyer de l'âme. Et puis l'après-midi, vous entendrez les allocutions de Inès Kirchléger, qui appartient à l'université de Toulon, et de Patrick Cabanel, l'un et l'autre évoquant la personne de Marie Durand et sa résistance. Voilà. Et le message final sera donné par Frédéric Javel.
0: Ah, très bien. Nous allons laisser maintenant la parole à une émission de Grille ouverte donnée par Paul Hepster. Et je vous dis bonne écoute et bonnes vacances.

Bonjour, vous êtes bien sur Radio Grille Ouverte, en partenariat avec le Musée du Désert à Mialet, pour une nouvelle émission d'Histoire huguenote. Alors si je vous dis tuer un homme, ce n'est pas défendre une doctrine, c'est tuer un homme. Maxime que vous avez sans doute déjà entendu, prônant la tolérance et défendant le droit à la liberté de conscience et d'expression. Sentence que l'on doit à un de ces réformateurs du XVIe siècle, où justement le principe de la liberté de conscience se développe en même temps que l'humanisme et la réforme religieuse. Un homme considéré comme un théologien, humaniste, bibliste et apôtre de la non-violence, j'ai nommé Sébastien Castellion. Alors de son vrai nom, Sébastien Chatillon,

Jeunesse, marchand lyonnais, prônant le retour à l'enseignement de l'évangile en langue vulgaire et à la simplicité de l'Église. Ce mouvement, dont les adeptes seront régulièrement persécutés pour hérésie, un certain nombre d'entre eux trouvent refuge en Savoie à partir du XIIIe siècle. Cette origine vaudoise permet de comprendre que, bien qu'issu d'une famille paysanne, Sébastien Castellion n'en soit pas moins lettré, ce qui sera déterminant pour la suite de sa carrière. À l'âge de 20 ans, en 1535 donc, il est étudiant à Lyon, au Collège de la Trinité. Il y apprend le latin, le grec et l'hébreu. Et c'est dans cette institution qu'il est confronté aux nouvelles idées humanistes de Lefèvre d'Étaples ou Érasme. Il y découvre aussi les écrits de Calvin et notamment l'institution chrétienne et adhère aux principes de la réforme religieuse. Pour vivre et payer ses études, il est précepteur auprès des enfants de la noblesse et de la bourgeoisie lyonnaise. En 1540, il part pour Strasbourg. Alors, Strasbourg est alors un des creusets de la Réforme, une ville dépendante de l'Empire germanique et donc de langue allemande. On y trouve néanmoins une importante communauté francophone autour de l'Église française, où ancienne enseigne alors Calvin, après avoir été chassé de Genève et avant que d'y retourner, mais on verra ça un petit peu plus loin. Alors Castellion y a trouvé un poste de professeur à la demande du strasbourgeois Bucer. Il fera preuve d'un humanisme sincère en soignant les malades lors de l'épidémie de peste qui touche la ville. C'est aussi à Strasbourg que Castellion se lie d'amitié avec Calvin, au point d'être logé chez lui. Amitié qui se poursuit puisque l'année suivante, on le retrouve à Genève, toujours avec Calvin, qui après 3 ans d'exil bénéficie d'un retour en grâce et qui lui obtient un poste de recteur au collège de Rives et de prédicateur de la paroisse de Vendeuvre. Mais cette relation entre les deux réformateurs se fissure à cause de divergences théologiques sur des interprétations bibliques qui a priori sont mineures. On retrouve là un exemple du fameux adage « les protestants c'est ingérable, dès qu'il y en a deux, il y a deux églises ». C'est tout le problème de l'interprétation personnelle des textes bibliques qui se pose. Cette brouille avec Calvin empêchera Castellion d'accéder au ministère pastoral. Dans une lettre, Calvin dit de lui « j'aime son savoir ». Je voudrais seulement qu'il abdique la confiance qu'il a dans je ne sais quelle doctrine moyenne dont il poursuit la chimère. Le théologien de Genève fait référence à l'iconoclasme de Castellion en matière doctrinale, qui plaide pour une foi humble, faite de confiance en Dieu et de l'amour du prochain, et non de l'obéissance aveugle à une doctrine. Il résumera cette conviction dans un traité publié bien après sa mort, « De l'art de douter et de croire, d'ignorer et de savoir », où il expose des principes modernes d'études bibliques en prenant en compte le contexte historique, les variations textuelles et la formulation humaine du message divin. En 1544, en conflit ouvert avec Calvin, Castellion, qui est marié et père de 8 enfants, décide de partir pour Bâle. Dans les premières années, il tire le diable par la queue. Pour nourrir sa nombreuse famille, il devient tour à tour porteur d'eau, scieur de bois, puis correcteur d'imprimerie et finalement chef d'atelier auprès de l'imprimeur Jean Herbster, dit Oporin. 8 ans plus tard, il obtient un poste de professeur de grec à l'université lorsqu'éclate la terrible affaire Servet. Alors il me faut là évoquer ici cette tragique histoire de Michel Servet qui reste aujourd'hui encore la tache noire de l'œuvre et de la vie de Calvin et qui entraînera la rupture définitive d'avec Castellion. Alors Miguel Serveto, de son vrai nom, né vers 1511 à Villanueva de Sigena en Aragon. Donc c'est un Espagnol. Issu d'une famille aisée, son père est notaire et sa mère est originaire d'une famille de ceux qu'on appelle alors les conversos, à savoir les juifs espagnols convertis de force au catholicisme pendant la Reconquista à la fin du XVe siècle. Lui aussi, à l'image de Castellion, est un élève brillant. Il apprend le latin, le grec et l'hébreu et étudie la géographie, les mathématiques et l'astronomie. Il est au service du moine franciscain Quintana, futur confesseur de Charles Quint, un érasmien qui lui enseigne la lecture de la Bible en diverses langues. À l'âge de 15 ou 16 ans, très jeune donc, il quitte l'Espagne pour ne plus y revenir et étudie le droit à l'université de Toulouse, science qu'il abandonne rapidement pour s'intéresser à la théologie et voyage en Allemagne, en Suisse et en Italie. C'est à cette époque-là qu'il abandonne la religion catholique. Il a 18 ans, il est considéré par certains de ses professeurs comme un étudiant exalté. À l'exemple de Luther, il est scandalisé par le faste de la cour pontificale,

lorsque Charles Quint est couronné empereur des Romains par le pape Clément VII à Bologne en 1530. Il part alors pour Bâle, en Suisse, et comme Castellion, gagne son pain en tant que correcteur d'imprimerie et publie en latin, sous le nom de Michel de Villeneuve, des Trinitatis Erroribus, des erreurs de la Trinité. Ouvrage dénoncé à la fois par les théologiens protestants et par la très sainte Inquisition catholique, où il réfute le dogme trinitaire. Recherché de toutes parts, la théologie devenant pour lui dangereuse, il étudie désormais la médecine à la faculté de Paris et s'occupe des dissections auprès du célèbre chirurgien protestant Ambroise Paré. Mais à cause de son caractère frondeur, il est obligé de s'enfuir après avoir qualifié certains de ses professeurs d'ânes et de peste. Il connaît alors une traversée du désert et en 1548, on le retrouve, tenez-vous bien, au palais épiscopal de Vienne, dans le Dauphiné, où il est médecin. Il obtient même la naturalisation française et est reçu bourgeois de la ville 2 ans plus tard. De fait, les autorités n'ont pas encore fait le lien entre le Michel Servet médecin, maintenant reconnu, et Michel de Villeneuve, auteur de ce traité anti-trinitaire. Mais c'est sans compter sur l'obstination de Servet, qui entretient alors une riche correspondance avec Calvin. Plus d'une trentaine de lettres sont connues, critiquant notamment l'Institution chrétienne, le best-seller du réformateur genevois. C'est à cette période, vers 1552, qu'un Viennois informe un de ses cousins réfugiés à Genève de la présence de Villeneuve, alias Servet, dans la ville. Le cousin informant à son tour le grand inquisiteur de Lyon. Servet est mis au courant, échappe de justesse à l'arrestation, mais est toutefois condamné au bûcher par contumace le 17 juin 1553. Mais alors qu'il tente de gagner Naples, en passant par Genève, il est reconnu et arrêté. Mais avant que de poursuivre, je vous propose une pause musicale avec une chanson du groupe REM et que l'on pourrait dédier à Michel Servet, « Losing My Religion ».

Alors vous êtes toujours sur Radio Grille Ouverte et l'émission Histoire Huguenote avec aujourd'hui Sébastien Castellion et l'affaire Servet. Alors nous en étions restés à Genève, où Michel Servet est arrêté donc au sortir du temple de la Madeleine, ou Prince Calvin d'ailleurs. On lui laisse alors le choix, soit être extradé à Vienne où le bûcher l'attend, soit être jugé sur place à Genève. C'est cette seconde option qu'il choisit, bien sûr, pensant à tort, comme on va le voir, que les autorités réformées seraient plus clémentes que le tribunal de l'Inquisition. Il est dès lors emprisonné dans des conditions extrêmes. Froid, malnutrition, sans hygiène. Il se défend très mal et met en accusation Calvin lui-même, je cite. « C'est pourquoi, mes seigneurs, je demande que mon faux accusateur soit puni et qu'il soit détenu prisonnier comme moi, jusqu'à ce que la cause soit définie pour mort de moi ou de lui. » Mais d'une accusation purement théologique, le procès prend une tournure politique. Et sans doute pour n'être pas les seuls à porter le poids de la sanction, les juges genevois font appel aux autres cantons réformés de la Confédération. Leur réponse est catégorique. Servet est coupable d'hérésie. Le 26 octobre 1553, le Conseil de Genève rend sa sentence. « Toi, Michel Servet, qu'on en ait à devoir être lié et mené au lieu de Champel, et là, devoir être à un pilori attaché et brûlé tout vif avec tes écrits, jusqu'à ce que ton corps soit réduit en cendres, et ainsi finira tes jours pour donner exemple aux autres qui tel cas voudraient commettre. » La sentence est exécutée dès le lendemain, vendredi 27 octobre, à 2h de l'après-midi. Une exécution qui engendre une polémique durable. Une mort pour une divergence d'opinion théologique. En effet, jusqu'à son martyr, Michel Servet soutiendra que pour lui, Jésus est le Fils du Dieu éternel, et non le Fils éternel de Dieu, comme certains voulaient le lui imposer. Si le chancelier bernois Nicolas Zurkinden soutiendra par la suite que la force n'est pas convaincante en matière de foi, Calvin reste inflexible en déclarant qu'il ne faut pas se contenter de châtier les hérétiques par une simple mort, mais qu'il importe qu'on les brûle publiquement. Toujours est-il que lorsque Castellion apprend le sort réservé à Servet, il le condamne avec la plus grande fermeté et publie dès l'année suivante le fameux « Traité des hérétiques » sous le faux nom de Martin Belli. Un recueil de textes anciens et contemporains condamnant la peine de mort pour des opinions doctrinales contraires à la loi. Il y pose ouvertement la question de l'exécution des hérétiques et par là même le principe de la liberté de conscience. C'est dans cet ouvrage que l'on retrouve cette fameuse maxime « Tuer un homme, ce n'est pas défendre une doctrine, c'est tuer un homme ». Et la suite, « Quand les Genevois ont fait périr Servet, ils ne défendaient pas une doctrine, ils tuaient un être humain ». Et de conclure, on ne prouve pas sa foi en brûlant un homme, mais en se faisant brûler pour elle. Alors sans chercher à dédouaner Calvin de ses responsabilités dans la terrible exécution de Servet, il est bon de rappeler que le sort de ce dernier aurait été probablement identique s'il avait été jugé en France. En témoigne le premier procès à Vienne et la condamnation par contumace au bûcher. Calvin est un homme de son temps, avec son caractère, qui dans ce milieu du XVIe siècle tente de construire une église qui voit ses partisans très sévèrement réprimés dans une bonne partie de l'Europe. C'est un théologien et non pas un juge, même si une simple intervention de sa part aurait sans doute évité à Servet cette ignoble condamnation. Toujours est-il que dès que Castellion est informé du sort de Servet, la polémique s'installe avec le réformateur genevois et ne cessera qu'avec sa mort 10 ans plus tard. Castellion poursuit cependant son travail de théologien. Il a publié en 1551 une édition de la Bible en latin, traduite en 1555 en français populaire. Traduction qui fera date, car d'une part elle s'adresse non plus aux lettrés instruits, mais aux communs des mortels, ce qui choque les milieux intellectuels qui estiment, et je cite un contemporain, « en employant le jargon des gueux, Castellion ne respecte pas la majesté de la Bible ». Édition en avant sur son temps, car les traducteurs modernes en français courant reprennent ce principe. D'autre part, dans les commentaires, il admet l'obscurité de certains passages et la possibilité de les interpréter de diverses manières. Pour la petite histoire, cette Bible de Castellion ne sera rééditée qu'en 2005. Visionnaire, en 1562, dans un tout petit ouvrage, « Conseil à la France désolée »,
Castelion politise les guerres de religion qui viennent de débuter et exprime l'idée qui aboutira près de 40 ans plus tard avec l'Édit de Nantes, à savoir « Deux religions pour un royaume ». Ouvrage qui sera toutefois censuré par le synode réformé tenu à Lyon l'année suivante. Incompris de son vivant par ceux-là même qu'il voulait suivre, à l'instar d'un Michel de l'Hospital pour les catholiques, il meurt prématurément le 29 décembre 1563 à Bâle, à l'âge de 48 ans. Il est enterré dans le cloître de la cathédrale, où ses étudiants feront graver cette épitaphe « À Yahvé, très bon et très grand », à Sébastien Castelion, savoyard, célèbre professeur de grec à l'Académie de Bâle, homme très cher aux érudits pour sa grande science et l'intégrité de sa vie, précepteur très bon et très fidèle, ses étudiants qui l'ont entendu ont élevé ce monument, eu égard à sa popularité, en témoignage de deuil et de leur propre piété envers son heureuse mémoire. Endormi dans le Seigneur, l'année du salut en Christ, 1563. Michel de Montaigne sera le seul contemporain à lui rendre hommage dans ses essais, disant la grande honte du siècle d'avoir laissé mourir ainsi un apôtre de la tolérance. Plus proche de nous, l'Autrichien d'origine juive Stefan Zweig publie en 1936 « Conscience contre violence », revenant sur l'affaire Servet et le combat entre les deux théologiens, faisant le parallèle avec la montée du nazisme. Voilà, cette émission est terminée. 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Et nous nous quittons avec Cat Stevens et Wild World en remerciant Adrien pour la mise en onde.

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4: Bonjour à toutes et à tous. Je suis heureuse de vous retrouver pour cette émission Un œil sur la télé de la rentrée. Que nous réserve le petit écran? Beaucoup de nouveautés et de diversité dès le mois de septembre. De belles surprises pour les fictions et les documentaires, deux genres à succès et qui ont atteint des niveaux de vente records à l'export en 2022, comme le révèle l'étude annuelle du CNC et Unifrance. Événement incontournable de la rentrée audiovisuelle, le Festival de la fiction de La Rochelle du 12 au 17 septembre, dont le président est Stéphane Strano, qui est aujourd'hui mon invité. Bonjour Stéphane Strano et merci infiniment d'être avec nous sur l'antenne de Fréquence Protestante en cette rentrée. Pour nous parler de cet événement incontournable de la rentrée audiovisuelle qui aura lieu du 12 au 17 septembre à La Rochelle et qui est le Festival de la fiction de La Rochelle dont vous êtes le président.
5: Merci, chère Myriam, de m'accueillir.
4: Je vous en prie.
5: Dans votre émission.
4: Vous êtes producteur de séries et de téléfilms pour la télévision, notamment pour France Télévisions et Arte. J'avais évoqué dans cette émission certaines de vos productions, notamment la série Amour fou, qui est passée sur Arte en 2022. Et puis aussi le très beau téléfilm Le bruit des trousseaux, qui était diffusé par France 2, ouais. Film de Philippe Claudel, un Lorrain comme vous, qu'il a écrit et réalisé, et qui est tiré de son roman Le bruit des trousseaux.
5: Exactement, de son expérience de professeur de français en maison d'arrêt. Mmh. Et c'est un récit précisément, c'est pas un roman, c'est d'ailleurs le seul texte non fictionnel de l'œuvre de Philippe Claudel. Et voilà qu'effectivement, j'ai décidé d'adapter, ce qui a étonné l'auteur dans un premier temps. Et puis, on a réussi à faire quelque chose qui m'a semblé important pour la télévision, qui était de traiter de la question de l'enfermement et de la prison en France. Ouais.
4: Alors depuis 2016, donc vous présidez le Festival de la fiction de La Rochelle. Vous allez nous dire, pour donc nos auditeurs qui ne connaîtraient pas cet événement, quelles sont ses missions et quel regard vous portez aujourd'hui sur ce festival.
5: Comment dire? Mais écoutez, j'ai un souvenir de première année de président, puisque nous avions la chance à l'époque, en 2016, d'avoir une ministre de la Culture tout à fait extraordinaire qui s'appelait Audrey Azoulay, que vous connaissez peut-être, qui est aujourd'hui présidente de l'UNESCO, et qui à la fois était la première ministre que j'accueillais dans un festival, puisque j'étais pour la première fois président, et qui m'a dit « Votre festival est structurant pour la profession ». Alors j'ai pris ça pour un compliment, parce que j'étais un peu jeune président, voyez-vous, mais à la longue, j'ai compris que une association professionnelle comme la nôtre, le Festival de la fiction de La Rochelle, elle avait une mission extrêmement importante, en fait, qui était évidemment de rassembler la profession, évidemment de proposer à la profession de se connaître, de voir ce qu'elle fait. Il y a un palmarès, il y a des gagnants et des perdants, et puis de se nourrir du monde entier, de l'Europe évidemment, avec une sélection officielle, et plus largement du monde entier avec le territoire francophone.
4: Quand vous parlez de la profession, donc il s'agit des professionnels de la fiction française, avec tous les métiers que cela comporte, c'est-à-dire auteur, scénariste, réalisateur, producteur et comédien.
5: Tous les corps de métier, tout ce qui nous permet, tous ceux qui nous permettent de construire, de fabriquer, de penser, de créer des films, de les mettre sur des supports, tous ces gens et les diffuseurs qui diffusent, tout le monde est présent. c'est l'ensemble de la profession audiovisuelle qui est rassemblée. Je dirais même plus largement depuis quelques années, parce que ça fait partie, on va parler de l'évolution du festival et de son essor, mais beaucoup de professionnels du cinéma aujourd'hui viennent, et puis peut-être encore plus largement, beaucoup d'auteurs du théâtre, de l'animation, qui s'intéressent à la fiction et qui viennent aussi à La Rochelle pour rencontrer tous les professionnels, voir ce qu'on y fait, voir ce qu'on y crée, voir ce qu'on pense pour demain.
4: Donc, les diffuseurs, ce sont les chaînes de télévision et désormais aussi les plateformes de streaming.
5: Alors, écoutez, j'ai un petit peu d'expérience, mais il faut quand même avouer que la politique est une chose, la réglementation en est une autre. Et en 2016, je ne pouvais pas accueillir les plateformes qui n'avaient pas régler leurs problèmes avec l'État français par le biais d'obligations de création, comme les autres diffuseurs l'avaient. Et puis, quand tout ça a été organisé, ordonné, au fil des années, nous y avons réfléchi au Festival de La Rochelle pour nourrir cette réflexion et cette transformation de notre métier, chaque plateforme américaine est installée en France, paye ses impôts en France, a des obligations de création en France, donc elles sont les bienvenues au Festival de la Fiction de La Rochelle, puisqu'elles participent aujourd'hui à la création française.
4: Oui, et l'année dernière, en 2022, donc, elles ont présenté dans la sélection officielle, je crois, ou dans les fictions événements projetées, certaines de leurs œuvres.
5: Exactement. Et puis cette année, on voit venir une œuvre de plateforme en sélection. Les choses évoluent effectivement et on les accompagne. Le festival est là pour structurer la profession. Le festival est là pour être le miroir de la profession et rendre compte de ce qui se passe dans notre métier.
4: Alors, vous fêtez cette année le 25e anniversaire. Quels sont les enjeux de cette édition 2023?
5: 25 ans, c'est grand. Enfin, je ne vais pas parler de mon expérience de père de famille, de nombreux enfants qui commencent à grandir et s'approcher de cet âge-là, mais c'est un âge de la maturité, ça c'est certain. Alors, c'est pour moi une grande fierté, parce que un événement comme celui-là, qui est une grande fête de la profession, où il s'y passe beaucoup de choses, on a des signatures historiques extrêmement importantes, les débats politiques sont de très haut niveau, la réflexion est présente, les artistes sont tous là, les comédiens sont tous présents. C'est une grande fierté d'avoir un événement qui est aussi aimé par ces festivaliers. Donc ça donne une responsabilité, je dirais, qui porterait sur les 25 prochaines années. C'est-à-dire, c'est tout à fait symbolique ces 25 ans, mais pour moi, les 25 ans du festival, c'est comment on s'enracine à La Rochelle, comment on voit l'avenir, comment on décide de notre avenir et comment on met en œuvre tout ce qui est possible pour que la télévision de demain elle soit magnifique et que l'âge d'or de la télévision étant arrivé, on puisse s'exprimer dans la liberté, dans cet art qu'est l'art de la fiction.
4: Alors, comment sont sélectionnées les œuvres qui sont présentées en compétition, dans les différentes compétitions dont vous allez nous parler, et également celles qui sont présentées hors compétition?
5: Alors, les œuvres qui sont en sélection, elles sont portées par des producteurs et des diffuseurs qui, dans un calendrier extrêmement serré de fabrication, doivent déposer leurs projets le plus tôt possible dès le mois de juin au Festival de La Rochelle pour concourir. Elles doivent obtenir l'accord évidemment du diffuseur, l'accord du producteur et de l'ensemble de ceux qui ont créé pour pouvoir entrer dans cette machine qui va être guidée par un monsieur très important et très proche du festival qui s'appelle Marc Tessier.
4: Ancien président, ancien PDG de France Télévisions.
5: Écoutez, pour tout dire, j'ai été conseiller de programme en France Télévisions et il s'avère qu'il était président de France Télévisions et j'étais jeune à l'époque, conseiller de programme à la fiction, et j'avais trouvé que pour un président d'un paquebot aussi important que France Télévisions, il avait quelque chose d'extrêmement créatif et j'avais gardé cette idée-là. Et quelques années plus tard, quand je l'ai appelé, je lui ai dit « Monsieur Tessier, vous êtes le président d'une énorme industrie audiovisuelle extrêmement créative venait présider cette sélection. Et puis, on fait intervenir, vous parliez de tous les corps de métier, évidemment, dans le comité de sélection, on choisit des personnalités professionnelles qui représentent les corps de métier qui nous permettent de fabriquer un film et qui vont avoir un été difficile, parce que c'est ça la réalité de la sélection officielle, c'est que on y voit énormément d'œuvres, on va prendre des notes et on se rencontre quatre fois pour finaliser la sélection officielle sous la présidence de Marc Tessier. Ça nous permet d'avoir un regard sur toute une année de création, ça nous permet de lancer en septembre ce florilège d'œuvres, et à travers les projections événements, et ça c'est un autre mouvement puisque là c'est le festival qui demande à chaque diffuseur de leur apporter le film qui correspond le plus précisément à ce qu'ils veulent faire, à ce qu'ils veulent montrer de leur avenir fictionnel. Et là, chaque chaîne joue le jeu. Et puis, comme vous le disiez, depuis quelques années, les plateformes viennent. Il y a eu Netflix en dernier, Prime. Cette année, Netflix, Prime et Disney+, qui interviennent en tant que partenaires et qui nous présentent le meilleur de la fiction. Donc, dès la semaine prochaine, dès le 12 septembre à La Rochelle, vous avez ce qui se fabrique en matière d'œuvres, de création française, à La Rochelle pendant une semaine, lors de projections gratuites.
4: Alors, j'ai vu dans votre dossier de presse qu'ont été sélectionnées pour les différentes compétitions 44 œuvres, je crois, dont 24 de création française.
5: Absolument. Alors, je voudrais commenter cette sélection large, parce que l'ADN du Festival de la Fiction de La Rochelle, c'est la création française. C'est toute la valeur et toute l'attention que va porter le jury et notre sublime Audrey Fleurot qui le préside cette année, avec son jury, mettre à l'honneur, à travers 12 prix, un palmarès dans le cadre de cette grande sélection. La sélection européenne, pour moi, elle est une manière de nourrir les professionnels français de tout ce qui grouille en Europe de création. Et ça, c'est pour moi évidemment une concurrence, celle d'une sélection et d'un palmarès, mais c'est surtout pour nourrir les professionnels, c'est surtout pour être comme on doit l'être dans notre métier de l'audiovisuel, dans une période où la France traverse, qui est très difficile, on doit être en alerte, on doit être à l'écoute de tous les sujets qui intéressent la fiction, on doit voir ce qui se passe dans le monde. La sélection européenne nous offre toute l'Europe, cette année elle nous offre une proposition qui vient particulièrement du Nord. Et ça, c'est un mouvement naturel. Certaines années, c'est le sud de l'Europe qui se fait remarquer. Cette année, c'est toute l'Europe du Nord qui vient apporter une telle variété de sujets, de société, de sujets historiques, de comédie, avec une grande variété de propositions de genre. Et ça, c'est un peu, ça va peut-être être un peu le thème de tout ce qu'on va découvrir cette année au Festival de la Fiction de La Rochelle, c'est-à-dire un art qui arrive à maturité et qui parvient à proposer à travers de multiples formats une grande variété de propositions narratives, tous les genres possibles, des sujets qui nous concernent.
4: Alors, quelles sont cette année les grandes tendances que vous avez observées, notamment pour la fiction française, mais aussi peut-être pour la fiction européenne ?
5: Donc, avec toute la distance que je dois garder en tant que président du festival vis-à-vis de cette sélection qui est aujourd'hui, dès aujourd'hui, puisque hier nous avions la soirée des nommés, qui était le moment où le festival délivre toutes les œuvres en sélection en main du jury. Ce que je peux déterminer, c'est que j'avais parlé il y a quelques années d'une fonction importante de la fiction pour les Français, qui était de pratiquer l'espoir et d'être une sorte de manière d'aller mieux, de manière de penser mieux, de manière de faire des expériences de la vie à travers des fictions qui est pratiquée par l'humanité depuis, je crois, le début, et qui nous permettent de comprendre le monde dans lequel on est. Et ce que je dirais de la sélection française, c'est qu'elle est très attachée aux problématiques essentielles majeures que notre société rencontre, que notre actualité connaît, que notre expérience connaît. Je pense au Covid, je pense au confinement, je pense à toute cette création qui vient se nourrir du quotidien des Français. Et je trouve qu'effectivement, on pourrait décrire la sélection, et je crois que Marc Tessier a fait quelques mots là-dessus, en disant qu'elle est peut-être un peu sombre, un peu dure. Moi, je la trouve attentive à l'état de notre société, et je crois que ça fait partie, dans des moments difficiles, je dis des moments difficiles parce que je trouve que la France a traversé des moments difficiles, mais de se souvenir que nous, professionnels de l'audiovisuel, nous avons une responsabilité de faire avancer la machine, de participer à la bonne mécanique de la société française.
4: Donc, vous venez d'évoquer les thèmes. Est-ce que, au niveau des formats, des écritures, vous voyez se dégager de nouvelles tendances ?
5: Alors, oui, je le dirais à travers une nouveauté et en passant par l'international. Alors, il faut savoir que pour le coup, depuis quelques années encore, et dès 2016, on était déjà très attentif à ça. Le Festival de la fiction de La Rochelle a toujours été très attentif aux jeunes créateurs, aux formats émergents et à toute la création, je dirais, sous la ligne du prime time. Et je crois qu'une des valeurs du festival, c'est d'avoir toujours tenu à cette jeune création. Ce qui fait qu'aujourd'hui, nous avons des stars absolues qui sont venues chercher des prix il y a 6 ou 7 ans pour des formats très courts, qu'on avait détectés à l'époque et qui aujourd'hui, et c'est bien normal, ont explosé dans le milieu, aussi bien en télévision, mais en série, prime time, qu'au cinéma. Et on en a des exemples multiples. Le format court, c'est l'avenir de la télévision. C'est d'ailleurs le sujet qu'on va traiter finalement au grand débat politique en parlant de mots un tout petit peu barbares comme la plateformisation, mais c'est-à-dire c'est l'idée de se dire on a plein d'écrans possibles, on a plein de manières de regarder, on a finalement plein de publics, il faut trouver une manière d'ouvrir le champ de la création. Donc, il faut s'attacher aux jeunes créateurs. Les formats courts sont là pour ça. Les formats de 20 minutes sont là pour ça. Et c'est pourquoi, cette année, on a ouvert le champ des formats courts. On les avait en sélection française. On les a cette année en sélection européenne pour étendre ce champ essentiel de la création de demain, des jeunes créateurs et des formats, on va dire, les plus libres.
4: Alors, vous avez évoqué les projections événements avec des films, des séries fortes proposées par les chaînes, par les diffuseurs. Y a-t-il des temps forts dont vous voudriez nous parler et nous recommander ?
5: Alors, j'ai essayé et je vous assure que ce n'est pas du tout du mauvais esprit de ma part, mais je ne trouve que des temps forts. Parce que voyez-vous, Prime Video, Killer Coaster, moi j'ai envie de voir Alexandra Lamy, Audrey Lamy et Chloé Jouanet dans une comédie un peu délirante. Ça me semble incontournable. Et j'irai les voir parce que, voyez-vous, quand on est producteur et par ailleurs qu'on est président du festival, on aime plutôt la fiction et là on a quelque chose qui est à la fois délirant, qui est à la fois de très haut niveau avec un casting totalement fou. Je ne vois pas comment on peut éviter de venir voir Killer Coaster à La Rochelle. Je vais vous parler de Disney+. Je suis fan de Camélia Jordana. Je n'y peux rien. Je pense qu'il y a beaucoup de Français qui sont fans de Camélia Jordana. Elle débarque là, dans une fiction, dans une série, pour Disney+, en avant-première, au Festival de La Rochelle. Je vous invite tous à venir voir Irrésistible.
4: Et du côté des chaînes de télé, traditionnel, entre guillemets.
5: Alors moi, j'ai un goût particulier pour la proposition de France Télévisions qui vous fait voyager, puisqu'elle vous propose deux séries de 52 minutes. Et parmi cette série, moi je voudrais parler une seconde de Sambre, de Jean-Xavier de Lestrade. Alors voilà, par exemple, je vais aller voir Sambre, parce que j'aime beaucoup le travail de Jean-Xavier de Lestrade, et je trouve que cette proposition est intéressante. Et puis par ailleurs, je suis ému, parce qu'il y a quelques années, Sambre, qui n'était qu'un projet, est passé à La Rochelle, s'est inscrit au rendez-vous de la création francophone que vous ne connaissez pas, mais qui est quelque chose qu'on a fabriqué, qu'on a conçu il y a quelques années, 5 ans maintenant, et qui était tout simple, qui était de dire, on a plein d'Européens qui viennent, des investisseurs, et on va leur dire, est-ce que vous voulez acheter des séries en langue française? Et ils ont dit oui, ils sont venus, on a depuis 5 ans 300 rendez-vous à chaque festival le mardi et le mercredi, et qui permettent à des producteurs français de développer des séries à l'international. Ça a été le cas de Sand qui a trouvé au Festival de La Rochelle il y a quelques années son financement international. Donc j'irai voir Sambre.
4: Alors vous trouverez donc sur le site du festival toute la programmation. Et donc, ce festival est ouvert au public et ils peuvent gratuitement, je crois, retenir des places pour les projections en allant dans la partie billetterie du site.
5: Exactement, moyennant une action dans le site pour aller récupérer un billet totalement gratuit. Toutes les projections sont évidemment ouvertes au public. C'est un peu le goût du Festival de la fiction de La Rochelle qui souhaite qu'on se retrouve un peu simplement, que les artistes puissent, une fois dans leur vie, parce qu'en télévision, on n'a pas accès à notre public, rencontrer notre public, lors des projections, voir le public réagir, et puis, en sortant des salles, en discuter simplement avec ceux que vous côtoyez à la télé le soir. C'est un moment un peu magique à La Rochelle.
4: Merci beaucoup Stéphane Strano, et bon festival à tous.
5: Merci à vous.
6: Bonjour maître, vous êtes là pour qui?
7: Fouad Boudali. Je connais mon client depuis longtemps.
8: Ah, Roxane.
7: Nous avons grandi dans la même cité.
9: C'est ce bâtard qui m'a balancé.
7: Surveillant!
9: Ici c'est pas Paris, c'est la jungle. Pour exister, faut gueuler. Sinon tu sers à rien.
7: Elle est là ta place. Hein. Comprends pas pourquoi tu plaides pas à Bobigny.
10: Je peux pas, tu sais très bien.
7: C'était il y a 15 ans, ça y est, c'est fini.
8: Hé, chérie.
7: Ouais.
8: Tu vas y arriver, j'en suis sûr, ok?
7: Ok.
8: T'as de la visite? Mais non, pas à quel sujet, ils ont rien voulu me dire.
7: Ça devient vraiment suspect, là. Il est où, Samuel?
11: En garde à vue.
7: En garde à vue, pourquoi?
11: Viol.
12: Nouvelle création originale. 66.5, bientôt et seulement sur Canal+.
4: Parmi les fictions projetées à La Rochelle, je signale 66.5, création originale de Canal+, que vous pourrez voir sur cette chaîne et sur MyCanal à partir du 18 septembre. Cette série judiciaire captivante, créée par Anne Landois, réalisée par Daniel Arbid et Keren Ben-Raphaël, nous plonge au cœur de la justice française à travers l'histoire d'une jeune avocate, Roxane, incarnée avec énergie par Alice Isaac, qui voit sa vie bouleversée quand son mari est accusé de viol et qui passe d'un prestigieux cabinet parisien au tribunal de Bobigny comme avocate pénaliste. D'autres séries en projection à La Rochelle arrivent en septembre, Infiltrées avec Audrey Fleurot sur France 2 et France.tv, dès le 25 septembre. Sous contrôle, comédie politique portée par Léa Drucker, primée en mars dernier au festival Sérimania, sera sur Arte le 5 octobre et aussi sur arte.tv. Je vous en parlerai dans ma prochaine émission. En septembre, retour de deux séries à succès pour une quatrième saison. La série politique danoise Borgen, créée par Adam Price, revient sur Arte après 9 ans d'absence, les 7 et 14 septembre, et sur arte.tv, où on pourra trouver les saisons 1 à 3. Alors, cette nouvelle saison se déroule entre le Danemark et le Groenland, où l'on vient de découvrir un important gisement de pétrole, mêlant enjeux écologiques et géopolitiques. La série poursuit son exploration des rouages du pouvoir avec Brigitte Nyborg, ancienne Premier ministre, devenue ministre des Affaires étrangères. Saison 4 aussi pour les Bracelets Rouges sur TF1 à partir du 11 septembre à 21h10 et tous les lundis. Cette série revient avec de nouveaux jeunes patients hospitalisés qui vont lier entre eux des liens très forts. Elle est toujours aussi émouvante et drôle et les nouveaux personnages sont très attachants. Côté documentaire, à voir en septembre, certains nous aideront à comprendre les bouleversements du monde. Alors d'abord, Femme, vie, liberté, une révolution iranienne de Claire Billet et Mohamed Hosseini, sur Arte le 19 septembre à 22h40 et sur arte.tv. Arafat, l'insaisissable, sur Planète Plus le 13 septembre. En quatre parties de 26 minutes, série donc de documentaire de Fabrice Gardel et Florian Uzan. Djihad sur l'Europe de Magali Serre et Hugo Micheron, série en trois volets sur Arte diffusée le 5 septembre et sur arte.tv jusqu'en mars 2024. Poutine et les oligarques de Paul Moreira. En deux parties, le 19 septembre à 21h10 sur France 2. Je vous parlerai d'un film coup de cœur, très loin des soubresauts géostratégiques. C'est une histoire familiale, Maman chanteuse d'Olivier Vlodartsik sur France 3 le 6 septembre et sur France.tv jusqu'en décembre.
10: Août 1954. Nicolas de Staël pose dans son atelier parisien pour une jeune photographe du nom de Denise Colomb. Bras croisés. Le peintre semble défier l'objectif. Mais c'est le monde tout entier qu'il toise du haut de son orgueil. À 40 ans, il est au sommet de sa gloire et de son art. C'est pourtant un homme déchiré et rempli de doutes. Entre le besoin forcené de créer et le tourment de vivre, son chemin est périlleux, son équilibre fragile. Nicolas a tout sacrifié. Les êtres les plus chers, le confort de la gloire, l'argent. Être peintre l'a entraîné aux limites de lui-même, dans une profonde solitude.
4: Pour la culture, j'ai noté deux documentaires très intéressants. Nicolas de Staël, la peinture à vif, sur Arte le 24 septembre, film de François Lévy-Kunz, et aussi Godard par Godard, de Frédéric Bonneau et Florence Plattaré, sur France 5 le 8 septembre à 22h50. Bon visionnage et au mois

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1: Proverbes, chapitre 13, verset 20. Qui fréquente les sages deviendra sage, mais qui fraye avec les insensés va au devant du malheur. Qui fréquente les sages deviendra sage, mais qui fraye avec les insensés va au devant du malheur. Proverbes, chapitre 13, verset 20.

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0: Bonjour. Aujourd'hui, le 10 juillet 1940, le sabordage de la Troisième République.
1: 10 juillet 1940. Dans la salle du Grand Casino de Vichy, près de 650 députés et sénateurs ont répondu à la convocation du gouvernement. Laval présente au vote des parlementaires le projet de loi constitutionnelle suivant.
2: L'Assemblée nationale donne tous les pouvoirs au gouvernement de la République sous l'autorité et la signature du maréchal Pétain, à l'effet de promulguer par un ou plusieurs actes une nouvelle constitution de l'État français. Cette constitution devra garantir les droits du travail, de la famille et de la patrie.
1: Il s'agit tout bonnement de supprimer la République et de s'en remettre totalement au maréchal Pétain.
0: Une photo est restée dans l'histoire, celle de députés et de sénateurs sortant par groupe du casino de Vichy le 10 juillet 1940. En ce lourd été, alors que le pays est assommé par la défaite, ces hommes viennent d'accorder au maréchal Pétain, héros de Verdun, le droit de réviser les lois constitutionnelles de 1875. En fait, de lui accorder les pleins pouvoirs. Ces hommes semblent pensifs, sont-ils à la portée de leur acte? Léon Blum écrira qu'ils étaient surtout tremblants de peur. Peur de l'envahisseur, peur des milices de Doriot, peur de Végan, peur de leurs propres électeurs. Pétain resta dans la coulisse, laissant Laval jouer à la fois de la menace et des promesses. Au total, une majorité absolue au Congrès dire oui, seuls 80 parlementaires dire non, ce qui pouvait être analysé comme un coup d'État. En effet, comment analyser cet acte? Était-il légal? Était-il légitime? Quoi qu'on en dise, le pays s'était détaché progressivement depuis une vingtaine d'années d'un régime incapable de se réformer. L'acte du 10 juillet fut bien entendu déclaré nul à la Libération et les parlementaires qui l'avaient voté furent sanctionnés avant d'être rapidement amnistiés. Pour nous parler de cette journée fatidique qui fonda le régime de Vichy, j'ai le plaisir de recevoir Bénédicte Vergès-Chaignon. Bénédicte Vergès-Chaignon, bonjour.
3: Bonjour.
0: Alors, vous étiez venu à ce micro nous parler de Fernand Bonnier de La Chapelle, qui assassina Darlan, donc c'était une juvénile fureur, paru chez Perrin en 2019. Vous êtes l'autrice, je peux dire l'autrice?
3: Oui, comme vous voulez.
0: Vous êtes l'autrice, parmi d'autres ouvrages, d'une biographie du maréchal Pétain, paru chez Perrin en 2014, et réédité en poche, je crois.
3: Oui, tout à fait.
0: Alors, Bénédicte Vergès-Chaignon, commençons sans plus attendre. Là, on parle toujours de l'acte du 10 juillet 1940, mais en fait, le thème de la révision constitutionnelle était dans l'air depuis longtemps.
3: Oui, depuis la moitié des années 1930, un nouveau thème s'est imposé dans le débat public qu'on appelle la réforme de l'État, plutôt que de parler de révision constitutionnelle. En fait, vos auditeurs devront se mettre une bonne fois dans la tête qu'il n'y a pas de constitution de la Troisième République.
0: Ce sont des lois.
3: Ce sont des lois qui ont été prises à partir de 1875 de manière assez désordonnée au fur et à mesure que la République s'installait. Voilà. Et c'est presque un régime de nature coutumière qui s'est mis en place, qui est une démocratie parlementaire, où la Chambre des députés a le dernier mot, ce qui a créé une forte instabilité ministérielle et une dépersonnalisation du pouvoir. Et donc, en fait, cette réforme de l'État, elle voudrait installer un État plus fort, avec surtout un exécutif plus fort et un parlementarisme qui soit régulé. Et il y a un antiparlementarisme aussi de l'opinion publique qui est dû, entre autres, aux scandales politico-financiers qui ont émaillé en particulier les années 1930.
0: En fait, c'est le Parlement à refaire, si vous voyez à quel ouvrage je fais référence.
3: Le Parlement à refaire ou du moins à cantonner davantage. Voilà. Et donc cet antiparlementarisme qui est très répandu dans tous les secteurs de l'opinion publique, il s'accompagne d'une grande défiance vis-à-vis des partis politiques.
0: Tous pourris.
3: Oui, et puis du personnel politique, voilà, non seulement corrompu, mais surtout incapable, trop égoïste. Enfin, je pense que personne n'a besoin que je lui fasse un dessin sur ce genre de thème. Et donc, c'est un terreau déjà favorable sur lequel intervient la défaite. Parce que la défaite, eh bien, la responsabilité en est imputée aux hommes politiques qui était au gouvernement en 1939-1940, et puis aussi, eh bien, aux faillites, aux erreurs, aux incapacités de la Troisième République.
0: C'est, pardonnez-moi, Bénédicte Vergé-Chaignon, c'est presque de la trahison pour les détracteurs de la Troisième.
3: Absolument, en tout cas, c'est vraiment une faillite. Une faillite, et on cherche des responsables à ce moment-là, des responsables, voire des coupables, puisque bientôt, un certain nombre de gouvernants vont être arrêtés et mis en accusation devant une nouvelle juridiction.
0: Daladier, par exemple.
3: Par exemple, Daladier, qui était le chef du gouvernement, on disait président du Conseil, de manière un peu abusive. Voilà. Mais en 1939 jusqu'au printemps 1940, et puis Léon Blum, parce qu'il a été le plus marquant des chefs du gouvernement du Front populaire, réputé

0: traversée des crises qu'a connue la République, en particulier au XIXe siècle. Et en même temps, cette gauche, elle ne peut pas ignorer que le système pourrait être amélioré. Et donc, il y a une tension, comment réformer sans trahir la République.
1: C'est tout le dilemme de Léon Blum, par exemple.
0: Absolument.
1: Bénédicte Vergé-Chaignon, donc là, la défaite de 40 arrive. C'est la divine surprise pour certains, qui est comme Maurras, qui voit la fin de la République. Mais comment vous dire, peut-on parler de complot de droite, c'est-à-dire, vous voyez, on aiguise les couteaux pour égorger la République.
0: Oui, oui, oui. Alors, c'est un thème qui va apparaître très rapidement à l'été 1940 pour essayer d'expliquer comment cette grande puissance, la France, la plus ancienne démocratie avec les États-Unis, réputée avoir la première armée d'Europe, voire la première armée du monde, comment a-t-elle pu s'effondrer en l'espace de 2 mois? Et l'idée de la trahison va s'imposer. L'idée que cette trahison, elle serait ourdie par le premier à en profiter, c'est-à-dire le maréchal Pétain. Et c'est une thématique qu'on va retrouver dans la presse clandestine et puis aussi à l'extérieur de la France parmi les opposants à Vichy et qui va s'approfondir et déboucher dans l'acte d'accusation et la première instruction diligentée contre Pétain à partir de la fin de l'année 1944, où le complot contre la République est effectivement au cœur de l'accusation.
1: Voilà. Alors, Bénédicte Vergé-Chaignon, on est en pleine débâcle.
2: 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Mesdames, Messieurs, Monsieur le Maréchal Pétain, président du Conseil des ministres, vous parle.
3: Français, à l'appel de Monsieur le Président de la République, j'assume à partir d'aujourd'hui la direction du gouvernement de la France. Sûr de l'affection de notre admirable armée qui lutte avec un héroïsme digne de ses longues traditions militaires contre un ennemi supérieur en nombre et en armes. Sûr que par sa magnifique résistance, elle a rempli nos devoirs vis-à-vis de nos alliés. Sûr de l'appui des anciens combattants que j'ai eu la fierté de commander, sûr de la confiance du peuple tout entier, je fais à la France le don de ma personne pour atténuer son malheur. En ces heures douloureuses, je pense aux malheureux réfugiés qui, dans un dénuement extrême, sillonnent nos routes. Je leur exprime ma compassion et ma sollicitude. C'est le cœur serré que je vous dise aujourd'hui qu'il faut cesser le combat.
1: Dialogue sur l'histoire, je reçois aujourd'hui Bénédicte Vergé-Chaignon, venue nous parler du 10 juillet 1940. Bénédicte Vergé-Chaignon, c'était la voix chevrotante du maréchal, octogénaire si mes souvenirs sont bons.
0: Oui, il a 84 ans à ce moment-là, et Nicolas, en réalité, nous pourrions faire une émission rien que pour commenter ligne à ligne cet appel du 17 juin 1940, durant lequel Philippe Pétain annonce qu'il a pris la tête du gouvernement et qu'il a demandé l'armistice à l'Allemagne.
1: Voilà. Alors, ça ne suffit pas, Bénédicte Vergé-Chaignon, parce qu'il faut un nouveau régime, ça tout le monde en convient, pour éviter le chaos, tout le monde en convient, mais peut-être pour passer à un régime d'une toute autre nature.
0: Alors, fallait-il un nouveau régime? Ça, c'est un point d'interrogation. Parce qu'en réalité, en l'état actuel, au 17 juin 1940, Philippe Pétain, il est le président du Conseil, le chef du gouvernement de la Troisième République, désigné selon les procédures ordinaires par le président de la République. L'armistice est signé, il entre en vigueur le 25 juin 1940 et dans la foulée, ne sachant où s'installer, le gouvernement s'installe à Vichy, qui est en zone non occupée.
1: Il y a un standard téléphonique, Bénédicte Vergé-Chaignon.
0: Alors, il y a
1: ça, c'est la légende aussi.
0: Oui, un standard téléphonique moderne, surtout d'abondantes ressources d'hébergement à cause des très, très nombreux hôtels. Voilà, c'est relativement près de la ligne de démarcation. Il y a aussi

0: une gare assez, enfin, qui peut supporter un trafic important. Et bien entendu, n'oublions pas que cette installation, elle est supposée être totalement provisoire.
1: Et qu'on reviendra bientôt à Paris.
0: Et ça a une importance pour la suite aussi, c'est qu'elle est provisoire car la France attend la signature d'un traité de paix. Si l'armistice a été demandé, c'est que ce gouvernement pense que les Britanniques vont eux aussi demander une cessation des combats et que donc c'est une affaire de quelques semaines ou quelques mois. Et ça, c'est très important pour la suite aussi. Et donc, voilà le gouvernement à pied d'œuvre, entre guillemets, avec, comme on dit maintenant, un agenda surabondant, puisqu'il lui faut gérer toutes les conséquences de la défaite, alors politique, matérielle, économique. N'oublions pas 8 à 10 millions de personnes déplacées, un chômage endémique, un pays corseté par les nouvelles zones et vraiment désorganisé matériellement. Donc il y a beaucoup de pain sur la planche. Et c'est vrai que c'est Pierre Laval qui va arriver avec son idée de réunir la Chambre des députés et le Sénat en Assemblée nationale pour leur faire avaliser une réforme constitutionnelle ou une révision constitutionnelle dont, en réalité, on n'a pas vraiment besoin, puisque voilà, les urgences, elles sont tout à fait différentes.
1: Vous pensez, Bénédicte Vergé-Chaignon, comme avec d'autres contemporains, que Pétain, président du Conseil, pouvait avoir les coudées aussi franches que l'avait eu Daladier 2 ans auparavant? Il n'y avait pas besoin de réviser la Constitution.
0: Non, il n'y avait pas besoin, en termes pratiques, de réviser la Constitution.
1: Mais idéologique, oui.
0: Mais idéologique, oui. Et presque, je dirais aussi, avec une dimension humaine. Si Pétain va accepter la proposition de Laval, c'est parce qu'il voudrait être débarrassé du président de la République. Non pas parce qu'il veut sa place, mais parce qu'il trouve que c'est un gêneur. Voilà.
1: Rappelons que c'est Albert Lebrun.
0: C'est Albert Lebrun, hein, qui n'est pas...
1: comment dirais-je, foudre de guerre.
0: Voilà. quelqu'un oui, qui voilà, est destiné à vraiment gêner le monde, mais sa fonction est gênante. Et en plus, Pétain, il ne veut pas risquer non plus d'avoir dans les jambes les parlementaires et les chambres. Déjà parce que c'est quand même une chambre des députés qui a été vient du vote de 1936.
1: Vous nous direz tout à l'heure, Bénédicte Vergé-Chaignon, que cette chambre a subi pas mal de modifications.
0: Absolument. Mais en tout cas, elle a la réputation d'être la chambre du Front populaire.
1: C'est la chambre de 36.
0: Et en plus, Philippe Pétain, là, dans un éclair de lucidité, a très bien compris qu'il n'est pas capable de se présenter et de négocier avec les parlementaires comme ça se faisait dans la République parlementaire.
1: C'est-à-dire que le bon maréchal, le vénérable maréchal, est incapable de tambouille parlementaire.
0: Oui, et puis même, je dirais, d'affronter les discussions de la tribune.
1: À la tribune.
0: Voilà, hein, qui peuvent être quand même assez vives et demander une grande alacrité et beaucoup d'expérience, soyons honnêtes. Son expérience gouvernementale, elle est faible. Il a été ministre de la Défense nationale pendant 10 mois en 1934-1935 et il s'est rendu compte à ce moment-là que, voilà, à part pour des moments très convenus à la Chambre, il ne serait pas capable. Donc, lui, il a ces contraintes-là. Et puis, Laval, ces contraintes, elles sont complètement différentes. C'est qu'il est dans le gouvernement, mais sans département ministériel et il veut se faire une place, se garantir une place et un impact. Et il se dit que s'il est l'artisan de l'obtention par Pétain de plein pouvoir, sa place sera non seulement garantie, mais réévaluée à la hausse, et que même on pourra parler d'un ticket Pétain-Laval.
1: Pétain-Laval. Bénédicte Vergès-Chaignon, on a parlé de vengeance, c'est-à-dire que le président du Conseil, Pierre Laval, a été vomi par la Chambre de 36, il l'a vomi à son tour.
0: Oui.
1: Qu'en pensez-vous alors ?
0: Il y a, c'est vrai, une dimension de revanche, elle est très présente de toute façon. Dans tout Vichy, à l'été 1940, où toute une partie du nouveau personnel va être dératée du suffrage universel ou des gens qui estiment qu'ils n'ont pas été assez reconnus ou récompensés par la République. Donc à cet égard, c'est vrai pour Laval, ce n'est pas vrai que pour Laval.
1: Très bien, mais Bénédicte Vergès-Chaignon, on va pas refaire l'histoire de la Troisième République, mais autant Pétain, c'est le héros de Verdun, et il porte beau, autant Laval, physiquement et moralement, il a mauvaise réputation.
0: Oui, il a mauvaise réputation, mais lui, il est très aguerri. Hein, il a été de très nombreuses fois ministre, il a été plusieurs fois chef du gouvernement et il sait très très bien se débrouiller avec les parlementaires et il va en faire la preuve dans les journées de juillet 1940.
1: Alors, Bénédicte Vergès-Chaignon, il va les faire venir à Vichy, et encore pas tous, puisque certains sont morts, d'autres prisonniers, d'autres bloqués à l'autre bout de la France.
0: Oui, alors, en plus, donc, la convocation de l'Assemblée nationale, donc comprendre Chambre des députés plus Sénat, voilà, elle se fait par voie de presse, à défaut d'autres moyens de communication. Et donc, les parlementaires vont rallier Vichy, je dirais, avec les moyens du bord. Ils vont arriver à peu près entre le 4 et le 9 juillet 1940, dans un grand désordre et en sachant assez vaguement ce qu'on veut d'eux. Voilà, hein, parce que la convocation par voie de presse, elle dit que voilà, il va falloir donner les pouvoirs au maréchal Pétain pour arriver à reconstruire le pays, mais voilà, ce n'est pas très précis.
1: Et puis on fait que courir le bruit de garanties qui seraient données aux députés et sénateurs.
0: Alors, toutes ces journées vont être occupées par Laval et ses affidés par alternances de menaces, séductions, convictions, promesses à vis-à-vis des parlementaires pour les convaincre de se rallier au vote qui leur est présenté, alors qu'il aura lieu en deux temps. Le 9 juillet, chaque chambre votera séparément son accord ou son désaccord sur le principe d'une révision de la Constitution. Et le 10 juillet, les deux assemblées se réuniront dans la seule Assemblée nationale et voteront l'article unique qui leur est présenté dans cette loi. Donc ce qu'on a entendu au début, qui a été lu au début de notre émission, donc confier au gouvernement sous l'autorité et la signature du maréchal Pétain, les pouvoirs pour promulguer une nouvelle constitution.
1: Bénédicte Vergès-Chaignon, on ne va pas faire du droit constitutionnel, mais en fait, ces lois de 1875 et après prises dans le désordre, c'est très facile de les réviser.
0: Oui, c'est très facile de les réviser et d'ailleurs, pendant ces journées à Vichy, il y a d'autres propositions qui émergent. Par exemple, est-ce qu'on ne pourrait pas juste réviser, aménager ces lois ou en voter une ou deux nouvelles avec les commissions parlementaires. Voilà. Sachant que pendant ce temps-là, oui, on donnerait les pouvoirs au maréchal Pétain pour régler les problèmes pendants et urgents, effectivement, jusqu'à la conclusion du traité de paix. Seulement, le maréchal Pétain, lui...
1: Il veut tout de suite.
0: Et c'est surtout qu'il ne veut pas qu'on lui fixe un terme.
1: Tout à fait. Voilà. En fait, on pourrait dire, Bénédicte Vergès-Chaignon, des pleins pouvoirs non constituants.
0: Oui, là, ce serait des... absolument...
1: Ça a l'avantage de résoudre...
0: Ça existait, en fait, on appelait ça des décrets-lois sous la Troisième République.
1: Sous la Troisième.
0: Bon, je crois qu'on comprend, hein, c'est-à-dire la loi votée par le Parlement, elle est encadrer pour permettre au gouvernement de gouverner voilà, directement par décret.
1: Laval en avait usé et abusé en 35.
0: Oui, c'est vrai, pour des questions financières.
1: Pour des questions financières. Bénédicte Vergès-Chaignon, parlez-nous, lorsque j'ai cité Blum là en introduction, quelle est votre opinion? Ils étaient morts de trouille, nos chers parlementaires?
0: Oui, c'est une citation très célèbre de Léon Blum qui a le mérite de retranscrire une part de l'atmosphère à Vichy.
1: Alors, dites-nous.
0: Effectivement. Alors, les parlementaires, ils sont bien conscients que les Français les estiment responsables de la défaite et leur en veulent énormément. Et qu'ils ne seraient pas exclus que certains s'en prennent à eux physiquement. Voilà. D'autre part, Laval va jouer de ça en disant aux parlementaires, attention, si ce n'est pas moi,
1: c'est
0: un homme du Parlement, ça pourrait être le général Weygand, voire les hommes de l'Atte de Tassigny qui sont à Clermont-Ferrand, et on pourrait avoir une dictature militaire. Genre, je dis ça, je dis rien. Voilà.
1: Le sabre.
0: Absolument. Donc, il y a cette dimension que les parlementaires ont compris qu'il faut quelque part que ça soit le Parlement qui paye pour certaines des erreurs qui ont été commises. Aussi, ils viennent... l'armistice a été conclu, il est entré en vigueur. Ils se disent, voter pour le maréchal Pétain, c'est dire oui, nous approuvons cet armistice. Alors, ça peut être pour des raisons tout à fait différentes. Par exemple, il y a des parlementaires de la frontière du Sud-Est qui vont voter oui parce que, les Italiens ne sont pas installés dans toute la Savoie, ne sont pas installés dans toutes les Alpes-Maritimes. Donc, bravo. Donc,
1: on échappe au pire.
0: Voilà. Par contre, il y a des Alsaciens lorrains qui vont se dire, alors approuver l'armistice, est-ce que ça n'est pas le risque d'entériner que nous soyons à nouveau
1: vendus à l'Allemagne.
0: Voilà,
1: cédés à l'Allemagne.
0: Bref, il y a beaucoup de, je dirais, de positions personnelles, alors qui a posteriori nous paraissent plus ou moins justifiées, mais qui viennent jouer. Et puis, ce Parlement, cette Assemblée nationale, elle n'est pas exactement celle qui existait en 1939.
1: Et voilà, il manque les communistes.
0: Il manque les communistes qui, à la suite de la conclusion du pacte germano-soviétique en 1939, ont été interdits et exclus. Alors, sauf certains qui, avaient changé d'opinion, ou bien qui étaient mobilisés et donc qui était en quelque sorte hors du jeu politique à ce moment-là. Mais il y a aussi ceux qui n'ont pas pu répondre à la convocation parce qu'ils sont prisonniers de guerre, parce qu'ils étaient mobilisés et ils sont trop loin. Il y a ceux qui, croyant que la guerre allait se poursuivre depuis l'Empire colonial français,
1: ils sont sur le Massalia,
0: étaient partis en Afrique du Nord, n'en sont pas revenus et surtout sont très déconsidérés, dénoncés comme des fuyards.
1: Des traîtres.
0: Voilà. Et donc, c'est pas exactement la chambre telle qu'elle existait en 39-40.
1: Donc, Bénédicte Vergès-Chaignon, cette fois-ci, c'est moi qui brûle les étapes. Lorsque l'extrême droite, aujourd'hui, dit que c'est la chambre de 36 qui a donné le pouvoir sur un plateau à Pétain, c'est faux.
0: C'est faux. D'autant que, bien sûr, l'Assemblée nationale comprend aussi le Sénat.
1: Et qui n'est certes pas...
0: Voilà, le Sénat qui n'a pas fondamentalement changé, et n'était pas un Sénat de Front populaire.
1: Ça, c'est certain. Bénédicte Vergès-Chaignon, il y a quand même quelque chose qui est un peu sidérant dans cette histoire. Dans une assemblée parlementaire, il y a le parlementaire lambda, si j'ose dire, et puis il y a les chefs de groupe. Et on ne les entend pas. Herriot, Blum, Caillot, il n'y a personne.
0: Alors, le président de la Chambre des députés et le président du Sénat vont adopter des positions relativement en retrait, effectivement, pour se cantonner à leur fonction institutionnelle et non pas agir effectivement en leader d'opinion, pour faire ça. Bon, quelqu'un comme Blum, donc le chef du Parti socialiste, non seulement il est lui menacé physiquement, puisque certains des députés se montent la garde autour de lui, comme s'ils étaient des gardes du corps, parce qu'ils craignent un attentat. Enfin, ça s'est déjà produit par le passé. Oui. Hein, donc,
1: Boulevard Saint-Germain.
0: Voilà, donc ils ont raison. Et en plus, Blum découvre à Vichy qu'il est lâché par une partie de la SFIO, ce qui, au nom de l'anticommunisme et du pacifisme, voilà, ont toujours été hostiles à la guerre et voilà, sont prêts à se rallier effectivement à Pétain. Donc, et puis ceux qui vont essayer de prendre la parole,
1: ils vont,
0: être empêchés par des incidents de séance, par des rappels, on va dire, à la rationalité pour hâter le vote. Et donc, c'est vrai que cette opposition, alors qui n'est pas forcément en plus, c'est ça qui est assez étrange, elle n'est pas opposée au maréchal Pétain, cette opposition, elle est opposé à la révision et au risque de voir disparaître le mot république.
1: Le mot république.
0: Voilà. Mais on va les empêcher de parler, soyons clairs.
1: Dombadi.
0: Dombadi, par exemple. Voilà. Et certains vont essayer de monter à la tribune pour prendre la parole et vont en être empêchés physiquement. Donc, voilà, c'est pas non plus une séance complètement normale et ordinaire.
1: Complètement normale et ordinaire. Bénédicte Vergé-Chenu, il nous reste une vingtaine de minutes. Passons du 10 juillet. Alors, l'acte est voté.
0: Oui.
1: À la majorité absolue.
0: La loi est votée, bah, effectivement, par une majorité écrasante.
1: Rappelez-nous combien de contre, Bénédicte Vergé-Chenu.
0: Contre 80.
1: Les fameux 80.
0: Les 80. Des abstentionnistes aussi, une vingtaine. Et puis, le reste, 589 pour.
1: C'est énorme.
0: Oui, oui, c'est énorme. Et le chiffre, il est dû à... il y a beaucoup de députés et il faut ajouter le Sénat, hein, d'où il y a plus de 650 parlementaires qui sont présents à Vichy.
1: Bénédicte Vergé-Chenu, pardonnez-moi, mais vous me permettrez de citer un parlementaire qui a voté non, c'est Auriol. Et un parlementaire qui a voté oui, c'est Coty.
0: Oui, absolument. c'est pas très compliqué. Ceux qui ont voté non, c'est beaucoup des socialistes, mais pas les socialistes.
1: Il y a de grandes figures de droite aussi.
0: Oui, et il y a quelques personnes de la démocratie chrétienne, un peu des radicaux socialistes, et effectivement, des gens de droite, voilà, avec un profil. Mais ça peut être pour des raisons très patriotiques ou parce qu'ils représentent des départements de l'Est de la France. Vous voyez, ça peut ne pas être tout à fait lié à la question Pétain, pas Pétain, révision constitutionnelle.
1: Vous pensez certainement, Bénédicte Vergé-Chenu, à un certain maître de forge bloqué chez lui et qui justement l'a échappé belle en 45.
0: Oui, oui, absolument. Et c'est vrai qu'il peut y avoir une dimension personnelle dans le vote et pas une discipline de groupe dans ces circonstances-là.
1: C'est vive la République quand même.
0: Alors oui.
1: Alors ça, c'était quoi, Bénédicte Vergé-Chenu?
0: Alors, à l'issue du vote et de la proclamation des résultats, effectivement, Badi, qui est un radical socialiste de l'Hérault, va crier « Vive la République quand même !» Ce qui montre une certaine préscience, parce qu'après tout, le texte, il dit « donner au gouvernement de la République ». Hein, ce sont les sénateurs anciens combattants qui ont fait rajouter « de la République » après...
1: C'est une des concessions qu'ils avaient arrachées.
0: Après le gouvernement. Donc, peut-être que tout n'est pas perdu sur ce terrain-là. Donc, c'est vrai, on dit couramment, et ça m'est arrivé de le dire, que la République s'est sabordée. C'est pas tout à fait vrai. On va dire qu'elle a été suicidée.
1: On l'a aidée à disparaître. Bénédicte Vergé-Chenu, alors là, je brûle les étapes à nouveau. Petite petite parenthèse et petit clin d'œil, que vont devenir ceux qui ont voté oui?
0: Alors,
1: parce que ça va poser un sacré problème à la Libération.
0: Oui, oui. Alors, à la Libération, il va y avoir un jury particulier qui va leur être destiné et qui va estimer... ce qu'ils ont fait, s'ils se sont rachetés derrière au cas par cas. Et si on estime qu'ils ne se sont pas rachetés après avoir voté oui, eh bien, ils vont devenir inéligibles. Voilà. Et je dirais perdre l'accès à la carrière politique. Et après, beaucoup vont aussi faire valoir plus ou moins justement, parfois tout à fait justement, soit leur propre engagement résistant, soit l'aide qu'ils ont apportée à des résistants.
1: À des résistants.
0: Voilà.
1: Et c'est au cas par cas.
0: C'est au cas par cas.
1: Bénédicte Vergé-Chaignon, qu'est-ce qui se passe le 11 juillet? Ça y est.
0: Alors,
1: le lendemain.
0: Le lendemain.
1: Le jour d'après.
0: Voilà, c'est une grande étape, partiellement inattendue. Alors, c'est vrai que pendant les discussions devant les chambres, Laval avait prévenu que dès le lendemain du vote de la loi, le maréchal Pétain passerait au gouvernement par acte et non plus par loi, décret, arrêté, tout ce que vous voulez, pour non seulement réviser la Constitution, mais gouverner, sauver tout ce qui pouvait l'être, etc.
1: Et, pardonnez-moi, garantir le travail, l'ordre, ça apparaît quand?
0: Alors, garantir les droits de la famille, du travail et de la patrie, ça apparaît dans l'article unique de la loi du 10 juillet 1940. C'est une espèce de chose dans l'air du temps. Hein. Travail, famille, patrie, ça vient du grand mouvement de classe moyenne qui est de droite, mais pas d'extrême droite et pas fasciste, qui sont les croix de feu devenus Parti social français.
1: C'est ça, Lazare?
0: Alors...
1: Ah, vous n'êtes pas d'accord?
0: Oui, enfin, c'est quelque chose qui est à la mode, quoi. Enfin,
1: dans l'air du temps.
0: Dans l'air du temps, vraiment. Et donc, c'est l'idée des communautés naturelles. Voilà, c'est donc...
1: Des corporations.
0: Voilà. Alors donc, oui, la famille est une communauté naturelle, la patrie est une communauté naturelle, et les milieux professionnels sont des communautés naturelles. Voilà, c'est ça que ça porte.
1: Et, tout ce que la République menaçait de dissoudre.
0: Alors, c'est surtout tout ce qui n'est pas la République, en fait, parce que dire travail, famille, patrie, c'est aussi, pour ne pas dire, liberté, égalité, fraternité. Voilà. Parce qu'il y a tout un pan de Vichy qui pense que la faillite n'a pas commencé avec la Troisième République, mais en 1789.
1: Voilà. C'est Maurras.
0: C'est Maurras, absolument. Et je dirais toutes sortes de nationalistes qui ont pu se détacher du maurrasisme, mais qui, viennent de cette matrice, effectivement, très hostile à la République et à la démocratie.
1: Bénédicte Vergé-Chaignon, il nous reste une dizaine de minutes. Donc,
0: pour parler des actes, actes constitutionnels. Donc, le lendemain du vote, 11 juillet, le maréchal Pétain sort, je ne sais pas comment vous dire, parce qu'il n'y a pas de mot juridique, des actes constitutionnels qui disent, nous, Philippe Pétain, maréchal de France.
1: Il manque plus que par la grâce de Dieu.
0: Voilà. Et donc, il s'autonome chef de l'État, alors qu'il était déjà chef du gouvernement. Et par cela même, il remplace, il supprime le président de la République en abolissant la loi de 1875 qui parlait du président de la République et de son élection. Donc, la République, c'est à ce moment-là qu'elle est évacuée, en fait. Parce que dans dans la loi du 10 juillet, il y avait encore le gouvernement de la République. Et là, à ce moment-là, ça saute. Et dans le deuxième acte, ce nouveau chef de l'État, il se dote des pouvoirs. Alors, il a déjà le pouvoir constituant, mais il se dote du pouvoir exécutif, législatif, financier, budgétaire, et à terme, il se dotera du pouvoir judiciaire aussi. Et l'année suivante, il faudra prêter serment à sa personne. Voilà, en 24 heures...
1: Il a tout.
0: La République est évacuée. Il concentre dans ses mains tous les pouvoirs. Les ministres ne sont responsables que devant lui. Il n'y a plus de solidarité gouvernementale. Alors, Laval a promis qu'on ne supprimait pas les assemblées. Donc, on les met
1: en congé.
0: Voilà, en congé. Et on attendra pour voir la Constitution qui sortira. Mais en attendant, on va fonctionner avec ça. Avec ça, alors je dis avec ça, c'est une facilité, mais c'est presque la vérité parce que ça n'a pas de nom, n'est-ce pas, ce régime. Il va être dit de l'État français, qui est au fond une simple description de ce que c'est, parce qu'il n'a pas de nature. Ce n'est pas une république, ce n'est pas une monarchie, ce n'est pas autre chose. Et on ne sait pas quel est le principe de souveraineté en dehors de la personne...
1: De
0: Philippe Pétain, qui... je dois le dire, était quelqu'un qui méprisait le suffrage universel. Je rappelle que les officiers de carrière sous la Troisième République ne pouvaient pas être élus et n'étaient pas électeurs.
1: Ah, oui. Tout à fait. Et bien alors, donc, finalement, Bénédicte Vergé-Chaignon, jusqu'en de 40 à 44, il n'y a pas de constitution.
0: Non, il n'y a pas de constitution. On en parle beaucoup.
1: C'est dans l'air du temps.
0: On ne la voit jamais. On ne la voit pas, déjà dans un premier temps, parce qu'en réalité, Philippe Pétain, il ne sait pas qu'une constitution, c'est un texte technique qui fait fonctionner les uns avec les autres les différents pouvoirs exécutifs, législatifs, judiciaires. Voilà. Il pense que c'est une espèce de catalogue de principes et ça nous renvoie aux idées de communauté. Il va ponctuellement sortir comme ça des discours ou des documents sur les principes de la communauté, mais sans jamais, je dirais, que soit vraiment rédigée une articulation de ces pouvoirs entre eux. Mais comment faire, puisque de toute façon, on ne sait pas ce qu'on veut créer comme type de pouvoir et quel en sera comme type de régime et quel en sera le principe de souveraineté.
1: Même son garde des Sceaux, pourtant brillant, constitutionnaliste.
0: Oui, mais voilà, il n'y a pas... puisqu'on ne sait pas de quoi on va parler, comment écrire dessus, voilà.
1: Donc en fait, on n'écrit rien.
0: On ne fait que tourner autour du sujet, effectivement. Et puis, après, soyons honnêtes, au fur et à mesure que les contraintes de l'occupation et les événements de la guerre vont venir restreindre encore l'espace qu'avait ce gouvernement, la question de l'écriture de la Constitution va passer vraiment au énième plan des préoccupations.
1: Alors, il nous reste 10 minutes, Bénédicte Vergé-Chaignon. Qu'est-ce qui va arriver à cet acte en 44? Et d'après vous, était-ce légal? Était-ce légitime? C'est une question que vos collègues se posent depuis...
0: Alors, oui, c'est une question qui est... instillé déjà par la succession des événements, c'est-à-dire est-ce que le vote du 10 juillet est légal et est-ce que les actes constitutionnels du 11 juillet étaient contenus dans cette loi ou est-ce que c'est un coup d'État constitutionnel qui s'est produit le lendemain. Certains parlementaires se défendront ultérieurement, disant « oui, j'ai voté oui ».
1: Mais pas à ce qui allait suivre.
0: Nous avons été bernés sur ce sujet. Alors, plus ou moins vrai, mais en tout cas, c'est quelque chose qui se dira. Et pendant ce temps-là, hors dehors de France, les juristes de la France libre, à commencer par René Cassin, qui est effectivement un professeur de droit, vont dire « mais de toute façon, c'est illégal car le pouvoir constituant ne peut pas être délégué par les assemblées. Ce sont les assemblées qui doivent écrire la nouvelle constitution et pas donc confier le travail à quelqu'un d'autre. Alors, ce qui est assez amusant, n'est-ce pas, c'est qu'en 1958...
1: Oui, De Gaulle...
0: C'est exactement ce qui va se passer pour aller de la 4e à la 5e République. Bon, la différence... c'est que le général de Gaulle sait ce que c'est qu'une constitution et a réellement l'intention d'écrire une constitution. Elle va être d'ailleurs écrite rapidement et soumise avant la fin de l'année 1958 à la ratification par le vote de l'ensemble des Français.
1: De l'ensemble des Français. Et en fait, Bénédicte Chaignon, coupez-moi si je me trompe, c'est la ratification populaire qui emporte le tout.
0: Absolument, oui, oui. Que là, dans
1: le contexte. Vous connaissez le vieux débat légalité, légitimité.
0: Oui, oui. Mais dans le contexte de Vichy, la question, elle ne se posera pas, puisque le texte du 10 juillet prévoyait que la nouvelle constitution serait ratifiée par les assemblées qu'elle aurait créées. Voilà. Donc.
1: Oui, c'est le serpent qui se mord.
0: Voilà, et il y avait aucun moment où on disait que les électeurs auraient voix au chapitre.
1: Mais Bénédicte Vergé-Chaignon, comment a été analysé depuis 1944 ce vote du 10 juillet, cette question de la légalité, de la légitimité? Aujourd'hui encore, ça fait débat.
0: Oui, alors...
1: Vous en pensez quoi?
0: Moi, c'est vrai que j'ai tendance à penser qu'il y a vraiment une tromperie, parce que je ne suis pas sûre que les actes du 11 juillet, les actes constitutionnels du 11 juillet, étaient prévus dans la loi du 10 juillet. Et en plus, il n'y a pas eu de constitution écrite. Or, les pleins pouvoirs, ils ont été donnés pour promulguer une constitution, ce qui est en plus déjà assez ambigu, parce que promulguer, ça veut dire que c'est déjà prêt.
1: C'est déjà prêt.
0: Voilà. Donc, tout ça est très, très mal ficelé. Et je dois vous dire que c'est une caractéristique du régime de Vichy d'avoir une grande production législative très mal ficelée, parce que, au fond, dominé par à la fois l'idéologie et l'idée de se dépêcher pour obtenir ce qu'on veut obtenir, sans réflexion juridique et politique sur ce qu'on fait. Et je pense profondément que l'idée de la révision constitutionnelle, de toute façon, elle découle d'une manœuvre de Laval pour s'imposer et de la satisfaction de Pétain d'être débarrassé
1: d'un Parlement.
0: Du Parlement, du président de la République et de la forme de la démocratie parlementaire fondée sur le suffrage universel. Masculin.
1: Oui, car les femmes ne voteront qu'après la guerre.
0: Oui, absolument.
1: Donc en fait, pour résumer, avant de nous quitter, Bénédicte Vergé-Chaignon, les deux étaient à la manœuvre pour suicider, comme vous dites, la République.
0: Oui, les deux étaient à la manœuvre pour se débarrasser de la République et de sa forme parlementaire et démocratique. Pas forcément pour les mêmes raisons, mais le résultat, il est là. Et c'est quand même, au fond, une grande tromperie qui s'est déroulée dans ces journées de juillet 1940.
1: Au casino de Vichy.
0: Oui, salle très belle, où on donne de très beaux spectacles normalement.
1: Qui existe toujours. Eh bien, Bénédicte Vergé-Chaignon, c'est sur ces paroles que nous nous quittons. Je vous recevais pour le 10 juillet 40, le vote des pleins pouvoirs. Bénédicte Vergé-Chaignon, merci et à très bientôt, j'espère.
0: Au revoir.

0: Une chanson d'amour qui est magnifique, qu'on connaît pas trop, mais qui passait à l'époque très souvent sur RTL, hein, qui est un peu dérangeante d'ailleurs. Jadoo Teli Nazel, qui vient du film Dar, qui est sorti en 93. C'est l'histoire d'un homme qui est obsédé par une femme. La mélodie porte exactement cette ambiguïté. Le texte parle d'un ensorcellement, le magnétisme d'un regard, le parfum d'un corps, quelqu'un qui te jette un sort sans même le vouloir. Mais derrière la déclaration romantique, il y a un basculement qui est troublant. Le narrateur répète que dire oui ou non, bah, ça change pas grand-chose. Aujourd'hui, c'est pas ce qu'il faudrait dire. Hein. C'est son rayon de soleil, sa lumière, le consentement, bah, il n'a pas d'importance et c'est ça qui est glaçant d'ailleurs. Il y a même un jeu de mots. Karin, qui veut dire rayon de lumière, mais c'est aussi le prénom de l'héroïne du film. Il jure qu'il ne fera pas n'importe quoi, qu'il est fou, Diwana, on dirait, qu'il ira l'arracher au monde entier, même s'il faut. On passe de l'amour fou à l'amour qui fait peur, à l'amour du coup sans consentement. Côté sonorité, c'est le grand romantisme Bollywood des années 90, orchestration qui est ample, voix tendre et suave d'Undit Narayan, production qui t'enveloppe comme un rêve qu'on pourrait dire, et la douceur du chant masquée par la possibilité du propos, un peu comme Eye in the Sky qu'on a entendu le 1er août. Et donc, Jadoo Teli Nazel, c'est une chanson sur l'amour qui ne demande plus ou qui ne demande pas grand-chose en tout cas. Undi, c'est fini. Ciao.
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1: Le lien de l'injection. Tout avait commencé comme une tendance discrète, presque anodine, un geste de plus dans la longue histoire des corps modifiés, avilis, altérés ou déformés. Et puis la servitude de l'injection s'était imposée, non pas comme une contrainte, mais comme une évidence. Les jeunes femmes entraient dans l'âge adulte en choisissant leur voie, comme on choisissait autrefois un métier ou une croyance. Il y en avait deux principales, visibles partout, jusque dans les rues. La voie de la boursouflure était la plus éclatante. Dans les quartiers lumineux, les corps semblaient sculptés dans une matière difforme et exagérée. Les silhouettes se redessinaient autour de volumes boursouflés. Lèvres pleines, hanches amplifiées, fesses gonflées par l'acide hyaluronique jusqu'à défier l'équilibre naturel. On marchait lentement, avec une certaine majesté, comme si chaque pas devait accompagner cette nouvelle géographie du corps. Les adeptes parlaient d'expansion. « Nous ne nous cachons plus, disaient-elles, nous prenons notre place. » Les cliniques étaient devenues des lieux de sociabilité, on y allait entre amis, on comparait les résultats, on planifiait les prochaines injections, comme d'autres planifiaient les voyages. Le lien circulait là, puissant, un mélange de regards, d'approbation, de désir d'appartenir. Mais à quelques rues de là, régnait une autre voie, une autre esthétique de l'injection. Celle de la transcription sur la peau des bleus à l'âme et des hématomes de la vie. Ici, pas de volumes exagérés, mais des peaux devenues récits. Les tatouages recouvraient les corps comme des cartes complexes, lignes fines ou masses sombres, fragments de phrases, symboles énigmatiques. Certaines zones restaient volontairement inachevées comme des silences, d'autres étaient retravaillées encore et encore jusqu'à saturer l'épiderme. On disait que chaque motif correspondait à une émotion traversée, à une blessure reconnue, à une mémoire refusant de disparaître. « On gonfle pour être vu, murmurait-elle. On tatoue pour ne pas être oublié. » Les deux règnes de l'injection dialoguaient sans cesse, parfois dans la même personne. Certaines commençaient par lisser et amplifier, puis ressentaient le besoin d'inscrire. D'autres faisaient l'inverse, cherchant dans la matière des injections une forme de réponse à ce que l'encre ne suffisait plus à contenir. Tatouage ou boursouflure, il s'agissait de dire aux passants « Je suis là, regarde-moi !» En vieillissant, en maigrissant, en se desséchant, les corps abîmés deviendraient et resteraient des brouillons toujours plus tachés, toujours plus chiffonnés par les ratures, par les traumatismes de l'existence.

0: Je suis né le 14 août. Et qu'est-ce je me souviens d'ailleurs que c'était le 14 août parce que le lendemain c'était le 15 août et nous ne sommes pas sortis.
1: Qu'est-ce qui s'est passé exactement ce jour-là et puis après?
0: Alors c'est l'histoire de ma vie. Bon, écoutez...
1: Mais un raccourci.
0: Oh, ça sera moins intéressant.
2: C'est l'histoire d'un artiste né le 14 août 1926. Un génie de la bande dessinée, bien qu'il se juge mauvais dessinateur. Un homme au nom qui résonne encore 50 ans après sa mort, René Goscinny.
0: Un scénariste de bande dessinée est un monsieur qui écrit un texte pour un dessinateur qui l'illustrera et en fera une bande dessinée. Le scénariste écrit une histoire, il en fait un découpage avec toute la description de l'image, de la mise en scène, et ensuite il fait un dialogue. Ce n'est pas très différent d'un scénariste de cinéma, sauf que le scénariste de bande dessinée est en général payé.
2: Lucky Luke, Is No Good, Le Petit Nicolas et bien sûr Astérix, René Goscinny a voué sa vie au rire, à faire rire. Derrière sa machine à écrire, ordonnée, le bureau impeccablement rangé, il a raconté des histoires pour petits et grands, des histoires qui se lisent et se relisent indéfiniment.
3: Un Astérix s'écrit de la façon suivante. Tout d'abord, nous nous réunissons, nous cherchons l'idée de base de l'aventure. Et une fois que nous nous sommes mis d'accord, nous savons le genre de documentation, parce qu'il faut beaucoup se documenter, ça on ne dirait pas. Là, par exemple, nous décidons de faire un épisode qui se passe, mettons, en Grande-Bretagne.
4: Oui.
3: Et bien à ce moment-là, je commence à réunir toute la documentation, tous les livres où il est question des Bretons, de l'invasion de César en Bretagne à cette époque. Je relis d'ailleurs assez régulièrement les commentaires sur la guerre des Gaules. Et puis tout ce que je peux trouver, parce que dans toute cette documentation, il y a quelques détails qui nous sont très importants. Il faut qu'il y ait une base réelle. Mmh. Une fois que j'ai bien appris ma documentation, je l'oublie totalement pour faire mon histoire. Et quelquefois, il en revient un petit quelque chose qui donne cette base d'authenticité.
2: Ses influences, Walt Disney bien sûr, comme tous les dessinateurs de son temps, et plus globalement, les anglo-saxons.
5: Bien sûr, chaque pays a son humour. Moi, personnellement, je suis très, très, très partisan. J'adore l'humour anglo-saxon. Ça, c'est incontestable. Il y a bien sûr un humour français, qui est l'humour d'Alphonse Allais, et puis surtout de tout un tas d'humoristes qui existent maintenant. Mais certaines choses n'existent pas. Il n'y a pas, par exemple, ces humoristes qui écrivent des petites nouvelles. Il y en a peu, en tout cas. C'est un style qui n'existe pas tellement en France, et c'est un peu dommage.
2: Mais alors, qui est René Goscinny? René Goscinny, né en France, dans le 5e arrondissement de Paris, de parents juifs polonais et russes qui ont fui les violences du tsar. À l'époque, une partie de la Pologne était sous contrôle russe. Il naît dans une famille d'imprimeurs, mais ne reste pas longtemps en France. Dès 1927, il part en Argentine à Buenos Aires. Il étudie dans le lycée français, et y fait toutes ses classes. Il revient parfois en France voir sa famille rester dans l'Hexagone. La vie n'est pas forcément facile en Argentine.
6: Je suis le cadet d'une famille de deux enfants. Parce qu'à l'âge de 15 ans, j'ignorais qu'il y eut quelque chose entre le cou et le croupion du poulet. Le père était alcoolique et battait mère. Nous nous accrochions aux jupes de mère dans le placard. Et très vite, je sentis que par le rire était une défense. J'étais heureux quand je faisais rire, vous voyez, il y a cet argument-là pour l'humour.
2: Son père mourra en 1943, mais l'Argentine lui permet tout de même de découvrir un univers multiculturel, et surtout lui fera échapper à la guerre, au rafle qui va tuer une partie de sa famille. Après cette période argentine et un service militaire à Aubagne, dans le sud de la France, le jeune René Goscinny s'installe à New York avec sa mère. Il y rencontre des autres dessinateurs, crée un magazine, tente sa chance. Parmi ces dessinateurs, Maurice, le créateur de Lucky Luke. Ce dernier raconte sa rencontre dans cette interview croisée de 1974.
7: Bien, j'ai rencontré René à New York par l'intermédiaire d'un autre dessinateur, Gilin, qui travaillait pour Pilote également. Et non seulement je m'apercevais que René avait le sens de l'humour, mais je voyais qu'il avait ce sens d'humour visuel qui est nécessaire dans une bande dessinée. J'avais lu un petit scénario qu'il avait fait pour la télévision américaine, pour un dessin animé, et c'était tellement drôle, tellement visuel, que je trouvais qu'il était sûrement doué pour ça. Depuis lors, je ne travaille plus qu'avec lui.
2: Goscinny n'écrira pas tout de suite les scénarios de Lucky Luke. Il faudra attendre 1955, mais le lien est créé. Après quelques années outre-Atlantique, il revient en Europe. D'abord en Belgique, la Mecque de la bande dessinée, puis en France, où il est embauché par WordPress, qui vient d'ouvrir un bureau sur les Champs-Élysées. Les années 50 sont pour lui fastes. Il fait des allers-retours entre New York et Paris, rencontre de nombreux artistes, un en particulier, Sempé.
0: C'est-à-dire, Sempé avait commencé à faire des dessins humoristiques dans lesquels il y avait un petit garçon qu'il a nommé Nicolas. Après quoi, nous l'avons repris ensemble sous une autre forme, nous l'avons abandonné et nous l'avons définitivement repris sous sa forme actuelle il y a de cela environ 3 ans. C'est lui qui raconte l'histoire et il le raconte comme le raconterait un enfant, c'est-à-dire sans faire des mots d'enfant réellement. Oui.
2: Mais surtout, il y a l'année 1959. Radio Luxembourg souhaite créer un magazine pour les jeunes. Cela deviendra Pilote. Dans l'équipe initiale, René Goscinny bien sûr, et celui avec qui il est déjà ami, mais qui deviendra son partenaire de rire, Uderzo. Ainsi naît Astérix, le Gaulois.
4: Nous avons voulu faire l'antithèse du héros qui était courant de voir à cette époque-là, c'est-à-dire soit le petit jeune homme bien fait, très sympathique d'allure, de physique. Et justement, on a fait donc cette antithèse, c'est-à-dire un petit, gros nez, assez difforme, mais sympathique par sa drôlerie.
8: Eh bien, il a été écrit des tas de thèses et d'articles au sujet de la création d'Astérix en montrant de quelle façon Uderzo et moi-même avons fait une étude de marché, avons pensé à différents problèmes sociologiques, philosophiques, matériels, financiers pour créer Astérix. En réalité, nous nous sommes réunis chez lui un après-midi et puis on a dit il va falloir faire quelque chose. Et alors on a cherché dans quelle époque placer des personnages pour trouver quelque chose. Et nous avons commencé par la préhistoire, ça ne nous intéressait pas. Et puis tout d'un coup on a pensé aux Gaulois. Et immédiatement nous avons eu le sentiment que c'était la chose à faire et tout a été inventé en 2-3 heures de temps.
2: Ce n'est pas leur première collaboration. Un an avant, ils avaient déjà créé Oompapa, une bande dessinée dont le personnage principal est un Indien d'Amérique. Mais c'est avec le petit Gaulois que vient le grand succès, son plus grand succès. Depuis 1959, c'est 350 millions d'albums vendus dans le monde, 141 millions en France. Astérix est une révolution dont on ne mesure pas l'ampleur.
0: Je crois que l'essentiel de la révolution dont je peux être l'auteur dans ce métier, avec Albert Uderzo, c'est le succès de notre Astérix. Parce qu'à partir de ce moment-là, les adultes, notamment, ont commencé à avouer lire la bande dessinée. Ils la lisaient déjà, mais ils l'ont avoué. C'est entré dans les mœurs. Les gens ont commencé vraiment à lire de la bande dessinée, à en parler pour une fois d'une façon qui n'était pas péjorative. Et ça a bénéficié à toute la profession et ça a donné un essor à ce moyen d'expression. C'est là la véritable révolution.
2: Aussi, le succès d'Astérix laisse à Goscinny les mains libres. Il peut se permettre, avec Pilote, d'essayer des choses, de faire confiance à des jeunes auteurs et dessinateurs au style particulier. C'est Franquin, l'auteur de Spirou, qui la raconte le mieux en 1980.
9: Il voulait faire une bande dessinée, non pas pour enfants, non pas pour adultes, mais pour tout le monde. Une bande dessinée où il n'y avait

0: Il a donc fait des essais et imposé des styles auxquels on n'était pas habitué. Ils se sont multipliés, ces styles-là.
1: Reste que le succès a pour diligence la critique, l'hydre de celles et ceux qui voient dans cette histoire de Gaulois un relais du gaullisme, un message caché politique, un nationalisme affirmé. Critique contre lui, l'enfant qui a grandi en Argentine, et son comparse Uderzo, l'enfant d'immigrés italiens.
2: Et c'est incroyable ce qu'on a pu lire. On nous a expliqué, notamment, alors évidemment, avec le général de Gaulle, on nous a expliqué qu'Astérix, c'était le général de Gaulle. Et une fois, on me disait ça publiquement, je dis, mais il est tout petit, Astérix, alors c'est pour cacher votre jeu. Il y en a un autre qui avait trouvé que la potion magique représentait l'homme providentiel, c'est-à-dire de Gaulle. C'est-à-dire, c'était le gars qui voyait de Gaulle dans la soupe. On m'a même expliqué que je ne comprenais pas ce que je faisais. C'est possible, après tout. Mais c'est extraordinaire ce qu'on a pu trouver dans Astérix. On nous a fait passer par tous les partis politiques, y compris certains que je ne connaissais pas.
1: On l'accuse même d'être d'extrême droite. Lui, le fils d'un juif polonais qui a fui les pogroms tsaristes, qui a vu une partie de sa famille rester en France mourir sous le joug nazi. Interrogé dessus, René Goscinny use de ses meilleurs outils, des mots pour faire rire, un moyen sans doute de répondre au pire sans se dénaturer, en restant lui-même celui qu'il est depuis petit, celui qui veut faire rire.
3: J'aime faire rigoler, je ne peux pas l'expliquer pourquoi j'aime faire rigoler, mais j'aime ça. Alors à partir du moment, vous savez, quand vous faites rigoler quelques copains, à ce moment-là vous êtes un humoriste pour noces et banquets. Quand vous ne faites rigoler personne, vous êtes soit un imbécile, soit un précurseur. Quand vous faites rigoler suffisamment de gens, ben vous pouvez vous dire que vous êtes un professionnel. C'est peut-être mon cas, du moins je l'espère. Ça rigolait encore quand je suis parti, j'espère que ça rigolera encore quand je rentrerai.
1: Il y a aussi mai 68 et des critiques contre lui de la part de son équipe. On le traite de suppôt du patronat. Il adaptera Pilote pour gagner la paix en intégrant des pages d'actualité. Les dessinateurs et auteurs s'excuseront auprès de lui, mais l'ambiance aura changé. Il reste directeur, mais n'est plus dès juillet 1968 co-rédacteur en chef du journal. Mais ses critiques n'arrêtent guère le succès. Outre l'aventure Astérix, il continue à écrire pour Maurice, pour Pilote jusqu'en 1974, et il crée le personnage d'Isnogood.
4: Il est avare, il est criminel, il est abominable, mais il l'est tellement... On finit par prouver que c'est pas possible et ça fait rire les gens et les gens le trouvent sympathique. C'est lui le héros.
5: C'est une idée assez curieusement qui m'est venue en écrivant une histoire du petit Nicolas où pendant les... ils étaient dans un camp de vacances, les enfants, et pour les faire tenir tranquilles pendant l'heure de la sieste, le moniteur leur racontait des histoires d'un grand vizir qui voulait devenir calife à la place du calife. Si vous savez, la motivation de la plupart des contes des Mille et Une Nuits. Et je me suis dit, tiens, ben, ça serait amusant de faire ça. Et c'est comme ça qu'Isnogood est né.
1: René Goscinny crée sans cesse, pour faire rire toujours, jusqu'à la fin, en 1977, le 5 novembre, fauché par un infarctus. Lui, le fumeur compulsif, s'éteint, mais aucune de ses œuvres ne partira en fumée. Il laisse un héritage encore vivant aujourd'hui, mais aussi et presque surtout, un statut, celui de scénariste de bande dessinée. Il est celui qui a permis à ce métier d'être reconnu. Il a fait inscrire le nom des scénaristes à côté de celui des dessinateurs, leur permettant de toucher des droits d'auteur. Il a, dès 1956, remis en cause le principe du copyright lorsqu'il travaillait chez WordPress. Ce principe selon lequel l'ensemble des œuvres et des séries produites sous l'égide de l'entreprise lui appartient. Cela lui vaudra d'être licencié. S'ajoute à cela le fait qu'avec Pilote, il a mis en avant, accompagné de nombreux jeunes dessinateurs. Il a influencé en laissant la place. Alors René Goscinny, c'est plus qu'un artiste majeur du 9e art. C'est un auteur, un scénariste, un précurseur, un homme des Trente Glorieuses. Lui, le descendant d'imprimeur, a laissé une trace indélébile dans le paysage culturel mondial. Il a donné à la BD française ses plus belles lettres de noblesse. Et comme un dernier hommage, Angoulême, ville de la bande dessinée, sur le socle de l'obélisque dressé devant sa gare, a gravé une citation de René Goscinny. Quand j'ai entendu dire le métier de scénariste, c'est à la portée du premier imbécile venu, j'ai compris que j'avais trouvé ma voie.
2: La seule chose que j'avais, ça je crois que c'était glandulaire, j'avais envie de faire rire les gens. J'ai toujours eu envie. Je crois que j'ai fait ma première grimace avant de dire mon premier mot.
1: C'était René Goscinny, un esprit au service du rire, un millet d'essence de Raphaël Varnery pour Fréquence Protestante. Un grand nombre des

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3: Bonjour à toutes et tous, Eric Schwald et moi-même sommes très heureux de vous retrouver pour cette dernière émission Cinémag de la saison, toujours en compagnie de Xavier Affre de Frequenza Nostra Corse et de Gérard Crespo d'Avoir à lire. Notre émission va être, notre donc dernière émission va être consacrée au Festival de Cannes, au palmarès, à ce que nous considérons comme les oubliés du palmarès, et puis nous verrons ensuite les pépites que nous avons trouvées dans les autres sélections.
4: Nous commençons donc par quelques généralités sur le festival. C'était un beau bilan. Nous avons à nouveau une belle diversité dans la programmation. Beaucoup de films cette année, comme les années précédentes, j'ai envie de dire, sur la violence. Beaucoup de retours historiques sur la guerre, les heures sombres de l'histoire, notamment de notre pays, qui menacent aussi de revenir et qui sont souvent mises en écho avec l'actualité. D'une manière générale, et là c'est une remarque assez personnelle, je trouve qu'on a quand même un bilan relativement mitigé et que tous les grands habitués de la compétition, à de rares exceptions près, nous ont présenté des films qu'on pourra considérer comme un peu mineurs dans leur carrière. Hein, très souvent des films où on se dit « oui, c'est bien, mais il nous a habitués à mieux, on l'a connu en plus grande forme ». Il n'en demeure pas moins qu'on a eu des propositions audacieuses. On aura l'occasion d'y revenir parce qu'elles ont souvent été distinguées au palmarès. Et quelques pépites dans les sélections parallèles. Je parlerai notamment de l'émergence progressive de l'animation et de belles découvertes qu'on a pu faire, notamment sur cette volonté qu'a le festival de couvrir les œuvres émergentes, les premiers, les seconds films. Et c'est vrai que de ce point de vue-là, la semaine de la critique, Un certain regard et même la quinzaine des cinéastes, nous proposent de très belles programmations. Nous commençons avec le prix suprême, à savoir la Palme d'Or, Fjord. Peut-être un retour sur la sélection pour les autres participants.
5: Bah écoute, en tout cas, on te rejoint. Hein. Je pense que c'est effectivement un festival, enfin mitigé, je sais pas. Moi, n'ayant pas vu toute la compétition, par exemple, cette année, je la découvrirai en salle. J'ai trouvé que le festival était vraiment très, très, très politique cette année. Et on en reparlera peut-être, mais laissant peu de place aussi aux œuvres artistiques en elles-mêmes dans le palmarès, ce qui est peut-être un peu dommage.
6: Oui, alors quant à moi, je trouve que c'est un festival de bonne tenue, avec d'ailleurs un palmarès globalement défendable, on le verra. Alors je regrette juste que des auteurs majeurs, comme Almodovar ou Faraday, étaient parfois traités un petit peu avec condescendance, quand des œuvrettes mineures ont été recensées comme le film de Salvadori hors compétition et en ouverture. Voilà, mais autrement, je vous rejoins.
4: Donc attention aux crimes de lèse-majesté face aux abonnés cannois. Hein, c'est vrai qu'on n'a pas été tendre. Hein, mais c'est des films sur lesquels on va pas trop avoir l'occasion de revenir, le Faraday notamment. Mais c'est vrai que j'avoue que moi je partais un petit peu déjà avec les fourches concernant le Faraday et ça a confirmé mes craintes.
3: C'est un sous Faraday.
4: Et c'est vrai qu'on a eu une constante aussi sur les auteurs qui se regardent le nombril. Hein. Qu'est-ce que c'est que l'écriture ? Qu'est-ce que c'est que la création ?
3: Comme Almodovar.
4: comme Almodovar,
3: Oui.
4: comme Sorokoyen, voilà, c'est des
3: Oui.
4: choses qui sont revenues de manière insistante, avec plus ou moins de réussite. De toute façon, je crois qu'on aura l'occasion de revenir de toute
3: Peut-être que
4: façon sur
3: c'est
4: le
3: un défaut de
4: Almodovar.
3: vieillesse.
4: Possible, c'est vrai,
3: Oui,
4: effectivement.
3: oui,
4: Il y a des
3: oui.
4: gens
3: C'est la
4: qui, au bout
3: mélancolie.
4: de, voilà, au bout d'un moment, se regardent créer, s'interrogent
3: Voilà.
4: sur leur génie, et voilà.
3: Voilà.
4: Nous commençons donc avec la Palme d'Or, comme je le disais, accordée à Fjord de Christian Mungiu, qui donc est revenu cette année avec un drame tourné en Norvège, qui lui vaut une deuxième Palme d'Or en compétition officielle au Festival de Cannes, après celle de 4 mois, 3 semaines, 2 jours, il y a presque 20 ans, en 2007. Il signe ici son premier film en langue étrangère, avant Fjord. Il avait déjà présenté RMN en 2022, la chronique sombre d'un village transylvanien rongé par la peur de l'étranger. Dans Fjord, on va suivre les Georgiou, un couple roumano-norvégien très pieux, Sébastien Stan et Renate Reinsve, qui s'installent avec ses enfants au fond d'un fjord dans le village natal isolé de la mer. Très vite, ils se lient d'amitié avec leurs voisins, les Hallberg. Leurs enfants deviennent inséparables, mais la découverte d'ecchymoses sur le corps d'Elia, l'aîné, déclenche une enquête des services sociaux et de l'école. Toute la communauté se divise alors autour d'une question brûlante. L'éducation traditionnelle et religieuse des Georgiou relève-t-elle de la foi sincère ou dérive-t-elle vers la maltraitance dans une société norvégienne très progressiste où la moindre fessée peut mener en prison? C'est donc un drame familial assez puissant qui va mettre à nu la fracture entre tradition religieuse et progressisme social sans réponse simple. Et c'est pour moi évidemment tout l'intérêt du film. Et de ce point de vue-là, je suis extrêmement heureux qu'il ait eu la récompense suprême parce qu'il y a la question de la nuance. Les acteurs sont extraordinaires, l'écriture est très bien menée et je trouve que ce film d'une grande subtilité en dit beaucoup. En fait, sur ceux qui veulent le mettre dans des cases et sont prêts à vous dire d'un côté que ce serait un film progressiste ou que ce serait un film réactionnaire, c'est un film qui surtout pose des questions et amène les gens à dialoguer. Et je trouve ça extrêmement intéressant et à rebours de ce que la presse, de ce que les réseaux sociaux tendent à faire aujourd'hui. Et je trouve cette œuvre extrêmement intéressante. Gérard, sur ce film.
6: Oui, je te rejoins. Alors c'est vrai qu'au décor austère hein, de sa Roumanie natale, là, le réalisateur substitue le cadre faussement idyllique hein, d'une bourgade norvégienne. Alors moi, effectivement, j'apprécie dans Fjord l'ambiguïté des personnages. Bon, même si Mungiu est clair, c'est clair, il me semble dans la défense hein, du progressisme éducatif et dans la condamnation du conservatisme et de l'intégrisme religieux. Mais comme disait Renoir en son temps, chacun a ses raisons. Et les apparences sont parfois trompeuses. Alors, je trouve que c'est vraiment un bijou narratif et qui confirme la maîtrise absolue de Mungiu dans l'art de la mise en scène.
5: Ça a pourtant clivé apparemment, hein, si j'ai bien compris.
4: Mais oui, mais en fait, je pense qu'on aura l'occasion d'en
5: Ouais.
4: reparler au moment de sa sortie en salle. Cela dit, je crois qu'il sort, cet été, je ne sais plus
5: Oui,
4: exactement la
5: il
4: date.
5: sort en août. En août.
4: Donc, voilà, donc peut-être qu'on ne le chroniquera pas, mais c'est vrai que ce qui clive me paraît être véritablement un faux procès. Il y a notamment une
5: D'accord.
4: certaine presse de gauche qui va tout de suite ruer dans les brancards en expliquant que c'est un film conservateur réactionnaire. C'est absolument et totalement faux. Et quiconque connaît la carrière de Mungiu comprendra très bien la posture qu'il prend. Et il invite simplement justement à la nuance et au dialogue. Et la société, le système fait que ça n'est pas possible. Et là, c'est vraiment intéressant parce qu'on va se poser la question de comment tenter de réconcilier des gens qui appartiennent à des cultures différentes.
6: Non, c'est un film vraiment d'une grande subtilité, hein.
4: Nous passons au grand prix accordé à Minotaure. Gérard.
6: Oui, alors le Grand Prix effectivement a été attribué à Minotaure de Zvingad, excusez-moi, de Andreï Zvingadzev. Alors nous sommes en Russie en 2022. Gleb, chef d'entreprise prospère, vit avec son épouse et leur fils adolescent dans une ville de province. Alors il se retrouve confronté à des problèmes professionnels croissants dans un monde de plus en plus instable. Alors sa vie soigneusement construite bascule rapidement dans la violence. Alors c'est le grand retour hein, du réalisateur après 9 ans d'absence, dû notamment à des problèmes de santé. Hein. Alors le film entrecroise avec intelligence deux récits, d'une part les méthodes de gestion d'un bureaucrate dans un pays corrompu, et d'autre part une histoire d'adultère qui fait basculer la narration vers le polar. Alors en fait, il s'agit plus ou moins d'une libre transposition hein, dans la Russie contemporaine de La femme infidèle de Chabrol. Le réalisateur signe un film fascinant, je trouve, par son atmosphère glaciale et qui voit des personnages révéler la pire facette d'eux-mêmes. Alors c'est vraiment un brûlot aussi fort pour moi que Léviathan, Faute d'amour ou Helena.
4: Ah ben ça occasionne pour moi une parfaite transition. Moi, je trouve qu'il est un peu en dessous de Faute d'amour ou Léviathan. C'est vrai que j'avais été assez ébloui par ces films et on voit un auteur qui voilà participe un petit peu à ce que je disais en prologue. C'est un excellent film. Il y a absolument rien à dire dessus. La maîtrise est folle en termes de mise en scène, notamment. Je trouve que c'est absolument admirable. Le constat est implacable hein, sur la décomposition morale de la Russie contemporaine où la corruption politique et la guerre contaminent l'intime. Mais je trouve qu'il y a peut-être un petit peu d'insistance dans la démonstration, qu'il y a certains éléments qui sont un peu redondants. Il y a des inscriptions sur les murs, par exemple. Il y a des éléments qui, voilà, surlignent un petit peu ce qu'il n'avait pas l'habitude de faire, je trouve, dans ses précédents films. Mais effectivement, on a une manière très habile d'arriver à tresser tous les éléments pour montrer un regard, mais alors d'une noirceur, alors même pas seulement sur la société russe, hein, je pense que voilà, s'il était citoyen français, il arriverait à dire la même chose du citoyen français. On a quelque chose dont on ressort avec un pessimisme assez terrible, et le tout dans une mise en scène au cordeau qui est assez fascinante. Donc là aussi, je trouve que le Grand Prix est totalement mérité. Et c'est vrai que ce réalisateur qui a eu beaucoup de mal à financer ses films et à lutter contre ses problèmes de santé, c'était une belle nouvelle de le voir ainsi honoré et remis au devant de la scène.
5: Est-ce qu'on sait si le jury a hésité un peu sur les deux? Parce que c'est vrai qu'entre Fjord et Minotaure, j'ai l'impression que le cœur a balancé.
4: Oui, c'est possible. Franchement, c'est possible. J'ai pas eu d'inside, mais le fait qu'on ait eu beaucoup de prix ex aequo, de double prix, on sent que ça a sacrément discuté. D'ailleurs, ça a été dit, hein, au moment du palmarès, Park Chan-wook a insisté sur la diversité des points de vue, et visiblement, il n'y a pas eu d'unanimité, quoi. Ça a été des longues discussions. Nous passons.
6: Mémorable réalisateur le jour du pardon et discours mémorable du réalisateur avec notamment un message lancé au président Poutine.
4: C'est vrai, tout à fait. Et là, on était encore dans une dimension extrêmement politique, hein, au moment du palmarès. Nous passons au prix du jury avec L'aventure rêvée, Xavier.
5: Alors, c'est un film que j'ai rattrapé après le festival et je dois dire que j'ai été très agréablement surpris par le film qui est très long, hein, 2h41, donc de Valeska Grisbar. Alors moi, je n'avais pas vu Western, son film précédent. Donc ça se passe dans une petite ville à la frontière bulgare, donc on est vraiment dans une Europe complètement délaissée. Et on suit le parcours d'une femme archéologue qui s'appelle Veska, qui va renouer avec un ancien ami d'enfance dont la voiture a été volée. C'est un peu le point de départ de ce film assez long, faut le dire. Elle veut l'aider, puis petit à petit, elle va rentrer dans une espèce, au cœur d'une société criminelle qui règne sur la ville et sur la région de manière générale. Et évidemment, elle va devoir affronter ce monde trouble et dangereux. Alors, j'ai trouvé l'approche vraiment passionnante de cette réalisatrice-là. Alors c'est vrai que le film, on lui a pas rendu service en le projetant en fin de festival, parce que 2h45, c'est j'ai
4: 47,
5: au 47,
4: 47,
5: voilà, j'ai
4: j'ai pas
5: cru,
4: senti.
5: voilà, j'ai cru comprendre que certains s'étaient un peu endormis, ça a dû être un peu difficile, c'est vrai, mais franchement, ça vaut le coup d'aller le voir en salle, parce que c'est une approche quasi ethnographique, alors je sais pas, certains diraient naturaliste, d'un espace qu'on connaît assez mal, et surtout c'est un magnifique portrait de femme, je trouve, avec ce personnage qui a une soixantaine d'années dans le film, et qui à elle seule porte, est presque la porte-parole des femmes européennes face à la domination masculine, aux clichés masculins, machistes, et qui essaye à elle seule de renverser tout un système. Je trouve que le film, là-dessus, est vraiment tout à fait intéressant. En plus, elle est archéologue, donc elle creuse. Il faudrait peut-être nous on creuse aussi quand on en reparlera quand. Enfin, quoi que non, on n'en reparlera pas parce qu'il va sortir cet été. Il
4: Oui, il
5: sort le
4: sort au
5: 15
4: milieu de
5: juillet.
4: l'été, oui.
5: Voilà, mais donc c'est un conseil. Alors, c'est pas lui rendre service aussi, hein.
4: Non, pas du tout.
5: Ah, n'y allez surtout pas après une journée de plage.
4: Ouais.
5: Mais voilà, la mise en scène est assez dépouillée, c'est vrai. Il y a une atmosphère assez renfermée et je trouve que l'actrice Yana Radeva, qui apparemment est une non-professionnelle, porte le film. Elle est exceptionnelle, vraiment. Donc voilà, moi, c'est dommage si on boude ce film parce que c'est un film intéressant. Et pour une fois, là, je trouve, prix du jury, bah, ça lui va assez bien parce que c'est un prix découverte aussi et pour mettre en avant un film. Et franchement, ça le mérite. Voilà, faut avoir le courage d'affronter les 2h47.
4: Gérard, quelques mots sur ce film?
6: Oui, bon, j'avoue que les séances de gala de l'après-midi, hein, au GTL à 14h ne sont peut-être pas les meilleures pour mon attention. Et ce film ne m'a pas facilité la tâche. Alors, j'ai retenu une ambiance de western contemplatif, hein, où une scientifique doit se battre avec courage contre un microcosme mafieux, obscurantiste et sexiste. Alors, le propos est noble, les prises de vue sont sublimes, l'actrice, comme tu l'as dit, Xavier, hein, Yana Mariva, est impeccable. Mais bon, j'aurais apprécié un scénario plus élaboré, un rythme plus soutenu dans la narration.
5: Mais je suis sûr que si
6: Mais
5: tu le
6: je pense
5: revois,
6: que
5: si tu le revois en salle,
6: peut-être.
5: tu vas l'apprécier. Il faut le voir en salle, enfin, une deuxième
6: Peut-être,
5: fois.
6: peut-être, mais je le verrai, je pense, beaucoup plus tard. Voilà, je pense qu'on a récompensé, pour paraphraser une ancienne Palme d'Or cannoise, on a récompensé les meilleures intentions.
4: Oui, pas mal, joli. Oui, j'ai pas redire la même chose. C'est vrai que c'est quand même cruel ce qu'on lui a fait. Hein. On peut quand même constater que le film de réalisatrice féminine, Le Dernier Jour, c'est un peu une tradition cannoise. On a eu Kelly Reichardt, on a eu Alice Rohrwacher. Hein. Ils font souvent ça. Et c'est là, 2h47, on avait le cerveau un petit peu équivalent à un bol de margarine un jour de canicule. Donc vraiment, c'était difficile. Mais moi, la fascination a vraiment n'a cessé de monter. J'aime beaucoup la fin et je suis tout à fait d'accord pour dire qu'on a une présence assez incroyable et ce personnage est un personnage qui porte le film et qui est assez fascinant. Il faut être courageux et ceux qui iront le 15 juillet le seront, mais le film mérite qu'on lui accorde notre temps. Nous passons au prix de la mise en scène qui a été donc un prix ex aequo. Je vais commencer par parler de la Bolla Negra de Javier Ambrossi et Javier Calvo, hein, qu'on appelle Los Ravis, les deux Ravières, qui signe donc une grande fresque romanesque hispano-française. Les deux cinéastes sont surtout connus pour des séries, et notamment La Messias, qui a été présentée en 2023 et que j'ai eu l'occasion de rattraper avant de voir donc ce film-là et que j'ai trouvé extraordinaire. On a donc un récit qui suit trois hommes à trois époques en Espagne, pardon, en 1932 sous la République, en 1937 en pleine guerre civile et en 2017, reliés par un même fil d'héritage, de désir et de douleur. Entre ces lignes temporelles, le film explore ce que signifie être homosexuel dans une Espagne traversée par le fascisme, la répression franquiste, puis la mémoire encore vive de ces violences. Donc, j'ai trouvé le film extrêmement euphorisant, réjouissant. C'est un film à l'ancienne, en fait, vraiment. Il y a quelque chose de beau, de très lyrique. J'aime beaucoup la manière dont il construit trois récits dont on a du mal, hein, pendant un moment, à créer une liaison entre les deux et la façon dont tout finit par s'imbriquer. J'aimerais vraiment que ce film rencontre son public parce que je pense qu'il marchera très bien en Espagne, mais ce serait assez fantastique qu'il rencontre le public parce que il pourrait vraiment, vraiment séduire une large frange du public qui ne va plus trop au cinéma et c'est un grand, beau film populaire. Xavier, sur l'ex-aequo.
5: Oui, alors c'est un troisième Ravière hein, qui va parler de l'ex-aequo, donc Fatherland,
4: C'est vrai.
5: de Pavel Pavlikovski, alors cinéaste que moi j'aime beaucoup, j'étais très curieux de son nouveau film. On le remercie d'ailleurs pour le format déjà, hein, 1h20 avec le
4: Ah oui.
5: générique, donc en levant le générique, 1h10-12, c'est extraordinaire. Bon,
4: Incroyable.
5: c'est un court-métrage hein, cette année à Cannes. Donc c'est un film qui raconte en fait le retour de Thomas Mann, le prix Nobel de littérature, hein, son retour pour la première fois en Allemagne depuis la fin de la guerre, parce qu'il avait quitté l'Allemagne lors de l'arrivée au pouvoir d'Adolf Hitler. On est en 49, il est accompagné de sa fille, et il fait un peu la tournée de l'Allemagne de la guerre froide, donc passant tantôt bah, du côté zone domination américaine et zone domination soviétique. D'ailleurs c'est marrant, il est adulé à peu près dans les deux zones, donc ça lui crée quand même un dilemme aussi finalement, choisir, hein. Entre Mickey ou Staline, je crois que c'est ce qu'il dit dans le film. Alors,
4: Oui,
5: si vous aimez,
4: carrément.
5: si, voilà, si vous aimez Pavlikovski, comme moi je l'aime aussi autant, bah, le noir et blanc, format 4 tiers, on retrouve à peu près ce qui fait le charme de la mise en scène, que certains disent un peu austère, hein, de Pavlikovski, parce qu'il faut pas vous attendre à des grands mouvements de caméra, c'est souvent des plans fixes, ce sont souvent des plans séquences, mais c'est à tomber tellement c'est beau. Et puis il faut dire un mot peut-être aussi quand même des acteurs qui portent le film aussi. Hans Zeissler pour Thomas Mann et Sandra Hüller qui est décidément partout, qui sont tous les deux assez exceptionnels. Et c'est un film qui petit à petit, non seulement il montre les ravages de la guerre, une Allemagne qui est pendant la guerre froide ben, coupée en deux, ça il le montre assez bien et sans faire de dissertation d'histoire. Alors merci parce qu'il y a beaucoup de films qui font des dissertations d'histoire. Là lui non, avec des plans on arrive à comprendre ce qui se passe dans cette Allemagne fracturée quand même en 49. Et ce qui est très beau aussi. C'est cette montée en émotion. Franchement, je vais pas trop le dire parce que, enfin, pas trop révéler, mais J'ai été cueilli par le dernier plan qui est d'une beauté, mais c'est peut-être l'un des plus beaux plans, je pense, qu'on ait vu à Cannes cette année, voilà, et l'émotion monte alors qu'on s'y attend pas. Et elle arrive comme ça, de manière fulgurante, et ça rejoint un peu ce qu'on avait vu déjà dans Cold War, si vous aviez aimé, voilà, moi je trouvais que le film était très très beau, bah c'est pareil.
4: Gérard, sur la Bola Negra, qu'est-ce que tu en as pensé?
6: Oui, alors La Bola Negra, moi je trouve, bon, c'est un spectacle, comme tu l'as dit, hein, de bonne tenue, bon, mais qui invite les spectateurs à être attentifs, hein, car chacun des segments narratifs est en lien avec les deux autres. Bon, c'est vrai qu'il y a quelques séquences saisissantes, hein, comme la fête musicale interrompue par des bombardements. Alors, Los Ravis, hein, comme on les appelle, ont un sens du montage et du brio. Après, je trouve que la partie contemporaine est quand même plutôt faible, avec du pompiérisme, du pathos. Et notamment ce passage avec une invraisemblable conférencière américaine jouée par Glenn Close. Alors, le film est intéressant, mais pour moi imparfait, hein, c'est un petit peu de l'Almodovar revisité par Lelouch. Et quant à Fatherland, je serai très bref, je rejoins complètement Xavier, hein, c'est un très beau film, parfois aux accents des fraises sauvages, et on a vraiment une mise en scène élégante, et comme tu l'as dit, hein, Xavier, sans dissertation historique et politique, le film fait passer un propos très, très profond.
4: Oui, juste un mot pareil sur Fatherland, je suis d'accord, et c'est vrai que j'ai notamment durant les échanges à Cannes, certains disaient que c'était un film uniquement esthétique, qui travaillait uniquement son image, c'est totalement faux. C'est absolument passionnant ce qu'il dit sur l'identité d'un pays en cendres, sur une figure tutélaire qui doit se positionner. Il y a vraiment des choses qu'on peut analyser en profondeur. Donc c'est un film sur lequel on reviendra et que j'ai trouvé extrêmement intéressant. Nous passons au prix du scénario avec Notre Salut, Gérard.
6: Emmanuel Marre, dont on avait apprécié Rien à foutre, co-réalisé par Julie Lecoustre avec Adèle Exarchopoulos, change ici de registre. Alors, il se base sur le vécu de ses grands-parents et de leurs échanges épistolaires pendant la guerre. Alors, le réalisateur a en outre réalisé des recherches historiques en amont, alors, soit donc l'histoire de cet aïeul haut fonctionnaire pendant le régime de Vichy, qui est chargé de lutter contre le chômage. Mais en fait, il est amené, sous couvert de technicité et d'analyse économique libérale, à classer les travailleurs selon leur nationalité et à incorporer les juifs dans une catégorie spécifique, contribuant ainsi indirectement à la préparation donc de la Shoah. Alors, c'est un film qui a d'évidentes qualités donc narratives. Le film est intéressant et je trouve dans son équilibre entre une approche documentaire et un style un peu distancié. Et puis, on peut apprécier les anachronismes musicaux, hein, qui suggèrent l'universalité temporelle des faits. Et d'ailleurs, plus jamais ça, a déclaré le réalisateur à l'issue de la projection cannoise. Alors, après, je regrette quand même, malgré tout, un montage un peu décousu, une froideur ambiante. Qui empêche parfois d'adhérer complètement au dispositif, mais c'est quand même un film à voir.
4: Oui, alors c'est vrai que moi, il y a eu deux films en compétition qui ont été d'une vraie audace et qui, pour le coup, m'ont fasciné, m'ont intéressé. C'est celui-ci et c'est le suivant dont va parler Marjane, qui est Soudain. Dans Notre Salut, il y a quelque chose au niveau du traitement, au niveau de la mise en scène. On est quasiment dans une espèce de faux documentaire où on suivrait en immersion les personnages, qui reprend un petit peu cette rhétorique politique actuelle lorsqu'on voit Emmanuel Macron faire filmer ces réunions au sommet, hein, où il parle par exemple du pognon de dingue, où on vous donne cette fausse impression d'une spontanéité alors qu'évidemment tout est pensé pour les caméras. Là, il y a vraiment cette idée-là. Swan Arlo, je le trouve absolument fascinant parce qu'il fait un rôle d'un personnage médiocre qui n'a rien de flamboyant et qui cherche uniquement à gravir les échelons et qui est avide de reconnaissance et de pouvoir. Donc il y a des choses vraiment très intéressantes. J'aime aussi eh bien cette mise à nu, hein, de la famille, puisqu'il parle de ses arrière-grands-parents. En off, on a les échanges épistolaires d'une grande ambivalence entre les deux membres du couple et qui sont assez fascinants. Voilà, donc je trouve le film très intéressant. Il y aura beaucoup de choses à dire. Je pense qu'on en reparlera au moment de sa sortie, de toute façon. Il y a une vraie dissection de la médiocrité aussi. Et j'ai beaucoup aimé aussi les passages d'anachronisme parce que c'est pas seulement de la pose. Il y a aussi quelque chose qui nous renvoie à notre époque et que je trouve assez extraordinaire. À mettre notamment en parallèle avec un film qui a été une bonne surprise, qui est La Troisième Nuit de Daniel Auteuil, qui a été montré en Cannes Première hors compétition, qui sortira pas avant 2027, mais qui, dans un registre moins audacieux, un peu plus académique, mais néanmoins très réussi, évoque aussi cette question de l'administration sous Vichy, et on aura l'occasion de représenter ce film.
5: Et qui sort en pleine lumière en septembre. C'est une belle sortie, parce que du coup, je pense qu'on va en parler.
4: Là, tu parles de Notre Salut.
5: De Notre Salut, oui.
4: Oui, tout à fait. Nous passons au prix d'interprétation féminine. Marie-Jeanne.
3: Alors, ce prix a été attribué à Virginie Efira et Tao Okamoto pour leur rôle dans le film Soudain de Ryusuke Hamaguchi. Alors, depuis Censors, immense fresque sentimentale de plus de 5 heures qui avait été révélée à Locarno, Hamaguchi n'a cessé d'approfondir un cinéma de la parole, de l'écoute et de la communication. Alors, dans ce film, Marie-Lou, incarnée par Virginie Efira, est directrice d'un établissement pour personnes âgées. Elle tente d'y instaurer le concept d'humanitude qui vise à accompagner les seniors dans le respect de leur dignité et en mettant notamment l'accent sur leur autonomie. Elle rencontre Marie, Tao Okamoto, une metteuse en scène japonaise qui se bat contre un cancer en phase terminale. Alors, cette rencontre va bouleverser leur vie et elles vont nouer un lien qui est essentiellement basé sur un échange intellectuel qui est absolument riche et passionnant. Elles vont aborder des sujets graves et complexes liés bien sûr au quotidien d'un EHPAD, mais elles auront également de longues conversations, notamment sur le capitalisme contemporain, sur la façon dont il menace la perpétuation de l'humanité en broyant des individus. Enfin, c'est tout à fait passionnant. Elles passent avec une aisance époustouflante, toutes les deux, du français au japonais. Ces deux actrices sont d'une justesse impressionnante, elles portent le film avec un tel talent et, je dois dire, une telle sincérité qu'on ne s'ennuie pas une seconde dans un film qui dure quand même 3h15. Elles ont, à mon avis, largement mérité leur prix, le prix qui leur a été attribué.
4: Alors, rapidement, un petit mot, Gérard, sur ce film ?
6: Oui, alors effectivement, les deux actrices ont mérité leur prix, même si je trouve le jeu dramatique est plus complet hein, chez Virginie Efira. Alors, mais peut-être le film aurait-il pu prétendre à un prix justement plus marquant. Hein. C'est une œuvre digne,
4: oui, je suis d'accord,
6: du terme, hein, qui transcende son sujet sociétal par une réflexion subtile et une mise en scène à la fois lyrique et épurée, maîtrisée de bout en bout. Et pour moi, c'est assurément l'un des chocs de la compétition cannoise 2026. Hein.
5: Oui, c'était ma palme d'or. Bon, de ce que j'ai vu, j'en ai vu une 12, et franchement, c'était une palme d'or rêvée. En même temps, je salue aussi l'intelligence du jury. Ça n'a pas toujours été le cas dans le passé d'avoir associé les deux actrices. C'est une bonne idée. Oui. Un peu comme pour le prix dont on parlera maintenant, là, le prix d'interprétation masculine. Pareil, c'est très bien. C'est une bonne idée. Mais le film aurait pu avoir plus tellement c'est beau. Moi, Ryusuke Hamaguchi, je tiens à ce réalisateur pour un des réalisateurs majeurs actuellement qui tourne. Et c'est un film vraiment extraordinaire. Certains n'ont rien compris. Hein. J'ai entendu des gens dire, oh, non, on voit pas ce qui se passe dans les EHPAD, d'Orpea, mais ça n'a rien à voir. Enfin, c'est un film sublime, bienveillant, et ça fait du bien. C'est un film qui donne foi en l'humanité. On n'en a pas beaucoup, quand même, avec intelligence.
4: Oui, voilà, c'est aussi ça, effectivement, qu'il faut saluer. Le film sort le 23 août, on en reparlera peut-être quand même pour les films de la rentrée, parce que c'est un très grand film, et c'est un film qui, justement, travaille sa longueur et vraiment nous élève tous. En tant que spectateur. Moi, j'ai trouvé ça. Et puis, c'est aussi très rare d'avoir une histoire d'amitié féminine portée avec une telle intensité, sans pathos, juste dans la complicité, la construction. Enfin, on pourrait parler vraiment des heures de ce très grand film. Mais il faut qu'on avance. Nous allons parler du prix d'interprétation masculine. Gérard.
6: Alors, ce sont deux jeunes acteurs débutants, Valentin Campagne et Emmanuel Macchia, qui ont remporté ce prix. Alors, on est content pour eux. Hein. Il est sain qu'un palmarès fasse une place à un renouvellement générationnel. Mais j'ai quand même deux réserves importantes. D'une part, Coward est le moins bon des films de Luc Adonte, hein, qui nous avait enchantés avec Girl et Close. Bon, le récit de ses amourettes près des tranchées de la Grande Guerre n'évite pas la joliesse. Il y a un style assez lisse et académique. Le réalisateur, je trouve, abuse des plans scrutant son acteur Emmanuel Macchia, filmé comme une gravure de mode, jouant l'innocence et la fougue de la jeunesse. D'autre part, d'autres comédiens, plus expérimentés dans des films plus aboutis, aurait pu prétendre à ce prix. Je pense notamment à Javier Bardem
3: Bien
6: pour
3: sûr.
6: L'être aimé, Swann Arlo dans Notre Salut, Gilles Lellouche dans Moulin ou Hans Zitkler dans Fatherland.
4: Entièrement d'accord. Entièrement d'accord sur effectivement ces comédiens qui étaient réellement au sommet. C'est un beau film, mais là, je te rejoins sur tout ce que tu dis. Ces deux films précédents étaient plus intéressants, ils étaient plus ambivalents aussi. Hein, il y avait quelque chose de plus profond dans la construction. Et j'avoue qu'effectivement, ce que tu emploies, hein, le mot Joliès, m'a posé un petit peu problème. Tout cela est fort mignon, avec une très jolie lumière solaire, et on regarde ces beaux jeunes hommes. Bon, et puis il y a un gros problème d'écriture. On a deux épilogues. Le film n'arrête pas de s'achever, de se conclure, de surligner. C'est assez insupportable. On avait vraiment envie que ça se finisse. J'avoue aussi que c'était l'un des derniers films du festival. Peut-être que ça a joué, hein. Mais en tout cas, pas mal de réserves aussi sur ce film.

0: Nous abordons maintenant ce que l'équipe de Cinémag considère comme les oubliés du palmarès. Eric, qu'est-ce que tu aurais aimé voir au palmarès, toi ?
1: Alors, moi, j'hésitais entre deux. C'était La vie d'une femme, que j'avais beaucoup aimé, mais j'aimerais quand même parler de Moulin, parce que c'est quand même un film assez important. Hein, Némès n'était pas revenu à Cannes depuis son coup d'éclat avec Le Fils de Saul en 2015, et il présente un film qui est plus un film de commande, un film français, hein, tourné en français, avec donc Gilles Lellouche. Et c'est vrai que quand on nous a annoncé ce projet, ça ressemblait un petit peu improbable d'avoir Gilles Lellouche chez Némès, et pourtant, en fait, ça fonctionne. Ce film est un véritable cauchemar, mais dans le sens noble du terme. Hein, il va se concentrer sur juin 43, alors que il tente de réunifier les forces de l'armée secrète. Jean Moulin est arrêté par la Gestapo et conduit au quartier général de Klaus Barbie. Donc le récit va se concentrer sur l'affrontement psychologique et physique entre les résistants et le boucher de Lyon, avec évidemment un numéro de bravoure en termes d'incarnation, entre séances de torture, manipulation mentale et jeux de faux aveux, tandis qu'en coulisses, les réseaux de résistance vacillent. Bon, c'est un film qui est un film de metteur en scène, très clairement. La lumière, la photographie, le huis clos sont absolument suffocants. J'ai une micro-réserve sur le fait qu'on a peut-être une esthétisation de Klaus Barbie qui est un peu trop romanesque. Des fois, on a l'impression de voir un petit peu les méchants nazis de chez Tarantino. Ça m'a un petit peu gêné, de même que une certaine esthétisation de la violence m'a parfois un petit peu rebuté. Mais il n'empêche qu'on a un grand réalisateur et que Gilles Lellouche, hein, qui est un acteur que je respecte vraiment parce qu'il a un éventail extrêmement large d'incarnation et il est parfaitement légitime dans ce rôle.
0: Xavier, pour toi.
2: Oui, je rejoins déjà les choix qui ont été faits par toute l'équipe, hein, que ce soit ceux qui sont passés ou ceux qui vont venir. Moi, c'était le film de James Gray, Paper Tiger. Alors, je sais que bon, qui raconte l'histoire de deux frères que tout oppose, hein, qui vont s'unir dans une affaire un peu douteuse liée à la mafia russe, et forcément tout ce qui devait être une opportunité pour eux de réussir va se transformer en cauchemar là aussi, mettant en danger leur famille et même leurs liens. Alors, je suis très déçu, pas par le film, hein, évidemment, sinon je l'aurais pas mis dans les oubliés. Je suis très déçu encore que James Gray ne reparte sans rien, parce que je sais que certains ont dit, bon, c'est une condensation de son univers, dans une forme un peu ramassée, il reprend des motifs qu'on a déjà vus dans tous ses films. Et oui, mais il n'empêche que la mise en scène de James Gray, moi franchement, depuis Cannes, il y a des plans qui me restent fortement en tête, des très beaux plans, et notamment une incursion de mafia russe dans une maison filmée en ombre.
1: Très
2: Comme ça, vraiment.
1: Ouais.
2: Et donc, je me dis, j'aurais peut-être pas donné la Palme d'Or, hein, évidemment. Voilà, faut être honnête, hein. Mais un prix d'interprétation, ou même surtout
1: de
2: la mise en scène pour récompenser un réalisateur. Donc,
1: et
2: c'est là où je dis que le jury a peut-être oublié des films qui n'étaient pas politiques. C'est un peu dommage.
1: C'est vrai. C'est tout à fait vrai.
3: Donc je trouve qu'Almodovar, donc je vais parler d'autofiction, hein, d'Almodovar, réussit encore à surprendre, hein, avec un récit en forme de mise en abîme qui confirme l'épure de son art et fait écho d'ailleurs à toute son œuvre passée, hein. Alors c'est l'histoire donc de Raoul, un cinéaste qui est en pleine crise créative lorsqu'un drame frappe sa collaboratrice. Il s'en inspire pour écrire son prochain film. Et peu à peu, il imagine Elsa, une réalisatrice en pleine écriture, dont le parcours commence à refléter le sien. Alors, ce film pourrait être le testament d'Almodovar, mais j'espère qu'il en fera bien d'autres. Alors, les deux récits s'emboîtent avec finesse, en évitant justement les pièges du film dans le film. Et on retrouve, un peu comme James Gray et la plupart des grands cinéastes, toutes leurs thématiques. Hein. Alors, c'est vrai que ces grands auteurs se répètent. Ici, la mort, les communautés de femmes, les pièges de la création. Alors, je trouve que cette œuvre est vraiment loin d'être mineure. Elle synthétise tout l'univers d'Almodovar, tout en posant les bases d'une réflexion sur le dilemme entre la liberté et l'éthique de l'artiste. Alors, je trouve qu'un prix du scénario ou de la mise en scène ou d'interprétation féminine, hein, pour la sublime Barbara Lenny n'aurait pas entaché le palmarès.
1: Heureusement qu'on n'a pas le droit au débat parce que.
0: Oui, parce que oui, moi aussi.
2: Je suis absolument d'accord avec Gérard. Bravo, Gérard.
0: Qui est sorti et bon. En ce qui me concerne, j'aurais aimé voir au palmarès, je ne sais pas à quel niveau, mais le film de Rodrigo Sorogoyen, L'être aimé. Alors, c'est un film riche, important, qui aborde plusieurs sujets, le lien père-fille, le pouvoir, la création et d'une certaine manière aussi les rapports hommes-femmes. Alors, comme à son habitude, Sorogoyen commence par une longue séance coup de poing. Un homme rentre dans un restaurant restaurant, sa table. Il est visiblement agacé et inquiet par le retard de la personne qui l'attend. Elle arrive et on sent immédiatement la gêne entre eux. On apprendra qu'ils ne se sont pas vus depuis 13 ans, qu'il était parti à l'étranger, qu'il revient, notamment pour la retrouver, mais surtout que c'est sa fille qu'il a abandonnée. Et il lui propose, car il est réalisateur, le rôle principal dans son premier, prochain film, Désierte. Alors, le nombre de « ça va » nous donne la mesure de leur gêne. Une séquence qui a été tournée en chant contre chant, tout à fait oppressant. Alors, on comprend très vite, tout au long du film, la complexité de leur relation, les blessures d'Emilia, et surtout sa rancœur envers un père qui a été absent, et aussi la culpabilité d'un père qui essaye, mais bien maladroitement, il faut dire, de rattraper un passé qui est définitivement perdu. Alors, dans une mise en scène précise, intense, on assiste aussi au tournage de Désierte dans un film miroir sur le cinéma. Un film donc sur l'acte de création également. Alors, c'est une œuvre puissante de laquelle se dégage une très grande émotion qui bouleverse. Alors, maintenant, nous passons aux pépites. Vous avez vu d'autres sélections. Et j'aimerais savoir ce que vous avez aimé dans ces sélections. Alors, Xavier.
2: Alors, je vais faire assez vite pour parler. J'avais mis deux films et je vais en parler de trois très rapidement. Comme ça, ça donne envie aux gens d'aller. Alors, le premier, c'est le dernier volet du journal intime filmé de Alain Cavalier. Merci d'être venu. Et c'était à la quinzaine des cinéastes. Et c'est extraordinaire. C'est-à-dire faire un journal intime avec une caméra vidéo légère, avec des images. Alors, il filme des fruits, il filme une pomme, il filme des choses très sérieuses, des choses très banales. Et ça devient un film d'une liberté absolue et un film magnifique, parce que c'est vraiment des traces qu'il essaye de filmer. Et franchement, on dit merci. Moi, je dis merci à Alain Cavalier de filmer et d'exister encore. Un autre film, c'était le film de Radu Djoudé, cinéaste que j'aime bien, moi. Le journal d'une femme de chambre, aussi à la quinzaine des cinéastes. Un regard assez acide sur la bourgeoisie contemporaine. C'est une variation autour du roman d'Octave Mirbeau. Alors on parle de domination sociale, d'hypocrisie bourgeoise, de rapport de classe. Et il le fait avec une intelligence et un côté incisif, mais beaucoup plus accessible que ce qu'il a fait par le passé. Et c'est ça qui peut être intéressant. Et le dernier, très vite, conseiller le documentaire qui a eu l'œil d'or à Cannes, Viendra la révolution, de Pega Aangarani, qui est vraiment un très très joli documentaire.
0: Gérard, quels sont toi alors, tes pépites alors,
3: quant à moi, je voudrais conseiller La Gradiva de Marine Atlan, qui a obtenu le Grand Prix à Mi-Paris de la Semaine de la Critique. Alors, un groupe de lycéens français part en voyage scolaire à Naples pour découvrir les ruines de Pompéi, et certains élèves vont alors faire le lien avec leur propre vie. Alors, c'est le cas de Tony, un jeune homme dissipé et aux tendances dépressives. Alors, c'est un premier long métrage de la directrice photo de L'Englouti. Ce long métrage n'est pas d'un abord facile. C'est un récit d'apprentissage métaphorique, suggestif, et qui distille vraiment un réel charme. Alors, qu'importe les maladresses de certains passages ou les invraisemblances sociologiques et pédagogiques, Marine Atlan est une authentique conteuse dans la lignée d'Eustache et de Truffaut. Alors, pour faire vraiment très vite, et sans faire de jeu de mots, quelques mots sur Quelques mots d'amour de Rudi Rosenberg, présenté à un certain regard. Donc, c'est l'histoire d'une jeune femme qui est jouée par Avdia Herzi et dont la fille adolescente veut absolument retrouver son père, et un père qui a ignoré en fait toute sa famille. Alors, c'est une pépite, ignorée d'ailleurs du palmarès Un certain regard, un très beau récit sur les fêlures et les solidarités familiales et les doutes de l'adolescence. Un scénario très travaillé, mais qui n'empêche pas le ton de liberté d'une mise en scène qui évoque Piala ou Kechiche, un film qui devrait ravir tous les publics.
0: Et toi, Eric ?
1: Alors, j'ai un petit film qui s'appelle Adieu monde cruel, qui a été présenté en clôture de la Semaine de la Critique, qui est une sorte de... Donc c'est un premier film qui a été réalisé par Félix de Givry, qui était notamment le co-scénariste et le producteur du film d'animation Arco, qui a été présenté l'année dernière à Cannes et qui a plutôt bien marché cette année. Donc le cinéaste revient sur ses années de collège et leurs douleurs pour raconter l'histoire d'Otto Vidal, 14 ans, qui est interprété par Milo Machado Graner, la révélation d'Anatomie d'une chute, le jeune garçon, qui avait eu la Palme d'Or en 2023. Un soir d'hiver, dans une petite ville de province, harcelé au collège, il envoie à sa famille et à ses camarades une lettre d'adieu annonçant son suicide. Sauf qu'en fait, il ne va pas réussir à passer à l'acte. Et donc, il va se retrouver dans une espèce de fugue et il va construire une sorte d'utopie à un moment où il va rencontrer quelqu'un qui va l'accueillir et il va, être dans une sorte de délire sur qui ressemblerait un petit peu aux 400 coups, si vous voulez. C'est beau, c'est tendre, c'est très à l'ancienne, il y a un gros grain de pellicule, il y a une belle musique, et en plus, pour parachever les parallèles avec la nouvelle vague, la voix off, qui est une narratrice extérieure, est assurée par Françoise Lebrun. Donc, il y a vraiment, j'ai trouvé le film très beau. Il n'y a pas beaucoup de posture, c'est-à-dire que tout ce qui est fait en termes de mise en scène est toujours au service des personnages. J'ai été profondément ému par ce film, tout comme je l'ai été par d'autres, et notamment les films d'animation. In Waves, qui sort le 1er juillet, est un très beau film. Vous avez aussi Le Corset, film français, qui était très émouvant. J'aimerais mettre un peu le focus sur un film qui s'appelle Tangled, film d'animation en noir et blanc, canado-américain, réalisé par Lia Nelson, qui a été présenté en séance spéciale et qui est adapté du roman graphique autobiographique de Sarah Lewitt et qui raconte tout simplement le destin de Sarah, une jeune femme au caractère bien trempé qui revient dans sa petite ville conservatrice quand la maladie d'Alzheimer commence à effacer la personnalité pétillante de sa mère Midge. Là aussi, c'est à la fois drôle et absolument déchirant. L'animation est toujours au service des personnages. C'est vraiment un très très beau film qui, par le biais de l'animation, arrive à porter un autre regard aussi sur la famille et la maladie.
0: Merci pour tous ces renseignements sur ces films qu'on verra avec beaucoup de passion. Alors merci à toutes et tous de nous avoir suivis, merci Arnaud d'avoir assuré la technique, merci Xavier, merci Gérard. Nous nous retrouverons le samedi 12 septembre à 13h15 pour une prochaine émission de Cinémag sur l'antenne de Fréquence Protestante. Et d'ici là, l'équipe de Cinémag vous souhaite à tous et toutes un très très bel été.

0: 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Il est 14h.
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2: Chères auditrices, chers auditeurs, bienvenue dans Tempo de l'art. Nous sommes aujourd'hui deux pour vous présenter cette dernière émission de fin de saison. Moi, Dan Siwan et Lucie Planty.
3: Bonjour à tous nos auditeurs et auditrices.
2: Nous avons le grand plaisir de recevoir aujourd'hui un invité un peu spécial. Vous le connaissez déjà, ce n'est autre que le compositeur de la musique de générique de l'émission. Je sais que vous êtes nombreux et nombreuses à l'apprécier. Bonjour Delaware.
4: Bonjour.
2: Bienvenue dans l'émission et nous sommes très ravis de vous recevoir.
3: Alors aujourd'hui, on a prévu d'écouter beaucoup de morceaux de Delaware, donc à vous faire écouter. Mais pour commencer, en introduction, en quelques mots pour vous présenter, Delaware.
4: Delaware, c'est mon nom d'artiste, je m'appelle Maxime et je compose de la musique ambiante, du piano, entièrement instrumentale et je viens de sortir mon nouvel album qui s'appelle Archangel.
3: Et c'est en partie pour cette raison que vous êtes là aujourd'hui. Delaware, vous avez débuté votre parcours en école d'art, pas en école de musique. Pouvez-vous nous en dire quelques mots ?
4: Oui, j'ai commencé la musique assez tard, pendant mes études d'art, donc plutôt graphique. Ce qui me suit encore aujourd'hui dans cette pratique en fait de photos, de dessins, continue de m'accompagner dans les visuels que je produis pour mes sorties musicales, même des vidéos. Et en fait, c'est cette pratique graphique qui m'a amené à composer au piano, composer avec l'ordinateur et petit à petit la musique a pris le dessus, mais en fait la pratique artistique graphique a toujours été à mes côtés.
3: Et du coup, vous avez commencé par un parcours en école d'art, c'est ça ?
4: C'est ça, oui. J'ai fait une licence d'art plastique avec une année aux Beaux-Arts de Milan.
3: Donc vraiment un parcours quand même aussi d'art plastique. À cette période-là, est-ce que la musique existait déjà ? Quelle était votre pratique artistique au tout début ?
4: La musique commençait tout juste d'exister. J'ai commencé par le piano à la fin du lycée, de manière autodidacte, commencé à pianoter. Et c'est venu avec la pratique de vidéo à la fac d'art plastique, en fait. Pour accompagner mes vidéos, j'ai composé des sons, j'ai expérimenté avec du piano, avec des synthés. C'est de là que ça commence, en fait.
3: Donc la musique existait déjà. Vos premières réalisations musicales, véritablement, comment est-ce qu'elles sont arrivées ? C'est-à-dire de façon autonome et qu'est-ce que vous aviez envie ? Comment vous étiez appelé par ça ?
4: Ouais, très autonome. C'est vraiment quelque chose d'un peu solitaire chez moi. En fait, c'est une recherche qui va avec la pratique artistique que j'avais à l'époque et que j'ai encore maintenant, une recherche visuelle, une recherche sonore qui n'a pas beaucoup changé en fait depuis tout ce temps.
3: Eh bien, je vous propose d'écouter un morceau qui date d'il y a plus de 10 ans, donc pour remonter au tout début de votre pratique d'artiste musical. Donc nous allons écouter le morceau Silence et nous en parlons juste après.

0: nous venons d'écouter le morceau Silence et Delaware, est-ce que vous pouvez nous en dire deux mots?
1: Ouais, c'est un morceau de mon premier album qui va avoir 10 ans cette année, déjà. Et c'est un morceau que j'aime beaucoup. J'avais enregistré à l'époque quelques instruments avec des amis du conservatoire de Londres. Et donc on peut entendre au début, notamment sur ce morceau, c'est de la harpe d'une amie Anna Le Gall qui avait joué ces accords. Et c'est un morceau que j'aime beaucoup et que j'aime beaucoup jouer en concert encore maintenant. J'ai une intro au piano, il a évolué avec le temps, mais il est encore présent dans mes sets pendant les concerts.
0: D'accord, et donc vous avez débuté donc, la musique il y a 10 ans maintenant, mais vous restez toujours dans le champ de l'art contemporain, et pourquoi?
1: Oui, ma pratique est... En fait, elle a été d'abord de composer et de faire des concerts, et petit à petit... c'est toujours une envie que j'ai eue, mais c'est venu avec le temps de faire de la musique à l'image, de composer pour des films, de composer pour des documentaires, de la danse, du théâtre, et aussi des projets d'art contemporain, des expositions, des films qui sont présentés dans des musées, notamment avec des danseurs que j'ai rencontré à la fac d'art plastique il y a 10 ans aussi, à Rennes, avec qui je travaille encore maintenant, et on continue de... En fait, moi, j'ai ma pratique de musique, eux, ils ont la danse, ils ont la peinture, ils ont le film, donc on se retrouve dans ça, et ça fait des années qu'on est ensemble et qu'on développe notre pratique de manière commune.
0: Et donc, vous avez dit que donc c'est non seulement la pratique du concert que vous faites, mais aussi dans le contexte d'art contemporain, vous faites aussi des performances. Est-ce que vous avez un exemple à nous décrire? Et par exemple, sur la différence du concert et des performances, par exemple.
1: Oui, ce que j'aime bien, j'ai fait des concerts, entre guillemets, normaux avec des enceintes classiques, un public debout. Et ce que j'ai beaucoup fait, et ce que j'aime beaucoup, c'est des concerts au casque, ce qui fonctionne très bien avec ma musique, je trouve, pour avoir un côté vraiment introspectif, immersif. Notamment, j'avais joué au FRAC Bretagne, qui était un super lieu, qui est un très beau lieu d'art à Rennes. Et j'ai eu la chance de jouer entouré des œuvres de Barnett Newman, qui est un artiste que j'aime beaucoup, donc c'était génial. Et ce que j'aime bien, c'est que le public, il y a des coussins un peu partout, le public s'assoit où il veut. Soit c'est des casques avec des grands fils, enfin, il y a de la place pour être à l'aise. Et ce qui me parle beaucoup, c'est le fait qu'on soit un peu chacun dans sa bulle avec le casque. Ce qui encore une fois va très bien avec la musique, et en même temps on sait que tout le monde écoute la même chose en même temps, donc ça fait une sorte de d'être ensemble tout en étant dans sa bulle que j'aime vraiment. C'est une expérience qui me plaît beaucoup, et je préfère presque faire des concerts intimistes dans ce cadre là que d'autres concerts plus classiques.
0: Oui, je pense que ce genre de concert que vous faites propose vraiment une expérience qui est très différente que des concerts normaux, entre guillemets, on va dire. Et ouais. Maintenant, je vous propose peut-être écouter...

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1: Delaware, on vient d'évoquer votre rapport à l'art contemporain en étant musicien. Et c'est vrai que moi, j'avais vu votre travail au 35-37 il y a quelques années, donc dans un contexte qui était vraiment avec une installation, un espace, un dispositif, etc. Et je me posais la question de ce rapport finalement à faire de la musique dans un espace d'art et pas forcément dans un espace dédié à la musique, qui implique aussi un rapport à la monstration, au dispositif des différents objets, à la manière dont se comporte le public, à la manière dont on dispose aussi les câbles, etc., qui n'est pas le même que celui de la musique. Est-ce que c'est quelque chose que vous cherchez, qui vous intéresse, et comment vous le déployez ?
2: Oui, c'est quelque chose qui m'intéresse beaucoup. En fait, pour avoir un rapport plus complet à l'œuvre musicale qui s'étend pour... Enfin, c'est ce qui me plaît dans cette pratique, c'est de l'étendre à quelque chose de visuel, à quelque chose du mobilier, à la façon de que le public peut pour s'installer, pour écouter, eux ont du coup une autre expérience. Ils peuvent choisir aussi dans une salle de concert plus classique. Généralement, on est debout. Et pour la musique que je fais, c'est pas forcément le plus agréable, ni pour moi sur scène. En étant tout seul sur scène, ni pour le public en fait. Donc, avec le temps, je me suis rendu compte que ça fait un. On est tous pas déçus, mais c'est toujours plus agréable dans des lieux un peu différents. Et évidemment, la scénographie est toujours in situ. Ça varie à chaque fois, mais il y a plus le choix. Il y a plus le choix de disposer les instruments, de jouer avec l'espace, avec la spatialisation du son. Ce qui est des fois positif et des fois négatif, parce qu'il y a des lieux qui sont où je peux être invité qui sont pas faits pour acoustiquement pour recevoir de la musique, donc c'est pas forcément facile, mais c'est pour ça que des concerts au casque peuvent fonctionner dans ce cas-là. Et c'est des questions que je me pose en continu en fait comment rejouer, comment jouer cette musique live, qu'est-ce que je présente, qu'est-ce que c'est de faire une performance, et qu'est-ce que le public a envie de... Qu'est-ce que je vais lui présenter ? Qu'est-ce qu'il a envie d'entendre ? Et dans quelle disposition j'ai envie de le mettre pour pouvoir vivre cette expérience plus immersive qu'un concert, finalement. C'est tout ça, c'est la ligne assez subtile, mais c'est tout ce qui me parle comme questionnement.
1: Et parallèlement à ça, vous développez aussi une pratique de la musique qui est ce qu'on appelle donc la musique à l'image. Vous en avez parlé tout à l'heure. Ouais. Je pense que tous nos auditeurs, auditrices ne savent pas forcément ce que ça veut dire. C'est quoi la musique à l'image ?
2: Musique à l'image, c'est de manière plus globale, de la musique de film, de la musique qui est destinée à faire vivre des images qui bougent ou qui bougent pas, mais c'est des bandes son de films, du sound design aussi, donc du design sonore pour accompagner soit des toutes sortes de projets en fait. C'est pas forcément de l'image sur du film ou au cinéma, ça peut être aussi de la danse, du théâtre, des installations sonores, vraiment toutes sortes d'endroits qui peut recevoir du son. Et

0: Et donc, quand même, ma pratique tourne souvent autour du film, du documentaire.
1: Et donc, vous avez commencé cette pratique de musique à l'image depuis combien de temps et ça s'est concrétisé sous quelle forme ?
0: Ça fait 5-6 ans que je développe cette pratique. Et c'est venu vraiment tout petit à petit avec une première proposition d'un réalisateur qui avait découvert ma musique un peu par hasard, avec qui je me suis bien entendu. On a fait un tout petit projet qu'il avait pour lui, puis un deuxième quelques mois plus tard, puis de là, un autre réalisateur a entendu parler de ça, m'a proposé autre chose, et vraiment petit à petit, sur 5, 6, 7 ans, ça s'est développé comme ça.
1: Est-ce que vous auriez un exemple d'une œuvre en particulier dont vous souhaiteriez nous parler, de la collaboration, de comment ça s'est passé, de comment vous avez construit la musique ?
0: Oui, il y a un film qui s'appelle Rival, qui a été tourné en Grèce il y a 3 ans, et pour lequel j'ai composé toute la bande-son. C'est un film d'une vingtaine de minutes, avec les deux danseurs, qui sont les protagonistes du film. Les deux danseurs avec qui je fais des performances depuis une dizaine d'années. Et donc j'étais pas sur le tournage du film, mais donc j'ai composé toute la bande son et qui accompagne la danse à travers le film. Et il y a toute une il est visible sur internet, donc il y a toute une sorte d'histoire entre ces deux caractères. Et le process, c'était des allers-retours avec les deux réalisateurs, des essais. En fait, ce qui me plaît aussi dans la pratique de la musique à l'image, c'est que d'un coup, c'est une pratique beaucoup, c'est une musique beaucoup moins solitaire, où j'entre dans le projet de quelqu'un d'autre et j'échange en fait. Donc, à partir du moment où on me propose quelque chose, on devient une équipe et j'ai mis du temps à accepter ça, mais je prends beaucoup de liberté à essayer. À tenter des directions parce qu'on me donne des références ou des idées, mais en fait c'est tellement dur de mettre des mots sur du son que j'essaye et que la plupart du temps je me trompe au début, et j'aime beaucoup en fait, au début j'avais beaucoup de mal à recevoir les noms, et en fait j'aime beaucoup parce que ça, bon, déjà ça m'oriente vers autre chose, et c'est en fait le seul moment où je peux faire ça de manière vraiment libre, de tenter d'aller un peu trop loin. Et de s'aiguiller, si on est une bonne équipe, on arrive à recevoir les noms et à s'aiguiller gentiment pour jusqu'à trouver travailler ensemble jusqu'à trouver le son parfait, quoi.
1: Je vous propose du coup d'écouter un extrait donc de cette bande son du film Rival.

0: Alors, donc, Delaware, on sent beaucoup d'influence dans votre musique. Est-ce que vous pourriez nous en parler un peu?
1: Oui, bien sûr. Une des plus grandes influences de cette musique-là, ça a été Nicolas Jarre, qui est un autre artiste qui fait de la musique qui a été quand même un peu plus club, mais très expérimental. Et je suis un peu dans cette lignée-là. Enfin, c'est ce qui m'a vraiment influencé quand j'ai commencé à faire de la musique électronique, et c'est vers là que j'avais envie d'aller. Ainsi que David August, qui est un autre artiste un peu dans la même lignée. Et j'ai eu la chance d'ailleurs de sortir le morceau UFO Perspective qu'on a écouté tout à l'heure sur son label, sur une compilation de son label en 2023 ou 2024. Donc c'était un très bel honneur de pouvoir faire ça. Et sinon, il y a beaucoup d'autres influences. William Basinski, qui est un musicien américain au départ, saxophoniste de jazz, qui est devenu plus connu plus récemment avec des projets sur des cassettes, des loops, il fait des boucles avec des cassettes. C'est très poétique, c'est très joli, il y a toujours beaucoup d'histoires derrière. Je l'ai vu en concert plusieurs fois et j'aime beaucoup sa façon de présenter les choses. Ça me touche beaucoup à chaque fois. Et c'est surtout une influence sur sa façon de j'ai jamais discuté de ça avec lui, mais de faire des concerts et de en fait, il bouge presque pas quand il fait des concerts, donc il est vraiment pas en train de performer un instrument, et ça, je trouve ça génial. J'ai pas encore réussi à faire ça autant que lui, mais c'est très fort. Et sinon, une des musicienne que j'aime beaucoup, c'est Alice Coltrane, qui a notamment sorti deux albums de musique, ça s'appelle Divine Songs, donc de musique, je sais même pas comment appeler ça, mais un peu plus spirituelle vraiment très spirituel, et ça me touche vraiment énormément, qui est une très grande influence sur l'album que je viens de sortir. J'ai beaucoup écouté ça il y a quelques années.
0: Oui, et donc dans votre propre pratique musicale, comment vous nourrissez de toutes ces, on va dire, influences, inspirations ou même des aspects dans votre vie quotidienne qui pourraient potentiellement nourrir votre travail aussi?
1: Ouais, j'écoute sans cesse de la musique, moi-même, sans même forcément savoir ce que c'est. Je suis vraiment très curieux d'écouter plein de choses, tout ce qui me tombe sous la main, j'ai envie d'écouter et de voir comment c'est fait, de un peu disséquer les instruments et les façons de faire dans tous les styles différents. D'ailleurs, sur l'album que je viens de sortir, il y a beaucoup de samples, de petits bouts que j'ai pris à droite à gauche. J'avais peu fait ça avant et j'ai découvert une passion pour cette pratique de découper, d'écouter et de découper, de retransformer, et puis ça marche aussi, en fait, ça, encore une fois, ça s'étend au visuel, je peux associer des musiques que je fais à des films qui existent déjà, à des dialogues de films, et donc tout se recoupe tout le temps, et j'aime beaucoup mélanger les différentes pratiques, donc mélanger les influences. Je vais beaucoup au musée pour être inspiré, même se balader dans la rue, en fait, c'est déjà passionnant. Donc, en fait, il y a beaucoup, beaucoup de... Tout est un peu influence à chaque instant, quoi.
0: Alors, je vous propose maintenant d'écouter un extrait du morceau de Alice Coltrane, Arasiva, de 1982.

0: Delaware, donc, on vous remercie pour votre présence dans l'émission et elle est surtout due au fait que vous sortez un nouvel album, Archangel. Donc c'est un moment quand même important dans votre parcours d'artiste. Comment décririez-vous ce travail? Comment l'avez-vous pensé? C'est votre combienième album finalement? Parce que je ne sais pas.
1: C'est mon troisième album. Le premier va avoir 10 ans cette année, d'où le premier morceau qu'on a écouté tout à l'heure. Et là, c'est mon troisième album. Le deuxième s'appelait Keep Infinity Going en 2022 et là il est sorti la semaine dernière, Archangel. Je le définirais, j'ai l'impression en fait, avec, j'ai pas encore beaucoup de recul sur ce projet, même si ça fait 4 ans que je compose cet album, j'ai l'impression que c'est, enfin je me suis rendu compte récemment en écoutant mon tout premier morceau de, d'il y a peut-être 12 ou 13 ans que je fais exactement la même chose depuis 10 ans, depuis 15 ans, juste de manière beaucoup plus précise, beaucoup plus affinée, mais je crois que je recherche toujours la même chose et c'est un mélange de... Je suis passionné par mélanger les différents morceaux. Je crois que ce qui me parle le plus, c'est mélanger différents morceaux dans un seul morceau. Donc c'est ce que j'ai essayé de faire là. Il y a des morceaux assez longs. Il y en a un notamment de 8 minutes 50 où il y a un peu, 3 voire 4 morceaux dedans et vraiment j'adore faire ça et je mets des mois ça s'étale sur des mois voire des années pour terminer un morceau donc je prends vraiment le temps me donne vraiment le temps pour trouver cette sorte de solution à ce puzzle infini et j'avais aussi envie pour cet album d'enregistrer des différents instruments avec des amis musiciens qui jouent très bien notamment de la guitare électrique et de la basse par Pierre-Antoine Pisanowski et du saxophone joué par Sam Weller un ami saxophoniste et chef d'orchestre de la batterie aussi par Lucien Héritier et voilà, c'est tout. Et il y a un petit peu plus de saxophone. Sur le premier morceau, il y a aussi du saxophone de Diana Zabar qui a été enregistré en live il y a quelques années à Amsterdam. Mais voilà.
0: Et vous dites que vous cherchez quelque chose depuis 10 ans, c'est-à-dire une sorte d'obsession qui revient. Est-ce que néanmoins, il y a une évolution presque narrative ou je ne sais pas, dans votre réflexion entre le premier album, le second et le troisième? Comment ce troisième album intervient? Comment il se positionne par rapport aux autres? Est-ce qu'il est très différent ou est-ce qu'il est dans la continuité?
1: Il est assez différent, ouais. Je crois qu'il y a c'est la suite de l'histoire un peu du troisième opus, mais il y a eu donc 4 ou 5 ans entre les deux derniers albums. Et il est assez différent. Je crois que j'ai. Le second album était. Le deuxième album était assez très calme. Et celui-là est, je crois, un peu plus. Il a un peu deux faces. Il a des moments calmes et très doux, voire encore plus qu'avant. Et en même temps, des moments assez agressifs, assez presque violents, un peu plus rapides qu'avant aussi, avec beaucoup de basses, avec quelques samples de voix, ce que j'avais jamais fait non plus avant sur des albums. Donc il est assez différent quand même. Il est un peu plus long aussi que les deux premiers. Et je pense que c'est celui qui a pris le plus de temps à faire et à terminer.
0: On a décidé de construire cette émission en proposant beaucoup d'extraits sonores pour faire vraiment découvrir votre travail aux auditeurs et aux auditrices. Donc je vous propose tout de suite d'écouter un extrait d'une piste de cet album, de ce nouvel album, Archangel, donc le titre Archangel.

0: Alors, Delaware, ce morceau est le dernier morceau de l'album. Est-ce que vous pouvez nous en dire deux mots ?
1: Oui, j'aime beaucoup ce morceau. J'ai commencé à le composer en 2018, donc il a quelques années déjà. Il est resté avec moi assez longtemps, donc il était là déjà au début de la composition de l'album et jusqu'à la fin, donc ça fait très longtemps qu'il est dans ma poche. Et je suis très content d'avoir qu'il ait finalement trouvé sa place sur l'album et dans le monde, et qu'il est aussi j'ai aussi ajouté les guitares et les basses de Pierre-Antoine Pisanowski, et ça ajoute quelque chose. Je suis content d'avoir, j'ai un peu trouvé dans ma quête quelque chose en faisant ce morceau de mélange entre quelque chose de très ambiante, des pads assez lents, assez comme pas trop de tempo, et en même temps une structure avec la basse et les mélodies assez qui se mélangent entre des synthés et de la guitare électrique, on sait plus trop qui est quoi. Et j'aime bien, en fait c'est ça que j'essayais de chercher dans cet album, c'est l'entre-deux entre quelque chose d'assez doux, d'assez subtil et des guitares électriques un peu plus agressives qui viennent bousculer ça. J'avais envie de bousculer un petit peu avec cet album.
0: Et donc, depuis le début de l'émission, on a pu écouter plusieurs extraits de votre œuvre. Et donc, on a pu un peu recenser aussi votre musique, votre pratique dans son ensemble. Et pour vous, comment la définiriez-vous ?
1: Je la définis souvent avec les... En fait, en décrivant les instruments que j'utilise. Et ce qui revient souvent, c'est le mot « ambiante ». Le piano, ambiante, mais c'est très peu ambiante en fait, je crois. Donc c'est de la... C'est une excellente question. C'est à la fois... En fait, j'ai envie de la décrire avec des mots et leur inverse, en fait. C'est à la fois lent et rapide, et c'est en même temps doux et en même temps avec beaucoup de basses et très des guitares assez coupantes. Et puis j'ai fait plein de choses moyennement conventionnelles, de mettre toutes sortes d'amplis de guitare électrique sur des pianos et sur des basses et sur des choses comme ça. Donc c'est en fait beaucoup d'un style et en même temps son contraire en même temps. C'est ça qui me plaît beaucoup.
0: Est-ce que il y a aussi quelque chose que vous pouvez mettre en mots des choses que vous voulez transmettre par votre œuvre?
1: Ouais, quelque chose de très introspectif. En fait, c'est ce à quoi me sert ma musique. Quand je la fais et quand je l'écoute, j'ai passé des mois sur cet album à ne rien faire et juste l'écouter, juste écouter ce que j'avais fait pendant il y a un an et demi, pendant peut-être 6 à 8 mois, je me baladais dans la rue avec mon casque et j'écoutais des bouts de morceaux que j'avais fait. Donc en fait j'aime beaucoup cette sensation d'introspection et de quelque chose d'immersif. Et ce qui se retrouve beaucoup avec la musique à l'image au cinéma, qui est pareil, une sensation que j'aime beaucoup d'être un peu dans le noir, assis au calme, dans quelque chose de confortable pour recevoir ces sons.
0: Et pour continuer à nous plonger dans cet album, je vous propose une écoute d'un dernier morceau, Armor. Et on se retrouve juste après.

0: Nous avons évoqué un petit peu plus tôt l'idée de cette musique, de quoi elle pourrait parler, de vos influences, de ce que vous essayez de proposer. Et c'est vrai que moi, à l'écoute de votre musique, de la Delaware, j'ai vraiment cette impression parfois d'image. Alors ça peut être une image de pluie, une image de cerf-volant, une image de scène très cinématographique, d'un enterrement. Enfin, vraiment, j'ai une sensation que votre musique, elle est pleine d'images, en fait. Qu'elle raconte des scènes, des histoires dans quelque chose qui est très lent et qui, en fait, est une progression. Alors malheureusement, dans l'émission, on a pu mettre que des très courts extraits. Vos musiques durent beaucoup plus longtemps. Ce sont des musiques qui prennent le temps. D'ailleurs, je conseille à nos auditeurs et auditrices de les écouter plus longuement parce que ce sont vraiment des expériences visuelles, enfin sonores, dans lesquelles on se plonge. Est-ce que vous seriez d'accord pour dire qu'il y a beaucoup d'images dans votre musique ?
1: Oui, bien sûr. Une de mes grandes passions, c'est de d'écrire des titres de morceaux avant même de les composer. Donc en fait, je pense qu'il y a beaucoup de place pour l'image parce qu'il n'y a pas de paroles, il n'y a pas de mots à part dans les titres. Donc c'est quelque chose que j'aime beaucoup et auquel je me raccroche pour avoir une sorte de cadre et d'image et associer des sons à ça. Évidemment, ça crée tout un cadre et une atmosphère assez précise, en fait, même si c'est quelque chose d'instrumental et ça laisse beaucoup de place pour l'imagination.
0: Et donc ici, on vient d'écouter le morceau Armor, qui donc fait partie également de votre nouvel album, Archangel. Un mot sur cette œuvre ?
1: Oui, c'est un des morceaux, le morceau le plus long de l'album, qui fait 8 minutes 49, il me semble, et j'ai mis vraiment beaucoup de temps, plusieurs années à le terminer. Et donc évidemment, il existe, je l'aime beaucoup parce qu'il existe sous plein de versions différentes. C'est tout un mélange de plein d'influences, de piano, en même temps de quelque chose d'assez agressif, d'un peu club. De guitare et de son de sirène, et donc j'ai mélangé beaucoup de choses et même le titre, en fait, j'aime bien, c'était quelque chose d'assez une sorte de morceau presque pour partir à la bataille.
0: Et c'est vrai qu'il y a une autre chose qui me frappe. Vous avez parlé de l'idée de chercher quelque chose qui reviendrait, qui serait ressassé. Et je trouve qu'il y a aussi dans votre travail cette idée de choses qui sont comme des surimpressions de différents éléments qui viendraient se mélanger, se compléter. Alors soit parce que les instruments sont d'époques différentes, soit parce que les images que vous convoquez sont différentes, ou parce que les références que vous appelez sont différentes. Je ne sais pas, par exemple, du coup, qu'il y a un effet un peu spectral, un peu fantomatique, en tout cas comme des réminiscences qui reviennent. D'ailleurs, vos morceaux, parfois, mettent 6 ans à être composés. Enfin, donc, c'est des choses qui sont ressassées et qui reviennent et qui, peut-être, sont en rapport avec cette chose que vous cherchez.
1: Ouais, et c'est très bien écrit parce que c'est exactement ma manière de travailler et de composer, c'est de faire des couches de sons, de jouer au clavier par exemple, de le passer dans des effets, de le resampler, donc de le réenregistrer sous une autre forme, d'étirer le son, de changer sa tonalité et de réenregistrer par-dessus et de recomposer du piano par-dessus cette nouvelle couche de son. Et donc en fait, ça fait une accumulation de matière et d'époque aussi. En fait, même des morceaux qui ont été faits il y a 6 ans, il y a 8 ans, ont déjà une autre couleur en fait quand je les reprends aujourd'hui et je les remanipule. C'est une sorte de renouvellement constant et de recherche constante en ayant peut-être déjà trouvé en fait, parce que c'est un peu la même chose depuis sous d'autres formes, mais depuis que j'ai commencé.
0: Eh bien voilà, nous arrivons déjà au terme de cette émission. Un très grand merci de Delaware pour nous avoir accompagnés durant toutes ces années.
1: Merci à vous, c'est un honneur.
2: Merci. 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
0: C'était Rémi Véran à la coordination, Felipe Peccinini à la technique, et Tsiwendeng et Lucie Planty à vos oreilles pour Tempo de l'Art.

Thomas Lefort a fondé les Étoiles du Classique à Saint-Germain-en-Laye. C'est un festival qui s'adresse à tous les publics et qui est porté par de jeunes musiciennes et de jeunes musiciens. Cette rencontre se déroulera du 19 au 26 juin prochain. Nous sommes donc très heureux de donner la parole à Thomas Lefort qui va nous présenter la 5e édition de ce festival, les Étoiles du Classique à Saint-Germain-en-Laye, un festival vraiment très chaleureux et tourné vers l'avenir. Pour commencer, je vous propose d'écouter le pianiste Yves Henry jouant une pièce de Chopin. Yves Henry sera l'un des artistes présents lors de ce festival.

0: Thomas Lefort, bonjour.
1: Bonjour, merci pour votre invitation, Frédéric.
0: Mais non, mais c'est avec grand plaisir que nous vous écoutons parler de cette manifestation dont il conviendrait dans un premier temps, et si vous le voulez bien, de rappeler les circonstances dans lesquelles vous l'avez organisée et imaginée d'abord.
1: Oui, alors c'est une aventure assez incroyable, en fait, qui a débuté il y a 5 ans maintenant. J'étais étudiant au Conservatoire de Paris. Et j'ai eu un travail à faire. En tant que bon étudiant, il faut rendre un mémoire musical. Et donc, mes collègues travaillent sur des œuvres musicales. Alors, j'aime beaucoup les œuvres musicales, j'en joue moi-même, je suis violoniste. Mais j'ai eu cette idée de peut-être faire quelque chose d'un peu plus, on va dire, pragmatique, parce que je voyais mes collègues au conservatoire et on essayait de se produire et d'essayer de se développer. Et donc, j'ai eu l'idée peut-être de créer un moment. J'ai été attiré par des festivals que j'avais vus, où j'avais joué également. Et je me suis dit, pourquoi pas créer un festival un peu nouveau, où je réunirais mes copains, mes collègues
0: Oui.
1: du conservatoire au départ. Et donc, ce
0: Bref,
1: projet...
0: une fête entre copains à destination du grand public.
1: Exactement, voilà, avec toujours cet ADN dès le départ d'ouverture de la musique classique au grand public, au jeune public également, on en parlera, et aussi à tous les gens qui ne connaissent pas la musique classique, et d'essayer de les amener à travers la jeunesse, à travers les programmes et les grands chefs-d'œuvre de la musique classique également, à la musique de manière la plus naturelle et la plus sympathique.
0: Alors, pourquoi Saint-Germain-en-Laye?
1: Saint-Germain-en-Laye est arrivé, on va dire, parce que j'ai donc lancé cette aventure avec un monsieur qui s'appelle Patrick Petit, qui est mécène du Conservatoire de Paris depuis 25 ans
0: Oui.
1: et qui connaît très bien Saint-Germain puisqu'il est résident. Et donc, nous avons eu l'idée de construire le projet dans cette ville qui nous a accueillis, je dois le dire, très chaleureusement et très... Généreusement et bienveillant au départ. Nous avons travaillé et nous avons fait la première édition en 2022. Et depuis, nous sommes, on va dire, main dans la main avec la mairie de Saint-Germain, qui est notre soutien principal d'ailleurs du festival.
0: Comment passe-t-on du statut d'artiste au statut d'organisateur de festival, Thomas Lefort?
1: Alors, c'est un petit peu... Un peu le même métier dans un sens, c'est-à-dire que quand on organise un festival de musique classique, on s'occupe, moi je suis musicien, de la programmation. Et lorsqu'on est musicien également professionnel, lorsqu'on veut proposer un disque, lorsqu'on veut construire le programme d'un concert, on cherche des répertoires, on travaille la musique, on
0: Oui.
1: écoute la musique, on va au concert. Et en fait, ça fait partie d'une extension, on va dire, pour moi, du métier de musicien aujourd'hui, c'est d'arriver à sortir les connaissances qu'on a en tant que musicien et arriver à les développer à la
0: Ah
1: fois,
0: oui.
1: alors, sur l'instrument, effectivement, parce que je suis violoniste et donc je joue moi-même la musique
0: Oui.
1: et c'est un plaisir, et aussi de pouvoir l'offrir. Enfin, la partager, donc programmer d'autres musiciens dans d'autres avec d'autres instruments et organiser des concerts. Et donc, je pense que c'est vraiment une extension de métier de musicien aujourd'hui. Et cette nouvelle génération, je pense, a l'envie également, tous ces jeunes musiciens, de se lancer un petit peu dans la programmation. Pour eux, ça leur tient
0: Oui.
1: à cœur de défendre la musique classique aujourd'hui dans notre époque.
0: Alors, cette cinquième édition fait la part belle, évidemment, à la musique classique, mais vous avez également, et nous l'écouterons tout à l'heure, invité Paul Lay pour un concert de jazz de Gershwin à Miles Davis. Est-ce que ça signifie que dans votre esprit, Thomas Lefort, le jazz est devenu une musique classique?
1: C'est une très belle question avec
0: Merci.
1: une part de sagesse. C'est-à-dire, c'est vrai que pour moi, il n'y a pas de frontières réelles. Il n'y a que des rencontres. Et c'est vrai que la musique classique et le jazz se sont rencontrés, se sont développés et se sont nourris les uns avec les autres. Et Gershwin en est le premier exemple puisque il a vraiment créé comme une sorte d'opéra jazz finalement avec la comédie musicale. Et en fait, ça c'est très lié. Et donc, alors je me suis perdu, voilà.
0: Donc, non, mais c'est bien, on va vous retrouver quand même. Donc, c'est très lié parce qu'il y a à la fois une part de liberté, d'abord une part de science quand même et de rigueur. On ne pratique pas le jazz n'importe comment.
1: Non, bien sûr, et ça rejoint en ce sens la musique qu'on appelle classique, qui a une exigence, qui a, on a aussi ce rapport à l'improvisation. Qui se développe dans le jazz et aussi dans la musique classique. En tout cas, ici, donc dans ce concert, l'idée c'est de partir donc des débuts, on va dire des premières heures du jazz et arriver jusqu'à Miles Davis, dont c'est le 100e anniversaire cette année
0: de naissance. Et oui.
1: Et donc on a voulu réunir ces deux personnages, ces deux figures du jazz ensemble autour de ce concert.
0: Alors, est-ce à dire, Thomas Lefort, que vous n'êtes plus violoniste du tout, ou est-ce que dans le secret de votre bureau d'organisateur de festival, vous continuez à se vouer?
1: Alors, absolument, mon premier métier, c'est violoniste. Je me produis régulièrement. Je vais sortir un disque bientôt, le jour prochain. J'ai récemment joué avec des orchestres internationaux. Voilà, donc je continue mon aventure de violoniste, qui pour moi est très importante, c'est vraiment ma vie depuis que j'ai 4 ans. Et la production de ce festival, c'est, on va dire, complète un
0: voilà.
1: peu ce que.
0: J'allais vous demander ce que ce festival avait changé dans votre parcours d'artiste. Vous avez devancé ma question.
1: Alors, ce festival, déjà, m'a apporté beaucoup parce que c'est une occasion de rencontrer de jeunes musiciens également de ma génération. De les découvrir ou de les redécouvrir. Ça m'a apporté aussi probablement un autre regard sur le monde de la musique et la difficulté aujourd'hui de produire des concerts, de pouvoir offrir de la musique classique en touchant le grand public. J'avais envie de me battre pour réaliser ce défi, que la beauté de la musique classique que je ressens en fait quand je la joue, je puisse l'étendre et l'augmenter de manière aussi grande, donc en créant ces concerts, en les travaillant et voilà, ça fait partie.
0: Avez-vous le sentiment que le public jeune, qui est quand même la partie de la population d'Île-de-France que vous voulez attirer, vous rejoigne, et par quel biais parvenez-vous à l'attirer, ce public jeune?
1: Alors, quand on parle de jeune public, c'est vraiment, en tout cas, je ne sais pas si vous parlez des très jeunes, en tout cas, on a un concert, notamment dans le festival, où l'on invite plus de 700 enfants. Ils ont entre 6 et 12 ans, je pense. Et ils sont là, donc ils ont un concert offert pour eux. Et donc, c'est un concert qui s'appelle, cette année, Il était une fois Sherazade, sur les contes des mille et une nuits, qui seront racontés par Julie Depardieu, avec de jeunes musiciens.
0: Nous sommes heureux de citer, car elle a beaucoup de talent.
1: Oui, et elle aime beaucoup la musique classique. Elle développe aussi.
0: Absolument.
1: Avec la musique classique, et on s'est retrouvés sur ça. Et donc, c'est un moment de réunion entre l'imaginaire et la musique. Pour les enfants, je pense que c'est très important de leur donner à cet âge un bon démarrage dans la musique, de sentir la beauté de la musique, que ça soit agréable pour eux, que ça soit beau. Et voilà, ce concert, en tout cas, a l'air d'être apprécié par les familles et les parents et les
0: enfants eux-mêmes.
1: Oui, et les enfants également.
0: Le terme d'étoile du classique peut prêter à confusion, donner un petit côté bling-bling à votre manifestation, alors qu'en réalité, vous voulez surtout montrer que la musique classique est brillante, mais qu'elle est accessible à tous, comme les étoiles, non?
1: Oui, les étoiles du classique, ce nom est venu finalement. Pourquoi? Parce qu'en fait, les étoiles me font penser aux danseurs. Les danseurs étoiles, et en fait, sont. Et donc, comme il y avait ces jeunes musiciens, pour moi, ce sont, on va dire, les meilleurs jeunes musiciens du classique qui sont réunis. Donc, les étoiles correspondaient à ça. Et les étoiles aussi, c'est la nuit, c'est l'atmosphère est un peu, comment dire, l'imaginaire et le ciel et donc et les étoiles donc montantes en fait sont là, donc ils sont 200 dans ce festival et c'était vraiment les termes les plus appropriés et le nom qui est venu le plus aisément pour qualifier ce projet.
0: Ben écoutez, merci beaucoup. Il faut donner à nos auditeurs quand même le moyen de vous rejoindre. Alors, peut-on leur donner une adresse internet, un numéro de téléphone?
1: Oui, bien sûr. Alors, vous pouvez consulter notre site internet, donc lesétoilesduclassique.fr. Vous pourrez trouver la programmation. Il y a 11 concerts et nous sommes là donc pour vous offrir plus de 11 concerts cette année. Il y en a pour tous les goûts et voilà, vous pouvez parcourir le site et nous rejoindre. On vous attend avec très grand plaisir. Et on se prépare d'ailleurs déjà, dès maintenant.
0: Et voilà, puisque le festival se déroulera du 19 au 28 juin à Saint-Germain-en-Laye, donc allez-y tous. Et comme je vous l'ai dit, cher Thomas Lefort, nous allons nous séparer en musique en écoutant quelques notes interprétées par Paul Lay qui joue Gershwin. Merci beaucoup, belle fin de journée à vous et belle fin de journée à tous.
1: Merci, à bientôt.

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1: Souvenirs d'en vacances. Aujourd'hui, nous partons en vacances. Depuis 2 jours, nous rangeons la maison et nous faisons chacun une valise. Comme dans toutes les familles, il y a à la fois de la fébrilité et de la concentration. Ne rien oublier, ne pas trop emporter. Et s'il pleut, et s'il fait un peu frais, est-ce qu'il y aura du vent? Nous partons sur la côte. Nous irons à la plage, quel bonheur. La ville étouffante ne sera bientôt plus qu'un souvenir. Comme si pour de bon, nous déménagions. La date du retour, oh, peu importe, nous partons en vacances. Notre train est dans 1 heure, autrement dit, pour la Parisienne que je suis, nous avons le temps, mais pas trop. Peu importe ce temps, même s'il se met à courir un peu plus vite avant le départ, nous sacrifions tous à la coutume, sans laquelle il n'y aurait aucun voyage qui tienne, nous nous asseyons. Avant de partir, il faut toujours s'asseoir. On ne se dit rien. On s'assoit, c'est tout. Ça ne se discute pas. Au bout 1 minute ou 2, qui m'ont paru un lustre, nous saisissons les bagages et en route. Trolleybus plein à craquer, il faut jouer des coudes, autant pour y entrer que pour en sortir. Gare en vue. Bon, j'ose à peine jeter un regard à ma montre. Il me semble que nous sommes juste à l'heure. Natacha jette un regard à la pendule et se dirige sans hésiter vers le guichet, puis se retourne vers nous avec un grand sourire. Ah, c'est parfait, le train devrait être là dans 1 heure. Il a été signalé sur la ligne. Oh, eh oui, je vais apprendre qu'un train qui n'a 1 heure de retard est un train à l'heure. Il y a tant de raisons pour lesquelles il devrait passer à la fin de la journée ou le lendemain, ou pas du tout, que nous devons nous estimer heureux. Lorsque 80 longues minutes plus tard, il se range le long du quai dans un fracas d'enfer, c'est effectivement un soulagement. Enfin, un peu une inquiétude aussi lorsque l'on voit l'état des wagons qui ne sont plus de la première jeunesse. Mais peu importe, rien ne peut doucher notre joie. Nous grimpons tant bien que mal avec bagages, fleurs, fruits, petits pâtés, soldats fluorescents, tout ce que l'attente nous a fait acquérir pour tromper l'ennui. L'intérieur ressemble à celui d'un métro parisien dans les années 50-60. Banquette en bois et vaste couloir central. Je vais bientôt me rendre compte que pour voyager en train, mieux vaut avoir de vieux vêtements car la crasse des dossiers combinée à la chaleur de l'été les rend collants. Et ce sont bientôt nos dos qui font office de chiffon à poussière, laquelle poussière nous est largement dispensée par les fenêtres qui ne ferment pas, en provenance de la locomotive à charbon qui nous entraîne dans une drôle de course folle. Commence alors le long voyage vers notre lieu de villégiature. J'ai le temps de regarder le paysage qui se déroule paresseusement sous mes yeux, les steppes chargées de blé, les bois, les bouleaux rouges profonds, quelques prairies et d'innombrables villages où nous nous arrêtons plus ou moins longuement. En fait, c'est pas tout à fait vrai. Nous nous arrêtons de plus en plus longuement car le train se remplit et les passagers qui sont là depuis un certain temps, voire un temps certain, descendent dans les petites gares pour respirer, boire du thé, de l'eau glacée. Du coup, il faut les attendre avant de repartir. C'est la vie. Les heures s'écoulent lentement, comme ce train. C'est pas grave, nous partons en vacances. Le soleil semble se faire plus chaud, l'atmosphère est sèche et étouffante, et le peu d'air que nous respirons est charbonneux à souhait. Enfin, nous sommes presque à destination. Presque, pas tout à fait. Nous allons devoir nous hisser sur un camion, du genre camion militaire reconverti. C'est lui qui va nous emmener

enfin sur le bord de la mer d'Azov, près de la ville de Marioupol. Ah, j'oubliais de vous dire, nous sommes en 1998.

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2: Bonjour à toutes et à tous et bienvenue pour l'heure musicale. Installez-vous confortablement parce qu'aujourd'hui, dans l'heure musicale, on pousse les murs. Imaginez un orchestre symphonique au grand complet, 80, parfois 100 musiciens sur scène, des dizaines de violons, des trompettes, des cymbales, etc. Et maintenant, imaginez que l'on demande à une seule personne, avec ses 10 doigts, de refaire exactement la même chose. Ça, c'est le miracle de la transcription. Pendant une petite heure, nous allons écouter des chefs-d'œuvre absolus de l'opéra et de la musique symphonique, mais totalement réinventés pour le piano solo ou la harpe. Pas besoin d'être un expert pour ouvrir grand ses oreilles. Vous allez voir qu'un piano peut devenir diabolique et qu'une harpe peut faire trembler le

sol, on commence tout de suite dans une ambiance de cimetière avec une danse pas comme les autres. Et pour lancer ce défi, il nous fallait une œuvre visuelle. Alors vous allez me dire, à la radio, ça va être compliqué. Mais non. En 1874, Camille Saint-Saëns imagine la mort qui accorde un violon à minuit pile dans un cimetière pour faire danser les squelettes. Dans la version pour orchestre, il utilise un instrument très rare pour l'époque, le xylophone, pour imiter le bruit des os qui s'entrechoquent. Quand le compositeur Franz Liszt entend ça, il se dit « je dois faire exactement la même chose, mais tout seul au piano ». Le résultat est une partition infernale, comme sait les faire Franz Liszt, augmentée plus tard par un autre monstre du piano, Vladimir Horowitz. Alors pour jouer cela, il faut une vitesse extraterrestre. C'est la pianiste Yuja Wang qui s'y colle et vous allez entendre, le piano ne se contente pas de jouer des notes, il devient le xylophone, le violon de la mort et le vent de la nuit.

Un break de minuit mémorable signé Yuja Wang qui interprétait la danse macabre de Saint-Saëns mais transcrite par Franz Liszt et Horowitz. Quel athlétisme, hein. On jurerait qu'elle a quatre mains et six bras, enfin vraiment on dirait Shiva réincarné. Après cette ambiance de sabbat, restons au piano mais changeons totalement de décor. Quittons les squelettes pour la féerie d'un soir de Noël avec un des moments les plus suspendus du ballet classique. Il s'agit de Casse-noisette, le pas de deux de Tchaïkovski, transcrit par Pletnev, ici interprété par Alexander Kashpourin. Le pas de deux Casse-noisette, c'est le sommet de l'émotion chez Tchaïkovski. Alors qu'est-ce ? Ce morceau tient sur une idée géniale, une simple descente de gamme, presque enfantine, mais portée par une masse de violon et une harpe, évidemment, divine. Le pianiste et chef d'orchestre Mireille Pletnev a réussi à condenser cette immense vague d'émotions pour un piano solo. Et donc, comme je vous le disais tout à l'heure, c'est le prodige Alexander Kashpourin qui nous l'interprète. Écoutez bien comment le piano parvient à imiter les vagues de la harpe d'orchestre tout en faisant chanter cette mélodie nostalgique. C'est doux, c'est puissant, c'est magique.

Vous êtes bien sur Fréquence Protestante, c'est l'heure musicale, Sandrine Pouraillie au micro. La poésie pure d'Alexander Kachpourine dans le chef-d'œuvre de Tchaïkovski. On en oublierait presque que le piano est un instrument à percussion, tellement le son semblait flotter dans l'air. Mais attention, finis la douceur, on change de dimension. On appelle les guerrières de la mythologie nordique, j'ai dit les Valkyries de Richard Wagner. À l'opéra, ce morceau demande des cuivres hurlants et un orchestre gigantesque capable de couvrir la voix de chanteuses aux poumons d'acier. Comment faire tenir ce fracas dans un piano? C'est le moment de bravoure de Jean-Yves Thibaudet. Tout le monde a en tête la musique de cette chevauchée, popularisée notamment par le cinéma. C'est l'un des morceaux les plus lourds et denses du répertoire. Pour donner l'illusion du galop des chevaux volants et du vent de la tempête sur un simple clavier, le pianiste doit utiliser une technique de répétition ultra rapide des notes et des accords plaqués d'une puissance absolue. Jean-Yves Thibaudet s'empare de cette partition avec une clarté incroyable. On entend distinctement les cuivres et le fracas des nuages, le tout produit par un seul homme. Alors attachez vos ceintures.

C'était la chevauchée des Valkyries interprétée par Jean-Yves Thibaudet, une transcription de Louis Brassin. Quelle claque, hein ! Il a littéralement transformé son piano en orchestre symphonique avec une armée de trombones et de trompettes. C'est vraiment très impressionnant. Après cette démonstration de force tellurique au piano, nous allons faire pivoter notre émission. Nous laissons le clavier pour nous tourner vers un instrument que l'on croit souvent à tort uniquement réservé aux anges et aux salons feutrés, la harpe. Vous allez voir que lorsqu'elle décide de s'attaquer à l'opéra et à l'orchestre, la harpe sait se faire espagnole, fiévreuse et terriblement rythmée. Voyage immédiat vers le soleil de Grenade. La vida breve, c'est un opéra tragique de l'espagnol Manuel de Falla. Au milieu du drame, éclate une danse espagnole ultra célèbre, gorgée de soleil, de claquements de mains, de castagnettes et de guitare flamenco. Alors transcrire cela pour la harpe est un défi génial. L'harpiste canadienne Judy Loman doit pincer ses cordes d'une manière très sèche et nerveuse pour imiter l'attaque de la guitare andalouse et le rythme fou de la danse. En même temps, la guitare fait partie de la même famille d'instruments que la harpe, et on peut imiter le timbre de la guitare avec une harpe. Alors oubliez la harpe romantique, ici l'instrument a du sang chaud dans les veines et un rythme d'enfer.

Vous êtes bien sur Fréquence Protestante, Sandrine Pourailly au micro, pour cette heure musicale consacrée aux transcriptions. Judy Loman nous a prouvé que la harpe sait parfaitement claquer comme une guitare de flamenco espagnole avec cette transcription de Marcel Granjani de la danse espagnole tirée de la Vida Breve de Manuel de Falla. Puisque la harpe solo nous a montré qu'elle pouvait imiter un opéra presque entier, enfin juste une danse, hein, imaginez ce qui se passe quand elle s'y met à deux. Pour notre morceau suivant, nous doublons la mise. Nous entrons dans le monde de l'enfance, des contes de fées et de la haute couture orchestrale avec l'univers de Maurice Ravel. Deux harpes pour remplacer tout un orchestre impressionniste français, c'est le pari fou de deux harpistes espagnols, Juan Antonio Garcia et Carmen Alcantara. Maurice Ravel est sans doute le plus grand magicien de l'orchestre français. Il l'a prouvé avec son célébrissime Boléro de Ravel. Dans son ballet Ma mère loi, inspiré des contes de Perrault comme La Belle au bois dormant, Le Petit Poucé, il utilise des clochettes, des flûtes, des cordes soyeuses et aussi ce fameux instrument dans le dernier mouvement, le jardin féerique, le célesta. Transcrire cette dentelle pour deux harpes est une idée lumineuse. Juan Antonio Garcia et Carmen Alcantara se partagent la partition avec aussi un percussionniste. Une harpe va imiter les basses profondes de l'orchestre, tandis que l'autre va faire scintiller les mélodies féeriques dans les aigus. C'est un moment d'une délicatesse absolue, un vrai rêve éveillé que vous allez écouter, et je vous propose d'entendre l'entièreté du morceau.

Un moment suspendu d'une poésie rare grâce à ce duo de harpe. On jurerait avoir vu passer des personnages de contes de fées entre les cordes. Mais restez bien accrochés, car pour notre avant-dernière étape, on retourne au piano solo pour un moment de transe absolue. C'est la célèbre danse rituelle du feu, extraite du ballet L'amour sorcier de Manuel de Falla. À l'orchestre, ce morceau est un rituel pour chasser les mauvais esprits, porté par des trémolos de cordes et des cuivres incandescents. Le légendaire pianiste Arthur Rubinstein, qui était un ami intime de Manuel de Falla, en a fait sa marque de fabrique. Il a transcrit la partition pour le piano solo et vous allez entendre comme il réussit à imiter le crépitement des flammes et l'obsession du rituel avec une force de frappe et un rythme hypnotique. C'est l'un des plus grands moments de l'histoire du piano. Écoutons Arthur Rubinstein.

Quelle incroyable démonstration de puissance primitive et de rythme obsessionnel. Nous venons d'écouter la danse rituelle du feu interprétée par Arthur Rubinstein de Manuel de Falla, transcription d'Arthur Rubinstein. On comprend sans peine pourquoi le public exultait et réclamait ce morceau presque à genoux à la fin des récitals d'Arthur Rubinstein. Il faut savoir que Rubinstein et le compositeur Manuel de Falla étaient des amis très proches, comme je vous l'ai dit tout à l'heure. C'est Rubinstein lui-même qui a poussé de Falla à adapter cette musique de ballet pour le piano solo, car il sentait que le clavier pouvait rendre le rythme encore plus percutant, presque hypnotique. Rubinstein racontait souvent qu'en jouant cette danse, il ne pensait pas à des touches de piano, mais au crépitement des flammes d'un grand feu de joie andalou, où l'on jette des sortilèges pour chasser les fantômes. Le piano quitte ici totalement son costume de salon pour redevenir un instrument de transe, un orchestre de percussion à lui tout seul. Après ce brasier espagnol qui vient de consumer le clavier, nous allons opérer le contraste le plus total de notre émission en passant du feu à l'eau. Nous quittons l'Andalousie pour l'Europe centrale et nous laissons le piano pour retrouver une harpe unique, seule en scène, pour le grand bouquet final de notre voyage. Nous partons en République tchèque pour suivre le cours d'un fleuve légendaire avec la Moldau de Smetana. Ce morceau est un monument absolu de la musique symphonique, mais il cache une histoire bouleversante. Lorsque Smetana écrit cette œuvre pour décrire les vagues, les fêtes de village au bord de l'eau et le courant majestueux du fleuve, il est devenu totalement sourd. Il n'a jamais pu entendre les lignes fluides qu'il avait composées. Aujourd'hui, la harpiste Jana Bouskova réalise le miracle de ramener cette immense fresque pour orchestre à la clarté d'un instrument unique, la harpe. Ces arpèges imitent le ruissellement de l'eau à la perfection, et lorsque le grand thème principal éclate, sa harpe gronde avec la force de 100 musiciens. L'émission touche à sa fin. J'espère que vous avez passé un agréable moment en notre compagnie. C'était Sandrine Pouraillé au micro pour cette heure musicale. Et c'est donc sur ces notes aquatiques et grandioses que se referme notre voyage au cœur des orchestres solitaires. Nous avons vu aujourd'hui que le piano et la harpe n'ont pas besoin d'une armée de musiciens pour nous faire vibrer, voyager et tout réinventer. Merci d'avoir écouté cette émission. Je vous laisse en compagnie de cette harpiste Jana Bouskova avec la Moldau de Smetana. Je vous souhaite une très bonne fin de journée à l'écoute des émissions de Fréquence Protestante et je vous dis à très bientôt.

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1: Edwige Antier, bonjour. Le sujet d'aujourd'hui est...

0: malheureusement d'actualité quand les enfants disent la vérité. Alors on a tous en tête la mort très récente de cette petite fille de 11 ans, Liana, morte certainement parce que elle n'a pas été, comme beaucoup d'autres enfants, suffisamment prise au sérieux. Elle disait la vérité, on n'a pas su l'écouter. Et puis on a sombré dans un système qui à la fois manque de moyens, quoi qu'en disent certains hommes politiques, et qui est très très lourd, et qui fait qu'entre le moment où un enfant est violé et le moment où on commence à écouter ce qu'il a à dire, souvent, trop souvent, il peut se passer 2 ans. Donc il y a un vrai problème. Alors Edwige Antier, premier volet de cette émission, on parle de vérité. Pourquoi les enfants mentent-ils, Edwige, à partir de quel âge?
1: Alors tardivement, un petit enfant tout frais et jusque vers 7-8 ans ne ment pas. Quand on dit « la vérité sort de la bouche des enfants », c'est sagesse. Alors on peut dire, mais comment sait-on que l'enfant ne ment pas? Par exemple, je reviens vraiment vers ce que vous venez de dire, Jean-Pierre. L'actualité montre l'importance d'écouter la parole de l'enfant par rapport aux abus sexuels, l'enfant qui a été abusé. Est-ce qu'il peut mentir? Et si on doute de sa parole, si on ne sait pas comment l'entendre, eh bien, c'est nous qui le trahissons. L'enfant, il ne ment pas. Nous avons des méthodes. Je suis pédiatre. Notre métier, c'est justement de recueillir, avec les pédopsychiatres, les psychologues, tous spécialistes, la parole de l'enfant. Et pour ça, il y a des protocoles qui nous guident parfaitement de façon à recueillir la parole de l'enfant. Comme par exemple le protocole NIST, qui est très utilisé, et qui va, je vous donne 3 notions qui sont essentielles. Ce protocole, il dit d'installer une phase prédéclarative, c'est-à-dire avant de faire parler l'enfant. Un enfant, je vais vous citer un cas pratique, un enfant est dans une collectivité et il dit à la jeune personne qui vient le chercher le soir, je vous cite un cas, un exemple que j'ai eu bien sûr, qui vient le chercher le soir, ma nounou à la crèche par exemple, elle m'a mis le doigt dans le zizi. Alors on pourrait dire arrête de dire des bêtises. Donc là, il n'osera même plus vous en parler. Ou alors on peut dire ah bon, et on ne va pas faire répéter. Vous voyez ce qui est très important. On a tendance à dire oh là là, elle a fait ça, prendre le téléphone à la maman, allô madame, vous savez, voilà ce que m'a dit l'enfant. Et la maman qui téléphone au papa en disant tu te rends compte ce qu'elle m'a dit? Et on arrive vite à la maison et on dit mais qu'est-ce qu'on t'a dit? Comment il t'a dit? Comment il a fait? Alors là, la parole de l'enfant va s'adapter. C'était Dolto, vous savez, disait l'enfant a des vérités successives. En fait, il s'adapte et vous lui faites tellement peur, l'adulte, avec vos yeux, votre quête, votre émoi, qu'il va essayer de s'adapter et là, vous allez polluer sa parole. Donc, ce qu'il faut, quand vous entendez une chose pareille, je pense, bien sûr, vous êtes choqué, mais allez voir tout de suite un médecin. Ne faites pas répéter. Alors, on va avoir à ce moment-là une parole pure. Et pour nous, le protocole, par exemple celui-ci ou d'autres, ça va être de 3 phases. On va prendre l'enfant dans le cabinet médical. Il y a des jouets, il y a tout pour le laisser se mettre en confiance. On va l'observer. Au début, on ne le fait pas parler de l'événement. On va l'observer. Par exemple, comment il prend la poupée. Si dans la poupée, il essaie de mettre le crayon, de mettre son doigt, qu'il est en cours d'exploration, bon, il est évident qu'il s'est passé quelque chose qu'il nous remontre. On va donc le laisser bien en confiance, sans l'interroger, en le laissant agir. Et puis ensuite, il y a ce qu'on appelle la phase déclarative. L'enfant victime d'un abus sexuel, si on ne l'a pas fait répéter, re-répéter, en général, il dit absolument la vérité, la révélation spontanée des faits. C'est-à-dire qu'il ne va pas avoir de connotation morale, de connotation pour faire plaisir à ses parents ou bien pour les perturber. Non, il va simplement dévoiler la vérité avec ses mots simples d'enfant, avec ses gestes, avec ses dessins. Et là, on va pouvoir avoir la vérité pure. Et ensuite, il va y avoir ce qu'on appelle la phase de clôture. Donc là, on va parler avec l'enfant, parler avec les parents. Si on estime que les propos sont assez clairs et probants, on pourra faire deux choses. Le médecin a deux outils. Une information préoccupante, il associe les parents et il les prévient qu'il saisit les services sociaux pour que des gens professionnels puissent suivre l'enfant. Ça, c'est « j'ai une information à vous donner qui est préoccupante ». Mais si les propos de l'enfant sont si clairs et nets, si l'examen de l'enfant peut montrer qu'il a une quelconque lésion probante, là, c'est un signalement au procureur et le médecin le fait de lui-même et c'est son devoir. Donc, nous avons à ce moment-là un devoir. Mais interrogé dans ces conditions, je vous assure qu'avec 50 ans de pratique, deux générations de patients, je les revois me revenir. Maintenant, je suis les bébés de mes bébés, donc ils me reviennent adultes. Et quand il y a eu des problèmes comme ça, je valide. Je dis, on a eu raison. Par exemple, une petite fille pour laquelle on avait demandé qu'elle ne voit plus son père qu'en milieu médiatisé. On a eu raison. Ou peut-être on s'était trompé, etc. Bon, elle est devenue jeune maman et... Mais elle me dit, non, c'était exactement ce qu'il fallait faire. Et à partir de là, j'ai rencontré mon père que ensuite au restaurant, dans des lieux où il ne pouvait pas me déshabiller. Et puis, maintenant, ben, on a une relation d'adulte à adulte. Je le vois de temps en temps, mais il sait très bien qu'il a fait des choses graves et que ce n'est pas la peine qu'il me demande quoi que ce soit. En disant que j'ai affabulé ou quoi, il ne s'y risquera pas. Donc, a posteriori, je n'ai jamais vu un enfant qui est devenu adulte, mais dit « vous vous êtes trompé ». Mais il faut vraiment prendre son temps. Ce que je dis aux parents qui nous écoutent, surtout, n'essayez pas de faire parler votre enfant. Vous êtes au courant qu'il a dit quelque chose. Au besoin, si c'est le soir, la nuit, vous pouvez aller au CHU du coin. Il y a des référents. Et on entendra votre enfant dans les bonnes conditions pour que sa parole soit valable.
0: Oui, alors Edwige Gentil, à votre demande, on a inversé le sommaire de cette émission. On voulait parler du rapport vérité-mensonge chez l'enfant, oui. L'enfant sur un plan général. Et puis on a commencé par ce cas un peu particulier, dû à l'actualité. Hein, ce cas qui évoque la vérité que les enfants disent après une agression d'ordre sexuel. Mais il faut dire qu'il y a... Il y a du brouillage. Alors, si on en revient au rapport vérité-mensonge, on dit souvent qu'un enfant qui ment est un enfant qui grandit. Est-ce vrai ?
1: Oui, parce qu'il faut être très grand pour mentir. On ne sait pas mentir avant l'âge de 8 ans. Quand on est petit, on va affabuler. On va, une fable, vous voyez, inventer des choses. Mais... on n'a pas le sens de la vérité et du mensonge. On se raconte des choses. Et il faut faire très attention, parce que si les adultes disent « tu es menteur, c'était pas comme ça que ça s'est passé », l'enfant, à ce moment-là, peut croire qu'il est menteur, il peut en être humilié, et il perd sa logique. Un enfant, il raconte des choses. Donc on ne peut pas lui dire « dis-moi la vérité », vous savez, quand on raconte une fable, on dit « il était une fois ». « Il était une fois », ça veut dire « c'est pas vrai ». Ça veut dire que c'est dans un autre monde.
0: On crée un autre monde. Mais c'est en même temps le propre de l'enfance. Créativité, imagination.
1: Oui.
0: Il est normal que l'enfant bâtisse son monde. Il ne peut pas toujours subir le monde.
1: Bien
0: il
1: sûr.
0: Crée son monde.
1: Au contraire, il en a grand besoin de se raconter des histoires. Alors, si parfois un enfant va dire je veux te tuer, il vient d'avoir un nouveau pistolet en factice et puis il vous poursuit. Alors, on peut dire heureusement que c'est pas vrai. Oui, on va pas dire ah non, ne dis pas des choses comme ça. On va dire heureusement que c'est pas en vrai. On va juste sourire. Et donc, oui, il se remet les idées à sa place, mais on l'accuse pas de menteur, de traître.
0: Ah ben, c'est ça le problème, c'est qu'on culpabilise. Quand un enfant dit ce n'est pas moi qui ai mangé le chocolat alors qu'il en a partout autour de la bouche, ça veut dire souvent qu'il cherche à éviter une punition.
1: C'est ça, et qu'il a fait ça en douce.
0: À protéger l'amour de ses parents.
1: Voilà. Et donc,
0: à tester aussi les limites,
1: oui,
0: peut-être.
1: Oui, mais donc, quand il mange du chocolat et s'en met autour de la bouche, si vous riez, vous vous moquez de lui. Ah, je sais que tu as mangé du chocolat. Hein, tu ne sais pas comment je le sais, mais moi, je le vois, etc. L'enfant va devenir un peu manipulateur. C'est vous qui allez le rendre manipulateur. Parce que s'il en a mis autour de sa bouche, ben, c'est que c'est évident. Donc, je préfère lui dire, ben, je vois que tu as mangé plein de chocolat. Bon, je vais te nettoyer, puis le chocolat, je vais le mettre dans le haut du placard parce que ça pourrait te faire mal au ventre. Mais je ne vais pas lui dire, est-ce que tu en as mangé? Alors que je vois qu'il en a mangé.
0: Oui, vous parce voyez que là, on va l'humilier.
1: Voilà, c'est ça qui est
0: on
1: très...
0: On va le prendre en flag.
1: Voilà, et on est content. Et après, on va en rire en famille. Oh, ben, tu sais, il m'avait dit qu'il n'en avait pas mangé, il en avait plein la bouche. Si vous moquez
0: comme
1: ça...
0: Oui, là, c'est mal parti.
1: Oui.
0: C'est très très mal parti. Oui, parce que beaucoup de parents sont blessés, voient une trahison quand l'enfant ment, alors qu'on est très loin de
1: ils
0: tout ça.
1: Ils aiment trop en jouer. On croit trop que l'enfant est manipulateur. Mais souvent, nous le rendons manipulateur.
0: Oui.
1: Parce que à se moquer de lui, il faut forcément qu'il ait de la défense.
0: Alors, on a une question de Sophie à Orléans. Mon fils de 6 ans invente des histoires incroyables à l'école. Il dit que son père est pilote d'avion ou qu'il possède un château. Dois-je m'inquiéter?
1: Alors, évidemment, on va dire, la maîtresse va dire, vous savez ce qu'il m'a dit? Il m'a dit que son père était pilote d'avion. Et alors, vous pouvez être horrifié en disant, oh, je suis désolée. Des fois même, il va dire à la maîtresse, à la maison, on a eu un bébé ou des choses comme ça. Et la maîtresse se dit, mais c'est pas vrai, j'ai pas vu sa maman attendre un bébé. Donc si on dit, ah mais je suis désolée qu'il ait menti, je vais lui expliquer que c'est grave, il faut pas mentir. Alors là, encore, vous allez l'humilier, et puis vous allez casser son imaginaire. Alors que si on dit, ah oui, ben ça serait bien, hein, si papa était pilote d'avion, donc on va rentrer dans l'histoire, on va la développer. Et pour l'enfant, ben c'est évident qu'on est en train de se raconter une histoire et que maman l'amplifie, et c'est magnifique, mais il sait bien que c'est pas vrai.
0: Oui, donc l'imagination est une richesse à condition qu'elle ne devienne pas une fuite permanente. Quels sont, Edwige Gentier, les grands types de mensonges? Est-ce qu'on peut les répertorier, les classer?
1: Oui, alors à partir de 7-8 ans, hein, parce que avant, quand l'enfant est tout petit, donc ce sont des affabulations, c'est des fables, il se raconte des fables, on ne l'accuse pas d'être menteur, et simplement, on raconte l'histoire avec lui, et puis on verra si jamais, par exemple, un enfant qui vous dirait qu'un copain lui a demandé de mettre son zizi dans la bouche ou des choses comme ça. Vous voyez, les enfants, vous vous souvenez du film « Jeux interdits » avec Brigitte Fossé? C'était l'exploration. Vous pouvez trouver votre enfant avec sa cousine sous la couette. Ils ont 3 ans et ils sont en train de rire et ils ont un peu baissé leur culotte.
0: Ils explorent.
1: Et
0: ils constatent les différences.
1: Ils constatent. Votre mot est exact. Ils constatent. Jamais ils diront « je mets mon zizi dans ta bouche ». Ça, c'est pas normal d'un enfant. Il ne le fera pas. Il le fera que si soit on l'a agressé, soit il a vu des films pornographiques avec son grand frère. Et donc, il faut distinguer les affabulations qui sont normal dans l'imaginaire de l'enfant de cet âge, et les affabulations qui montrent que quelque chose s'est greffé sur la scène. Après, il y a aussi les abus entre enfants du même âge qui n'ont pas la valeur la même que pour un post-pubère. Il ne faut pas faire le même scandale, etc. Donc, vous me demandiez plusieurs mensonges. Donc, on va parler de mensonges à partir de 7 à 8 ans. Parce qu'à partir de 7 à 8 ans, là, c'est le moment où il est capable, on a certains repères, de faire une soustraction. C'est le moment où il est capable de recopier un losange. Vous voyez, il y a des concepts dans la tête qui vont avec la capacité à calculer un mensonge vraiment lucidement. Alors là, le mensonge, il peut évidemment chercher à éviter une punition. Donc, il est sûr que si vous avez une éducation qui n'utilise pas les punitions, vous aurez un enfant moins menteur.
0: Vous supprimez des motifs de mensonge.
1: Ben oui, si on élève un enfant par la peur, il va y échapper. On peut avoir le mensonge par intérêt, pour obtenir quelque chose. Le mensonge aussi, pour protéger quelqu'un. Je ne veux pas dire que maman, elle a brûlé le gâteau, parce que papa arrive, il va peut-être être dessus.
0: Ou que ma sœur a fait une bêtise.
1: Voilà, ou ma sœur. Et le mensonge, pour se rendre plus intéressant, il n'est pas loin des affabulations. Et moi, mon papa, il a une moto qui va très vite, vite, vite. Mais en fait, il a pas de moto, le papa. Donc, dans ce cas-là, oui, au lieu de dire, voilà, comme ça, t'as menti, il vaut mieux dire, papa, il aimerait beaucoup. Vous voyez, beaucoup le conditionnel.
0: Oui. Alors, première pause musicale de cette émission, La Vérité, Guy Béard.

0: Edwige Gentier, je rappelle que nous traitons d'un sujet d'actualité, quand les enfants disent la vérité, dans ce contexte où la petite Liana a perdu la vie, il n'y a pas si longtemps, dans une trop grande indifférence. Vous avez évoqué quatre types de mensonges. Il y en a un qu'on n'a pas évoqué, c'est ce qu'on appelle les mensonges de politesse, Edwige Gentier.
1: Oui, absolument. Et ça, c'est quelque chose qu'on inculque à nos enfants. Par exemple, dis bonjour. Vous savez, les enfants, toute la journée, quand ils entrent dans le cabinet du médecin, on a la maman qui dit « dis bonjour » et l'enfant, 4 ans, 5 ans, qui se cache derrière sa maman ou qui file direct à la table de jeu et qu'il faudrait vraiment forcer comme un perroquet à dire bonjour. C'est une drôle de façon de faire qui est souvent d'ailleurs humiliante parce que le regard de la maman devient dur, sombre, plongeant sur l'enfant. « Tu n'as pas dit bonjour au docteur ?» Pour nous, ce n'est pas un mode d'entrée en relation. Donc, il faut réfléchir. « Bonjour », ça veut dire « souhaiter une bonne journée ». Déjà, l'enfant, il est dans le présent. Quand il est petit, il ne connaît pas la notion de journée vraiment. Il ne sait pas le matin, le soir, etc. Donc, c'est un mot qui n'a pas de sens. On essaie de lui apprendre comme un robot. Et j'ai travaillé à Cornell Université, à New York. Et quand j'étais avec mes confrères, ils me disaient « Mais pourquoi vous faites toujours dire bonjour aux enfants, vous, les Français ?» Parce que finalement, quand vous êtes adultes, vous ne dites pas du tout bonjour. Nous, on ne force pas nos enfants, mais ils nous disent « Hi, hi ». Ils ont imité des parents. Et je trouve que, en effet, si le parent qui entre dit bien sûr « Bonjour, docteur », et que je lui dis « Oui, bonjour et bonjour, Charles », moi, je le dis en premier. L'enfant, il entend comme une musique. Et quand il grandit, il va me dire « Bonjour, docteur ». Mais on ne l'a pas humilié. Nous, nous l'humilions. Parce que, ouais. Par amour propre. Parce qu'on veut montrer comme on est un bon parent qui a bien dressé son enfant.
0: Ça vient parfois d'un sentiment d'humiliation inverse. Quand vous demandez un conseil dans un magasin, en posant la question directe, il n'est pas rare que le vendeur vous dise « Mais vous ne m'avez pas dit bonjour ».
1: C'est ça. Et donc, je trouve que c'est tout à fait exagéré, parce que ça ne veut pas dire qu'on ne respecte pas le vendeur. Bien sûr qu'on a l'habitude, si on a été élevé, mais élevé en grandissant. Et comme je vous dis, par imitation, si vos parents se sont toujours adressés à un vendeur en disant « Bonjour monsieur, s'il vous plaît, je peux comprendre ça », vous allez faire comme ça. C'est comme une langue.
0: Oui.
1: Donc,
0: ouais, c'est le problème des invisibles. Les caissières, les vendeurs ont besoin aussi d'exister.
1: Mais bien sûr,
0: et
1: c'est légitime.
0: Ils ont envie de ne pas être traités comme des robots. En
1: fait. Mais bien sûr. Mais la faute est de ne pas le dire bonjour chaque fois. Après, que le vendeur nous le fasse remarquer, je pense que ça ne sert à rien. Il n'est pas là pour nous élever.
0: C'est un peu agressif.
1: Voilà, c'est agressif. Il n'est pas là pour nous élever.
0: Mauvaise entrée en matière.
1: Donc, il peut se dire dans sa tête, bon, mais mal élevé, cette personne. Bon, à nous de nous présenter.
0: Les gentils et les enfants sont des éponges. Ils observent énormément. Et quand ils observent, ils ne peuvent pas s'empêcher de constater les mensonges des adultes, qui sont permanents, très diversifiés. Alors, qu'est-ce qu'on peut dire sur les mensonges des adultes? Je vais en prendre un très très simple. Hein, constamment au téléphone, le mari qui dit à sa femme « Dis que je ne suis pas là
1: oui. ». Alors, c'est ça.
0: Alors là, l'enfant qui est en face, il ouvre des yeux grands comme des assiettes.
1: Oui, mais il comprend en fait. Les enfants sont tellement fins émotionnellement. Donc, il comprend très bien que papa est en train de faire autre chose et qu'il veut être tranquille. C'est amusant ce que vous dites, parce que l'enfant ne dira pas « dis que je ne suis pas là ». Vous voyez, il ne l'imitera pas. Parce qu'il comprendra ce que veut dire son père, que son père se protège, et lui, il n'est pas à cette phase-là. L'enfant, il est à une phase où il cherche à communiquer. Donc, il ne dira pas « dis que je ne suis pas là ». Par contre, si ça, c'est un mensonge routinier, sans gravité et que l'enfant n'adopte pas. Mais par contre, s'il y a par exemple des zizanies entre les parents et les grands-parents et que la grand-mère n'aime pas sa belle-fille, qu'on se fait des mensonges sur les cousins. Alors là, l'enfant, au départ, il aime la vérité, il aime la logique, encore plus, mais ça va avec la vérité, la logique. Donc, il se dit, mais pourquoi, mamie, quand j'arrive, il faut que je dise bonjour mamie et que je l'embrasse, et elle est en train de dire que mon cousin, il comprend rien, il est mal élevé, on s'en occupe pas. Donc, ça va le mettre... Et après, il verra mamie dire « Oh, qu'il est mignon, qu'il va bien, etc. » Là, effectivement, ça tord l'esprit de l'enfant. Et là, il apprend la dissimulation. Il observe vraiment les membres de la famille.
0: Alors, il y a aussi, dans les mensonges des adultes, les mensonges plus profonds, qui correspondent à des choses graves. Les secrets de famille, les séparations cachées, les maladies dont on ne parle pas, ou le déni devant les agressions sexuelles. Là, il y a du lourd.
1: Je vais vous donner un cas particulier encore, mais qui illustre et qui donne bien toute la gravité. On dit, Dolto disait, vous savez que Dolto a été vraiment la voix des enfants en France, extraordinaire, et elle disait, il faut toujours dire la vérité aux enfants. Ce qui fait que les parents, les grands-parents, tout ça, ont retenu qu'il faut toujours dire la vérité aux enfants. En fait, ce n'est pas ce qu'elle disait. Et j'ai eu une histoire utilisant cette phrase d'une enfant qui était née par un don d'ovocytes à la naissance. Papa et maman prennent un don d'ovocytes, donc le sperme du papa et l'ovocyte d'une femme. Un don d'ovocytes, c'est donc pas l'ovocyte de la maman. L'enfant grandit, on n'en parle pas, mais l'enfant, les parents se séparent. Et le père choisit une compagne. Et la compagne se veut très psy et dit au père, mais comment, à 8 ans, elle ne sait pas qu'elle est née d'un don d'ovocyte? Mais il faut tout dire aux enfants. Heureusement, le père est venu me voir en me disant, « Docteur, n'est-ce pas? Il faut tout dire aux enfants. Ça serait peut-être le moment. » Dolto ne disait pas « Il faut dire toute la vérité. »
0: Ça peut se dire beaucoup plus tard.
1: Exactement. Dolto disait « Il faut dire les vérités qui les concernent. »
0: Ah. Et puis au bon moment.
1: Et voilà. Qui les concerne? Est-ce que ça concernait cette petite fille à 8 ans de savoir qu'elle était née avec un don d'ovocyte? Est-ce que ce n'était pas de la malveillance pour décrédibiliser la maman en tant que mère?
0: C'est compliqué.
1: Et donc, c'était très grave.
0: En 8 ans, c'est compliqué.
1: C'est très compliqué. Et c'était très grave, justement, au moment d'une séparation, de vouloir disqualifier la mère.
0: Dramatique.
1: Là, là, vous voyez tout ce qu'on peut faire au nom de la vérité.
0: Mais de la même façon, faut-il dire à des petits-enfants quand, par exemple, leur grand-père s'est suicidé?
1: Ah! Merci Jean-Pierre, parce que c'est très important. C'est souvent là qu'arrivent les mensonges. Parce que grand-père s'est suicidé, donc on n'a pas mérité de garder notre grand-père. Moi, je ne suis pas un petit garçon assez intéressant pour garder mon grand-père. Et donc, ça fait vraiment un questionnement immense pourquoi il a voulu finir sa vie. Et j'avais un petit garçon comme ça, qui... Mettez, le grand-père était mort et la maman, les parents disaient « Grand-père est parti au ciel ». Et lui, il mettait un tabouret à l'envers devant la balustrade du balcon pour partir au ciel. Et tous les jours, la maman se disait « Maintenant, il renverse la poubelle, il trouve toujours quelque chose pour se mettre devant ». Elle est venue me voir. Moi, je lui dis « Mais qui c'était ton grand-père ?» Alors, on a commencé à parler de son grand-père. Il se trouvait que son grand-père avait eu une histoire, comme beaucoup de personnes autour de nous. Il était d'origine libanaise, il avait dû fuir des guerres, et puis il avait été ambassadeur dans des pays. Et je lui ai dit, quelle vie importante il a eue, ton grand-père. Quelle vie importante. Il a fait ça, il a fait ça. Ah, vous dites, maman, qu'il a fait ça aussi? Eh bien, je lui ai dit, t'as vu, ton grand-père, il vit encore avec nous. quand on a fait beaucoup de choses dans la vie, on n'est jamais mort. Et regarde, on parle de lui comme s'il était là. Donc, il ne va jamais mourir. Il faut parler de son histoire et montrer des photos, y penser, etc. Eh bien, le lendemain, la maman m'a appelée en me disant prudemment, j'ai l'impression qu'il ne grimpe plus sur les choses pour aller au ciel. Et ça s'est maintenu. Donc, voilà, dire que grand-père s'est suicidé. Alors, ce qui est quand même dur dans la notion du suicide, eh bien, il faut dire aussi qu'il devait être très fatigué de sa vie, très fatigué. Il n'avait plus la force. Et des fois, quand on est très, très vieux, mais tu vois, il avait fait tellement de choses qu'il avait fini sa vie, en fait. L'enfant comprend très bien, au lieu de s'est tué, avoir fini sa vie. Un autre cas où le mensonge est encore plus risqué, c'est quand un jeune frère de la mère, quand ils étaient jeunes, s'est suicidé. J'ai eu un jeune qui entrait dans l'âge adulte qui s'est suicidé avec un pistolet. Alors on dit à l'enfant, ton oncle est mort. Bon, ah bon ? Mais alors pourquoi il a fini la vie ? Docteur, je ne veux pas lui dire parce que c'était tellement atroce. Oui, mais il sent qu'il y a quelque chose. Le mensonge des adultes, l'enfant le sent. Et comment dire qu'il s'est tué avec un pistolet ? J'en ai un autre tué en sautant d'une falaise. Comment pouvoir imaginer ? Alors, il faut toujours laisser les questions de l'enfant venir. L'enfant, il pose des questions quand il est mûr pour l'entendre. Il a entendu, il va laisser passer peut-être quelques semaines, quelques mois, et puis vous allez venir voir. Mais comment il est mort ? Ben, je crois que c'était brutal. Alors, je n'étais pas là, mais d'après ce qu'on m'a dit, et on attend. Brutal, qu'est-ce que tu veux dire ? On attend qu'il parle, mais on répond aux questions. Répondre aux questions de l'enfant, c'est le plus sûr moyen de ne pas lui annoncer des choses inutilement quand il n'est pas capable de les entendre.
0: Deuxième pause musicale, Orelsan, excuse ou mensonge ?

0: Edwige Gentier, je rappelle que nous intervenons aujourd'hui sur un sujet d'actualité, quand les enfants disent la vérité. Alors, si on parlait, Edwige Gentier, d'une catégorie très particulière d'êtres humains, les adolescents. Les adolescents mentent souvent pour protéger leur intimité, pour construire leur indépendance. Est-ce qu'on peut évoquer ce mensonge des adolescents?
1: Oui, il y a un décalage entre la façon dont les voient les parents, qui pensent encore qu'ils sont petits, qu'ils ne sont pas encore sortis de l'enfance, et ce que ressent l'adolescent, qui a soif de relations déjà préadultes avec ses pairs, et qui a peur de choquer ses parents avec ce qu'il pense, qui est complètement décalé avec la petite fille ou le petit garçon que pense encore papa ou maman. Donc ça crée un malaise. Ce malaise, il est à la fois nécessaire, parce qu'il faut que les parents mettent du temps à réaliser que leur enfant grandit, mais on ne peut pas dire qu'un enfant va être toujours transparent. Donc, quand on reçoit un adolescent, en tant que médecin, on va avoir un temps où on est avec le parent, et puis, souvent, même les parents très éclairés d'eux-mêmes disent « Docteur, je vous laisse avec ma fille ou avec mon fils ». Et en effet, pour pouvoir parler des problèmes intimes, l'adolescent, dès l'âge de 13 ans, son corps qui change, tout ça, a besoin d'être avec le médecin. À ce moment-là, ça permet, moi je leur dis toujours, si on veut avoir la vérité, la vraie parole d'un enfant, de dire « Le médecin, tu vois, nous sommes tous les deux ensemble ». Moi, je suis ton médecin, pas celui de maman, de papa. Je suis pédiatre ou pédopsychiatre, je suis ton médecin. Et ce que nous nous disons, c'est sous secret médical. Donc, c'est entre toi et moi, et je n'ai pas à le répéter à papa ou à maman. Parce que, je dis souvent, parce que tu aimes très fort tes parents, tu as confiance en eux, mais parfois, tu peux avoir peur de leur dire certaines choses. Tu peux avoir peur que ça les blesse. Par exemple, une fille va trouver que par rapport à ses copines de classe, elle n'a pas beaucoup de poitrine. Un défaut qu'elle n'ose pas annoncer à ses parents. Elle va trouver esthétiquement qu'elle a les oreilles décollées, mais ses parents ont toujours dit « tu es très mignonne comme ça ». Donc elle ne va pas oser dire « est-ce qu'on pourrait me les opérer ?» Plein de détails intimes, et aussi, elles reviennent des fois quand elles ont grandi, parce que, comme je vous dis, je suis à ma deuxième génération, et je pense à une jeune fille qui me dit « je veux vous revoir, docteur ». Elle avait dépassé l'âge des consultations, là c'était un entretien amical, parce que j'ai un copain, vraiment je l'aime beaucoup, et à un moment que je l'ai, mais en fait, je ne sais pas si je suis normale, parce que dans les relations sexuelles, je ne supporte plus. Donc, je ne sais pas si je suis normale. Donc là, j'ai dû lui faire décrire. Il se trouve que ce garçon, comme beaucoup de jeunes garçons aujourd'hui, voulait lui imposer des sodomies à chaque rapport, et qu'évidemment, elle ne supportait pas. Donc, je lui ai dit que ça serait bien que son ami aille voir un médecin homme, pour expliquer ça.
0: Et qu'il apprenne le sens du mot consentement.
1: Voilà, exactement. Parce qu'il voit, avec toutes les images pornographiques qu'il voit, ces jeunes gens, ils croient que ce sont des choses normales. Et les filles en viennent à douter de ne pas aimer ce qu'on les force à faire. Donc vous voyez combien on peut être en confidence respectueuse avec un adolescent, comment ça peut toucher à des choses intimes qu'ils ne peuvent pas dire à leurs parents. Donc le médecin, oui, j'y reviens, vraiment le secret médical, c'est très important.
0: On peut parler du mensonge par omission, quand on parle des adolescents?
1: Bien sûr, et puis même les enfants savent bien pratiquer. Voilà, dès l'âge de l'école élémentaire, ils vont oublier de dire certaines choses. Par exemple, une mauvaise note. Une mauvaise note, c'est dur à dire, parce qu'on va se faire gronder. Alors, l'évaluation, elle reste bouchonnée dans le sac. Et comme m'avait dit un jour un de mes petits-enfants, Mais oui, parce qu'il me dit, voilà, tu vas être déçu parce que j'ai eu 9 sur 20 en maths. Alors, je lui dis, oh, bah, ça va beaucoup m'intéresser. Donne-moi l'évaluation, on va voir, c'est qu'on t'avait mal expliqué. Fais voir, on va comprendre. Alors, il me la donne et je lui dis, bah, je te remercie parce que tu m'as dit la vérité. Et c'est agréable de savoir que tu dis les choses et qu'on peut en parler. Il me dit, oui, pas comme mon ami Pierre, parce que mon ami Pierre, il n'ose jamais le dire parce qu'il va se faire déchirer. Vous voyez comment la punition, la peur peut rendre menteur.
0: C'est très vrai pour les enfants qui oublient de dire leurs notes, qui les cachent.
1: N'est-ce pas? C'est parce qu'ils ont peur.
0: Ils ont peur.
1: Faut pas faire peur.
0: Ils ont toujours peur.
1: Une note est toujours intéressante.
0: C'est le problème de la peur. Il y a un problème qui est évident tout au long de la vie dans ce rapport vérité-mensonge. On dit aux gens, il faut tenir ses promesses. Alors, qu'est-ce qu'on peut dire dans le débat qu'on évoque, vérité-mensonge, de notion de promesse? Et est-ce très, très grave, je ne voudrais pas dire ça aux hommes politiques, de ne pas tenir ses promesses?
1: Oui, si on n'explique pas, pourquoi on ne la tient pas? C'est-à-dire qu'on va dire à un enfant, ah, c'est bien, dimanche, on va aller à la piscine avec papa, ça va être super. Et écoute,
0: et
1: fais
0: pas.
1: fais ton travail. Parce que je te promets qu'on ira après à la piscine demain avec papa. Et puis demain, ben, on a un contretemps, on n'y va pas, on est peut-être très fatigué. Là, il ne faut pas cacher le problème, faire semblant qu'on a oublié qu'on devait aller à la piscine. Non, il faut être franc, il faut dire, je suis très ennuyé parce que je t'avais fait une promesse et je n'ai pas la force, par exemple.
0: Ou bien l'enfant peut avoir une otite entre-temps,
1: voilà.
0: Donc il n'est pas question d'aller à la piscine.
1: Il nous arrive un événement,
0: oui.
1: Donc on ne peut pas. Mais alors, dans ce cas-là...
0: Il faut qu'il y ait une explication.
1: Voilà, une explication, le pourquoi, et qu'on en est désolé.
0: C'est l'homme politique devrait faire. J'avais promis, mais il n'y a plus de sous.
1: C'est ça.
0: Donc, il y a un vrai problème, quoi.
1: Oui.
0: Eh bien, cher Edwige Gentier, il nous reste à donner rendez-vous à nos auditeurs pour le samedi 27 juin. Nous évoquerons un autre thème d'actualité, plus souriant... Les cahiers de vacances, corvée ou nécessité.
1: Rendez-vous. Et autour des cahiers de vacances, il y a beaucoup de sujets, les vacances.
0: Rendez-vous le 27 juin.
2: 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Il est 17h.
3: Bonjour, ici Catherine Gras. Bienvenue sur les traces de Jung. Aujourd'hui, nous recevons Yuri Litorotsov. Bonjour, Yuri Litorotsov.
4: Bonjour, Catherine.
3: Alors, notre émission aura pour thème un lieu d'inspiration. La tour de Marie-Louise von Franz sur les hauteurs de Bollingen. Alors, Yuri, vous êtes notre invité chaque été en août, quand nous avons finalement envie de rêver dans des lieux exceptionnels. Vous êtes photographe, donc vous nous offrez votre regard décalé. Et vous êtes aussi coach. Et surtout, depuis plusieurs années, vous nous l'aviez dit, vous êtes en formation d'analyste à l'Institut Carl Gustav Jung de Küsnacht, donc en Suisse. Alors, vous n'allez pas nous redire comment vous avez découvert Jung, mais moi, j'ai envie, et je pense que nos auditeurs ont envie de savoir, eh bien, cette formation à l'Institut Carl Gustav Jung de Küsnacht, eh bien, quel est son cursus, comment vous le suivez, qu'est-ce que surtout vous y découvrez ?
4: Bah écoutez, je suis ravi d'être de retour sur les traces de Jung avec vous, Catherine. Par rapport à l'Institut, je pense que ce qu'on ne réalise pas toujours, c'est le temps qu'il faut pour devenir analyste jungien. Et à l'Institut de Küsnacht, la formation dure généralement entre 4 et 8 ans, peut-être, je dirais. C'est une fourchette assez large. Et ce n'est pas un détail administratif, je dois dire. Elle reflète la nature même du parcours, un chemin très individuel qui avance au rythme de chaque candidat avec des étapes bien précises à franchir. Bah, il faut notamment accumuler un certain nombre d'heures d'analyse personnelle, par exemple, pour pouvoir se présenter au diplôme. Donc, je me parle de 300 heures, ce qui n'est pas rien. Mmh. À côté de cela, il y a des examens, des travaux de cours, un stage clinique et toute une progression qui ne se réduit pas à cocher des cases. On ne traverse pas cette formation uniquement avec des connaissances. Vous le savez, il faut aussi du temps, l'expérience et une certaine maturation intérieure. Et en ce moment même, là, au moment de notre émission, je suis au milieu de mes examens, ce qu'on appelle examens intermédiaires. Il y en a 7 au total. Ça couvre des domaines très différents, comme par exemple l'analyse des rêves, la religion comparée, mais aussi la psychologie de développement, par exemple, ou la psychopathologie. Cela montre bien que la formation jungienne ne se limite pas du tout aux symboles, aux mythes et aux archétypes uniquement. Elle se repose aussi sur une base clinique bien solide. Donc, une fois mes examens sont passés, validés, je serai autorisé à recevoir mes premiers patients, clients en analyse.
3: Ah, ça, c'est une date importante.
4: Oui, sous supervision.
3: Oui, bien sûr.
4: Absolument. Et c'est exactement là où je suis aujourd'hui.
3: Eh bien, écoutez, c'est un beau trajet et merci d'avoir partagé cela avec nous. Alors maintenant, nous allons à Bollingen et vous allez nous faire voyager de Küsnacht à Bollingen. Bollingen, c'est sur le lac de Zurich, au bout du lac, de l'autre côté de Zurich. Et vous nous aviez déjà fait visiter la tour de Jung à Bollingen, qui est sur les bords du lac. Et maintenant, avec vous, on va monter dans les hauteurs. On va aller sur la colline, chez Marie-Louise von Franz. C'est là qu'elle a construit sa tour. Alors, comment on y arrive et qu'est-ce qu'on y voit ?
4: Écoutez, la première chose à dire, il est importante, c'est qu'on ne va pas là-bas à l'improviste. La tour de Marie-Louise von Franz, c'est une propriété privée, donc ce n'est pas un musée, et c'est un lieu qui n'est pas du tout ouvert au public. Donc je voudrais donc exprimer ici toute ma gratitude à la famille Isler. Von Franz avait ligué la tour à Gaudi, à Isler et sa femme, qui étaient à la fois ses analyses, puis ses amis, et qui est eux-mêmes devenu un analyste jungien. Donc, ce sont Andreas Isler, sa femme Régine, ainsi que sa sœur Renate, qui ont accepté de m'ouvrir les portes de la tour. Donc, c'est grâce à eux que j'ai pu faire cette visite. Cela dit, qu'une fois le rendez-vous est obtenu, donc du coup, on peut y aller, le lieu est étonnamment accessible, je dois dire. Andreas et Régine, nous avons eu un rendez-vous directement dans le train depuis Zurich. Et moins d'une heure entre le trajet en train et le bus, nous nous retrouvions déjà à gravir la petite colline près de Bollingen. Donc, pas besoin de voiture, pas de longue marche difficile non plus.
3: Il y a une gare à Bollingen.
4: Oui, surtout, oui. La tour se trouve à environ 2 km du centre du village, en direction de Wagen. Et dans une zone où les habitations deviennent vite plus rares, où la nature, on voit vraiment la nature, reprend presque aussitôt sa place. Et donc, c'est une campagne suisse très douce, avec des prés, des arbres, des zones humides. Et puis soudain, la tour est apparue. Bon, nous arrivons du côté du marais, en plein contre-jour. Et dans cette lumière, avec sa toiture pointue qui s'est découpée sur le ciel, cette tour m'a immédiatement fait penser à la maison de Baba Yaga. Donc cette figure des contes slaves, cette sorcière initiatique qui vit à l'orée de la forêt, entre les mondes vivants et l'autre monde. Donc c'était une vision assez étonnante. Donc du coup, j'ai pris une photo. Et cette photo a saisi quelque chose que je n'avais pas du tout anticipé. Le côté sombre du lieu, presque inquiétant. Une dimension qui dit peut-être, je ne sais pas, quelque chose de Von France elle-même. Puis nous avons contourné la tour pour arriver devant la façade principale. Et là, c'est une vision complètement différente. Le soleil frappait les pierres en plein fouet. Hein, et les volets bleu-gris et jaunes, vraiment caractéristiques, briller dans cette lumière très très vive. Et tout ce que, depuis ce qu'on a vu depuis le marais, ce qui semblait mystérieux, un peu menaçant, c'est devenu complètement différent, chaleureux, plus accueillant. Et c'était la même tour, mais sous les deux lumières vraiment opposées, et ces deux visages radicalement différents. Et je pense que ça dit quelque chose de Von France, une femme capable d'une rigueur absolue dans son travail intellectuel, mais aussi d'une grande chaleur dans ses relations personnelles, l'ombre et lumière.
3: Oui, ça me fait penser à la mare au diable. Alors, on a fait le tour de la maison, autour de la mare, sur la prairie. Il n'y a pas de jardin, c'est une prairie et on voit le lac. Et vous y êtes entrée. Mais Marie-Louise von Franz et Barbara Anna aussi, quand et comment elles allaient dans la tour? Quand est-ce que cette tour a été construite? C'est quoi l'idée, c'est quoi l'histoire de la tour dans leur vie, dans celle de Marie-Louise von Franz notamment?
4: La tour était construite en 1958.
3: Elle avait quel âge?
4: Von Franz avait 43 ans à l'époque.
3: Ah oui,
4: ouais, ouais. Au départ, elle hésitait. Et c'est Jung lui-même qui l'a encouragé à le faire. Donc, on sait, pour une petite histoire, que cet endroit, il était disponible à la vente, mais il savait déjà que ce n'était pas possible de construire une maison. Il n'y aura pas d'autorisation. Donc, Jung a dit, comme on ne peut pas construire une maison, construis une tour ici. Et donc, elle a fini par suivre son conseil, mais il y a des... l'histoire dit que quand même, ça lui faisait peur, surtout le plan financier. Mmh. Donc, et c'est fascinant.
3: Oui, parce que cette tour est assez haute, assez large.
4: Hein. Ah oui, c'est quand même... oui,
3: et le terrain est grand.
4: Exactement. Donc du coup, c'est tout en projet.
3: Une immobilisation financière.
4: Oui, absolument. Et c'est fascinant d'ailleurs, c'est la manière dont le projet a pris forme. Donc, Von Franz s'est aussitôt consacré à la conception de sa tour. Donc, du coup, c'est elle qui était aux manettes, en quelque sorte. Mais avec l'aide de l'architecte, qui était rien d'autre que Franz Jung, donc le fils de Carl Gustav Jung.
3: Ouais.
4: Donc, en janvier 58, Franz Jung terminait ses plans. L'approbation définitive du conseil municipal a été accordée le 9 mai. La construction a commencé pendant l'été et à l'automne, la tour était déjà achevée.
3: Donc, ça allait vite. Hein.
4: C'est très vite, oui.
3: Ah oui.
4: Donc, il faut dire que Jung suivait le projet de près. Il discutait de chaque détail avec son fils, bien sûr, mais aussi avec Von Franz. Il venait souvent visiter le chantier, même lorsque Von Franz n'était pas là.
3: Donc il se mêlait de
4: on
3: tout.
4: On voit à quel point cet homme a joué un rôle important dans la, dans
3: on
4: la vie.
3: On l'imagine bien.
4: Oui. Et donc, officiellement, le projet portait le titre très simple, une maison des vacances. Bien sûr que c'était beaucoup plus que cela. Donc, de l'extérieur, la tour, voilà, on est frappé par sa sobriété. Les murs sont en pierre, mais cette pierre n'apparaît vraiment pas parce que, voilà, il y a un enduit gris qui unifie l'ensemble et donne à cette construction une grande pureté, je dirais, formelle.

0: au début, se trouvait au bord du lac. Donc, le carré face au cercle, la hauteur face à l'eau, deux formes, deux paysages, deux géographies intérieures qui se répondent. Donc, Von Franz et Barbara Anna ont vécu ensemble pendant 25 ans. Et jusqu'à la mort de Anna en 1986. Et donc, elle vivait d'abord dans leur appartement de Küsnacht et séjournait beaucoup à la tour. Au début, elle passait à peu près 2 mois par an.
1: C'était l'été, j'imagine.
0: Oui, oui, bien sûr. Mmh. Et puis, ces séjours se sont allongés jusqu'à atteindre 5 mois par an. Mmh. Donc, du coup, c'est devenu quelque chose de beaucoup plus important.
1: Oui, une maison. Alors, on peut peut-être faire notre première pause musicale. Vous avez choisi l'andante du second concerto pour piano de Dimitri Shostakovitch. Et Leonard Bernstein est au piano et dirige l'orchestre philharmonique de New York. Alors, ce sera difficile de s'arracher à ce mouvement, tant c'est beau.

0: Alors, qu'est-ce que vous avez envie de nous dire de cette musique ou pourquoi ce choix ou...
1: Oui, vous savez, Catherine, ce concerto a une histoire très particulière, en fait. Shostakovich l'a composé en 1957 pour les 19 ans de son fils Maxime, qui était lui-même un pianiste accompli. Et donc, c'est un cadeau de père à fils, une transmission musicale, une génération à l'autre. Et ce qui m'a frappé, c'est que 1957, c'est aussi l'année où Von Franz commence à envisager son projet de tour.
0: Oui.
1: Et quand on pense à cette tour, la question de transmission est bien présente. Von Franz n'avait pas d'enfant. Et donc, et pourtant, elle a légué cette tour à Gauthier Isler. Et ses enfants ont grandi avec la présence de Von Franz. Et aujourd'hui, ce sont leurs propres enfants qui veillent sur la tour. Il y a quelque chose de dans la tendresse de cet andante, dans cette manière que Shostakovich de s'adresser à son fils, qui rejoint exactement cela, je pense. Et une transmission qui ne se passe pas forcément par le sang, mais qui reste pleinement vivante. Donc, c'est une filiation non biologique, mais tout aussi réelle. C'est ça ce qui m'a touché.
0: C'est le souffle qui passe dans le piano. En plus, c'est assez extraordinaire. Alors, on va rentrer dans cette tour, mais on va y aller tout doucement parce que elle mérite la visite et donc on n'est pas pressé. Alors, on va pousser la porte du rez-de-chaussée.
1: Alors,
0: qu'est-ce que vous voyez? L'ambiance, la forme, la taille de la pièce, quel effet produit ce rez-de-chaussée?
1: Quand on pousse la porte, rouge, donc le rouge très important du rez-de-chaussée, la première chose qui nous accueille avant même de voir quoi que ce soit, c'est une odeur. L'odeur de la fumée du feu du bois. Bon, Renate, donc c'est la sœur d'Andreas, est arrivée avant nous, un tout petit peu. Elle avait eu le temps d'allumer le feu et de préparer le thé. Et cela a changé tout, en fait. La tour, on sait, n'a pas de chauffage central. Le feu, donc, ce n'est pas un élément décoratif, c'est une fonction vitale. Et c'est lui qui rend ce lieu vraiment habitable. C'est lui qui rend le lieu vivant, puisque c'est un mois de mars que je l'ai visité, donc on sentait quand même, c'était froid. Et donc c'est le feu qui nous accueille littéralement. Et juste au-dessus de la cheminée, il y a ce mandala que Von Franz a peint elle-même. Donc encore du vert sur du rouge. C'est une combinaison vraiment intéressante parce qu'il se répète dans la tour partout, vert et rouge. Donc, qu'est-ce qu'on trouve dans ce mandala? Des créatures aquatiques, des serpents, des tritons et des crapauds.
0: Ah.
1: On va évoquer plus tard
0: les crapauds.
1: L'importance des crapauds. Donc, les crapauds occupent, bien sûr, une place particulière chez Von Franz. Elle aimait s'asseoir au bord du marais, vous vous souvenez du marais par lequel on arrive à la tour, pour écouter leur chant, apparemment très très plaisant. Donc ça, je ne sais pas. Mais il éprouvait une véritable affection pour ces animaux. Et cela rejoignait quelque chose que j'avais déjà ressenti en approchant la tour depuis le marais, de ce côté un peu sorcier du lieu. Et dans l'imaginaire populaire, comme dans l'alchimie d'ailleurs, le crapaud est souvent associé à la sorcière, la femme qui connaît les secrets de la nature, à celle qui vit à la lisière du monde ordinaire. Et Von Franz avait quelque chose de cela, une capacité d'habiter les zones d'ombre sans en avoir peur. Donc, alors, la pièce elle-même est entièrement en bois. C'est un peu comme un chalet suisse, donc c'est assez, assez chaleureux et assez agréable. Mais ce qui frappe tout de suite, c'est la lumière. Et c'est d'ailleurs une des grandes différences avec la tour de Jung. Chez Jung, la tour est principalement sombre, dense, je dirais, presque souterraine dans son atmosphère. Chez Von Franz, la lumière, j'imagine que ça, c'est selon le, voilà, la situation de météo, mais quand j'ai visité la tour, chez Von France, la lumière était vraiment généreuse et omniprésente. Et elle donne cet espace, la lumière donne à cet espace quelque chose d'ouvert, d'accueillant, malgré la sobriété. Et donc, au centre de la pièce, il y a une table ronde. Au-dessus, une grande lampe à l'huile. Donc, je rappelle qu'il n'y a pas d'électricité dans la tour. Et c'est le même choix, d'ailleurs, chez Jung, à Bollingen, rester dans un temps lent, dans une lumière naturelle. Donc, on est dans quelque chose d'organique. Et la forme carrée de la tour se resserre immédiatement dans l'organisation de l'espace. Il est beaucoup plus facile d'habiter quelque chose qui est carré que rond, évidemment. Donc, il permet de distribuer clairement les fonctions. Mmh. Et donc, d'un côté, une cuisine avec un fourneau, évier, des placards. Et de l'autre, dans l'angle près de la fenêtre, encore la lumière, un bureau à écrire. Donc, on imagine très bien Von France assise là, le matin, avec la lumière qui rentre, travaillant sur ses textes. Et puis, sur le mur, où sont accrochées des casseroles et des poêles, parmi des ustensiles de cuisine les plus ordinaires qu'on peut imaginer, on découvre des inscriptions en latin et en grec. Donc, des formules alchimiques, le mot conjunctio, par exemple, donc la conjonction des opposés. Ça, c'est l'un des concepts centraux de l'alchimie en sens jungien. Donc, tout ce monde d'ordinaire et d'extraordinaire et de alchimique qui se trouve mélangé dans cette pièce de rez-de-chaussée.
0: Et dans cette pièce qui n'est pas si grande que ça, d'ailleurs. Non. Ouais, c'est très habité. Alors, comme il y a deux étages, on va aller progressivement de cet espace du rez-de-chaussée, on va monter au premier étage. Alors, comment on prend cet escalier? Il est comment cet escalier? Et puis, où arrive-t-on?
1: C'est pas le pire escalier, parce que donc, finalement, c'est assez confortable. Et donc, du coup, en montant l'escalier en bois, il longe les parois de la tour, on arrive au premier étage. Et donc, c'est la chambre de Marie-Louise Von France. Donc, c'est là où il y a son lit, un bureau, quelques meubles très simples, une salle de bain. Même s'il n'y a pas, d'eau courante, mais c'est quand même, il y a un espace qui est aménagé pour cette fonction. La pièce est plus sombre qu'en bas, donc plus intime. On se sent tout de suite qu'on est vraiment dans un espace privé. Donc là, dans un lieu beaucoup plus personnel d'une femme qui tenait beaucoup à sa vie intérieure et qui ne la livrait pas facilement au regard. Donc on pénètre dans son intimité. Ce qu'on remarque, des choses qu'on voit. Donc sur le mur, juste à côté du lit, Von France avait peint une figure qu'elle voyait visiblement chaque soir avant de s'endormir et chaque matin en se réveillant. C'est une figure humaine, archaïque, je dirais, entièrement couverte de feuilles. Elle tient dans ses mains un couple. Un homme et une femme réunis. La palette, là, encore très, très verte. Donc, du coup, encore, on est dans les codes de couleurs. Comme au rez-de-chaussée, ce rouge et ce vert, c'est dialogue un peu partout. Donc, on pense à l'homme vert des traditions européennes. Ce green man qu'on le trouve sculpté dans certaines cathédrales gothiques, par exemple. Une figure de la nature vivante, féconde, capable de tenir ensemble le masculin et le féminin. Et pour Von France, qui a travaillé toute sa vie sur la conjunctio, justement, l'union des opposés, cette image semble condenser énormément des choses. Cette figure m'a aussi immédiatement fait penser à Philémon de Jung, évidemment, le vieux sage ailé que Jung avait rencontré dans ses voyages intérieurs et avec lequel il avait entretenu de longs dialogues. Donc on imagine cette peinture sur le mur à côté du lit. Qu'est-ce que Marie-Louise pourrait lui dire?
0: Qu'est-ce qu'elle disait? Demander. Et qu'est-ce que la peinture répondait?
1: Exactement. Et donc, bon, chez mon front, c'est un peu différent, donc ce n'est pas Philémon. Mais il est plus végétal, il est plus terrestre, plus enraciné. Mais la fonction, je pense que c'est assez, assez proche. Et c'est une présence vraiment intérieure, d'une figure de l'inconscient rendue visible sur un mur. Ça, c'est important aussi. Comment est-ce qu'on représente les figures qui peuplent notre psyché? Ben, ça, c'est un des exemples. Et donc, on évoquait plusieurs fois chez Jung, chez von France, on voit qu'il y a cette continuité entre Jung et von France. Et depuis leur rencontre, alors elle qui avait 18 ans à l'époque, jusqu'à la fin de sa vie, et donc elle a gardé cette manière d'habiter l'inconscient comme d'autres habitent leur maison, mais toujours inspirée par la pratique de Jung. Et donc... Je dois dire que, et puis, j'ai retrouvé quelque chose de l'ordre personnel. C'était une surprise, celle que je n'attendais absolument pas. Au-dessus d'une étagère, j'ai vu une peinture représentant deux tigres de Sibérie. Et juste en dessous, parmi plusieurs objets, elle avait une assiette en céramique qui ressemblait très clairement à de la faïence de Quimper, dans le style de la manufacture Henriot. Bon, vous savez que je suis né en Russie, là où vivent les tigres de Sibérie. Et depuis maintenant, l'année dernière, je partage ma vie entre Paris et Quimper. Trouver ces deux références aussi précises, aussi personnelles, réunies dans la même pièce à Bollingen, en Suisse, dans la tour de von France, j'étais vraiment bouleversé. Et j'en revenais pas. Je me suis dit, mais qu'est-ce que c'est que ça? Qu'est-ce qui se passe
0: Qu'est-ce
1: ici
0: qui se passe, oui. Ouais.
1: Nous n'avons pas le droit de photographier au premier étage. Donc, nos hôtes ont demandé, vous pouvez faire des photos dans la pièce de rez-de-chaussée, mais pas en haut. Donc, j'ai hésité. Je me suis dit, bon, je ne veux pas demander de faire une photo de tout ça. Donc, mais j'ai raconté quand même cette histoire à Andreas. Et le soir, une fois qu'on est rentré à notre hôtel à Zurich, je reçois un message d'Andreas. Il m'envoie une photo des tigres et de l'assiette Henriot. Ce geste m'a profondément touché. Donc, il s'agit bien sûr de synchronicité.
0: Oui, voilà. Bien, oui. Voilà un bel exemple.
1: Et on sait que les synchronicités, ça crée du sens. Mmh. Et donc, c'est l'une des idées formidables de Jung et de von France elles-mêmes qui ont consacré des travaux importants. Et là, j'ai ressenti d'une manière très directe comme un clin d'œil de von France elle-même.
0: Alors, c'est une très belle histoire. Et on peut bien voir les tigres de Sibérie et la faïence de Quimper. Alors, Marie-Louise von France avait aussi, à ce premier étage, son saint des saints, son espace, son sanctuaire, une petite pièce très particulière qui était située à côté de sa chambre. Alors, on va pousser la porte. Vous allez pousser la porte pour nous, Yuri Litropsov.
1: Vous savez, ça, c'est peut-être une petite pièce qui m'a extrêmement impressionné. Et je vais vous dire pourquoi. Donc, dans le coin droit du premier étage, il y a une pièce curieusement étroite et à première vue, on pourrait presque la prendre pour un placard. Donc, c'est vraiment minuscule. Ils disent qu'il ne figure pas sur les plans originaux de Franz Jung. C'est une addition plus tardive. Et selon Gauthier Isler, cet espace énigmatique, à peine une pièce au sens habituel au terme, servait justement à l'imagination active. L'imagination active, donc, pour rappeler, pour ceux qui ne connaissent pas, c'est une pratique développée par Jung, puis approfondie et transmise par von France avec une précision rare. Il s'agit d'entrer en dialogue conscient avec des figures de l'inconscient. Non pas dans le rêve qui se produit à notre issue, mais dans un état de veille concentrée. Donc, on laisse venir des images, les voix peut-être, les scènes intérieures, et puis on leur répond. pas de manière passive, ni comme un simple spectateur, mais activement, avec la responsabilité, avec notre personnalité. Et donc, Von Franz disait que c'était l'outil le plus puissant de la psychologie jungienne. Et Barbara Hahn, sa compagne de vie, a d'ailleurs écrit un livre entier sur le sujet. Cela dit bien la place que cette pratique occupait pour les deux. Et donc, dans cette pièce, il y avait une toute petite table face à une toute petite fenêtre. Je ne pourrais même pas appeler ça une fenêtre, c'est une sorte de petite ouverture dans le mur. Et deux chaises. Et donc, j'ai demandé si je pouvais m'asseoir. Donc, je vous ai dit que j'ai visité le lieu au mois de mars. Donc, c'était encore très froid dehors. Et cette pièce était glaciale, mais vraiment glaciale. Elle était comme coupée du reste de la tour, en fait. Pas de feu, pas de chaleur, rien de ce qui rendait le rez-de-chaussée vraiment accueillant. Pas du tout. Donc, je me suis assis là. Et j'ai compris quelque chose de très concret. Quelque chose qu'on ne comprend pas vraiment de la même manière en lisant les livres de Von Franz. Pour pratiquer l'imagination active, il faut s'isoler. Il faut ralentir. Il faut se retirer du monde ordinaire assez profondément pour que l'inconscient puisse se faire entendre. Et cette pièce fait exactement cela, physiquement et architecturalement. Elle est liminale, ça veut dire que c'est vraiment entre les deux mondes, et elle se tient entre deux espaces, ni vraiment dans la tour, ni vraiment en dehors. Trop étroite pour être confortable, trop silencieuse pour permettre la distraction. Donc, assis dans le froid, face à cette petite fenêtre ouverte sur les arbres, je pense que j'ai reçu une leçon pratique d'imagination active, sans explication,
0: oui.
1: Sans commentaire. Le froid, le silence, l'étroitesse, tout ça contribue à cette sensation d'être séparé du monde ordinaire, suspendu entre les deux états.
0: Et les murs sont nus.
1: Oui.
0: Il n'y a aucun...
1: Absolument.
0: Tout est à l'intérieur.
1: Aucune distraction. Non. Et personnellement, j'ai beaucoup de mal, parfois, de pratiquer l'imagination active. Il y a trop de bruit, en fait. On n'arrive pas. C'est quelque chose qui va avec la vie urbaine. Et là, c'est un sort d'un étalon. Comment on pourrait organiser notre pratique d'imagination active? Ça veut dire que c'est important d'être coupé du monde.
0: C'est plus petit qu'une cellule monacale. Alors maintenant, on va monter à l'étage supérieur. Donc, on sera au deuxième étage. Alors, comment y monte-t-on et surtout, qu'est-ce qu'on y trouve?
1: C'est là où se trouve cet escalier qui est vraiment minuscule. Et c'est intéressant parce que...
0: Il est très raide.
1: Hyper raide et hyper étroit.
0: Oui.
1: Et donc, en continuant l'escalier qui longe ce mur occidental, on arrive au dernier étage, et c'est l'étage de Barbara Hahn, donc, ou Miss Hahn, comme disait Von Franz. Et donc, on attend, en visitant ces lieux, à un moment donné, j'ai presque eu des voix, les voix très très hautes de Von Franz et Barbara Hahn qui s'appellent Miss Hahn. Donc, on pourrait attendre tout ça. Et donc, tout de suite, on sent qu'on rentre dans un autre espace. Donc là, c'est une ambiance vraiment différente. Donc, le plafond est très haut. Donc, on est sous le comble, donc directement sous la charpente. Donc, on voit les poutres, donc toute la structure en bois. Donc, tout est visible. Donc, après la chambre plus compacte du premier étage, cette pièce donne une impression, vraiment une élévation. Donc, elle respire vers le haut. Le toit forme à l'intérieur une sorte de grande mansarde pyramidale, haute et parfois lumineuse, mais il y a donc un lit dans la pièce, et on rend compte que certaines nuits, des animaux sauvages venaient courir sur le toit, juste au-dessus de la tête. Donc imaginez, vous trouvez dans la forêt, il y a des animaux qui courent sur le toit. Donc, dormir là, dans le silence des bois, avec ces présences animales nocturnes au-dessus de soi, j'imagine que ça devrait être une expérience très particulière. Bon, très loin de la vie urbaine, comme je disais. Mais on imagine Miss Hannah dans son lit, les yeux ouverts, dans le noir, écoutant ses pas sur le toit et peut-être trouvant cela parfaitement normal. Car pour ces deux femmes-là, la frontière entre le monde humain et le monde animal n'était pas si nette. Et si on lit la tour dans sa verticalité, chaque étage semble correspondre à un registre très différent. Donc au rez-de-chaussée, on est proche de la terre, du feu, de la cuisine, du quotidien. Puis on monte vers la chambre devant France, vers les images intérieures, vers la figure archaïque, peinte du lit. Enfin, on entend l'étage de Miss Hannah sous la charpente, plus proche du ciel, des animaux nocturnes et du vent. Et au-dessus de tout cela, il y a une girouette avec sa silhouette d'oiseau en vol. C'est une présence légère, ailée, posée au point le plus haut de la construction comme un dernier symbole tendu vers le ciel. Donc, le cube de base et la pyramide de toit s'élisent à leur ensemble, et le bas et le haut, le terrestre, le céleste, la matière, l'esprit. Donc, Von Franz a consacré une grande partie de son œuvre à la relation entre la psyché et la matière, entre le nombre et le temps. Et sa tour donne forme à cette pensée, dans la pierre et dans le bois. Et ce n'est pas un discours théorique, c'est une architecture vraiment habitée. Donc, et depuis la lucarne orientée au sud, dans la chambre de Miss Hannah, on apercevait les montagnes au loin. Et on savait que la tour de Jung se trouvait quelque part en contrebas vers le lac.
0: Voilà. Et je me souviens, quand je suis allée dans cette tour, dans la chambre de Barbara Hannah, on a l'impression d'être en haut d'un moulin.
1: Mmh. Ah oui, c'est vrai.
0: Ça a une forme, puisqu'on voit la sous-face du toit, en fait. Hein.
1: Absolument.
0: Alors, pause musicale. My Neighbor Totoro, c'est une musique de Joe Hisaishi, le Royal Philharmonic Orchestra, et c'est la musique du studio Ghibli Films.

0: Alors, Totoro, japonais, qu'est-ce qu'il vient faire ici?
1: Ben vous savez, Catherine, cette musique vient de mon dessin animé préféré de Studio Ghibli, qui s'appelle Mon voisin Totoro. Et je l'ai choisie parce qu'elle me relie directement à mon enfance. D'une manière immédiate, presque physique, comme la musique le fait souvent. Et ce lien me semble très juste pour parler de cette tour. Il y a quelque chose d'enfantin dans le fait qu'une femme, aussi sérieuse et rigoureuse que Von Franz, ait construit un lieu pareil. C'est un lieu de rêve. C'est un lieu qu'un enfant aurait pu imaginer, qu'une adulte singulière a eu le courage de construire pour de vrai. Et Von Franz a écrit sur le puer eternus, vous savez, l'éternel enfant dans la psyché. Et j'imagine qu'on pourrait se demander si cette tour n'est pas aussi une manière de lui donner une place dans le monde réel. Mais comme dans Totoro, il y a ici une idée que le monde invisible existe tout près du monde visible. Et cette musique, avec sa légèreté et sa profondeur, ça m'a semblé juste pour parler de ce lieu et de la femme qui l'habitait.
0: Alors, je rappelle pour nos auditeurs que nous sommes avec vous, Youri Litropsov, sur les traces de Jung, bien sûr, sur Fréquence protestante, dans la tour de Marie-Louise von Franz, juste au-dessus de Bollingen. Alors maintenant, on est au cœur de la tour. À quoi servait cette maison, quand même? Et pourquoi Marie-Louise von Franz et Barbara Anna y venaient, alors que leur maison était située sur les hauteurs de Küsnacht, dans un quartier où les maisons ont de la distance les unes par rapport aux autres? Alors finalement, est-ce que c'était pour faire comme Jung, en hauteur? Est-ce qu'elles voyageaient ou est-ce qu'elles ne voyageant pas, elles avaient besoin de se dépayser? Elles n'avaient pas d'enfants. Alors, est-ce qu'elles avaient besoin d'autant de calme dans... Voilà, on veut bien comprendre qu'elles avaient besoin de cette tour pour faire de l'imagination active, mais quand même, dans leur vie, quelle était la place de cette tour?
1: Vous savez, c'est important. Donc, encore, on évoque une fois le lien avec Jung. Donc, du coup, ça, c'est aussi une autre question que je pourrais rajouter à la liste, en quelque sorte. Si Jung n'était pas au Bollingen, est-ce que Von Franz pourrait imaginer construire une tour là-bas aussi?
0: Donc, et pourquoi est-ce qu'elle n'a pas construit une tour un peu plus loin?
1: Oui, oui. Donc du coup, ça, ce sont des questions très, très, très intéressantes. Mais vous avez dit que est-ce que Von Franz était en train d'imiter Jung? Et il y a une autre question que je pourrais poser, par exemple. Est-ce qu'on imite Jung quand on pratique l'imagination active? Avant, c'est une question. Donc, du coup, avant de construire sa propre tour, Von Franz et Barbara Hanna et séjournaient déjà à Bollingen. Donc, on sait que ce n'est pas à cause de Jung uniquement. Ceci dit, Jung est là pour quelque chose.
0: Elle séjournait dans le village.
1: Oui. Elle bénéficiait d'un droit d'usage dans une maison appartenant à leurs amis Hans et Linda Fier David. Donc ça, c'est pas loin de la tour de Jung, en fait. Et donc, quand Linda est morte en 55, donc elle leur a légué ce droit. Et donc, cela leur donnait une proximité réelle avec Jung, donc du coup, encore Jung, dans les dernières années de sa vie. Mais Von Franz aspirait depuis longtemps, on sait maintenant, à avoir un terrain à elle. Un lieu qui lui appartient vraiment, mais pas un droit d'usage hérité d'amis, pas un espace emprunté. Et donc, la raison la plus immédiate était simple. Elle voulait un endroit coupé de téléphone, de patients, de sollicitations de Küsnacht. Vous avez dit, la maison de Küsnacht est belle, sauf qu'elle est assaillie par le monde. Donc, un lieu entièrement consacré à l'écriture et à la solitude et au travail créatif. Donc ça, apparemment, ça ne marchait pas très bien à Kuznart. Donc il avait cette fonction de cette tour, en fait, de ce lieu de création. Et donc et c'est là qu'il a développé une partie importante de ses travaux, par exemple, sur l'alchimie, les contes de fées et le symbolisme des nombres. Et pendant ce temps-là, Barbara Hannah écrivait sa biographie de Jung dans le même tour. Donc vous voyez, ce n'était pas simplement pour écouter les crapauds. Mm. C'était aussi pour travailler. Donc c'était un lieu très, très fécond. Donc on pourrait dire aussi que c'était une cellule de travail, presque au sens monastique.
0: Oui. C'était une retraite.
1: Oui, oui. Donc, mais bon, il y avait aussi une raison plus profonde, bien sûr. Von Franz a consacré une grande partie de son œuvre à la relation entre la psyché et la matière. Donc, on a déjà évoqué ça. Entre le monde intérieur et le monde physique. Et donc, sa tour se lit comme une tentative de construire cette pensée dans la pierre et pas simplement dans les mots. On a tous des projets, on a tous des idées. Comment on peut créer notre monde à nous, imaginer? Elle a fait. Et c'est ça la grande différence. Et donc, sa forme carrée, ses proportions, le jeu entre les nombres 3 et 4, parce que si on prend la loupe et on commence à chercher toutes les références, c'est truffé de toutes des nombres, des artefacts et des mandalas et tout ça. Par exemple, le mandala peint au-dessus de la cheminée, des inscriptions alchimiques dans la cuisine. Tout ça, c'est un ensemble très, très cohérent. Et Jung avait dit à l'un de ses proches qu'en plus de vivre dans la solitude, il fallait avoir une pièce réservée au travail intérieur. Et Von Franz savait, il connaissait ce conseil. Et d'une certaine manière, sa tour entière semble répondre à cette exigence. Donc, finalement, c'est une sorte un lieu multifonction. Donc, et finalement, on sait que à la fin de sa vie, et ça c'est Andreas qui m'a raconté ça, Von Franz voulait absolument passer beaucoup de temps dans la tour. Mmh. On ne peut imaginer qu'une femme qui
0: plus âgée,
1: qui a le Parkinson, oui. Donc du coup c'est si difficile à bouger. Elle demandait toujours d'être amenée, donc elle y allait avec quelqu'un pour séjourner justement. Donc jusqu'à la fin de ses jours, ce tour comptait énormément pour Von Franz. Donc c'est pas du tout un lieu de parade ou de persona. C'était un lieu indispensable.
0: En vous entendant, on a l'impression que c'est sa géométrie intérieure. Alors qu'est-ce que vous avez découvert sur peut-être la personnalité de Marie-Louis von Franz ou de Barbara Anna, sur leur pratique de l'imagination active? Il nous reste très peu de temps.
1: Pour conclure, je peux dire que ce que j'ai découvert de von Franz en visitant sa tour, c'est quelque chose que je ne cherchais pas et c'est quelque chose que je n'aurais pas pu trouver dans les livres, forcément. C'est sa vulnérabilité. On connaît von Franz comme un intellectuel redoutable, une femme d'une rigueur absolue, capable de lire des textes alchimiques du XVIe siècle en latin et en grec quelqu'un qui lise les Romains. Donc pour elle, c'était une facilité. Donc il intimidait beaucoup de gens, y compris des analystes bien expérimentés. Et pourtant, dans cette tour, on voit autre chose. On voit quelqu'un qui avait besoin de se construire un abri. Pas au sens métaphorique, mais au sens littéral. Elle a construit 4 murs, un toit, une cheminée, et elle est venue s'y réfugier régulièrement pendant les décennies. Donc, il y a quelque chose de profondément humain là-dedans, cette femme qui connaissait l'inconscient avec avec beaucoup de précision, qui avait quand même besoin d'un lieu physique pour se sentir en sécurité dans le monde. Je trouve que c'est assez touchant. C'est cette tour qui révèle son rapport très concret, très charnel à la matière. Et on imagine parfois des grands intellectuels comme des êtres qui vivent dans les idées, loin du quotidien. Von Franz, c'est tout le contraire. Elle allumait son feu, elle cuisinait sur son fourneau, elle s'assuyait au bord de marée pour écouter les crapauds. Et sur les murs de sa cuisine, elle écrivait du latin. Ces deux registres coexistaient en elle, sans tension et sans hiérarchie. C'est cela qui me touche. La plupart des gens séparent le quotidien d'un côté et la pensée de l'autre. Chez Von Franz, les deux faisaient partie du même monde. La tour m'a aussi appris quelque chose sur la solitude. C'était une solitude choisie, une solitude cultivée, pas une solitude subie. La tour était l'instrument de cette solitude, une solitude active, féconde, pas une fuite du monde, mais une manière de se tenir au bord du monde pour mieux le voir. Ce qui m'a peut-être le plus surpris finalement, c'est à quel point cette tour, c'est un lieu joyeux. On pourrait
0: joyeux et joyeux.
1: Exactement. On pourrait s'attendre à quelque chose de lourd, de chargé, de difficile, de artificiel. Mais c'est pas du tout ce que j'ai ressenti. Il y avait la lumière partout, les couleurs encore rouge et le vert. Et Von Franz aimait les blagues. Ça, on sait. Parce que des fois, on regarde ses vidéos sur YouTube. C'est quelqu'un qui rit beaucoup. Et elle avait un humour direct, parfois presque paysan. Et on le sent dans cet espace, dans cette tour qui est sérieuse, mais pas du tout solennelle. Elle est vraiment habitée et pas du tout écrasante.
0: Eh bien, merci beaucoup, Youri Toropsov. Merci à Arnaud qui était à la technique. Nous allons nous quitter en musique. Et j'ai choisi Maria Callas, une femme, Puccini, Madame Butterfly, parce qu'elle attend son amant. Et je me suis dit que Marie-Louise, à un moment donné, a attendu son animus. En tout cas, pour les femmes, elles peuvent l'attendre.

0: Bonjour, ici Paul-Hubert Desménard. Bienvenue dans cette deuxième promenade musicale de la série consacrée à Georges Xifra, ce prodigieux interprète né en 1921 et mort en 1994, qui fut un des plus grands pianistes du XXe siècle. Et nous sommes toujours en compagnie de Christian Laurendin, pianiste, musicologue, professeur, conférencier, qui est certainement un des meilleurs connaisseurs de Georges Xifra. Bonjour Christian Laurendin.
1: Bonjour Paul-Hubert.
0: À la dernière émission, vous nous aviez présenté Georges Xifra et fait entendre quelques pièces de Liszt dont il fut un interprète privilégié, à tel point qu'on l'a vite cantonné dans son répertoire. Or, vous allez nous montrer que son répertoire était beaucoup plus vaste, et dans cette émission, vous allez nous présenter Xifra, interprète de Chopin, un compositeur qu'il appréciait particulièrement. Voulez-vous nous en parler, Xifra et Chopin ?
2: Ben oui, Xifra est évidemment un grand chopinien. À plusieurs reprises dans ses interviews, il dit son amour pour Chopin. C'est un compositeur qu'il a toujours servi, soit au disque, soit en concert depuis le début de sa carrière. Il enregistre notamment les valses deux fois, ainsi que la sonate funèbre et les polonaises. Il y a plusieurs enregistrements de studio. Au disque, il s'est fait surtout remarquer à partir de 1962 par la publication de quatre micro-sillons chez Philips. Les 24 études, les 14 valses, un choix de polonaise, mais aussi l'Andante spianato et grande polonaise avec orchestre, ainsi que le premier concerto en mi mineur. Pour l'anecdote, il avait alors quitté la firme Pathé Marconi pour enregistrer au studio des Dames chez Philips, et on sait que ce sont pour des raisons commerciales. Philips lui avait offert des contrats d'enregistrement très avantageux, mais il revint vite chez Pathé Marconi jusqu'à la fin de sa carrière, après une brève aventure dans la création de sa propre maison de disques qui s'appelait Xifra Productions, vous vous en souvenez?
0: Oui, Xifra Productions, tout à fait. Bien et sûr. Là, il avait enregistré la sonate de Liszt. En
2: la sonate de Liszt et quelques sonates de Beethoven. Pour revenir aux enregistrements de studio de Xifra, il laisse également des pièces plus anecdotiques de Chopin, comme le boléro ou la tarentelle.
0: Pièces rarement, effectivement, voilà. Jouées.
2: Mais oui.
0: Alors, nous allons avoir écouté un échantillon de pièces de Chopin enregistrées par Xifra. Tout d'abord, l'étude opus 10, numéro 4. Dans quelle condition, c'était un enregistrement studio ?
2: Studio des Dames, chez Philips, d'accord. En avril 1962.
0: Très bien.

0: Voici maintenant la valse opus 70 numéro 1.
1: Alors, toujours chez Philips, enregistré au studio des Dames en 1962.

0: Nous poursuivons avec le début de la polonaise, opus 44.
1: Alors cette fois-ci, c'est en 1963, mais toujours chez Philips, au studio des Dames.

0: Et voici enfin l'andante spianato. Alors spianato veut dire quelque chose comme calme, sans ornement. Et cette pièce est l'introduction de la grande polonaise de Chopin pour piano et orchestre. Quelques références ?
1: Eh bien, c'est également enregistré chez Philips, mais pas au studio des Lampes, je ne sais plus dans quelle salle, avec l'orchestre évidemment.

0: Alors, Christian Laurendin, après avoir entendu ces quatre extraits, que pouvez-vous nous dire sur Xifra, interprète de Chopin ?
1: Déjà, on peut avoir une idée vraiment de ce que Spianato veut dire en écoutant ce qu'on vient d'entendre, ce calme, cette douceur, etc. Alors, il faut savoir que tous ces enregistrements chez Philips ont été faits sur piano Gavo. À cette époque-là, Xifra était artiste Gavo, donc il jouait en concert sur Gavo. Il avait chez lui, la maison Gavo lui avait offert deux pianos à son arrivée en France. Et c'est pour ça que je trouve que ces enregistrements sonnent magnifiquement bien avec ce son de Gavo profond, clair aussi en même temps. C'est basse absolument comme de l'orgue. Et aucune, rien de, comment dirais-je, d'acide, rien de trop clair. Alors, ce disque des études a eu une portée fracassante parce que rarement on avait entendu ses œuvres avec une telle maîtrise, une telle fougue, un esprit aussi chevaleresque, on pourrait dire, hein, et une technique aussi éprouvée. Mais évidemment, tout cela au service de la musique, car vous l'avez entendu même dans cette étude, vous le disiez, Paul Hubert, il va vite, mais ça ne presse, mais ça n'est pas bousculé.

0: Donc effectivement, il va vite, le tempo est véritablement presto. Cette étude est absolument spectaculaire, hein, c'est d'une fluidité et c'est une véritable course à l'abîme. La fin est prodigieuse. Les valses sont d'une rare élégance, toujours éloquente, avec beaucoup de chic, très vivifiante. Hein, et celle-ci particulièrement. La polonaise est altière et sauvage, avec un grand sens du drame, je trouve, magnifiquement campée, avec cette souplesse rythmique si reconnaissable du jeu de Tsifra. Et l'Andante Spianato est là pour démontrer combien Tsifra est musicien, poète, et combien son intuition musicale est grande, et combien elle chante avec une si grande délicatesse.
1: Merci. Je vous rappelle que nous sommes sur Fréquence Protestante, 100.7 FM, DAB+, et que nous sommes en compagnie de Christian Laurendin qui nous parle de Georges Tsifra, interprète de Chopin.
0: Je suis un peu là.
1: Alors, Tsifra a aussi toujours joué Chopin en concert, n'est-ce pas ? Avec quelques œuvres fétiches, voilà. Et justement, nous allons entendre le troisième impromptu. D'un concert qui date de quand ?
0: Eh bien, cet impromptu, c'est un enregistrement fait le 25 septembre 1963 pour la télévision, dans le cadre de l'émission de Bernard Gavotti, Les Grands Interprètes. Hein, on peut rêver de pouvoir avoir Tsifra dans son salon à une heure de grande écoute.

0: Vous avez entendu comme cela chante hein, dans ce troisième impromptu de Chopin. Quelle fluidité souple, tifra un pulse dans cette musique. Et puis ces petites attentions aux modulations qui arrivent toujours au bon moment, au bon timing. Jamais on a une phrase raide, ça respire toujours. Et puis cette main gauche hein, au milieu de l'œuvre, comme un chant de violoncelle nostalgique, hein, si éloquente en demi-teinte, ce phrasé si naturel. C'est si simple et tellement bouleversant, vraiment. Alors, on parlait un petit peu hors micro. Oui, Chopin, Tifra a joué quasiment tout le temps Chopin dans ses récitals. À partir des années 60, il n'y a pas un récital sans quelques œuvres de Chopin. Il avait des œuvres fétiches comme la quatrième ballade, le deuxième scherzo, la sonate funèbre, une poignée de valses, les impromptus, le deuxième nocturne. Voilà. Il a même fait à plusieurs reprises des récitals entiers consacrés à Chopin, un peu pour faire comprendre à la critique qu'il était autre chose qu'un virtuose de cirque juste bon à jouer des rhapsodies de Liszt.
1: Exactement. Mais pour terminer, une petite pépite en concert qui unit justement Chopin et Liszt, les compositeurs dont il nous laisse innombrables enregistrements.
0: Voilà.
1: C'est le deuxième des chants polonais de Chopin, dans la transcription pour piano de Liszt, parce qu'à l'origine c'était une mélodie pour chant et piano. Souhait d'une jeune fille, dont voici le début. Quelle référence ?
0: Alors c'est en concert, ça, le 3 juillet 1980 à la Stiftkirche à Oschach, en Autriche, au festival d'Oschach.
1: Alors merci Christian Laurendin, merci Arnaud à la technique, et au revoir.
0: Merci.

0: L'intelligence artificielle est un ensemble de théories et de techniques visant à réaliser des machines capables de simuler l'intelligence humaine.
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3: Bonjour à toutes et bonjour à tous. Aujourd'hui, une question en apparence anodine. Nos smartphones nous écoutent-ils ? Derrière cette interrogation du quotidien se cache une réalité beaucoup plus vaste. Chaque jour, nos téléphones, nos applications, les réseaux sociaux, les caméras intelligentes ou encore les systèmes de reconnaissance faciale collectent une quantité considérable de données sur nos vies. Longtemps cantonnée aux œuvres de science-fiction, la surveillance numérique s'est progressivement installée dans notre quotidien, souvent de manière invisible, au point de devenir l'un des grands enjeux démocratiques et technologiques de notre époque. Des révélations d'Edward Snowden à l'affaire Cambridge Analytica, des logiciels espions Pegasus et Predator, à la vidéosurveillance algorithmique expérimentée dans l'espace public, les scandales et controverses se sont multipliés ces dernières années. Derrière la promesse de sécurité, de personnalisation ou d'innovation technologique, une même question revient. Qui collecte nos données, dans quel but et avec quelles conséquences pour nos libertés ? Entre intérêts économiques des géants du numérique, stratégies de surveillance étatique et développement fulgurant de l'intelligence artificielle, les frontières entre protection, contrôle et intrusion deviennent de plus en plus difficiles à distinguer. Pour explorer ces enjeux, nous recevons aujourd'hui Julie Scheibling, co-autrice avec Rémi Torregrossa de la bande dessinée d'enquête hypersurveillance. Enquête sur les nouveaux outils de contrôle parus aux éditions Delcourt, réalisée en partenariat avec Amnesty International. À ses côtés, Katia Roux, chargée de plaidoyer technologie et droits humains chez Amnesty International France, justement, nous aidera à comprendre comment ces technologies transforment nos sociétés, quels risques elles font peser sur la vie privée et les droits fondamentaux, mais aussi quelles réponses politiques, juridiques et citoyennes peuvent être apportées à cette nouvelle ère de l'hypersurveillance. Alors, tout d'abord, Julie Scheibling et Cathy Roux, bonjour.
4: Bonjour.
5: Bonjour.
3: Alors, merci beaucoup d'avoir accepté cette invitation aujourd'hui dans Aujourd'hui, c'est Data. Mais, avant même de parler de logiciels espions, de reconnaissance faciale, la première porte d'entrée de la surveillance est souvent dans notre poche. Le smartphone est devenu le prolongement numérique de nos vies. Julie Scheibling, pourquoi avoir choisi de commencer votre enquête par cette question « Mon téléphone m'écoute-t-il » ?
4: En fait, on a voulu commencer cette BD par la question la plus ordinaire que tout le monde se pose, qui était celle-ci, notre smartphone nous écoute-t-il ? Et c'est une réponse qui n'est pas si facile en fait à apporter. Et donc, on s'est dit que c'était une porte d'entrée qui pouvait intriguer un peu le commun des mortels. Et à partir de là, donc, le personnage principal rencontre un ingénieur en intelligence artificielle, puis un lanceur d'alerte qui vont permettre d'apporter deux réponses plus ou moins différentes à cette question. C'est-à-dire qu'on commence par la réponse de l'ingénieur qui est que normalement, on n'est pas sur une surveillance en continu. Une surveillance vocale en continu, mais le lanceur d'alerte va un petit peu plus loin en nous expliquant que, en fait, si il peut y avoir de la reconnaissance vocale aléatoire, c'est-à-dire via nos Siri, par exemple, des assistants vocaux qu'on ne maîtrise pas toujours, et tous ces déclenchements qu'on ne maîtrise pas nous non plus en tant qu'utilisateurs, qui font qu'on est parfois sur écoute sans le savoir.
3: Alors, Katia Roux, on a dit que vous étiez chargée de plaidoyer technologie et droits humains chez Amnesty. Alors déjà, la première question, est-ce que vous pouvez nous expliquer en quoi ça consiste et comment vous vous êtes retrouvée avec Julie Scheibling autour de cet ouvrage ?
5: Alors effectivement, quand on pense à Amnesty International et aux droits humains, on ne pense pas forcément tout de suite aux technologies. On pense à des combats historiques, conflits, migration, peine de mort. Eh bien, on s'est rendu compte ces dernières années, depuis un petit moment maintenant quand même, que les enjeux numériques venaient percuter les enjeux droits humains avec des outils technologiques qui étaient de plus en plus utilisés pour réprimer les populations, surveiller, contrôler les populations. Et donc, c'est devenu effectivement pour Amnesty International une priorité que de travailler sur l'impact de ces technologies sur les droits humains. Et donc, moi, mon rôle en tant que chargée de plaidoyer technologie et droits humains, c'est d'analyser effectivement cet impact-là et de pouvoir porter auprès des décideurs politiques, économiques, un certain nombre de recommandations pour penser à un développement de ces systèmes d'IA ou de technologie qui soit respectueux des droits humains.
3: On est d'accord,
5: Donc,
3: quand vous parlez de droits humains, ça va au-delà du droit réglementaire européen, par exemple sur la protection des données ou la protection de l'IA.
5: absolument. Quand on parle de droits humains, on parle du droit international relatif aux droits humains, Amnesty, qui est notre référentiel. Donc, ça touche toutes les échelles, hein. Ça peut être au niveau du droit français, du droit européen, mais évidemment, au niveau du droit international. Et on va regarder ce qui est conforme ou pas, aux règlements, lois, et autres normes internationales en vigueur. Et c'est vrai que depuis quelques années, à la faveur de scandales comme celui de Pegasus ou de
3: On va y venir,
5: recherches
3: oui.
5: sur voilà, le fonctionnement des grandes plateformes du numérique, on s'est dit qu'il y avait une histoire à raconter qui n'est pas si simple parce que ça paraît assez technique, assez abstrait, un peu lointain, alors qu'on est toutes et toutes concernées par ce phénomène. Et en premier lieu, à travers cet outil qu'on a quasiment tous et toutes dans notre poche, le téléphone portable. Et donc, on a eu ces discussions avec Julie de voir comment on peut traiter de cette question qui est tentaculaire, hein, celle de la surveillance numérique et des traces numériques qu'on laisse, de nos données, de comment elles sont collectées, par qui et pourquoi. Et en tirant tous les fils, effectivement, ça a donné lieu à cette enquête qui touche à beaucoup de questions et qui réussit à rassembler dans un ouvrage très bien écrit, je dois dire, voilà, des questionnements qui doivent aujourd'hui absolument nous intéresser.
3: Alors, les smartphones nous écoutent-ils? C'est le premier chapitre, hein, Julie Scheibling, de votre ouvrage. Alors, une question sans doute un petit peu candide, hein, mais quelles sont les données que nous produisons sans même nous en rendre compte?
4: Ben, je pense que c'est toutes les données qui passent par les applications, tous ces cookies qu'on utilise, qu'on accepte de donner. Ça peut être aussi toutes nos données de géolocalisation, puisqu'il y a pas mal d'applications qui se servent de ces données-là sans même qu'a priori elles aient un but à nous localiser géographiquement. Donc, et c'est ce regroupement de données qui fait qu'on arrive à des niveaux de surveillance assez aboutis et qui donne cette impression d'être vraiment surveillé à la trace H24.
3: Alors pourquoi est-ce que les citoyens ont tant de mal à comprendre ce qui est réellement collecté et qu'est-ce qu'on peut en faire de leurs données? Parce que finalement, c'est le nerf de la guerre. On dit souvent que les données servent dans un but, par exemple, de campagne marketing, etc. Mais on sait très bien que ça va au-delà. Mais on a le sentiment que dans l'inconscient collectif, les gens ne se rendent pas compte et n'arrivent pas à comprendre toutes les données qu'ils donnent gratuitement, finalement.
4: Oui, alors il y a peut-être plusieurs façons de répondre à ça, mais en tout cas, il y a sûrement une partie aussi des gens qui se fichent de données, des données commerciales. Je pense que les données commerciales, c'est quelque chose, et puis ensuite, quand avec Cambridge Analytica, par exemple, on se rend compte qu'il y a d'autres types de données plus sensibles, politiques notamment, qui sont utilisées par des entreprises privées ou par des États, là, ça pose peut-être d'autres questions. Mais de manière générale, le numérique s'est tellement imposé dans nos vies que c'est aussi, ça paraît très dur de s'en défaire aujourd'hui. Et ça fait peut-être partie des raisons qui expliquent pourquoi on a accepté ce système-là.
3: Alors, selon une étude Deloitte, un Français consulte son smartphone en moyenne plus de 200 fois par jour, ce qui est énorme. Donc, ça veut dire qu'en termes de données qu'on va être capable de fournir à des organismes, c'est une quantité énorme de données. Par rapport au, j'en reviens à vous, Katia, par rapport aux droits humains, est-ce que vous avez un moyen d'informer le tout un chacun, le tout venant, de dire attention, de mettre en garde sur toutes les données que on fournit comme ça au quotidien? Et les impacts que cela peut avoir sur leurs droits.
5: Eh bien, c'est tout l'enjeu et c'est un vrai challenge parce que, comme Julie l'a dit, il y a finalement un quotidien qui s'est installé avec l'usage de ces technologies-là. Quand on va en ligne, on laisse nécessairement des traces numériques. On accepte les cookies par facilité. Quand on va sur les plateformes, par exemple des réseaux sociaux, on est obligé d'accepter les conditions générales d'utilisation et par cette acceptation, en fait, on accepte de céder aussi nos données personnelles qui vont être collectées massivement. Quand on va utiliser des chatbots, par exemple, on accepte aussi, enfin, en tout cas, il y a une collecte massive et illégale en réalité de nos données personnelles sans notre consentement à notre insu. On ne se rend pas forcément compte de toutes les traces numériques qu'on laisse, de la manière dont elles vont être utilisées, potentiellement partagées, revendues ou autres. Et ça permet effectivement après un ciblage publicitaire. Ça peut permettre un ciblage basé sur des données très personnelles, voire sensible, et c'est compliqué de faire prendre conscience en fait de ces impacts-là parce qu'en fait c'est assez insinueux, c'est indolore au premier abord, on ne le voit pas, on ne voit pas forcément l'impact non plus de cette intrusion dans la vie privée. On le voit souvent une fois qu'il est trop tard, une fois que l'intrusion a donné lieu par exemple à une surveillance illégale ou une fois qu'on constate qu'on est bombardé de publicités par exemple sur tel ou tel sujet parce que nos centres d'intérêt auraient été recoupés, déduits, même nos niveaux de bien-être peuvent être déduits en ligne. Donc il y a une intrusion qui est disproportionnée dans la vie privée. Or, au regard du droit international, c'est illégal. Et tout un chacun a le droit de savoir comment ces données sont collectées, par qui, avec qui ces données sont partagées et pour quel usage. Et on fait rarement ces démarches-là. Mais c'est vrai que le droit à la vie privée, c'est quelque chose de difficile à aborder parce que on se dit, bon, bah, finalement, c'est pas si grave. Si j'ai rien à cacher, si j'ai rien à me reprocher, c'est pas si grave. En réalité, le droit à la vie privée conditionne tout un tas d'autres droits. Est-ce qu'on donnerait notre mot de passe de notre adresse email ou est-ce qu'on donnerait le code pour déverrouiller notre téléphone comme ça parce qu'au final, on n'a rien à cacher? Non, parce que la vie privée, ça fait partie des droits humains et c'est ce qui va permettre ensuite une liberté d'expression, c'est ce qui va permettre d'être protégé contre les discriminations, etc. Donc il y a un enjeu très fort, effectivement, à conscientiser sur le sujet. À pouvoir prendre conscience que ce n'est pas anodin, que le droit à la vie privée, il est extrêmement important et qu'il conditionne beaucoup d'autres droits humains. Si on pense à la surveillance, par exemple, de membres de la société civile comme des journalistes ou des militants, on voit très vite comment ça peut avoir un impact sur leur travail, sur les personnes avec qui ils et elles travaillent, et donc toute une série d'effets de bord qui peut mener jusqu'à des situations extrêmement dramatiques.
3: Alors, pendant longtemps, nous avons pensé que nos données servaient surtout à nous vendre des produits, on l'a évoqué. Et justement, on en parlait un petit peu tout à l'heure, l'affaire Cambridge Analytica a montré qu'elle pouvait aussi servir à influencer des opinions et potentiellement des votes, ce qui fait un petit peu froid dans le dos. Julie Scheibling, pourquoi Cambridge Analytica reste-t-il un moment clé dans l'histoire du numérique? Et est-ce qu'on peut expliquer en deux mots pour nos éditeurs qui ne connaîtraient pas, qu'est-ce que c'est que Cambridge Analytica?
4: Oui, alors Cambridge Analytica, c'est une entreprise britannique qui s'est retrouvée au cœur d'un scandale international en 2018 pour avoir utilisé des données de 87 millions d'utilisateurs via Facebook. C'était des données qui étaient récoltées à partir d'un test de psychologie auquel répondaient certains utilisateurs, mais ce n'était pas seulement ceux qui avaient participé en fait en ligne à ce test qui était ciblé, c'était aussi tous leurs amis et leur environnement proche. Donc un nombre massif de données a été récolté, dont le but était de faire pencher des élections, notamment celle de Trump aux États-Unis, et d'arriver à cibler en fait les électeurs dits persuadables, c'est-à-dire ceux dans les swing states dont le vote est incertain, de manière à pouvoir, en fonction de leur comportement, de leurs angoisses, de leurs émotions, pouvoir leur envoyer un certain nombre de contenus, de blogs, de vidéos, d'audio qui iraient dans le sens d'un vote républicain in fine.
3: Alors, juste avant de marquer une pause, Julie, est-ce qu'on peut parler d'une industrialisation de l'influence politique?
4: Oui, je pense qu'on peut en parler, puisque dans la mesure où l'objet de cette BD, c'est de montrer justement la collusion qu'il y a entre les entreprises privées et les États, je crois que cette expression est assez appropriée.

0: Et vous êtes toujours à l'écoute de Aujourd'hui, c'est Data sur Fréquence Protestante. Et aujourd'hui, en compagnie de Julie Scheibling, autrice de la bande dessinée Hyper Surveillance, enquête sur les nouveaux outils de contrôle en partenariat avec Amnesty International. Et pour ça, nous avons Cathy Roux, qui est chargée de plaidoyer de technologie et droits humains. Alors, Cathy Roux, suite à ce qu'on s'est dit tout à l'heure sur Cambridge Analytica, on a un peu décrit ce que c'était avec Julie. Maintenant, est-ce que, à la suite de ça, à la suite de cette mise en lumière de ce qu'était Cambridge Analytica, est-ce que les démocraties ont réellement tiré les leçons de ce scandale ?
1: Alors malheureusement non, puisque même s'il y a eu effectivement un effet scandale hein, et qu'il y a, malgré tout un avant et un après Cambridge Analytica, on voit bien de par le modèle économique, le modèle de fonctionnement des réseaux sociaux, comment les données personnelles continuent à être captées massivement et potentiellement utilisées à des fins de ciblage politique. Donc on voit très bien comment finalement la manière aujourd'hui dont sont conçues les plateformes numériques, notamment, et je parle de choix de conception de la part des entreprises des réseaux sociaux en particulier, viennent impacter tout un tas de droits humains et aussi le droit à la liberté d'opinion, qui est normalement un droit absolu, hein, mais à l'ère des réseaux sociaux, de l'IA, on est aujourd'hui soumis à une possible manipulation. Toute notre vie en ligne, en fait, est façonnée par des algorithmes qui vont mettre en avant tel ou tel contenu, qui vont effectivement pouvoir aller jusqu'à potentiellement influencer des élections. Et je crois qu'il y a une prise de conscience, malgré tout, aujourd'hui, de ces impacts-là, mais qu'on n'en est pas encore à des mesures qui soient suffisantes pour infléchir en fait cette direction qui est prise et qui passerait vraiment par des changements systémiques, notamment des modèles de fonctionnement de ces plateformes qui, encore une fois, reposent sur la publicité ciblée, sur la surveillance en ligne, la captation des données personnelles pour générer du profit. Mais les États ont tout à fait compris comment on pouvait aussi utiliser ces données pour éventuellement arriver à leur fin, rester au pouvoir ou y arriver.
0: Alors, Julie Scheibling, avec l'IA générative par rapport à ce que vient d'expliquer Cathy Roux, est-ce que les risques de manipulation ne sont-ils pas encore plus importants aujourd'hui à cause de l'IA générative, précisément ? On a parlé des données qui émanaient de Facebook pour Cambridge Analytica, etc. Mais là, aujourd'hui, avec tous ces outils d'IA conversationnelle générative qu'on connaît, hein, les ChatGPT, les Claude, Perplexity, Gemini, enfin, voilà, tous les autres, est-ce que le risque de manipulation n'est pas plus important ?
2: Si, évidemment, et c'est pour ça que la régulation est souvent un peu trop tardive, même si elle existe. Dans la BD, on parle de l'IA Act, qui, je crois,
0: On en parle souvent ici, oui.
2: Forme en août 2026. Donc, il y a des textes qui sont quand même mis en place pour essayer de réguler un petit peu ces nouveaux outils de contrôle, enfin pas forcément de contrôle, mais qui peuvent le devenir. Mais le problème, c'est qu'on a toujours un petit peu un pas de retard sur ces nouvelles technologies.
0: Alors, après la surveillance de masse vient la surveillance ciblée. Désormais, certains outils permettent d'accéder à l'intégralité d'un téléphone portable sans que son propriétaire s'en aperçoive. Alors, comment est-ce que vous expliquez le succès de logiciels comme Pegasus ou Predator, Julie ?
2: Alors, Pegasus et Predator, c'était des gros scandales, c'est des scandales de logiciels espions qui ont permis d'infiltrer les smartphones de personnalités, alors à des fins parfois
0: On se
2: politiques.
0: souvient, Emmanuel Macron avait été la cible notamment de Pegasus.
2: Voilà. Alors, dans un premier temps, c'est plutôt, on pense plutôt aux journalistes, aux militants des droits humains, aux avocats. Mais en effet, dans un deuxième temps, on s'est rendu compte qu'il y avait à peu près 600 personnalités politiques qui avaient elles-mêmes été ciblées dans le monde par ce logiciel espion. Bah en fait, on a affaire à des technologies. Là, en l'occurrence, Pegasus, ça a été commercialisé par NSO Group, qui est une entreprise israélienne. Mais on se rend compte que bah, la France, avec son logiciel espion Predator, enfin la France, c'est pas l'État français, mais l'entreprise française Nexa, commercialise des logiciels qui sont similaires et qui sont des concurrents de Pegasus. Donc les États ont eux-mêmes du mal. Quand Emmanuel Macron a été espionné et il a demandé des comptes à NSO Group et à l'État israélien, et en même temps, on sait très bien qu'on a des technologies similaires qu'on utilise nous-mêmes. Donc, C'est ça, je pense, qui explique le succès de ces logiciels et qui explique que beaucoup d'États se fournissent avec des technologies comme celle-ci.
0: Oui, alors selon justement Amnesty International, hein, Katia, j'en profite, plus de 50 000 numéros de téléphone ont été identifiés comme potentiellement ciblés dans les révélations du projet Pegasus dont on vient de parler. Comment agit Amnesty? Qu'est-ce que Amnesty peut faire dans cette, j'allais dire, sur cette carte, comme ça, un petit peu de la surveillance, de l'ultra-surveillance ou l'hyper-surveillance, on va reprendre le terme du livre.
1: Alors, Amnesty peut agir à plusieurs niveaux dans le cadre effectivement du projet Pegasus et de cette fuite de 50 000 numéros de téléphone. On a agi en tant que partenaire technique. On a un Security Lab. On a un Security Lab qui est une équipe dédiée qui a mis au point en fait une méthodologie pour analyser les téléphones et savoir si oui ou non ils ont été affectés par Pegasus. Quand on parle de personnes ciblées, on parle de personnes qui étaient sur cette liste-là. Ce ne sont pas forcément ensuite des personnes qui ont été espionnées par le logiciel. Il faut pour ça pouvoir analyser le téléphone et voir si oui ou non il y a eu une attaque. Donc, Amnesty.

0: a, avec son équipe technique, voilà, travaillé à détecter l'intrusion. Et c'est ce qu'on a pu faire également avec le logiciel Predator ou d'autres logiciels espions. Et malheureusement, il y en a beaucoup. Il n'y a pas qu'une entreprise avec un logiciel. Ensuite, évidemment, on va mener l'analyse juridique qui s'applique, c'est-à-dire voir s'il y a eu là une intrusion illégale dans le droit à la vie privée et un impact sur les autres droits fondamentaux. Et puis ensuite, on va essayer de mener un combat au niveau plutôt juridique et législatif, c'est-à-dire encadrer en fait à la fois la commercialisation, l'exportation et l'utilisation de ces logiciels espions. Et c'est pour ça qu'on avait et qu'on appelle toujours en fait à un moratoire sur la conception, le développement, le déploiement, l'utilisation et bien sûr l'exportation de ces technologies, le temps d'avoir un cadre réglementaire qui soit respectueux des droits humains. Et on appelle même à l'interdiction des logiciels espions hautement intrusifs, comme Pegasus ou Predator, qui sont des logiciels qui, quand ils ont infiltré le téléphone, donnent accès à absolument toutes les données du téléphone, peut activer le micro ou la caméra à distance, donne accès à l'historique. Ce sont des logiciels qui ne peuvent pas être audités de manière indépendante et qui ne peuvent pas être paramétrés pour limiter leur intrusion. Donc, pour ces logiciels-là, on considère qu'ils sont incompatibles avec le droit à la vie privée et on demande leur interdiction. Donc, à ce titre-là, on porte un plaidoyer au niveau européen. Pour ce qui va concerner les exportations, par exemple des biens à double usage, ou au niveau international, auprès des Nations Unies, pour pousser pour un moratoire une interdiction. Donc voilà, ça se joue à plusieurs niveaux, y compris au niveau de la sensibilisation.
1: Alors, ça m'amène quand même à une autre question, Cathy Roux, parce que quand on sait que selon Comparitech, il y a plus d'1 milliard de caméras de surveillance qui seraient déployées dans le monde, comment est-ce qu'on arrive à faire valoir les droits humains à partir du moment où on sait qu'on a 1 milliard de caméras de surveillance?
0: C'est effectivement extrêmement compliqué et en fait, c'est d'essayer d'aller au cœur de cette question-là parce que finalement, la surveillance ciblée telle qu'on en parle là à travers des logiciels espions, elle évolue très rapidement vers une surveillance de masse. Effectivement, quand il y a des caméras à tous les coins de rue qui de plus en plus se voient agrémentées d'une couche algorithmique ou couplées avec des logiciels de reconnaissance faciale, on voit bien comment dans un premier temps, on va nous servir le discours sécuritaire, c'est évidemment pour garantir la sécurité, c'est pour aider à réagir plus vite, c'est pour faciliter l'intervention humaine. Et on voit bien comment, au final, petit à petit, ça s'insère dans nos quotidiens, on ne revient pas en arrière et ça va être potentiellement utilisé de manière abusive pour cibler, surveiller tel ou tel groupe de la population. Par exemple, en fonction de leur origine ethnique présumée, en fonction d'opinions publiques, politiques, je veux dire. Donc, on a des exemples partout dans le monde de la manière avec laquelle ces logiciels ont été finalement détournés de leur usage initial, toujours présentés à des fins sécuritaires. Quand on allait sur le site de NSO, hein, Pegasus, c'était vraiment le logiciel qui allait rendre le monde meilleur, empêcher des attentats, empêcher la criminalité. Et bien, au final, on se rend compte que c'est utilisé contre des journalistes, contre des avocats, contre des militants, les droits humains et contre la société civile. Et c'est ce mouvement-là qu'il faut stopper en mettant des vraies lignes rouges avec des interdictions et en déconstruisant ce discours de la régulation freine l'innovation.
1: Alors, merci, il va bientôt être. Vous vouliez rajouter quelque chose, Julie?
2: Oui, je voulais juste ajouter que d'autant plus que l'argument sécuritaire, en fait, ne fait pas ses preuves. C'est-à-dire que si on prend, par exemple, en France, une des villes les plus équipées en caméras, comme s'en est targué l'ancien maire de Nice, donc Christian Estrosi, on voit que ce n'est pas une ville qui a échappé aux attentats non plus. Donc, c'est aussi un argument qui est largement à relativiser.
1: Alors, Julie Chaibine, je vous laisserai le mot de l'avant-dernier mot de la fin. Est-ce qu'aujourd'hui, les principales garde-fous sont mis en place en France et en Europe, selon vous?
2: Je crois qu'on essaie de mettre des garde-fous, mais que ça ne marche pas toujours. Et quand on pense par exemple à la loi qui était provisoire sur la vidéosurveillance algorithmique, on voit bien que les députés ont poussé pour que l'expérimentation soit prolongée jusqu'en 2027. Et heureusement, on a eu le garde-fou du Conseil constitutionnel qui a empêché ce prolongement, il me semble. Non?
0: Malheureusement, je crois que c'est maintenant passé et qu'avec le projet de loi Riposte, c'est même prolongé, enfin la proposition jusqu'en 2030.
1: Bien,
2: Mais
1: alors
2: voilà,
1: très
2: il
1: rapidement, chacune, pardonnez-moi, c'est le temps tourne, chacune, ma question, est-ce que c'était mieux avant, en deux mots chacune? Julie?
2: Je ne sais pas si c'était mieux avant, mais j'espère que ce sera mieux demain.
1: Katia?
0: Je pense qu'on peut imaginer un déploiement des technologies qui soit respectueux des droits humains et c'est vers ça qu'il faut tendre.
1: Nos téléphones, nos données, nos déplacements, nos visages, jamais autant d'informations n'ont été produites et exploitées. Entre innovation, technologie, sécurité, protection des libertés fondamentales, l'équilibre reste fragile. Une chose est certaine, comprendre les mécanismes de l'hypersurveillance est devenu une condition essentielle pour exercer pleinement notre citoyenneté à l'ère du numérique. Julie Scheibling, Katia Roux, merci beaucoup. Je rappelle l'ouvrage Hypersurveillance, enquête sur les nouveaux outils de contrôle. Je pense que tout le monde devrait l'avoir sur sa table. Voilà, très bonne journée.
2: Merci beaucoup, au revoir.

0: Depuis la haine de soi, le ressentiment, jusqu'à la haine de l'autre et la vengeance, nombreuses sont les formes de haine et variés les objets sur qui elles se cristallisent. Haine, méchanceté, agressivité, pulsion violente, voilà autant de dispositions qui semblent liées à la face noire de la condition humaine. Et ce qui vaut pour l'individu vaut aussi pour les êtres collectifs, société, communauté infra-étatique ou encore État. Peut-on caractériser la haine en la distinguant de la colère et de la violence ? Assiste-t-on depuis le XXe siècle à un accroissement de déchaînement de haine, sous les formes les plus effroyables des massacres, des guerres de masse, des génocides, des attentats terroristes ? Les rivalités territoriales et les conflits de puissance sont-ils l'expression géopolitique de comportements haineux ? Pour nous aider à mieux comprendre cette face sombre de l'humanité, il m'a donc paru particulièrement opportun, pour ce nouveau numéro de la Revue des Revues sur Fréquence Protestante, d'inviter pour en discuter, bien évidemment, sans aucune forme de haine ou d'agressivité, Aurélie Julia, directrice de la rédaction de la Revue des Deux Mondes, qui consacre son numéro de mai-juin 2026 à ce thème, sous le titre en un sens peu réjouissant, mais nous y reviendrons, « Mécanique de la haine ». Bonsoir, chère Aurélie Julia.
1: Bonsoir, Brice Julia.
0: Et Philippe Supra, membre du comité de rédaction de la revue Hérodote, qui fête son 50e anniversaire, autour du numéro 200, qui rend hommage à plusieurs voix à son fondateur Yves Lacoste. Une revue qui est encore une jeune adolescente, si on la compare, si l'on la place à côté de cette vénérable mais bien fringante vieille dame qu'est la Revue des Deux Mondes, qui fêtera son bicentenaire en 2029. Bonsoir monsieur, et merci de nous avoir rejoints pour cette émission sur Fréquence Protestante. Avant d'aborder cette figure polymorphe de la haine, j'aimerais d'abord que chacun de vous dresse pour des auditeurs, hélas pas encore lecteurs, ou peut-être anciens, mais j'espère surtout prochains lecteurs, de chacune de vos revues. Que vous dressiez la carte d'identité de la Revue des Deux Mondes, puis d'Hérodote. Pourquoi cette revue est-elle née? Quel en était le projet initial? À quel public s'adresse-t-elle? Et a-t-elle changé dans ses prétentions et selon le lectorat depuis presque 200 ans, disais-je, pour la Revue des Deux Mondes, et depuis 50 ans, donc, pour la revue Hérodote, hommage aux plus anciens, c'est-à-dire nos amis de la Revue des Deux Mondes, Aurélie Julia.
1: Merci de votre invitation, Brice de Villers. Alors, la Revue des Deux Mondes, comme vous l'avez dit, s'avance vers ses 200 ans. Elle est née en 1829, soit sous Charles X. Et l'ambition initiale, c'était une revue de voyage. Les Deux Mondes signifient l'Ancien Monde et le Nouveau Monde. Le directeur de l'époque, qui était François Bulloz et qui restait à la tête de la revue pendant 44 ans, voulait faire découvrir un monde inconnu à ses lecteurs. C'est pourquoi il avait envoyé des journalistes partout dans le monde et qui rapportaient, qui envoyaient, qui en échange retournaient leur reportage. C'est ainsi que vous trouvez des lettres de Tokyo, lettres de New York, lettres d'Afrique. Et petit à petit, qui dit voyage, dit histoire, dit géopolitique. Il y a eu des rendez-vous sur le théâtre, la musique. Et c'est une revue généraliste, on peut dire, aujourd'hui. Et on essaye de décrypter les mutations civilisationnelles. Et on est aussi inscrit dans le débat aujourd'hui, je pourrais dire ça.
0: Mais alors, si je comprends bien, le projet initial, donc ça s'est modifié au fil du temps.
1: C'est modifié au fil du temps. C'était une revue donc de voyage. Après, c'est une revue littéraire. Quand on parle du 19e siècle, les plus grands ont écrit dans la Revue des Deux Mondes. Pour vous citer quelques noms, Victor Hugo, Balzac, Tourguenieff, Stendhal, Flaubert. Quand vous consultez la Revue des Deux Mondes, vous avez un magnifique florilège des auteurs les plus importants. Et pareil au XXe siècle et au XXIe siècle. On n'a pas perdu cette fibre littéraire qui est vraiment absolument importante. Après, aujourd'hui, on est aussi dans des sujets géopolitiques, justement pour comprendre ces changements, ces grands bouleversements civilisationnels. Elle évolue. La revue évolue, le temps évolue aussi.
0: Par exemple, on voit plus du tout justement de reportages sur le terrain, comme on dit ici.
1: Vous vous trompez.
0: Je ne demande qu'à être corrigé.
1: Si,
0: oui.
1: Il y a eu un article sur l'Éthiopie. Là, le prochain, ça va être sur Dubaï. On continue.
0: Ah bon, oui. Moi, vous m'accordez que dans les derniers numéros, on a davantage justement dans une réflexion sur les figures de la pensée contemporaine,
1: oui,
0: ou les essais
1: oui,
0: que
1: oui, ça, je
0: que sur un papier de vous envoyer pas quelqu'un, par exemple, je sais pas,
1: ce sont les journalistes ou des chercheurs qui font des propositions. La Revue des Deux Mondes, juste pour vous présenter rapidement un numéro, il y a un gros dossier. Après, il y a deux autres rubriques, études et réflexions, une grosse partie littéraire, où moi je tiens absolument à renouer avec les récits de voyage. Et après, il y a une partie critique et notes de lecture.
0: Donc le lectorat, bien évidemment, a changé. Sous Charles X et par la suite, j'imagine que ça devait être plutôt un public assez...
1: On parle de l'honnête homme. Et je pense qu'on peut...
0: On
1: peut considérer nos lecteurs comme des honnêtes hommes et honnêtes femmes. Aujourd'hui, on s'adresse aux 50-55 ans et plus. Et j'essaye, moi, de rajeunir le lectorat en proposant des conférences dans les grandes universités. Et là, cette année, on a lancé un prix pour les jeunes, des jeunes voix des deux mondes, justement en leur proposant de traiter un sujet géopolitique, pour vraiment impliquer les étudiants, les forces intellectuelles de demain, à lire la Revue des Deux Mondes. Et vu ce qui nous attend avec l'intelligence artificielle, il faut absolument les amener
0: donc
1: à la
0: réflexion. Donc un lectorat qui continue à lire, ce qui est quand même une bonne nouvelle. Alors, vous avez parlé... à plusieurs occurrences le terme de géopolitique, bien évidemment. Philippe Subra, pour la revue Hérodote, est-ce que vous avez... D'abord, maintenant, ça paraît tellement évident ce terme qu'on a l'impression qu'il est immémorial. Et pourtant, 1829, Charles X, on était davantage justement dans une découverte des territoires d'un étranger, d'une culture, du tourisme, parce que c'est bien Stendhal qui a inventé le tourisme, enfin plutôt les Anglais, puis Stendhal. À quel moment on parle de géopolitique? C'est bien plus tard?
2: Ah oui, c'est beaucoup plus tard. Et en fait, quand la revue est créée, en 1976, donc... je suis le représentant d'une jeune revue, pleine d'avenir. Le terme est très très mal vu, parce que il y a eu ce qu'on appelait la géopolitique allemande, la géopolitique, qui a été détournée par les nazis, et donc la géopolitique est un mot qui n'est plus prononçable. Et d'ailleurs, la revue, au départ, n'est pas une revue de géopolitique, c'est une revue de géographie critique, qui évolue assez rapidement vers la géopolitique.
0: Mais le détournement par le régime nazi détourne quoi? Détourne une discipline universitaire?
2: Géopolitique,
0: ça veut dire quoi en fait?
2: C'est l'explication. Alors bon, je peux vous donner la définition que donne Lacoste.
0: Oui, non, mais avant,
2: c'est...
0: À partir de quand? Parce que justement, Aurélie Jules a parlé des voyages, de la connaissance, dans les revues qu'on avait dans nos familles, il y a une très belle revue, vous vous souvenez de la revue qui s'appelait Connaissance de l'Est, par exemple, sur l'Amérique latine, fondée par Supervielle. Enfin, il y avait même le National Geographic Magazine, moi je le disais ça parce que mes grands-parents étaient abonnés, donc c'était vraiment des revues où on nous faisait découvrir le monde, mais sans dimension entre guillemets politique, c'est ça ma question.
2: Alors,
0: avant le détournement par les nazis, est-ce qu'il y avait, à quel moment on s'est dit la géopolitique d'avant l'entre-deux-guerres et son détournement par l'Allemagne nazie, de quoi elle était constituée?
2: Elle était constituée d'un certain nombre de chercheurs qui prétendait proposer des théories pour comprendre les relations internationales et l'histoire en y intégrant la dimension géographique.
0: Donc c'était plutôt relations internationales.
2: Et en fait, ce qui prévalait dans le monde universitaire, c'était les relations internationales. Avec une dimension géographique qui était presque inexistante. C'était plutôt une discipline d'historien et de politiste. Et les géographes, au contraire, se méfiaient, les professeurs de géographie, se méfiaient de manière extrêmement grande de toute dimension politique.
0: Du fait justement de ce mauvais souvenir.
2: Alors, du fait de ce mauvais souvenir,
0: et aussi
2: je pense aussi pour des raisons qui tiennent à l'histoire de la géographie telle qu'elle était enseignée, c'est-à-dire une discipline qui arrive après la reconnaissance de l'histoire, longtemps après la reconnaissance de l'histoire, et qui entretient une forme de complexe d'infériorité vis-à-vis de l'histoire.
0: Voilà, c'est
2: et
0: parce
2: donc
0: que
2: un souci, je pense, de la part des géographes d'objectiver leur discipline. Et la politique, pour les géographes, à l'époque, ne paraît pas comme quelque chose d'objectif. Et donc, ce qui domine, c'est la géographie, je dirais, sciences dures, géomorphologie, climatologie, etc. C'est la géographie marxiste qui donne la part la plus importante à l'économie. C'est la géographie quantitative qui enfonce des portes ouvertes en passant beaucoup de temps à calculer des phénomènes qui sont évidents. Et la dimension politique de la géographie est totalement occultée.
0: Et alors, si j'ai bien compris aussi, enfin, on va arriver bientôt, enfin, au contenu de ce numéro, mais dans le panorama que dresse Béatrice Gibelin, la directrice de la revue, elle distingue bien les géographes, professeurs de géographie qui veulent former des professeurs, donc les géographes qui parlent aux futurs géographes de géographie, de justement cette géopolitique que Yves Lacoste a voulu.
2: Alors, ce que élargir. Lacoste dit dans son livre très connu, La géographie, ça sert d'abord à faire la guerre, et qui paraît la même année que la création de la revue, c'est que la géographie a des fonctions politiques, des fonctions militaires, des fonctions en termes d'aménagement du territoire, de gouvernance des territoires.
0: Alors, on y reviendra, mais je voulais juste, pour terminer la présentation de la carte d'identité de la revue, donc prétention donc à renouveler la connaissance de la géographie,
2: oui,
0: avec ses dimensions
2: politiques. Moi, je pense personnellement...
0: Et le public envisagé, c'était...
2: D'abord, je pense personnellement que, toutes choses égales par ailleurs, le rôle d'Hérodote par rapport à la géographie est comparable à celui des annales par rapport à l'histoire. C'est-à-dire un renouvellement profond de la discipline, non sans résistance de la part de la corporation des géographes, mais aujourd'hui c'est relativement acquis.
0: Mais alors
2: le public.
0: Attendez, avant le public aussi, pour revenir sur le titre, là aussi, le titre a pu aussi être un peu déstabilisant, parce que qui dit Hérodote dit plutôt justement voyageur, voire historien, non ?
2: Alors, pour les historiens, Hérodote est un historien. Ouais. Je pense que Lacoste avait un malin plaisir, en fait, à capter le nom d'Hérodote à la barbe des historiens.

0: l'adversaire perse, par exemple, et aider à la décision politique.
1: Alors justement, à propos de d'Yves Lacoste, voilà comment... on y reviendra, mais il y a eu aussi un apport énorme en termes de vulgarisation et d'élargissement auprès du grand public. Vous allez évidemment tout de suite saisir à quoi je fais référence.
2: C'est un immense tableau politique de la France et des Français. Trois volumes de 1000 pages chacun. Et je dois dire que je trouve que l'éditeur Fayard a beaucoup de courage. C'est un très beau livre. Mais enfin, je veux dire, il prend un risque financier, certainement en publiant des livres aussi coûteux à faire. Donc c'est un immense tableau de politique de la France et des Français dressé par... Et alors les téléspectateurs vont sursauter par des géographes.
3: Par des géographes.
2: Alors là, expliquez-nous.
3: Eh bien, parce qu'on se fait une idée de la géographie que tout le monde sait, hein, c'est-à-dire quelque chose d'assez rébarbatif, d'assez fastidieux. Et en fait, la géographie, durant des siècles, ça a été un savoir politique et que les géographes, en devenant universitaires, ont un peu trop oublié. Et il y a une quarantaine de géographes, plus des historiens, quelques sociologues, quelques politistes, mais essentiellement des géographes. Et au début, ils étaient un petit peu réticents à analyser ces phénomènes spatiaux relevant du politique. Et puis, la plupart d'entre eux, même tous, ont découvert tout un champ nouveau à leurs entreprises, à leurs observations.
2: Oui, mais c'est quand même des géographes d'une nature singulière, parce que ce sont des géographes qui sont géographes, bien sûr, mais aussi historiens, mais aussi économistes, mais politologues.
3: Mais un géographe prend en compte toutes les caractéristiques spatiales de phénomènes qui relèvent de la sociologie, de l'économie, de la géologie, de la climatologie. Du moment que c'est cartographiable, ça fait partie de la géographie, de même que ce qui peut se penser dans le temps, ça fait partie de l'histoire.
2: D'où l'abondance des cartes, bien entendu,
3: oui.
2: dans les trois volumes.
3: Mmh. Bon, ces géographes ne sont pas spéciaux. Il y a des géographes très classiques. On citait tout à l'heure Jean Labasse, qui est un grand monsieur. Et puis il y a des géographes beaucoup plus jeunes. Et ils ont tous découvert qu'il y avait un domaine nouveau que les géographes universitaires avaient trop longtemps laissé.
2: Pourquoi géopolitique et non pas géographie politique ?
3: Ah,
2: ça paraît quand même plus simple.
3: Ça, c'est un gros problème. Parce que la géographie politique, qui était un domaine tout à fait croupion de la géographie, reste encore, si vous voulez, à l'étude de la recherche des lois, hein, des mesures de phénomènes quantifiables. Alors que là, nous avons voulu intégrer les personnages politiques, les hommes politiques sur le terrain, avec leurs stratégies, leurs idées, leurs représentations et les conséquences de leur action. Oui.
2: Mais avant de savoir ce que vous avez mis dedans, il est intéressant alors de s'intéresser à la géographie. Autrement dit, à quel niveau avez-vous fait vos études ?
3: Eh bien, à des niveaux très différents, depuis celui esquissé au début de la France, parce qu'on ne veut pas donner l'idée que la France est la juxtaposition de 22 régions, c'est autre chose, il y a l'unité nationale. Puis, chacune des 22 régions, dont il est intéressant de voir pourquoi il y a eu ce regroupement de départements, c'est des raisons politiques, de telle intervention de personnages. Par exemple, Edgar Faure, qui a décidé qu'il fallait créer une Franche-Comté. Hein, bon. Et puis, à l'intérieur de ces régions, les départements, qui ont chacune leurs caractéristiques, et le regroupement d'entre eux fait naître des tensions. Bon. Puis les petits pays, puis les grandes agglomérations.
2: Les grandes agglomérations, et parfois à l'intérieur des agglomérations,
3: les quartiers, des contrastes de quartiers, etc.
2: Oui,
3: donc il y a tous ces niveaux d'analyse, depuis des grands ensembles jusqu'à, comme vous le disiez,
2: et
3: les
2: quartiers. Les éléments d'analyse.
3: Oui.
2: Alors les éléments d'analyse, vous avez cité les personnalités, mais enfin il n'y a pas que ça.
3: Personnages.
2: Alors il y a les résultats des élections,
3: Il y a les résultats des élections, mais ce n'est pas seulement une géographie électorale, car nous avons abordé une série de problèmes, il suffit de les énumérer, le problème breton, qui s'arrange, enfin qui à un moment était très brûlant, le problème corse, le problème basque, compte tenu de ce qui se passe de l'autre côté de la frontière qui va s'envenimer, et puis le problème des immigrés, hein, etc. Donc, et puis aussi le rôle créateur, organisateur de l'homme politique ou des hommes politiques qui décident le tracé de tel axe de circulation, l'implantation de tel équipement, telle et telle décision.
1: C'était donc Yves Lacoste interrogé, participait donc à l'émission d'Apostrophe. Chacun aura reconnu la voix de Bernard Pivot. Le 5 décembre 1986, il venait présenter la géopolitique des régions françaises. Alors, ce qui m'a frappé quand j'ai retrouvé cette archive, bon, évidemment, il y a plusieurs choses dans l'explication d'Yves Lacoste, mais c'est qu'il parle avec beaucoup une facilité aujourd'hui qui pourrait être déconcertante tellement les préjugés et les présupposés

0: opposés sont très présents, de la nation. On parle de nation, de nationalisme. Enfin, c'est vraiment un phénomène qu'on peut étudier sans se crisper. Il parle avec une forme d'euphémisme du problème corse, du problème basque, du problème des immigrés, comme vraiment avec le calme de quelqu'un qui étudie sans justement céder à une passion ou une autre. Enfin, Philippe Suprat, vous qui avez donc travaillé et connu Yves Lacoste, c'est assez remarquable de se rendre compte qu'on a affaire vraiment à quelqu'un qui cherche à comprendre des phénomènes cette sérénité qui n'est pas du tout récupérable enfin par un camp ou un autre. Le problème immigré aujourd'hui, on a des présupposés.
1: Cette liberté de penser, c'est-à-dire être capable. Moi, c'est vraiment une des grandes leçons qu'il m'a donné et à des générations d'étudiants et de jeunes chercheurs. C'est l'intérêt qu'il y avait pour comprendre réellement les tenants et les aboutissants d'une situation, de l'aborder avec de la liberté de penser. Et oser aborder des points ou poser des questions qui choquent éventuellement. À l'époque, par exemple, la question de la nation, à l'époque où il la pose, n'est absolument pas au premier plan, sinon à l'extrême droite.
0: Oui, voilà,
1: donc,
0: ça, oui.
1: Oser en parler, c'est prendre le risque d'être qualifié de fourrier de l'extrême droite, oui. Alors qu'en fait, la question que pose Lacoste, c'est, puisque cette représentation de la nation est essentielle, qu'elle, objectivement, elle joue un rôle essentiel, et on le voit partout dans le monde aujourd'hui, eh bien, comment on la comprend? Comment on comprend les conséquences qu'elle peut avoir? Comment on comprend le positionnement de différents acteurs par rapport à cette question? Et même chose pour la question de l'immigration, c'est-à-dire pas d'angélisme, du réalisme, de l'analyse concrète, de situations concrètes, pour comprendre ce qui se passe.
0: Et alors est-ce que vous pourriez aussi nous éclairer sur ce qu'il entendait par représentation? Parce que je sais que, d'après ce que j'ai compris, un concept important dans sa réflexion, le rôle des représentations dans l'espace, dans le temps, dans la manière dont les hommes vivent les uns contre les... Enfin, on va voir peut-être les uns contre les autres. Qu'est-ce qu'il entendait par représentation quand il abordait une question en géopoliticien?
1: Alors, il parle de représentations géopolitiques. Oui. Les représentations géopolitiques sont des idées qui donnent à voir et à comprendre la réalité, qui permettent de l'interpréter. Avec une distinction qu'on peut faire entre des représentations qui servent finalement de cadre de pensée à l'acteur. Par exemple, Poutine, quand il se représente l'Ukraine, ne se la représente pas comme une nation. Et tout ce qui en a découlé, c'est-à-dire l'invasion, l'opération militaire spéciale, etc., s'explique par cette représentation qui, en fait, lui fournit un cadre de pensée et des œillères.
0: Non, mais est-ce qu'on pourrait parler de mentalité? Non, c'est pas exactement pareil.
1: Non, c'est une représentation d'une situation. Bon, il n'existe pas de nation ukrainienne pour lui.
0: Mais alors, justement, ce qui m'a frappé aussi dans Hérodote, enfin dans l'histoire de la revue, enfin, c'est comment vous pouvez arriver à traiter des, justement, même des, quand j'ai regardé les précédents numéros, justement, vous traitez de conflits, de la géopolitique sahélo-saharienne, par exemple, vous faites régulièrement aussi des numéros consacrés au Moyen-Orient, la géopolitique de regard géopolitique sur l'Iran. J'ai pas vu ce numéro, mais et comment vous arrivez à comme vous l'avez dit, ou peut-être pas d'ailleurs, mais à échapper à des accusations ou à un climat polémique? Parce que j'ai cru comprendre, quand on préparait l'émission, que Yves Lacoste, à la fois, est un très grand géographe et un très grand universitaire, et en même temps, il aimait bien croiser le fer.
1: Voilà,
0: aussi,
1: il ne détestait pas la castagne.
0: Mmh. Mais sur quel sujet, alors? Enfin, sur quel type d'enjeu?
1: Sur les enjeux qui lui paraissaient importants. Effectivement, on ose aborder, alors quelquefois on met du temps à le faire, des questions qui sont des questions polémiques. Par exemple, on a sorti l'année dernière un numéro sur la géopolitique des antisémitismes.
0: Oui, ça.
1: À un moment où évidemment, la question se pose, regain d'antisémitisme, où le regard qu'on porte sur l'antisémitisme dans une partie de la société change. Hein, la confusion avec antisionisme, l'impact de la guerre à Gaza, etc. Et une des originalités d'Hérodote, c'est d'être capable d'aborder une question comme celle-là, en essayant de le faire de manière objective, en essayant de comprendre les tenants et les aboutissants d'une situation, et en faisant appel pour cela à des auteurs et à des disciplines extrêmement variées. Et c'est pas qu'une revue de géographie, de géopolitique.
0: J'ai bien compris, mais alors, mais pourtant, pour terminer un peu le portrait et l'histoire de la revue, vous êtes né dans un climat avec des prises de position politiques, c'est-à-dire que tout est né donc dans l'université de Vincennes, enfin le centre Vincennes, je crois, qui est devenu l'université. L'université Paris 8, donc on est dans les années 68. Enfin, autour de 68. Quand vous parlez de Castagne, est-ce que vous étiez le bras armé de jeunes universitaires ou d'étudiants de gauche, enfin qu'on dirait de gauche, voire d'extrême gauche aujourd'hui? C'est-à-dire, est-ce qu'il y avait aussi un militantisme? Mais le mot n'est pas forcément...
1: Alors, je pense que le climat était différent. Mais Hérodote, en 76, n'est pas la revue théorique d'un courant politique. Les membres du comité de rédaction ne sont pas encartés. Oui. Je pense qu'ils ont à l'époque une sensibilité de gauche bien affirmée, mais ils sont capables de penser contre leur camp. C'est-à-dire de penser autrement que la majorité des intellectuels de gauche à l'époque. Et ça nous a voulu un certain nombre de ruptures, de départs, de fâcheries, parce qu'il y avait cette volonté de ne pas se soumettre un discours dominant, mais de faire marcher son intelligence, d'utiliser les apports de disciplines scientifiques pour comprendre des situations, y compris en disant des choses qui sont désagréables.
0: Alors, est-ce qu'on pourrait poser la même question, sinon au fondateur, parce que la revue des deux mondes, mais Philippe Subra parlait d'un goût, en tout cas d'une dimension parfois polémique dans la revue des deux mondes. Dans les dernières années, on peut dire que vous avez choisi, et pour quelle raison, des thèmes ou des, ne serait-ce que des, il se faisait regarder la couverture de la revue des deux mondes, il y avait, j'allais pas dire des titres chocs, mais...
2: Oui. Moi, j'ai pris la direction de la revue des deux mondes en 2022. Je suis rentrée en 2009 à la revue des deux mondes, donc j'ai suivi l'évolution. En 2009, c'était Michel Crépu qui était aux manettes, et Michel Crépu était quelqu'un de très érudit, très littéraire aussi. Donc il y avait toute cette empreinte littéraire. Valérie Thoragnan est arrivée le 1er janvier 2015. Et vous vous souvenez que le 7 janvier, évidemment, il y a les attentats de Charlie Hebdo. Et elle se dit qu'elle veut recentrer la revue des deux mondes sur le débat contemporain. Il y a un sujet avec l'islam. Il y a un problème avec l'islamisme. Et donc elle décide justement d'avoir de cette tonalité plus polémique. Et
0: c'est pour voilà, ça. Ah oui, donc c'est assez récent comme positionnement.
2: Voilà, c'est ça. Ouais. Et moi, j'essaye, parce que l'époque est différente aujourd'hui, d'être plus sur les questions, comme je vous disais, civilisationnelles. On a l'intelligence artificielle qui arrive. Donc on est peut-être un peu moins dans la polémique, dans le débat toujours, plus dans l'éclairage et le décryptage des choses. On est plus... J'essaye de renouer avec les lumières en fait du XVIIIe siècle, puisqu'on dans l'héritage de ces lumières, essayer de comprendre, d'analyser, de décrypter.
0: Mais pourtant, parmi les figures récurrentes, en tout cas pour le grand public. On voit assez souvent Finkielkraut, pour ne pas le citer, François-Olivier Gisbert. Bon, c'est quand même des figures qu'on aujourd'hui dans le débat d'idées qui sont clairement positionnées.
2: Qui sont positionnées. L'importance de la couverture est capitale. Ouais. On m'a dit, les personnes qui voient la revue des deux mondes ont deux à trois secondes dans un kiosque, dans un relais, dans une librairie un peu plus. Donc c'est capital. Après, le sujet même, le dossier même, va plus en profondeur. En tout cas, c'est vrai que quand on a mis Alain Finkielkraut en couverture, c'était un dossier sur la haine de l'Occident. Donc ça me paraissait...
0: Ouais, c'est ça. Donc c'est quand même ce concept ou cette passion que j'appelais de haine, vous...
2: Nous tient à cœur.
0: Voilà. Alors justement, arrivons-en alors à l'ensemble du dossier. Mais ce que je disais un petit peu dans mon introduction, en fait, déjà dans le titre mécanique de Lens, ce qui m'a en sous-titre, je le décris pour les auditeurs, mensonge, insécurité, peur, humiliation, etc. Est-ce que la haine, est-ce que finalement ce concept n'est pas pour vous l'occasion d'avoir une espèce de grand parapluie dans laquelle vous allez intégrer... on va pas les prendre un par un, mais mensonge, insécurité, peur, humiliation, et les trois petits points, c'est pas la grande littéraire que vous êtes qui va ignorer ce qu'elle est l'usage l'usage des points de suspension.
2: La couverture est toujours accrocheuse.
0: Voilà. Qu'est-ce que vous... Est-ce que, justement, pour revenir à la question de la représentation, est-ce que c'est une manière de se demander si aujourd'hui, la haine est une manière par laquelle les relations interhumaines, les relations, on en parlera peut-être interétatiques ou entre territoires, ne devient pas prédominante dans les représentations qu'on peut se faire les uns des autres.
2: Alors la haine n'est pas une passion nouvelle, c'est une passion triste nouvelle, il suffit d'ouvrir la Bible pour s'en convaincre. Rappelez-vous du récit entre Abel et Cain, Cain qui tue son frère Abel parce que Dieu a préféré son offrande, donc par jalousie et par haine il tue son frère. Rappelez-vous aussi de ce commandement, tu ne tueras point, inscrit dans les tables de la loi. Il y a cette analyse très fine de Freud qui dit, mais pour que ce soit inscrit dans les tables de la loi, il fallait vraiment que l'homme descende d'une lignée de meurtriers. Donc, et aussi pour revenir à Freud nous dit que la haine est inscrite dans la vie psychique de l'homme et qu'elle est là. Avant l'amour. Donc ça nous donne une vision pas très très optimiste de la nature humaine. Et cette haine qui nous permet de nous construire sur le plan psychique, elle est soit projetée vers l'extérieur et ce qui donne des violences et des guerres, soit elle se retourne contre nous. Ce qui donne aussi l'autodestruction, la culpabilité.
0: Oui, la haine de soi. Oui,
2: exactement, la haine de soi.
0: Oui, parce que dans votre dossier, il y a en effet un article d'une psychanalyste là, qui revient évidemment sur la malaise dans la culture, mais avec justement ce rapport à soi la haine n'engage pas forcément tout de suite le rapport à l'autre, mais aussi peut-être nourrit des ressentiments, etc.
2: Oui, on a voulu comprendre comment la haine se construisait, comment elle s'alimentait, comment elle se diffusait, et c'est pour ça qu'on a fait appel à des philosophes, à une psychanalyste comme vous dites, à un spécialiste de relations internationales, à un historien des idées, pour essayer d'embrasser le plus d'angles possible. On a cette impression aujourd'hui que la haine est de plus en plus présente. Alors les causes sont multiples. On a par exemple des causes extérieures qui sont liées au réchauffement climatique, qui sont liées au bouleversement technologique, à la prolifération des guerres. Et tout ça nous entraîne dans un sentiment d'insécurité, de peur, et qui dit peur fait appel à notre cerveau reptilien. Et donc on va commencer à regarder l'autre de façon négative. L'autre n'est pas un ami, mais devient un ennemi, un adversaire.
0: Mais alors, justement, ennemi, est-ce que tout repose justement sur la haine ou sur des antagonismes ou sur... parce que bon, ça nous entraînerait évidemment jusque tard dans la nuit, comme dirait l'autre, mais le présupposé de Freud, on peut aussi partir d'une approche rousseauiste avec l'amour de soi qui est au contraire, chez l'homme, une disposition à l'empathie, à la pitié. Enfin bon, c'est pas... On peut comprendre Freud, mais aussi, c'est une question de présupposé anthropologique, on peut aussi supposer que les hommes sont amenés sont animés par un sentiment de pitié ou de secours de l'autre. Mais ma question, c'est plutôt de se demander, et je me tourne vers Philippe Subra aussi, je me suis posé la question de savoir si l'étude des conflits on parlait de Hérodote et Périclès, des guerres et justement de l'agression et de la présence du voisin, comment ça se fait, comment la géopolitique envisage justement est-ce que c'est d'abord un sujet essentiel de comprendre les conflits en géopolitique? Est-ce qu'il y aurait vous citiez évidemment.
1: C'est l'objet.
0: Oui, mais, c'est l'objet, mais en même temps, il y a tout l'intérêt de la revue Hérodote, c'est ce que j'expliquais, c'est de voir qu'elle a une variété d'objets d'études qui sont pas forcément toujours conflictuels. Donc quelle part tiennent les conflits, les antagonismes dans le travail d'un géopolitologue? Parce que vous voyez, si je vois géopolitique des universités, bon, j'ai pas lu le numéro, mais est-ce que c'est l'histoire de guerre, géopolitique qui doit être très intéressant du Grand Paris? Je pense pas qu'il y ait forcément une dimension conflictuelle. Enfin,
1: si, il y a une dimension conflictuelle. Enfin, alors, moi, je dirais quand même que le conflit, c'est la matière première des géopolitologues. Sans conflit, il n'y a pas beaucoup de géopolitique. Mais il y a de la géopolitique sans conflit.
0: Mais les rapports entre territoires, par exemple, ça, c'est pour vous, c'est de la géographie, alors, c'est ça?
1: Vous appelez les rapports entre territoires?
0: Mais je sais pas, par exemple, les échanges entre la France et la Grande-Bretagne, par exemple.
1: Ils ont une dimension géopolitique qui est évidente et conflictuelle éventuellement, par exemple, sur la question de l'immigration et du passage de clandestins par la Manche. En même temps, ça débouche sur de la coopération.
0: Justement, l'immigration.
1: Mais quelquefois, le non-conflit est un sujet géopolitique. C'est-à-dire, l'explication de la raison pour laquelle il n'y a pas conflit renvoie souvent à des rapports de force. Si le rapport de force est tellement déséquilibré que l'un des camps ne peut pas agir, il n'y a pas de conflit. Donc c'est aussi un sujet. Mais dans la très grande majorité des cas, les situations géopolitiques sont des situations de rivalité. Alors, pas tout à fait la même chose que le conflit, ouais. Et c'est surtout pas la même chose que la haine. Ouais. Même s'il y a des conflits géopolitiques où la haine joue un rôle mobilisateur très important.
0: Par exemple.
1: Dans le conflit israélo-palestinien, par exemple, je pense qu'il y a une dimension de haine qui n'est pas partagée par l'ensemble des populations, l'ensemble des acteurs, mais qui joue un rôle important.
0: Je pense que dans avec sa dimension donc irrationnelle, là. Enfin, comme disait Aurélie Julia.
1: Je ne me prononce pas.
0: Non, mais au-delà du Moyen-Orient, je veux dire, est-ce que justement, Aurélie Julia, qui rappelait la dimension, l'approche psychanalytique, rationnelle, est-ce que justement, dans un conflit, il peut y avoir justement ces dimensions et qui peut-être aussi à l'origine de ce conflit qui n'en finit pas, je ne parle pas forcément du Moyen-Orient, mais enfin des conflits qui n'en finissent pas parce qu'on n'arrive pas à dépasser justement ces pulsions, quoi.
1: Oui, mais en même temps, vous avez des victimes de ces conflits qui auraient toutes les raisons d'être pleines de haine et qui sont simplement à la recherche d'une solution et prêts à des compromis. Alors, plus le conflit est violent, plus ses impacts sur les populations sont importants, plus évidemment la dimension de haine existe. Je pense que les sentiments de la population ukrainienne, dans sa grande majorité vis-à-vis de la Russie, relèvent plus de la haine que d'autre chose. Et ça s'explique. Donc vous disiez, est-ce que c'est rationnel? Oui, il y a des bases rationnelles. Il y a des faits qui expliquent la haine. Quelquefois, il y a des stratégies de communication. On parlait de représentation tout à l'heure, de certains acteurs pour mobiliser la haine au service de leurs objectifs. Donc, les rapports sont complexes. Il y a une dimension d'émotion dans la géopolitique, il y a une dimension de raison, il y a de la stratégie, il y a des éléments qui sont cachés. Qui ne sont pas mis en avant dans la stratégie. Le discours de Poutine ne reflète pas sa véritable pensée. Parce que, pas toujours, et pas entièrement. Oui.
0: Mais j'imagine que dans la Revue des Deux Mondes, vous avez choisi ce titre « Mécanique de l'haine », j'ai tout de suite pensé à ce qu'on appelle familièrement l'engrenage ou le cycle de la violence, de la violence et de la vengeance. Et là, on est dans l'irrationalité pure.
2: Oui, et pour revenir sur le conflit israélien, je pense qu'il y a une dimension aussi d'humiliation. Et d'autres peuples ont subi cette humiliation de guerres anciennes ou récentes. Et tant que le travail de mémoire n'est pas réalisé, ce désir de vengeance se transmet de génération en génération. Ce qui explique ce cycle infernal.
0: Parce que qui dit mécanique dit justement processus à la fois contrôlable et incontrôlable.
2: Et incontrôlable. Oui,
0: c'était le sens de votre de votre titre.
2: Oui, c'est exactement.
0: Alors, évidemment, il y a aussi puisque d'après ce que j'ai compris, on a 10 secondes pour voir une couverture et mais j'ajoute tout de suite que
1: trois secondes.
0: La couverture d'Hérodote est très belle aussi avec une représentation des continents. C'est une maquette, c'est dessiné.
1: C'est une maquette originale.
0: Une maquette originale.
1: Toutes les couvertures. Okay.
0: Et alors, oui, les autres couvertures aussi, vous êtes attentif à travailler sur le...
1: Absolument.
0: Alors, est-ce que c'est des illustrations de quel type? Enfin, c'est une carte?
1: Alors, souvent, il y a une base cartographique, effectivement. Sauf quand on fait un numéro sur la géopolitique de la datasphère, on est dans l'abstraction.
0: Parce qu'il y avait un moment aussi, il y avait beaucoup de... Enfin, il y avait un dessinateur, non?
1: Il y a un maquettiste qui dessine les couvertures. Et on a une équipe de cartographes.
0: Oui, heureusement, puisque
1: assez nécessaire.
0: Et alors, donc, pour revenir à la couverture du numéro de la Revue des Deux Mondes, on a le portrait de la philosophe Hannah Arendt, puisqu'il y a un article très intéressant à son sujet. Et je voulais vous demander, justement, après une petite, là aussi, pour alléger un peu l'atmosphère, une petite pause musique. Non, mais parce qu'on parle de haine. Donc...
2: Oui,
0: mais vous allez voir pourquoi j'ai essayé de
1: une
0: trouver quelque chose un peu léger. Et on se retrouve après à propos de Arendt. À tout de suite.
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0: I hate music. It's got too many notes, disait The Replacements, le groupe punk. En 1981, je hais la musique, il y a trop de notes. Et pour... j'ai essayé de trouver un peu un ton plus léger pour nourrir notre discussion autour de la haine, puisque je reçois aujourd'hui Aurélie Julia, directrice de la rédaction de la revue des Deux Mondes, qui vient de publier son dernier numéro sur les mécaniques de la haine, et Philippe Subra, qui nous présente la revue Hérodote, qui rend hommage à son fondateur Yves Lacoste, où il était question aussi, puisque géopolitique il y a donc, si j'ai bien compris, conflit, étude des rivalités, et éventuellement, ou peut-être trop souvent, une dimension de haine dans les représentations des peuples ou des nations entre elles. Et alors, je faisais référence à la couverture de la revue des Deux Mondes, de ce numéro, donc 200... Non, vous êtes à combien au... Mai-juin 2026, et vous
1: 4000...
0: êtes...
2: 4000...
0: Oui, non, pas 200,
2: je ne sais pas le numéro, non.
0: Vous, c'est par...
2: Par moi,
0: voilà,
2: ouais, c'est ça.
0: Et alors, donc dans ce numéro donc, de mai-juin 2026, portrait d'Hannah Arendt. Alors, Hannah Arendt, qui, cette philosophe qui a notamment écrit Les origines du totalitarisme en 1951, et j'ai relevé qu'elle avait, elle avait imaginé comme sous-titre ou comme autre titre les trois piliers de la haine, que sont l'antisémitisme, le racisme et l'impérialisme. En 1951, est-ce que vous diriez donc l'un et l'autre que ces piliers soutiennent encore cet édifice qu'est la haine, hein, ou qu'ils prennent aujourd'hui d'autres formes, notamment donc avec l'émergence du numérique, vous abordez la question dans votre numéro de la revue des Deux Mondes, la polarisation des opinions, les émotions entretenues par les réseaux et l'anonymat qu'on trouve sur les réseaux, est-ce qu'il y aurait des nouveaux piliers, entre guillemets, qui soutiendraient cet édifice, ou est-ce que on doit constater, puisque dans la revue de Hérodote aussi, vous nous parliez de la géographie des antisémitismes, et aussi il y a un article très intéressant dans ce numéro 200 de votre collègue Jérémy Roblin sur la question du racisme, la question de la nation, de la race et de l'islam en France, qui aborde aussi ces questions. Donc, antisémitisme, racisme, impérialisme. Est-ce que ça vous paraît encore être une lecture possible des facteurs de haine aujourd'hui ?
1: Oui, alors je ne sais pas s'il faut être limitatif. Hein.
0: Mais non, hélas, non.
1: La haine est pleine d'imagination, et donc elle peut s'appliquer aussi sur d'autres objets et d'autres façons.
0: Non, mais ce que j'avais relevé, finalement, dans la trilogie, la triade d'Arendt, c'est qu'elle parle aussi de l'impérialisme comme éventuel facteur de haine. Là, vous me voyez venir avec mes gros sabots, et avec notamment la revue des Deux Mondes. Donc, est-ce que ces deux mondes ont encore des choses à se dire à l'ère Trump ?
2: Ça, c'est un peu compliqué, mais... On ne peut pas réduire les États-Unis à Trump. Je pense qu'il y a quand même des.
0: Non, mais c'est pour ça que j'ai dit à l'ère Trump.
2: Oui, parce qu'il y a quand même des voix dissidentes qui sont de plus en plus entendre, et heureusement, face à cet homme qui n'est que dans la politique de l'émotion, justement.
0: Et en même temps, je vous coupe, Aurélie Julia, je dois dire que vous avez. La revue remet à chaque année un prix, un ouvrage, donc un essai, et le prix que vous avez remis cette année est attribué à Arnaud Miranda, qui a étudié justement les lumières sombres, donc
2: la pensée néo-réactionnaire.
0: Cette pensée qui entretient justement toute cette agressivité qu'on trouve chez Trump.
2: Oui, exactement. Mais il y a des pare-feux qui se mettent en place. Moi, j'ai des amis qui reviennent des États-Unis. Ils sont moins effrayés aujourd'hui qu'il y a un an. En tout cas, les gens commencent à réagir et ils voient l'après-Trump, déjà. Ils sont très optimistes, les Américains. Ça fait des dégâts, Trump, mais ils sont déjà dans l'après. Donc, on verra ce que donneront les mid-terms.
0: Pourquoi, ce qui était intéressant, encore une fois, dans cette formule d'Arendt, c'est de montrer que l'impérialisme était aussi, au même titre, hein, que l'antisémitisme et le racisme, facteur de haine. Comment vous comprenez est-ce que c'est aussi l'impérialisme dans l'idée de cette pulsion de domination qui favorise l'agressivité, par exemple ?
2: quand on prend l'exemple de Poutine...
0: Mais au-delà de Trump, ma question concerne plutôt les relations internationales, comme disait Philippe Subra au XXe siècle.
2: Enfin. Moi, je pense que quand on prend l'exemple de Trump qui envahit l'Ukraine, on est vraiment dans cette... De Poutine, pardon.
1: C'est presque pareil.
2: Voilà, on est vraiment dans ce schéma-là aussi. Mais c'est... Trump est dans la négation de l'Ukraine, en fait. C'est comme si l'Ukraine n'existait pas. L'Ukraine fait partie de son pays, donc on est vraiment dans cette
0: logique-là. Oui, mais dans l'impérialisme. C'est-à-dire que là on parlait, vous parliez tout à l'heure, au début de l'émission, de Périclès et de cette hégémonie, le modèle hégémonique de la Grèce, de l'Athènes de Périclès. Est-ce que vous diriez, en géopoliticien, géographe, que l'impérialisme, ou la conquête des territoires, ça participe de cette tendance à pas supporter d'avoir un voisin et donc essayer de le.
1: L'impérialisme, c'est dominer le voisin. Hein. Alors, ça ne mobilise pas nécessairement de la haine, ça peut mobiliser aussi du mépris. L'impérialisme colonial, il est basé non pas sur la haine, mais sur le mépris.
0: Et l'humiliation, alors, c'est ça?
1: Et donc, le mépris provoque l'humiliation. À l'inverse, si on prend des situations contemporaines, l'impérialisme chinois ne mobilise pas tant que ça de la haine. Il y a des nationalistes chinois sur les réseaux sociaux qui ont des discours extrêmement durs sur le Japon, évidemment. Et là, les massacres de Nankin sont toujours présents. Ce qui est assez frappant dans ces représentations, c'est le poids de l'histoire. C'est-à-dire le fait d'avoir été un grand empire et de ne plus l'être.
0: Vous voyez que vous allez vous réconcilier avec les historiens.
1: Mais énormément d'historiens écrivent dans Hérodote. Oui. Et nous avons tous une passion de l'histoire en même temps que de la géographie. Il est évident que dans les stratégies impériales d'un certain nombre d'États, il y a, que ce soit Trump, Poutine ou Xi Jinping, il y a le souvenir, la mémoire à la fois de la grandeur, de l'humiliation, dans le cas de la Russie et de la Chine, par exemple. Et donc, ça ne veut pas dire que ça se traduit par de la haine, nécessairement. Hein. Et je pense que si les Ukrainiens n'avaient pas résisté, la haine n'aurait pas été tellement présente dans le discours poutinien. Ils commettent quand même un crime inexcusable, c'est de résister. Et de résister au nom de valeurs qui sont le contraire des valeurs poutiniennes.
0: Mais alors, sinon élargir, du moins trouver un peu d'espoir, je sais qu'il y a Thanatos chez Freud, mais il y a aussi Eros, donc
1: heureusement.
0: Et donc dans l'article, on verra, les auditeurs, futurs lecteurs, j'espère, verront, il y a un article justement dans la Revue des Deux Mondes sur tout ce que les réseaux sociaux nous apportent de négatif, d'effrayant, etc. Est-ce qu'on pourrait pas dire aussi que le numérique peut, en tout cas l'usage d'Internet peut aussi favoriser des nouvelles formes de collaboration et de cohésion entre les
2: peuples. C'était l'idée initiale d'Internet, qui était un très beau projet, puisqu'Internet est né en 89, je crois, en tout cas au début des années 90. C'était cette belle idée que des milliards d'individus rentrent en connexion. Ouais. Et donc, c'était de s'affranchir des frontières, de s'affranchir de l'État. On pariait sur l'intelligence. Malheureusement, Internet a montré un peu sa face sombre. On a vu la brutalisation du débat. Est-ce que vous rappelez ça tout à l'heure, c'est lié à l'immédiateté et à l'anonymat des réseaux sociaux. On a un rapport au temps qui est immédiat. Donc, on est dans l'impulsion, dans les réactions. Dans les réactions très très rapides, et l'anonymat aussi, on se cache derrière un pseudonyme, et cette mise à distance recule l'autocensure qu'on peut avoir. On ne voit pas l'autre, donc on ne voit pas la souffrance qu'un tweet peut provoquer sur l'autre, et ça libère. Et donc moi, je miserais plus sur les livres, sur le temps long, qui est le temps de la réflexion, justement, pour adoucir et pour apporter cet amour dont vous parlez, Eros, plus qu'Internet.
0: Je veux dire Yves Lacoste, Philippe Subra.
1: Merci pour le lapsus.
0: Oui.
2: Au lapsus.
1: Je suis flatté.
0: Sismilius, c'est donc non pas son frère, mais son père. Oui, les géopoliticiens ont la géopolitique comme objet, enfin c'est justement les conflits, les rivalités, vous nous l'avez bien expliqué. Est-ce que néanmoins, et peut-être dans les prochains numéros d'Hérodote, enfin, vous avez des champs d'études qui décrivent et qui expliquent des relations pacifiques, enfin... Entre États, entre...
1: On parlait tout à l'heure de l'importance des thèmes et des couvertures pour vendre une revue. Je ne suis pas sûr que un numéro sur l'amour entre les États, d'abord, serait réalisable.
0: Mais par exemple, la géopolitique de l'olympisme,
1: oui.
0: Ça fait plutôt rêver. Enfin, rêver au sens de l'olympisme comme... comme projet, justement, de relations entre les peuples.
1: Ça, c'est un projet, c'est une représentation du rôle de l'olympisme. La réalité qui nous intéresse, puisque à chaque fois, notre travail, c'est simplement...
0: Vous aimez vraiment la castagne. Vous aimez étudier la castagne. Alors,
1: On aime décrypter la réalité telle qu'elle est, pas telle que nous voudrions qu'elle soit, ou on peut rêver qu'elle soit. Or, l'olympisme...
0: il y a une dimension conflictuelle.
1: Prenons pas l'olympisme, mais la FIFA et la Coupe du Monde de football qui va commencer bientôt. Notre rôle n'est pas de dire que c'est beau le sport et que c'est beau le foot, mais c'est, ça serait si on l'étudiait, de comprendre les enjeux géopolitiques qui sont derrière et qui sont servis par le sport ou pour lesquels le sport est manipulé, instrumentalisé. C'est ça qui est intéressant. Évidemment, quand on fait de la géopolitique, mais c'est vrai pour d'autres domaines, on ne parle pas de choses sympathiques. Mmh. Je veux dire, la guerre, ça n'est pas sympathique. Les rivalités, ça n'est pas sympathique. Même s'il y a la coopération aussi, même s'il y a l'alliance, même s'il y a, dans le cas ukrainien, une mobilisation absolument extraordinaire et impressionnante et admirable de la population ukrainienne pour réussir en fait à faire face à l'agression. Donc ça, c'est du positif. Mais le fond de l'histoire, quand même, il est assez dramatique.
0: Mais même si, heureusement, vous l'avez cité, le fameux ouvrage, le petit livre d'Yves Lacoste, « La géographie, ça sert d'abord à faire la guerre », ne veut pas dire « La géographie, ça sert seulement à faire la guerre ».
1: Non, ça sert à faire d'autres choses. Voilà. Mais ça sert à aménager le territoire.
0: Voilà la note positive que j'attendais. Je remercie tous les deux. Donc Hérodote, numéro 200-201. Donc c'est une revue... c'est exceptionnel que ce soit sur les deux trimestres ou c'est toujours...
1: C'est exceptionnel. C'est dû à la taille du numéro.
0: Sinon, c'est une revue trimestrielle.
1: Hein. Voilà, qui paraît 4 fois par an.
0: Donc 50 ans de géopolitique, un hommage à Yves Lacoste. Et pour la revue des Deux Mondes, donc un dossier... entre autres, mais comme c'est écrit en grand, on a bien compris que c'est des mécaniques de l'haine, mais on apprend plein de choses aussi sur Gaudi, par exemple, dans un tout autre domaine. Ce dossier donc, du numéro de mai-juin 2026. Merci à tous les deux. C'était donc la Revue des Revues, une émission proposée et présentée par Brice de Villers. Et merci Philippe à la technique. À bientôt, au revoir.

Dieu, sa création et les trois gorges. Le septième jour, Dieu se frotta les mains. Bon, voilà qui était fait, il en avait fini avec cette affaire de création du monde. Il avait pensé à tout. L'homme et la femme, bien sûr, mais aussi les animaux, les végétaux et les minéraux. Il a créé les couleurs pour que jamais le regard ne se lasse et les odeurs pour titiller les papilles à l'approche du dîner. Il a créé le chant des oiseaux pour distraire, faire rêver et inspirer Mozart. Il a inventé les fleurs, leurs parfums subtils, leurs teintes enchanteresses et la douceur veloutée de leurs pétales qui ensorcelle la main qui les effleure. Réjouissant d'un seul coup, Botticelli et Vendongen. Il n'a pas oublié les fruits, ceux qui déçoivent et ceux qui nourrissent. Il a fait courir l'eau sous les frondaisons pour qu'elle soit toujours fraîche. Il a inventé le feu pour que l'homme et la femme se réchauffent devant la cheminée lors des longues soirées d'hiver. Il a mis la terre à la disposition de tout le monde pour pouvoir faire pousser tout ce qu'on veut. Il a mis l'air pour respirer à grandes bouffées et le soleil pour bronzer sur la plage. Bref, tout était pile poil comme il faut. Sauf que dans un monde pareil, on se barbe à 100 sous de l'heure. Alors, l'homme et la femme ont décidé de se distraire. Et, se voulant à l'égal de Dieu, ont inventé la zizanie, qui se sème comme des grains de riz dans l'eau douce du Mékong. Dieu a été rapidement dépassé par la situation. Lui, il savait comment dessiner des papillons et même des moutons, le cas échéant. Il n'avait pas prévu le barrage des trois gorges sur le Yangtze-Kiang, les millions de gens à la porte de chez eux et le relief terrestre remodelé. Pourtant, il avait bien tenté le coup de l'inondation de folie, mais ça n'avait pas vraiment marché. On voit bien qu'il n'avait rien soupçonné de l'affaire du pétrole et rien deviné des conséquences de l'effet de serre. Il avait fait le coup des sauterelles, mais pas celui du maïs transgénique qui résiste à tout ce qui porte des ailes, ange ou démon. Le septième jour, Dieu, au lieu de se frotter les mains, aurait mieux fait de relire sa copie. On n'en serait sûrement pas là. Et pourtant, il y a 10 ans, le barrage des Trois Gorges achevait d'être mis en service.

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0: Sixième et dernier épisode, Bénédicte versus Seignon et le débat public. Ou plutôt, les historiennes et les historiens d'une part et le débat public. Depuis quand d'ailleurs? Peut-être une trentaine d'années? Une vingtaine d'années? En tout cas, les historiens sont de plus en plus sollicités par les médias. Pas toujours pour de bonnes raisons. Et souvent parce que l'histoire, et cela ce n'est pas un phénomène très récent, on peut le dire, est l'objet de manipulations multiples afin de convaincre des électeurs, des militants, de la justesse de telle ou telle cause. Les femmes et les hommes de science se trouvent pris dans le maelstrom de ce débat public et doivent souvent répondre à des questions. Pour employer l'expression de Gilles Lelouch lors d'une conférence de presse à Cannes, légèrement orientée. Alors, Bénédicte versus Seignon, bonjour d'abord.
1: Bonjour.
0: Et merci de répondre à quelques questions à ce sujet. Tout d'abord, est-ce que vous avez le sentiment que la sollicitation des femmes et des hommes de sciences historiques par les médias a augmenté ces dernières années?
1: Écoutez, c'est possible. Après, je pense qu'il faut quand même voir les choses de manière aussi positive. C'est parce que l'histoire tient une telle place dans notre vie civique. Oui. Et suscite un tel intérêt que les historiens sont sollicités. Et alors, après tout, les plus âgés d'entre nous se rappellent que à chaque soirée électorale, nous voyons René Raymond en majesté commenter les résultats. Voilà, et donc ça nous met il y a vraiment longtemps.
0: Et oui, car désormais, ce sont plutôt des journalistes qui commentent les propos de leurs confrères plutôt que des spécialistes en bonne et due forme.
1: Hein? Alors, pas toujours, mais il est vrai que un historien doit s'attendre, et ça n'est pas compris dans la formation, à devoir répondre effectivement à des demandes d'interview, parfois assez impromptues, parfois sur des sujets très pointus et qui sont un peu au bord de ses compétences quand même. Donc, il faudrait instituer un training, voilà, à ajouter aux formations.
0: Vous voulez dire un service d'entraînement?
1: Voilà, un service d'entraînement en communication spécifiquement. Je dois vous avouer que mes premières radios, j'en menais quand même pas large. Hein. C'est un exercice voilà qui est assez… Et une des premières fois que je suis allée participer à une… grosse émission, j'avais pas beaucoup dormi la nuit précédente.
0: Ah, dites alors. Mais maintenant, vous donnez des interviews à fréquence protestante avec maestria.
1: Non, mais disons que je me suis habituée et puis je sais aussi maintenant dire non quand je n'ai rien à dire ou quand je ne m'y connais pas.
0: Voilà. Alors, quelques questions inspirées par vos premières remarques, Bénédicte versus Seignon. Vous avez dit, l'histoire tient une telle place dans notre vie civique. N'est-ce pas ce qui distingue la France de ses voisins européens?
1: En tout cas, je pense que c'est une particularité française, effectivement, que tous les bords politiques et beaucoup d'entre nous s'approprient des événements historiques ou des commentaires sur l'histoire à certains moments. Et c'est très bien. C'est très bien. Voilà, ça fait partie de nos fondements, de notre construction. Je pense que tout ça date de la Révolution française où chacun s'inscrit plus ou moins dans des filiations. Voilà. Et c'est vrai que dans la mesure où les grands historiens du 19e siècle et pas que eux ont construit notre récit national, eh bien, C'est assez normal que leurs héritiers soient sollicités
0: Oui.
1: ensuite, puisque l'histoire a eu sa part en tant que discipline, hein, je veux dire, dans la construction de la nation française et de notre identité. Voilà. Et
0: National, oui.
1: après tout, nous avons Marc Bloch qui entre
0: Au mois de juin dernier a été
1: au
0: dans les
1: Panthéon.
0: centres, voilà.
1: Et qui entre aussi parce qu'il est un historien
0: Et
1: et en
0: voilà.
1: l'occurrence un observateur et un commentateur de la Seconde Guerre mondiale.
0: Oui, car il faudrait quand même que nos auditeurs sachent que Marc Bloch n'est pas l'observateur de ce qu'il a lui-même appelé l'étrange défaite, livre que d'ailleurs nombre de nos concitoyens citent sans l'avoir lu, ce qui est dommage, car c'est un livre très intéressant et d'un républicanisme d'une grande exigence qui
1: Et qui n'est
0: transfère.
1: pas très long et pas difficile à lire.
0: Exactement. En revanche, il est avant tout un médiéviste et
1: Oui.
0: l'auteur d'un volume considérable qui s'intitule Les Rois thaumaturges et dont je peux témoigner qu'on ne le lit pas facilement dans le métro en écoutant du rock'n'roll sans
1: Oui,
0: arrêt.
1: contrairement à L'étrange défaite, hein, qui est vraiment un livre accessible que d'ailleurs. Marc Bloch écrit sans documentation, enfin, je
0: Tout
1: dirais, au
0: à
1: fil
0: fait. En ne
1: de la
0: sachant pas
1: plume.
0: s'il sera lu d'ailleurs, hein, lui-même le dit
1: Exactement,
0: à un
1: tandis
0: moment
1: que Les
0: donné.
1: Rois thaumaturges, c'est sa thèse d'État à l'époque, c'est-à-dire un
0: Là.
1: travail qui dure sur des décennies
0: C'est
1: et
0: ça.
1: qui réclame des milliers de fiches
0: Voilà, voilà. Et puis
1: pour être
0: d'autres
1: plus au
0: livres,
1: point.
0: si vous me permettez cette incise, parenthèse qui, je vous le promets, sera vite refermée. Mais quand même, la comparaison du manoir anglais et de la seigneurie française, histoire comparative assez originale, et puis l'histoire rurale de la France, deux volumes assez courts, mais qui avaient marqué à l'époque quand même. Donc Marc Bloch
1: Absolument. Et en
0: et
1: fait,
0: la société féodale aussi d'ailleurs.
1: Marc Bloch, il fait partie de ce qu'on appelle l'école des annales, c'est-à-dire une école historique qui entend travailler pas seulement sur les événements politiques et militaires, mais sur les sociétés, sur l'économie et sur un temps long, voire très long.
0: Mais ni Marc Bloch ni son camarade de rencontré à l'université de Strasbourg, Lucien Febvre, n'auraient imaginé répondre à des journalistes pour commenter la nomination d'Édouard Daladier comme président du Conseil. Hein?
1: C'est vrai. Oui, ça, c'est certain.
0: C'était absolument sidérant
1: Je
0: pour
1: vais vous
0: eux.
1: dire, à cette époque-là, ceux qui étaient sollicités pour tout et pour rien, c'était les écrivains, c'était les
0: Ah.
1: romanciers qui tenaient une place vraiment exceptionnelle dans la société française. Et c'est vrai que s'il devait y avoir une enquête sur des sujets sortis de nulle part, bah c'était plutôt aux romanciers qu'on s'adressait entre les deux
0: Voilà,
1: guerres.
0: passage de la fiction à la réalité. Aujourd'hui, on préfère solliciter les hommes de science, les hommes et les femmes de science. Alors, en tant que journaliste, que les auditeurs me pardonnent cette implication dans l'émission, mais tout de même, je peux témoigner d'une chose, c'est que lorsqu'il m'est arrivé de solliciter un homme pour évoquer un sujet qui se trouvait à 300 km de ses compétences, il me répondait oui. Quand je sollicitais une femme pour un sujet qui se situait à 10 mètres de ses compétences, elle me disait non. Autrement dit, si les auditrices et les auditeurs se plaignent qu'il n'y ait pas dans la presse assez de femmes sollicitées par mes consœurs et mes confrères, je souhaite qu'ils sachent tous que les femmes ont encore beaucoup de scrupules, et peut-être allez-vous me contredire, mais ce que vous avez déclaré voici quelques minutes me conforte dans cette intuition, les femmes ont encore beaucoup de scrupules à répondre à des questions qui leur paraissent loin de leur domaine de compétence.
1: Oui, parce que En réalité, alors moi, je ne m'étais pas du tout rendu compte, hein, n'est-ce pas, de cette différence par genre, pour parler de façon moderne. Mais en réalité, c'est vrai qu'il y a une différence entre avoir un avis ou faire un commentaire, et puis s'efforcer d'apporter un éclairage ou des explications. Et à cet égard, sans vouloir être trop méchante, vous savez bien que sur les chaînes d'information continue, par exemple, la nécessité de meubler l'antenne, minute après minute, heure après heure, amène effectivement à être tenté de parler de tout et de fait ne parler de rien. L'exercice est difficile et je vais me permettre de raconter une petite anecdote à nos auditeurs qui montre l'autre côté. Il y a, bah, c'était en 2015, je suis invitée pour parler du 8 mai. Donc le 8 mai. Donc cette année-là, c'est non seulement un jour férié, mais avec un pont apparemment très goulayant, puisqu'il n'y a pas grand monde à Paris pour répondre aux journalistes.
0: Votre modestie vous honore, mais tout de
1: Non,
0: même.
1: non, non, mais vraiment, je fais une tournée matin, midi et soir de différents médias, parce que voilà, 2015, donc c'est une année ronde, on est au 70e
0: Anniversaire.
1: anniversaire de la fin de la guerre. Et en plus, comme on dit maintenant, j'ai un agenda politique, puisque c'est le moment où nous nous battons pour obtenir un nouvel arrêté sur l'ouverture des archives de la Seconde Guerre mondiale. Et donc, je profite de l'occasion pour aller dire partout, c'est à ce moment-là François Hollande qui est président de la République, que le président nous a promis que nous allons avoir cette ouverture des archives et que nous aurons d'ailleurs au mois de décembre. Et
0: Remercions
1: donc,
0: François Hollande, qui était encore président de la République à ce
1: absolument,
0: moment-là.
1: remercions François Hollande, absolument. Et donc, dans ce périple, j'arrive sur une chaîne d'information continue et

0: acrité et sa façon de rebondir. La partie assez drôle, c'est que ce jour-là, mon mari a la gentillesse de m'accompagner un peu partout pour que je ne passe pas
1: Ah.
0: la journée toute seule. Et donc, quand nous arrivons à cette chaîne info, on le fait entrer en fournée, on lui propose de le maquiller, d'entrer sur le plateau, etc. Parce que il y a un côté un peu désespéré, en fait, d'avoir des gens pour parler, voilà, sur le plateau. Et mon mari dit non, non, non, je garde le sac de ma copine. Enfin, voilà, je suis juste
1: Oui.
0: celui qui accompagne. C'est pour vous dire quand même qu'il y a quelque chose de très improvisé aussi
1: Oui,
0: dans ces
1: oui.
0: commentaires.
1: Oui. Et évoquons pour nos auditeurs les plus âgés qui l'ont connu indirectement et apprécié peut-être la mémoire de Léon Zitrone, qui était un immense commentateur d'événements officiels, qui était lui aussi noyé sur les fiches de préparation et qui était incollable pour
0: Et alors,
1: commenter.
0: comme vous connaissez mon mauvais esprit, Frédéric, je vais vous raconter une chose qui m'avait tellement amusée quand j'étais adolescente. C'était le mariage de l'héritier du Grand-Duché de Luxembourg. Et Léon Zitrone dit, il porte l'uniforme de, alors je ne sais plus quelle,
1: Bien sûr.
0: voilà, et elle est vêtue d'une raie au milieu.
1: Ah oui, voilà, alors là, évidemment. Évidemment, Léon Zitrone devait être fatigué parfois, de temps en temps. Mais pour revenir justement à votre présence médiatique, Bénédicte Vergès-Chaignon, évidemment, les sollicitations font plaisir, mais elles sont aussi chronophages. Et le risque du dérapage, deuxième question déguisée au sein de cette affirmation, les risques de dérapage augmentent. Alors, premier aspect, je suppose quand même que ça fait plaisir et, mais qu'en même temps, ça vous prend du temps.
0: Oui, vous avez raison, ça fait plaisir. Ça peut en outre avoir un côté un peu répétitif parce que, et c'est bien normal, tout le monde a un peu les mêmes idées en même temps.
1: Ah oui.
0: Et donc, il n'est pas rare de recevoir deux, trois, quatre sollicitations sur un même sujet à peu près au même
1: Et oui.
0: moment, ce qui est contradictoire avec le débat démocratique parce que personne n'a envie, si merveilleuse que je sois la seule à apporter un éclairage sur
1: Un événement.
0: un sujet ou un autre. Donc il y a quand même la nécessité de faire attention à ça. Oui, c'est chronophage parce que et tout simplement, il faut se déplacer.
1: Oui.
0: Voilà, à des moments ou d'autres de la journée. Mais c'est moins chronophage que les documentaires, où les documentaires, c'est vrai que on vous filme pendant plusieurs heures, et quand je dis plusieurs heures, trois, quatre, cinq éventuellement,
1: Oui.
0: pour des fois pas grand-chose.
1: Oui.
0: À l'arrivée, bon, d'un autre côté, c'est assez normal, mais voilà, ce sont des choses, des exercices qui sont quand même très chronophages et qui sont un peu fatigants parce qu'il faut quand même faire attention de ne pas dire n'importe quoi et
1: Voilà.
0: de s'exprimer correctement.
1: Alors justement, là, la situation a beaucoup changé depuis 20 ans. Il y a 20 ans, Internet existait, mais les réseaux dits sociaux, la pratique d'Internet n'était encore qu'embryonnaire. Aujourd'hui, la moindre déclaration aux aspérités spectaculaires peut provoquer ce que l'on appelle aujourd'hui, et je finis par détester le mot alors qu'il est très beau et qu'il a toutes ses vertus, des polémiques.
0: Oui, absolument. Alors moi, je suis rarement en but à des polémiques, effectivement,
1: Ah
0: peut-être
1: ben,
0: parce
1: il
0: que
1: y
0: je
1: a
0: fais
1: quand
0: très
1: même,
0: attention.
1: comme biographe du maréchal Pétain,
0: Oui, mais
1: si
0: alors
1: vous étiez
0: écoutez.
1: opposé à Éric Zemmour, par exemple, vous...
0: Alors, enfin, bon, on

0: Oui, on ne nous met pas sur le même plateau. Je suis pas folle non plus, Frédéric. Il y a des endroits où je ne vais pas. Hein.
1: D'accord.
0: Voilà, hein. C'est je cherche pas les ennuis non plus.
1: Nous sommes touchés que vous veniez sur fréquence protestante.
0: Mais
1: Merci.
0: je vais vous dire, par contre, personne ne me fera jamais dire ce que je ne veux pas dire. Voilà. Ça m'est arrivé effectivement dans une émission, d'ailleurs sur une chaîne de service public, où on a voulu me faire dire que Pétain avait sauvé les Juifs de France. Je ne l'ai pas dit et l'émission n'a pas été diffusée. Voilà.
1: Donc, et sur le
0: Oui.
1: service public.
0: Oui, une chaîne de radio du service public.
1: C'est très impressionnant, en effet.
0: Oui. Et donc, voilà, là, c'est, je dirais, c'est ma limite. Alors, ce sujet, est-ce que Pétain a sauvé les Juifs de France ou les Juifs français, etc.? J'ai été tellement interrogée sur ce sujet, et pas que moi, hein, comme historien, nous
1: Oui.
0: avons été très nombreux dans ce cas, qu'il est arrivé un moment où je me suis dit, mais enfin, c'est inutile et c'est même ridicule, je ne convainc que les personnes qui veulent être convaincues, ça ne sert à rien. Bref, j'étais vraiment lassée. Et puis, il y a quelques semaines, l'IFOP a réalisé un sondage sur la perception des Français sur ben justement Vichy, Pétain, la Seconde Guerre mondiale en France, etc.
1: Et mes
0: On m'a
1: confrères se
0: demandé,
1: sont dit, tiens, on va appeler
0: non,
1: Bénédicte
0: c'est
1: vers le Seigneur.
0: même que en amont on m'a demandé de le
1: Ah,
0: commenter.
1: d'accord.
0: Voilà. Et j'ai découvert avec étonnement et une grande satisfaction que le travail et la parole des historiens ont payé.
1: Ah.
0: C'est-à-dire que dans la perception de nos concitoyens, il y a quand même une idée assez vraie de ce qu'a été Vichy et pas du tout, la majorité des gens n'est pas du tout convaincue que Pétain a tout
1: Sauver
0: fait pour
1: les juifs.
0: sauver les Juifs
1: Oui.
0: français. Et donc, je me suis dit, j'avais tort. Voilà. Ça vaut la peine de prendre la parole et d'exposer avec des arguments ce qu'on sait être vrai.
1: Donc, finalement, l'opinion publique se forge une vérité qui est éclairée par les femmes et les hommes de science.
0: Absolument, il ne faut pas du tout être pessimiste. Et d'ailleurs, nous sommes en train, Frédéric, vous et moi, d'enregistrer un podcast. Et voilà aussi un média qui a un impact formidable.
1: Bon.
0: Je m'en rends compte avec le nombre de gens qui me disent, ah, je vous ai entendu, ou ça m'arrive d'aller dans des magasins. Et on me dit, mais je connais votre voix.
1: Formidable.
0: Voilà. Et parce que les gens ont entendu des
1: Très bien.
0: podcasts dans lesquels je m'exprimais. Et l'intérêt, c'est pas que les gens m'écoutent. C'est l'intérêt, c'est que les gens écoutent ces podcasts qui sont là pour leur donner des informations. Et c'est un média formidable puisque c'est un média d'une grande souplesse.
1: Et oui.
0: C'est-à-dire beaucoup de gens écoutent en conduisant, dans les transports ou en faisant leur corvée ménagère. Moi, la première, j'accompagne mon repassage de
1: Ah.
0: podcast. Voilà. Et ça rend évidemment ce média tout à fait pratique et accessible.
1: Alors, Bénédicte Vergès-Chaignon, dans ces conditions, on peut se dire que la culture de l'immédiateté, ce que François Hartog appelle le présentisme, cette obsession de nos concitoyens de vivre ici maintenant au point d'oublier de se projeter dans l'avenir et d'oublier ce qui les a précédés, ce présentisme devrait sinon être nuancé, du moins pris avec précaution.
0: Oui, je pense vraiment, il y a tellement de lecteurs d'histoire, il y a tellement de gens qui regardent les documentaires historiques, il y a tellement de gens qui écoutent les émissions et les podcasts. Alors, bien sûr que c'est une minorité, mais c'est quand même quelque chose qui infuse dans toute la société, dans toutes les classes d'âge et aussi dans toutes les classes sociales. Parce que quand je vous ai dit tout à l'heure qu'il y a des gens dans les magasins qui reconnaissent ma voix, c'est pas forcément des clients. C'est-à-dire, ça peut être tout à fait la dame qui tient la caisse dans un magasin de prêt-à-porter
1: Oui.
0: ou le boulanger-pâtissier parce qu'il met la radio pendant que il est en train de
1: Oui.
0: travailler à l'arrière de sa boutique. Donc, non, non, moi je suis. Alors, je crois toujours à la curiosité des gens et du coup. Parce qu'ils sont curieux, ils sont prêts à entendre, y compris ce qui ne va pas dans leur sens, ce qu'ils ignoraient, ce qui avait besoin d'être nuancé. Vraiment, ça vaut la peine d'expliquer. Moi, je
1: Alors,
0: suis
1: oui.
0: très confiante et très optimiste.
1: Alors, évidemment, l'histoire explique le passé autant que le passé explique le présent. C'est une dialectique employée par Marc Bloch dans un de ses ouvrages, Apologie pour l'histoire, hein, où il dit
0: Oui,
1: que
0: oui.
1: quand on pratique l'histoire, on projette. Je crois qu'il emploie même cette expression, on projette une lumière sur les événements passés, et c'est notre lumière, donc nos préoccupations que nous
0: Oui, oui,
1: projetons.
0: oui. Alors là, c'est absolument vrai puisque chaque génération pose de nouvelles questions à notre passé.
1: Oui.
0: Le fait que j'ai pu écrire une biographie de Pétain alors qu'il en existe déjà. Ça n'est pas seulement parce que je disposais de nouvelles sources. C'est parce que les questions, elles, se renouvellent.
1: Vous l'avez dit aussi dans votre biographie de Jean Moulin, au moment où
0: Absolument.
1: vous avez amorcé ce travail, la question enfin, l'hypothèse de l'homosexualité de Jean Moulin était à l'ordre du jour, et dans au début de ce livre, vous dites, bon, ben voilà, c'est une préoccupation de l'époque. Jamais durant les années 50, on n'aurait posé cette question.
0: Oui, mais dans les années 50, on posait la question de savoir s'il n'avait pas été un crypto-communiste, un communiste caché. Et
1: Voilà.
0: après la chute de Berlin, du mur, pardon, de Berlin, on disait est-ce que il n'aurait pas été un espion soviétique? Et pendant les guerres du Golfe, on disait est-ce qu'il n'aurait pas été un espion américain? Voilà. Donc, et il y a là, et c'est bien normal, oui, nous regardons l'histoire avec nos préoccupations et nos questions. Et de même, les historiens sont beaucoup interrogés sur est-ce qu'il y a une prédiction dans l'histoire?
1: Oui,
0: Est-ce qu'elle se répète?
1: est-ce que l'histoire
0: Voilà.
1: sert à quelque chose, hein?
0: Voilà. Et est-ce qu'elle sert en particulier à prédire l'avenir?
1: Voilà.
0: Ah, et je dois dire, enfin, je pense que tout le monde l'a remarqué, que les historiens se font beaucoup depuis quelque temps poser de questions sur les années 1930. Voilà, est-ce que nous sommes revenus dans les années
1: Oui.
0: 1930? Est-ce que ce qui s'est passé avec l'avènement du fascisme, des totalitarismes, la marche à la guerre peut se reproduire? Est-ce que ça se compare? Alors, ce serait merveilleux si les historiens étaient devins et
1: Évidemment.
0: pouvaient prédire ce genre de choses et d'ailleurs pratiquer du coup des délits d'initié, deviner le résultat des courses de chevaux, voilà, mais ce n'est pas le cas.
1: Bénédicte Nostradamus Vergès Seignon maintenant.
0: Voilà, ce n'est pas le cas, évidemment, parce que la comparaison n'est pas raison, c'est-à-dire que oui, il y a souvent des points de ressemblance, parfois très troublants, mais il y a aussi de grands points de différence. Sur les années 1930, c'est vrai que il y a de la xénophobie, il y a de l'antisémitisme maintenant, donc on peut dire à cet qu'il y a une ressemblance. Il y a maintenant des tensions guerrières en Europe avec le sentiment d'une menace, voilà encore un point commun. Les différences très grandes, c'est que nous arrivons de 80 années de paix en Europe.
1: Oui.
0: Notre société, elle n'est pas peuplée et dominée par des anciens combattants. Nous ne sommes pas travaillés par un pacifisme qui serait hérité de cette expérience
1: De la Grande
0: vécue
1: Guerre.
0: directe de la guerre. Je ne sais pas, maintenant les femmes votent, elles ne votaient pas en
1: Oui.
0: France entre les deux guerres. Enfin,
1: Et le niveau d'instruction n'est pas le même.
0: n'est
1: Même
0: pas le même,
1: si le
0: mais
1: niveau d'instruction a, semble-t-il, un peu baissé ces dernières années, vous nous direz si c'est un cliché journalistique ou pas, il est sans commune mesure avec celui qui était le niveau d'instruction des Français moyens dans les années 30.
0: oui, mais qui s'informait autrement, qui était par
1: Ah.
0: exemple de très gros lecteurs de presse quotidienne, de
1: Eh
0: journaux,
1: oui, eh oui.
0: voilà, ce qui n'est plus vrai maintenant, donc
1: Et une
0: voilà
1: presse
0: encore une
1: quotidienne
0: différence.
1: qui ressemblait à, enfin, à laquelle certaines chaînes d'infos continues peuvent être comparées d'une certaine
0: Tout à
1: manière.
0: fait. En tout cas, je dirais qu'il y avait tellement de titres de quotidiens, chose qui est difficile à se représenter pour nous,
1: Eh
0: et
1: oui.
0: d'hebdomadaires, qu'il y en avait vraiment pour tous les goûts. Et chaque
1: Voilà.
0: Français pouvait exactement cibler, je dirais, le journal qui répondait à ses attentes, à ses goûts
1: Oui.
0: et à ses opinions. Effectivement, certains de nos concitoyens en lisaient un le matin et un autre le soir, parce qu'il y avait journaux du matin,
1: Eh oui.
0: journaux des soirs aussi. Est-ce que les gens sont maintenant moins instruits? Je ne le pense pas. Je pense que, évidemment, c'est une instruction qui est différente. Tous nos auditeurs qui ont des enfants ou qui ont eu des enfants au collège savent très bien que maintenant, on leur demande des tas de compétences, par exemple, informatique, en secourisme, le brevet sur le code de la route, le fait d'arriver à s'exprimer en public, beaucoup plus que par le passé. Donc, bien entendu que c'est au détriment, je dirais, de classiques de la littérature
1: Oui.
0: française. Bon, c'est évident que maintenant, André Malraux, par exemple, n'est plus lu au lycée parce qu'il est considéré comme trop dense. Et
1: Voyons.
0: si nos auditeurs relisent Malraux, ils se rendront compte que ça n'est pas complètement faux parce que Malraux, c'est quelqu'un qui met 10 informations par petite phrase. C'est le contraire de Proust, qui
1: Oui.
0: met une information dans une phrase de 10 lignes. Et effectivement, ça n'est pas si facile
1: Mais
0: à
1: enfin,
0: lire. Donc,
1: lorsqu'on
0: l'instruction
1: lit
0: n'est
1: les
0: pas.
1: premières, pardon, mais les toutes premières pages de la condition humaine, lorsqu'on les a lues à quelque âge que ce soit, on en est marqué à vie. Je ne peux pas entendre quelqu'un dire, ah tiens, il faudrait déposer cette mousseline à tel endroit sans penser à Shanghai, aux lumières de Shanghai dans la nuit et à la
0: Oui,
1: lame de
0: mais
1: couteau au-dessus du
0: voilà. Mais
1: Corquillard.
0: il n'y a pas que les premières pages, hein. Il y a la suite et c'est honnêtement c'est très dense,
1: Oui, c'est vrai, c'est
0: Frédéric,
1: vrai.
0: hein.
1: Eh
0: Voilà.
1: oui.
0: Et
1: Bon.
0: donc l'instruction, je ne crois pas qu'elle soit moindre. Elle est différente et c'est bien normal, hein.
1: Alors, l'historien Pascal Horry, membre de l'Académie française, dit très souvent qu'il ne faut pas attendre de l'histoire qu'elle nous donne des leçons. Il dit plus crûment, voilà, il n'y a pas de leçon de l'histoire. Or, tout de même, vous venez de nous dire qu'il existait parfois des analogies. Et bref, si les femmes et les hommes de sciences historiques ne sont pas des Nostradamus, ils peuvent contribuer à éclairer l'esprit civique, non?
0: Oui, en cela que souvent nous répondons à des questions, soit pour apporter des précisions, soit pour aller tout simplement contre des choses que l'on croit de manière sincère mais erronée. On me demande très très souvent, par exemple, de venir expliquer si c'est Vichy qui a inventé la fête des mères. Voilà.
1: Ah ben,
0: Voilà.
1: et quelle est la réponse alors
0: La
1: en fait?
0: réponse est non.
1: Ah, d'accord.
0: Ça existait à la fin des années 1930 et c'était même quelque chose qui était né après la Première Guerre mondiale de l'inquiétude démographique, mais c'est bien Vichy qui a donné à la Journée des Mères une grande visibilité, qui l'a fait entrer de manière systématique dans les écoles. Voilà. C'est anecdotique, mais ça vous donne un exemple, voilà,
1: Oui.
0: de ce qu'on appelle, je crois, dans la presse, les marronniers.
1: Eh oui,
0: Voilà,
1: exactement,
0: les
1: exactement.
0: sujets saisonniers sur lesquels,
1: Chacun
0: effectivement,
1: revient.
0: aussi, les historiens sont sollicités.
1: Mais il y a
0: Est-ce que
1: aussi,
0: ça,
1: voilà.
0: pardon,
1: Allez-y,
0: est-ce que
1: allez-y.
0: ça a une importance que il y ait des leçons d'histoire et qu'elles servent à quelque chose? En fait, c'est un peu comme se demander si la connaissance et la culture servent à quelque chose. Oui, évidemment, mais ça n'est pas forcément quelque chose qui se mesure de manière très concrète. Et probablement, en dehors du plaisir qu'il y a à faire de l'histoire, à lire de l'histoire, à regarder de l'histoire, je pense que l'histoire, elle nous donne de l'esprit critique et ça, c'est toujours
1: Oui.
0: une très bonne chose.
1: Oui.
0: Et quand par exemple on vous dit c'était mieux avant, eh
1: Oui.
0: bien demandez de quel avant il s'agit
1: Voilà.
0: et en quoi c'était mieux, sur quel sujet, sur quel thème, dans quel
1: Oui.
0: domaine en particulier. Et
1: Par
0: là, eh ben
1: exemple, est-il plus agréable aujourd'hui de se faire opérer des dents qu'il y a 50 ans? Je suis sûr que nos auditeurs les plus âgés connaissent la réponse.
0: connaissent la réponse et est-ce que c'était mieux avant quand une telle proportion d'enfants mourait avant d'avoir atteint l'âge d'un
1: Voilà.
0: an? Alors effectivement, les gens avaient plus d'enfants, mais ils en avaient beaucoup moins qui survivaient jusqu'à l'âge adulte, par exemple.
1: Diriez-vous qu'être historienne révèle en vous un tempérament nostalgique? Car au fond, les gens qui disent c'était mieux avant n'osent pas terminer la phrase, mais ce qu'ils veulent dire, c'était mieux avant quand j'étais jeune, n'est-ce pas?
0: Oui, alors ça c'est très important. En tant qu'historienne, je n'ai pas un tempérament nostalgique. Je crois que je l'ai dit par exemple, je ne suis pas collectionneuse. Effectivement, mon rapport à l'histoire, c'est que je mets de l'histoire partout, je vois de l'histoire partout, mais je n'ai pas de nostalgie. Par contre, au fur et à mesure que je vieillis, oui, je suis nostalgique, bien entendu, de ma propre jeunesse. Et de ce fait, peut-être que certains de vos auditeurs ont remarqué sur les réseaux sociaux qu'il y a deux tendances en ce moment, l'une qui vante les mérites des années 1980 et une autre toute récente qui dit papa ou maman, comment tu étais dans les années 90? Et donc, on montre une sorte de photo après, avant. Et ça me touche beaucoup, mais ça me touche beaucoup parce que je suis vieille, voilà, et non pas parce que je suis historienne.
1: Et pourtant, sachez-le, chers auditeurs, cela ne se devine pas. Mais disons à nos auditeurs les plus jeunes qu'ils seront surpris de constater qu'en effet, vient un jour où l'époque où on était jeune, jeune adulte, où on était même jeune père ou jeune mère de famille, passe un jour subrepticement pour une époque ancienne. Ce jour-là, on commence à se dire
0: Alors,
1: qu'on a franchi un cap.
0: même nos auditeurs les plus jeunes appréhendent ce phénomène quand ils se rendent compte qu'ils commencent à être plus âgés que les joueurs de tennis ou que les candidats de télé-réalité. Voilà.
1: Voilà. Alors ça, c'est pour le versant, j'allais dire un petit peu anecdotique, mais très humain au fond, du rapport que chaque personne peut entretenir avec l'histoire collective. On se situe d'abord en fonction de sa famille, mais on appartient aussi à d'autres groupes, et le groupe le plus évident, c'est celui de la les générations.
0: Oui, tout à
1: Alors
0: fait.
1: là,
0: Un
1: évidemment.
0: phénomène qui est également étudié d'ailleurs par les historiens, en particulier par Jean-François Sirinelli, qui en a relevé l'importance.
1: Et oui, et rendons hommage à Jean-François Sirinelli, que nous avons eu le bonheur d'interviewer voici quelques étés, pour, je crois, pouvoir le dire, le grand bonheur des auditeurs de Fréquences protestantes. Le fait générationnel est très marquant, d'autant plus que l'espérance de vie en France et dans le monde occidental a augmenté, hein, évidemment. Quand tout le monde
0: Évidemment.
1: mourrait à 30 ans, la chose
0: Alors, pas tout le monde.
1: grandissait
0: Alors,
1: autrement.
0: si vous me permettez, Frédéric, voilà quelque chose à corriger, parce que c'est une moyenne. Ce qui
1: Ah.
0: faisait tomber la moyenne de l'espérance de vie, c'était la très forte mortalité infantile, mais vraiment très, très précoce, et puis toutes les femmes qui mouraient en couche. Mais
1: Ah
0: bien
1: oui.
0: entendu, même au XVIIe siècle, même au XVIIIe siècle, il y avait des gens qui atteignaient 70 ans, 75 ans. Hein.
1: La postérité de Fontenelle ne repose-t-elle pas avant tout sur son âge
0: Oui.
1: plutôt que sur son œuvre? Chose
0: C'est
1: injuste,
0: vrai.
1: mais c'est ainsi que va l'existence. Alors, il y a donc beaucoup de précautions à avoir quand on est historienne et historien, et l'une de ces précautions, évidemment, c'est celle de l'engagement politique. Vous appartenez à une génération, Bénédicte Vergès-Chaignon, qui a été formée à la fois dans dans un bain d'affrontements idéologiques et dans une culture de la prévention à l'égard de ces affrontements idéologiques, n'est-ce pas?
0: Oui, tout à fait, puisque moi j'étais enfant et adolescente avant la fin de l'Union soviétique
1: Voilà.
0: voilà de la partition de l'Europe. Par parenthèse, voilà quelque chose qui a son intérêt sur la différence entre notre perception personnelle et ce que constate l'historien. Lorsque j'étais petite fille, toute petite fille, c'était la guerre du Vietnam, hein, puisque
1: Oui.
0: Saïgon est tombé en 1975. C'était un sujet que l'on voyait énormément au journal télévisé, si bien que toute petite fille, je croyais que la guerre du Vietnam était comment dirais-je, un état naturel, endémique de la vie, voilà, qu'elle avait toujours existé, qu'elle existerait toujours. Et de même, je ne sais pas, lorsque j'avais 14 ou 15 ans, si on m'avait dit que je verrais la chute de l'Union soviétique,
1: Là.
0: j'aurais éprouvé
1: Bien
0: des
1: sûr,
0: doutes certains.
1: bien sûr.
0: Hein. Donc, ceci montre que nous ne sommes pas à l'abri de l'événement avec un grand E, effectivement, y compris très très inattendu. Il y a voilà ce que l'historien sait et ce qu'il ressent aussi. Et ça m'amène à dire que justement cette période avec la fin du monde soviétique, c'est le moment où on dit mais est-ce que ça signifie la fin de l'histoire? Est-ce que c'est
1: Voilà,
0: la fin des
1: Fukuyama.
0: affrontements de voilà, de bloc à bloc, signifie la fin de l'histoire. Et non, non, parce que évidemment que non, c'est la fin d'une histoire, ça n'est pas la fin de l'histoire. Et peut-être vos auditeurs savent que d'ailleurs en histoire contemporaine, les siècles ne sont pas découpés en
1: Ah,
0: réalité
1: vous avez raison de le dire.
0: aux années rondes, puisque déjà l'histoire contemporaine commence en 1789. En histoire, le 19e siècle commence en 1815 Et le
1: Oui.
0: XXe siècle en 1914,
1: Et se
0: voilà.
1: termine au 11 septembre 2001, je
0: Voilà,
1: crois,
0: et
1: n'est-ce
0: se
1: pas?
0: termine au septembre 2001. Donc, voilà encore qui va, je dirais, à l'encontre de nos, bah, de ce qui fait le quotidien
1: Oui.
0: de notre vie. Donc, c'est vrai que j'ai grandi dans un monde qui était politisé, mais policé, hein, puisque au fond, il n'y avait pas de remise en cause en France de la démocratie
1: Oui.
0: et de la République.
1: Le Parti
0: Donc,
1: communiste lui-même s'était intégré au jeu politique,
0: et tout
1: avait
0: à fait,
1: renoncé à l'action
0: et
1: violente.
0: était manifestement en perte de vitesse aussi. En même temps, ben, j'ai fait
1: L'extrême
0: Sciences
1: droite
0: Po.
1: était limitée à sa plus simple expression.
0: Tout à
1: Rappelons à nos
0: fait,
1: auditeurs
0: et
1: que
0: paraissait,
1: Jean-Marie
0: et
1: Le
0: par...
1: Pen a eu moins de 1% à l'élection présidentielle de 1974.
0: Oui. Et ça paraissait quand même une survivance
1: Oui.
0: anachronique
1: Oui.
0: du passé et quelque chose qui était très cornérisé. Alors, en même temps, donc, j'ai évolué dans un milieu politisé puisque j'ai fait Sciences Po, hein, donc par définition,
1: Oui.
0: c'était aussi l'objet de nos études. Et c'est vrai que nous vivions au rythme des, je dirais, des grandes élections puisque bon, ça n'a pas changé, hein, l'élection présidentielle, elle reste quand même très décisive en France.
1: Bien sûr.
0: Voilà. Et bien entendu, bah, je pensais tout à fait révolu certaines questions, certains débats qui sont maintenant très présents dans l'actualité. Donc, bah, je dirais ça fait partie effectivement de la découverte à la fois comme personne, comme citoyenne et comme historienne.
1: Oui, là, je suppose que des ajustements intellectuels vous viennent régulièrement. Question aussi de savoir en quoi tel événement se distingue-t-il de tel autre événement d'autrefois, quels sont les points de rapprochement, parce qu'il y a de travers que chaque citoyenne ou chaque citoyen, dans lesquels chaque citoyenne ou chaque citoyen peut tomber, c'est le travers qui consiste à dire que jamais les choses ne se reproduisent à l'identique, et de l'autre de dire ben il y a forcément un lien avec autrefois. Ce sont des ajustements cocasses et
0: Oui,
1: complexes.
0: ce sont des ajustements complexes. Et alors, vous voyez, nous avons parlé de leçons d'histoire. Eh bien, je pense quand même à des choses que nous avons vécues à cause de la crise sanitaire et des confinements. Je vais vous donner un exemple très simple. J'ai eu pendant presque toute ma carrière un regard assez goguenard sur l'exode de 1940, où il me semblait que les gens s'étaient décidés à l'emporte-pièce de façon pas du tout rationnelle à partir en exode. Or, qu'avons-nous vu au début du premier confinement? La nécessité pour des personnes de décider où elles allaient passer ce confinement en toute méconnaissance de cause. Voilà. Et
1: Voilà.
0: voilà quelque chose qui m'a amené à réfléchir effectivement sous la pression de l'événement et de l'événement inédit. On a beau avoir des références dans le passé ou dans son expérience personnelle, on est amené à prendre des décisions non rationnelles, hein. Et à cet égard, bah, nous sommes tous pareils.
1: Et puis, il y a toutes les références de vocabulaire qui ne sont plus du tout de saison, vous l'avez dit lors d'une des émissions précédentes. Par exemple, d'une femme ou d'un homme qui avait les jambes arquées, on disait dans mon enfance, ah, cette personne a fait l'évacuation sur un wagon-citerne.
0: Oui,
1: Aujourd'hui,
0: absolument.
1: qui se lancerait dans ce genre d'aventure vivrait des périls terribles. On l'accuserait de sexisme, d'ironie sociale épouvantable, etc., etc. Et le rutabaga est aujourd'hui très à la mode. Les jeunes gens qui s'en achètent sur les marchés bio ignorent évidemment que ce fut longtemps un très mauvais souvenir pour
0: Oh, un
1: nos
0: souvenir
1: grands-parents.
0: exécrable, et je pense que pour tous les gens qui, de mauvais gré, avaient fait du rutabaga un élément essentiel de leur alimentation, en particulier dans les derniers temps de l'occupation, avec la meilleure sauce du monde, vous ne leur auriez pas refait faire fait manger des rutabagas, assurément. Oui.
1: Bénédicte Vergès-Chaignon, nous arrivons au terme de ce feuilleton. J'ai envie de vous poser deux questions. D'abord, dans quelle direction regardez-vous pour cette rentrée 2026?
0: Alors, moi, très prosaïquement, je regarde dans la direction des rendez-vous de l'histoire de Blois.
1: Oui.
0: Voilà, où je serai présente avec grand plaisir. C'est le Festival de Cannes des historiens,
1: Mais
0: hein,
1: voilà, c'est ça,
0: voilà, hein,
1: exactement.
0: qui se tient au début du mois d'octobre, et où j'aurai le plaisir de participer à un hommage à Pierre Nora,
1: Ah,
0: qui a
1: c'est
0: été un
1: important.
0: de mes patrons,
1: Mais oui.
0: et qui était aussi une personne absolument drôle et charmante. Et puis, où je présenterai avec Nicolas Ragoneau une exposition au
1: Harcourt.
0: Musée de la Résistance consacrée, voilà, au studio Harcourt sous l'occupation. Et donc, vos auditeurs peuvent non seulement venir la voir, mais ils pourront savoir qu'à la mi-septembre, je serai en train de maroufler sur les murs de la salle d'exposition.
1: Eh bien.
0: Voilà, pour poser ce qu'on appelle les dos bleus, c'est-à-dire ces autocollants géants que l'on met sur les murs des expositions,
1: Bon.
0: voilà, pour faire les présentations.
1: Et puis une dernière question. Je vous propose de nous choisir une œuvre musicale que vous aimez et de nous dire voilà, pour nous séparer, puisque on dit en France tout finit par des chansons, mais vous pouvez choisir la cinquième symphonie de Mahler, voire une symphonie de Bruckner. Bon, ce serait un peu douloureux, mais
0: Oui,
1: j'accepterai quand même.
0: ce serait douloureux. Et de même, je ne vais pas choisir, hein, Frédéric, une chanson de variété des années 1940, parce que ça serait douloureux pour
1: Tout à
0: d'autres
1: fait,
0: raisons.
1: tout à fait.
0: Eh bien, spontanément, j'ai envie de vous dire Saint-Saëns. Alors, ça n'a rien à voir avec la Seconde Guerre mondiale, mais c'est un mélange de classicisme et de modernité qui me parle tout particulièrement. Donc, gymnopédie ou
1: Peut-être un
0: Requiem
1: concerto de
0: de Fauré,
1: Saint-Saëns,
0: pourquoi pas? Voilà,
1: hein?
0: ah, mais voilà, Saint-Saëns, en tout cas, avec un plaisir que j'espère partager.
1: Merci infiniment, chère Bénédicte Vergès-Chaignon. Belle fin d'été à tous et à la rentrée 2026. Au revoir.

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0: 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Il est 21h.
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2: Chers auditeurs, auditrices des fréquences protestantes, bonsoir. Bienvenue au dernier épisode de l'année des Proust Bagatelle, émission mélangeant les sérieux du grand roman du XXe siècle à la recherche du temps perdu, à la légèreté du jeu, des sélectures de la part des sensibilités différentes, habitées chacune par des urgences et des intuitions uniques. Cela fut un plaisir d'être accompagné par votre écoute fidèle et bienveillante pendant ces mois d'initiation pour moi au métier des présentatrices et réalisatrices de cet atelier proustien, caractérisé par la rencontre de l'autre, l'intervenant ou l'intervenante du jour, à travers les grands autres, les tout autres, qu'est pour nous Marcel Proust. Or, comme dirait ce dernier, la fin n'est pas nécessairement une conclusion et Proust Bagatelle reprendra au mois d'octobre 2026 avec des nouveaux et des nouvelles invités. Déjà, on va clore l'année de manière antithétique par une ouverture de la recherche sur l'avenir. Des regards jeunes, frais, internationaux, censés nous mener en Italie, aux États-Unis et en Chine, se croiseront tout au long de l'épisode pour sortir Proust de la France hexagonale et asperger son génie d'un parfum nouveau. La fois dernière, nous avions eu l'honneur et les grands plaisirs d'écouter Christine Lesserf, documentaliste et productrice à France Culture, laquelle, en mettant l'accent sur les voies de la recherche, ainsi que sur sa dimension artisanale, le texte tissu, les livres robes, avait généreusement partagé avec nous les travaux en amont du programme radiophonique Grand Traversé, notamment celle consacrée à Marcel Proust en 2022. Aujourd'hui, nous serons en compagnie des trois chercheurs proustiens ayant soutenu leur thèse depuis quelques années, voire quelques mois, lesquels nous parleront chacun de son travail, de sa rencontre avec Proust, en même temps que de l'actualité ou de l'inactualité des études proustiennes aujourd'hui. J'ai à côté de moi Ludovico Monacci. Bonsoir Ludovico.
3: Bonsoir Sarah.
2: Vous êtes titulaire d'un doctorat en littérature française délivré par l'Université des Padoue en co-tutelle avec l'Université Grenoble-Alpes. En poste comme postdoc à l'Université des Padoue, vous êtes notamment l'auteur du livre « Pragmatique des l'injure » d'un « À la recherche du temps perdu » paru chez Classique Garnier en 2026. Un ordre d'apparition suit dans la table ronde, car d'une table ronde il s'agit, Bianca Romaniuk-Boularan. Bonsoir Bianca.
4: Bonsoir.
2: Vous êtes Associate Teaching Professor à l'Université de Rhode Island aux États-Unis, auteur d'une thèse soutenue en 2019 à l'Université de Stanford et intitulée « Proust et la voix indirecte », dont est issu les livres « L'action indirecte dans « À la recherche du temps perdu » » publié en 2022 chez Classique Garnier. Enfin, last but not least, Yanjie Zhao. Bonsoir Yanjie.
5: Bonsoir Sarah.
2: Vous êtes titulaire d'un doctorat en langue et littérature, littérature au pluriel, délivré par l'École normale supérieure ainsi que l'Université Paris Sciences Lettres. Votre thèse, soutenue en 2025 sous la direction d'Anne Simon et de Marie Loreilla, que l'on salue depuis notre antenne, porte comme titre « La Chine m'inquiète, l'homosexualité proustienne au prisme de sa réception et de ses traductions en chinois 1923-2024 ». Comme les titres l'indiquent, elle est consacrée à la réception de l'homosexualité proustienne dans le monde chinois, dont vous allez nous en dire davantage tout à l'heure, ainsi qu'au sujet de la traduction littéraire sino-française, de la réception de Proust dans le monde sinophone et des circulations interculturelle des questions des genres et des sexualités. Voilà, tout un programme. Avant que vous nous en disiez davantage, je vous propose une première pause musicale qui n'en est pas une, car il s'agit du choix de Ludovico Monacci, notre premier speaker, lequel nous fait rentrer dans ses travaux sur les notes d'Eric Satie.

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1: Nous venons d'écouter la gymnopédie numéro 1 d'Eric Satie. Alors, c'est les choix de notre invité, Ludovico Monacci. Pourquoi ces choix ?
2: Je ne veux pas commencer avec un paradoxe, mais il faut avouer qu'il n'y a pas de raison directement proustienne. J'aime bien cette la première des trois gymnopédies de Rick Satie, que Rick Satie a composé entre 1888 et 1895. Mais si l'on voulait rapprocher Proust de Satie, on pourrait rappeler que dans le texte « Mes mondanités, mélomanie » de Bouvard et Pécuchet, dans un extrait tiré des Plaisirs et les Jours, Satie est cité avec Verdi, avec Gounod, comme l'un des compositeurs, l'un des artistes qui font rire ou crier Bouvard. Mais par ailleurs, je trouve que cette procession de notes musicales, lente et douloureuse, ça transmet un peu l'atmosphère de mort, mieux de délaissement, d'abandon, qui caractérise, si l'on veut, le bal des têtes du temps retrouvé. Je trouve dans cette suspension musicale des notes une suspension qui est temporelle aussi, et en même temps qui donne une sorte de radiographie, j'utilise ce mot véritablement proustien exprès, et donc je trouve ce parallèle, ça ne veut pas imposer une filiation directe, bien évidemment, mais quand même une sorte d'allusion, de clin d'œil. Et je trouve que c'est très efficace aussi. J'étais persuadé de cette efficacité parce que en Italie, un dramaturge, Marco Filiberti, vient de proposer des études préparatoires pour sa transposition de la recherche au théâtre. Et bien évidemment, et dans son cas, la scène s'ouvre sur ce défilé, cette chorégraphie des personnages qui seront les personnages de la recherche, et ça s'ouvre avec ses notes, avec la gymnopédie de Satie, et à mon avis, c'est en ce moment que j'étais convaincu de cette possibilité de superposer le morceau de bravoure littéraire proustienne au morceau de bravoure musicale de Satie. Ou, si l'on veut, pour conclure, sur une note plus anecdotique, je crois que le célèbre adage attribué à Satie « Je suis venu au monde très jeune dans un monde très vieux », ça colle bien aussi à Proust et surtout à sa curiosité, à son intérêt pour la modernité médiatique, technique ou scientifique.
1: Merci Ludovico et surtout merci aussi pour nous avoir fait part de cette pièce de théâtre qui va sortir en Italie. C'est bientôt ? C'est pour bientôt ?
2: C'est un projet qui a commencé en 2022 et ça se terminera en 2027. Il y a deux études préparatoires qui ont été appelées cahiers. J'ai collaboré très humblement avec le dramaturge. C'est un projet très stimulant et je vous invite à le suivre. Il a débuté au théâtre à Padoue aussi, au Théâtre Verdi. Et c'est un projet très intéressant, je trouve.
1: Oui, très original aussi et très risqué, puisque ce n'est pas facile de transposer Proust sur la scène cinématographique ou théâtrale. Dans ces morceaux, et d'après ce que vous avez dit, c'est notamment la question du temps qui se pose, du temps qui travaille, qui nous travaille, qui nous change, qui fait disparaître. Enfin, c'est un des leitmotivs de la recherche. Et pourtant, vos travaux, en tout cas votre travail de thèse, que j'imagine n'est pas les seuls, est une partie de votre parcours, porte notamment sur la question du langage et la question de l'insulte. Est-ce que vous pouvez nous en dire davantage ?
2: J'ai terminé là avec une anecdote et je relance avec une autre anecdote. J'ai lu la première fois la recherche à 22 ans et pour rendre le défi encore plus stimulant, je l'ai lu en français, même si mes compétences à cette époque-là n'étaient pas, à mon avis, suffisantes pour ce défi-là. Mais je me rendais compte que à chaque fois que je tombais sur un mot qui m'était inconnu, parce que je ne maîtrisais pas la langue à ce niveau-là, je prenais mon vocabulaire, mon dictionnaire, et c'était un mot qui faisait partie du registre plus bas, plus vulgaire. Et bien évidemment, c'était des mots qu'à l'école, on ne m'apprenait pas. Je ne les ai pas appris au lycée. Et c'est vrai que chez Proust, on n'a pas un registre vulgaire développé, comme exploité, comme d'autres auteurs. Mais quand même, cette sorte de déviation à la base, dictée par ma lecture naïve du début, ça m'a a façonné ma manière de lire la recherche et m'a poussé sur ce projet. Et là aussi, quand je travaille, quand je parle de... J'exploite la question du lexique injurieux chez Proust, je le fais bien évidemment pas forcément pour mettre en lumière la spécificité lexicale qui n'est pas si évidente que ça, mais pour montrer qu'à côté du langage, et je pense qu'aussi Bianca pourra dire après quelque chose, il y a le non-langage, il y a le non-dit, il y a la question psychologique et la question et des questions qui cachent le langage mais qui font communication quand même. Et donc l'idée c'était de montrer, oui, des préjugés sociaux, des préjugés qui sont encore, qui font partie encore de l'horizon romanesque avec une connotation sociale de la Belle Époque, mais en même temps des préjugés relationnels, des impossibilités d'exprimer ce qu'on veut dire avec le langage. Et donc, je me suis lancé sur ce projet pour m'amuser au début, mais en même temps pour essayer de stimuler un peu la recherche.
1: Je suis très sensible à ces projets puisque moi-même j'ai fait une thèse où la question du langage et notamment de l'oralité était présente. Et puis aussi parce que je pense que ce que vous dites, notamment la question

un bon point de transition de l'un à l'autre quand on aura eu l'occasion de, d'entamer notre table ronde. Ludovico, je reviendrai vers toi tout à l'heure. On va passer les morceaux musicaux de Bianca avant de lui donner la parole.

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1: Nous venons d'écouter Forever Young d'Alphaville. Pourquoi ces choix si peu académiques, bien qu'à Romagnuc vous la rend, comment s'est-il à votre travail, mais en général, pourquoi ces choix?
2: D'abord, c'est un choix personnel parce que je connais cette chanson depuis mes 10 ans. C'était juste après la révolution roumaine, dont on était dans un contexte de fermeture. Et pour moi, ce morceau était un des premiers morceaux de musique qui appartenait à l'Occident, qui était pour moi vraiment une ouverture. Et j'ai trouvé, en lisant à la recherche du temps perdu, un roumain, en traduction roumaine, pendant j'ai commencé au lycée. J'ai trouvé la même possibilité de voyager dans un autre espace. Pour moi, Proust, ça me permettait de voir le monde avec des yeux différents, comme Proust d'ailleurs l'affirme. Et aussi cette chanson, donc là, le titre c'est Forever. Donc c'est toujours, ça me rappelle le moi éternel de Proust, celui qu'on peut trouver grâce à la mémoire involontaire, mais aussi grâce aux analogies, grâce à l'écriture, à la littérature. Également, à un moment donné, en réécoutant ce morceau, il y a une ligne « Diamonds are forever », les diamants. Et j'ai trouvé que cette image du diamant représentait d'un côté les facettes. Avec ces facettes, représentait le perspectivisme chez Proust. En même temps, donc, l'être est constitué de tellement de perspectives différentes, mais ce diamant donne lumière, une lumière qui est éternelle et qui représente encore une fois cet être éternel de Proust. Forever.

0: Forever Young, Forever, la mémoire, bien sûr la mémoire involontaire. Mais dans ce texte, je retrouve un autre clin d'œil à Proust, Looking for the best but expecting the worst. Je trouve que Proust, ou son narrateur, son héros, fait exactement ça. Il cherche le meilleur, mais il s'attend au pire. S'attend au pire. Justement, il est très pessimiste, mais justement pour retrouver quelque chose, il dit qu'il y a une sorte de providence heureuse à la fin, justement parce qu'il a, il adopte une attitude pessimiste.
1: D'accord. Ben, là aussi, on a la question du temps qui se pose. Alors peut-être avec Ludovico, c'était avec Satie, on avait davantage la musique alliée du temps qui passe. En revanche, ici, par son titre, la question de la résistance au temps. Alors c'est ce chiasme d'éternité et de temps avec son écoulement irrémédiable est typique, effectivement, des Proust. Merci Bianca, surtout d'avoir partagé cette anecdote personnelle. C'est vrai que vous êtes roumaine d'origine. Alors, oui. Je vous ai associée aux États-Unis parce que c'est là que vous résidez et que vous enseignez. Mais vous avez aussi un regard différent de Proust qui vient justement de vos origines, qui ne sont pas françaises et même pas américaines. Donc, comment tout ça se mélange à votre travail de thèse, puisque qui est aussi les livres que vous avez publiés il y a 2 ans, puisque là aussi il y a la question du langage.
0: En fait, c'est pas vraiment la question du langage, parce que c'est la voix, voix indirecte. C'est pas, c'est le titre, c'est V-O-I-E, le moyen, la modalité indirecte. Donc, c'est pas vraiment une question de langage, c'est vraiment une question d'action. Bien sûr, la modalité indirecte a été abordée dans certains travaux universitaires, mais vraiment de façon, quelques pages. Jamais on n'a fait un travail sur la voie indirecte chez Proust et surtout l'action indirecte, parce qu'on considère toujours que chez Proust, il n'y a pas d'action. Il n'y a pas d'action parce que d'abord, le héros est c'est quelqu'un qui n'a pas de volonté, donc il ne fait absolument rien. D'accord ? Il fait, et j'arrive à démontrer qu'il fait, et les personnages proustiens font beaucoup de choses, mais en utilisant des voies indirectes. Soit parce qu'ils vont faire des actions en deux temps, ne sachant pas, donc ils s'engagent dans une action, dans un but différent. Prenons par exemple vraiment l'écriture du livre. Il a fallu, donc Marcel, il veut être écrivain, mais ne peut pas l'être. Il a fallu qu'il s'engage dans une autre voie, la voie de la mondainité, pour qu'ensuite, à un moment donné, il se rende compte que le but est différent. Et il change de but, mais après avoir fait l'action, après avoir passé sa vie dans des réunions mondaines, et c'est ça qui va lui donner à la fin la matière de son livre. Donc, il faut faire quelque chose d'indirect, soit en faisant une action avec un but différent, soit surtout, je trouve, en utilisant des intermédiaires, d'autres personnes pour nous aider à faire. Le problème, c'est que les êtres chez Proust ne veulent pas faire ce que les autres leur disent de faire. Donc, il faut trouver des stratégies de contournement pour les pousser à faire, soit en les incitant à parler seulement de leur propre intérêt et à laisser l'intérêt de la personne qui veut initier l'action, soit en les menaçant, soit en les manipulant complètement et en construire des situations vraiment très complexes où il y a un initiateur, mais cet initiateur est tellement caché. Il fait tellement de choses indirectes, il utilise tellement d'intermédiaires qu'à la fin, on croit, celui qui est en bout de chaîne, il croit qu'il s'agit d'actions hasardeuses. Mais il y a toujours... Donc, un des objectifs de ma thèse a été aussi de démontrer que le hasard chez Proust est relatif. C'est-à-dire que si on arrive à vraiment à chercher la vérité, il y a une vérité, un manipulateur, n'est-ce pas? Donc, c'est ça en principe. Et à la fin, dans le dernier chapitre de mon livre, j'essaie de partir de ces actions indirectes et de dire que le livre est lui-même une grande action indirecte. Mm-hmm. C'est-à-dire, oui?
1: Oui, non, je pensais, j'avais des mots en tête. Ben déjà, je reviens sur l'homophonie de la voix VOX et de la voix comme schéma, puisqu'effectivement, étant imprégnée par la question du langage et aussi par les textes sur les langages indirects de Jeannette, donc j'ai des choses qui s'ébrouillent dans ma tête, mais qui en même temps sont compatibles avec ce que vous dites, effectivement. Et puis en vous écoutant, je pensais à l'acte manqué, au fait, et à la psychanalyse, et je me demandais si cette vision dialectique du hasard qui n'en est pas un, est-ce qu'il est nourri par des études psychanalytiques ou est-ce que vous vous êtes appuyé sur d'autres types de sources plutôt littéraires?
0: Non, je me suis appuyée surtout par... j'ai fait ma thèse aux États-Unis sous la direction de Joshua Landy, qui travaille plutôt une sorte de littérature Proust et philosophie, mais d'une façon un peu plus pratique, appliquée à la vie, retrouvant dans Proust la sagesse sur comment vivre notre vie. Donc mes sources sont plutôt la theories of mind, les théories de l'action et les théories de la pensée.
1: On va trouver les mots aussi qu'il faut, les mots justes, ou juste des mots pour prolonger la phrase aussi avec cette variable du hasard qui participe de notre conversation maintenant. Et je vous propose, en revanche, un peu de musique encore à la place des mots, la musique qui ne se trompe jamais. Et on y va avec notre troisième morceau.

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1: Alors, les invités, vous avez pu remarquer un climax musical qui va d'Erik Satie à la pop taïwanaise, parce que nous venons d'écouter, c'est les choix de notre troisième intervenant, Jianjie Zhao, les morceaux Proustification de la chanteuse Chir Chen. Oui. Vous allez me corriger si je me trompe dans la prononciation. Alors, qu'est-ce que vous pouvez nous dire de ces morceaux inédits pour nous occidentaux et qui, cependant, si juste, tombe tellement à pic, étant donné que son nom, sa traduction est Proustification.
2: Merci. Oui, effectivement, c'est le cas de dire c'est du chinois. Et c'est une chanson en chinois sortie en... C'est une chanson en chinois sortie en 2013, écrite et créée par la chanteuse et compositrice taïwanaise Chir Chen, ou bien en chinois Chen Qizhen. La chanson évoque le désir de plaire, les silences et les hésitations dans les relations interhumaines et surtout les relations amoureuses. Donc là, ce qui m'intéresse, c'est surtout, comme suggère le titre, Proustification. Ça fait référence à Proust et précisément au verbe proustifier. Alors, le verbe proustifier est issu du témoignage de Fernand Gregg dans ses mémoires intitulées « L'âge d'or », publié chez Grasset en 1947. Quand Gregg parle du jeune Proust au lycée Condorcet, il se souvient que, je le cite, « Nous avions même créé entre nous le verbe « proustifier » pour exprimer une attitude un peu trop consciente de gentillesse avec ce que le peuple eût appelé des « chichis » interminables et délicieux. » Donc pour moi, la chanson de Chen à Taïwan montre comment le nom de Proust circule dans la culture populaire sinophone et correspond très bien à mes recherches qui portent justement sur la manière dont Proust est interprété et réinterprété dans le monde sinophone.
1: Très bien. Alors justement, vos recherches, est-ce que vous pouvez nous en dire davantage? Votre thèse, je rappelle le titre, « La Chine m'inquiète, l'homosexualité proustienne au prisme de sa réception et de sa traduction en chinois 1923-2024 ». J'avoue que c'est un titre très hermétique pour quelqu'un qui ne connaîtrait pas la culture chinoise comme moi, par exemple. Donc, est-ce que vous pouvez nous éclairer déjà? Partons juste au titre de votre thèse.
2: Oui. Alors, c'est une thèse qui est récemment soutenue, d'ailleurs. Donc, ce qui m'intéresse pour mes recherches doctorales, c'est savoir comment Proust est devenu un classique dans le monde sinophone. Très souvent, il est présenté comme un écrivain, un peu comme en France, du temps, de la mémoire, de la longue phrase. Mais aussi, en chinois, quand on parle de Proust, il est presque toujours associé à une autre étiquette, qui est celle de, en chinois, on dit « yishileo », qui veut dire « flux de conscience » ou bien « le courant de conscience », selon la traduction. Cette étiquette n'est pas toujours pertinente. On sait que ça s'applique plutôt à Virginia Woolf, à Joyce, qui est fondée sur l'association libre et la monologue. Et quand je suis arrivé en France, j'étais vraiment choqué de trouver qu'en France, Proust n'est pas du tout associé à cette étiquette, alors qu'en Chine, dans le monde sinophone, quand on parle de Proust, on parle toujours du flux de conscience. Donc je me suis proposé de voir pourquoi on a trouvé cette étiquette, on a collé cette étiquette à Proust, qui privilégie d'ailleurs une lecture esthétique, indérieure et assez souvent apolitique. Donc, à partir de cela, j'ai décidé de voir ce qui a été laissé un peu dans l'ombre, qui est justement l'homosexualité de Proust et sa représentation à la recherche du temps perdu. Cette question est parfois visible dans la réception chinoise, mais elle est pourtant centrale quand on va parler de l'amour, de la jalousie, des rapports humains chez Proust. Donc, mon travail consiste à reconstituer toute une histoire de traduction, de critiques littéraires, parfois des malentendus, parfois des déplacements. Je me demande comment les lecteurs, les critiques littéraires et les traducteurs chinois réagissent lorsqu'ils tombent sur cette dimension homosexuelle qu'ils n'attendaient pas nécessairement dans les années 1990 dans l'œuvre de Proust. Est-ce une découverte, une gêne un sujet plutôt tabou ou bien, au contraire, une manière de relire Proust autrement. Et à la fin de ma thèse, j'essaie de montrer que l'altérité sexuelle chez Proust tend aussi un miroir au lecteur chinois. Elle invite à interroger non seulement Proust, mais aussi sur la manière, dans sa propre culture, qu'on a construit toutes ces catégories liées au genre, à la sexualité, tout cela.
1: Donc, il y a d'un côté une ouverture, enfin la question qu'effectivement Proust peut poser aux traducteurs de notre langue, comment faire dans une autre langue à trouver les mots qui arrivent à dire ce que Proust voulait dire déjà avec lui-même une langue étrangère dans la langue maternelle, comme il le dit, enfin écrire, c'est ça, c'est déjà créer une autre langue. Et quand on se trouve face à une langue qui n'a pas les mêmes racines, ça doit être particulièrement difficile de réaliser la traduction. Et pourtant, justement en raison de ces chocs et peut-être de ces abîmes, il y a un effet qui est produit dans la culture chinoise en l'occurrence, une ouverture vers la nécessité de trouver un autre langage et également peut-être un autre point de vue, par exemple sur la question de l'homosexualité, c'est-à-dire la question du scandale. Et est-ce que vous avez analysé différentes réponses que les traducteurs auraient données face au col, entre guillemets, que Proust leur pose?
2: Oui. Effectivement, la question de traduction est très intéressante et là, c'est ce qu'a dit Bianca tout à l'heure, c'est aussi pour Proust une voie indirecte. On sait que Proust, lui, a traduit Ruskin, donc c'est très important de trouver sa propre voie. Et pour traduire tous ces mots concernant l'homosexualité dans la recherche, les traducteurs chinois, sinophones, ont essayé de trouver des manières assez différentes. On sait que, par exemple, dans la recherche, Proust a engagé la théorie d'inversion, ou bien le troisième sexe, appelé comme ça à l'époque, pour parler de ce qu'on appelle des homosexuels d'aujourd'hui, alors que Proust n'est pas nécessairement d'accord avec cette vision. L'inversion est issue de la sexologie de fin 18e, fin 19e, début 20e siècle dans la littérature Proust, alors que lorsque les traducteurs chinois ont essayé de traduire la littérature de Proust, eux, prenant l'homosexualité comme un objet scientifique, ont engagé la sexologie chinoise de fin 20e et début 21e siècle avec des mots techniques pour traduire ce qui est un inverti chez Proust. Donc là, ce que j'ai repéré, c'est qu'il y a un décalage lexical dans la traduction proustienne en chinois. En même temps, il y a un autre côté, c'est que il y a tout un ensemble de termes concernant l'homosexualité qui sont assez difficiles à traduire, comme on le sait, le mauvais genre concernant le lesbianisme et en être. Comment traduire l'expression en être? Il en est, elle en est, mais c'est une expression qui n'existe pas en chinois, donc les traducteurs doivent trouver une manière de dire un peu autrement la même chose.
1: La même chose, je rappelle aux auditeurs, aux auditrices que quand Proust utilise dans la recherche l'expression « en être », ce n'est pas l'expression tellement du narrateur, mais c'est l'expression des personnages qui identifient les homosexuels cachés dans la bonne société, qui parfois sont mariés, qui ont des enfants, et pourtant ils comprennent que ça c'est plutôt en couverture, et du coup ils disent « il est né ». Voilà, c'est juste pour faire comprendre, parce qu'effectivement, même dans les langages courants, enfin je ne sais pas si c'est facile, saisissable le sens, et j'imagine que ça ne l'est pas nécessairement dans une langue étrangère. Et pourtant, je me dis que ce défi-là, que peut-être nous tous nous sommes confrontés à ça, puisque Ludovico, comme moi, il est italien, vous aussi, vous avez lu la recherche, vous le disiez en français, mais vous connaissez les traductions. Moi, je l'avais lu d'abord dans la traduction des Raboni, par exemple. Et ça m'avait tellement plu que quand après je l'ai lu en français, j'avais l'impression que Raboni c'était l'original et que Proust c'était une traduction de l'italien. Voilà, Bianca, je ne sais pas si vous l'avez lu parce que vous parliez d'ouverture quand vous avez fait cette première rencontre de Proust en Roumanie. Vous l'avez lu dans quelle langue originellement?
3: Non, je l'ai lu d'abord en roumain parce que voilà. J'ai commencé à le lire en français, c'était trop compliqué.
1: Oui.
3: J'avais pas la clé, j'avais pas la méthode de lecture. En fait, Proust n'est pas très compliqué à lire, mais il faut savoir comment aborder toutes ces ramifications de phrases, où s'arrêter, où reprendre l'idée principale de la phrase. Donc, je l'ai lu en traduction. C'était en roumain, on a 3 traductions. À la recherche du temps perdu. Et je sais que la 3e traduction a même reçu un prix. Donc, c'est probablement une bonne traduction. C'est peut-être un autre sujet de recherche, la traduction. Donc, la traduction que j'ai lue m'a paru vraiment, comme vous, Sarah, vous dites, vraiment un repère. Et je le considère comme une œuvre en soi, la traduction que j'ai lue. Oui.
1: Et c'est bien, donc ce à quoi je pense justement, ce sont tous ces glissements de sens qui viennent à travers le langage et qui sont des trahisons, on peut dire, plus ou moins assumées du livre et en même temps on preuve de fidélité. Si c'est vrai que Proust le disait, sans parler des langues étrangères et des traductions, mais par rapport tout simplement à la différente sensibilité de ses lecteurs, chaque lecteur est lecteur de soi-même et mon livre, c'est un instrument d'optique à travers lequel j'aiderai les lecteurs à se lire à lui-même. Donc on peut imaginer ses lecteurs aussi comme un peuple, comme une culture qui s'approprie de la recherche justement en les traduisant dans une langue où les mots ne sont pas les mêmes, les expressions ne sont pas les mêmes, il y a des glissements de sens, il y a des voies indirectes finalement qui nous amènent ailleurs, il y a des hasards, hein, c'est inévitable. Et pourtant, on ne sort pas des Proust. Alors c'est vrai, c'est beau ce terme proustification parce que c'est un devenir et c'est comme cette idée d'une sorte d'extension, d'élargissement, non pas nécessairement de la recherche des spécialistes de Proust, mais plutôt d'une approche proustienne de la vie, de la parole, de la culture, du savoir, du scandale, de la sexualité, de l'homosexualité, qui fait que on fait résonance entre pays différents et la recherche comme lieu d'inclusion, comme lieu de résonance des perspectives différentes. Justement, bon, on revient peut-être à Ludovico. Est-ce que vous voulez réagir par rapport à ce qui a été dit?
4: Oui, je me permets de rebondir sur ce que vous avez dit à propos de la traduction d'Erabonie. Je suis tout à fait d'accord avec vous. Pour ce qui concerne le registre poétique et lyrique, Erabonie est impeccable. Mais je trouve, bien évidemment, quand je reviens au langage, je trouve que les aspérités linguistiques ont été traduites d'une manière... poétique, vraiment. Et donc, tout ce qui est le registre le plus scabreux du point de vue lexical, ça crée ce décalage, comme vous l'avez dit, et ça fait que la traduction est un autre ouvrage, bien évidemment. Ce qui n'empêche pas que ce soit quelque chose, un autre chef-d'œuvre, et ce qui permet de faire résonner la recherche partout et dans tous les contextes, dans tous les registres. Alors que, je pense... autant retrouvé, traduit chez Einaudi par Caproni, un autre poète. Lui, de ce côté-là, c'est une impression, mais il est plus attentif. Je ne veux pas dire que Raboni n'est pas attentif, mais il est plus attentif à tout ce qui est le registre le plus bas, le plus quotidien et vulgaire. Mais ce sont bien évidemment des approches différentes de la même œuvre, en partant de même... des mêmes sujets, du même ouvrage pour faire sortir d'autres ouvrages. Et j'ai bien aimé ce que Yangé a la référence à proustifier. Et je trouve qu'en Italie, je parle du contexte pas forcément académique, il y a cette sorte de... à partir du mandala de la cosmogonie littéraire, je cite Barthes, à partir de ce mandala, on va citer Proust partout, on voit de l'enfant, on voit un sujet qui traite de l'enfance, ah là, c'est Proust, là, on pourrait lire Proust. Donc, il y a bien évidemment cet automatisme, cet automatisme d'associer, de proustifier, pas n'importe quoi, mais quand même de faire, de rattacher, de coller une étiquette à Proust, alors que peut-être c'est complètement un hasard, c'est anodine.
1: Oui, c'est vrai. On tombe souvent dans la, enfin, on peut tomber dans la simplification pour ce qui est de l'enfance, de la mémoire involontaire, de la Madeleine, dont on ne parle pas ici. Je ne dis pas qu'on ne peut pas en parler, mais on parle d'autre chose aussi. Et oui, et puis je trouve que effectivement la question des traductions s'impose dans ces livres où l'oralité est tellement présente et on ne la met pas toujours en valeur. Parce que c'est vrai que c'est les grands romans de l'écriture, les romans de la recherche, de la vocation et le langage ordinaire vu comme le lieu d'une perte de temps que, comme dit Bianca, ne n'est pas une finalement, puisque cette perte de temps est ce qui permet finalement la retrouvaille ou la découverte des conditions pour écrire. Et en même temps, voilà, elle est là, elle occupe sa place. Et cette perte de temps faite des mots de l'oralité est faite aussi d'expressions qui relèvent de l'ancien français, enfin, de quelque chose qui est très lié à ce pays où nous sommes maintenant, la France, mais d'où nous ne venons pas. Et du coup, la difficulté, par exemple, dans ma thèse, quand je me suis engagée dans ce travail sur les langages ordinaires, sur l'oralité, après avoir travaillé des thèmes un peu plus classiques comme le temps et la mémoire, eh bien, j'étais particulièrement frappée et saisie par des expressions toutes faites pour un Français, surtout de l'époque, ont un sens, alors que pour un étranger, ben, on les traduit littéralement, ça fait presque une expression poétique. Et effectivement, comment faire avec ça? Puisque ces expressions, ce ne sont pas seulement des véhicules du sens, elles sont des indices d'une histoire, et d'une histoire qui n'est pas nécessairement la mienne, qui n'est pas nécessairement la nôtre. Donc, quoi faire avec ça? Comment est-ce que la langue peut, une langue différente, en l'occurrence la langue italienne, celle qui parfois trotte dans ma tête, peut traduire, peut s'approprier, peut rendre la même chose. Et je pense que la réponse, c'est qu'on ne peut pas. Enfin, je n'en sais pas, même toutes les voies indirectes, il y a une limite, justement, elles restent indirectes parce qu'il y a une limite dès la rencontre. Et ça, c'est les problèmes. Et peut-être aussi, c'est la chance que l'on a de trouver un lieu de liberté, de trouver aussi une affirmation de la différence. Et dans cette prostification, justement, c'est l'inverse de ce que Ludovico dénonce, de l'homogénéisation d'une image de Proust. L'enfance, c'est Proust. La mémoire involontaire, c'est Proust. Non, c'est Proust, c'est beaucoup plus complexe que ça. C'est aussi autre chose. Peut-être que c'est une voie qui nous amène à repenser l'enfance ou à repenser l'homosexualité ou l'action ou le hasard, mais c'est pas le hasard, c'est pas l'homosexualité, c'est pas l'enfance non plus. Et justement, les lieux de tension entre les langues, ce seraient des indices de cela. Je reviens à Bianca peut-être pour la question, est-ce que vous êtes en poste, donc du coup est-ce que vous enseignez Proust aux États-Unis maintenant?
3: Non, je n'enseigne pas Proust aux États-Unis. Je suis très heureuse de savoir que mes étudiants savent qui est Proust. Parce que j'ai fait un petit sondage pour une classe de 10 étudiants. 2 seulement savaient qui est Marcel Proust. Donc le problème est là. Aux États-Unis, peut-être qu'on a vraiment cette idée de proustification, on sait, c'est sa Madeleine, bien sûr, mais c'est à peu près tout. Donc même les étudiants qui font des licences en français ne savent pas qui est Proust. Et je trouve que même dans des universités d'élite, il est très difficile de faire lire Proust. Je me rappelle d'une expérience, donc j'enseignais le 19e, 20e siècle et j'ai choisi Un amour de Swann pour une classe de undergrad, étudiants en licence de français. Et je me suis rendu compte qu'ils n'avaient rien compris. Donc on a dû vraiment pratiquer le texte, prendre une page et essayer de la déchiffrer et leur donner les méthodes de lecture. Ça a marché, mais c'est vraiment, je trouve que c'est au niveau universitaire, Proust n'est pas présent. Et le problème, c'est qu'il faut à un moment donné faire la connexion entre ce que les étudiants font au niveau de leurs études et ensuite s'ils avancent vers un doctorat, vers un poste. Donc, s'ils n'ont aucune idée de Proust dès leur début de leurs études, c'est un peu très difficile de les faire progresser pour faire des recherches universitaires sur Proust.
1: Par la suite. Et vous, Yanjie, en Chine, est-ce que Proust, c'est parce que vous parlez des traducteurs, vous avez cité des personnes qui visiblement le manient, les connaissent bien, mais est-ce qu'il s'agit d'une élite ou bien est-ce que ça passe, voilà, généralement dans la culture?
2: C'est une bonne question parce qu'en même temps, Proust reste assez... c'est pour, plutôt pour les lecteurs assez avancés, si on veut. Mais en même temps, Proust est entré dans le manuel de lycée en chinois, en Chine, et par le biais du, justement du flux de conscience. C'est pour ça que presque tous les lycéens qui ont reçu l'éducation en Chine connaissent Proust, mais le connaissent en tant qu'un Proust du flux de conscience qu'on ne connaît pas du tout ici en France. Donc ce décalage est vraiment très intéressant pour moi. Donc j'ai l'impression qu'en Chine, on essaie de construire un Proust chinois. C'est que même on peut dire à travers le titre, la traduction du titre, à la recherche du temps perdu a été traduit en chinois, qui veut dire littéralement réminiscence des années écoulées comme de l'eau. Et on peut voir, on peut constater que le thème aquatique n'est pas du tout présent dans le titre original, mais ça entre en forte résonance avec la poésie traditionnelle chinoise. Et de certaine manière, c'est à cause de tous ces remaniements que le lectorat chinois est tellement épris de Proust, mais en quelque sorte est un Proust sin idée. Et je vais finir avec quelque chose avec la traduction aussi. En 2023, à Taïwan, est sortie une retraduction de la recherche en chinois réalisée par Hong Tengyue, donc c'est d'une professeur en littérature française à Taïwan. Et c'était un choix tout à fait audacieux parce qu'au lieu de commencer par du côté de Shesuan, elle a décidé de commencer par Sodome et Gomorre. Donc c'est une traduction qui commence par le quatrième tome. Tome qu'elle identifie comme situé au sommet de la recherche et tout en mettant le sujet de l'homosexualité en avance. Donc je trouve que la traduction aussi est peu... d'un côté construire un Proust à la chinoise, mais aussi peut-être politique ou bien politisant.
1: Oui, il faudra refaire une émission sur ça. C'est vraiment très intéressant. Je pense que Bianca a une réaction à ces sujets.
3: Oui, en écoutant cette histoire de flux de conscience chinoise, j'ai retrouvé le même phénomène dans la culture humaine, dans la littérature humaine. En fait, on considère Proust comme le modèle de toute une génération d'écrivains de l'analyse psychologique. Donc toute la génération entre les deux guerres écrit sous l'égide de Proust de l'analyse psychologique. Alors que Proust, c'est autre chose. C'est une sorte de façon de proustifier aussi.
1: Et proustifier autrement. Oui, mais autrement. Après, je me dis, peut-être il est autre chose que les flux de conscience, que l'analyse psychologique. Et en même temps, pourquoi pas, finalement? Pourquoi pas? Et je pense qu'il ne se serait pas nécessairement opposé. Qu'est-ce que vous en pensez, Ludovico?
4: Non, mais je suis d'accord. Je suis frappé par cette réception. Je trouve qu'en Italie, on a aussi ce biais, mais peut-être moins monothématique de ce point de vue. On a cette réception qui... On a ce côté-là, mais on a d'autres biais, d'autres déviations de lecture. Mais c'est très intéressant, en tout cas. Je viens d'apprendre des choses et c'est très bien parce qu'on croit de venir ici pour converser et on apprend, bien évidemment.
1: Ben oui. Donc, oui, c'est l'enjeu. Et vous l'enseignez, Proust, en Italie, dans votre poste prévoit des charges d'enseignement aussi?
4: En ce moment, non, mais j'ai pu travailler dans des séminaires de littérature comparée, littérature visuelle, et ils m'ont proposé d'aborder la recherche de ce point de vue, d'un point de vue visuel, d'un point de vue thématique, et aussi pour ce qui concerne l'analyse de génétique textuelle de quelques épisodes particuliers pour... disons, pour essayer d'inviter à la lecture de Proust. Et je trouve que ça marche encore. C'est vrai, c'est assez élite et assez élitiste de ce point de vue, mais lorsqu'il y a quelqu'un qui a envie de s'approcher, bien évidemment, il doit dépenser beaucoup de temps, il doit se mettre, il doit se lancer. Mais je trouve que ça donne encore des résultats.
1: Ça donne encore des résultats. Et puis, il est associé à une auteure italienne connue qui l'a traduite aussi, Nathalie...
4: Natalia Ginzburg.
1: Oui. Vous pouvez rappeler peut-être aux auditeurs.
4: Oui, c'est un projet qui a été lancé en Italie avec la maison d'édition Inaudi. L'idée, c'était... Contrairement à ce qui a été fait avec Mondadori, avec Raboni, qui est le seul, un traducteur, une seule voix qui traduit les 7 tomes de la recherche, l'idée d'Einaudi, c'était, avant le projet de Raboni, c'était de confier à chaque tome une voix célèbre qui pouvait... lire et traduire Proust de manière différente. Et avant, on avait évoqué l'expression « mauvais genre », et moi aussi j'avais cherché dans la traduction Einaudi, chaque traducteur traduit l'expression « mauvais genre » d'une manière différente, qui est bien évidemment contextualisée, ça tient compte du contexte où cette expression apparaît. Parfois c'est « cattiva reputazione », on a des expressions qui changent, et donc c'est une question des contextes, mais en même temps, question de sensibilité du traducteur par rapport à l'œuvre.
1: Merci, Ico. Alors, nous avons très peu de temps avant la fin de l'émission. Donc, je vous donne rapidement la parole, juste pour dire, l'été approche et peut-être les gens ont un peu de temps et peut-être il y en a qui vont s'engager dans la lecture de Proust. Alors, pourquoi lire Proust? Pourquoi commencer cet été la lecture de Proust si c'est un projet? Yann-Jé, à vous la parole en premier.
2: Enfin, puisqu'elle était long, Proust est long, on a tout le temps pour lire Proust d'abord. Et pour moi, c'est un été où je vais replonger dans Proust aussi, parce que c'est très récemment, en octobre 2025, où est sortie une nouvelle traduction intégrale de Proust à Taïwan. Donc pour moi, en Chine, dans le monde sinophone, la passion pour Proust se renouvelle. Et pour moi aussi, avec cette passion qui se révèle, pour moi, c'est presque une obligation de poursuivre mes études dans la traduction proustienne dans le monde sinophone. Donc pour moi, ça c'est un été proustien encore.
1: Encore proustienne, donc en raison de lire Proust, c'est mimétisme avec Yann-Jé et voir ce feu qui est saisi par... par les intellectuels chinois qui vont s'y remettre sur la recherche. Et bien qu'à vous, quelle raison vous donneriez, quel encouragement pour s'engager dans sa lecture?
3: Je crois que c'est la lecture de Proust, c'est une pratique pour une sagesse de vie, pour acquérir une sagesse de vie, pour acquérir une sorte de... Pour d'abord entraîner sa tête, entraîner sa mémoire.
1: Et vous, Ludovico, dernier mot?
4: Très simplement, parce que si on commence cet été, on va terminer avec les vacances de Noël. Et donc, on va
1: on enchaîne.
4: Apprécier, on va vraiment
1: on enchaîne les vacances en vacances. Voilà, merci à tout le monde. Merci.
4: Merci.

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1: Bonjour à toutes et à tous, aujourd'hui la musique se livre sur Céline Dion. Je suis ravi de recevoir Valentin Grimaud autour de son livre Céline Dion, Vestale chez Le Mot et le Reste.
2: Bonjour.
1: Bonjour Valentin.

0: À toutes celles et ceux qui aiment Céline Dion, sachez que je ne cherche en rien à vous offenser. Mais je dois l'avouer, je suis totalement hermétique à sa musique. Rien ne me parle chez cet artiste. Je n'aime pas ce qu'elle chante, je n'aime pas sa manière de bouger sur scène, et je peine à comprendre l'unanimité qui entoure son statut d'icône mondiale. Alors bien entendu, je ne peux nier ses capacités vocales, elles sont indiscutables. Mais pour moi, cela mérite une place dans le livre des records, mais pas dans ma discothèque. Alors vous allez me dire, pourquoi faire une émission ? Pour deux raisons. La première, c'est que le 21 avril 2026 marquait l'anniversaire des 10 ans du décès de Prince. Pour le coup, un vrai génie. Et pour cette date ô combien symbolique, les personnes en charge de son catalogue ont choisi de diffuser la version originale de With These Tears, sa version, celle envoyée à Céline Dion. Si de leur côté il y a sans doute une part d'opportunisme commercial, ici je vous assure que la démarche est ailleurs. La seconde, c'est parce que si je n'aime pas vraiment l'œuvre de Madame Dion, j'apprécie énormément celle de Valentin Grimaud que je reçois pour la troisième fois cette saison. C'est vous dire si nous avons là une très belle rencontre. Alors quand il me lance « Tiens, écoute cette playlist, je suis certain de te faire changer d'avis », je le prends au mot. Mais le défi ne se jouera pas sur une playlist, il se jouera ici, en direct, pendant 58 minutes. À vous qui nous écoutez, je vous prends à témoin. Nous allons explorer des morceaux parfois méconnus pour voir si derrière la star des karaokés du monde entier, il y a quelque chose qui pourrait changer mon regard. Mais après tout, mon avis est un détail et je vous rassure, je ne vais pas passer une heure à répandre mon fiel. Ce qui compte, c'est que vous, vous l'aimiez et que vous ayez réussi à dénicher des places pour son concert à moins de 1000 euros. Valentin Grimaud. Comme je viens de le dire, je vous reçois pour la troisième fois. C'est un plaisir. Hein. Vous êtes agrégé de lettres modernes, auteur de biographies sur Janet Jackson et Mariah Carey, qui ont fait l'objet de deux belles émissions ensemble. Et voilà que je vous reçois pour votre premier livre, votre bio de Céline Dion, publié en 2022 chez Le Mot et le Reste. Alors, avec vous, j'ai plaisir à échanger et discuter autour de la musique. On parle de Janet Jackson, Mariah Carey, on a aussi échangé sur Madonna, Kylie Minogue, Lady Gaga, etc. Mais alors, Céline Dion, je sais que vous aimez les belles voix, mais bon, comment est né ce livre ?
1: Alors, le livre est une proposition de la maison d'édition. C'est le deuxième de la trilogie que j'ai publié au Mot et le Reste. Mariah Carey était une proposition qui émanait de moi, puisque je suis vraiment fan, et j'avais le besoin et l'envie d'écrire ce livre sur elle, aussi pour réhabiliter son art. Mais quand on m'a proposé Céline Dion, j'ai eu un réflexe assez snob, en disant « Non, elle n'écrit pas ses textes, je suis pas sûr que ça m'intéresse ». Et en fait, j'ai moi-même eu cette réaction de rejet en me disant, ben, c'est une chanteuse très populaire, c'est une chanteuse un peu ridicule. Et en fait, je connaissais très mal Céline Dion. Et puis, il y avait aussi, j'imagine, des biais. Je suis normalien, donc je me suis dit, qu'est-ce que je vais aller m'associer mon nom à Céline Dion. Et en fait, j'ai réfléchi. J'ai brainstormé tout de suite et je me suis dit, c'est
0: avec
1: fabuleux.
0: Vous-même, le brainstorm. Avec vous-même, vous avez brainstormé
1: avec
0: tout
1: moi-même, bien sûr, c'est livre souvent, commence comme
0: il
1: ça.
0: Il est très bien, le brainstorm avec soi-même, généralement.
1: Ça dure pour moi 1h30, 2h. Et en général, j'ai l'architecture d'un livre et ce que je veux y voir. Et en fait, Céline Dion, c'est venu très vite ce que je voulais raconter avec l'histoire de la Vestale, la personne qui se sacrifie, qui sacrifie sa vie pour diffuser des émotions populaires, pour être la garante de valeurs. Donc ça m'est venu très vite. Et en fait, l'excellence vocale... cette sorte de double carrière où elle a chanté à la fois en français et en anglais avec une alternance constante, j'ai trouvé ça très intéressant. Et je me suis dit, là où, je sais pas, les 15 albums de Mariah Carey forment un corpus vraiment très unifié, comment est-ce qu'on donne un sens au corpus de Céline Dion, qui a d'abord 10 années de carrière au Québec, ensuite une alternance d'albums et en français et en anglais, avec en plus les sommets marketing qu'elle a atteint. Je me suis dit, c'est un défi, en fait c'est une commande. Et comment est-ce que je vais me rendre fan, ou en tout cas comment est-ce que je vais déclencher la boulimie d'avoir envie de tout écouter chez cet artiste, pour ensuite rendre de manière cohérente son parcours. Et il y a peu de livres en fait qui parlent de toute sa carrière et tout son univers. Souvent, on est soit dans sa relation à Paris, sa relation à Goldman, ou alors une autobiographie des États-Unis où l'épisode français sera un détail. Donc voilà, enfin, je l'ai fait par défi et aussi par défi contre mes propres goûts, en me disant, ben, pourquoi je serais snob au point de dire je refuse ce livre. Et en fait, j'ai adoré le faire. Et il y a quand même beaucoup de chansons de sa carrière que j'apprécie, dont plupart sont...
0: On va en parler, parce que bon, c'est très bien. Merci, vous avez répondu à toutes mes questions déjà. Donc on va pouvoir écouter la musique très rapidement. Mais vous l'avez dit en quelques mots, donc vous n'aviez pas vraiment de lien avec sa musique jusque-là. Et pourtant, vos livres parlent surtout de musique. Évidemment que quand vous faites des bios, vous racontez l'aspect personnel, mais c'est vraiment la musique qui est au centre des ouvrages. En tout cas pour Janet et Mariah Carey, c'était vraiment le cas, la musique et l'écriture des mots, puisque vous m'avez fait découvrir les talents d'autrice de Mariah Carey. Pour Céline Dion, au-delà du défi, est-ce que ce lien avec la musique s'est créé? Est-ce que vous avez eu de bonnes surprises, ou est-ce que ça a été un peu difficile quand même?
1: Non, j'ai vite trouvé. Déjà, c'est la même veine qu'une analyse de la voix de Mariah Carey, par exemple, parce que c'est la même époque. C'est aux États-Unis ce qu'on appelle la trinité vocale avec Whitney Houston. Donc, je me suis retrouvé dans ce que j'aime analyser dans l'usage de la voix, dans les registres, dans la voix de poitrine, la voix de tête. Et Céline Dion a un profil vocal qui est très différent de celui de Mariah Carey. Donc ça, c'était aussi très intéressant pour moi. Et puis, ce sont des écuries qui se croisent. En fait, elles sont toutes les deux chez Columbia, enfin, en tout cas à l'époque. Mm-hmm. Donc, j'ai retrouvé des équipes de producteurs, des équipes de paroliers. Donc, il y a ces ponts qui se sont faits. J'ai eu l'impression que ça a complété ce que j'écrivais sur
0: Si vous anticipez toutes mes questions, je sors. Et je vous laisse faire l'heure tout seul. Parce que on va parler de tout ça. Évidemment qu'il y a des ponts et qu'on va en parler. Avant de nous attaquer au début de votre playlist, on va remonter... au début des années 90. J'aimerais qu'on aborde rapidement ce que vous n'avez pas encore écrit, si ce livre arrive avec une version updatée. Qu'est-ce que vous pensez de ces derniers temps autour de l'artiste, les JO, la maladie, la guérison, les doutes sur sa voix, les places de concert, etc. En quelques mots.
1: Le livre est paru en 2022, donc il manque en effet 4 ans, et la réédition arrive le 4 septembre, donc juste avant la résidence. Mon livre se terminait sur l'absence de Céline Dion, qui est une personnalité qui n'a jamais été absente des radars depuis le début de sa carrière, à part ponctuellement, mais toujours en gardant un contact, en ayant quelques apparitions médiatiques. Là, il y a un vrai silence qui était inexpliqué, des annulations de dates, qui étaient donc inquiétantes, en tout cas par rapport à la conduite habituelle de sa carrière. Et depuis, elle orchestre des retours en grâce, qui sont des sortes de batailles contre elle-même. En fait, aujourd'hui, elle souffre d'une maladie rare, le syndrome de la personne raide. Et donc, après avoir réalisé la conquête du monde entier, la conquête de sa voix, maintenant la conquête c'est son propre corps. Et je pense que ça crée encore plus de compassion et de sympathie de la part de tous les publics et même de nouveaux publics, puisque il n'y avait jamais eu autant de ruée sur les places pour Céline Dion, parce qu'en fait désormais sa condition crée aussi la rareté, la fragilité, et cette personne qu'on voyait comme indestructible. C'est aussi d'ailleurs pour ça, je pense, que beaucoup la voyaient comme une nuisance. Elle était toujours là. Elle était toujours omniprésente. Elle gueulait toujours, pour employer un verbe utilisé par ses détracteurs. Là, elle était très silencieuse. Et désormais, elle chante avec une voix qui est bien sûr naturellement dégradée. Elle a plus de 55 ans, donc c'est comme la voix de Mariah Carey aujourd'hui. Quand on a une condition qui fait qu'on peut pas bien s'occuper de sa voix, finalement elle se dégrade. Donc elle chante maintenant avec de nouvelles textures de voix, et c'est marrant d'en parler maintenant, parce que là on va aussi assister au déploiement de ses capacités incroyables avec l'émission. Donc ça rend les choses intéressantes aussi aujourd'hui, de voir comment est-ce qu'on continue à être artiste et à chanter quand on n'a plus les moyens pour lesquels on s'est fait connaître.
0: Alors on va débuter votre playlist avec un morceau issu de son premier album anglophone, si je ne dis pas de bêtises. Vous me corrigez à chaque fois que j'ai des bêtises, hein, parce que je peux me tromper, qui sort en avril 1990. Céline Dion a derrière elle, depuis 1981, 6 albums en français, peut-être un peu plus. Un nom que l'on a déjà abordé avec vous dans une autre émission à Paris, Tommy Mottola, le Pygmalion de Mariah Carey. Vous avez choisi Where Does My Heart Beat Now, qui d'après la légende serait la première prise réalisée par la chanteuse lors de l'enregistrement. Vous dites qu'un des clips de cette chanson n'est pas sans rappeler Vision of Love de Mariah Carey, car on y retrouve la même sensualité retenue, la même chasteté précieuse des mouvements. J'aime que le fan de Mariah Carey s'exprime dans cette description.
1: Entre les chansons, par contre, il n'y a pas grand-chose de commun, parce que Vision of Love est plutôt du côté du gospel, de la soul, et là, on est vraiment dans la balade rock, enfin la balade power ballade même, peut-être qu'on développera. Par contre, il y a, pour plaire au maximum de personnes, il y a cette envie de neutralité avec une féminité pas menaçante, quelque chose d'un peu pur. Donc, il y a, c'est cette même image en revanche. Et Tommy Mottola, c'était quelqu'un qui préparait très bien les débuts de carrière et qui pouvait patienter longtemps, 6 mois, 1 an, avant de décréter que la personne est prête. Et donc, Céline Dion a été préparée à cette carrière américaine, qui avait, enfin, au Canada et aux États-Unis. Et donc, il y a vraiment cette figure qui va être très lisse. Mais je trouve que la musique et ses ballades rock, il y a quand même déjà quelque chose d'assez puissant et agressif. Et j'en reparlerai avec d'autres chansons aujourd'hui, mais il y a un vrai... Il y a une vraie quête de domination dans la voix de Céline Dion, quelque chose de très masculin en vérité, de très viril. Et là, c'est une des premières instances en anglais de cette volonté de tout casser avec la voix.
0: On écoute ça tout de suite.

0: passant par les arrangements. Après cet album anglais, Céline Dion retourne au français en se rapprochant d'un auteur-compositeur québécois bien connu des Français, Luc Plamondon. Vous dites que c'est le premier projet où Céline Dion s'implique dans le choix des chansons, leurs arrangements et la réalisation. Là encore, l'image d'une Céline Dion qui serait seulement une interprète est totalement fausse.
1: Elle n'écrit pas les textes, elle ne produit pas. Donc elle, sa posture, globalement, ça va être je me présente au producteur et je lui demande qu'est-ce qu'il a envie que je chante. Donc elle a une sorte de docilité. David Foster, par exemple, raconte qu'elle levait la main pour demander à aller aux toilettes pendant les sessions d'enregistrement. Donc elle, elle a cette excellence et cette discipline où elle se met au service. Et donc, jusque-là, ses albums, on lui demandait de chanter quelque chose, et elle, son but, c'était de se fondre parfaitement dans le moule. Et donc, elle ne choisissait pas les chansons qu'elle enregistrait. Mais je pense qu'il y a... Enfin, je veux pas donner aussi l'impression qu'elle n'est pas du tout impliquée, c'est-à-dire que quand on lui demande de s'emparer d'une chanson, il y a quelque chose qui va se passer qui est très instinctif, qui se fait sans mots, où elle a sa rencontre avec la chanson, et une fois qu'elle enregistre, elle est déjà exactement dans ce qu'elle veut faire. Donc elle a une sorte d'intelligence de la musique qui n'est pas du tout cérébrale. D'ailleurs, vous avez dit tout à l'heure qu'elle avait enregistré en une prise « Where does my heart beat now ?». C'est quand même incroyable de se dire qu'elle a tout de suite cerné ce qu'il fallait faire.
0: Je crois que ce n'est pas la première fois. Je crois qu'il y a d'autres chansons comme ça où la première prise est souvent la bonne, quoi.
1: Oui, par exemple, tout le travail avec Goldman, elle l'a chanté piano avec lui. Et après, elle dit « Je veux que ce soit frais pour moi, je veux qu'elle me sorte avec une émotion directe. » Et elle va enregistrer tout de suite dans la soirée. Et en général, elle fait 3 chansons en une nuit, parce qu'elle travaille, elle enregistre pour sa voix la nuit, comme Mariah Carey. Mais Mariah Carey, elle va passer des heures et des heures et des heures parce qu'elle n'est pas satisfaite de tel vocaliste, parce qu'elle veut rajouter un chœur, parce qu'elle veut revoir. Céline Dion, il n'y a presque pas de chœur. Il n'y a pas d'arrangement, il n'y a pas d'harmonie. C'est toujours sa voix, je ne sais pas, d'une manière primale, qui est sortie au bon moment, dans la bonne note. Donc ça, c'est assez impressionnant, dans son rapport très intuitif à l'enregistrement.
0: Alors, on va écouter Des mots qui sonnent, et vous nous parlez de cet album juste après, puisque vous y avez extrait 2 titres.

0: Alors Valentin, que souhaitez-vous nous dire sur vos choix et cette collaboration avec Luc Plamondon?
1: Dans la sphère anglophone, l'équipe de Céline Dion va choisir des chansons à lui faire enregistrer. Donc ce sont rarement des textes qui sont écrits pour elle, ou en tout cas qui sont écrits pour elle d'un point de vue biographique. Alors qu'en France, dans la sphère francophone, on va commander à des paroliers des chansons pour Céline Dion. Donc dans sa première carrière québécoise de 81 jusqu'à 90-91, c'est Eddie Marnay, un parolier français, qui va écrire pour elle. Et en fait, pour lui, c'est une commande un peu particulière parce qu'il va écrire pour une adolescente. Donc Céline Dion, on voyait un peu comme indécent de lui faire chanter des textes d'adolescente.

0: adulte. C'est d'ailleurs pourquoi sa mère, Thérèse, lui a écrit une chanson sur mesure, et c'est vraiment le début de la mythologie de Céline Dion. « Ce n'était qu'un rêve » est écrit par la mère de Céline Dion, parce qu'elle s'est dit « Il lui faut une chanson qui corresponde avec son âge. » Donc, quand elle chante en français, Céline Dion, elle chante toujours des textes qui sont écrits pour elle. Donc Eddy Marnay a été son biographe, en fait, en chanson. C'est lui qui a écrit, qui a verbalisé ses ressentis, parce que c'est quand même quelqu'un qui, à partir de 10 ans, 11 ans, 12 ans, a mis de côté sa vie, et donc n'allait presque plus à l'école. Et donc son contact avec le monde, c'était les chansons. Et Eddy Marnay, il essayait de mettre des mots sur sa vie intérieure. Ensuite, là maintenant, dans les années 90, bah, Plamondon, il lui écrit deux chansons. Il y a « Des mots qui sonnent » et « Je danse dans ma tête » qu'on va écouter juste après. Et donc là, dans « Des mots qui sonnent », ce qu'il raconte, c'est la relation de Céline Dion avec son parolier. Donc, qu'est-ce qu'elle lui demande, qu'est-ce qu'elle veut lui faire chanter. Et c'est très fréquent dans la musique de Québec de thématiser la chanson, d'avoir des paroles qui parlent de chanson. Par exemple, il y a cette grand hymne à grande voix de Ginette Renault qui s'appelle « Je ne suis qu'une chanson » et qui est souvent reprise par Céline Dion. En fait, c'est comme si les chansons étaient un moyen d'expression généralisé. Il y a beaucoup de poèmes de la Révolution tranquille, du Québec, qui parlent de ça, de comment est-ce que les chansons, les paroles, les poèmes traduisent les émotions de cette nation. Et ensuite, on sera encore là-dedans avec Goldman, qui est celui qui va écrire l'histoire de la vie de Céline Dion et qui va mettre des mots sur ce qu'elle est en train de vivre. Donc là où on est plutôt dans la chanson anonyme dans la sphère anglophone, des ballades qui ne parlent pas de Céline Dion, qui sont donc peut-être plus universellement aussi comment dire appréciées, et on peut plus se projeter dans les histoires d'amour dont elle parle. Elle parle d'elle-même dans ses chansons françaises.
1: Mais puisque Goldman va faire la même chose, vous pensez que c'est une commande de Céline Dion qui dit à ses auteurs d'y aller, elle échange avec eux et elle leur dit qu'ils peuvent aller sur son intimité ou sa vie, ou en fait c'est eux qui comprennent et qui suivent, enfin voilà, Goldman est assez intelligent pour voir que c'était le cas avant et se dit je vais prendre le flambeau, ou c'est aussi un peu un désir, ça fait partie de peut-être sa manière de s'impliquer dans les chansons comme vous le disiez.
0: Je crois que ce sont les paroliers qui la comprennent et qui la sentent. Goldman, c'est lui qui voulait travailler avec Céline Dion. Dès 92, je crois, ou 93, il l'entend chanter à l'Olympia, il l'entend à la radio et il développe une passion pour elle. Et avant même de prendre contact avec René Angélil, l'impresario et mari de Céline Dion, il a compilé tous les articles de journaux qu'il a demandé aux maisons de disques. Il a écouté tous ses disques, et notamment ceux de l'époque québécoise, et il s'est déjà fait une idée de qu'est-ce que je peux raconter, qu'est-ce que je peux inventer comme texte pour elle. Donc, c'est aussi une figure qui fascine les paroliers, parce que d'un côté, elle est très ouverte, elle dit tout ce qui lui passe par la tête. C'est quelqu'un quand même qui est très accessible et très ouverte. Mais en même temps, je pense que ça intéresse un parolier de se dire qu'est-ce que je vais pouvoir raconter du mystère de Céline Dion, qu'est-ce que je vais pouvoir lui faire dire de plus que ce qu'elle nous dit déjà. Et je crois que c'est un défi qui a passionné Goldman. De se dire comment est-ce que je vais mettre de la poésie dans sa vie et dans son parcours. Et ça, c'est l'album 2 de 95.
1: De toute façon, on va reparler de Jean-Jacques Goldman, bien évidemment. Pour le moment, on va écouter un extrait de « Je danse dans ma tête ».

0: 30 mars 1992, date de sortie du deuxième album éponyme en anglais de Céline Dion, c'est celui où se trouve With This Tear, composé par Prince, qui m'a servi de générique aujourd'hui. Alors je ne sais si c'est pour me séduire, Valentin. Vous identifiez certains morceaux de l'album comme New Jack Swing, un de mes genres fétiches. Et vous voyez dans Did You Give Enough Love quelque chose entre Luther Vandross et l'album Erotica de Madonna, rien que ça. Nous sommes en plein dans l'air du clip et vous percevez une évolution puisque dans celui du titre que nous allons écouter, Céline Dion prend des postures sexy, avec tenue affriolante, une attitude de dominatrice avec des sourcils à la Dietrich, accrochée à une toile d'araignée, attirant un homme vers elle grâce à une corde. Je vous cite bien entendu une nouvelle fois. Elle s'en canaille donc, Céline.
1: Il faut que vous regardiez ce clip.
0: Ah ben oui.
1: C'est vraiment un clip de l'époque érotica, Madonna, un peu Airbrits, et c'était très étonnant de sa part, parce que normalement je vous ai parlé de l'image très lisse, la posture très traditionnelle qui était la sienne. Et c'est un clip qui a disparu, enfin qui n'a été disponible sur YouTube qu'à partir de 2018. Donc après le décès de René Angélil. Et je pense que lui, c'était précisément le type d'image qu'il voulait éviter. Parce qu'en fait, la rendre subversive, la rendre provocante, la rendre plutôt d'image dangereuse, c'était pas bon pour le public et pour plaire à tout le monde. Donc il y a quand même, dans des albums qui sont encore faits pour plaire quand même au plus grand public, avec des ballades très accessibles, des zones un peu de subversion qui ont été cachées, tues. Et ça, ça m'amuse beaucoup. Et le clip est assez, assez réussi.
0: On n'est pas en avance, mais ça me... voilà, j'ai quand même besoin de vous poser des questions quand vous vous dites des choses. Je réagis peu, mais ça m'intéresse. Vous nous avez expliqué avec Maraca, c'est pas pour faire sans cesse un parallèle, mais il y en a quand même un, qu'elle avait été, qu'à un moment, elle a un besoin de liberté. Et que, justement, dans les personnes qui travaillaient sa musique avec elle, l'avaient rendue, justement, bien sage, avec une image bien lisse. Vous pensez que Céline Dion a souffert de ça? C'est-à-dire qu'il y a un moment où elle a quand même un vent de liberté, de révolte, un petit peu, même si c'est plus difficile j'imagine avec René que pour Mariah Carey avec Tommy Mottola. Mais justement, est-ce que ce clip, c'est, ça peut venir d'elle? C'est, vous sentez dans l'analyse de tout ce que vous avez lu qu'elle a un besoin à un moment donné de rébellion ou jamais, puisqu'elle lève le doigt quand elle doit aller aux toilettes?
1: Alors je parlerai pas de besoin de rébellion, mais je crois que c'est quelqu'un qui aime beaucoup la mode, qui aime beaucoup danser et qui, à mon avis, à cette époque, même si elle est toujours très heureuse de tout ce qu'elle fait et très heureuse aussi de se fondre dans les moules, je crois que elle avait ce besoin d'être plus séduisante. Et ça s'est révélé après le décès de René en 2016, donc il décède. L'année d'après, elle récupère les manettes de sa carrière et elle décide de se réinventer en sorte d'icône camp, icône queer, avec un nouveau styliste qui est Low Roach, qui était le styliste de Zendaya, Ariana Grande. Et d'un coup, elle fait exploser toutes les limites de sa garde-robe. Donc avec des tenues très dénudées, d'autres qui vont être très déstructurées, oversized. Et à ce moment-là, je crois qu'elle a réalisé... en plus, c'est très intéressant de faire ça pour une pop star entre 40 et 50 ans, parce que normalement, c'est un âge où on s'attendrait à ce que la personne se rhabille et arrête d'être séduisante, ce qu'on reproche aujourd'hui à Madonna.
0: Madonna, bien sûr.
1: Donc elle avait ce désir là, je pense pas qu'il était frustré à un stade de mal-être comme chez Mariah Carey, mais il y a quand même eu, après le deuil, elle s'est servie de ce besoin et de cette envie de liberté pour raconter une renaissance après le deuil.
0: Alors je vous ai un peu volé With This Tear parce que vous vouliez nous mettre la version de Céline Dion et je l'ai mis au générique. Est-ce que vous vouliez quand même faire une parenthèse sur ce morceau?
1: Oui, c'est un de mes préférés. En fait, je trouve ça incroyable que Prince, bon, il a écrit le morceau pour lui-même, il ne l'a pas utilisé et il s'est dit à qui je vais l'envoyer. Et donc Prince, il a une vision pour Céline Dion. Il s'est dit, j'adore sa voix, elle est à la fois entre l'ultra-puissance et la sentimentalité. Et il s'est dit, cette chanson ira parfaitement pour elle. Et pendant mes premières découvertes sur Céline Dion, je me suis dit, oh, si Prince voit quelque chose pour Céline Dion, c'est quand même qu'il se passe quelque chose. Et donc, je sais pas, ça m'avait touché. Et la version de Céline Dion est vraiment très impressionnante. Parce que toutes les vocalises, elles se font sans syllabes, presque. Donc, c'est même pas des paroles, c'est une sorte de cri primo. Et d'ailleurs, Prince les fait en voix de tête, mais Céline Dion, elle va très haut dans la voix de poitrine. Enfin, c'est une chanson assez, assez étonnante, qui commence vraiment comme une ballade très guimauve et qui, en fait, a une vraie brutalité.
0: Très bien. Bon, alors, on va écouter Did You Give Enough Love, même si, a priori, il vaut mieux regarder le clip.

0: Un an après, en novembre 1993, sort l'album The Color of My Love, et là, on entre dans quelque chose de stratosphérique, puisque ce disque va se vendre à 20 millions d'exemplaires dans le monde, en tout cas depuis sa sortie, alors que le précédent n'en avait vendu que 5, si je puis dire. Alors bon, vous connaissez l'exercice, hein, je vais vous demander de nous raconter un peu la fabrication de ce disque. On va écouter dans quelques instants The Color of My Love. À propos de ce titre, vous dites, c'est un bijou musical sur lequel Céline chante à son futur mari, une ballade qui n'a rien de puissante, ni timbale, ni batterie, ni inflexion rock, seulement un petit refrain en trois vers. Ce poème musical fait office de promesse de mariage. Bon, je vous écoute.
1: Oui, c'est une chanson que René voulait absolument récupérer à David Foster, donc qui est un grand producteur de ballades, qui a travaillé surtout pour Whitney Houston, et c'est lui aussi qui produira la version d'All By Myself de Céline Dion. Et donc c'est une ballade moins surpuissante que les autres, et The Color of My Love est conçu comme l'album qui va révéler au monde entier l'amour de Céline Dion pour René Angélil. Et donc là, c'est vraiment une chanson de mariage, une belle chanson. Et je trouve qu'on voit aussi la pureté et la clarté de sa voix là, parce que j'ai pas pris le temps de le raconter, mais elle a une crise de voix au début des années 90. Elle perd sa voix, elle est obligée de faire cette cure de mutisme de 3 semaines qui est assez légendaire. Mm-hmm. Et après, elle décide de tout faire pour sauvegarder sa voix et pour arriver à l'excellence la plus haute. Et je crois que les résultats s'entendent sur ce type de chanson parce que elle a une précision qui est assez impressionnante. Cette balade, elle va dans une esthétique qui a été identifiée par Carl Wilson dans son livre « Pourquoi les autres auraient-ils mauvais goût ?»« Let's talk about love », qui est une étude d'un critique donc canadien sur Céline Dion, qui se dit « S'il y a autant de gens qui achètent ses albums, mm-hmm. ça peut pas être nul.
0: Ouais. »
1: Donc, en fait, Céline Dion pose à tout le monde des cas de conscience de bon et mauvais goût, qui sont très intéressants aussi pour la réflexion sur le goût en général. Et donc, cette esthétique, c'est le schmaltz, donc qui vient de schmelzen, qui veut dire fondre en allemand, et ça vient du yiddish, et c'est une musique de déracinement, donc c'est une sorte de sentimentalité un peu à vif qu'on entend chez Julio Iglesias, chez Nana Mouskouri, chez Aznavour, et qui est en fait une sentimentalité un peu outrée, qui peut sembler dégoulinante à d'autres, mais qui est propre à des gens qui chantent en étant déracinés par rapport à leur pays d'origine. Et en fait, Céline Dion, elle est en plein dans cette esthétique-là, avec ses grandes ballades. Et je pense que c'est aussi pour ça que ça touche des cordes sensibles. Là, on est au-delà de l'analyse cérébrale.
0: Qu'est-ce qui se passe avec ce disque? Pourquoi elle en vend 4 fois plus? C'est justement l'aventure du mutisme qui a amené un storytelling. Il y a un marketing qui est différent autour d'elle, ou il y a un titre majeur, un single qui a emporté le disque?
1: Alors, je suis pas certain que ce soit médiatiquement très connu, la cure de mutisme, ou à part peut-être que par les fans, mais c'est le bon single au bon moment. The Color of My Love, The Power of Love, qui est une reprise, et son premier numéro 1. Donc là, en fait, ça va porter vraiment la carrière de Céline, qui est accueillie sur tous les plateaux télévisés, par Oprah Winfrey. Et donc là, on a vraiment ce changement d'échelle. Les gens l'ont individualisé. L'album d'avant, Céline Dion, sans accent sur Céline, c'était pour la représenter. Quand on a un album éponyme qui n'est pas le premier, c'est qu'on a envie enfin d'imposer un nom et pas que une voix. Et donc l'histoire de sa vie, je pense, commence à être accessible aux gens qui au début entendaient ses chansons en disant c'est une autre voix. Mais là maintenant, peut-être que les gens se sont attachés à elle, même aux États-Unis.
0: On écoute The Color of My Love.

0: Le premier album avec Jean-Jacques Goldman sort en mars 1995, c'est le retour aux Français pour Céline Dion, puis l'album Falling Into You sort un an après, en mars 96. On parle à ce jour de 32 millions d'exemplaires vendus, exploit qui va être réitéré en novembre 97 avec Let's Talk About Love, qui se vend seulement à 31 millions d'exemplaires. C'est absolument vertigineux, faut le reconnaître, même si ça me dépasse complètement, comme le titre qu'on va entendre, Twitter Like a Lady, me dépasse aussi. Si j'étais responsable de la playlist, on m'aurait dit, tu as choisi des morceaux pour pouvoir critiquer. Heureusement que c'est vous, Valentin, avec toute votre bienveillance, qui êtes responsable de ce choix.
1: Oui, Twitter Like a Lady, c'est une reprise de Diana King.
0: J'ai cru pendant un moment que c'était celle des Temptations, mais non, c'est effectivement Diana King.
1: Donc reggae, un peu dancehall, où on entend Céline Dion rapper. En plus, il y a le groupe féminin de R&B Brownstone. Donc là où on est dans ces albums les plus vendus, les plus lisses, les plus maximalistes, des albums de 1h10, dans Falling Into You, il y a Because You Loved Me, It's All Coming Back To Me Now, All By Myself. Et puis dans Let's Talk About Love, on a une chanson avec Barbra Streisand, une chanson avec les Bee Gees, une chanson par Carole King, par George Martin, la chanson du Titanic. Il y a quand même des zones où elle s'amuse et où elle essaye des choses, et ça me plaît beaucoup. Et Treat Her Like a Lady, j'adore la passer comme bop. Ça, c'est un terme de...
0: J'ai vu que vous expliquiez ce terme.
1: De la parlure des fans de pop music. Un bop, c'est une chanson sur laquelle on peut pas s'empêcher de bouger la tête. Et donc, dans sa carrière, là où il y a beaucoup de ballades, il y a aussi des bops. Et celui-là, je l'adore parce qu'il est très... inattendu, puis l'entendre rapper comme ça avec une sorte de précision qui va pas trop avec le lâcher prise qu'on devrait avoir. Enfin, je sais pas, elle me fait beaucoup rire. Et c'est tout à fait différent de ce qu'elle a chanté aussi sur deux en 95 avec Pour que tu m'aimes encore, prière païenne, destin. Donc, à l'époque de ses plus grands sommets, il y a quand même une production musicale qui est très prolifique, mais dans laquelle il y a des choses très différentes. Et suivant pour qui elle chante, pour quel public elle chante, elle peut se changer complètement d'atour et changer complètement d'utilisation de sa voix.
0: On y va.

0: 27 septembre 1988. Ça y est, il est là, le second album avec Goldman, S'il suffisait d'aimer. Vous avez souhaité que l'on écoute Zora Souris. Vous dites qu'à travers cette chanson, il y a peut-être aussi une manière pour Céline de répondre aux moqueries des élites musicales. On a fait une parenthèse là-dessus à plusieurs reprises. Étant elle-même une étrangère dont on se gausse, elle a souffert des critiques vraiment, même avec un tel succès et des ventes immenses que je viens de citer dans le monde entier.
1: Oui, je pense qu'on est toujours un peu touché dans sa légitimité quand on vous renvoie, malgré toutes vos tentatives, quand on vous renvoie à un produit pour polir les meubles, pour citer Rolling Stone. Ah oui. Et y a plein d'autres expressions assez fleuries comme ça. Donc oui, je pense que ça finit par toucher, malgré le succès commercial. Et Zora Souris, c'est une histoire, oui, de racisme, de préjugés. Et je trouve que la chanson est assez touchante dans l'époque dans laquelle on vit aujourd'hui. Et quand je l'entends, je me dis, dans une France qui est de plus en plus raciste, il y avait presque une vision à l'époque de Goldman. Mais ce qui est intéressant dans ce deuxième album, S'il suffisait d'aimer, c'est que les chansons sont moins autobiographiques. Et du coup, on va parler des autres. Donc là, par exemple, l'histoire de Zora, alors que le premier album, d'eux, c'était l'histoire de René et de Céline. Donc il y a une ouverture aux autres et des chansons qui sont plus universelles, alors qu'elles étaient plus autobiographiques dans le premier album. Mais on reste dans un type de chant similaire. Jean-Jacques Goldman, il a voulu faire déchanter Céline Dion. Donc moins d'ornementation, moins de vocalise, moins d'esbrouf, moins essayer de crier pour dominer, mais essayer de trouver chaque fois les intonations qui sont propres à chaque chanson et qui soient économes, ça n'irait pas, mais qui soient les plus adaptées ou les mieux senties.
0: On va écouter un court extrait

0: fin 1999, une compilation sort avec 7 titres inédits, All the Way, A Decade of Songs. C'est encore 22 millions de copies qui s'écoulent, sans commentaire. Vous dites de votre choix, That's the Way It Is, que c'est une réussite totale, en ce qu'il combine les influences teen pop de l'époque ainsi que les poussées jubilatoires de la voix de Céline.
1: Oui, c'est une toute nouvelle écurie suédoise qui s'appelle Sheeran, qui a moins de 10 ans et qui a en son sein Max Martin, qui deviendra une pointure de la pop qui a commencé par les Backstreet Boys, Britney Spears, c'est lui, Baby One More Time, c'est lui et son équipe, et qui aujourd'hui écrit pour Katy Perry, The Weeknd, Ariana Grande, et qui a 55 ans, mais qui continue à être vraiment à l'écoute de ce qui marche aujourd'hui, et même à inventer ce qui marche aujourd'hui. Et donc si Céline, dans sa musique française, cherche plutôt francophone, cherche plutôt une forme d'intemporalité, de tranquillité, sa musique anglophone, elle est toujours à l'écoute du contemporain. Et donc des nouvelles tendances. Donc on était plutôt dans Did You Give Enough Love pour essayer de trouver les genres du moment. Mais là, les genres du moment, c'est la pop. Une pop extrêmement bien produite, de manière presque clinique, avec des sons très, très, très propres. Et ça, c'est la marque de fabrique de Max Martin avec caisse claire et batterie. Et Céline Dion, elle va rentrer parfaitement dans ce moule-là en y apportant son excellence vocale et sa pyrotechnie. Et en fait, la rencontre des deux, je trouve, fait une des meilleures chansons pop de l'époque.

0: Deux ans après, sort A New Day Has Come en 2002. Vous avez choisi une reprise, Nature Boy, et j'avoue que là, vous m'avez un peu cueilli. Céline Dion fait preuve d'une sobriété qui m'a surpris, car il était simple de faire des prouesses sur ce classique. Je confesse même l'avoir écouté en entier deux fois, c'est dire.
1: Oh, waouh, ouais. A New Day Has Come, c'est donc son album après sa césure pour faire un enfant, et le grand retour à la résidence à Las Vegas, c'est l'album de I'm Alive, de A New Day Has Come. Donc il y a on va mettre en scène un retour, comme souvent tout est très marketé, orchestré dans sa carrière. Et René Angélil, c'est un grand fan de défis états-uniens. C'est quelqu'un qui adore Las Vegas depuis toujours, qui adore y perdre de l'argent en essayant d'en gagner, et qui adore toute la mythologie autour de la ville. Et donc, faire cette résidence là-bas, c'était s'inscrire dans les pas de grands noms des États-Unis. Et donc, Céline Dion s'est aussi emparée dans son show et à certains endroits des albums de l'époque, du répertoire jazz, du répertoire un peu plus états-unien, plus blues. Et donc il y a cette reprise là de Nat King Cole, Frank Sinatra, enfin vraiment dans les qui ont aussi eu des moments de carrière à Las Vegas. Mm-hmm. Donc c'est une manière de s'approprier, de dire bah voilà, Céline Dion elle aussi sa place dans l'histoire. Et c'est vrai que cette reprise, je la trouve très belle, parce que la voix est très économe et très belle. Et en 2002-2003, elle a encore une voix d'une grande précision et je trouve d'une grande virtuosité, ce qui va commencer à changer un peu après, mais ce qui est aussi normal. Donc voilà, je crois que c'était une manière pour René Angélil de se mettre dans la légende, ce qu'il faisait déjà avec Carole King, avec les Bee Gees, avec George Martin, de se mettre dans la légende de l'histoire de la musique en travaillant toujours avec les plus grands noms et dans les pas des plus grands noms.

0: C'est en novembre 2007 que sort l'album Taking Chances. On vous sent enthousiaste sur ce disque. Vous dites, les explorations génériques et vocales de Céline étonnent, tandis que s'esquisse la persona plus sombre d'une femme qui résiste aux souffrances. L'univers musical évoque tout à la fois des divas rebelles comme Pink ou Anastasia, des groupes de new metal à succès comme Evanescence et Linkin Park, les succès teen rock des années 2000, ceux d'Avril Lavigne, de Carrie Underwood, de Kelly Clarkson, ou l'image émancipée de Christina Aguilera à l'ère de Stripped, quand Linda Perry était une de ses parolières principales, ainsi que celle de Pink. On retrouve aussi Dave Stewart, oui, celui de Eurythmics, dans le morceau Taking Chances, que vous avez voulu écouter en quelques mots cette époque.
1: La première fois que j'ai écouté cet album, alors là je suis très enthousiaste quand j'en parle, mais la première fois que je l'ai écouté, je me suis dit qu'est-ce que c'est que ça, parce que Céline rockeuse, Céline, je me suis dit ça marche pas du tout, et en fait prendre une chance, essayer de tester des choses, elle l'a appliqué là en tout cas, en se disant ben moi elle dit souvent dans les documentaires, j'ai beaucoup de jalousie et d'envie quand je vois les rockers qui fument, qui se couchent tard, qui s'égosillent la voix, alors que moi, je suis obligé de ne pas boire, ne pas fumer, me coucher tôt. Et en fait, je pense qu'elle se rêve en... On parlait tout à l'heure de sa liberté. Je crois qu'elle se rêve en rockeuse qui pourrait s'amuser à se détruire et physiquement et la voix. Et je crois qu'elle a un peu réalisé ce fantasme-là pour Taking Chances. Et puis, là où elle était extrêmement lisse, il y a quand même, dans sa carrière et son image, un va-et-vient entre l'aspect très consensuel et la recherche parfois d'une plus grande rugosité. Et cette rugosité, elle essaie de l'avoir par ce qui est rock. Et c'est pour ça que je la trouve assez ambiguë, en fait, parce que d'un côté, elle est très traditionnelle. On pourrait même imaginer qu'elle est réactionnaire. Mais en fait, il y a des zones aussi d'ambiguïté dans sa carrière. Et elle a fait un album aussi en francophone à cette époque-là qui s'appelle « Quatre types et une fille ». Et donc là, elle se met vraiment dans l'idée du groupe masculin avec les cheveux courts, blonds. On est presque proche d'une iconographie un peu lesbienne. Et donc, Céline Dion, c'est quelqu'un qui est beaucoup plus ambigu que ce qu'on pense, qui est d'ailleurs très apprécié des milieux queer. Et ça, c'est une veine qu'elle va vraiment exploiter après le décès de René, avec sa renaissance flamboyante. Donc, c'est quelqu'un qui est très fédérateur maintenant, parce qu'elle peut plaire à n'importe quel type de public, et je crois qu'on l'a vu dans la cérémonie des JO, qui est une cérémonie qui a des aspects très traditionnels sur l'histoire de France, mais qui a aussi une grande dimension woke, ce qui lui a été reproché. Bah, Céline Dion, elle arrive en diva ex machina à la fin pour réunir tous ces publics-là.
0: Alors, comme vous êtes plus bavard sur Céline Dion que sur Mariah Carey, on va écouter que 20 secondes de ce morceau.

0: Courage, le dernier album de Céline Dion, sort fin 2019. On trouve là encore une belle brochette de producteurs et de compositeurs. J'ai même cru voir Stargate, dont nous avions parlé dans notre émission sur Mariah Carey. Vous dites que ce disque est un patchwork musical qui montre la malléabilité de Céline. Le scénario global est celui d'une femme en milieu de vie qui essaye de surmonter le deuil pour retrouver l'amour dans une sonate des spectres tendus vers une résurrection. Je ne peux qu'insister à lire vos livres parce que au moins on prend plaisir à les lire. La voix se part souvent d'intonation grave, s'assombrit et n'hésite pas à se fêler, à se voiler pour mieux faire ressortir l'émotion. Il est rare pour un album anglais que Céline ait la voix si humaine.
1: Et oui, parce que jusque-là, le but était, c'était l'esbrouffe totale et montrer l'excellence totale. Et là, maintenant, elle va jouer avec les nouvelles sonorités de sa voix. Et l'album Courage, en 2019, je pense qu'il s'est enregistré sur plusieurs années. Et en fait, il y a une sorte d'appel à projet, appel à producteurs qui ont envoyé des compositions pour Céline, qui la plupart du temps avaient des échos avec le deuil qu'elle était en train de vivre. Et pour la première fois de sa vie, c'est elle qui a reçu toutes les démos, qui s'est dit « qu'est-ce que j'ai envie de chanter ?» Et là, elle a une démarche un peu, c'est à ce moment-là qu'il y a sa renaissance aussi d'image, c'est un peu comme des vêtements. Qu'est-ce que j'ai envie de porter et donc, qu'est-ce que j'ai envie de porter pour me mettre en valeur ou pour me mettre en vulnérabilité et c'est une des premières fois, c'est pour ça qu'il y a aussi plein de producteurs, qu'elle a fait son marché pour faire l'album, son marché elle-même. Et là, la balade qu'on entend, Courage, par rapport à ce qu'on a entendu dans l'heure, je pense que vous mesurerez la différence de voix et l'évolution, et je trouve que c'est assez touchant.
0: Valentin Grimaud, c'était un plaisir de vous recevoir pour une nouvelle fois pour, dans la musique ce livre. Pas certain que vous m'ayez convaincu musicalement, mais par contre, vous m'avez passionné sur la vie et l'histoire de Céline Dion, et je suis très heureux d'avoir fait cette émission avec vous. Je n'aurais accepté avec personne d'autre. Je rappelle que vous êtes donc l'auteur de Céline Dion Vestale, publié chez Le Mot et le Reste. La version complète arrive très bientôt. Je vous dis à bientôt, Valentin.
1: À bientôt.
0: Et quant à moi, je vous retrouve le mois prochain dans la musique ce livre.

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Amoureuse, amoureux du jazz, bonsoir, bienvenue pour ce tout nouvel épisode de Jazz à tous les étages sur Fréquence Protestante. Nous démarrons ce joli mois de mai avec une nouveauté. La saxophoniste américaine Lakeisha Benjamin est enfin de retour avec un nouvel album, We Dream, sorti sur le label français Artworks. Et le premier titre que nous allons écouter ensemble, c'est My Only. Et c'est tout de suite. 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

Ah, qu'est-ce que c'est bon. Black Mani et le titre Rise and Shine. Black Mani, c'est le pianiste. Félix Boucaud est à la contrebasse et enfin à la batterie. Isaac Odiana. On enchaîne avec une nouveauté. Batteuse polonaise Dorota Piotrowska, extrait de son dernier album Voices of Human Consciousness, et le titre que nous allons écouter ensemble, c'est Psychomania.

Magnifique à l'instant, c'était le titre Joe Smile par le duo Antonio Farao, le pianiste italien, et Stéphane Belmondo, trompettiste français. C'est extrait de leur album commun qui s'appelle Dig It, sorti récemment. Vous êtes toujours dans Jazz à tous les étages sur Fréquence Protestante. Je suis Georges Montredon, au micro, à la programmation musicale, et notre ami Arnaud est à la technique. Nous enchaînons maintenant avec une nouveauté, une autre pianiste française. Cette fois-ci, elle s'appelle Amandine Habib. C'est extrait de son dernier album qui est tout simplement magnifique, mélange entre jazz et musique classique. Et le titre que nous allons écouter ensemble, c'est Hymn to Freedom. Et c'est extrait de l'album, j'ai oublié le nom, Très Sage.

Magnifique, qu'est-ce qu'on peut dire de plus? Denis Huald, extrait de son dernier album Aurore. Et là, c'était un duo avec le trompettiste Léo Jeannet. Une nouveauté, l'album est à paraître le 19 juin prochain, ça arrive bientôt. Claudia Parisi, chanteuse. Le titre que nous allons écouter, c'est Lo So, cet extrait de son album du même nom. Elle sera bientôt à Paris le 17 juillet au Sunset Sunside Jazz Club, si vous êtes dans le coin. Allez-y, elle est tout simplement fantastique. L'Osso par Claudia Parisi, c'est tout de suite.

Qu'est-ce que j'aime ce titre, Smile, par le pianiste français Hervé Selcal, qui invite sur tout l'album, qui s'appelle tout simplement Tipiment, Petit Piment en français, le batteur Thilo Berthelot. L'album est sorti le 5 juin dernier, je vous invite à l'écouter, il est vraiment très très bon. Petit à petit, nous entrons dans la dernière ligne droite de cette émission, j'espère que vous passez un bon moment sur Fréquence Protestante. Et là, on revient un petit peu en arrière dans les aventures jazz avec la chanteuse Ruth Brown et le titre 5, 10, 15 Hours.

À l'instant, c'était le trompettiste américain Kenny Dorman et le titre Monaco, extrait de l'album Round About Midnight at the Café Bohemia. Ça date de 1956, ça n'a pas pris une ride. On enchaîne avec le titre Jim de la seule et unique Samara Joy. C'est extrait de son premier album qui s'appelle tout simplement Samara Joy.

À l'instant, Samara Joy et le titre Jim, extrait de son premier album qui s'appelle tout simplement Samara Joy. Allez pas aller chercher très loin. C'est déjà la fin de cette émission. J'espère qu'elle vous a plu. On se retrouve bientôt sur l'antenne de Fréquence Protestante pour un tout nouvel épisode de Jazz à tous les étages. Avant de se quitter, on ne pouvait pas rendre un hommage à un grand monsieur comme ça. Sonny Rollins nous a quittés le 25 mai dernier et nous allons passer un titre phare de sa discographie, Saint Thomas. Restez branchés, à très bientôt sur Fréquence Protestante.

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3: Vous êtes bien sur Fréquence Protestante. Vous allez écouter le 14e épisode de la série consacrée aux nouvelles de Buzzati. Cette série, vous avez d'abord fait écouter le cas. Et nous sommes maintenant dans un autre recueil des nouvelles de Buzzati, Les Nuits Difficiles. L'écueil. Un ami sicilien m'avait dit qu'il y a très longtemps, dans l'île de Lipari, un vieux monsieur s'était transformé en écueil. La chose ne m'avait pas exagérément étonné, étant donné les formes de ces roches marines. Bref, l'histoire que mon ami m'avait racontée de troisième ou quatrième main était celle-ci. Au siècle dernier, vivait à Messine un monsieur qui possédait une petite flottille de barques de pêche. Son fils unique s'était dès l'enfance pris de passion pour la mer et partait souvent sur les bateaux du père, lequel en était à la fois fier et inquiet. Mais une nuit, près de l'île de Lipari, à quelques dizaines de mètres de la côte occidentale, un coup de mer emporta l'adolescent, qui ne fut jamais retrouvé. De ce jour, le père, fou de douleur, vint vivre à Lipari et tous les jours, si la mère le permettait, il allait avec une petite barque à l'endroit où son fils avait trouvé la mort, y restant des heures. Et il invoquait à haute voix le garçon et lui faisait des discours sans fin. Ainsi passèrent de nombreuses années. Le père, devenu veuf, était désormais vieux et seulement quand la mère était tout à fait égal, il pouvait satisfaire son vice inguérissable jusqu'au soir où on attendit en vain son retour. On alla sur les lieux, on ne trouva que la petite barque vide, oscillant selon la calme respiration des eaux, mais avec une extrême surprise à cet endroit précis, les pêcheurs, qui connaissaient cette côte mieux que leur propre maison, remarquèrent qu'était sorti des eaux un écueil qui n'existait pas auparavant. On pensa donc qu'à la fin, la douleur sans remède avait pétrifié le vieillard. Et depuis lors, me racontait mon ami, la nuit, même les jeunes gens les plus téméraires n'osent pas s'aventurer dans la zone et passent au large. Mais de loin, surtout pendant la pleine lune, on entend les invocations, les sanglots, les cris et les gémissements du père désespéré. Il me disait aussi, mon ami, que du côté sud, c'était cueilli à l'aspect d'un homme vieux et décharné, et qu'aux heures avancées de la nuit, la bouche s'ouvre et se ferme en parlant, et les yeux s'ouvrent pour pleurer. Mais malheur à qui oserait violer d'un regard indiscret la solitaire affliction. Un pêcheur qui s'y risqua perdit en peu de mois ses quatre fils. La fable, en un certain sens, était très belle. Et cette année-là, comme je passais mes vacances aux îles éoliennes, je demandais des renseignements plus précis. Mais les fables fleurissent et se diffusent, d'autant mieux qu'elles voyagent davantage de par le monde. si on va en chercher les fondements dans leur pays d'origine, d'habitude on ne trouve que des lambeaux de brume. À Lipari, quelques pêcheurs connaissaient, parmi les nombreuses pointes petites et grandes qui émergent de la mer, l'écueil qu'on appelait le vieux monsieur. Mais ils ne savaient rien en dire de plus. La triste histoire de la mort du fils, personne ne la connaissait. À l'exception d'un monsieur d'un certain âge et d'apparence très digne que j'essayais d'approcher dans un café. Il avait une soixantaine d'années, il était massif, rasé à la perfection, il portait une chemise immaculée à manches courtes. Et il me rappelait l'acteur qui personnifiait le chef de l'honorable société dans le film Le Mafioso avec Alberto Sordi. « Excusez-moi, lui dis-je, vous êtes de Lipari ?»« Oui, c'est exact, répondit-il avec lenteur, mais l'hiver, je n'habite pas ici, pourrais-je savoir ?»« Voici, je désirerais seulement un renseignement d'ordre, comment dire, folklorique. »« Dites, dites, avez-vous jamais entendu l'histoire du monsieur de Messine qui, il y a très longtemps, s'est transformé en écueil ?» Nous entendîmes dans notre enfance, telles furent textuellement ces paroles, tant de choses bizarres. Et ici, il eut un sourire entre le diplomatique et le méfiant. Mais les années passent. Savez-vous par hasard comment il s'appelait et quand l'événement s'est produit ? Oh, l'événement, si on peut parler d'événement, remonte au moins à 1870, mais il pourrait aussi être antérieur ou même n'avoir jamais eu lieu. Pourquoi vous n'y croyez pas ? Ne faites pas dire, je vous en prie, des choses que je ne... » Il regarda sa montre bracelet, mais il est tard. Excusez-moi, il s'en alla, salué avec respect par tous les clients du café. Sur le quai du petit port le lendemain, je demandai à deux gamins où je pourrais trouver une barque à moteur hors bord pour faire le tour de l'île. La mer était immobile, sans la moindre ondulation, il n'y avait pas besoin d'un bateau important pour une telle expédition. Les gamins se sauvèrent. Et moins de 5 minutes plus tard, ils étaient de retour avec le plus étrange batelier que j'eusse jamais rencontré. Il était grand, squelettique, d'une pâleur intense, et on lui aurait donné pour le moins 90 ans si son visage très affilé n'avait eu une seule ride. Cette apparence et le singulier chapeau de paille à très large bord horizontal rappelaient certaines apparitions tropicales chargées de fatalité qui surgissent dans les pages de Conrad. Mais ce qui frappait surtout était sa totale absence, semblable à celle des fantômes qui ignorent tout de ce qui se passe autour d'eux. Je remarquai que ses bras décharnés se terminaient par des mains maladivement noueuses qu'il avait du mal à remuer et qui révélaient le long travail de l'arthrite. Mais la démarche était incertaine et plutôt tremblante. Si la mer n'avait pas été aussi rassurante, jamais je ne me serais confié à un nocher si problématique. « Sais-tu, demandai-je tout de suite, où se trouve l'écueil du vieux monsieur ?» Il baissa un peu la tête, en une sorte de signe d'assentiment, et sans me regarder davantage, se dirigea vers un misérable canot amarré à quelques pas par un tronçon de corde. Pour y monter, il fit un petit bond maladroit qui se répercuta dans tout son corps filiforme avec un spasme de douleur. Je le suivis, l'homme qui dit s'appeler Crescendo, mit en marche avec une facilité inattendue un petit moteur rouillé, pas plus grand qu'un grand appareil photographique. Et on partit tous les deux avec un teuf-teuf rythmé, mais j'étais assis à l'avant, lui immobile, une main sur le gouvernail du hors-bord, me regardait en face, mais ne me voyait pas. Telle était du moins la désagréable impression que j'avais. Cependant, on avait dépassé le môle et la petite barque se dirigeait vers la passe entre Lipari et Vulcano. Tout de suite après la ville, la nature devenait sauvage et les rives se dressaient en anfractuosité abrupte, aux formes insolites et sinistres. Combien différentes les architectures des éoliennes, des paysages solennels, romantiques et si humains de la côte amalfitaine, d'Isca ou de Capri. Là aussi, parois à pic, aiguilles et précipices, mais adaptées à l'imagination de l'homme, toile de fond, pour nommer le drame de Verdi, entrées à pic couronnées de verre à la fois très âpres et suaves, propices au vertige de l'amour. Tandis qu'ici, Les murailles et les pics se contorsionnent, nus et brûlés, dans des poses d'angoisse et de délire, remettant toujours en mémoire l'enfer qui dessous couve avec son feu. Les sculpteurs d'aujourd'hui feraient bien de redonner un peu de sang à leur inspiration anémique en côtoyant les éoliennes, où la nature a multiplié ses inépuisables inventions de monstres, de géants, d'araignées tapis, d'orgues cyclopéens aux tuyaux faussés, de sirènes tordues, de ruines croulantes, de masques dilatés, d'autels consumés, de flèches de granit, d'affreuses plaies suppurantes, de gnomes et d'ogres punis, de citadelles perfides et de cathédrales profanées. Et ainsi, elle crée dans de très petits espaces des solitudes profondes, et dans tous les coins condense ce qui est sa suprême beauté, c'est-à-dire le mystère. « C'est le vieux monsieur ?» demandai-je à crescendo quand on fut à mi-chemin de la côte occidentale de l'île. J'avais reconnu tout de suite. Il se retourna pour regarder, puis fit signe que oui. Adossé à une muraille dramatique de telle sorte qu'on peut facilement ne pas le voir, l'écueil n'avait pas plus d'une quinzaine de mètres de hauteur. Sa forme était trapue et arrondie, sans saillie aiguë. Du côté sud, donc, du côté par lequel nous l'approchions, il présentait une légère concavité, tourmentée par un amas d'horribles protubérances jaunes et violâtres qui se recourbaient vers le bas, comme de la scie en train de fondre. Comme le soleil l'éclairait presque à la verticale, les ombres dessinaient un visage vaguement humain, la face d'un despote courroucé qui se défaisait dans la mort. Les deux cavités orbitales supposées tombaient maintenant cristallisées d'abjectes coulées de couleur pourpre. Et à la base, là où les tendres vaguelettes en la touchant, traçaient une mince bande d'écume, s'ouvrait une minuscule caverne. Quand on fut tout près, bien que la mer fût morte, on entendit pourtant à l'intérieur, dans la cavité noire, le reflux de la vague qui faisait un bruit de sanglots. Je priai crescendo d'éteindre le moteur avec effort. Il installa sur les tolets deux rames pour nous empêcher de dériver. Maintenant, dans le grand silence, dans le grand soleil, le clapotis de l'eau dans le trou avait une scansion plus de lente et caverneuse. « Est-il vrai, demandai-je, que c'est un vieux monsieur de Messine transformé en pierre ?»« on le dit, murmura-t-il à faune. « Est-il vrai que la nuit, il appelle son fils mort et lui parle ?»« on le dit, répondit-il. » Est-il vrai que venir ici la nuit porte malheur ? Il me regarda sans expression, comme s'il n'avait pas compris. Sous l'absurde bord de chapeau, de son chapeau, le visage sans âge avait la transparence des méduses mortes. Puis il dit : moi aussi je suis de pierre. Depuis 25 ans, et il me fixait en balançant doucement la tête. Toi aussi un fils ? Le fantôme fit signe que oui. Giovanni, il s'appelait, dit-il, quartier maître de marine, à Matapan.
0: Personne ne croira. En septembre, je reçus la lettre que voici. Cher Buzzati, te souviens-tu encore de Bruno Bizia ? Ton camarade de classe en quatrième et troisième ? Je pense que non, après tant d'années. Aujourd'hui, je me manifeste à toi pour une raison précise. Je vois que, comme journaliste, tu t'occupes de personnages, d'épisodes et d'atmosphères mystérieux et étranges. Eh bien, je suis sûre que l'endroit où je travaille, la Morgenhaus dans les Grisons, pourrait être pour toi une matière d'un intérêt exceptionnel. Peut-être en as-tu déjà entendu parler, bien qu'on ait toujours cherché à tenir la chose secrète. Il s'agit d'une sorte de retraite ou de clinique pour les malades sans espérance. L'œuvre est philanthropique et on y recueille aussi des gens sans ressources. Les capitaux viennent principalement des États-Unis, du Mexique et de la Suisse. Le but et d'assurer à ces malheureux une fin sans souffrance, surtout morale. De quelle manière ? Je voudrais que tu viennes l'observer. Tu serais fasciné et stupéfait. Je ne peux pas t'en dire davantage par lettre. Si tu acceptes mon conseil, écris-moi. J'en serai heureux. Je viendrai te chercher à la gare de Clarisse et nous ferons le reste du chemin en voiture. Je t'avertis honnêtement que tu ne pourras pas visiter l'intérieur de la Morgan House parce que la présence même momentanée des étrangers à l'établissement y est absolument interdite. Mais ce n'est pas l'organisation interne de la maison qui peut t'intéresser. Tout autre est bien plus extraordinaire et la raison de cette lettre.

pour un journaliste. Quelques jours plus tard, je répondis à Bizia en lui disant que j'étais prêt à venir. Quand je le revis à la gare de Clarisse, il m'a paru très différent de mon lointain souvenir. Il était devenu un homme grand, aux membres puissants, avec une courte barbe rouée gris qui encadrait un visage cordial. Il me sembla beaucoup plus jeune que moi. Nous nous retrouvâmes tout de suite en confiance. L'automobile, après avoir parcouru une dizaine de kilomètres sur la route de Camden, prit une route secondaire plus étroite mais bien asphaltée qui s'engageait dans une étroite vallée. Il était 5 heures et l'après-midi était limpide. À mesure qu'on montait, les fermes, les cultures, les signes de présence humaine se faisaient plus rares. Après un tournant, la vue s'étendit jusqu'au fond de la vallée, qui était barrée par une pente raide, couverte de forêts, d'une hauteur de 300 mètres. Sur ce talus escarpé, la machine grimpa par des lacets serrés au milieu des sapins. On ne rencontra pas âme qui vive. Quand on fut arrivé à l'arête du sommet, un paysage étonnant apparut. Les montagnes s'ouvraient en cercle autour d'une conque de prairies et de forêts. Et sur le sommet d'une colline, adossé à un curieux rocher en forme de moine accroupi, resplendissait une sorte de résidence royale. Il m'est impossible, maintenant, de décrire comme il faudrait cette architecture d'un goût ultramoderne et pourtant pleine de mouvement et de fantaisie et qui exprimait d'une manière intense la sérénité, le bien-être, le luxe, le bonheur humain. Au-dessus des tours, sur de grands mâts, de glorieux drapeaux se balançaient lentement. Mais à une centaine de mètres du bord du plateau, une barrière blanche se dressait d'un bord à l'autre du défilé, fermant complètement le passage. Au milieu, devant elle, en face de l'entrée, s'élevait une villa petite mais élégante. « C'est une espèce de corps de garde, » expliquait Bizia, « et en même temps l'hostellerie. Tu dormiras ici, c'est mieux, et ce soir je te tiendrai compagnie. » Nous entrâmes dans la villa, accueillis par un majordome. On me donna un appartement somptueusement meublé. On se serait cru chez un milliardaire. Dans le silence, une lointaine musique de piano. Mais le secret, la chose extraordinaire, la raison pour laquelle mon ami m'avait fait venir là-haut. Bizia me l'expliqua tandis que déjà descendaient sur l'ermitage enchanté les ombres du crépuscule. On sortit de la villa, il fit ouvrir une petite porte de la barrière et nous entrâmes dans le royaume interdit. Devant nous, des bosses d'herbes rases montaient doucement jusqu'au majestueux palais, au pied duquel je crus voir quelques silhouettes vêtues de blanc qui se déplaçait lentement. Pourquoi la mort fait-elle peur, dit Bizia. Pourquoi est-elle la chose la plus redoutée au monde? La réponse est simple, parce que celui qui meurt s'en va, mais les autres restent. Si tous nos prochains nous accompagnaient dans l'au-delà, à la mort on se résignerait facilement. Si une catastrophe détruisait d'un seul coup le genre humain tout entier, la mort ne nous procurerait plus une grande douleur. Maintenant, essaie d'imaginer qu'un homme, atteint d'un mal incurable, se trouve transporté dans l'avenir, se retrouve en avance de quelques siècles ou de quelques millénaires. Les êtres qui lui sont chers, ses amis, ses camarades de travail, tous ceux qui, jeunes et pleins de santé, le voient languir et le plaignent avec cet atroce sens de supériorité, ne seront plus qu'ossements et poussière. Ainsi que les fils, les petits-fils, les arrière-petits-enfants. Tu me comprends? À cette condition, pour le malade, la mort n'aurait plus aucune importance. Tu diras qu'on s'appuie sur

0: sur un sentiment bas et mesquin. Sans doute. Mais l'homme est ainsi fait. Mais tout cela, quel rapport ? Bravo ! C'est précisément cela la méthode Morgenhaus. Nos hôtes, nos malades, meurent ici presque volontiers. Ici, ils se trouvent transportés dans un avenir très lointain. Épouse, mari, frère, fils, petits-enfants n'existent plus depuis un temps immémorable. Eux, ici, sont les survivants et ils attendent la mort sans angoisse. Je le regardais avec attention. Il avait l'air de parler sérieusement. De quelle manière les transportez-vous dans l'avenir ? Par la magie, par la science-fiction ? Par la drogue ? Ou bien vous les hypnotisez ? Ou bien tout cela n'est qu'une blague ? Écoute, continua Bizia qui montait flegmatiquement la pente de la pelouse. Dans la trame du temps existent des fissures, des brèches. C'est une chose plutôt abstruse, il faudrait un physicien pour te l'expliquer. Et probablement tu ne comprendrais pas non plus. Moi-même, au fond, je n'ai pas compris. Bien, une de ces très rares déchirures s'est produite ici, où nous sommes, dans ce coin perdu des Alpes. Au-dessus de nous, il y a comme un trou qui nous met en communication avec l'avenir. Quel avenir ? Ce qui viendra dans des centaines et des centaines d'années. L'époque précise, nous ne pouvons pas la connaître. Dans cette vallée, la dimension temps s'est pour ainsi dire brisée. Elle a subi comme une fracture. Notre aujourd'hui entre en contact avec l'aujourd'hui de l'humanité de l'an 2500, de l'an 3000, qui sait ? Il était clair que c'était un fou qui parlait. Patiemment, je tentais d'objecter, mais voyons, vos malades recevront des nouvelles de chez eux, ils liront les journaux, regarderont la télévision. Comment peuvent-ils conserver cette illusion ? Isolement complet, bien sûr. Ils ne s'en étonnent pas, pourquoi devraient-ils s'étonner, puisqu'ils sont convaincus de vivre dans les siècles 20 ou 30. Mais comment les avez-vous persuadés ? Cette fracture du temps, comme tu dis, comment se manifeste-t-elle ? Elle est bien bonne, mais ils se sont persuadés tout seuls, simplement en tenant les yeux ouverts. Avec ce qu'ils ont vu et continuent à voir presque chaque jour. Des soucoupes volantes de temps en temps ? Les derniers rayons avaient quitté les cimes alentour. Les ombres descendaient rapidement et à environ un demi-kilomètre de nous, les fenêtres du palais s'illuminèrent d'un éclairage romantique. La voix de Bizia prit un ton solennel. La nuit, parfois aussi de jour, mais surtout la nuit, de la Morgenhaus, nous les voyons passer. Qui ? Nos descendants éloignés, bien sûr. Les soucoupes volantes, ce n'est rien à côté. Tu verras toi-même. Pourquoi continuer la discussion ? Il était clair qu'il n'y avait rien à faire, un cas évident de folie douce. Et je compris, enfin, que la Morgenhaus n'était qu'une clinique de luxe pour malades mentaux et que le pauvre Bizia en était un. Et comme il ne faisait pas de mal à une mouche, quelquefois, il le laissait sortir. J'étais mal à l'aise. « Écoute, lui dis-je, j'ai froid, je voudrais rentrer. Ne te gêne pas pour moi si tu dois rentrer à la clinique. Non, non, je t'accompagne, il ne manquerait plus que ça. Nous dînerons ensemble, j'ai déjà tout arrangé. Ce soir, j'ai congé. » La suite de la soirée fut pénible, avec une série de discours incohérents sur le temps et le non-temps. Et je devais répondre « Oui, oui, c'est une découverte extraordinaire, je ferai un article formidable. » Enfin, vers 10h30, je prétendis que j'avais sommeil. Il me laissa et, avec un soupir de soulagement, je m'enfermai dans ma chambre. Il s'agissait maintenant de trouver une auto pour le retour. Whisky et glace étaient préparés sur un guéridon. J'en bus deux verres. Puis je descendis au rez-de-chaussée pour chercher quelqu'un qui me procura une voiture pour le lendemain. La lumière était allumée dans l'escalier et dans les salons, mais je ne rencontrais personne. J'appelais, Pas de réponse. Je m'apprêtais à ouvrir la porte. Peut-être dehors aurais-je trouvé un domestique ou un gardien, quand un grondement au timbre profond commença à vibrer dans l'air. Bruit étrange, comme un roulement sourd répercuté par de mystérieux échos de caverne. D'où venait-il ? Je sortis. Les lumières dehors étaient éteintes et au loin, toutes les fenêtres de la Morgan House étaient obscures. Mais sur le ciel serein s'étendait un léger voile de brouillard, comme il arrive souvent en montagne. Quand je levai les yeux au ciel, mon cœur fit un bond. De l'autre côté du très léger rideau de brume qui ne cachait pas complètement les étoiles, je vis s'avancer, venant de la chaîne montagneuse qui me surplombait à droite, trois aéroplanes. Ils devaient être immenses parce qu'ils étaient très loin. Ils avaient une couleur grise, pas de feu de position, mais tout leur corps semblait dégager une lumière diffuse. Je me ressaisis que j'étais bête. Trois avions quelconques. Quelle importance qu'ils fussent si longs avec des ailes si petites en proportion. Des modèles nouveaux, on en invente à G continu. En formation triangulaire, ils traversèrent le ciel visible et disparurent derrière les montagnes du côté opposé. Mais que se passait-il maintenant ? Dans le ciel s'avançait une formation géométrique d'incroyables vaisseaux parallélépipédiques aux angles arrondis, semblables à des camions trapus, eux aussi gris et phosphorescents. Ils donnaient la même impression d'altitude surhumaine et de ce fait paraissaient gigantesques. À un certain moment, tout le dôme du ciel en fut parsemé. Il se déplaçait avec une apparence de lenteur, lourd et chargé de mystère. Il devait y en avoir au moins 500. Enfin, la dernière rangée disparut derrière les crêtes noires et le ciel fut de nouveau vide. Non. Ce n'était pas fini. Et imaginez maintenant deux interminables trains suspendus dans le ciel avec des wagons de différentes largeurs, quelques-uns même mis de travers, chenilles apocalyptiques alourdies de saillies géométriques, ça et là. Leur tête avait disparu derrière les montagnes de l'autre côté. Et maintenant, je voyais deux espèces d'arches fabuleuses à protubérances irrégulières qui roulaient au-dessus de la vallée à 100 000 mètres d'altitude. C'était l'abîme de l'avenir qui se déployait devant nos yeux et il s'en dégageait un sentiment très puissant qu'il est impossible de définir. Qu'était-ce ? La migration d'un peuple ? Une déportation ? Une armée qui s'en allait à la guerre ? Une fatalité sournoise entraînait ce déploiement de monstres obtus et invincibles. Il fallut au moins un quart d'heure pour que les deux épouvantables trains finissent de défiler. C'était un spectacle, je ne saurais dire pourquoi, qu'il n'avait rien d'exaltant, au contraire, menaçant et spectral, comme si c'eût été une horde étrangère apportant le désastre. Les tartares, les rhinocéros du noir cosmos, horriblement différents de ce que d'habitude nous imaginons de futurs milléniums heureux. Gris, inhumains, arides, massacrants, malades, sinistres. Était-ce un rêve ou une réalité ? Je ne pourrais jamais le raconter. Je ne pourrai jamais l'écrire. Personne ne me croira.
1: Lettre ennuyeuse. Je ne comprends pas moi-même, Elena chérie, comment j'ai pu rester si longtemps sans t'écrire, comment ton ami a pu rester tant de temps sans te donner signe de vie. Mais le temps passe si vite et l'hiver m'avait profondément déprimé. Finalement, je l'ai tué. Bref, il a fallu que passassent 5 mois pleins depuis notre dernière rencontre et que frappa à la porte finalement le printemps béni ici à la campagne, si radieux, si réconfortant pour que je prenne la plume et me remette à bavarder avec ma chère petite Elena. Je te jure que je n'en pouvais plus. Comme je voudrais que tu sois ici à côté de moi, toi qui as une sensibilité tellement proche de la mienne, toi qui sais écouter les petites voix mystérieuses de la nature et des vieilles maisons, toi qui sais, comme moi, cueillir les minuscules enchantements de la vie domestique pour les autres plates et mesquines. Crois-moi, me débarrasser d'un tel mari a été un grand soulagement. Le soir, les arbres et les prés s'apprêtent à s'enfermer dans le sommeil. Je ne sais même pas comment j'ai été capable de résister tant d'années. Une paix merveilleuse s'étend autour de ma maison. Heureusement, la route est loin. Et un sentiment de sécurité, de bonté, de plénitude, comment dire, d'intimité profonde, apaise mon âme. Et puis, le professeur ne me tourmente plus, ne se lamente plus, ne donne plus de leçons. En ce moment, on ne voit rien parce qu'il fait déjà noir, mais pendant la journée, quand je suis assise ici, devant mon secrétaire, j'aperçois les nouvelles pousses de la spiridine grimpante qui dépasse de l'appui de la fenêtre. Quel vert tendre, amoureux, bouleversant. C'est la vie même, c'est, et ne me dis pas que je suis folle, l'espérance incarnée. La nuit, quand il dormait, il faisait toujours un sifflotement avec son nez. C'était une chose épouvantable. Et puis il me trompait. Systématiquement. Mais sais-tu que le printemps fait craquer le bois des meubles anciens, des pilotis préhistoriques? Même avec la fille du garde-barrière, il me trompait, à 2 pas d'ici, à l'orée du bois, sur la voie ferrée. Mais sais-tu que le printemps, à l'intérieur de moi-même aussi, fait sauter, je ne sais pas exactement où, mais sûrement au plus profond des nerfs et des sens, fait sauter des sortes de ressorts qui sont restés, Dieu sait pourquoi, comprimés très longtemps. Tic, tic, j'ai la sensation que d'innombrables chardonnerets microscopiques qui nidifiaient dans les parties les plus secrètes de mon corps, à l'improviste, font des bonds. Sensations infimes, à peine perceptibles et pourtant si provocantes et suaves. Toi aussi, dis-moi, Elena chérie, toi aussi? Ce fut très facile, tu sais. Il dormait avec son éternel sifflotement. J'avais trouvé une longue épingle, peut-être de ma grand-mère, de celle qui servait à fixer les chapeaux sur la tête. Une belle grosse épingle. Ces journées sont peut-être pour moi les meilleures de l'année. J'ai bien calculé l'endroit. Lui continuait à siffloter. J'ai enfoncé de toutes mes forces, comme dans du beurre. Ce matin, quand je suis sorti dans le jardin, j'ai eu une surprise délicieuse. La guadine tropicale, tu sais, celle que le docteur Jenk m'avait apportée de Zanzibar et que je croyais morte dans l'espace d'une nuit, avait mis au jour une fleur, mais que dis-je, une fleur, une espèce de flamme, de torche, de jaillissement incandescent. Il a à peine ouvert les yeux, il n'a pas bougé, il a murmuré « Tu dois, ah peut-être voulait-il dire, tu dois appeler le médecin ». Il n'a pas compris que ça avait été moi. Avec ce « Ah !» il s'est affaissé comme un ballon mal gonflé. C'était une petite plante, la guadine, t'en souviens-tu? Un bibelot, une chose de rien, et toutefois elle cachait en elle, dans ses fibres secrètes, une telle charge de vie. Quelle chose merveilleuse, la nature! Je ne cesse pas de m'en étonner, source inépuisable de beauté, de générosité, de sagesse, de génie artistique. Et tu sais, la chose la plus extraordinaire, les papillons qu'on appelle les valkyries, celles à raies azur et lilas, ces chefs-d'œuvre de la création, les plus belles, les plus délicates, les plus modern style, les plus féminines, et qui ont ce vol particulier, t'en souviens-tu? Comme si elles se déhanchaient, eh bien sans doute, tu ne me croiras pas. Elles se sont toutes jetées sur la fleur érigée de la guadine, qui semblait jouir en exhalant un violent parfum. Quel fracas quand je l'ai fait tomber du lit. Je ne pouvais pas le soulever, bien sûr, lourd et gros comme il était. Et puis d'autres fracas quand je l'ai traîné jusqu'au bas de l'escalier. À chaque marche, un fracas. Du très beau travail. Lui, de plus en plus laid, au contraire, avec ses moustaches pendantes. Ah, une jolie nouvelle. Mirandolina, ma siamoise, a mis au monde 6 chatons plus jolis que tout ce qu'on peut imaginer. La rencontre avec le matou des Sofiati a porté ses fruits. Parfait, te dis-je. Le vétérinaire qui a aidé à l'accouchement, ce sympathique Scorlesi, toi aussi tu le connais, non ? Était stupéfait. À peine né, disait-il, et déjà les oreilles en virgule. Dès maintenant, disait-il, il pourrait gagner des concours. Je l'ai tiré jusqu'à la trappe qui ouvre sur l'égout, en dessous. J'ai entendu tchac quand il est arrivé au fond. Pendant la nuit de l'hiver, qui, ici à la campagne, se fait sentir plus que chez vous en ville, parce que vous avez tant de lumière, tant de mouvements, tant de belles occasions, tant, hélas, de coups de téléphone, sais-tu que j'ai lu une quantité de livres ? Tu vas rire. Et tu concluras que je suis devenu une hypocrite, une bigote, une souris d'église. Rire. Je me suis prise de passion pour les vieux évangiles. Ils m'avaient si souvent expliqué que notre égout communique avec un courant souterrain qui se perd, Dieu sait tout. La maison est construite sur un terrain carsique, tout perforé de tunnels et de grottes. Les évangiles, bien sûr, quand j'étais enfant, on me les avait fait lire en classe. Et pour cette raison, je les détestais. Maintenant, j'ai bien changé. Tous les soirs, sans exception, avant de fermer les yeux, j'ouvre au hasard le petit volume. Que de pages divines. J'ai signalé la disparition à la police dès le lendemain matin. J'ai dit que depuis l'après-midi de la veille, je ne savais plus rien. À chaque lecture, c'est une injection de foi, de sérénité, de bonté. Si bien que je pense faire restaurer la chapelle de famille ici, qui est plutôt « falling to pieces ». Qui sait, si on ne me tiendra pas compte un jour quand je serai porté par les anges ou par les diables devant le trône de Dieu. Mais à propos, avant de te quitter, peut-être ai-je été un peu ennuyeuse. Non, je dois t'expliquer ce poncho péruvien qui te plaisait tant. Il était rentré vers 1h du matin. Je jurais qu'il avait été avec la fille du garde-barrière. La police le recherche dans ses parages. Moi-même, j'ai laissé entendre quelque chose en ce sens. Alors écoute, il faut 200 grammes de laine Shetland grise ou beige, plus 90 grammes de la même laine noire ou tabac, plus 50 grammes de la même laine blanche ou crème, et des aiguilles numéro 3. On tricote en deux morceaux, en diminuant une maille de chaque côté, à tous les rangs, à l'endroit. En tout cas, ils ne le trouveront jamais ici, dans le trou. Il m'avait très bien expliqué, feu le professeur, les ressources des terrains carsiques. Pour la première moitié, avec la laine grise, monter 262 mailles et tricoter 10 rangs au point mousse. Puis, toujours avec la laine grise, tricoter 16 rangs au point de jersey. Dans les romans, on raconte que le remords existe. Si tu savais au contraire quelle paix, quelle tranquillité, quel silence. 27e rang. A, une maille avec la laine blanche, 3 mailles avec la laine grise. B, répéter A et B jusqu'à la fin du rang en terminant par une maille en laine blanche. 28e rang, C, 3 mailles avec la laine blanche, 1 maille avec la laine grise. D, répéter C et D jusqu'à la fin du rang en terminant par 3 mailles en laine blanche. Impossible qu'il le trouve. Absolument impossible. Du 29e au 32e rang en laine blanche, 33e et 34e en laine grise. Du 35e au 38e en laine noire. 39e et 40e en laine grise. 41e et 42e en laine blanche. Et j'espère qu'il ne te viendra pas à l'esprit de bavarder, bien que tu sois la fille d'un magistrat. On a ainsi 226 mailles sur l'aiguille. 43e et 44e rang en laine noire. 45e.
0: L'influence des astres. De passage à Milan avant de se rendre à l'étranger, mon ami Gustavo Seriello, ayant su que le dimanche suivant je devais aller à Masta, où il habite, pour montrer un de mes tableaux au grand collectionneur Fossombroni, voulut absolument me donner les clés de sa maison, où j'avais déjà séjourné, afin que j'y passe la nuit. Je vais toujours avec plaisir à Masta. À part la splendeur de la ville, les gens y sont cordiaux et gentils comme nulle part ailleurs. J'arrivais à Masta par avion le samedi soir. Je trouvais, comme l'avait dit Seriello, l'appartement dans un ordre parfait. C'est une vaste mansarde avec terrasse dans un quartier résidentiel construit récemment sur une petite colline de la périphérie. De là-haut, on jouit d'un panorama d'ensemble de l'immense cité. Avant de me coucher dans le bureau de Seriello, je m'amusais à feuilleter quelques livres anciens sur l'astrologie. Masta, c'est bien connu, est la capitale par excellence de l'astrologie, et celle-ci y est cultivée avec une assiduité et un sérieux inconnu ailleurs. Et la ville est fière de son Institut supérieur de sciences astrologiques, véritable université avec plus de 2000 étudiants qui viennent de toutes les parties du monde. Même Seriello, de son métier musicien, est un amateur passionné d'astrologie. Et pendant des soirées entières, en face de mon scepticisme endurci, il avait cherché à m'expliquer les extraordinaires possibilités de prévoyance, au moins théoriques, de l'avenir et de lecture du destin des individus par l'étude des astres et de leurs mouvements relatifs. Sur une grande table du bureau était entassée la collection des derniers mois du Moniteur des conjonctions, le journal quotidien qui se publie à Masta et qui est entièrement consacré à ses recherches. C'est une publication de 12 pages de grand format, composée en majeure partie d'horoscopes très détaillés, de caractère général et particulier. Il y a par exemple le secteur politique, la section des affaires, le tableau de la situation sanitaire, et ensuite les pronostics personnels selon la date de naissance, la profession, le sexe et même la couleur des cheveux. En feuilletant ces pages, je constatais que les diagnostics et les prévisions n'étaient pas déduits seulement, comme chez nous, de la position des corps célestes de notre système planétaire. Je ramassais le journal et le regardais. Comme chaque jour, un gros titre se détachant en pleine page synthétisait la situation de la journée. Il disait « Matinée très navrante, tous y seront compromis ». C'est la règle. Sur le moniteur, les horoscopes défavorables sont annoncés sous forme dubitative. Il y avait un point d'interrogation. Après, tous y seront compromis. Pour compenser, il y avait une troisième ligne de titre en caractère un peu plus petit. Une nouvelle éclaircie suivra. Après quoi, l'éditorial exhortait à la prudence, surtout les excursionnistes, les automobilistes, les chasseurs et tout particulièrement les baigneurs. Recommandation évidemment un peu tardive, puisque la plupart des gens s'étaient mis en route vers les collines, les montagnes, les lacs ou la mer aux premières heures du matin, quand le journal n'avait pas encore paru. D'autre part, Seriello m'avait expliqué qu'il était possible de tracer des horoscopes exacts pour la journée, qu'en les déduisant des observations astrales faites pendant la nuit précédente. Bien sûr, on pouvait calculer à l'avance le mouvement des corps célestes, mais étant donné le nombre d'astres pris en considération, cela aurait chaque fois nécessité des années de travail. En cinquième page, après les horoscopes personnels, il y avait même une liste des habitants de Masta pour lesquels l'influence négative de cette matinée pouvait être particulièrement dangereuse. Oh, j'eus un sursaut en y découvrant le nom de Seriello. Heureusement pour lui, ce jour-là, il était très loin, pratiquement hors de portée. Jusqu'alors, en vérité, je n'avais jamais donné le moindre crédit à l'astrologie. Mais on ne sait jamais. Je me promis de mettre dans tous mes actes, au moins pendant quelques heures, la plus grande circonspection. Après tout, je me trouvais à Masta et j'étais moi aussi plongé dans ce prétendu champ astral nocif. Les astrologues du Moniteur auraient-ils eu en partie raison ? Chez Seriello, homme méticuleux, tout fonctionne toujours à la perfection. Pourtant, dans la salle de bain, je remarquai tout de suite que la vidange du lavabo était bouchée et que l'eau descendait mal. À cause de cet engorgement, à peine eus-je fini ma toilette, je pris soin de bien fermer les robinets. Qui sait, peut-être pour celui de droite, j'y ai mis trop de force. Le fait est qu'on entendit un crac et la poignée tourna à vide, tandis que l'eau jaillissait avec la plus grande violence. Oh ! un bel ennui. En peu d'instants, la vasque aurait été pleine et le liquide aurait commencé à déborder. Heureusement, la fenêtre était proche. Je courus à la cuisine pour prendre une casserole avec laquelle verser l'eau dehors à mesure qu'elle s'accumulait. Comme si cela n'avait pas suffi, en rentrant dans la salle de bain, je butais sur le moniteur que j'avais dû laisser tomber par terre et je tombais de tout mon long, me tordant douloureusement le poignet. Ah, je me mis donc en jurant à vider par la fenêtre l'eau inexorable. Mais à quoi servait ce travail épuisant ? Je ne pouvais certes pas tenir jusqu'au lendemain matin, quand serait arrivée la femme de ménage, qui le dimanche avait congé. Alors, prévenir quelqu'un ? Mais qui ? Dans cette maison, il n'y avait pas de concierge. Alors, demander de l'aide à un colocataire, au moins pour qu'il m'indiquât un plombier voisin, mais c'était dimanche. Il ne fallait pas songer à trouver un plombier. Je pensais aux splendides tapis anciens dans le bureau et dans le salon auxquels Seriello tenait tant et qui bientôt auraient été trempés. Je pensais aux dégâts dans les appartements en dessous où l'inondation aurait certainement filtré. Il ne restait qu'à téléphoner aux pompiers. Mais quel était le numéro des pompiers ? Renonçant à lutter contre l'eau, je courus dans l'antichambre où était installé le téléphone. Mais je ne trouvais pas les annuaires. J'ouvris fébrilement les tiroirs des meubles les plus proches. Rien. Où diable les avait-il fourrés, Seriello, avec sa manie de l'ordre ? Je ne pouvais quand même pas, sous peine d'indiscrétion, fouiller tous les meubles de la maison. Je me précipitai dans la chambre et m'habillai en toute hâte pour être présentable. Au moment où je sortais sur le palier pour demander le numéro des pompiers à un colocataire quelconque, je m'aperçus que je n'avais pas pris les clés de l'appartement. À cet instant précis, un courant d'air fit claquer la porte. J'étais enfermé dehors. Un malheur après l'autre. Gémissant des malédictions, je sonnais en face. Une fois, deux fois, trois fois, pas de réponse. De l'autre côté de la porte de Seriello, j'entendais le bruit de l'eau qui ruisselait du lavabo. Je descendis un étage et sonnai à un appartement d'en dessous. Une douce petite vieille vint m'ouvrir. Elle prit peur en voyant ma figure. J'eus du mal à la calmer et à lui expliquer la situation. « Les annuaires sont là, » me dit-elle enfin, « sur ce rayon. Mais ce matin, mon téléphone ne marche pas. »« Comment ne marche pas ? Qui sait ?» Maintenant, elle souriait avec bienveillance. « Ils sont bloqués dans tout l'immeuble. » Et où est le téléphone public le plus proche ? Je ne sais pas, monsieur, je me sers toujours du mien. Mais il y aura bien un bar près d'ici. Oh, c'est possible, c'est possible. Au pas de course, dehors, sous le soleil torride, les rues étaient désertes. On aurait dit un quartier abandonné. Des files de voitures stationnées des deux côtés, mais pas âme qui vive. C'était un de ces maudits quartiers résidentiels, presque sans boutique. Au moins 500 mètres avant de trouver un bar. Avait-il le téléphone ? Il l'avait. Il marchait ? Oui, bien sûr, il marchait. Y avait-il un annuaire ? Il y en avait un. À l'autre bout du fil, le standardiste des pompiers, quand il eut entendu mes ennuis, me répondit avec un petit rire philosophique sans méchanceté. « Eh bien, cher monsieur, un robinet, ce matin, ce n'est rien. Depuis l'aube, nous avons un appel après l'autre. Toutes les escouades sont sorties. » Et alors ? Alors, je prends note, monsieur. Dès que ce sera possible, on viendra. L'inondation, cependant, jusqu'où s'était-elle étendue ? Oh, j'imaginais le bel immeuble transformé en fontaine de Trévis dans un cœur rugissant d'imprécations féroces. Je demandai au barman s'il connaissait un plombier. « Sûr, mon oncle, répondit-il, c'est un très bon ouvrier. Et vous pourriez me l'appeler ? Ah, le fait est que je ne sais pas quand il rentre. Aujourd'hui, il est allé à la pêche. D'ailleurs, à quoi servait un plombier si je ne trouvais pas aussi un serrurier pour forcer la porte ? En ville, en dehors de Seriello, je ne connaissais, mais seulement par correspondance, que le célèbre Fossombroni. Mais naturellement, lui non plus n'était pas là. Il m'avait attendu jusqu'à 11h, puis il était sorti et on ne savait pas quand il reviendrait. Le cœur battant, d'une rue à l'autre, d'une maison à l'autre, à demander, à supplier. Et tout le monde était gentil, compréhensif, débordant de sympathie. Mais c'était dimanche, les plombiers étaient en balade et tous les serruriers en excursion. Tout à coup, le soleil disparut. Avec la vitesse qui caractérise l'été, de gros nuages envahissaient le ciel. Je regardais l'heure. Depuis près de 3 heures, je tournais en rond comme un fou. Il était 1h30. Ah, désormais, la maison de Seriello, pour ne rien dire des appartements d'en dessous, devait être un Niagara. Et le Niagara vint aussi du ciel, des cataractes de pluie battantes qui vidèrent les rues en un éclair. Ah, trouver un taxi maintenant, il y avait de quoi rire. À perdre haleine, en trébuchant dans les flaques. À cette heure, pensais-je, les pompiers étaient peut-être arrivés chez Seriello, je devais être sur place, c'était la moindre des choses. Mais je ne vis pas les voitures rouges devant l'immeuble quand je m'approchais, trempé de la tête aux pieds, plus mort que vive de fatigue et de rage. L'ouragan apaisé, le ciel se découvrait. Je regardais en l'air vers la terrasse, cherchant les signes du désastre, mais tout semblait normal. « Dino, qu'est-ce que tu fais ici, dans cet état? Qu'est-il arrivé ?» Je me retournai. « Éclaircie suivra », avait annoncé le moniteur. Seriello, en chair et en os, descendait d'un taxi. Me sachant à Masta, pour rester un peu avec moi, il avait avancé son retour. Balbutiant, rouge de confusion, je lui expliquai la catastrophe que j'avais combinée. Étrangement, il ne se fâcha pas et prit la chose en riant. « Allons, monte au voir. Peut-être les dégâts ne sont pas si terribles. » On sortit de l'ascenseur. Étrange, le palier était sec. Il ouvrit la porte. Étrange, le dallage de l'antichambre était sec. Et pourtant, on entendait de l'autre côté le bruit sinistre de l'eau. Le bureau était sec, et aussi le salon. Nous entrâmes dans la salle de bain. L'eau ruisselant du lavabo se répandait sur les carreaux et allait se déverser en glougloutant dans une grille de cuivre faite exprès par le prévoyant Seriello, et que dans mon agitation je n'avais pas remarqué. De trempé, il n'y avait que l'exemplaire du moniteur, froissé par terre, de telle sorte que, du titre funeste, on lisait seulement les lettres « Maintenant, tu y crois ?» Point d'interrogation.

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0: Bonsoir à tous. Voici le cinquième épisode de notre feuilleton Bénédicte Vergès, Seignon et l'été. Mais non, ce n'est pas ça le titre. C'est Un été avec Bénédicte Vergès, Seignon. Notre interlocutrice, historienne de grande renommée maintenant, ne prétend pas façonner l'été toute seule, bien sûr. Alors, plus sérieusement, nous allons aujourd'hui aborder la façon dont l'occupation allemande et la guerre en France, pendant la Seconde Guerre qui était mondiale évidemment, donc la façon dont cette période a été montrée au cinéma. Au fond, si je résumais, je pourrais dire que de la bataille du Rail au nouveau film consacré au général de Gaulle, en passant bien sûr par « Jeux interdits » et par « Il brûle-t-il », vous noterez au passage que je cite ici trois films réalisés par René Clément, jusqu'à des films tels que « La Combe Lucien » de Louis Malle, « Au revoir les enfants » du même Louis Malle, ou bien encore un très beau film aujourd'hui, injustement oublié, de Michel Drache, qui s'intitule « Les violons du bal » avec Marie-Josée Nat. Très beau film. Bref, le cinéma s'est beaucoup intéressé à l'occupation allemande et dès la libération. Qu'en pense Bénédicte Vergès-Seignon? De quelle manière cette historienne participe-t-elle à l'élaboration et parfois même à l'accomplissement des documentaires? Tels sont les sujets du jour. Bénédicte Vergès-Seignon, bonjour.
1: Bonjour.
0: Merci beaucoup de nous éclairer sur un sujet qui est à la fois très familier à nos auditeurs, bien sûr, et en même temps mystérieux, qui reste mystérieux. Comment les cinéastes ont-ils abordé cette époque de notre histoire?
1: Alors, je dirais que je suis comme nos auditeurs, hein. Je suis d'abord et avant tout une spectatrice tout à fait ordinaire.
0: Oui.
1: Je n'ai pas de compétences en histoire du cinéma. Je suis comme nos auditeurs, j'ai vu au fil des années beaucoup de films concernant cette période de la Seconde Guerre mondiale en France. Alors je dirais que mon enfance, elle est quand même bercée à la télévision par les multiples rediffusions de la Grande Vadrouille.
0: Et
1: donc
0: oui.
1: On se souvient que ce film a été quand même pendant très longtemps le recordman des entrées en salle de cinéma en France. Et voilà, qui nous offrait à travers une comédie très drôle, bon, qui est parsemée de scènes mythiques pour ceux qui l'ont vu, une vision, je dirais, finalement très positive de ce qui s'était passé, puisque, au fond, les Français, bah, quel que soit leur origine, leur tempérament, leur égoïsme ou pas, eh bien, se trouvent à combattre les Allemands de manière
0: oui.
1: folklorique, mais aussi très courageuse.
0: Voilà, voilà.
1: Finalement, et c'est un regard très gai à tous égards sur cette période.
0: Oui.
1: Bon, je suis aussi une génération qui a vu le jour le plus long, voilà, à la télévision, qui était, donc, on ne parlait pas encore de blockbuster, mais c'était vraiment
0: ah,
1: cette
0: oui.
1: idée-là.
0: Et d'ailleurs, qui vient juste après la Grande Vadrouille à l'époque,
1: oui, oui.
0: En termes de succès, il a eu un succès énorme.
1: Voilà, qui est vraiment la très grande reconstitution historique, avec une débauche de moyens, effectivement.
0: Un équivalent français du jour le plus long. Hein. Le jour le plus long, c'est date de 62, Paris brûle-t-il de 64, je crois.
1: Voilà, et en fait, ce sont des films qui, bon, alors portent bien sûr la violence de la guerre, mais portent aussi l'héroïsme du succès, hein, puisque, je dirais, les deux fois, ça finit bien, si je puis
0: oui.
1: m'exprimer
0: oui.
1: ainsi, sont vraiment des panorama très, très vaste. Et c'est un peu ça, voilà, je dirais le premier fondement de mon regard. Après, dans mon adolescence et ma jeunesse, je vais voir des récits qui sont plus personnels ou qui sont davantage encore des récits de fiction. Bon, je pense à La Combe-Lucien. Alors, bien sûr, moi, je suis beaucoup trop jeune pour avoir connu sur le moment la polémique qui entourait La Combe-Lucien.
0: Eh
1: Est-ce que
0: oui.
1: c'est ambigu? Est-ce qu'il est trop sympathique? Est-ce qu'on a l'impression qu'il pourrait très bien avoir été un résistant et finalement
0: Eh oui.
1: il est devenu milicien?
0: C'est la fameuse scène au cours de laquelle, je le dis pour nos auditeurs
1: Oui.
0: qui n'auraient pas vu le film, La Combe-Lucien raconte l'histoire d'un jeune homme de la campagne qui, à un moment donné, veut apparemment devenir résistant, s'adresse à son instituteur pour rentrer dans la résistance, lequel instituteur lui répond: tu es beaucoup trop jeune, ne t'occupe pas de ça, et du coup, par dépit, il rentre dans la collaboration. Cette scène a été extrêmement contestée, violemment attaquée par les critiques et par des responsables, évidemment des résistants de l'époque aussi, hein.
1: Oui, tout à fait, comme si un engagement en valait un autre. Après, moi, mon impression du film La Combe-Lucien, c'est que Lucien n'est pas un génie, voilà,
0: Oui.
1: et que son manque d'intelligence explique aussi, je dirais, ses choix et ses choix malencontreux, voilà. Donc il y a ça, j'ai vu du même Louis Malle, Au revoir les enfants, dont on sait qu'il finalement il commence à déplacer le focus sur la question des persécutions
0: Oui.
1: antisémites. Et c'est un constat à faire, je pense, à propos des films qui se consacrent à la Seconde Guerre mondiale en France, c'est qu'ils ont un décalage assez important avec l'historiographie en
0: Oui,
1: général,
0: c'est-à-dire
1: c'est-à-dire
0: qu'il y a un avant. On peut dire que le film clé, c'est évidemment un film invisible jusqu'au milieu des années 70, c'est Le Chagrin et la
1: oui.
0: Pitié, et que jusqu'au Chagrin et la Pitié, les Juifs n'apparaissent pas au cinéma. Un des paradoxes de la Grande Vadrouille, c'est que le réalisateur du film, le scénariste du film, Gérard Oury, était un Français juif, et qu'à aucun moment dans le film on ne voit un juif. À
1: Oui,
0: aucun
1: et
0: moment.
1: d'ailleurs le sujet n'est même pas évoqué de manière
0: Même pas.
1: indirecte,
0: Même pas.
1: effectivement. Et quand
0: Et
1: je
0: Paris
1: parlais de
0: Brûle-Ville, je ne sais
1: voilà,
0: pas,
1: quand
0: mais.
1: je parlais de décalage avec l'historiographie, c'est que souvent, voilà, il faut que un sujet ait été travaillé par les historiens, qu'il soit venu jusque dans le grand public
0: Oui.
1: pour que les
0: Ah oui.
1: cinéastes s'en emparent
0: Ah oui.
1: à leur tour. Hein. Et c'est vrai que Le vieil homme et l'enfant, qui est aussi une illustration,
0: Très beau film. Très
1: un
0: beau
1: très
0: film.
1: beau film qui traite justement de, au fond, le geste humain de protection n'a pas forcément de lien avec notre tempérament politique de base. Voilà.
0: Voilà,
1: Pour dire
0: c'est ça.
1: les choses en termes peut-être trop théoriques. Bon, c'est un homme qui n'a absolument rien d'un humaniste et d'un philo-sémite. Voilà, qui
0: Il est
1: va.
0: même totalement antisémite et
1: Voilà.
0: totalement pétainiste, mais
1: Voilà.
0: il accepte
1: Bah,
0: d'accueillir un gosse sans se
1: d'accueillir
0: poser la question
1: un
0: de savoir.
1: enfant juif. Voilà.
0: Voilà.
1: Tout à
0: Et le
1: fait.
0: film est fondé, il faut le dire aussi peut-être, sur l'histoire de l'enfance de Claude Berry,
1: De
0: hein.
1: Claude Berry. Et
0: Voilà.
1: c'est quelque chose que qu'on va retrouver assez fréquemment dans le cinéma, c'est que nous allons avoir d'une part, je dirais, des films historiques
0: Oui.
1: qui embrassent un sujet un peu large, voilà, et d'autre part, des récits personnels où souvent le réalisateur va piocher dans son histoire ou dans l'histoire de sa famille. Et je
0: Oui.
1: pense que ce sont des constantes qu'on continue à voir. Alors,
0: Quel
1: peut-être il y a...
0: regard, vous, femme de science, portez-vous sur ces décalages qui existent?
1: Alors, ces décalages, je les trouve très intéressants parce que il me semble que les fresques historiques, c'est vraiment un exercice hyper difficile.
0: Ah oui.
1: Parce que comment voulez-vous raconter autant de choses de manière juste ou pertinente quand vous n'avez pas, contrairement au livre, la ressource de la note en bas de page pour expliciter
0: C'est ça.
1: un certain nombre de choses? Et bien que certains films soient très longs, et on en reparlera, voire en plusieurs
0: Oui,
1: épisodes,
0: oui.
1: eh bien, le temps est quand même limité. Le temps de la
0: Mais
1: séance
0: oui.
1: de cinéma, voilà, quand il excède 3 heures, c'est déjà exceptionnel. Il n'atteint pas plus, hein.
0: Oui.
1: Et donc, à ce moment-là, on pourrait presque être dans le format d'une série,
0: Oui, aussi,
1: finalement.
0: évidemment. Oui, d'ailleurs, c'est assez étrange, à ma connaissance, il n'existe pas de série. Ah, mais si, il y a un
1: Il y a un
0: village
1: village
0: français.
1: français,
0: Un
1: voilà.
0: village français,
1: Oui,
0: oui, pardon.
1: qui, alors, bon, là, évidemment, on sort du cinéma, mais qui a tenté de résoudre cette équation très difficile
0: Oui.
1: du très vaste sujet en temps contraint et sous une forme contrainte,
0: Oui.
1: effectivement.
0: Oui, car René Clément avait dit au moment de Paris brûle-t-il, s'il avait fallu simplement même adapter le livre de Lapierre et Collins, il nous aurait fallu diffuser un film d'une semaine.
1: Oui, mais ça, absolument, c'est très très vrai. Et vous savez, dans un livre, il y a toutes sortes de petites informations que vous pouvez glisser entre deux virgules
0: Oui.
1: pour, par exemple, tout simplement, je ne sais pas, donner la fonction
0: Ah
1: de quelqu'un ou sa position à l'instant T. Bah, le film, il doit se débrouiller avec les ressources du scénario et du dialogue pour ce faire.
0: oui.
1: Et je dois reconnaître que c'est probablement très difficile. À cet égard, le récit personnel, surtout si il porte sur un personnage inventé ou pas ou peu connu,
0: Oui.
1: laisse probablement plus de possibilités de cinématographique normale.
0: Ah
1: Voilà,
0: oui.
1: au réalisateur, et au scénariste.
0: Alors, en même temps, toute la question de la vérité est ici posée. Le cinéma, disait Jean-Luc Godard, c'est 24 fois la vérité par seconde. Mais quand il s'agit de la d'une transposition des événements historiques, on sait bien déjà que la question de la vérité en histoire est une question problématique. Alors en plus au cinéma, c'est très difficile. À quel degré peut-on dire à partir de quel moment peut-on dire qu'un film est vrai lorsqu'il relate un événement historique, surtout complexe comme l'occupation
1: Voilà,
0: allemande?
1: alors, ça n'est pas propre, n'est-ce pas, à la période de la Seconde Guerre mondiale,
0: Bien
1: hein.
0: sûr, bien sûr.
1: Si nous regardons un film sur le XVIIIe siècle ou sur le
0: Voilà.
1: Moyen Âge ou sur l'Antiquité, ça va se poser aussi. Il va y avoir deux dimensions. En histoire, il y a des faits quand même, c'est-à-dire tel événement s'est produit de telle manière, à telle date, voilà. Donc, est-ce que c'est possible de restituer ça dans le film? Et l'autre chose, c'est une dimension qui est beaucoup plus sensible, c'est-à-dire est-ce qu'on arrive à faire sentir une atmosphère, une tendance, voilà. Qu'est-ce qu'on pouvait éprouver à l'époque? Qu'est-ce qu'on peut nous faire percevoir de ça? À cet égard, Vous vous doutez bien sûr, bon, on a parlé de la Grande Vadrouille dans le même registre en quelque sorte, il y a Papy fait de la Résistance qui est un film pratiquement parodique
0: Oui.
1: du voilà du
0: Presque
1: film
0: une
1: de
0: parodie de la
1: résistant.
0: Grande Vadrouille, en quelque
1: Voilà,
0: sorte.
1: tout à fait, enfin du film de résistant, du film sur
0: Voilà.
1: l'occupation en général, et où, bien entendu, nous ne nous arrêtons pas un instant à la véracité des faits,
0: Tout à
1: voilà,
0: fait.
1: ou même au rendu.

0: Alors, qui est toujours un exercice, bien entendu, qui a sa part de subjectivité, mais ici, bah, contraint par la forme du cinéma et par la réalisation.
1: Alors, justement, cette année, hein, le film que Xavier Giannoli a réalisé au sujet de Jean Lucher a provoqué des débats. Je rappelle son titre, hein, Les rayons et les ombres, film dont Jean Dujardin évidemment, et l'une des vedettes, la fille de Jean Lucher, Corinne, étant interprétée par une comédienne que je trouve d'ailleurs très talentueuse, Nastia Golubeva. Alors,
0: Oui, alors là, dans le film, le talent des comédiens n'est absolument pas en
1: en cause,
0: cause
1: voilà.
0: et non plus que la qualité formelle de la réalisation. Bon, vous aimez ou vous n'aimez pas, mais voilà, il y a un
1: Le
0: luxe de
1: spectacle.
0: moyens,
1: Et le
0: ouais.
1: spectacle est magnifique. La
0: Tout à
1: qualité
0: fait, voilà.
1: même du travail
0: Après,
1: accompli par le cinéma.
0: voilà.
1: Hein?
0: Moi, ce que j'ai critiqué, c'est le chamboulement de la chronologie et le fait que certains faits avérés sont remplacés par un autre récit.
1: Voilà.
0: Alors, le réalisateur avait tenté de s'en prévenir en nous indiquant au tout début du film que, au fond, c'est Corinne Luchaire qui parle avec ses erreurs, voilà. Mais bon, de mon point de vue, ça rend le propos assez boiteux. Et au fond, qu'est-ce que c'est qu'un biopic? Il y a le mot biographie et est-ce qu'il faut
1: Pictures.
0: comprendre pic picture ou pic et pic?
1: Ah
0: Voilà.
1: oui, d'accord.
0: Est-ce qu'on nous montre quelque chose qui est d'une manière ou d'une autre exemplaire? Ou est-ce que, bref, est-ce qu'on peut faire le biopic d'un méchant? Voilà.
1: Oui,
0: C'est,
1: c'est ça.
0: bon.
1: Peut-on raconter pendant 2 heures et demie la
0: Alors,
1: vie d'un
0: non, vous
1: sale
0: êtes, alors,
1: type?
0: c'est 3h19. C'est pas
1: 3h19, mais c'est
0: voilà.
1: bien mon erreur reflète bien le plaisir que j'ai pris au spectacle de ce
0: Oui,
1: film. Hein?
0: absolument.
1: J'ai eu l'impression qu'il durait 2 heures alors qu'il dure 3h19.
0: Oui.
1: Mais
0: Et alors, là, bien entendu, hein, si vous me passez l'expression, je suis quand même, en tant qu'historienne spécialiste de cette période, un peu dans la position de la rabat-joie, de la personne vraiment cuistre, etc. Puisque moi, ce qui va me sauter aux yeux et polluer pour moi le film, c'est justement les erreurs factuelles et
1: oui.
0: les choses de ce genre.
1: Oui, car il apparaît comme un type qui était constant, c'est-à-dire finalement toujours pour l'Europe et pour un rapprochement franco-allemand, et qui, de ce fait, s'est trouvé embarqué du mauvais côté, mais par ses convictions. Et au fond, ce qu'il fait, c'est de diriger un journal. Il essaie même, dans certains cas, de ne pas charger la barque de l'antisémitisme et de la collaboration au sein de ce journal. Bref, l'image que l'on a de Jean Lucher est à un moment si ambiguë qu'on se demande à la fin pourquoi il a été fusillé. Or, vous montrez.
0: Je pense à le réalisateur s'en défend et
1: Oui.
0: pourquoi ne croirions-nous pas qu'il est sincère?
1: Tout
0: Mais
1: à
0: le
1: fait, tout à
0: résultat
1: fait. Il est le petit-fils de
0: est,
1: Roger Frey qui a été un grand
0: voilà.
1: résistant, donc
0: Mais
1: quand
0: le
1: même.
0: résultat que nous voyons en tant que spectateur nous rend très compréhensif à
1: Oui,
0: l'égard de
1: oui.
0: Luchaire et même apitoyé.
1: Oui.
0: Voilà. Et donc voilà, ça c'est un
1: Alors,
0: ça s'obtient voilà
1: dans la
0: en
1: tribune qu'il y a quelques mois, vous avez publiée à l'occasion de la sortie du film, vous avez

0: aussi souligner que Jean Luchaire avait pratiqué du trafic avec la bande Bonnie Lafont. Je le dis pour nos auditeurs qui n'auraient pas lu votre texte, afin d'éclairer quand même notre lanterne collective.
1: Oui, en fait, pour je me suis attardée à un certain nombre de choses, dont le fait que l'arrestation de Jean Luchaire après la fin de la guerre, telle qu'elle est montrée dans le film, est totalement différente
0: Ah
1: du
0: oui.
1: lieu et de la manière et des protagonistes réel,
0: Ah oui.
1: voilà, ou bien que la présence de Jean Luchaire à Sigmaringen avec le gouvernement des ultras de la collaboration après la libération de la France est montrée d'une manière si anecdotique qu'on a l'impression qu'il est juste là parmi d'autres, alors qu'il était, je mets des guillemets, mais ministre de l'information, avait en Allemagne un journal et une radio, voilà, qui combattait à distance les alliés, De Gaulle, la résistance, et espérait que les Allemands reprendraient pied en France. Voilà, ce sont des
0: Des choses importantes quand même,
1: voilà,
0: des objections
1: je ne
0: importantes.
1: m'attarde pas davantage. Mais c'est vrai que pour moi, le moment où on change les faits, bah c'est celui qui me fait tiquer vraiment en tant
0: Oui.
1: qu'historienne. Voilà. Après, vous m'avez posé la question, il y a néanmoins dans les films un mentir vrai, comme disait Aragon, c'est-à-dire
0: Ah.
1: quelque chose qui, peu importe l'exactitude du nombre de boutons de guêtre, voilà, sur l'uniforme d'un milicien, si il y a quelque chose de vrai dans ce dynamisme-là.
0: D'accord.
1: Alors,
0: Autrement dit, vous ne vous comportez pas uniquement en historienne pointilleuse, n'est-ce
1: non,
0: pas?
1: non, parce que, bon, c'est vrai que les choses me sautent aux yeux, mais n'importe, je suis tout à fait capable de passer
0: D'accord.
1: sur des choses et qui sont beaucoup plus grosses que ça en instance. Je vais vous en donner un exemple avec le film d'Emmanuel Marre, Notre Salut.
0: D'accord.
1: Alors, nos auditeurs n'ont pas encore eu la chance de voir le
0: Si
1: film.
0: nos auditeurs l'ont vu, sans doute, bien
1: Non, non,
0: sûr.
1: parce que il sort en septembre.
0: Ah, il sort en septembre.
1: Il
0: D'accord,
1: sort en
0: d'accord.
1: septembre. Moi,
0: Autant pour
1: j'ai eu
0: moi.
1: la chance, grâce à la gentillesse du réalisateur et de son attaché de presse, de le voir, bon, sur mon ordinateur et pas sur un écran de cinéma, mais là
0: Le
1: n'est pas le sujet. Et en tout cas, les spectateurs, et ça a été dit à Cannes, hein, donc je ne gâche pas, je ne divulgue pas les choses, peuvent être déconcertés par le fait que le choix de musique est non seulement contemporain, mais c'est vraiment de la musique, je dirais, de la new wave, de la
0: Oui, donc
1: pop, des
0: c'est
1: choses
0: très
1: comme ça.
0: anachronique en fait, vous
1: C'est
0: voulez
1: très
0: dire.
1: anachronique. On pourrait penser que c'est vraiment bizarre et
0: Oui.
1: malsonnant. Et passé les premiers instants où on est déconcerté, je crois qu'on comprend que ces musiques impriment une forme de dynamisme et quelque chose qui nous fait partager les émotions ressenties sur le moment et qui nous montre que les gens ne sont pas si différents de nous. Ainsi, des images d'archives tout à fait réelles de la visite du maréchal Pétain à Limoges en 1941
0: Oui.
1: ont pour bande son un tube d'Alphaville Life is Life. Et au fond, cela nous amène, nous, en tant que spectateurs, à être en quelque sorte pris dans cette espèce d'enthousiasme que les gens de 1941 montrent à l'écran. Voilà. Et il y a, nous comprenons à la fois l'enthousiasme et nous comprenons la manipulation, puisque nous voyons bien nous-mêmes que nous sommes manipulés par cette musique. Voilà. Et donc, c'est ça que j'appelle le mentir vrai, c'est-à-dire quelque chose qui nous fait éprouver. Et d'ailleurs, ce film se caractérise pour moi par une grande force pour faire sentir ce qu'était Vichy. Alors, je ne parle pas seulement de la ville, mais disons de ce
0: L'origine.
1: Vichy, voilà, en tant qu'incarnation d'une certaine période, ce qu'il était dans la zone libre entre 1940 et 1943. Je dois vous dire que c'est à tel point que, et c'est pas une question de ressemblance physique, je reconnaissais des gens où j'identifiais des organismes avant même que le scénario
0: Ah oui,
1: ne m'ait
0: le
1: indiqué qui c'était
0: mène.
1: ou où on était. Voilà. Et ça, je trouve que c'est un très beau tour de France et de force,
0: De
1: pardon. Et
0: force.
1: du coup, ça m'est égal que dans les dialogues, les gens disent OK, chose qu'ils ne disaient pas, voilà, dans les années 1940, parce que je pense que c'est cet effort pour nous rapprocher
0: Oui.
1: de ces gens d'il y a 80 ans.
0: Oui, donc merci de cette démonstration à partir d'un exemple précis d'un film que nos auditeurs pourront voir dans quelques semaines et qu'ils pourront regarder autrement. Difficulté aussi qui était d'ailleurs posée au producteur de Paris Brûle-t-il par un journaliste de l'ORTF à l'époque. Ah non, je me corrige, c'est la RTF. L'ORTF date de 64 et le film était en plein tournage à l'époque du reportage. Le journaliste demande au producteur, mais c'est tout de même difficile de choisir des comédiens pour incarner des personnages que tout le monde connaît et à l'époque, évidemment, dans les années 60, des gens qui sont encore bien vivants,
1: Oui,
0: hein.
1: oui,
0: Alors évidemment, aujourd'hui, ils sont morts pour la plupart, mais on les connaît, nos auditeurs savent bien à quoi ressemblait le général Leclerc, on sait à quoi ressemblait Jean Moulin, on a des photos, on a même des films. Et évidemment, choisir un comédien pour incarner, ben, par exemple, le général de Gaulle ou Jean Moulin, c'est quand même très compliqué, non?
1: C'est très compliqué. Bon, surtout là, nous nous trouvons dans des cas, le général de Gaulle, vraiment tout le monde
0: Oui.
1: a, voilà, quand même sait à quoi il ressemble. Et Jean Moulin, non seulement on sait à quoi il ressemble, mais il est l'icône de lui-même à cause de la célèbre photo
0: Voilà.
1: à l'écharpe et au feutre. Et d'ailleurs, ce qui est fort amusant, c'est que dans le film d'Antonin Baudry, donc La bataille de Gaulle,
0: Oui.
1: hein, dans le premier épisode, on voit apparaître Jean Moulin. Et moi, je n'avais pas compris que c'était Jean Moulin. Et une jeune femme qui a vu le film aussi m'a dit, mais si, enfin, il a un feutre et une écharpe. Voilà. Et bon, ben c'est amusant parce que voilà comment quelqu'un au fond devient le symbole de lui-même. Voilà.
0: Oui, ça.
1: Et mais je ne suis pas la seule à avoir eu un doute puisque le scénariste du film a quand même éprouvé le besoin au bout de quelques instants de nous signaler plus ou moins habilement, mais de nous signaler que c'est Jean Moulin. Voilà. Hein, donc
0: Oui,
1: je n'étais
0: oui,
1: pas la seule à ne pas
0: oui.
1: avoir
0: Voilà.
1: deviné.
0: Donc,
1: La
0: choisir
1: question
0: un
1: de la
0: comédien
1: ressemblance
0: ou une
1: physique,
0: comédienne,
1: Frédéric,
0: ouais.
1: elle se pose dans tous les biopics, en fait, et
0: Eh
1: pas
0: oui,
1: seulement
0: eh oui.
1: dans ceux-là. Et qu'est-ce qui importe le plus? Est-ce que c'est là? Est-ce que c'est vraiment le trait pour trait? Et à ce moment-là, on recourt éventuellement, je dirais, au ruse d'un maquillage très poussé,
0: Oui.
1: voilà, avec éventuellement des prothèses ou des choses de ce genre. Ou est-ce que c'est l'idée qu'on s'en fait
0: Eh oui.
1: qui suffit?
0: Eh oui.
1: Vous savez, le général de Gaulle, il faisait 1,90 m. Donc, dans son cas, il nous faut un acteur grand et surtout, pour être exact, il faudrait qu'il soit généralement plus grand que les autres acteurs qu'il côtoie.
0: Oui, et
1: Hein?
0: oui.
1: Donc, enfin, le diable est dans les détails.
0: Et oui, surtout
1: Bon.
0: 1,90 m, rendez-vous.
1: Absolument. Et face à des hommes de sa génération ou des générations autour qui font souvent plutôt entre 1,60 m et 1,70 m, hein, quand nous sommes dans les
0: Oui.
1: années 1940. Et ça, c'est bon. Voilà, c'est un exercice qui est pas simple pour celui qui établit le casting. Nous avons parlé donc de la bataille de Gaulle. Est-ce que l'acteur ressemble au général de Gaulle? Oui et non.
0: D'accord.
1: C'est-à-dire que c'est pas du trait pour trait, mais il a cette haute taille,
0: Oui.
1: ce physique pas immédiat, voilà, au point de vue esthétique.
0: Oui.
1: Après
0: Mais
1: tout, comme le
0: le
1: général de
0: visage
1: Gaulle.
0: de Simon Abkarian étant très marqué, cela contribue sans doute à renforcer le sentiment de fatigue et de lutte épuisante
1: Oui, et en tout cas,
0: menée par
1: voilà,
0: De Gaulle.
1: tout concorde suffisamment. Au fond, ce physique, son âge, ou son âge apparent, peu importe,
0: Oui.
1: voilà, en l'occurrence. Et donc, oui, il a adopté sans exagérer une gestuelle que nous reconnaissons comme celle du général de Gaulle
0: Oui.
1: à cette époque-là. Donc, ma foi, nous nous laissons prendre. Bien entendu, la question, elle se pose beaucoup moins pour des personnages qui sont réels, mais dont nous ne connaissons pas ou dont nous sommes peu nombreux à connaître le visage. Je pense par exemple au général König.
0: Oui.
1: Voilà. Donc,
0: Le lapin.
1: enfin, voilà, où Benoît Magimel fait très bien
0: Oui.
1: l'affaire, puisque au fond, personnellement, j'avais une représentation mentale de König assez limitée, un visage rond, une moustache. Hein, donc
0: Donc,
1: voilà.
0: vous n'avez pas été
1: Non, non,
0: très,
1: non, non,
0: très,
1: du tout, du
0: très
1: tout.
0: décontenancé.
1: Hein, bien entendu, et là, je reviens à la difficulté de l'exercice, c'est que le scénariste doit à chaque fois essayer de nous présenter le personnage, de nous
0: Oui.
1: l'identifier, voilà, d'une façon qui soit suffisamment fluide, mais qui nous marque aussi pour que quand il va revenir, ce
0: Il
1: personnage, on ne
0: sache que
1: soit
0: c'est
1: pas
0: lui.
1: obligé de
0: Oui.
1: nous mettre une fiche, voilà,
0: Voilà.
1: pour nous dire qui il est.
0: Qui il est.
1: Et je vous dis ça parce que moi, j'ai vu ce film en compagnie de quelqu'un qui n'est pas un historien et qui m'a dit, je faisais bien attention pour les reconnaître la fois d'après. Hein, c'est un exercice difficile.
0: Alors, cela veut-il dire qu'au fond, l'histoire, sous un angle strictement scientifique, est en train, par le biais des films, de gagner une autre forme dans notre mémoire collective?
1: Ah oui, elle installe forcément des images que le travail des historiens, même dans les livres illustrés,
0: Oui.
1: n'impose pas avec autant d'impact des images qui peuvent être des images de fiction, qui viennent, je
0: Oui.
1: dirais, occuper quand même un espace mémoriel.
0: Eh oui.
1: Moi, je n'y vois que du positif, parce qu'en
0: Ah, quand même,
1: réalité,
0: vous n'y voyez que du positif.
1: oui, parce que moi, j'apprécie tout ce qui suscite l'intérêt autour de l'histoire.
0: Oui.
1: Alors avec ou sans débat, peu importe, ce qui suscite l'intérêt, ce qui entretient et nourrit la curiosité aussi. Et après tout, je l'ai raconté à nos auditeurs, je suis une enfant qui est tombée dans le bain de l'histoire. Bah, avec les goûts et les moyens de l'enfance aussi. Et je
0: Oui.
1: pense que le cinéma, la fiction, la bande dessinée, tout aussi bien, tout concourt en
0: Bon.
1: fait à susciter cet intérêt et pourquoi pas éveiller des vocations. En tout cas, je suis persuadée que beaucoup de lecteurs d'histoire et d'histoire scientifique sont venus aussi ou viennent aussi à l'histoire voilà par
0: Par la
1: d'autres
0: fiction.
1: médias, par la fiction, tout
0: Ah
1: aussi.
0: oui, par exemple, il m'est arrivé de rencontrer un médiéviste dont la vocation était apparue à son esprit par la lecture Enfant des rois maudits, par exemple.
1: Mais absolument. Et donc voilà, pour moi, il n'y a pas de mauvais biais. Ça n'empêche pas d'exercer son esprit critique. Mais voilà, pourquoi pas? Enfin, je veux dire, si regarder un film sur Marie-Antoinette vous donne
0: Oui.
1: envie de venir au château de Versailles. Puis d'en savoir davantage, merveilleux, très bien. Voilà.
0: Oui. Alors, bien entendu, il ne faut pas que ces œuvres de fiction trahissent complètement la réalité, quoique, finalement, on peut se demander dans certaines circonstances, je pense à si Versailles m'était compté, c'est tellement délirant qu'après tout...
1: Oui, alors là, il n'y a pas tromperie sur la marchandise, justement, hein. Non, non, mais on n'essaye pas de. Voilà, je crois que ce que nous n'aimons pas, c'est si nous avons l'impression d'être escroqués,
0: Ah oui,
1: voilà,
0: d'accord,
1: ou
0: voilà.
1: trompés sciemment. Voilà, là,
0: Oui, oui.
1: ce n'est pas du tout le
0: Le
1: cas.
0: cas.
1: Et en réalité, bon, il faut faire sa part à la création aussi. Après tout, le cinéma se revendique comme un art. La problématique, elle est tout à fait différente dans le documentaire,
0: Et
1: bien
0: voilà.
1: sûr, hein,
0: Alors.
1: puisque le documentaire, lui, le contrat qu'il nous propose, c'est de nous présenter les faits tels qu'ils se sont produits.
0: Voilà. Alors, il se trouve, Bénédicte Vergès-Chaignon, que vous avez été conseillère d'un certain nombre de documentaristes. Vous avez été même co-autrice, peut-on dire, d'un certain nombre de films. En tout cas, vous avez pris tellement de part à tel ou tel documentaire qu'on pourrait vous considérer comme en partie autrice du documentaire. Là, c'est un tout autre travail. Alors, comment les choses se passent-elles quand un réalisateur vient vous voir?
1: Alors, je pense, Frédéric, que vous dites co-autrice par gentillesse, mais pas du tout. C'est-à-dire toujours conseillère historique,
0: D'accord.
1: parce que je ne prétends pas maîtriser l'écriture de film.
0: D'accord.
1: C'est quand
0: Bravo
1: même
0: pour
1: quelque
0: votre.
1: chose qui est complètement
0: D'accord. Différent.
1: différent.
0: Oui.
1: Et donc, lorsqu'on me demande de me joindre à un projet comme conseillère historique, le fil du documentaire, il est déjà esquissé. C'est-à-dire, le réalisateur a non seulement l'idée de son sujet, mais de ce qu'il veut dire et de comment il va le construire. Voilà.
0: D'accord. C'est donc une position très délicate que la vôtre. Vous devez lui éviter de commettre des fautes sans pour autant intervenir dans l'acte de création.
1: Absolument, tout à fait. Après, bah, le dialogue, il est vraiment très factuel, c'est-à-dire dans le commentaire, qu'est-ce que nous pouvons corriger, comment devons-nous le corriger, soit pour que ça soit plus juste, soit pour que ça soit plus compréhensible. Là
0: D'accord.
1: aussi, les contraintes de temps, elles sont très importantes. Un documentaire, ça fait souvent 26 ou 52 minutes.
0: Voilà.
1: Et pas 51 et pas 53. Voilà.
0: Voilà. Voilà.
1: Hein? Donc, il y a là une contrainte qui est très particulière et il faut absolument se caler dans cette contrainte-là. D'autre part, le documentaire, il s'adresse à un vaste public qui peut être un public pas du tout spécialiste, auquel il va
0: Oui.
1: falloir donner beaucoup d'éléments pour l'aider à comprendre, mais aussi des gens qui, je dirais, sont très férus
0: Eh
1: de
0: oui.
1: lecture et de documentaire, voilà, et qui veulent du nouveau. Pour que,
0: Voilà.
1: voilà. Alors, à cet égard, le conseiller historique, il n'est pas du tout, j'ai évoqué avec vous la position de l'interview, de l'historien interviewé dans un documentaire. Voilà.
0: Oui.
1: Il arrive, il répond aux questions.
0: Voilà.
1: C'est pas sa responsabilité de savoir combien de temps ça dure et
0: Combien
1: comment
0: de temps
1: ça
0: on
1: va
0: va le voir?
1: augmenter. Voilà. Absolument. Là, alors, souvent, quand je suis conseillère historique, la plupart du temps, on ne me voit pas à l'écran. Hein? Ça peut
0: Oui.
1: arriver, mais
0: Voilà.
1: voilà. La plupart du temps, on ne me voit pas à l'écran. Et
0: Et donc vous allez au cœur même des événements évoqués pour dire là ça ne va pas, là ça va.
1: oui,
0: Vous
1: alors.
0: est-il arrivé de dire à un réalisateur qu'il commettait une faute et que celui-ci outrepasse votre
1: Non,
0: objection?
1: non, non, parce que vraiment, comment dirais-je, je présente les arguments pour lesquels
0: Ben
1: ça n'est
0: oui.
1: pas exactement ça.
0: Oui.
1: Et en général, je commence à faire des suggestions qu'on va perfectionner ensuite pour que ça soit mieux. Voilà.
0: D'accord.
1: Alors, ça peut être dans le commentaire, ça peut être aussi dans le choix des images, par exemple, d'archives. Voilà, ou
0: Ah oui. Pour
1: et
0: illustrer un événement,
1: pour
0: vous
1: illustrer
0: pouvez
1: un
0: dire,
1: événement
0: voilà, là,
1: où
0: ça ne
1: je
0: va
1: vais
0: pas.
1: dire attention, je comprends bien que ces images-là sont très jolies, très parlantes, etc. Mais malheureusement, ce n'est pas la bonne date ou ce n'est pas le bon endroit. Voyez, par exemple, je dis n'importe quoi, mais si nous illustrons l'exode de 1940 et que nous partons, nous parlons du départ en exode, nous n'allons pas mettre des images du retour,
0: Oui,
1: même
0: par
1: si elles sont
0: exemple.
1: bien, par exemple. Voilà. Donc
0: Or,
1: c'est
0: elles sont
1: vraiment,
0: très différentes, vous voulez dire, les images du
1: ben,
0: retour.
1: c'est-à-dire, c'est la question que ce serait pas vrai pour
0: Et
1: nous. Voilà.
0: voilà, c'est
1: Voilà.
0: tout. Voilà.
1: C'est donc et j'explique pourquoi et on trouve une
0: Solution.
1: solution à ce moment-là. Il y a un désir d'authenticité, effectivement, et de justesse dans le documentaire. Ça n'empêche pas du tout l'espace de création. Je pense au documentaire de Daniel Ablain. Sur Romanin, l'autre Jean Moulin, c'est-à-dire le Jean Moulin dessinateur de presse, collectionneur d'art
0: Oui.
1: et puis galeriste pour couvrir ses activités clandestines. Et parce que le sujet s'y prête, Le documentaire, il n'est pas linéaire, c'est-à-dire on ne suit pas la chronologie, il est construit avec des flashbacks et il s'articule autour de ce que le réalisateur a considéré comme un moment et un lieu clé, la Bretagne au début des années 1930, en l'occurrence, et nous voyons des images d'archives, nous voyons aussi des images qui ont été tournées spécialement pour le documentaire, et il n'y a qu'une voix off, qui est celle de Jean Moulin. Il n'y a pas d'historien
0: Ah oui.
1: qui,
0: Oui.
1: voilà, qui intervienne en voix off ou à l'écran. Donc, il y a là, alors ce n'est pas une fiction, mais nous sommes dans un type de documentaire qui,
0: Oui.
1: parce qu'il parle d'art, voilà, a choisi vraiment un parti pris extrêmement créatif. Et donc, moi, il faut que je me glisse
0: Dans cette
1: là-dedans
0: oui.
1: en respectant cette part de création. Vous savez qu'il existe des documentaires et des docufictions,
0: Ah oui, ce sont
1: c'est-à-dire
0: des documentaires au sein desquels les réalisateurs glissent des reconstitutions
1: voilà,
0: des
1: des
0: événements.
1: reconstitutions de scènes. Et donc, là aussi, l'exercice, du coup, se trouve pris dans la contrainte du cinéma dont nous
0: Oui.
1: avons parlé et dans la contrainte du documentaire. C'est-à-dire, c'est
0: Oui.
1: vraiment,
0: Eh oui.
1: donc,
0: Une double peine pour le
1: une
0: metteur en
1: double
0: scène, un
1: peine
0: double
1: et
0: risque en tout cas, hein.
1: en tout cas, et bien entendu, comme c'est quand même un documentaire, eh bien la partie fiction, elle doit être la plus juste
0: Oui.
1: possible, effectivement, et ne pas trop se permettre de facilité scénaristique ou de licence poétique par rapport
0: Voilà, c'est ça.
1: à l'histoire. Et effectivement, alors pas du tout comme conseillère historique, mais vraiment comme personne qui allait être interviewée, j'avais participé au documentaire que Serge Moati avait réalisé, alors ça doit être en 2018, sur Sigmaringen,
0: Oui.
1: donc qui comprend des scènes de fiction qui sont tournées d'ailleurs à Sigmaringen. Et donc pour moi, c'était ma première expérience de voir le tournage des scènes de fiction parce que même si je participe à des docufictions, souvent je ne suis pas là au moment où
0: Oui,
1: sont
0: oui.
1: tournées ces scènes. Et c'était très intéressant puisque j'ai découvert que au fond, pour filmer un temps de fiction valable, il faut y consacrer un temps extraordinaire
0: Eh oui.
1: puisque voilà, il y a sans cesse des détails à corriger et j'ai mis encore mon grain de sel, par exemple, puisque dans une scène, un acteur arrive et devait dire, je suis un tel
0: Ah,
1: médecin, lieutenant dans l'armée
0: de
1: française,
0: nouveau, oui.
1: voilà, et là, je dis, c'est pas je suis un tel médecin, virgule, lieutenant dans l'armée française, c'est médecin-lieutenant dans l'armée française. Voilà. La casse-pied totale, parce que c'est un grade, médecin-lieutenant. Ça, c'est pas juste, je suis médecin et en plus, je
0: Et
1: suis
0: en plus, je
1: lieutenant dans
0: suis
1: l'armée,
0: lieutenant, voilà,
1: voilà,
0: c'est
1: dans
0: ça.
1: l'armée française.
0: Oui, donc là, bah, écoutez, j'imagine quand même que toute cette gymnastique a modifié le rapport que vous entretenez avec vos propres travaux. Et ce sera ma dernière question. Je suppose que toute rigoureuse que vous demeuriez, vous avez nourri en quelques relations avec la fiction en vous, non?
1: Alors, pas vraiment,
0: Je
1: Frédéric,
0: sens que je
1: parce que
0: vous choque avec
1: non,
0: cette
1: vous ne me
0: question.
1: choquez pas. C'est pas du tout une question théorique. C'est que j'écris pour être comprise du plus grand nombre,
0: Oui.
1: mais paradoxalement, je n'écris jamais en pensant à la réception de mon travail. Parce que sinon, je pense que ce serait, si je commence à me dire, mais qu'est-ce que les gens vont penser si j'écris ça, alors il n'y a plus aucune spontanéité.
0: D'accord.
1: Donc, c'est pas du tout une question, théorique, c'est vraiment, comment ça se fait derrière le bureau, voilà, c'est
0: Et
1: pas
0: ça veut
1: plus
0: dire que donc
1: sophistiqué que
0: le rapport que vous entretenez avec le cinéma, que ce soit la fiction ou le documentaire, ce rapport-là n'intervient pas dans votre
1: ça. Non,
0: travail
1: il n'intervient pas,
0: d'historienne.
1: de même que je me dis pas, pendant que j'écris, ah, ça ferait vraiment un bon film.
0: Ah
1: Non, non,
0: oui,
1: jamais.
0: ça, je me demandais ça aussi, oui.
1: Non,
0: Est-ce
1: non.
0: qu'il ne vous est pas arrivé, par exemple, de déjeuner ou dîner avec un cinéaste et de lui dire, vous savez, vous devriez faire...
1: Non, non, pas du tout. Parfois, des metteurs en scène de théâtre ou des cinéastes m'en parlent, mais je me suis rendu compte qu'il y a 99% des projets qui n'aboutissent pas. Donc, c'est pas la peine de sauter comme un cabri, comme dirait le général de Gaulle,
0: Bon.
1: sur ces choses-là. Si elles doivent se faire, elles se font. Mais en réalité, je ne suis pas sûre du tout de, comment dirais-je, que ça soit facile de voir son travail adapté en fiction ou de participer soi-même
0: Oui.
1: à l'écriture d'une fiction. Je pense que c'est un autre métier. Voilà.
0: Et il vaut mieux dans ces cas-là laisser libre les créateurs, n'est-ce pas?
1: Oui, tout à fait, tout à fait.
0: Merci beaucoup, cher Bénédicte Verzès-Seignon, pour avoir accepté de nous promener dans l'histoire du cinéma et l'occupation allemande, la Seconde Guerre mondiale. Allez, une petite dernière question pour la route. Y a-t-il parmi tous les films que nous avons évoqués ou parmi ceux que nous n'avons pas évoqués mais qui traitent de ce sujet, un film qui pour vous reste quand même le meilleur?
1: Alors, nous n'avons pas parlé du dernier métro. Voilà.
0: Merveilleux film.
1: Qui est un merveilleux film qui combine le fait de s'inspirer de faits réels avec une vraie création d'un récit, de personnages, et qui est un très beau film.
0: Merci de citer ce film qui a touché tant de spectateurs. Ça a été juste après Les 400 coups, le plus gros succès de François Truffaut. Et comme en plus c'est un film qui se déroule dans un théâtre, il ne peut pas ne pas me toucher profondément. Merci beaucoup, cher Bénédicte, et à très bientôt pour le sixième et dernier épisode.

0: Bonjour. Aujourd'hui, nous avons le plaisir de recevoir Pascal Amoyel sur le thème « Le jour où j'ai rencontré Liszt ». Alors, bonjour Pascal Amoyel.
1: Bonjour.
0: Bonjour Paul Hubert.
2: Bonjour Catherine. Et bonjour Pascal. Alors, bonjour. Pascal Amoyel, vous êtes pianiste, enseignant, compositeur et même comédien. Vous avez eu comme maître Georges Xifra et vous êtes d'ailleurs lauréat de la Fondation Xifra. Et surtout, en plus de donner des récitals, vous avez innové en créant des spectacles musicaux. Alors citons Le pianiste aux 50 doigts ou L'incroyable dessiné de Jörg Xifra, Une leçon avec Chopin, Le jour où j'ai rencontré Franz Liszt,